0: suis une dame. Je suis la femme du ministre des Finances, tout de même. »
1: Et elle se retrouve face au commissaire.
0: « Je ne voulais pas le tuer, monsieur le commissaire. Je voulais juste lui faire peur. Je regrette. Mais vous êtes au courant, monsieur, n'est-ce pas, de la campagne que mène monsieur Calmette contre mon mari. J'ai demandé à une personne que je ne nommerai pas de le moyen de faire cesser cette campagne. Elle m'a répondu, il n'y en a pas. Que vouliez-vous que je fasse? Le journal s'apprêtait à publier des lettres, disons, compromettantes. Je ne pouvais pas le laisser faire. »
1: Et là, elle lâche cette phrase qui risque de lui coûter très cher.
0: « J'ai prémédité mon acte, hein, depuis 1 heure de l'après-midi. »
1: Et d'ailleurs, dans la foulée, elle est inculpée de tentative d'homicide volontaire. Mais comme Gaston Calmette décède sur la table d'opération à 1 heure du matin, alors ça n'est plus une tentative d'homicide volontaire, c'est un meurtre. La femme du ministre des Finances est une meurtrière. Ouh, ça va faire du bruit, ça. Pour comprendre le mobile du crime, le juge en charge de l'enquête n'aura pas beaucoup de travail, hein. À supposer qu'il ne soit pas au courant, ce qui, entre nous, est assez peu probable. Tout le monde est au courant. Il suffit d'ouvrir le Figaro. En 1914, à la veille de la Première Guerre mondiale, le ministre Joseph Caillaux est la cible de toutes les attaques. Allez-y, lisez. Ne vous gênez pas, c'est public. Caillaux, l'homme le plus haï de France. Caillaux, le traître. Caillaux, l'ennemi de la prospérité nationale. Caillaux, le fossoyeur de la France. Le Figaro lui a même trouvé un petit nom, le Canaillot. Et qu'a-t-il fait pour être à ce point détesté par le Figaro? Eh bien d'abord, il a inventé l'impôt sur le revenu. Pour être impopulaire, il n'y a pas mieux. Mais pire que ça, c'est un pacifiste, comme Jaurès. Il ne veut pas de la guerre contre l'Allemagne, et il dit que ça serait la ruine de l'Europe. Et donc pour tous ceux qui rêvent d'en découdre avec Berlin, eh bien c'est un traître. Et pour parfaire le tableau, il s'est fait un ennemi personnel, c'est de notoriété publique. À la Chambre des députés, il y a 1 an, Caillaux a fait tomber le gouvernement Barthou, un homme de droite. Barthou ne le lui pardonnera jamais, jamais. Et comme les élections approchent, Barthou veut à tout prix empêcher Caillaux de les gagner. Il veut l'abattre. Et pour l'abattre, il a un allié enfin. Il avait un allié. Son ami Gaston Calmette, le directeur du Figaro. Le Figaro qui s'est donc lancé dans une campagne de dénigrement, en 3 mois et demi, le Figaro a publié pas moins de 138 articles sur Joseph Caillaux. Henriette les a comptés. Et si Joseph Caillaux, en vieux briscard de la politique, tient bon dans la tempête, Henriette, c'est autre chose. Henriette, depuis 3 mois, accuse le coup. Il faut imaginer cette grande bourgeoise dans la salle à manger de son appartement de la place Wagram dans le 17e qui, tous les matins, au petit déjeuner, se jette la boule au ventre sur le Figaro et qui, tous les matins, découvre de nouvelles calomnies sur son mari. Toujours signé Gaston Calmette.
0: Ces phrases, monsieur le juge, ces phrases me pénétraient dans le cœur comme autant de coups de poignard, vous voyez?
1: Et le soir, évidemment, dans les dîners mondains et les galas, elle était obligée de faire profil bas.
0: Tout le monde nous était hostile, monsieur Jules. Tout le monde. Dans les salons, on nous tournait le dos.
1: Le matin même du meurtre, le 16 mars, Calmette a annoncé dans le journal du lendemain la publication, je cite, « d'imprudentes correspondances ». C'est ça qui a mis Henriette dans cet état. Ce qu'elle redoutait le plus était en train de se produire. On allait étaler sa vie privée au grand jour.
2: Et vous aviez une idée de ce qu'il pouvait y avoir dans ces lettres, madame?
0: Oui. Enfin, je supposais qu'il s'agissait de lettres que nous nous sommes écrites avec Joseph quand nous étions, enfin, amants. Mariés chacun de notre côté, enfin. Vous voyez, quoi?
1: Ah oui, on voit très bien. Des lettres qui commençaient par « ma chère petite Riri » et qui se terminaient par « 1 000 000 000 de baisers sur ton petit corps adoré ».
2: Et ces lettres, madame, à votre avis, d'où Monsieur Calmette les tenait-il?
0: De Berthe, bien sûr. C'est la première femme de Joseph. Elle les avait découvertes à l'époque. Ça avait fait toute une histoire.
2: Alors, madame, reprenons depuis le début. Racontez-moi votre journée du 16 mars, jour du meurtre.
0: Eh bien, quand j'ai lu l'article qui annonçait les lettres pour le lendemain, j'ai pensé à ma fille. Ma fille de 19 ans que j'ai de mon premier mariage. J'ai pensé à ce qu'elle allait subir si ces lettres étaient publiées. Et puis un peu plus tard, j'ai eu de la visite à un magistrat, un ami de Joseph. Je lui ai demandé par quel moyen empêcher la publication de ces lettres. Il m'a dit, il n'y a rien à faire. Il m'a dit, il faut se résigner. Et de là, j'ai pensé à me défendre moi-même.
2: Elle dit qu'ensuite, elle est allée au ministère des Finances pour y retrouver son mari. Et un collaborateur dira qu'elle avait l'air d'une bête traquée. Et là, elle a assisté à une réunion entre Caillot, son chef de cabinet, et le directeur d'un journal de gauche.
0: Je lui ai demandé ce qu'il comptait faire. Et là, il s'est emporté. Il m'a dit, si Calmette publie une de ses lettres, je lui casserai la gueule. Ensuite, on est rentré déjeuner tous les deux, chez nous, dans le 17e, pour vous dire dans quel état il était. Les côtelettes étaient trop cuites, eh bien, il a renvoyé la cuisinière pour des côtelettes. Et ensuite, il est retourné à son ministère.
2: Et elle, elle est restée seule, dans son salon, à ruminer. Et c'est à ce moment-là qu'elle s'est mise en tête d'aller régler son sort à Calmette. Pas tout de suite, hein. Elle est d'abord passée au bureau de placement du personnel domestique pour trouver une nouvelle cuisinière.
0: Vous comprenez, je l'avais promis à mon mari.
2: Elle se rend d'abord chez Gastine Reynette, l'armurier du Tout Paris, près des Champs-Élysées. C'est là que son mari se fournit pour la chasse.
0: Bonjour, monsieur. Voilà, je viens faire l'acquisition d'une arme. Voyez-vous, mon mari s'apprête à partir en campagne électorale dans la Sarthe. Je devrais le rejoindre la nuit en voiture. Je ne voudrais pas être imprudente.
2: Mais certainement, madame. Est-ce que ces deux revolvers, par exemple, pourraient convenir à madame? Le premier est trop lourd. Elle choisit un petit Browning, automatique.
0: Oui, c'est bien ça. Je trouve la détente plus souple. C'est plus facile à manier, vous voyez?
2: Vous voulez l'essayer peut-être? Nous avons un stand de tir.
0: Ah oui, oui. Pourquoi pas?
2: Le garçon la conduit au sous-sol et elle fait un carton, 3 balles, dans la tête de la silhouette qui lui sert de cible. Fine gâchette, la Henriette.
0: Pouvez-vous peut-être me charger mon arme?
2: Ah, je regrette, madame, non. Le règlement ne le permet pas. Elle règle la note, 55 francs. Elle passe par sa banque, le Crédit Lyonnais, et elle rentre chez elle dans le 17e arrondissement. Et là, elle va vers son armoire. Elle choisit sa tenue avec soin. Une robe en panne de velours frappé, noire, col montant, serrée à la taille par un gros nœud. Et elle s'installe à son secrétaire. Et elle prend la plume. Elle écrit une lettre à son cher mari.
0: Mon mari bien-aimé, tu m'as dit que tu voulais casser la gueule à l'ignoble Calmette. J'ai compris que ta décision était irrévocable. Mon parti à moi fut alors pris. C'est moi qui ferai justice. La France et la République ont besoin de toi. C'est moi qui commettrai l'acte. Si la lettre t'est remise, c'est que j'aurai fait ou tenté de faire justice. Pardonne-moi. Ma patience est finie. Je t'aime. Et je t'embrasse du plus profond de mon cœur. Ton Henriette. Et cette lettre, elle la remet à sa domestique.
2: Vous la donnerez à mon mari quand il rentrera ce soir, n'est-ce pas? Elle fait venir sa voiture.
0: Retirez du pare-brise la cocarde tricolore, je vous prie. Nous allons rue de Rouault.
2: au siège du Figaro.
1: Et vous connaissez la suite.
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1: Mais que se passe-t-il après le crime? Ça, je ne voulais pas encore raconter. Quand il apprend la nouvelle, Joseph Caillot débarque furibard au commissariat de la rue Drouot. Et bien sûr, on le laisse voir Henriette. Il est ministre.
2: Mais qu'est-ce qui t'a pris? Enfin, ma carrière est fichue, Henriette, fichue. Tu m'as perdu. Perdu.
1: La nouvelle a déjà fait le tour de Paris. Et dehors, devant le commissariat, la foule grossit de minute en minute. Et très vite, elle devient houleuse, vindicative. Des militants d'extrême droite sont là, qui crient « Assassin! Assassin! À mort Caillot !» Le commissaire craint un lynchage.
2: « Je ne vois qu'un seul moyen de la conduire à la prison. Il faut l'exfiltrer par l'arrière-boutique de l'épicerie qui donne sur la cour du commissariat. Sinon, ils vont la lyncher. »
1: Je vous rassure, le procureur est un ami du ministre Caillot et c'est lui qui l'accompagne personnellement jusqu'à la prison Saint-Lazare, rue du Faubourg Saint-Denis, dans le 10e. À son arrivée, le directeur de la prison est dans ses petits souliers.
2: Madame la ministre, par ici, madame la ministre.
1: On ne la fouille pas, bien sûr.
2: Et vous pouvez conserver vos vêtements, bien entendu, madame la ministre.
1: La fameuse robe de velours noir. Pour elle, le directeur a déplacé deux prisonnières de la cellule 12.
2: Comme ça, voyez-vous, vous l'aurez tout entière pour vous.
1: Il l'a faite nettoyer de fond en comble, fait mettre des rideaux à la fenêtre et ajouter une descente de lit. Et le ménage sera fait tous les jours, hein, et les repas portés depuis le restaurant à côté. Le 20 mars, le Figaro, qui n'en perd pas une miette, publie son menu de la veille. Sel de présalé, macaroni à l'anglaise, pommes bonne femme et lait coupé d'eau de Vichy. Burke. Pendant ce temps, son ministre de mari s'attelle à la préparation du procès. C'est qu'à cause de la préméditation, Henriette risque tout de même sa tête. Et puis, il s'agit aussi de tenter de sauver sa carrière. C'est lui qui choisit l'avocat, maître Fernand Laborie, qui a défendu Zola et Dreyfus. C'est le meilleur. L'avocat qui, dès qu'il est mandaté, organise un petit écart avec la procédure. Oh, trois fois rien, une broutille. Il réunit les deux époux discrètement dans une pièce de la prison. Avant leur premier interrogatoire chez le juge. Juste pour caler leur témoignage, quoi, pour qu'ils racontent la même chose. Pour qu'ils disent tous les deux, par exemple... Henriette était une femme bafouée qui a d'abord pensé à sa famille. Elle était dans un état second. Elle n'a rien prémédité du tout. Ça tombe bien. Les experts psychiatres, nommés par le juge, sont sur la même ligne. Je vous lis leur rapport, c'est absolument délicieux. Le cas de Madame Caillot est un cas atypique d'impulsion subconsciente avec dédoublement de personnalité. Elle n'avait plus la direction consciente de ses actes, ni la notion claire de leurs conséquences. En clair, elle n'est pas irresponsable, mais presque, quoi. L'instruction est bouclée en 3 mois. Le procès est fixé pour juillet. Le ministre Caillot a tout verrouillé. Un nouveau ministre de la Justice vient d'être nommé, et bien c'est l'un de ses fidèles. Le ministre de l'Intérieur est resté en place, mais lui aussi est l'un de ses proches. Quant au président de la cour d'assises, ce sera Louis Albanel. Quand il y a de la gêne, il n'y a pas de plaisir, c'est une relation du couple Caillot. Et cerise sur le gâteau, quelques jours avant le procès, le procureur est fait commandeur de la Légion d'honneur. Félicitations, monsieur le procureur. Alors bien sûr, il reste les jurés. Hein. Les jurés sont impartiaux. Hein, les jurés, ça ne s'achète pas, hein? Bien sûr que non. Sauf que le premier jour, quand l'huissier apporte l'urne qui contient le nom des jurés à tirer au sort, les scellés se sont brisés. Oh, c'est ballot! L'avocat de la famille de Gaston Calmette s'insurge.
2: Enfin, comment se fait-il que les scellés soient rompus? Monsieur l'huissier, expliquez-vous là-dessus. C'est-à-dire que
0: Je suis tombé dans l'escalier. Voilà. On ne va quand même pas ajourner le procès pour ça. Ben non. Les jurés sont donc tirés au coquin de sort. Et le procès peut commencer. On se croirait à une soirée de première d'opéra. Le tout Paris mondain est là. Une forêt de hauts de forme et de bonnets à plumes. Le pouvoir, l'adultère, l'odeur du sang, la poudre, tout y est. On vient assister à un mélodrame bourgeois. Les militants royalistes de l'Action française auraient bien voulu s'inviter au spectacle aussi, mais Caillot a tout prévu. Il connaît l'importance du public dans les cours d'assises. Par ses réactions, il peut influencer les jurés. Et donc il s'est débrouillé pour que l'assistance soit triée sur le volet. Hein, ses partisans dedans, et puis les autres dehors. C'est mieux comme ça, hein? Et au cas où, il a fait recruter par un ami corse, le député Cecaldi, toute une troupe de gros bras, une garde corse, toujours prête à faire le coup de poing avec les gars de l'Action française. Dans son box, Henriette Caillot est pâle, très pâle, et tout en noir, coiffé d'un étonnant chapeau que les chroniqueurs judiciaires de l'époque décrivent ainsi. Un cylindre de satin noir surmonté de deux ailes de corbeau qui lui donne un air de valkyrie funèbre. « Voulez-vous vous lever, Madame Caillot ?» Et très vite, on en vient aux lettres. Dans le public, l'excitation est à son comble. Et d'emblée, Henriette accuse l'ex-femme de son mari, Berthe.
4: « C'est d'elle que vient tout ce mal. C'est elle qui est allée proposer ses lettres à plusieurs journaux. Elle voulait détruire notre bonheur. Et elle y est parvenue. »
0: Mais enfin, madame, jamais aucun journal n'a publié ses lettres.
4: Je savais que ça allait venir. Et j'ai compris que mon mari finirait par se livrer à un acte violent envers le directeur du Figaro. Et donc c'est moi qui devais tout tenter. C'est moi qui devais tenter la suprême démarche. C'est moi qui devais tout faire pour l'empêcher de publier ses lettres.
0: Vous avez acheté un revolver. Vous avez tiré 6 balles. Aviez-vous l'intention, madame, de tuer Monsieur Calmette?
4: Oh non! Non, je n'ai pas voulu le tuer. Vous savez, c'est effrayant. Un revolver comme ça, ça part tout seul.
1: Le ministre Caillot est ensuite invité à déposer à la barre.
0: J'ai des regrets. Oui. Oui, j'ai des regrets. Je n'ai pas vu les ravages que faisait sur Henriette cette campagne de presse. J'ai énormément de regrets.
1: Et ensuite, il passe à l'attaque. C'est son métier. Il sait se battre. Il a mené sa petite enquête sur la victime, Gaston Calmette.
0: Vous savez, on veut faire de Monsieur Calmette une innocente victime. Savez-vous qu'il lègue une fortune considérable à ses héritiers? Hein, j'ai ici son testament. Il lègue plus de 3 millions de francs. Dans nos familles bourgeoises, il faut 50 ans pour acquérir une fortune pareille. Eh bien, cet homme l'avait acquise en 3 ans.
5: Mais enfin, voyons. Comment osez-vous?
1: L'avocat de Calmette est outré. Viennent ensuite à la barre les experts en balistique. Alors, je vous le dis tout de suite, hein, la science est encore molle aujourd'hui, mais à l'époque, je ne vous dis pas.
0: Hein. Madame Caillot, voyez-vous, a tiré vers le bas. Et malheureusement, M. Calmette, qui a sans doute voulu se protéger, a plongé au sol. On peut dire qu'il s'est littéralement jeté sous les balles, voyez-vous.
1: Oh, celle-là, c'est la meilleure. Il fallait oser. On fait ensuite témoigner un chirurgien qui se trouve être tout à fait par hasard un ami des Caillot.
0: Si les chirurgiens n'ont pas tué Calmette, on peut dire qu'ils l'ont laissé mourir, hein? Ce qui revient au même.
1: Ah là, on applaudit. Ce ne sont pas les coups de feu d'Henriette qui ont tué Calmette, ce sont les médecins. Du grand art. En face, l'avocat de la famille Calmette doit se sentir bien seul. Il met bout à bout tous les éléments de la préméditation et...
0: Je veux vous lire ici la lettre dans laquelle Henriette annonce à son mari qu'elle va faire justice. C'est important que vous entendiez ces mots. Mon mari bien-aimé, tu m'as dit que tu voulais casser la gueule à l'ignoble Calmette.
4: J'ai compris que ta décision était irrévocable, mon parti à moi fut alors pris. »
1: À ce moment-là, dans le box, Henriette Caillou blêmit. Et elle tombe dans les pommes. La pauvre.
5: L'audience est suspendue.
1: À la reprise, l'avocat de Calmette a repris du poil de la bête. Et il dit ce qui se dit à droite depuis le début de cette affaire.
5: Le Figaro n'allait absolument pas publier les lettres des deux tourtereaux Caillou, comme Madame Caillou veut nous le faire croire. Chacun sait qu'ils allaient publier le rapport Fabre, hein? Monsieur Fabre étant un magistrat qui démontrait que Caillou était intervenu pour étouffer une affaire dans laquelle il était mouillé. Et donc elle n'a pas tué Calmette pour empêcher la publication de lettres d'amour, non? Non! Elle l'a tué pour empêcher qu'un journaliste publie le rapport Fabre. C'est ça la vérité.
1: Tout ça est vrai, à 100%. Mais c'est trop tard. On est venu pour juger un crime passionnel perpétré par une femme bafouée. Restons-en là. Tenez, écoutez la fin de la plaidoirie de l'avocat général.
5: Il n'est pas possible dans ce procès de retenir la préméditation. Impossible. Je requiers donc contre Madame Caillou une peine de 5 années de travaux forcés. Je vous remercie.
1: 5 ans, alors qu'elle encourt la peine de mort. La parole est à Maître Laborie, avocat de la Défense.
5: J'ai là une lettre de Monsieur Calmette lui-même, dans laquelle il exprime ses remords sur son action à la tête du Figaro. Il demande, je lis, hein, qu'on transmette ses excuses à qui de droit. Eh bien, je vous le dis, Monsieur Calmette, s'il était là, demanderait l'acquittement de Madame Caillou. La guerre est à nos portes, messieurs les jurés. Acquittez Henriette Caillou.
1: Et là-dessus, les jurés se retirent. Ils ont délibéré 50 minutes. Ils viennent de reprendre leur place dans le prétoire. Et c'est absolument incroyable. Henriette Caillou n'a pas commis d'homicide volontaire. Elle est acquittée. Le public explose de rage ou de joie, c'est selon. Les ennemis du ministre crient « À mort Caillou !» mais on entend aussi un peu moins fort « À mort Calmette !» comme s'il n'était pas déjà mort. Et dehors dans la cour, une méchante bagarre éclate entre les partisans et les ennemis de Caillou. Les gendarmes doivent intervenir, la garde rapprochée de Caillou, sa garde corse, l'amène à l'abri hors du palais de justice. Voilà, Henriette peut rentrer chez elle. Ce que je ne vous ai pas encore dit, mais vous devez vous en douter, à cause de la date de ce procès, c'est que ce verdict intervient aux prémices de l'un des plus grands désastres du XXe siècle. La Première Guerre mondiale. Les magouilles de Joseph Caillou, le pacifiste, pour sauver sa femme Henriette, ont pour décor l'Europe qui s'embrase. Le jour du verdict, le 26 juillet 1914, l'Autriche-Hongrie déclare la guerre à la Serbie. 5 jours plus tard, Jaurès est assassiné. Et 8 jours après, le 3 août, l'Allemagne déclare la guerre à la France. La grande boucherie peut commencer. Henriette Caillou, elle, a vécu jusqu'en 1943 et son mari Joseph jusqu'en 1944.
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1: Quelle formidable histoire que nous allons débriefer maintenant avec celui qui a publié ce livre aux éditions Larousse, Meurtre au Figaro, le procès Caillou, livre dont je me suis inspiré pour vous raconter cette histoire, Jean-Yves Le Naour. Évidemment, ce qui est saisissant dans cette histoire, c'est le dysfonctionnement de la justice. Le président de la cour d'assises est un ami du couple Caillou. Ça colle, ça, avec le fonctionnement de la justice avant 14?
6: Non, pas vraiment. savez, les juges sont toujours embarrassés quand ce sont des affaires politiques. Ils peuvent y laisser des plumes au niveau de leur carrière. Donc ils se bousculent pas hein, pour aller siéger dans ce genre d'affaires. Là, il s'agissait effectivement d'un ami de Caillot qui est allé dîner chez eux, par exemple, et donc qui s'est porté volontaire. Donc là, il s'agissait effectivement d'un bidouillage, d'un bidonnage de la justice. Mais comme vous l'avez dit, il y a beaucoup de choses qui sont truquées. Les jurés...
2: On est d'accord qu'ils sont cooptés, donc, les jurés, hein, c'est ça que j'ai compris.
6: Alors, oui, c'est-à-dire que on a cassé les scellés, hein, bien sûr, on a dit que la boîte était tombée dans les escaliers, etc. Mais voilà, on a relevé les noms, et ensuite, on a fait une enquête de police sur chacun des jurés. On interroge les voisins, on regarde les journaux qu'ils lisent, et alors, dès qu'on lit Le Gaulois, dès qu'on lit Le Figaro, dès qu'on lit l'Action Française, qui sont les journaux de droite ou d'extrême droite, eh bien, évidemment, ceux-là, on ne les choisira pas.
2: Mais concrètement, vous avez retrouvé, vous, des traces de ces enquêtes sur les jurés, dans les archives?
6: Oui, aux archives de la préfecture de police. Et ça, j'en revenais pas. Quand j'ai commencé à écrire ce livre, je me suis dit, qu'est-ce que je vais trouver? Parce que cette histoire, on l'a déjà racontée depuis longtemps. Il y a déjà des ouvrages dans les années 20, les années 30, les années 50, etc. Et donc, je me suis dit, mais qu'est-ce que je vais apporter de neuf? Quand je suis tombé aux archives de la préfecture de police sur ces enquêtes sur chacun des jurés, mais alors là, c'était un choc. Ça, c'était la preuve que tout était truqué, que le ministère de l'Intérieur avait employé même ses moyens, ses policiers en bourgeois, hein, comme on disait à l'époque, c'est la Sûreté Générale, pour enquêter sur des jurés. Ça veut donc dire qu'on avait cassé les scellés, qu'on avait relevé les noms des jurés et qu'on allait les choisir et qu'on allait faire un jury aux petits oignons. Mais si vous voulez, c'est truqué, c'est horrible, etc., c'est injuste, etc. Mais ce procès ne pouvait pas être juste. Il ne pouvait pas être juste parce que c'est un procès politique. C'est pas Henriette Caillot qu'on va juger. C'est pas la mort de Gaston Calmette qu'on va juger. C'est Joseph Caillot et c'est sa carrière qui est en jeu. Alors si vous êtes de droite, vous ne voulez surtout pas de Joseph Caillot, qui est le chef des gauches et le chef du Parti radical, le principal parti de la gauche, et qui risque de gagner les élections en avril mai 1914 et qui les a gagnées. Et donc, il va devenir président du Conseil. Il va mener une politique de rapprochement avec l'Allemagne. C'est une horreur, etc. Donc, vous devez le condamner et vous allez vous servir de sa femme pour le condamner parce qu'il ne pourra pas, il n'aura plus de carrière politique si sa femme est en prison, c'est terminé. Et en revanche, si vous êtes radical, si vous êtes socialiste, etc., vous allez l'acquitter en disant oh mais Henriette Caillot, ben, elle a eu ses nerfs, c'est un crime passionnel, blablabla, parce que vous ne voulez pas condamner Joseph Caillot.
2: Alors il faut qu'on parle, Jean-Yves Le Naour, du tour de passe-passe de génie de cette histoire, qui est d'avoir fait passer cette histoire pour un crime passionnel, parce que si j'ai bien compris, la vérité des menaces qui planaient sur Joseph Caillot, c'était le rapport Fabre, c'était pas des lettres d'amour.
6: Alors non, c'était effectivement pas des lettres d'amour, mais Caillot n'avait pas intérêt non plus à ce scandale qui tout de même l'a forcé à la démission. Et si sa femme était condamnée, eh bien lui barrait la route du pouvoir pour toujours. Et Henriette Caillot, si vous y réfléchissez, il y a quelque chose d'irrationnel là-dedans. Elle va tuer un homme pour l'empêcher de publier des lettres qui, évidemment, au procès, seront lues publiquement. Elle va rendre la chose complètement... voilà, il pleut et vous vous jetez à l'eau. Il y a quelque chose de complètement irrationnel, ce qui fait que, d'accord, bien sûr, crime passionnel, tout cela est monté en épingle pour arriver à l'acquittement d'Henriette Caillot, mais il y a quelque chose dans la personnalité d'Henriette Caillot qui est complètement irrationnel, qui échappe peut-être à l'entendement.
2: Mais qu'est-ce que le Figaro allait publier? Parce qu'il y a une petite ambiguïté là-dedans. Est-ce qu'il allait publier ses lettres ou le rapport Fabre? Parce que dans l'annonce du Figaro, on ne parle pas d'un rapport, on parle de correspondance.
6: Oui, d'abord, on dit que le Figaro a publié des correspondances privées d'Henriette Caillot, mais c'est effectivement faux. C'est des correspondances privées de la première épouse de Joseph Caillot, Berthe Guédan. Hein. Et simplement, Henriette Caillot, elle avait peur que les prochaines lettres la concernent, puisque une partie de sa correspondance avait été volée.
2: Mais c'était irrationnel, ça. Elle n'avait pas de preuve.
6: Il n'y a absolument aucune preuve, il n'y a absolument aucune preuve. Mais il faut imaginer que c'est une bourgeoise. Alors, c'est vrai qu'on, pour la défendre, on dit qu'elle ne connaît rien à la politique, c'est une faible femme, etc., etc. Mais il faut imaginer qu'elle déteste effectivement la politique. Elle voudrait vivre. C'est pas du tout comme Berthe, la précédente épouse, qui était infatuée d'être comme ça, une princesse de la République, de recevoir dans les dîners, etc., d'être importante. Elle, c'est le contraire, Henriette Caillot. Elle déteste la politique. Elle évolue dans un milieu qui est plutôt un milieu de droite, un milieu fortuné. Et elle a son mari qui est le chef du Parti radical. Donc, quand elle se déplace dans un salon, on la monte du doigt en disant « Oh là là, C'est la femme de ce voleur de cailloux, l'impôt sur le revenu. C'est la femme de ce traître de cailloux, etc. Donc, elle déteste la politique. Elle aimerait bien mener une vie de bourgeoise tranquille. Et elle a même des hallucinations auditives. Elle est persuadée qu'on dit du mal de son mari un peu partout. Elle est sur les nerfs, véritablement. C'est vraiment la...
7: Une petite piste psychiatrique.
6: Eh, écoutez, il y a, peut-être un petit peu de cela.
7: Elle est un peu exaltée, quoi.
6: Oui, bon, un peu exaltée. C'est-à-dire que c'est vraiment, je ne veux pas tomber dans les stéréotypes, mais c'est-à-dire qu'elle, elle est dans ce stéréotype-là de la femme qui ne s'occupe pas de politique, qui la déteste, qui ne voit qu'une source d'ennui et qui se met à gamberger parce qu'elle a peur qu'on publie ses lettres et d'être une femme, comment dire, elle a toujours élevé sa fille en disant il faut être sérieuse, il ne faut pas avoir d'amant, sinon on est une femme perdue. Et tout d'un coup, le monde entier va découvrir qu'elle était, alors qu'elle était mariée, elle avait Joseph Caillaux pour amant. Elle a donc trompé son mari. Pour elle, ce sera. Elle ne vaut. Voilà, c'est la honte absolue.
7: Une femme de droite, c'est pas bien.
6: Oui, mais elle va tuer un homme pour cela. C'est encore pire. Enfin, c'est complètement fou. Et on va lire les lettres.
7: Dites-moi, monsieur Le Naour, il y a quelque chose qui me gratouille. Est-ce qu'on peut imaginer que c'est Joseph Caillaux, le ministre, qui demande à sa femme Henriette de tuer Gaston Calmette en lui disant je te sortirai de là?
6: Alors. Cette hypothèse, elle a été envisagée. Elle a été soutenue notamment par Le Figaro, parce que le but de ce procès d'Henriette Caillaux était aussi de condamner Joseph Caillaux. Mais qu'est-ce qui vient finalement apporter de l'eau au moulin de cette thèse? Finalement, je ne suis pas convaincu, parce qu'il a beaucoup plus à perdre. Qu'est-ce qui prouve qu'il arrivera à faire acquitter sa femme?
7: C'est pas
6: facile. S'il n'y avait pas eu ce meurtre en mars 1914, deux mois plus tard, la gauche a gagné les élections, Joseph Caillaux devenait président du Conseil. Et il ne l'est pas devenu à cause de quoi? À cause de sa femme.
7: Donc il a tout perdu dans cette affaire, on ne peut pas imaginer qu'il soit l'organisateur.
6: Voilà. Il avait rendez-vous avec le destin en 1914, il a tout perdu, il ne reviendra jamais véritablement politique, il reviendra comme ministre des Finances en 1925, mais il ne sera jamais plus l'homme politique de premier plan. Et surtout, il y a quelque chose de dramatique. On peut dire que Henriette Caillaux est la femme qui a déclenché la Première Guerre mondiale. Je dis ça un peu en plaisantant, parce que Joseph Caillaux voulait former un gouvernement avec Jaurès comme ministre des Affaires étrangères. Alors, y serait-il parvenu? C'est autre chose, parce que le Parti socialiste ne voulait pas participer à des gouvernements dits bourgeois, etc. Mais il voulait envoyer un signal à l'Allemagne dans cette situation de tension européenne pour dire « nous ne voulons pas la guerre ». L'Allemagne était persuadée que la France voulait la guerre, la France était persuadée que l'Allemagne voulait la guerre. Il y avait une situation de tension, et si Joseph Caillaux était arrivé comme président du Conseil, il l'avait dit, hein, qu'il mènerait une politique de rapprochement avec l'Allemagne. Donc l'histoire aurait pu être tout autre, et il n'a pas eu ce rendez-vous avec l'histoire à cause de sa femme. Donc l'intérêt d'envoyer sa femme tuer le directeur de Figaro, je ne suis pas certain.
7: J'aime cette histoire pour cela, parce que c'est une petite histoire qui rencontre la grande histoire. Merci infiniment, Jean-Yves Le Naour, d'avoir travaillé sur cette affaire qui me permet aujourd'hui de la raconter à mes auditeurs. Le livre de Jean-Yves Le Naour s'appelle « Meurtre au Figaro, le procès Caillaux ». Vous le trouverez aux éditions Larousse.
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8: Voici l'étrange histoire de Jérôme Tonneau. En 2019, à Lille, il organise un guet-apens contre son ex, Nathalie Demailly. Il engage trois Roumains qui l'enlèvent sur son lieu de travail et la ramènent chez lui. Et lui, l'égorge avec un cutter. Mais attention, ce Jérôme Tonneau n'est pas un truand. C'est un chef d'entreprise. Sulfureux, vous allez voir. Ouvrons ensemble la côte B du dossier d'instruction de Jérôme Tonneau.
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9: Dans le système judiciaire français, le dossier d'instruction contient un sous-dossier appelé côte B. Il rassemble les rapports des experts psychiatres, psychologues et de l'enquêteur de personnalité. Ouvrons l'un de ces dossiers.
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8: Le matin du 27 mai 2019, à Lille, Nathalie Demailly, 47 ans, se gare sur le parking de la banque où elle travaille. À ce moment-là, quatre hommes lui tombent dessus, la jettent dans une camionnette avant de lui donner un coup de taser pour l'immobiliser. À ce moment-là, un motard s'approche. Il a tout vu. Oh ! Vous foutez quoi, là ? Laissez-la tranquille. Oh, y a rien. Te mêle pas de ça, dégage. Jérôme Tonneau, l'ex de Nathalie, dégaine et il tire sur le motard. L'homme s'en sort, ça n'était que des balles en caoutchouc. Quand il appelle la police, la fourgonnette est déjà loin. Jérôme Tonneau, aidé par ses complices roumains, ramène Nathalie chez lui, dans la banlieue de Lille. Ensemble, tous les quatre, ils jettent Nathalie dans la peignoire et la laissent seule, bâillonnée et ligotée. Et puis Jérôme Tonneau va retirer 900 euros et il donne 300 euros à chacun de ses hommes de main roumains. Et puis il va retrouver son ex dans la salle de bain et il égorge Nathalie de Baillet. Le légiste relèvera 7 coups de cutter.

0: J'ai ma sœur qui m'appelle et qui me demande où je suis. Je dis que je suis en voiture.
1: Nicolas de Bailly, frère de Nathalie de Bailly.
0: Elle me dit dès que je peux, de me poser, de me garer, parce qu'elle a un truc à me dire qui est quand même assez grave et elle souhaite pas que je sois au volant. Je me gare, je la rappelle et puis elle me dit qu'il est arrivé un drame et elle me dit Nat est morte et il l'a tuée. Dans la foulée, mon père m'appelle. Il n'est pas au courant. Il vient d'arriver chez moi puisqu'on avait prévu de se retrouver en famille. Il m'appelle, il me dit « Salut Nico, t'es où? On boit un coup ?» Et là, moi, je viens de raccrocher avec ma sœur et je lui dis « Bah écoute, j'arrive papa, j'ai un truc à te dire. » Et voilà comment rapidement toute la famille est au courant. On a même beaucoup, beaucoup de mal à avoir des informations. Ce qui est le plus douloureux, c'est que dans ces cas-là, on se rassure en se faisant des scénarios qui ne vont pas dans le sens de la souffrance, de la torture. Et finalement, toutes les informations qu'on découvre au fur et à mesure dans la Voix du Nord, c'est l'horreur absolue. D'abord, on découvre qu'elle a été emmenée chez lui. Après, c'est des coups de tuteur. Puis on apprend l'histoire de la baignoire. Enfin, tout ça, ça nous arrive au fur et à mesure. Et c'est très difficile, d'autant que, à la fois, certains d'entre nous veulent savoir, d'autres veulent se protéger. Et c'était très, très compliqué. Et jamais on a eu quelqu'un qui nous a parlé franchement, tout de suite, en nous disant bah voilà, ça s'est passé comme ça.
2: Nathalie de Bailly est tombée dans un véritable guet-apens. Kidnappée, forcée de monter dans un véhicule utilitaire, elle sera retrouvée morte, égorgée dans l'appartement de son ex-conjoint ici, dans la rue principale de la Madeleine. L'homme de 53 ans, connu de la police pour des escroqueries, est le suspect numéro 1 dans cette affaire. Il est toujours activement recherché.
1: La crime de Lille remonte jusqu'aux trois complices de Jérôme Tonneau, trois Roumains installés dans un camp près de Lille. 48 heures plus tard, les flics finissent par l'interpeller, lui. Monte tes mains, montre-les, éteins le moteur, tout de suite, main sur le volant. Dans le bureau du juge d'instruction, Jérôme Tonneau est loquace. Trop, peut-être. Il ne fait que parler. Mais c'est pas clair. Il part dans tous les sens. Le juge n'y arrive pas. Et c'est son avocat qui doit le raisonner.
3: Il n'a pas toujours le bon comportement.
1: Maître Jean-Philippe Broyard, avocat de Jérôme Tonneau.
3: Donc un peu de dominance, un peu de toujours essayer d'exister et de maîtriser le discours. Donc c'était parfois un productif de sa part, mais je pense que c'était plus fort que lui. Et c'est difficile parce que c'est un homme qui est très digressif, qui parle énormément. Donc quand on pose une question, c'est une heure des discours pour essayer d'avoir une réponse. Donc c'est un homme que je vais essayer de le canaliser durant toute la phase de l'instruction pour essayer de le ramener à l'essentiel. Pourquoi, quand, qu'est-ce qui s'est passé dans ta tête, etc.
1: À 12 ans, Jérôme Tonneau a vécu un drame dont il ne se relèvera jamais. Il est en voiture avec son père et sa sœur. Ils vont traverser un passage à niveau. Quand

0: Jérôme Tonneau est le seul rescapé de l'accident.
1: Lorsqu'il va sortir du coma, son papa et sa sœur seront déjà enterrés. La maman n'a pas attendu que Jérôme se réveille. Et c'est affreux parce qu'on lui demande de rentrer à la maison et de faire comme si de rien n'était. Et on comprend qu'à l'époque, il n'y avait pas de suivi psychologique. Donc, c'est stress post-traumatique non suivi dans les années 70 pour ce jeune garçon de 12 ans. Et une mère qui vient nous expliquer qu'elle a géré, elle, sa peine de son côté et lui aussi de son côté. C'est-à-dire qu'on n'a pas eu une mère soutenante à ce moment-là comme il l'aurait fallu. Elle le sera, elle nous le dira, uniquement par le matériel. C'est-à-dire qu'elle lui a donné tout ce qu'il voulait. De 12 à 18 ans, c'est un gamin qui nous dit « j'ai eu une jeunesse dorée, j'avais tout ce que je demandais à ma mère, je l'avais ». Donc je pense que c'est un enfant qui a compensé ses blessures et sa douleur avec ses Playmobil dans sa chambre, c'est tout.
0: Code P911, expertise psychiatrique du docteur Haït Mengele. À 18 ans, Jérôme Tonneau quitte le foyer familial. Il obtient un BTS technico-commercial. Employé dans un supermarché puis dans des restaurants d'autoroute comme gérant, il rachète à 21 ans deux blanchisseries pressing dont il est toujours le propriétaire. Dans le cadre de ses affaires, il rapporte 4 condamnations à de la prison ferme pour vol en réunion, incendie criminel, tentative d'escroquerie et dénonciation mensongère.
1: Ce garçon va se construire autour de l'argent. Donc il va falloir exister à tout prix grâce à l'argent. Donc un homme qui a toujours travaillé dans sa vie et en même temps qui avait conscience d'un profond mal-être sans pour autant véritablement l'identifier malgré son intelligence. On sait qu'il est suivi depuis 2005 par des psychiatres.
0: Code B443, expertise psychologique d'Yves Delannoy. Sur le plan sentimental, Jérôme Tonneau se marie en 1996 et il divorce 4 ans plus tard. L'année suivante, il se remarie et devient père de 2 enfants. Il divorce 14 ans plus tard. Par la suite, il rencontre une femme en boîte de nuit qui rapporte une relation tumultueuse, teintée de jalousie.
1: Ses compagnes ne disent pas qu'il était violent. Il peut l'être verbalement, mais il n'y a jamais eu de passage à tabac de manière régulière sur ses compagnes ou même celle avec qui il est resté très peu. Alors, voilà, on en a retrouvé une qui nous a parlé d'un épisode de violence, mais c'est anecdotique sur sa vie.
2: À un moment donné, en 2024, on va arrêter de dire que les violences, c'est que des violences physiques.
0: Maître Karine Delabifort, avocate de la sœur de Nathalie.
2: Son arme, effectivement, c'était pas spécialement de donner des baffes. C'était pas ça. Mais c'était beaucoup plus pernicieux que ça. C'était des menaces de mort. Et oui, donc, il avait déjà cette jalousie. Et on s'aperçoit que dans le type de personnalité que représente Jérôme Tonneau, eh bien, le fait de se dire qu'il avait déjà menacé ses précédentes compagnes, mais c'est aussi dangereux et c'est aussi inquiétant que s'il leur avait donné 2-3 baffes.
0: Code B443. Expertise psychologique d'Yves Delannoy. En 2016, sur le site de rencontre adopteunmec.com, Jérôme Tonneau rencontre Nathalie de Bailly, une cadre bancaire. Avec elle, il indique qu'il voyage beaucoup et s'investit énormément auprès d'elle, de ses enfants et de sa maison. Jérôme Tonneau ajoute avoir investi beaucoup d'argent dans les réparations de son logement et qu'à cause de ça, il a dû déposer le bilan.
3: Le début, il pourrait presque s'assimiler à une lune de miel finalement.
0: Nicolas de Bailly, frère de Nathalie de Bailly.
3: Parce que ma sœur, qui a besoin d'amour, elle se retrouve face à quelqu'un en apparence attentionné. En tout cas, il l'est en ce qui concerne le matériel. Que je pense qu'au début de cette relation, ma sœur s'y sentait valorisée. Et c'est vrai qu'elle s'est laissée tenter. Et après, c'est quand même une relation qui a quand même duré 2 ans et demi. Mais elle s'est dégradée rapidement. Il y a eu des hauts et des bas. Il y a eu d'autres ruptures avant cette rupture définitive de février 2019. Parce que finalement, ma sœur était en train de prendre conscience que ce n'est pas de voyage et de matériel dont elle avait besoin, elle, c'était d'amour.
0: Code B 1914. Expertise psychiatrique du docteur Haït Mengele. Jérôme Tonneau présente ses réactivités en rapport avec son impulsivité, son irritabilité et son agressivité. Il affiche un sentiment de jouissance avec le souhait de dominer, de maîtriser, ayant toujours eu le souci de réussir, qu'importe les moyens. Jérôme Tonneau est peu soucieux de plaire et demeure particulièrement manipulateur avec quelques traits de perversité. Nathalie ne supporte plus les démêlés judiciaires de Jérôme Tonneau. Elle ne veut plus vivre avec un escroc. Alors après 2 ans et demi de romance en demi-teinte, disons, elle choisit de partir.
3: Elle le quitte parce que il y a plus d'amour et parce qu'elle se rend compte que finalement c'est pas du tout quelqu'un qui a rangé des voitures comme on dit. C'est pas du tout quelqu'un qui a, comme il dit, purgé sa peine et qui demande une seconde chance. C'est quelqu'un qui continue en fait, qui ne vit que par les malversations et l'escroquerie. Et il est envisageable pour ma sœur, qui n'a jamais traversé hors du passage piéton, de poursuivre une relation avec un tel individu. Et là, c'est l'enfer qui démarre pour ma sœur.

0: Il tape en permanence chez elle, il la harcèle de SMS, il essaie de tous nous contacter. Alors au bout d'un moment, on répond plus, il nous appelle en numéro privé, enfin... Il occupe l'espace, c'est obsessionnel, il refuse la rupture, il se pose en victime, il nous dit qu'elle l'abandonne. Et puis après, comme elle reste forte, c'est des envois de pierres tombales, c'est des gens pas clairs qui rôdent autour de chez elle. Il est posté en permanence à la terrasse du bistrot qui est précisément en face du lieu de travail de ma sœur, donc pour qu'elle le voie tout le temps. Il lui court après dans la rue. Il met un logiciel espion dans son téléphone, il pirate son compte Facebook, la totale.
1: Nathalie de Bailly a peur de Jérôme Tonon. En 4 mois, elle dépose 3 mains courantes pour se plaindre de harcèlement. Et 2 mois et demi avant les faits, sa crainte monte d'un cran. Elle dépose une plainte contre lui pour menace de mort. Mais les policiers lillois n'en font rien.
0: Et ma sœur prend immédiatement la mesure de ce qui lui arrive, puisque, en fait, sur le moment, elle est abasourdie de la capacité de faire des choses comme ça, en totale impunité, parce que finalement, personne n'intervient jamais. Je veux dire, il y a une bienveillance généralisée. Je veux dire, même ses propres amis à lui, qui se voulaient être devenus les amis de ma sœur, appellent ma sœur pour relayer les menaces.
2: Ouais, je sais.
3: Il est tellement manipulateur, Nathalie. Il est fort, lui, très fort. Très, très fort, parce qu'il réfléchit à tout. Là, il dit, si je promets 30 000, c'est la pute. Moi, il me fait flipper. Mais je sais, vrai, Nat. Je veux pas qu'il t'arrive quoi que ce soit, Nathalie, j'ai peur pour toi. Je veux pas qu'il fasse une bêtise.
2: Et ben,
3: je veux dire.
2: Et ben, viens avec moi chez les flics, on y va demain.
3: Va déposer ma compte. S'il te plaît, non, pas mon nom.
2: Ah, ben si, non, bah non, ils vont me le demander.
0: On est quand même face à un individu qui est déviant, qui a déjà fait de la prison, qui a déjà commis des incidents criminels. Et face à tout ce pédigré, personne ne voit rien.
1: Code B09. Expertise psychiatrique du docteur Haït Maguélé.
4: En fait, docteur, c'est après Pâques. Après Pâques, m'est venue l'idée de la tuer. Enfin, elle avait osé dire à ma mère que c'est moi qui avais profité de son fric. Ça m'a rendu complètement fou. Parce qu'en vérité, c'est moi qui lui avais fait des...

0: dit, elle m'échappera pas. Elle m'a échappé et je veux pas qu'elle m'échappe.
1: C'est quelqu'un qui supporte pas d'être rejeté tout court.
2: Maître Jean-Philippe Broyard, avocat Jérôme Tonneau.
1: Donc il va construire sa vie et sa personnalité avec les autres comme des supports. C'est-à-dire que sans les autres, il est rien. Ça, c'est la construction de la personnalité sur cette faille abandonnique. C'est-à-dire, j'ai besoin d'avoir des amis qui m'aiment, j'ai besoin d'avoir une femme qui m'aime. Si on m'aime plus, c'est le vide, c'est le néant. C'est faire ressortir cette faille abandonnique qui est très, très douloureuse.
2: Code B09, expertise psychiatrique du docteur Haït Mengele. Jérôme Tonneau ne semble pas envahi de regrets ni d'un sentiment de gêne, mais plutôt de honte, avec des remords du fait que la scène criminelle paraisse cruellement et particulièrement peu amendable. Il développe une attitude de neutralité, ne souhaitant pas évoquer ou se souvenir de la scène de l'égorgement.
0: Il dit « c'est horrible ce que j'ai fait », mais tout de suite après, il dit « oui mais, j'étais malheureux, oui mais les gens autour de moi m'ont pas aidé, oui mais les psychiatres, ouais. Et moi, en gros, pas vraiment responsable de ce que j'ai fait, ces regrets, en fait ce sont pas de réels regrets, il est pas dans l'empathie. Quelqu'un qui regrette vraiment, c'est qu'il se met à la place de l'autre et il dit j'ai détruit la vie de l'autre. Lui, il fera jamais ça, il se mettra jamais à la place de Nathalie, il reste à sa place, il est campé sur sa place, il n'y a que lui qui est important.
2: Code B446, expertise psychologique d'Yves Delannoy. L'ensemble de l'expertise évoque une personnalité peu structurée, de type état limite, borderline, en lutte contre une dépressivité chronique, en recherche de compensation narcissique et vivant ses rapports à autrui de manière sensitive et conflictuelle. L'envahissement émotionnel est susceptible, dès lors, d'engendrer des comportements violents.
1: Et Jérôme, effectivement, est très froid. Et ce manque d'empathie, ça fait partie d'un des traits de caractère du borderline. C'est-à-dire que ça fait partie de la maladie. Donc, je ne peux pas lui reprocher d'être en manque d'empathie, puisqu'il n'arrive pas à lutter contre cela. C'est plus fort que lui. Il ne comprend pas même. Et il faut le travailler sans cesse, rien que sur cela, pendant des heures, pour voir les yeux commencer à briller. C'est-à-dire que c'est très, très compliqué pour lui de ressentir, effectivement, ou de se mettre à la place de l'autre et ressentir l'émotion, le drame. C'est pas qu'il n'est pas humain, c'est qu'il lutte contre ce qu'on appelle des failles.
3: Il a des émotions, il peut tomber amoureux, mais... Est-ce qu'il perçoit ce que sent l'autre à son égard? C'est une question.
2: Docteur Catherine Thévenot, experte psychiatre.
3: Alors peut-être qu'il s'est blindé à partir de ce traumatisme de l'enfance. Et donc, il s'est peut-être adapté à cette situation en se coupant, en se concentrant sur ses propres émotions et ne pouvant pas intégrer celles des autres. Ça, c'est possible.
1: Je serais tenté de décrire ainsi la personne borderline, un corps d'adulte, un raisonnement d'adolescent et un cœur d'enfant.
2: Code B447, expertise psychologique d'Yves Delannoy. Jérôme Tonneau rapporte un état dépressif depuis plusieurs années, avec un suivi psychiatrique depuis 2008 et un traitement antidépresseur. Il indique ne pas avoir de pathologie, mais évoque 4 tentatives de suicide depuis 2019, après la rupture avec Nathalie. Il a été un moment hospitalisé, quelques mois avant les faits.
1: Et on voit à travers le dossier que le médecin psychiatre, un mois avant les faits, vient dire textuellement, il le note, danger, mise en place d'un plan de vengeance à l'égard de sa compagne, risque d'auto- et d'hétéro-agressivité, doublons les doses, donc ce sont des neuroleptiques qui lui sont prescrits, le médecin psychiatre double les doses. Là, on comprend très vite qu'il y a un problème. Le psychiatre aurait dû immédiatement l'interner au regard des signes de dangerosité, d'agressivité.
0: Et ça en fait un personnage, effectivement, très dangereux, manipulateur, avec des troubles du comportement, qui a été capable quand même d'organiser méthodiquement, avec préméditation et en entraînant des gens. Il avait un rapport à ses autres accusés. Il avait un ascendant sur eux.

0: Vous savez, monsieur le juge, ça fait un moment que je pensais à la tuer. J'avais prévu d'enlever une autre fois, mais ça a planté. Vous verrez, j'ai tout noté dans mon iPad, j'avais tout prévu. Ça me rendait fou. Jérôme Tonneau n'a pas supporté d'être quitté. Son acte criminel est fou. Mais pour les experts psychiatres, il n'est pas fou. Jérôme Tonneau sera donc jugé. Et 10 jours avant son procès, il envoie une lettre au président des Assises. Cette lettre fait 16 pages. 16 pages où il ne cesse de se plaindre. Monsieur le Président, durant le procès, je vais être extrait de ma cellule tôt le matin, bien avant que les petits déjeuners ne soient servis aux pensionnaires, et je vais rentrer très tard le soir, après le dîner. Je vais donc manger froid pendant 10 jours.
1: Ce courrier est très représentatif du fonctionnement psychique de Jérôme Tonneau, de la construction égocentrée de sa personne.
0: Maître Karine de la Biffort, avocate de la sœur de Nathalie.
1: Tout tourne évidemment tout le temps autour de lui. Ce que moi j'avais trouvé effectivement absolument délirant, c'est ce manque de décence aussi. On est en train de parler de l'ouverture d'un procès où on va juger de la mort atroce d'une jeune femme. Et lui, il reste toujours concentré sur sa propre souffrance. Et il est incapable de penser l'autre, de penser à la souffrance de l'autre. Il n'y a que lui qui compte.
0: Code B479. Expertise psychiatrique du docteur Catherine Thévenon. Toutes les lettres que Monsieur Tonneau envoie agissent comme un moyen de défense contre le retour sur sa personne des pulsions agressives qui l'habitent. Il masque son absence d'empathie par un charme superficiel et le contrôle de l'autre. De ce point de vue, ce courrier s'inscrit tout à fait dans la dimension d'une personnalité psychopathique. Sur une échelle de la psychopathie allant de 0 à 40, Jérôme Tonneau obtient un score de 31.
2: Ça confirme le côté obsessionnel qu'il a sur des points de détail. Ça montre aussi cette façon qu'il a tout le temps de se déculpabiliser et de faire une décharge de responsabilité. En fait, quel que soit le sujet, c'est jamais de sa faute. Même sur la façon dont la plus abominable avec laquelle il a exécuté ma sœur, à un moment, il ose même dire que c'est de la faute de la police. Si on l'avait arrêté, jamais il aurait tué Nathalie.
3: Nathalie Debaille, égorgée par son ex-compagnon dans le Nord, le procès s'ouvrait ce lundi devant la cour d'assises de Douai, où vous vous trouvez, Lionel Gougelot, correspondant d'Europe 1 dans le Nord, un meurtre particulièrement atroce.
4: Oui, commis par un homme que l'on retrouve aujourd'hui recroquevillé dans le box des accusés, à côté de 3 complices, visage caché par un masque chirurgical. Jérôme Tonneau, c'est son nom, prend des notes en écoutant le récit par le président du calvaire enduré par Nathalie. Alors, j'ai pété les plombs, j'étais en transe, explique devant le juge l'ex-compagnon qui ne supportait pas la rupture. Il affirme aujourd'hui vouloir dire toute la vérité.

0: Le jour de l'ouverture du procès, Tono arrive masqué. Comme pour dire aux gens, quand je voudrais enlever ce masque, c'est moi qui déciderai de vous montrer mon visage. Et puis, des notes. Tono prend tout le temps des notes.
1: Il nous passe des petits mots pour dire, il faut dire ci, il faut dire ça. Bon, le président de la cour d'assises nous dit gentiment, les jurés commencent à être agacés des mots qui passent, mais que faire ?
2: Maître Jean-Philippe Brouillard, avocat Jérôme Tono.
1: Il a le droit de communiquer avec son avocat, donc c'est compliqué. C'est compliqué, mais c'est vrai que c'est des attitudes qui agacent. Et on lui dit stop, et les petits mots, on les lit même plus, on lui fait comprendre. On les prend, on les met de côté et à un moment donné, on essaie de lui faire comprendre que ça sert à rien. Donc il fallait sans cesse le ramener à la raison. Comme un père qui va recadrer son fils, en tapant une bonne fois sur la table. Et on était peut-être au fond les seuls qui l'écoutaient.
3: Nous, depuis 5 ans, il faut savoir qu'on fait tous un travail énorme sur nous-mêmes pour se dégager de ce sentiment de haine, finalement, qui nous a habités, qui aurait pu continuer à nous habiter, mais qui est complètement une impasse, parce que haïr l'autre, on le détruit pas quand on le haït l'autre, on se détruit soi-même. Et ça, nous, on l'a vite compris. Et on s'est dit, mais il nous tuera pas tous.
2: Monsieur l'huissier, nous allons entendre maintenant Nicolas de Bailly, le frère de Nathalie de Bailly. Faites-le venir, je vous prie. Monsieur de Bailly, bonjour. Veuillez, je vous prie, décliner nom, prénom et fonction.
3: Pendant mon intervention, quand il s'agit de décrire un peu les semaines de calvaire qu'a vécu ma sœur les semaines précédentes son assassinat, donc je décris tout ce qu'elle a subi, ouais, il perd ses moyens et il crie et il est viré de la séance. Oui, il conteste ce que il dit que je dis n'importe quoi, oui. En fait, c'est toujours la faute de l'autre. Donc là, d'entendre toutes les responsabilités qu'il devait porter, je pense que ça, il a pas dû le supporter.
2: Messieurs les gendarmes, faites sortir immédiatement Monsieur Tono de la salle d'assises. Il reviendra quand il sera calmé. Faites entrer l'accusé. Monsieur l'huissier, je voudrais qu'on passe les photos de la scène de crime à l'audience. Ces images, je préfère vous en avertir, sont très difficiles, insoutenables. Donc s'il y a des personnes dans la salle qui sont sensibles, je les encourage à sortir. Monsieur l'huissier, je vous prie.
1: Il y a un silence de plomb. Les photos, si vous voulez, voir une femme égorgée dans un film, c'est un film. Là, vous voyez des photos d'une réalité. Elle est pas loin de la décapitation. Ce sont des images qui restent gravées dans les cerveaux de l'avocat jusqu'à sa fin de carrière, hein, jusqu'à sa fin de vie. Ça, je veux dire, ce sont des images qu'on conserve.
3: On s'en remet pas. On s'en remet pas. Elles reviennent régulièrement. On vit avec. On vit avec. Et je vous disais qu'on était une famille très soudée et qu'on traversait tout ensemble. Et malheureusement, ça, c'est le genre de truc qu'on vit seul en plus.
2: Jérôme Tono est condamné à 30 ans de réclusion criminelle avec une peine de sûreté de 20 ans. Ses trois complices écopent de peine allant de 16 à 20 ans de prison.
3: Il nous a privés de sa présence, mais pour moi, elle est tout le temps avec moi et chaque jour où je mène les combats que j'ai à mener, j'ai l'impression qu'elle est à mes côtés et qu'elle serait fière de ce que son petit frère fait pour elle. Voilà, c'est le sens de ma vie maintenant. Et dans ce contexte-là, c'est pas une lutte, j'ai absolument pas envie de m'écrouler. J'ai envie de me battre.
2: Jérôme Tono n'a pas fait appel de sa condamnation. La famille de Nathalie de Bailly a porté plainte contre l'État pour défaut de protection.

0: Ainsi se termine ce numéro d'Ondelat raconte version psy, autrement dit code B. L'enquête d'aujourd'hui était signée Vincent Deby, la rédaction en chef comme d'habitude Guillaume Maury et la réalisation Mathieu Fray.
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3: Deux histoires de fantômes aujourd'hui, tirées toutes les deux du livre de Patricia Darré, paru chez Michel Lafon, Il y a quelqu'un dans la maison. Patricia Darré, vous la connaissez peut-être, ça n'est pas son premier livre, est un médium qui parle, prétend parler avec les morts, et aujourd'hui avec les fantômes des morts. Et elle est là, bien sûr. Bonjour Patricia.
4: Bonjour Christophe.
3: Deux choses que je veux dire en préambule. D'abord, on se connaît bien, tous les deux, depuis très longtemps. Vous êtes animatrice à France Bleu Berry Sud, où on a travaillé ensemble il y a plus de 30 ans, à Châteauroux. Et d'ailleurs, je me souviens qu'à l'époque, je ne savais rien de tout ça.
4: Moi non plus.
3: À l'époque, rien.
4: À l'époque, rien du tout.
3: Vous ne soupçonniez pas que vous aviez ce don et ce pouvoir?
4: Non seulement je ne le soupçonnais pas, mais ça ne m'intéressait pas du tout.
3: Et vous n'étiez pas croyante?
4: Pas du tout, je ne suis toujours pas croyante d'ailleurs.
3: La deuxième chose que je veux dire, c'est une question d'honnêteté, vis-à-vis de nos auditeurs et vis-à-vis de vous, c'est que moi-même je ne suis pas croyant de tout cela, mais je vais raconter ces deux histoires étonnantes tirées de votre livre sans les juger, telles quelles, en vous respectant, et puis on en parle après, ça vous va?
4: Très bien.
3: Voici donc ces deux histoires de fantômes. Réalisation Céline Lebras.
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3: Patricia Darré n'a pas de caravane sur la place de son village du Berry. Elle n'a pas non plus de cabinet dans lequel elle reçoit, où elle donne des consultations. Patricia ne fait pas commerce du don qu'elle prétend avoir reçu. Ça n'est pas Madame Irma. Quand on l'appelle au secours, elle répond. C'est tout. Quelqu'un qui s'est débrouillé pour avoir son numéro, ou alors c'est une lettre. Et ce jour-là de mars 2015, c'est un mail qu'elle reçoit.

0: un mail d'un certain Nicolas qui habite à Bourges avec sa femme et ses trois enfants. Il se passe des choses bizarres chez lui. Il ne lui en dit pas plus, il voudrait juste qu'elle le rappelle. Nicolas ? Bonjour, c'est Patricia Daré. Vous vous souvenez, vous m'avez envoyé un mail.
1: Ah oui, bonjour Patricia, merci de me rappeler.
0: Bon, alors dites-moi, qu'est-ce qui se passe ?
1: Écoutez, c'est une histoire complètement délirante, ça fait un mois qu'il nous arrive des trucs absolument dingues. En fait, je préférerais vous en parler de vive voix. Vous accepteriez de passer nous voir ?
0: Bourges, ça n'est pas loin de chez elle. Je vous rappelle que Patricia est berrichonne. Alors elle y va. Et elle se retrouve face à une grande maison. C'est une jolie femme, environ 40 ans, qui lui ouvre. Anne-Sophie est la femme de Nicolas. Elle entre, et tout de suite elle sent comme un pincement. Un pincement au niveau de la poitrine. Une énergie lourde et suffocante me mettait mal à l'aise. J'allais devoir me concentrer pour écouter et comprendre ce qui se passait. Il était certain que nous n'étions pas seuls. Je vous en prie, asseyez-vous. Bon, voilà comment ça a commencé. C'était il y a un peu plus d'un mois. Lucas, notre plus jeune fils, il a 6 ans. Un matin, il s'est levé. Il avait des traces de griffures dans le dos, ça partait du cou, et ça allait jusqu'en bas des reins. Mais pas le genre de griffures qu'on peut se faire tout seul. On avait l'impression que son dos avait été labouré, comme par les griffes d'un chat. Au début, on a cru que c'était ses frères qui avaient fait ça, mais ils nous ont promis que c'était pas eux. Et puis avec le recul, je les vois très mal faire ça à leur petit frère. On appelle le petit Lucas, on lui soulève le t-shirt, les cicatrices sont encore visibles, boursouflées. Il est le seul à avoir ses griffures ? Des griffures, oui, oui. Mais Mathias, notre second, s'est retrouvé avec des bleus partout. Et le petit dernier, Enzo, bah lui, il a pris une gifle. Une gifle ? Bah oui, une baffe qui venait de nulle part. Et là, j'avoue que ça a sérieusement commencé à nous faire gamberger. Entre nous, ça n'est pas très facile à raconter pour Nicolas et Anne-Sophie. La peur de passer pour des fous, des zinzins, des prêtres-zingues, des qui travaillent du ciboulot. Mais bon, maintenant ils sont lancés, Patricia les écoute, elle a l'air de ne pas les juger, alors ils racontent la suite. Parce qu'il y a une suite. Nicolas d'abord, le père.
2: Mais moi aussi, il m'est arrivé quelque chose de complètement fou. Il y a 2 semaines, j'étais en train de regonfler mon vélo dans le garage. Et là, j'ai senti des mains se poser sur mes épaules. Elles m'ont fait valdinguer en avant, avec une force incroyable. Il n'y avait personne.
0: Et dans la foulée, c'est Anne-Sophie qui raconte son histoire.
2: Mais moi, c'était il y a 1 semaine environ. Je rangeais le placard de ma chambre. Eh ben, on m'a tiré violemment les cheveux, sauf qu'une fois de plus, il n'y avait personne. Je me suis demandé si je perdais pas les pédales.
0: Patricia demande alors à visiter la maison.

0: Donc ben là, c'est notre chambre. Et puis là, c'est la chambre des enfants. Patricia fait le tour de toutes les pièces, une par une. Elle ressent un malaise, quelque chose d'impalpable, de malsain. Voilà, de malsain. En revanche, elle n'a aucune vision, aucune voix ne lui parle, rien de rien. Et comme sa spécialité, ce sont les fantômes, elle est désolée. Vous savez, moi, ce que je sais faire, ben, c'est parler avec les voix qui habitent les maisons. Là, oui, je sens quelque chose d'étrange, de malsain même, pour vous dire, mais je n'entends aucune voix. Je crains de ne pas pouvoir vous aider beaucoup. Elle est sur le point de s'en aller, de rentrer chez elle. Vous pourriez juste m'indiquer où sont les toilettes ? Elle entre dans les pipi-rooms, elle ferme la porte, et là, elle reçoit un énorme coup dans le dos. Elle a le souffle coupé, et elle sent comme une force invisible qui la traverse de part en part. Alors elle ressort, elle ne dit pas un mot sur ce qui vient de lui arriver pour ne pas inquiéter Nicolas et Anne-Sophie, et elle leur dit juste « Bien, je crois qu'il est temps pour moi de réfléchir à votre problème. Je vais vous rappeler, hein, très vite. » Et tenez-moi au courant s'il se reproduit des phénomènes bizarres, d'accord ? Quand elle quitte cette famille pour rentrer chez elle à l'autre bout du Berry, Patricia est là dans sa voiture, elle gamberge et elle se dit. Ces événements sont survenus les uns derrière les autres, en très peu de temps. Quelque chose s'est immiscé dans cette famille, ou plutôt quelqu'un. Il y a un fantôme, il ne lui a pas parlé, mais il y a un fantôme dans cette maison. Pourquoi se manifeste-t-il maintenant? Qu'est-ce qui s'est passé dans cette famille? Qu'est-ce qui a changé récemment? Quelques jours plus tard, elle reçoit un appel d'Anne-Sophie.
1: Patricia, c'était hier soir vers 19h. Nicolas était en train de regarder la télé avec les garçons. Eh ben, vous n'allez pas le croire, le canapé sur lequel ils étaient tous assis s'est soulevé. Je suis arrivé dans le salon au moment où il retombait par terre. Je l'ai vu. J'ai eu la peur de ma vie, Patricia.
0: Allons bon. Voilà maintenant que le canapé se met en lévitation. Ça, Patricia, ça lui parle. Elle en a entendu mille des histoires de lévitation. Au point d'ailleurs qu'elle s'est fait sa théorie, elle pense que la lévitation résulte d'une émission importante de matière psychique. Elle pense qu'un fantôme peut faire tout ça, peut soulever un canapé. Et donc, le samedi suivant, elle y retourne. Elle retourne chez Nicolas et Anne-Sophie dans leur belle maison bourgeoise de Bourges. Et elle les sent beaucoup plus anxieux que la fois précédente.
1: « J'ai l'impression qu'il y a un intrus dans la maison. On n'est pas seul !» Je fais tout pour pas inquiéter les enfants, mais ça devient de plus en plus compliqué, Patricia. Aidez-nous. Il faut nous aider.
0: Elle refait donc le tour du propriétaire. Et à nouveau, elle a cette sensation de malaise qu'elle avait ressentie la première fois. L'atmosphère est pesante, mais elle n'a toujours pas de vision. En revanche, il y a un truc qui l'a fait tiquer, un truc auquel elle n'avait pas accordé d'importance la première fois. Les meubles sont tous anciens. Ça ne vient pas de chez Ikea.
1: Intéressant, votre mobilier. C'est un héritage ? Ah non. Je chine beaucoup, j'adore aller chez les brocanteurs, chez les antiquaires. Hein ? Et vous avez acheté des choses ces derniers mois ?
0: Oui. Un pichet en terre cuite.
1: C'est tout ? Ah, attendez, j'ai acheté un vieux tabernacle du 18e siècle il y a environ un mois et demi. Mais il est au grenier. Vous voulez le voir ?
0: Un tabernacle ? Et un peu qu'elle veut le voir.

0: Un tabernacle, c'est un petit coffre qu'on trouve dans les églises, juste derrière l'autel. C'est là-dedans que le curé enferme le pain et le vin sacrés, les ciboires, les hosties. Vous voyez ? Les voilà donc qui montent au grenier. Et il est là, posé. Patricia s'accroupit, elle le caresse, et elle ressent un froid glacial. D'un coup, elle est frigorifiée. Elle a la chair de poule.
1: Vous pouvez me laisser seul ? Un instant ?
0: Une fois Nicolas et Anne-Sophie sortis, elle ouvre la petite porte délicatement. Et d'un coup, elle voit un éclair blanc et elle entend une voix d'homme essoufflé qui se met à sangloter.
1: Pitié ! Pitié !
0: Elle retire sa main, elle recule et elle est prise d'une angoisse terrible, la peur de mourir. C'est lui, c'est ce tabernacle, innocemment rapporté d'une brocante, qui est à l'origine de tout ce qui se passe ici. Elle en est certaine, les griffures, les coups, le canapé qui se soulève, c'est lui.
1: Je crois avoir trouvé la source de vos soucis.
2: Vous voulez dire le tabernacle ? Mais comment est-ce possible ?
1: Ça, je ne peux pas encore vous le dire.
2: On va s'en débarrasser tout de suite.
1: Est-ce que ça vous embête si je l'embarque avec moi ?
0: Et voilà donc Patricia qui place le tabernacle dans le coffre de sa voiture.
1: Je vous tiens au courant !
0: Et qui l'emporte chez elle, à Villedieu-sur-Indre, près de Châteauroux, le tabernacle et son fantôme. Bon, elle ne le met pas dans sa chambre à coucher, hein. Elle le met dans la cabane du jardin et elle le laisse reposer là pendant 2 jours.

0: Au bout de deux jours, elle retourne le voir. Elle s'accroupit devant l'objet et elle passe sa main dessus, délicatement. Elle se concentre et là, elle dit qu'elle a une vision. Elle voit des émeutes, elle voit une église, elle voit des types armés qui saccagent tout l'intérieur de l'église et qui hurlent. Et puis elle voit un homme qui prend le tabernacle et là, ses visions s'arrêtent d'un coup. Net. Les jours qui suivent, elle y retourne. Et à chaque fois, elle passe sa main dessus et elle a les mêmes visions. Des hommes armés, une église, des hurlements. Et à nouveau, ses visions s'arrêtent net au moment où un homme s'empare du tabernacle. Une nuit, elle est réveillée par une voix d'homme qui sanglote.
1: « Pitié, Seigneur, prenez pitié !»
0: Et à nouveau, elle est prise d'une terrible angoisse. Elle a la peur de mourir. Elle enfile un pull, elle se précipite dans le jardin, elle s'assoit devant le tabernacle, elle ouvre la petite porte et elle dit qu'elle a une nouvelle vision. L'intérieur d'une église. Un prêtre agenouillé devant l'autel. Il a des cheveux blonds qui lui tombent sur les épaules. Il est de dos, il est en train de prier. Alors dans son jardin, devant ce tabernacle, Patricia se met à réciter le Notre Père.
1: Notre Père qui es aux cieux, que ton nom soit sanctifié, que ton règne vienne, que ta volonté soit faite sur la terre comme au ciel. Donne-nous aujourd'hui...
0: Et là, notre Père, elle dit qu'elle voit le prêtre qui se retourne et qui la fixe. Il est très jeune. Les jours qui suivent, ses visions se font de plus en plus précises. Elle voit toujours des hommes armés, elle voit des faux, des maillets, des fusils qui saccagent tout et qui hurlent en se dirigeant vers la sacristie. Et elle voit le jeune prêtre qui prend un coup de bâton sur le crâne et qui s'écroule. Elle commence à décoder la scène. Tout ça commence à faire sens. Voilà ce qu'elle voit. C'est une scène de la Révolution française. Ce sont des révolutionnaires qui exécutent un prêtre. Je vis son esprit passer dans le tabernacle. L'homme de Dieu, peu conscient de la mort et trop enfermé dans sa peur et sa résistance aux révolutionnaires, s'était réfugié dans l'objet qui allait devenir son église. J'ai compris que chez Anne-Sophie et Nicolas, le prêtre n'avait senti aucune vibration familière et s'était senti en danger et qu'il avait décidé de frapper en premier. Et maintenant, la mission de Patricia, c'est donc de libérer ce prêtre de son tabernacle, de l'aider à rejoindre l'au-delà. Alors le soir même, elle retourne auprès du tabernacle, elle emporte un livre de prière, elle ouvre la porte. Et elle récite une prière. Je sentis un tumulte dans l'invisible, comme si les dernières résistances étaient en train de lâcher. Pourtant, la ferveur religieuse du prêtre s'opposait encore à ce qu'il pensait peut-être être un piège. Patricia continue de réciter ses prières. Et peu à peu, elle dit qu'elle ressent comme un grand soulagement. Elle le sait, l'âme du prêtre s'éloigne vers l'au-delà. Elle a gagné. Elle a rempli sa mission.
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0: Je vous raconte aujourd'hui deux histoires tirées du dernier livre de Patricia Daré, Il y a quelqu'un dans la maison, aux éditions Michel Lafon. Patricia dit qu'elle est médium, qu'elle a le don de parler avec les esprits et les fantômes. Elle sera là tout à l'heure pour s'en expliquer. Je vous ai dit mon scepticisme personnel. Mais voici néanmoins la deuxième histoire qui se déroule à l'automne 2016. Et là, c'est une amie de Patricia, Annie, qui fait le contact avec le fantôme.
1: Patricia, je te jure, tu devrais voir Adèle. Elle vit pas loin, elle vit à Montluçon. C'est une dame très âgée. Mais il se passe des trucs bizarres chez elle. Vraiment bizarres. Va la voir. Oh, écoute, t'es gentil. Tu me dis qu'elle est très âgée. T'es sûr que c'est pas un délire sénile? Je t'assure, elle est loin d'être folle. Allez, fais un petit effort, Patricia. Laisse-moi te la présenter. Tu verras, tu me remercieras.
0: Et donc, par amitié pour sa copine Annie, Patricia accepte de faire ce petit effort. Et elle va chez cette vieille bonne femme à Montluçon. Elles y vont ensemble, en vérité. Et elles arrivent devant une immense maison, genre manoir victorien sur 3 étages. Vous voudriez faire un film sur une maison hantée, vous la choisiriez tout de suite. Et les voilà qui frappent à la porte. Une porte en bois massif qui s'ouvre lentement. Et là, apparaît Adèle. L'air de sortir tout droit d'un roman d'Agatha Christie, mais souriante, lumineuse même.
1: « Ah bonjour, je vous attendais. Je suis Adèle, enchanté. Merci de passer me voir. Entrez, je vous en prie. »
0: Et elle s'installe dans le salon. La déco est vieillotte, mais d'emblée, Patricia s'y sent bien.
1: « Votre maison est charmante, Adèle. Oh, merci, merci. Ça fait plus de 60 ans que je vis ici. Cette maison appartient à la famille de mon défunt mari. Elle a été transmise de génération en génération depuis sa construction en 1852. Je serais incapable de la quitter.
0: Et vous vivez seul ici ?
1: Ah oui, oui. Depuis la mort de mon mari, d'ailleurs, c'est à partir de là que tout a commencé. »
0: Et là, Adèle se met à raconter une histoire qui commence il y a 20 ans, 6 mois après le décès de son mari. «

0: Un soir, elle est dans le salon, en train de regarder la télé. Elle entend des bruits de pas dans le couloir. Au début, elle pense que c'est sa femme de ménage qui est revenue, comme elle a les clés. Madame Robin ? Madame Robin, c'est vous ? Pas de réponse. Alors elle se lève, elle va voir. Rien. Les bruits de pas ont cessé, il n'y a personne. Mais un quart d'heure plus tard, voilà qu'ils reprennent à l'étage.
1: Je vous jure, hein, quelqu'un marchait dans la chambre du premier étage. Je peux vous dire que ça m'a fichu une de ces frousses, mais vous savez quoi? Eh bien, j'ai pris mon courage à deux mains, je suis monté à l'étage pour voir, pour me défendre. J'ai avec ma canne.
0: Elle raconte qu'elle arrive à l'étage et que tout doucement, elle baisse la poignée de la porte, elle l'ouvre sans faire de bruit. Rien. Rien, personne.

0: En revanche, quelques jours plus tard.
1: J'étais en train de lire dans le salon. Et là, j'ai vu passer une silhouette dans le couloir. Une petite personne vêtue de bleu. Alors je me suis précipité dans sa direction, mais là encore personne. Mais j'étais pas folle, j'avais vraiment vu quelqu'un passer.
0: Adèle raconte que dans les jours qui suivent, elle est témoin de choses bizarres. Des portes qui claquent alors qu'il n'y a pas de courant d'air. Des bruits de pas.
1: Je me disais que j'étais devenue folle. Mais plusieurs fois, la femme de ménage a été témoin de tout ça. Et je peux vous dire qu'après, elle est venue travailler avec la peur au ventre. Ah oui?
0: Ces phénomènes ont duré comme ça pendant un an. Et un an après, en pleine nuit, Adèle a été réveillée par un froid glacial.
1: On était en plein mois de février. Alors je me suis demandé si c'était pas la chaudière qui avait rendu l'âme. Je me suis redressé sur mon lit, et là, au bout de mon lit, j'ai vu, comme je vous vois, une femme. Une femme dans une robe bleue. Elle avait un visage fin, gracieux, un beau chignon, bien fait, et elle me regardait. Et je voyais son visage dans la pénombre, sa peau diaphane, ses grands yeux.
0: Ce que pense Patricia à ce moment-là du récit? Pour être honnête, elle a un doute. Un doute sur la santé mentale de la vieille dame qui est assise en face d'elle. Elle donne trop de détails. Sa description du fantôme est trop précise. Dans son livre, elle écrit « J'écoutais sceptique, car la somme de détails qu'Adèle se plaisait à me décrire me faisait penser aux imaginaires des petites filles qui vous dépeignent avec mille fioritures les faits des histoires qu'elles inventent. Nombreux sont ceux qui imaginent des fantômes pour donner un sens à leur existence. » Mais elle laisse Adèle poursuivre son histoire. Cette femme avec sa robe bleue revient plusieurs fois dans sa chambre.
1: Une fois, elle portait même un collier en or, avec des pierres bleues.
0: Encore ce luxe de détail, ce côté « too much ». La vieille Adèle a l'air de brinque-baller du ciboulot.
1: Mais il faut que je vous raconte ce qui s'est passé quelques années plus tard. Un jour, j'étais dans la cuisine, je faisais l'argenterie. J'ai eu comme un étourdissement, mais pas vraiment un malaise, l'impression d'être traversé par une force. Alors, je suis allé m'asseoir dans le fauteuil, et à ce moment-là, mon bras s'est mis à se raidir. Et je peux pas vous expliquer pourquoi, mais il fallait que j'écrive à tout prix. J'étais comme guidé par une force invisible.
0: Et donc, elle raconte qu'elle s'est mise à écrire. Au début, des formes anarchiques, du gribouillage d'un enfant de 2 ans, et puis à un moment, une suite de lettres. Un I, un S, un M, un E, un R, un I et un E à nouveau. Ismeri.
1: Ismeri, c'est un vieux prénom qui ne se porte plus guère. Eh bien, figurez-vous qu'à partir de ce jour-là, je me suis mis à communiquer régulièrement avec cette femme. Vous me croyez, Patricia ? Dites-moi, Adèle, vous savez pourquoi cette femme est apparue juste après la mort de votre mari? Oui, vous allez comprendre. Parce que cette Ismeri a réellement existé. C'était la sœur du grand-père de mon beau-père. La famille de mon mari, donc. D'après ce que je sais, elle souffrait d'anorexie mentale. Elle ne mangeait pas, elle était très maigre et elle a fini par mourir très jeune, à l'âge de 22 ans, en 1858. Vous savez, ses parents n'assumaient pas du tout sa maladie. Ils avaient honte. Et puis, ils n'avaient pas pu la marier à un bon parti. Alors, ils l'ont cachée. Ils l'ont cachée tout ce temps. Elle est restée enfermée ici jusqu'à sa mort. Et vous voulez savoir la cause de son trouble psychique? Eh bien, moi, je le sais. C'est l'inceste, Patricia. Son propre père l'a violée. C'est lui qui l'a rendue folle. Alors, vous me demandez pourquoi elle aurait attendu la mort de mon mari pour réapparaître? Elle détestait les hommes. Elle a tout simplement attendu qu'il n'y ait plus d'hommes dans cette maison pour se montrer à nouveau.
0: Adèle a raconté son histoire avec beaucoup de décontraction, sans donner l'impression d'être plus perturbée que ça. Et du coup, notre amie Patricia, qui pourtant croit dur comme fer à l'existence des fantômes, est toujours un peu sceptique. Est-ce que cette vieille folle n'invente pas tout ça? Mais elle prend le parti de la croire.
1: Adèle, c'est Ismeri qui est l'ancêtre de votre mari. Il faut l'aider à partir. Il faut l'aider à rejoindre l'au-delà. Il faut l'aider à trouver la paix. Ah, mais moi, je ne sais pas faire tout ça.
0: Moi, si. Et Patricia promet qu'elle reviendra dans 3 semaines. Et 3 semaines plus tard, la voilà donc de retour au manoir. Elle s'installe dans la chambre d'Adèle. Une chambre de vieille dame avec des fleurs partout, sur les murs, sur les draps. Une pièce joyeuse, en vérité. Pas du tout le genre d'endroit où on imagine croiser des fantômes. Et elle s'endort, et la première nuit passe. Et le lendemain, au petit déjeuner, Adèle lui demande.
1: « Vous n'avez rien senti ?»«
0: Ah non, rien. »«
1: Vous doutez de moi, n'est-ce pas ?»«
0: Ah non, non, je vous respecte. Je ne doute pas de vous, Adèle, c'est juste que cette histoire est incroyable. » J'aimerais juste ressentir, moi aussi, la présence d'Ismérie. Je voudrais qu'elle me fasse un signe. La deuxième nuit, vers 1h30 du matin, Patricia se réveille avec une sensation étrange. L'impression de ne pas être seule. Elle lève la tête. Et là, au pied du lit, pendant une seconde, pas plus, elle voit une silhouette féminine, une robe, qui disparaît tout de suite. Mais elle l'a vue. Et voilà ce qu'elle croit comprendre à ce moment-là. Elle se dit qu'au fil des années, Adèle et Ismérie, Adèle et le fantôme, sont devenus comme fusionnels. Elles ont besoin l'une de l'autre. Elles ne peuvent plus se passer l'une de l'autre. C'est devenu malsain. Adèle s'est repliée, s'est enfermée dans sa relation avec cet ancêtre fantomatique.
1: Dites-moi, Adèle. Dites-moi la vérité. Depuis combien de temps vous n'avez pas mis le nez dehors ? Depuis que tout a commencé, vous sortez de moins en moins. Hein, c'est ça ? Vous voyez plus personne ?
2: Ben oui. Mais c'est normal. Je suis âgé, j'ai du mal à me déplacer.
0: Adèle, je comprends qu'au début, la présence d'Ismérie était comment ? Réconfortante pour vous. Elle vous tenait compagnie, alors vous avez commencé à vous faire plus discrète dans le village, à un peu moins inviter vos amis. Ismérie est devenue votre seule force de survie.
2: Vous pensez ? Hein ? C'est possible.
0: Elle doit partir, Adèle. Elle doit partir pour que vous retrouviez la sérénité. Adèle fait oui de la tête. Elle accepte de se libérer d'Ismérie. Mais ça ne va pas être facile, hein. Ça va faire un vide dans sa vie.
2: Mais pourquoi cette jeune femme n'a-t-elle pas rejoint l'au-delà à sa mort ? Pourquoi est-ce qu'elle a continué à hanter ces lieux, Patricia ?
0: Ismérie était attendue, comme tous ceux qui franchissent ce cap qu'est la mort. Seulement, elle n'était pas prête à partir, elle était trop enfermée dans sa douleur psychique. Dans cette société de convenance de l'époque, on l'a cachée, et donc à sa mort, elle est restée cachée. Dans son livre, Patricia écrit « Je restais auprès d'elle toute la journée, la réconfortant à ses multiples demandes. Elle allait libérer Ismérie de plus de 100 ans de souffrance. » Patricia donna à Adèle une recette. Une solution.
1: Alors Adèle, vous allez prier. Vous allez prier tous les jours et demander dans vos prières à Ismérie de suivre la lumière. D'accord ?
0: Et elle la laisse seule avec son fantôme. Et les jours passent. Et les mois. Et un jour, Patricia reçoit une lettre d'Adèle. Cher ami, je veux vous raconter la dernière visite d'Ismérie. Je l'ai vue le soir où vous êtes parti. Je me suis réveillé au milieu de la nuit. Elle était là, assise au bord de mon lit, dans sa robe bleue. Elle me regardait et pour la première fois, je l'ai vue sourire. Je me suis senti si bien, si légère. J'ai compris qu'elle me remerciait. Alors, je veux vous remercier à mon tour.
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0: Voilà donc pour ces deux histoires tirées du livre de Patricia Darré qui est là en face de moi. Le livre s'appelle « Il y a quelqu'un dans la maison ». Moi, j'aime beaucoup, Patricia, cette deuxième histoire pour plein de raisons. La première, c'est que vous-même, vous doutez.
4: Ma première réaction, c'est de douter. Parce que je me dis, il faut vraiment voir et constater toutes les possibilités existantes et voir si elles sont valables ou pas, pour pouvoir dire qu'il y a quelque chose de paranormal. Il y a tellement de choses normales qui peuvent causer justement ces troubles, ces désirs, ces volontés de voir quelque chose. Il y a beaucoup de gens qui sont dans une extrême solitude, à l'étager, elle est seule.
0: Oui.
4: Et se créer une compagnie, c'est quelque chose qui est fabuleux quand on a l'âge d'elle.
0: Alors vous écrivez d'ailleurs, ça me fait penser aux imaginaires des petites filles qui vous dépeignent avec mille fioritures des faits, des histoires qu'elles inventent. Nombreux sont ceux qui imaginent des fantômes pour donner un sens à leur existence. Il y a donc des gens qui inventent des fantômes qui n'existent pas.
4: Il y a des gens qui inventent des fantômes parce que ça donne un sens, ça leur permet d'être intéressants ou d'être énigmatiques. Et puis aussi, ça leur permet d'appeler des gens pour venir constater. Et ces gens, le temps qu'ils passent avec eux, ben, ils ne sont plus seuls. Ça crée des liens. Et il y a des gens chez qui je suis allée, par exemple, à qui j'ai dit, bah, écoutez, il n'y a plus personne, je ne ressens plus rien, ou il n'y a plus personne. Mais ils vous rappellent, en disant, c'est revenu, parce que d'un seul coup, la solitude revient. Ou carrément, ils me disent, c'est embêtant parce que j'étais bien quand même. Voilà, j'étais pas tout seul. C'est ce que disait Adèle, en fait. Cette solitude, c'est l'ennemi aussi du bon sens et de la raison, parfois.
0: Et il vous arrive souvent de tomber sur des illuminés qui ont inventé des fantômes pour se tenir compagnie. Et au fond, c'est quelqu'un d'autre qui vient vous voir pour vous dire « Mais il y a un fantôme là-bas, mais eux-mêmes, à la limite, ils vivraient bien avec ce fantôme qu'à la fin de leur jour. »
4: Il y a des gens qui protègent leurs fantômes. C'est-à-dire, ce sont des fantômes qui n'existent pas forcément, mais qui sont protégés parce que c'est une compagnie. On en fait ce qu'on en veut d'un fantôme inventé. Il fait ce que vous voulez. Il vous écrit des choses merveilleuses. Il vous aime. Et en fait, ils ont la sensation d'être aimés. Chez les vrais fantômes, il n'y a pas cette sensation-là. Les vrais fantômes sont beaucoup plus agressifs.
0: Alors c'est intéressant parce que je vous l'ai dit, je ne crois pas à votre qualité de médium. Mais en revanche, je veux bien croire que vous soyez très psychologue. Et au fond, ces gens, avant toute chose, ont besoin qu'on les écoute. Et comme par ailleurs vous êtes animatrice à la radio locale, que votre voix est connue, ils ont l'habitude de vous entendre. Ils vous font confiance. Vous avez une fonction, si on va au-delà du paranormal, qui est une fonction d'écoute presque d'assistante sociale du Berry.
4: Certaines fois, c'est un peu ça. C'est-à-dire le besoin d'être écouté, le besoin de communiquer, de se confier et de, on va dire, de vider un peu. Je suis un déversoir de la solitude, des angoisses et des vies maudites parfois.
0: Et Patricia Daré, nous évoquions avant toute chose la deuxième histoire, l'histoire donc de cette vieille dame de Montluçon, Adèle, qui cohabite avec un fantôme qui est un ancêtre de son mari, qui est une jeune fille anorexique, qui est morte à l'âge de 22 ans et dont l'âme serait restée dans cette maison de Montluçon qui est dans la famille depuis le milieu du 19e siècle. Et j'ai une lecture qui n'est pas une lecture fantomatique, qui est une lecture psychanalytique. Cette histoire, au fond, nous renvoie à ce que les psychanalystes appellent les secrets de famille. Ces secrets qui se transmettent de génération en génération et qui viennent perturber les générations les unes après les autres. Est-ce que cette lecture vous va aussi? Ça n'est peut-être pas un fantôme, mais c'est un secret, une douleur, une blessure familiale qu'Adèle traîne probablement après sa mère, après son grand-père, et ainsi de suite.
4: Alors, c'est tout à fait juste l'analyse que vous faites sur le secret de famille qui devient un fantôme qui peut hanter des maisons et des familles pendant des générations et empoisonner la vie de tout le monde.
0: Le fantôme, c'est un surgissement de l'inconscient, en l'occurrence.
4: Alors là, je pense qu'Adèle voyait quelque chose parce qu'elle le décrivait. Bon, selon moi, elle le décrivait trop précisément. Ça peut être effectivement l'incarnation, ou disons la matérialisation d'une douleur. Ça peut être aussi un vrai fantôme qu'elle voyait, ne connaissant pas la douleur que cette femme avait vécue, ne connaissant pas cette histoire. Elle voyait vraiment le surgissement de la douleur. Mais c'est vrai que c'était une douleur. Et ce qui m'inquiétait beaucoup chez Adèle, c'est qu'elle avait vraiment copiné. Elle l'avait protégée, elle ne voulait pas qu'elle s'en aille. Elle voulait garder une douleur à la maison. Une douleur, l'incarnation, la matérialisation de quelque chose de douloureux, de prisonnier, de routinier, de quotidien, qui faisait qu'elle devenait aussi, elle, prisonnière de cette douleur, sans s'en rendre compte. Elle ne sortait plus, elle ne voyait plus personne. Elle était devenue, elle et son fantôme, n'était devenue qu'un, en fin de compte. Et ce qui me... J'ai senti que c'était dangereux. C'est pour ça que je l'ai incité à se débarrasser de ce fantôme. Elle ne voulait pas. Hein. On s'est heurté, elle ne voulait pas. Ça lui allait très bien qu'il y ait cette jeune fille qui passe de temps en temps avec sa robe bleue, avec son joli bandeau sur la tête.
0: Ça n'est pas elle qui veut que vous veniez, c'est votre copine Annie qui veut que vous alliez là-bas.
4: Absolument.
0: C'est pas la même chose.
4: C'est pas la
0: que
4: même
0: quelqu'un
4: chose
0: qui fait appel à vous, comme dans la première histoire dont on va parler tout à l'heure.
4: Absolument. Adèle n'a pas envie que je vienne mettre mon nez dans ses affaires. Bon, elle me dit, bon, elle était intéressée parce que elle savait que j'avais cette capacité de voir les fantômes. Elle était intéressée pour me montrer son fantôme, comme on montre un meuble, une statue, un beau tableau, mais elle ne voulait pas que je le touche. C'était ça, en fait.
0: Et surtout pas que vous le fassiez partir.
4: Et que je fasse partir, mais comment, quoi ? C'était pas possible. Et ça m'a alerté. Ça, c'est dangereux. C'est très dangereux, cette histoire-là.
0: Quelle différence est-ce que vous faites entre ce que j'appelle, moi, le secret de famille et ce que vous appelez, vous, un fantôme ? Qu'est-ce que c'est qu'un fantôme ?
4: Un fantôme, oui, c'est vrai. Il y a un voisinage très, très proche entre le fantôme et le secret de famille. C'est vrai ce que vous dites. En fait, c'est quelque chose qui nous ramène et qui nous rappelle un passé douloureux. C'est une douleur qui vient s'exprimer. Même si on ne connaît pas l'histoire, on est porteur de l'histoire. Je pense qu'on est porteur de nos fantômes.
0: Mais le fantôme, vous lui voyez un visage, vous lui voyez une forme, vous le voyez soulever un canapé.
4: Oui.
0: Vous croyez que ce fantôme peut soulever ce canapé. C'est là que je ne vous suis plus.
4: Eh bien parce que il y a le fantôme qui est la douleur. C'est pour ça que la base du fantôme, je dis, on a nos fantômes qui sont des faits avérés. Il y a aussi des vrais fantômes pour moi, c'est-à-dire des gens qui ne sont pas partie des âmes qui errent. Voilà, c'est ce qui m'éloigne un peu de vous. C'est-à-dire qu'il y a des vrais fantômes qui sont restés sur notre dimension, sur notre plan, pour continuer à dire ce qu'ils ont à dire, à être entendus ou à témoigner de leur peur, de leur angoisse.
0: Mais vous croyez à leur capacité à soulever un canapé ?
4: Oui, bien sûr, la matière psychique. Et il y a des forces qui sont incontrôlables. Alors ça peut être le fantôme allié aux personnes à qui ça arrive. Parce que j'ai aussi vu des poltergeists, comme on dit, notamment dans une HLM. Alors c'est très très curieux, c'est pas dans une maison victorienne, à Bourges, encore à Bourges, des objets qui se déplacent dans une pièce, des armoires, etc. Tout est provoqué par une jeune fille qui est assise en face de moi, qui est bien vivante et qui a souffert, elle aussi, d'un grave problème dans son enfance. Donc je pense que nous sommes capables, les fantômes sont capables et nous sommes également capables. Et le fantôme, la force qu'il déploie, souvent est liée à notre propre force. Il vient la chercher en nous, cette force, souvent.
0: Alors la première histoire, l'histoire de ce prêtre enfermé dans son tabernacle après avoir été tué par des révolutionnaires après la Révolution française de 1789. Alors là, ce qui vous trouble, et ça m'a beaucoup intéressé, c'est que vous débarquez dans cette maison, a priori tous les signaux sont au vert, il y a un fantôme, mais vous ne le percevez pas, il ne se manifeste pas. Est-ce que ça vous arrive souvent ?
4: Non, c'est assez rare. Le fantôme qui se cache, qui se manifeste, puis qui est violent quand même. Hein. Il se manifeste violemment, mais il se cache en même temps. Il ne veut pas être trouvé, c'est rare. Parce que les fantômes, généralement, n'ont pas cette conscience. Ils sont discrets ou ils errent, mais ils se manifestent dès qu'ils sentent qu'il y a quelqu'un qui peut les entendre. Et là, effectivement, je suis troublée parce que il m'échappe. Je ne sais pas ce que c'est. Et je dis, je ne sais pas du tout ce qu'est cette force. Je n'arrive pas à lui donner un nom. Je ne sais pas si elle était mise dans l'esprit des gens qui sont dans la maison, parce que c'est la première chose à laquelle je pense. Qui émet cette force? Et puis, je vais comprendre très vite que c'est quelque chose qui leur échappe complètement. En plus, ils n'ont pas le profil de gens qui croient aux fantômes non plus.
0: Oui. Mais donc, ils sont des gens rationnels.
4: Ah, ben, complètement. D'ailleurs, les gens que je vais voir sont s'ils m'appellent, c'est que vraiment, je suis la dernière possibilité. On le fait un peu clandestinement, et un peu gêné parfois. Hein.
0: Alors, je vais vous faire une confidence. Moi aussi, je suis chineur. Moi aussi, je fais les brocantes. Et je peux vous dire que si un jour j'ai l'occasion d'acheter un tabernacle du XVIIIe siècle, je le ferai. Et j'ai deux ou trois objets religieux chez moi. Vous dites dans votre bouquin que la place d'un tabernacle n'est pas dans une maison, qu'il est dans une église.
4: Oui, alors je vais vous dire pourquoi. C'est parce que tout ce qui concerne le culte, les églises, les objets religieux, les objets qui ont été créés pour être dans les églises lieux de culte, objets de culte, ont été conçus d'une manière énergétique différente des autres objets. C'est-à-dire qu'ils sont conçus pour être dans un endroit où l'on va se recueillir et prier, pas dans un endroit de vie. Et il s'avère que souvent, des objets religieux qui sont mis dans des contextes peu appropriés vont émettre une espèce de force qui est contraire. Alors on dit, dans mon langage de sorcière du Berry, on dit « ils tournent à l'envers ». Ça veut dire que d'un seul coup, ils vont irradier quelque chose de négatif. Et c'est souvent, j'ai souvent remarqué, et j'ai souvent également des témoignages de gens qui ont dû retirer des objets religieux de chez eux parce qu'ils tombaient malades, parce qu'ils ne se sentaient pas bien, parce qu'ils ne trouvaient plus de sommeil. Et il s'avère que les gens qui créaient ces objets les ont créés, au siècle précédent bien sûr, aujourd'hui c'est un peu différent, avec des intentions. Et l'intention, il semblerait, comme le secret de famille...
0: Elle est dans le bois.
4: Voilà, l'intention est dans la matière. Mmh. Et elle va conduire la matière.
0: Mais vous le ramenez chez vous.
4: Mais
0: vous
4: oui,
0: êtes donc très imprudente.
4: Dans le jardin, parce que je ne veux pas être... Je ne veux pas le côtoyer pendant la nuit, je ne veux pas dormir à côté de cet
0: objet. Donc c'est intentionnellement qu'il n'est pas dans votre maison,
4: que
0: vous le mettez dans la cabane du jardin.
4: Oui, dans le jardin, parce que je ne veux pas qu'il irradie dans ma chambre, dans ma maison, je ne veux pas qu'il remplisse ma maison d'énergie que je ne connais pas, qui sont certainement négatives.
0: Qu'est-ce que il est devenu, ce tabernacle? Parce que ce n'est pas raconté, ça.
4: Alors, je crois que...
0: Vous le leur avez rendu?
4: Redonné, oui, je crois qu'ils l'ont donné à un prêtre, à une paroisse. Et c'est généralement le retour des objets religieux quand ils posent problème. Ils reviennent dans des paroisses. Il y a aussi des cas avec des icônes chez des gens qui ont acheté des icônes russes, volées souvent dans les églises orthodoxes. Ils reviennent dans les églises. Et à un moment, il y a un retour
0: c'est
4: à la source.
0: C'est vous qui le leur conseillez?
4: Oui, je leur dis, en disant, mais qu'est-ce qu'on doit en faire? Est-ce qu'on doit le revendre? Non. Remettez-le, donnez-le à un prêtre, donnez-le à une paroisse. En plus, c'était un bel objet et il va retrouver une église.
0: Vous leur avez livré votre explication à ces gens dont vous dites qu'ils étaient rationnels.
4: Oui.
0: Ils l'ont accepté?
4: Oui, ils l'acceptent. Ils l'acceptent, oui, parce que, bon, moi, ce qui est intéressant, c'est de voir les soucis disparaître.
0: C'est-à-dire que les gamins sont plus griffés, il
4: voilà,
0: n'y a plus personne
4: en
0: reçoit de baf,
4: voilà,
0: les canapés ne se soulèvent pas.
4: Exactement, et il y a une belle harmonie dans la maison.
0: Mmh.
4: Dès qu'il me dit ça y est, tout va bien, on vit bien, il n'y a plus de manifestation, c'est bon. Donc c'était bien ça, où il s'est passé quelque chose qui a fait que les choses rentrent dans l'ordre. Après, mon explication, la femme l'a totalement, et souvent les femmes l'acceptent beaucoup plus, les hommes, il y a toujours cette rationalité.
0: Ah, les hommes sont plus rationnels que les femmes.
4: Ah oui, beaucoup plus, c'est difficile. Donc je me souviens qu'il m'a dit, ah ben alors si vous le dites, si vous le dites, mais lui était tranquille et était soulagé surtout de ne plus avoir ces manifestations. Après, de penser ou d'imaginer qu'il a pu croire à tout cela, je ne sais pas.
0: À la fin de tout ça, il vous donne un petit billet?
4: Non, jamais.
0: C'est une chose que je refuse.
4: Oui, souvent on me dit combien je vous dois, comme si on pouvait mettre de l'argent sur ces choses qui sont tellement... Je dis, c'est de l'ineffable. On peut pas taxer l'ineffable. Non, bien sûr que non, je ne prends rien. Et je m'en voudrais de prendre quelque chose. Après, ça me regarde. Hein. Je ne dis pas qu'il ne faut pas. Je dis que moi, je ne peux pas le faire. Et que je le fais volontiers. Et j'ai l'impression, je vais vous dire une chose qui est étrange, j'ai l'impression d'être payé au centuple. C'est-à-dire que souvent, quand j'ai fait des choses comme ça, que je rentre chez moi, et que les jours qui vont suivre, je vais être bien. Très bien dans ma tête, très bien dans ma peau, il va m'arriver des bonnes choses. Alors, comme je suis un peu superstitieuse, certainement, je dis, c'est à cause de ça. J'ai fait du bien, donc le bien m'est rendu.
0: Merci Patricia Darré.
4: Merci Christophe.
0: De nous avoir fait confiance, une fois de plus.
4: Merci à vous.
0: On attend votre prochain livre, parce que là, on a essoré le premier, enfin celui-là. Et on ne pourra pas raconter d'autres histoires tant que vous n'écrirez pas un livre supplémentaire.
4: Merci, c'est très gentil.
0: Mais j'espère que vous reviendrez à cette occasion.
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1: À chaque fois qu'il y a un enlèvement ou une prise d'otage, et qu'un lien se noue entre les ravisseurs et leur otage, on dit « Ah, c'est le syndrome de Stockholm ». D'où vient cette expression? Que s'est-il passé à Stockholm? Eh bien, je vais vous le raconter en m'appuyant notamment sur un documentaire actuellement disponible sur le replay de la chaîne Planète Plus Crime Investigation, le jour où Stockholm est devenu un syndrome. Excellent film d'Olivier Pighetti, produit par Planète Pourpre. Il s'agit d'un braquage de 1973 dans la capitale suédoise et qui a duré 6 jours, au cours duquel une relation unique s'est nouée entre les otages et les braqueurs. Pour le débrief tout à l'heure, un psychiatre, le professeur Bruno Millet-Ilaregui, qui vient de publier « Les désordres du cerveau émotionnel » aux éditions Odile Jacob. J'ai écrit cette histoire avec Tuc Duhel de Dieu le veut, réalisation Céline Lebras.
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1: C'est une histoire qui commence au temps du pantalon pas de def et des chevalons, 1973. Dans un pays où, dans ces années-là, les cheveux sont un peu plus longs qu'ailleurs et les bas de pantalons plus éléphantesques. La Suède, le paradis du babacoulisme au nord de l'Europe. Peace and love à mort.

0: Eliane Erik Olsson. Il sort tout juste de prison. Mais ça, personne ne le sait encore. Il déboule dans la banque et ta-ta-ta-ta-ta-ta-ta, il tire une rafale dans le plafond. Des dizaines d'employés sont là. La plupart sont maintenant couchés au sol, tremblants. D'autres ont réussi à s'enfuir. Quelques minutes plus tard, arrive un flic à l'extérieur.
1: « Qu'est-ce que tu veux ? Je veux 3 millions de couronnes. Et je veux des armes aussi. Et puis je veux un gilet pare-balles. Je veux un avion pour m'enfuir. Et surtout, ce que je veux, c'est Clark Olofsson. »
0: Clark Olofsson ? À cette époque-là, en Suède, tout le monde sait qui il est. C'est un gros braqueur. C'est un perceur de corps. Un policier est mort lors de son dernier coup et depuis il est en prison. Jan et Erik Olsson, qui vient d'entrer dans la banque, étaient dans une cellule voisine de la sienne. Et maintenant, il réclame que la police le libère et l'amène à la banque. C'est un braquage pour libérer un copain. Dans sa prison, Clark Olofsson n'est absolument au courant de rien. L'autre ne l'a pas prévenu. Il comprend quand il voit arriver le directeur dans la cour de promenade de sa prison. Un de vos amis braqueurs, Jan Erik Olsson, vous connaissez, je pense, est en train de commettre un braquage dans une banque de Stockholm. Et il réclame qu'on vous libère et qu'on vous laisse le rejoindre dans la banque. Alors, nous n'avons pas encore pris de décision, mais on va quand même vous conduire à Stockholm, hein, et on avisera en fonction de l'évolution de la situation.
2: À votre disposition, monsieur le directeur.
0: Il va de soi que si vous étiez amené à le rejoindre, nous serions intéressés à ce que vous nous aidiez à le neutraliser. Auquel cas, je vous garantis qu'il ne vous arrivera rien. Et que vous sortirez de prison dans la foulée.
2: Vous verrez bien, monsieur le directeur.
0: Aux abords de la banque, il y a maintenant des policiers partout, fusils à l'épaule. Ils attendent les ordres. Mais on est en Suède, dans les années 70. Dans la tête des autorités, pas question d'intervenir. On va attendre. On va jouer la fatigue. On va jouer l'épuisement. Prudence, prudence, prudence. À l'intérieur de la banque, les employés sont toujours couchés au sol. Une dizaine d'hommes et de femmes qui tremblent comme des feuilles. Jan Erik Olsson les a attachés un par un. Et depuis, il ne s'en occupe pas trop, parce que pour l'instant, il est seul. Pas facile de gérer un braquage tout seul. Les heures passent. La pendule de la banque indique midi, 13h, 14h. Et puis en début d'après-midi, la porte de l'agence s'ouvre.
3: Salut, Yanné. Clark. Oh, c'est toi. Nom de Dieu, ils t'ont libéré, ils t'ont fait venir, je suis content de te voir. Beaucoup moins que moi, mon vieux.
0: Les Suédois ont cédé. Ils ont fait entrer Clark Olofsson dans la banque. Jamais un truc comme ça ne serait arrivé en France. Mais on est en Suède dans les années 70. Cool. Cool.

Dans la banque, l'arrivée de Clark Olofsson a complètement changé la donne. Il est beaucoup plus expérimenté que son copain Yann et Eric. Il est moins nerveux. Beau gosse, au passage. C'est important pour la suite. Hâbleur, charmeur, un truand de cinéma. Calme. Beaucoup plus calme que l'autre. Et c'est ce qui compte pour l'instant. Bon. Ok, on va libérer une partie des otages. Il y en a trop, il y en a beaucoup trop. On va en garder quatre, hein? Et puis on va se planquer avec eux dans la salle des coffres, hein. Faudrait pas qu'on prenne une balle perdue. Les quatre qui restent s'appellent Elisabeth, Christine, Brigitta et Sven. Trois femmes et un homme, jeunes, entre 21 et 31 ans.

0: ne s'attendent absolument pas à entrer dans l'histoire. À un moment, un policier tente de pénétrer dans la banque. C'est Janne Erik Olsson qui a tiré. Le flic a pris une bastos dans la main. Depuis l'extérieur, les policiers prennent des nouvelles des otages.
1: Tout va bien à l'intérieur ? Vous êtes bien traité ?
2: Tout va bien ! Pas de problème !
0: Alors, on va attendre. La police vient de livrer à manger, à boire et des clopes. Cool ! Peace and love. À l'extérieur, les autorités ont décidé d'envoyer un psychiatre dans la banque. Il pousse la porte. C'est encore Janne Erik Olsson qui a tiré. Raté. Ils ne veulent pas de psychiatre.
2: Si vous continuez, on tue des otages. D'accord ?
0: Pendant ce temps-là, les policiers ont choisi leur interlocuteur pour négocier. Clark Olofsson. Janne Erik Olsson leur paraît trop fou. Alors qu'Olofsson a l'air de vouloir temporiser. Est-ce qu'il croit qu'il travaille pour eux ? Peut-être. Est-ce qu'il travaille pour eux vraiment ? Pas sûr. Dans la salle des coffres, l'une des otages a envie de faire pipi.
3: Je peux y aller ? Je peux sortir de la salle et aller aux toilettes ?
0: Vas-y, ma grande, vas-y. Mais si tu reviens pas, je te préviens. Je désingue cette dame.
3: À tout de suite.
0: La fille sort de la salle des coffres. Et bien sûr, les flics à l'extérieur l'ont vue.
2: Venez là. Venez là. Profitez-en pour vous échapper.
0: Elle leur dit non. Elle va pisser. Et elle revient dans la salle des coffres. Pour sauver sa collègue. Et aussi peut-être parce que quelque chose est en train de se nouer entre les braqueurs et leurs otages. La nuit vient de tomber. Fin de la première journée. Le lendemain matin, les policiers livrent un gros sac dans la banque. L'argent. Une partie de l'argent que les braqueurs ont réclamé. Ça confirme bien la stratégie. Temporiser, calmer le jeu et surtout ne pas aller à l'affrontement. Cool, cool. Clark Olofsson vient de poser une nouvelle revendication.
3: On veut une voiture, hein? Vous devrez la garer devant la banque.
4: Une voiture, d'accord. Combien de personnes voulez-vous emmener?
3: Eh bien, on amène deux filles. Elles sont d'accord.
4: Elles sont d'accord. Entendu.
0: Eh oui, elles sont d'accord. Et une des filles, Christine, appelle une journaliste de la télé pour le confirmer.
3: On est complètement d'accord pour partir avec eux. On leur fait confiance.
4: Vous leur faites confiance ?
3: Oui, oui. Je leur fais entièrement confiance. Je ferai le tour du monde avec eux. Contrairement à ce que disent les journalistes, vous savez, on est bien traités ici.
0: Bah oui, oui. On discute avec eux. Au fond, la seule chose dont on a peur, honnêtement, c'est d'une intervention de la police. Vous comprenez ?
5: Vous le sentez. Quelque chose est en train de se mettre en place entre les otages et les braqueurs. Ils n'ont pas peur d'eux. Ils ont peur des flics. En attendant, la voiture demandée vient d'être livrée devant la banque. Ensuite, a lieu un épisode totalement surréaliste. Christine, l'otage qui a déjà appelé la journaliste de la télé, vient d'être autorisée par Clark Olofsson à appeler le premier ministre suédois, Olof Palme.
3: Allô ? Oui, bonjour, je suis Christine Engmark, je suis otage dans la banque à Stockholm. Je voudrais parler à monsieur Palme. Monsieur Palme ?
4: Oui ?
3: Voilà, monsieur, j'ai écouté vos discours à la radio. je dois vous dire que vous me décevez beaucoup.
4: Ah bon? Et pourquoi donc?
3: Parce que j'ai toujours été social-démocrate. Et que vous jouez avec ma vie, monsieur. Pourquoi est-ce que vous ne nous laissez pas partir, moi, Elisabeth et les deux braqueurs? Laissez-nous partir avec eux. On est d'accord. À moins que vous ne vouliez vous-même prendre notre place.
4: Moi? Moi, le Premier ministre?
3: Oui. Oui, vous. Ils m'ont dit qu'ils seraient d'accord.
0: Vous percevez ce qui est en train de se jouer? Elles veulent partir avec eux. Elles n'ont pas peur d'eux. Elles ont définitivement peur de la police. Fin de la deuxième journée. Au matin du troisième jour, rien n'a bougé. Les policiers encerclent toujours la banque. Et à l'intérieur, les braqueurs et leurs quatre otages, enfermés dans la salle des coffres, ont passé une bonne nuit. Clark Olofsson appelle le négociateur.
3: Il nous faudrait des serviettes hygiéniques. On a ici des femmes qui en ont besoin.
4: On verra ça.
3: Ah ben voilà, regardez, fille. Hein? Regardez les flics. Ils veulent pas vous aider. Hein? Nous, on veut vous aider. Mais pas eux.
0: Depuis hier, les otages discutent beaucoup avec leurs ravisseurs, pour faire connaissance, pour passer le temps. Dans la salle des coffres, l'ambiance est plutôt bonne, très loin de ce qu'imaginent les autres à l'extérieur. Et quand Olson est fatigué de faire le guet, eh bien il passe son pistolet mitrailleur aux filles, qui le remplace le temps qu'il se repose. La nuit du troisième au quatrième jour, ils dorment tous dans la chambre forte. Tous comme des souches. Les otages et les deux braqueurs sont tranquilles. Ils ont fermé la porte de l'intérieur. Au milieu de la nuit, un policier se glisse dans la banque dans le noir. Il s'approche de la porte du coffre et crac ! Il ferme la porte de l'extérieur. Les voilà prisonniers. Quand ils se réveillent,
3: putain, ils ont fermé la porte, les cons. Bon, ça va, il nous reste à manger. Mais comment on va faire pour aller aux toilettes?
0: On va se débrouiller, t'inquiète pas, on fera par terre dans un coin, il n'y a qu'à mettre du papier. Provisoirement, ok. Mais objectivement, quand on regarde la situation, pour eux, c'est cuit. Jusque-là, ils avaient un espoir qu'on puisse leur donner un gros paquet d'argent et qu'on les laisse partir avec la voiture et les deux filles en otage. Mais là, ils sont coincés. Il n'y a plus d'espoir, il n'y a plus d'issue, sauf la reddition. Mais les deux braqueurs ont une idée, qu'ils exposent à Sven, le seul garçon otage.
3: Bon, on va te tirer dessus. Hein, ils seront bien obligés d'ouvrir la porte pour venir te chercher et te porter secours. On va juste te blesser dans la jambe, hein, juste une petite blessure, mais il faut quand même qu'il y ait un peu de sang qui coule, quoi, pour qu'il ressente l'obligation de te porter secours. Et donc là, nous, on sort et on se retrouve dans la même situation qu'avant, enfin qu'hier. C'est-à-dire libre, et à l'extérieur. Tu vois ce que je veux dire, Sven? Bon. D'accord, mais tu es sûr que ça sera pas grave?
0: Mais non, juste une petite blessure, t'inquiète pas, on s'est visé. Yann et Erik Olsson s'approchent avec un pistolet mitrailleur. Il met le jeune Sven en joue, mais il ne peut pas tirer. Il n'y arrive pas. C'est la phase B du syndrome. Les otages les aiment. Et eux, eh ben ils aiment les otages. Le cinquième jour, dans leur bunker cadenassé, les six entendent du bruit juste au-dessus. Des bruits sourds,
3: d'objets qu'on déplace. Et puis d'un coup, dans la chambre forte, ils comprennent tout de suite. Des foreuses. Ils sont en train de percer le plafond avec des foreuses. Le bruit est insupportable. Mais il y a pire. Quand ils verront tomber les débris du plafond, quand la foreuse aura fini de percer, pour le coup, là, ils seront cuits. Il n'y aura qu'à jeter un gaz endormissant dans le trou. Ils seront cuits. Ça ne va pas arriver tout de suite. C'est épais le plafond d'une chambre forte. Ça ne va pas arriver tout de suite. Mais c'est inexorable. Dans le grand coffre-fort, tous ont compris que c'était plié. Que ça n'est plus qu'une question d'heure. Maintenant, il commence à y avoir des bouts de béton qui tombent du plafond. D'abord des petits, et puis de gros morceaux. Et puis, la foreuse pointe le bout de son nez. Jan Erik Olsson a de la dynamite dans son sac. Au moment où la foreuse transperce le plafond, boum ! Il fait exploser la machine. Et là, il se met sous le trou avec son pistolet mitrailleur, et il tire. L'un des policiers au-dessus a pris une balle dans la main. Et là, une des otages, Christine, crie.
6: Ouais, super! On en a eu un!
3: On en a eu un? Une otage? Le syndrome fonctionne comme sur des roulettes. En attendant, le piège mis en place par les policiers est fin prêt. Ils se sont équipés d'un appareil photo, pas une petite webcam d'aujourd'hui. Hein. Un appareil photo des années 70, bien mastoc. Ils l'accrochent à une ficelle et ils le descendent lentement, sans un bruit. Et clic-clac Kodak, ils prennent un cliché. Ils remontent l'appareil vite fait, ils rembobinent la pellicule, ils la développent illico. Bon, ça c'est les trois filles otages. Ça, c'est Christine. Ici, là, c'est Elisabeth. Et puis là, c'est Brigitte. Et puis le barbu hirsute à côté, c'est lui, là, c'est Olofsson. Et maintenant, dans la chambre forte, les six savent très bien ce qui va se passer. Les policiers vont introduire du gaz par le trou. Et ils vont tous perdre connaissance. Et c'est fini. J'ai une idée. On va accrocher des cordes avec des nœuds coulants en haut des armoires fortes, ok? Et puis on va vous les passer autour du cou, tous les quatre. Et on va leur faire passer le message que s'ils envoient du gaz, vous allez vous pendre en perdant connaissance. Ils vont pas oser. Ils vont pas oser. Et Clark Olofsson fait passer le message à l'extérieur.
2: Si vous envoyez du gaz, vous tuez les otages. À vous de prendre vos responsabilités, messieurs. Ils ont tous les quatre une corde au cou. Vous allez les pendre.
3: En haut, les policiers sont coincés. Ça fait 5 jours qu'ils n'ont qu'une idée. Ne pas faire couler une goutte de sang. Ça n'est pas pour pendre les otages au final. Pause. La situation est complètement bloquée. À ce moment-là, Jan Erik Olsson dit aux otages, s'y mettent le gaz. Le mieux, c'est que je vous tue. Ah, parce que ce genre de gaz, une fois qu'il est inhalé, faut intervenir dans le quart d'heure, sinon ça crée des dégâts irréversibles dans le cerveau. La chambre forte étant fermée de l'intérieur, ils pourront pas intervenir. Je suis désolé, vaut mieux que je vous tue. Le matin du 6e jour, les policiers balancent le gaz par le trou. À ce moment-là, bien sûr, aucun des 4 otages n'a de corde autour du cou. Mais ils sont terrorisés. « chose rendre. On va mourir. Il faut se rendre.
0: Ok. Ok, on se rend. Yann Eric Olson crie alors au policier.
2: C'est bon. On se rend. Envoyez vos armes. Et envoyez vos explosifs par le trou.
0: Les policiers font descendre une corde dans le trou. Olson fait d'abord monter sa mitraillette, puis son pistolet, et finalement ce qui lui reste de dynamite. Et puis, il ouvre la porte de la chambre forte, de l'intérieur. Les policiers l'ouvrent à leur tour de l'extérieur.
2: Les otages sortent d'abord.
3: Ah non, non, pas question. Ils sortent d'abord. Et nous, on sortira après. On veut pas que vous leur fassiez de mal.
0: Jusqu'au bout. Et ça se passe comme Christine l'a dit. C'est-à-dire qu'Olson et Olofsson sortent en premier, immédiatement cernés par une nuée de policiers. Et les otages sortent ensuite. Les photographes de presse, les mitrailles. Et c'est fini.
2: Je suis heureux de vous annoncer que cette tragédie a pris fin. Tout le monde a été extrait de la salle des coffres sain et sauf, que ce soit les deux braqueurs ou leurs otages.
0: Les quatre otages sont amenés dans un hôpital psychiatrique de Stockholm. Ils y restent plusieurs jours pour décompresser. Dans les jours qui suivent, les policiers cherchent l'argent. L'argent que les deux braqueurs réclamaient au tout début et qu'ils leur ont fait passer.
2: T'as trouvé quelque chose ?
0: Ben non. Non, j'ai rien trouvé du tout. Ils l'avaient pas sur eux, on les a fouillés.
2: Je comprends pas.
0: Je comprends pas ce qu'ils ont pu en faire. Ne cherchez pas, les gars. Ne cherchez pas, c'est un coup de génie. De génie. Avant de s'enfermer dans la chambre forte, Clark Olofsson a pris un paquet d'enveloppes au comptoir de la banque. Et il a réparti les bifetons à l'intérieur. Et sur les enveloppes, il a écrit son adresse ou l'adresse de quelques-uns de ses amis. Et il a tout mis dans la bannette du courrier de l'agence. Quand les gens de la banque ont repris possession de leurs locaux, saccagés par la prise d'otages, ils se sont dit « Oh, tout ce courrier en retard, postons-le vite !» Et voilà comment Olofsson a récupéré tout l'argent. Il dit aussi qu'il s'en est glissé dans le troufignon, mais j'y étais pas, j'en suis pas sûr. Cela dit, normalement, il va pas pouvoir en profiter tout de suite, parce que pour l'instant, il est de retour en prison, dans l'attente du procès. Bien sûr. Le procès de Yann Eric Olson et de Clark Olofsson est le couronnement de ce qu'on a appelé à partir de ce moment-là le syndrome de Stockholm. Parce que les otages viennent à la barre, bien sûr. Et ils les défendent autant qu'ils le peuvent. Yann Eric Olson retourne en prison pour 10 ans de plus. En revanche, le sort de Clark Olofsson est très étonnant. Il est acquitté. Parce que la justice a considéré qu'en le faisant sortir de prison pour l'emmener dans la banque, c'est l'État qui l'a mis en difficulté. Et donc, Clark est libéré. Il va pouvoir profiter de son pognon. De son pognon et pas que. De Christine aussi. Et oui, c'est la cerise sur le gâteau. Dans les mois qui suivent, Clark Olofsson et Christine ont une aventure. Elle ne sera pas éternelle, mais ce sera de l'amour. Le syndrome jusqu'au bout.

0: Professeur Bruno Millet-Ilaréguy, vous êtes professeur de psychiatrie, vous exercez à la Pitié-Salpêtrière à Paris, vous enseignez à la Sorbonne, il n'y a pas plus chic, et vous venez de publier chez Odile Jacob « Le désordre du cerveau émotionnel ». Vous la connaissiez, cette histoire ?
1: Vaguement. J'en avais entendu parler, mais je n'avais pas compris le caractère extraordinaire de cette aventure qu'ont vécu à la fois ses otages et puis ses ravisseurs.
0: C'est une incroyable histoire. Qu'est-ce qui vous a intéressé, vous, le psychiatre, dans cette histoire ? Qu'est-ce que vous avez retenu ? J'ai vu que vous aviez pris 2-3 notes avec votre sur un bout de papier.
1: En fait, moi, ce qui m'intéresse beaucoup, c'est la question du stress et ce que peuvent vivre des personnes qui se retrouvent prises par des agresseurs et la durée que cela va prendre. Le stress, la plupart du temps, le stress aigu, vous manquez de prendre une balle, vous prenez un coup de couteau et puis vous sortez dans les heures qui suivent de l'attentat, de l'agression. Mmh. Là, l'agression, elle va durer près de 6 jours,
0: ouais.
1: Ce qui est énorme. Et donc, il y a un lien.
0: Et un facteur temps.
1: Il y a un facteur temps qui est considérable et on ne peut pas, à mon avis, comprendre ce lien qui existe entre d'un côté les agresseurs et de l'autre côté les agressés si on ne prend pas en compte ce facteur temps.
0: On va revenir dans un instant sur tout ce qui permet la mise en place de ce syndrome. Juste une question préalable avant qu'on fasse une petite coupure de publicité. Vous dites ça existe, le syndrome de Stockholm, parce qu'il y a débat. Hein. Eux-mêmes, d'ailleurs, les protagonistes de cette histoire, disent ce psychiatre qui a inventé, qui est un psychiatre américain, qui a inventé ce complexe, a déliré, il s'est rien passé d'exceptionnel, etc. Vous dites ça existe.
1: Alors, je pense qu'il y a un phénomène de stress aigu qui va se prolonger pendant 6 jours et que effectivement les agressés vont commencer à prendre la partie des agresseurs.
0: Alors, la mise en place de tout ça, vous avez commencé à l'évoquer, la base de tout pour vous. Moi, j'aurais appelé ça la peur. Vous dites le stress.
1: Oui, je dis le stress parce que qu'est-ce que c'est que le stress par rapport à la peur ? Le stress, c'est la pression que l'environnement va mettre immédiatement sur votre cerveau. Et le résultat, c'est la peur qui en ressort.
0: Ouais.
1: Une peur qui est évidemment énorme. Vous vous rendez compte, vous êtes menacé de mort en permanence pendant 2-3 jours.
0: Ouais.
1: Les gens vous disent « je sais pas qui je vais tuer », alors qu'il y a quelques minutes auparavant, vous faisiez votre travail professionnel dans une banque. Et donc, cette pression, elle est énorme. Elle peut même aller jusqu'à la dissociation.
0: C'est-à-dire ?
1: La dissociation, c'est la perte de contact avec la réalité. On ne sait plus où se situe la réalité. Et donc, là, si on ne sait plus où est la réalité, on ne sait plus qui sont ses amis, qui sont les gens qui sont pour vous protéger et quels sont vos véritables alliés.
0: Mmh.
1: Et c'est là la force de ces deux ravisseurs qui, semble-t-il, sont intelligents et savent utiliser tantôt le chaud, tantôt le froid. Tantôt, vous avez besoin de serviettes hygiéniques. Nous allons vous accommoder.
0: Mmh.
1: Tantôt, vous êtes menaçante. Je vais vous donner un petit peu de liberté, mais je vous tiens en laisse. Mmh. À un moment donné...
0: Les toilettes, la scène des toilettes.
1: Alors, il y a la scène des toilettes, et puis il y a une des filles qui est amenée, tenue par le cou, par une sorte de lacet ou de laisse.
0: Mmh.
1: Donc, en fait, tout est quand même manipulation. Et puis, à certains moments, une proximité. Une proximité qui va même presque jusqu'à la relation sexuelle, au cours des 6 jours.
0: Oui, alors ça, je ne l'ai pas raconté, parce que ce n'est pas vraiment confirmé de manière absolue par les protagonistes, mais Olson aurait couché avec Elisabeth, un peu à l'écart de la salle des coffres.
1: Écoutez, dans l'ouvrage
0: pendant la prise d'otage.
1: Dans l'ouvrage de Daniel Lang que l'on m'a, l'on m'a fourni, il y a quand même cette relation étonnante où, à un moment donné, il y a une proximité avec...
0: Ouais, ouais.
1: Et donc, il y a véritablement un lien comme ça très fort qui se fait. Il faut savoir quand même que ces 6 personnages vont vivre dans une proximité très forte pendant près de 6 jours. Donc, il y a des liens qui se font. Et qu'est-ce qui... Et on arrive à quoi ? On arrive à ce qu'on appelle une sorte d'identification. d'identification et de manipulation.
0: Qui manipule ?
1: Les agresseurs manipulent les otages et leur disent finalement « Les mauvais, ce sont les policiers.
0: Oui. »
1: Parce qu'ils veulent nous tuer, mais ils veulent aussi vous tuer. Et donc c'est un enjeu aussi très important. Il faut savoir en plus que ça survient dans un contexte électoral où il y a des enjeux médiatiques.
0: Oui, alors ça aussi,
1: incroyable.
0: On est à 15 jours des élections
1: du premier ministre suédois.
0: Ça explique sa mollesse et sa prudence. Quoi.
1: Mais surtout un otage qui a un lien avec le premier ministre de l'époque, au téléphone, oui. Comme ça, oui, ex abrupto.
0: Oui, c'est la Suède, hein, ils sont moins chichitos que nous.
1: Enfin,
0: hein, là-dessus.
1: Bon,
0: oui.
1: Bref, c'est étonnant. Mais toujours est-il qu'effectivement, les otages vont prendre la partie et vont prendre la défense des ravisseurs. Et ça, c'est assez extraordinaire, étonnant. Il y a d'autres cas de figures comme ça où des otages vont défendre finalement les agresseurs. Ce n'est pas quand même dans la majorité des cas. Mais j'attire votre attention sur le fait quand même que la prise d'otage... C'est probablement ce qu'il y a de plus sévère à supporter
0: en termes de stress.
1: En matière de stress.
0: Ouais.
1: Car c'est un stress aigu, mais ça devient presque un stress aigu qui se prolonge de façon considérable.
0: Vous avez parlé de manipulation de la part des preneurs d'otages. Est-ce que dans cette manipulation, il y a de la perversité ? Est-ce qu'au fond, pour que se mette en place le syndrome de Stockholm, il ne faut pas qu'il y ait de la perversité de la part des preneurs d'otages.
1: Bon, alors, chaque fois qu'on parle de manipulation, déjà, perversité et manipulation sont quand même assez proches. Hein,
0: oui. Donc, mais c'est vous le psychiatre.
1: Manifestement, les agresseurs sont des gens intelligents, ils savent ce qu'ils veulent faire. Alors, au début, si j'ai bien compris, ça devait être réglé en 24 heures, 48 heures. Et donc, ils sont obligés de changer leur fusil d'épaule. Et là, à mon avis, ils vont s'attaquer. Ils savent très bien que s'ils obtiennent l'ascendant sur les agressés, ça peut mieux se terminer pour eux. Et donc, c'est là-dessus qu'ils vont jouer avec ces alternances de chaud et de froid et cette séduction, il faut bien l'appeler comme ça, des agresseurs par rapport aux trois femmes. Vous avez remarqué que dans le récit, en tout cas, que j'ai lu, l'homme, il est un petit peu mis de côté.
0: Ça, c'est un sujet dont je veux qu'on parle. Mais moi, j'avais éventuellement une autre lecture à vous proposer, qui finalement est plus intuitive. Mais moi, ce que je sens dans cette histoire dès le début, c'est que Olofsson, j'ai vu les images dans le documentaire, il est beau gosse, c'est pas possible. Et donc, dès le début, Christine, Elisabeth et Brigitta, qui est un peu un cas à part puisqu'elle a deux enfants, elle attire leur attention, leur pitié, ils ont pour elle des égards parce qu'elle est mère de famille. Bon, elles sont amoureuses de lui. Et donc, est-ce que cette affectivité, ce coup de cœur, n'est pas à la base de la mise en place du mécanisme ?
1: Non, il y a une relation probablement de séduction qui se fait, et dans cette relation de séduction, il y a probablement de la suggestion de la part des agresseurs, qui suggèrent finalement à ces jeunes femmes qu'une relation finalement peut se créer entre les deux. Mais si vous me le permettez, juste, je voudrais quand même rappeler ce qu'est encore une fois cette question de stress aigu. Cette question de stress aigu, quand vous êtes confronté à la mort, vous êtes en état d'hypervigilance en permanence et vous vous demandez comment vous allez réussir à vous adapter à cette situation qui est une situation catastrophique. Autrement dit, comment vous allez vous échapper ? Comment vous allez échapper à la mort ?
0: Et là, il n'y a pas de rationalité. Si ? Pour sortir de
1: alors,
0: ça.
1: Alors, la rationalité, elle est. Non, elle
0: on
1: est instinctive.
0: Fonctionne à l'intuition.
1: Elle
0: voilà.
1: est instinctive.
0: Ouais, ouais, ouais.
1: Il y a l'expression en anglais fight or flight. On se bat, on se confronte et on rentre dedans. On risque d'être tué ou on se barre. Dans une situation d'otage, ouais. Vous ne pouvez faire ni l'un ni l'autre.
0: Ouais.
1: Qu'est-ce que vous faites ? Vous vous dissociez, vous vous mettez à délirer, ce qui arrive, et quelquefois, vous perdez finalement le contrôle de la réalité, ou bien vous vous adaptez. Parce que le rôle finalement du stress, c'est de permettre à l'organisme de s'adapter. Et pour s'adapter, quoi de mieux que d'accepter d'être soumis et d'entrer dans la relation que l'on vous propose ? Ouais. C'est presque rassurant, et surtout, vous allez vous dire, eh ben voilà, finalement, ils sont humains. Et donc, vous entrez dans une relation. Alors, une fois que j'ai expliqué ça, je n'explique pas après la suite. C'est-à-dire, comment ça se fait que cette relation de séduction perdure une fois que le danger est hors de portée ?
0: Et qu'elle aille jusqu'à l'amour. Alors, je ne l'ai pas dit non plus, mais Olson, qui lui part en prison, a reçu la visite en prison de la totalité des otages. Ils y sont allés les quatre le visiter en prison. C'est stupéfiant.
1: Oui, probablement la volonté de la part aussi des otages de les remercier d'une certaine façon, de ne pas les avoir tués aussi. Oui. Alors peut-être faut-il aller plus loin. Mais en tout cas, il y a effectivement cette attitude de considération, de commisération presque pour ceux qui leur ont rendu la vie impossible.
0: Et j'ajoute un petit élément que je n'ai pas donné non plus, parce que j'avais pas deux heures, c'est que Elisabeth et Clark Olofsson ont eu un enfant. Malheureusement, elle a fait une fausse couche, et donc cet enfant n'est pas né. Mais aujourd'hui encore, plus de 25 ans après, il s'appelle régulièrement, et il se voit de temps en temps, et il est resté quelque chose de très fort entre eux, qui vient de ces six jours. Je vous remercie infiniment, professeur Millet Ilaregui. Je rappelle le titre de votre livre chez Odile Jacob, Les désordres du cerveau émotionnel. Et je vous invite à aller voir ce formidable documentaire. Pourquoi formidable ? Parce que Olivier Pigetti a interviewé la totalité des protagonistes 25 ans après. Donc vous avez les deux bracos, Olson, Olofsson, vous avez Elisabeth. Il raconte les choses de manière très intime. Et vous allez vous marrer de la relation entre Olson et Olofsson qui passent leur temps à se descendre et à se traiter d'imbécile l'un l'autre en disant c'était moi qui étais intelligent, l'autre c'était un abruti.
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3: Une affaire criminelle de 1995 aujourd'hui qui se déroule à Volpény, en Seine-et-Marne. L'assassinat de toute une famille. Le père, Donald Davila, la mère Stéphanie Sané et leurs deux enfants en bas âge que l'on retrouve 6 pieds sous terre, enterrés devant le cabanon où ils vivaient. Je ne vous en dis pas plus, sachez simplement que dans cette affaire, il y a de la magie vaudou, il y a aussi un voyant, ma foi, assez clairvoyant. Et pour le débrief, je serai tout à l'heure avec un journaliste qui a suivi toute l'affaire à l'époque. Jean-François Calto travaillait à l'époque pour la République de Seine-et-Marne et pour le journal Le Monde. Il est là. Bonjour à vous, Jean-François.
4: Bonjour.
3: Et voici donc cette étrange histoire que j'ai écrite avec Thomas Audouard. Réalisation Céline Lebras.
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3: Au début des années 90, en Seine-et-Marne, un jeune couple, Stéphanie Sané et Donald Davila, pensent avoir trouvé un petit nid d'amour, pour pas cher. Ils n'ont pas trop de sous, Donald est musicien, guitariste, et de temps en temps, ils jouent dans un bar à Volpény, une petite ville de 11 000 habitants, pas très loin de Melun. Et derrière le bar, il a repéré un terrain, un grand terrain avec une petite maison en pierre et un cabanon. L'endroit est inoccupé. Alors en 1991, Donald et Stéphanie décident de s'y installer, de squatter le cabanon. Oh, c'est pas le Pérou, hein, mais c'est déjà un toit. Et de temps en temps, ils invitent des copains, ils font des soirées, ça danse le zouk, ça fume le pétard, ça boit du rhum. La belle vie, pour pas cher. Un jour, bien sûr, ils reçoivent la visite de la mairie. Le terrain vient d'être vendu, et donc, on leur conseille de ne pas se faire d'illusions, de ne pas trop s'installer. Ça ne durera pas. Ok, mais ce qui est pris est pris. Et en vérité, ça dure. En 1991, c'est là que naît leur premier enfant, Donald Jr. Et un an plus tard, leur deuxième enfant, une petite fille, Donatella. Et à chaque fois, ils les baptisent, et ça donne lieu à de grandes fêtes, et les années passent, 1991, 92, 93, 94 et 95. Et puis un jour de septembre 1995, la mère de Stéphanie reçoit un coup de fil de la mère de Donald.
5: Allô ?
4: Oui, bonjour. Dis-moi, est-ce que les enfants sont chez toi?
0: Ah non, pourquoi?
4: Écoute, Donald aurait dû passer mercredi à la maison. Il n'est pas venu. Et depuis j'essaye de le joindre, aucune nouvelle. Je suis inquiète.
3: Donald, Stéphanie et leurs deux enfants ont disparu. Et quand la mère de Stéphanie s'en aperçoit, ça fait au moins 10 jours que personne n'a de nouvelles. Stéphanie est agent de service dans un lycée de Melun. Elle n'est pas allée travailler depuis une semaine. Qu'est-ce qui se passe? Les deux grands-mères sont très inquiètes. Est-ce qu'ils se sont disputés? Mais enfin, ça n'est pas une raison pour se cacher. Et donc la mère de Stéphanie se met à passer des coups de fil aux copines de sa fille. Et elle en apprend de belles.
4: Oh ben vous avez bien raison de vous inquiéter. Elle m'a raconté que Donald, une fois, l'a poursuivi avec un coupe-coupe. Je sais pas si vous avez remarqué le nion sur le toit de la voiture, là, l'Alfa Romeo. Eh ben c'est un coup de coupe-coupe que Donald a donné.
3: Pas très rassurant. La mère commence à se demander si Donald n'a pas tué sa fille. Et donc à un moment, elle se dit j'y vais. Elle habite Montreuil, elle décide d'aller sur place, sur le fameux terrain de Volpény. Et comme elle a un peu la trouille, elle y va avec son fils et sa nièce. Ils arrivent devant le cabanon en début d'après-midi. T'as vu? C'est bizarre. Les voitures sont là. Le cabanon a l'air vide. Alors ils forcent une fenêtre, ils entrent. Il n'y a personne. Mais tout a l'air en place. Leurs cartes oranges sont là, leurs médicaments, les couches de la petite, leurs affaires, tout est là. Il y a même la guitare de Donald, au beau milieu du salon. C'est bizarre quand même, enfin. Donald serait jamais parti sans sa guitare. Et donc ils ressortent. Et ils vont rendre visite à l'un des meilleurs amis de Donald qui habite le coin, Roland, qui semble avoir sa petite idée sur les raisons de leur départ. Mais d'après ce que j'ai compris, Donald était soupçonné dans une affaire de drogue. Il a dû vouloir mettre sa famille à l'abri. La mère de Stéphanie est un peu surprise. Elle sait que Donald fume un petit pétard de temps en temps. C'est un musicien, qui plus est guitariste de zouk. Ça carbure au bédo, tout ça. Mais un trafic de cam, ça ne lui ressemble pas. Et là, elle se dit, tant pis, j'y retourne. Je retourne au cabanon. Et regarde, il y a de la lumière. Ils sont peut-être rentrés. Ils vont frapper à la porte. Un grand noir leur ouvre. Il se présente. Il s'appelle Edgar Boulet. Il est martiniquais. Il dit qu'il est un ami de Donald et le parrain de l'un des deux gamins. Ah d'accord, monsieur Boulet. On cherche Donald et Stéphanie. Vous savez pas où ils sont? Donald et Stéphanie? Ben, ils sont partis. Avec les enfants. Dans un camion blanc qui est venu les chercher. Et avant de partir, Donald m'a demandé de garder la maison et ses instruments de musique. C'est ce que je fais, j'en sais pas plus. Le gars prétend que mi-septembre, ils sont rentrés de la fête de l'humanité, qu'ils se sont disputés et que précipitamment, ils sont partis dans une camionnette blanche et qu'ils ont emporté d'ailleurs un matelas avec eux. La mère remarque la présence dans le cabanon d'une jeune femme, blonde, la quarantaine, qui ne se présente pas, mais qui a l'air d'acquiescer à tout ce qu'il raconte. Et puis à un moment, la discussion tourne court. Le Edgar s'énerve. « Bon, maintenant, faut nous laisser, hein. Vous n'avez rien à faire là. Je suis chez moi, maintenant. Et repassez pas comme ça sans prévenir, hein. » En quittant le cabanon, la mère, son fils et sa nièce ont comme un mauvais pressentiment. Ils ne croient pas un mot de ce que cet Edgar vient de leur raconter. Enfin, Stéphanie venait tout juste de trouver du travail. Elle ne serait pas partie comme ça. Et puis, elle a vu les médicaments contre l'eczéma de la petite Donatella dans le cabanon. Il ne serait pas parti sans. Et donc, tracassée par tout ça, la mère file tout droit au commissariat de Melun, où on l'accueille par le traditionnel. « Ah mais madame, vos enfants sont majeurs. Hein? Ils ont le droit de circuler librement, de partir où ils veulent. »
5: On ne peut rien faire pour vous. »
3: La mère ne baisse pas les bras. Elle écrit au procureur de la République. « Je viens solliciter votre haute bienveillance au sujet de ma fille. Si je n'ai pas de nouvelles, c'est qu'elle est en danger. N'y a-t-il pas un autre moyen pour que des recherches sérieuses soient faites avant qu'il ne soit trop tard, que tout bascule dans l'horreur ?» Mais sa lettre est classée sans suite par le parquet de Melun. La mère n'aura jamais de réponse. Et donc la mère retourne régulièrement sur le terrain.
5: Vous avez des nouvelles de Donald et Stéphanie ?
4: Ah non, aucune.
3: Et ce qui choque la mère, c'est que cet Edgar Boulay, là, il se comporte comme s'il était chez lui. Il s'est permis de faire installer une arrivée d'eau sur le terrain. Il nourrit les poules et surtout, il a mis son nom sur la boîte aux lettres. La mère se rencarde. Elle va voir les amis de sa fille et de son gendre.
5: « Vous le connaissez, cet Edgar Boulay, là ? Il était vraiment intime avec Donald et Stéphanie ?
4: Ah non ? Non, intime, je dirais pas.
5: D'ailleurs, Stéphanie ne l'aimait pas beaucoup. Dans mon souvenir, elle avait même un peu peur de lui. »
3: Les copains racontent que cet Edgar Boulay est alcoolique, qu'il est bagarreur, qu'il a mauvaise réputation. Et la mère commence à trouver de plus en plus étrange que sa fille et son gendre lui aient donné leur cabanon. Mais la police de Melun refuse toujours de bouger. Les adultes ont le droit de disparaître. Les adultes, oui. Mais les enfants. La mère qui habite Montreuil, en banlieue nord de Paris, décide d'aller à la brigade des mineurs de Montreuil pour signaler la disparition de ses petits-enfants. Et là encore, elle est reçue comme un chien dans un jeu de quilles.
5: Écoutez, madame, cessez de revenir. Enfin, vous êtes une emmerdeuse.
4: Mais enfin, j'ai le droit de voir mes petits-enfants.
5: Je sais que c'est mon droit, c'est la loi. J'ai le droit de les voir. Je veux savoir où ils sont.
4: Mais votre loi, madame, elle existe qu'au cinéma.
3: Bon, ok, la mère se dit, je vais alerter la presse. Alors elle prend rendez-vous avec un journaliste de la République de Seine-et-Marne.
6: Bonjour monsieur, merci de me recevoir. Voilà, ma fille me donne plus de nouvelles depuis des semaines. Elle a disparu. Et surtout, il y a un homme qui occupe son logement. Il se passe quelque chose de grave. Vous pouvez m'aider ?
3: Mais le journaliste s'aligne sur la police. Il n'y a pas d'enquête, donc il n'y a pas d'affaire. Et donc ça ne le concerne pas. Avec le sentiment d'être abandonné de tous, la mère se met alors à coller des affichettes partout dans Melun. Et les amis de Donald et Stéphanie commencent à se remuer, eux aussi. Sylvie, par exemple, va voir un voyant. Alors vous connaissez ma position sur les voyants, je n'y crois pas. N'empêche que la copine pose une photo du couple sur la table.
4: Je vois un terrain vague. Je vois une maison, comme une cabane. Oh là, je vois un grand homme noir. Oh ben celui-là, sa mère aurait mieux fait pas le mettre au monde. Hein. Attendez. Oh, quelque chose de terrible s'est passé. Je vois du sang sur les murs.
3: Je vous l'ai dit, je ne crois pas du tout à tout ça, mais c'est troublant. La copine, en tout cas, a l'air d'y croire. Elle emmène le voyant sur place, sur le terrain de Volpény. Et là, il tombe nez à nez avec Edgar.
6: Bonjour. Des nouvelles de Stéphanie, monsieur Boulay ?
4: Ah non ? Pas de nouvelles. De toute façon, je crois pas qu'ils reviendront, hein.
3: Et là, le voyant fait de grands signes à la copine.
5: Venez, venez, partons vite, hein. Cette personne-là, elle a déjà tué.
3: Et nous voilà fin juin 1996. 9 mois que la petite famille a disparu. Et une fois de plus, la mère de Stéphanie va sur place. Et là, grosse surprise. La voiture de Donald et celle de Stéphanie ne sont plus là. La mère demande des explications à Edgar Boulay.
4: Les voitures ? Bah, elles pourrissaient. Donc je les ai vendues à la casse.
5: Vous les avez vendues ? Mais on rêve, enfin, vous n'avez pas le droit. Même moi, la mère, j'ai pas le droit de vendre les voitures, enfin, ça peut pas se passer comme ça.
3: Et elle remarque au passage qu'Edgar Boulay est ivre, qu'il a les yeux rouges, qu'il est défoncé. Alors elle retourne à sa voiture, elle s'effondre, et en rentrant chez elle, elle dit à son compagnon.
6: Stéphanie est morte, j'en suis sûr. Je suis sûr qu'elle est enterrée sur le terrain.
3: Et elle file au tribunal de grande instance de Bobigny. On ne veut pas s'occuper de la disparition de sa fille, ok. Elle porte plainte pour le vol des voitures et pour la disparition des petits-enfants, directement auprès du procureur. Et c'est grâce au vol des voitures, figurez-vous, qu'une enquête est enfin ouverte. 9 mois après la disparition du couple et de leurs 2 enfants. Que de temps perdu! Et les policiers se mettent à interroger tous ceux qui sont passés sur le terrain depuis 9 mois. Et là, ils s'aperçoivent que le fameux Edgar a donné à chacun une version différente à chaque fois. Un coup, il a parlé d'une camionnette blanche, et puis une autre fois d'une voiture blanche. À certains, il a parlé d'une dispute juste avant, et à d'autres, non. Alors, discrétos, il commence à se rencarder sur cet Edgar Boulay. C'est un Martiniquais, il a 40 ans. Après une scolarité chaotique, il a vécu de petits boulots, maçon, plombier, ouvrier agricole. Il est arrivé en métropole à 19 ans, il y est resté. Il s'est marié 2 fois et il a eu 2 enfants. Et alors, il a un casier judiciaire, épais comme un bottin. Violence conjugale, une de ses femmes est passée par la fenêtre. Troubles de voisinage, bagarre à coups de tesson de bouteille, vol, recel, accident avec délit de fuite, outrage, rébellion, violence, insulte et même attentat à la pudeur avec violence. Et d'ailleurs, il vient d'être condamné pour conduite en état d'ivresse et fin juin 1996, il file en prison. Mais un jour, les policiers qui veulent perquisitionner sur le terrain vont l'extraire de sa cellule et l'amènent sur place. Et il remarque tout de suite, sur le bord de la fenêtre du cabanon, des petits pots pour bébé, moisis. Edgar n'a pas d'enfant en bas âge. Que font ces petits pots de bébé là? Ensuite, ils font le tour du cabanon avec lui. Oula! À un moment, il a l'air très stressé. Ensuite, ils examinent le plancher. Et dis donc, t'as vu la tache, là? On dirait du sang, non?
6: C'est quoi cette tache, monsieur Boulay?
5: Bah oui, c'est du sang! C'est moi! Je me suis coupé!
3: Les policiers remarquent aussi qu'il manque un morceau de la moquette et qu'une partie du mur a été repeinte et tapissée. Ça sent le camouflage. Et puis les policiers font le tour du voisinage et ils en apprennent une bien bonne. Edgar Boulay est à la colle. Il a une maîtresse. Et savez-vous quel est le métier de sa maîtresse ? Lui, vous avez compris que c'est un bon à rien, que c'est un bras cassé, qu'il n'y a rien à en tirer. Eh bien, sa maîtresse est médecin, figurez-vous. Quel couple bizarre. Et donc, les policiers la convoquent. Madame, étiez-vous avec Monsieur Boulay les 16 et 17 septembre 1995, c'est-à-dire le jour où disparaît la famille Davila ?
6: Ah oui, j'étais là.
3: Est-ce que vous pouvez nous dire ce qui s'est passé?
6: Mais oui, ils sont rentrés de la fête de l'humanité. Puis là, ils sont partis dans un camion blanc. Et ils ont laissé les clés de la maison à Edgar.
3: Incroyable. Elle raconte les mêmes sornettes que lui. Alors les policiers la poussent gentiment dans ses retranchements. Et assez vite, elle craque.
6: Ce matin, j'ai reçu une lettre d'Edgar. Depuis sa prison. Il m'a demandé de vous dire la même version que lui.
3: Et qu'avez-vous fait de cette lettre, madame?
6: Je l'ai déchirée.
3: Où?
6: Je l'ai jetée dans une poubelle devant une boulangerie.
3: Les policiers retrouvent la poubelle et dedans, la lettre déchirée. Ils refont le puzzle. La lettre fait 3 pages. Je vous épargne les petits mots d'amour au début. La suite est très intéressante.
5: Les policiers pensent que je sais quelque chose et je ne veux rien dire. Ils cherchent des cadavres. Ils m'ont posé plein de questions auxquelles j'ai répondu. Mais il y en a une qui me chagrine. Celle du matelas. Tu vas leur dire que j'ai passé le week-end avec toi dans la maison de Donald. Qu'il n'y avait pas de matelas, évidemment, puisque Donald était parti avec le dimanche. On a donc dormi sur le sommier. Et tu vas dire aux policiers que c'est après seulement que j'ai pris mon matelas et que je l'ai mis sur le sommier. À juste titre, Edgar Boulay conclut sa lettre par ces mots. Cette histoire me fait peur. Peur. Ah bon? Et pourquoi donc, monsieur Boulay? Auriez-vous quelque chose sur la conscience? Et après l'épisode de la lettre, les policiers la placent en garde à vue. Alors, madame, reprenons. Où étiez-vous dans la nuit du 16 au 17 septembre 1995? Elle était là. Et elle dit qu'il l'a séquestrée dans le cabanon. Qu'elle s'est assoupie. Mais c'est la suite qui est bien intéressante.
6: Je me suis réveillé. En sursaut. Et là, j'ai entendu comme des hurlements de bêtes. Des bêtes qu'on égorgeait. C'était des cris. Horrible.
5: Elle dit les choses sans le dire. Elle laisse entendre qu'Edgar, cette nuit-là, a tué Donald, Stéphanie et les deux enfants. Et au dernier moment, elle rajoute
6: « Je pense qu'ils les ont enterrés. Sur le terrain. »
5: Les policiers réquisitionnent une pelleteuse et ils lui donnent l'ordre de creuser derrière le cabanon, pile à l'endroit où Edgar Boulay avait blêmi lors de la perquisition. La pelleteuse dégage d'abord un matelas, et puis des os et des pattes de poulet. Et soudain...
7: Stop !
5: Un petit bijou doré vient d'apparaître. C'est une chaîne. C'est une chaîne d'enfants. Et dans le godet de la pelleteuse, les policiers découvrent ce qui semble bien être les restes d'un bébé. Sans doute, la petite Donatella. Alors on creuse encore, délicatement, et apparaît le corps d'un petit garçon, le petit Donald Junior. Et puis deux corps d'adultes, Donald et Stéphanie. Les quatre corps étaient enterrés derrière le cabanon, depuis le premier jour, depuis un an. La mère de Stéphanie avait raison. Pendant des mois, personne ne l'a écoutée. Mais elle avait raison. Les corps, un an plus tard, sont méconnaissables. Mais on lui montre le bijou.
6: Oui, c'est la médaille de Donatella.
5: On lui montre aussi un bracelet de tissu avec des perles.
6: C'est celui que Stéphanie avait au pied droit.
5: Et puis on lui présente des bagues.
6: Je les reconnais. Ce sont les bagues de Donald.
5: Edgar Boulay est mis en examen pour l'assassinat de Donald Avila, de Stéphanie Sané et de leurs deux enfants. Mais quand on lui demande de s'expliquer, il nie. Il n'y a rien à en tirer. Ça n'est pas lui qui les a tués. Les médecins légistes réalisent l'autopsie des quatre corps. Il trouve du sang dans les poumons de Donald Avila. C'est le signe qu'il est mort en position couchée, sans doute dans son lit, dans la chambre, ce qui expliquerait que Boulay ait découpé la moquette de la chambre. Alors que sa compagne, Stéphanie, serait mortelle en position verticale. Elle présente des plaies au cou et au flanc. Le légiste pense qu'elle a tenté de se défendre. Et l'arme, alors? Eh bien, d'après le légiste, ça serait une arme tranchante et massive. On pense tout de suite un coupe-coupe, emblématique des Antilles. Et la maîtresse d'ailleurs confirme, Edgar Boulay possédait bien un coupe-coupe, dont la lame faisait au moins 30 cm. On le cherche partout. On ne le trouve pas. Et je vous le dis tout de suite, on ne le retrouvera jamais. En l'absence d'aveu, l'instruction cherche donc à reconstituer le meurtre en recoupant des témoignages. Parce que finalement, vous allez voir, des tas de gens ont vu des choses.
3: Le samedi 16 septembre, en fin de journée, des voisins entendent Edgar et Donald se disputer. Le lendemain, l'un de leurs amis communs, un certain Roland, passe sur le terrain vers 14 heures. Il tombe sur Edgar Boulay qui lui aurait dit « J'ai fait une grosse connerie » et qui lui aurait formulé une drôle de demande. Il m'a dit « Est-ce que tu connais quelqu'un qui sait faire du vaudou ?» Ah, le vaudou. Le vaudou est un culte pratiqué entre autres aux Antilles. Et ça pourrait expliquer la présence

0: Que leurs esprits ne viennent pas vous importuner, vous persécuter. Edgar Boulay est un adepte de la magie noire. Et on va s'en apercevoir, il a fini par entrer en contact avec un prêtre vaudou qu'il avait rencontré en prison. On aimerait bien qu'il s'explique là-dessus. Et sur le reste. Mais à chaque interrogatoire, il se tait. Reste à lever un mystère. Et la maîtresse, le docteur, quel est son rôle? Elle dit qu'elle a entendu des cris, qu'elle était séquestrée dans le cabanon. Mais est-ce qu'elle n'aurait pas un rôle plus actif? Est-ce qu'elle n'était pas présente au moment des meurtres? Le juge d'instruction, en tout cas, n'a pas l'intention de lui donner un rôle secondaire. Il la met en examen pour non-dénonciation de crime et destruction de preuves. Ça, c'est la lettre. Et il l'envoie en prison. Mais, je vous le dis tout de suite, le juge est convaincu que la maîtresse a joué un rôle plus important qu'elle ne le dit, mais il ne pourra jamais le prouver. Après un mois et demi passé en prison, il est obligé de la remettre en liberté, et à la fin de l'instruction, elle bénéficie d'un non-lieu. La mère de Stéphanie est furieuse, mais c'est comme ça. Edgar Boulay est donc seul, le 6 juin 2000, dans le box de la cour d'assises de Melun. Un colosse, avec quelque chose d'assez fort, d'assez magnétique dans le regard. Mais la maîtresse médecin est évidemment appelée à témoigner. Quand elle entre dans la salle d'assises, elle ne le regarde pas. Et trop contente de ne pas se retrouver sur le banc des accusés, elle n'assume rien.
1: Je sais rien, moi. Je me souviens plus, je crois que... Enfin, je suppose, enfin. Mais enfin, madame, vous avez quand même dit que vous aviez été réveillée par des cris horribles. Je le lis sur votre procès-verbal. J'ai prononcé cette phrase, moi. Ça serait pas plutôt les policiers qui me l'auraient suggéré?
0: Amnésique. Comme c'est commode. Au procès d'Edgar Boulay, on tente de comprendre le mobile, sans pouvoir compter sur lui, puisqu'il nie. Pourquoi a-t-il tué une famille entière? Pour récupérer ce bout de terrain et ce cabanon qui n'appartenait même pas à Donald Davila. Eh ben, c'est probable. Parce qu'on apprend que juste avant le meurtre, en juin 1995, Edgar Boulay, qui habitait en HLM à Damary-les-Lys, a été expulsé. Il ne payait plus son loyer. Et il s'est retrouvé donc sans logement. Et sa maîtresse aurait alors menacé de le quitter s'il ne trouvait pas un appartement. Et vite. Alors il aurait cherché. Il n'aurait finalement trouvé que cette solution. Tuer Donald, sa femme et ses gosses pour récupérer leur squat et garder sa maîtresse. À part ça, dans le dossier, en l'absence d'aveu, il n'y a pas de preuves. Il n'y a pas d'ADN. Il n'y a pas d'arme du crime. Il n'y a pas de témoin direct. Et Boulay le sait. Et il en joue. À un moment, le père de Donald, qui est aveugle, se tourne vers Boulay.
1: Boulay, libère-toi! Ton péché n'est pas couvert! Boulay, n'oublie pas le 6e commandement! Tu ne tueras point!
0: Mais quand à la fin du procès, on demande à Edgar Boulay s'il a quelque chose à ajouter, il dit
1: « J'affirme que je n'ai pas tué Donald et sa famille !»
0: Et donc, au moment du verdict, les jurés ne peuvent compter que sur leur intime conviction. Au terme de 8 jours d'audience, l'avocat général requiert la perpétuité pour Edgar Boulay. Et il obtient gain de cause. Boulay est condamné à perpète, sans peine de sûreté. Le bout de terrain de Volpény a fini par être vendu 1,50€ du mètre carré. Aujourd'hui, c'est un lotissement. Et je vous propose de retrouver en direct Jean-François Calto, journaliste à l'époque à la République de Seine-et-Marne et au journal Le Monde où il était chroniqueur judiciaire. Vous avez suivi, Jean-François, cette affaire du début à la fin, puisqu'on vient de terminer par le procès et la condamnation à perpétuité. Restons là-dessus si vous voulez bien. Il ne dit rien. Pendant les 8 jours, il reste muet.
2: Edgar Boulay, effectivement, est resté pendant les 8 jours d'audience comme un grand mutique, le grand mutique qu'il était d'ailleurs souvent selon les portraits que l'on fait de lui, parce que à aucun moment

0: on l'a entendu, on a entendu le son de sa voix. On entendait des borborygmes à certains moments, mais jamais une expression franche et jamais de précision, en tout cas, puisqu'il, de toute façon, il niait les faits, mais jamais aucune précision sur ce qu'il avait commis.
1: Quel genre d'homme est-il ? Est-ce qu'il vous apparaît comme un homme équilibré ou au fond comme un déséquilibré ?
0: L'impression qui en ressort, c'est un type, il apparaît comme un grand monstre froid, hein, donc pas d'émotion. Alors est-ce que c'est un critère qui permet de définir son équilibre ? J'en sais rien. Mais il apparaît vraiment comme un type glacial, avec un... Moi, je me souviens particulièrement de son regard qui plane sur l'auditoire et puis qui de temps en temps aussi fixe les jurés. Moi, je dirais que c'est quelqu'un qui est en pleine possession de ses moyens, équilibré, ça ne fait pas de doute, mais en tout cas, qui respire une sorte de crainte, quoi. Et en plus, c'est un colosse, je crois que vous l'avez dit. C'est un type très baraqué.
1: Il est physiquement impressionnant.
0: Ah, il est très impressionnant. Il apparaît en survêtement, d'ailleurs, il quittera pas son survêt de les 8 jours d'audience, et on sent un type musculeux. Enfin, on imagine que les 4 pauvres membres de la famille ont pas dû faire long feu entre ses mains.
1: En face, il y a les parents de Donald et Stéphanie. J'ai raconté.
0: Il y a la mère de Stéphanie, effectivement, et les parents de.
1: Et les parents de Donald.
0: Et les parents de Donald.
1: Évidemment, eux, ils attendent des aveux. Et c'est extrêmement frustrant. Rien ne vient. Ils n'auront pas d'explication.
0: Exactement. Rien ne sort. Et le seul moment d'échange d'une voix qui vient du fond de la salle, c'est celle, comme vous l'avez évoqué, celle du père de Donald, hein, qui est un, lui aussi antillais, regard mort parce qu'il est aveugle, donc il a un regard voilé, on va dire, et une belle stature lui aussi, et il lui lance ce que vous avez dit là. Il lui parle de Dieu, il lui parle du commandement, et puis surtout cette phrase, ton péché n'est pas couvert, libère-toi, c'est presque énigmatique, mais on a l'impression qu'il y a un langage commun, et alors là je peux vous dire que c'est le seul moment où Boulet... frémit.
1: Il tangue.
0: Ah, il tangue.
1: Mais il ne cède pas.
0: Même au prononcé du verdict, il ne sciera pas. Il n'aura pas un mouvement. Mais là, je peux vous dire qu'avec la parole de l'ancêtre, il est complètement... il est tétanisé. Alors, je sais pas ce que ça éveille en lui. Je sais pas.
1: Alors, son avocate a plaidé l'acquittement, hein, au bénéfice du doute, puisqu'il n'y a pas de preuves matérielles et qu'il nie. En vérité, quand on est assis comme vous au banc de la presse, on a zéro doute.
0: Absolument aucun doute. Absolument aucun doute. Toutes ces dénégations sont confuses. On a même l'impression qu'il n'a pas construit de scénario pour expliquer son affaire. Il bredouille toujours avec le pot de loquacité dont je vous parlais. Il bredouille toujours les mêmes arguments, la camionnette blanche, la disparition, le réseau de drogue, mais rien n'est construit. Il a surtout, bien sûr, ce dont vous avez parlé, cette lettre.
1: C'est la seule preuve matérielle, en vérité.
0: C'est la seule preuve matérielle, si on met de côté quand même le fait que la famille était enterrée derrière le cabanon. Là non plus, il n'a pas fait preuve d'imagination. Et si on met de côté aussi la vente des voitures, comme vous l'avez remarqué aussi, le fait qu'il ait fait poser l'eau, et puis changé d'adresse, il s'est domicilié, si vous voulez, du jour au lendemain.
1: Tel un coucou, quoi.
0: Tel un coucou, exactement. Et un coucou qui est un coucou impatient, parce qu'il n'a... Il a agi finalement le 17 septembre ou le 18 septembre, je ne sais plus.
1: La maîtresse, médecin, donc, c'est étonnant.
0: Oui, très étonnant.
1: Qui est-elle ? Comment est-elle ? Elle est amoureuse ? Elle est folle amoureuse de ce corps musculeux ?
0: Alors, je pense que c'est exactement ça. Elle est totalement subjuguée par ce corps musculeux. Elle, son tempérament de médecin, c'est un médecin, on va dire, un médecin social. Hein. Elle travaille sur la ZUP de Dame Marie. Elle est d'ailleurs très appréciée comme médecin impliqué dans le malheur du monde. Et il est possible qu'elle ait été subjuguée par ce pauvre type, car c'est réellement un pauvre type. Qui est dans son errance, et puis peut-être aussi par ce qu'elle prête à, je sais pas, je vais pas parler de côté tiers-mondiste, mais elle dira plusieurs fois, il était ma part de négritude, ce qui est une formulation assez bizarre, il était ma part de négritude, pendant que lui l'appelle sa vache à lait. Donc il y a un côté, Il n'y a pas la réciprocité dans l'admiration, on va dire.
1: Alors Jean-François Calteau, je voudrais qu'on en revienne au tout début de l'histoire, parce que on est toujours un peu surpris que la police ne veuille pas s'intéresser à la disparition d'une famille tout entière. Et pourtant, c'est une histoire que j'ai 100 fois racontée et qui revient souvent. C'est arrivé à de nombreuses reprises. Qu'est-ce qui s'est passé là? Est-ce que c'est vous d'abord le journaliste qu'elle va voir et qu'elle veut t'intéresser à cette affaire et qui lui dit « il n'y a pas d'enquête de police, ça ne m'intéresse pas ».
0: Eh oui, c'est effectivement moi, j'en rougis, a posteriori j'en rougis.
1: Je ne vous jette pas la pierre, c'est au policier qu'il faut jeter la pierre.
0: On s'aligne sur un principe bien connu, c'est qu'en France, et sans doute même ailleurs aussi, les majeurs font ce qu'ils veulent, même avec leurs enfants en bas âge, et si ces gens-là avaient eu envie de déménager, de partir vers d'autres horizons, rien ne les en empêchait, et c'est vrai que c'était quasiment impossible d'en faire état. Alors moi je me souviens quand même avoir engagé Gilberte Crevisier à mener des actions publiques, ce qu'elle a fait assez rapidement.
1: Qui est donc la mère, hein, la mère de Stéphanie.
0: Voilà, la mère et la grand-mère de...
1: Vous lui avez dit remuez-vous et je suivrai.
0: Voilà, moi je lui ai dit organisez des opérations et on en rendra compte parce que là vous entrerez dans la sphère publique. Mais sinon, rien n'est possible, et c'est d'ailleurs ce que la police et la gendarmerie lui répondront. Ils ouvriront, je crois, ce qu'on appelle une RIF, c'est-à-dire une recherche dans l'intérêt des familles, qui est une formule un peu fourre-tout pour...
1: Oui, parce que souvent, ça reste dans un fichier informatique,
0: mais
1: terminé.
0: On lance une recherche molle, mais c'est vrai que bon, on peut aussi comprendre la police et les gendarmes ne pas pouvoir courir... Mais enfin, peut-être que dans le cas de l'affaire de Volpénil, il y a peut-être vraiment eu beaucoup de léthargie.
1: De léthargie. La mère, puisque vous avez eu l'occasion, vous la rencontrez pile à ce moment-là, au même moment.
0: Oui, elle est passée au journal. Ouais.
1: Elle était quoi? Exaltée? Excitée? On la croyait, on la croyait pas? Il y avait quelque chose qui sonnait juste ou qui sonnait faux? Qu'est-ce qui pourrait expliquer ce désintérêt?
0: Moi, je l'ai toujours trouvé en phase et
1: sincère.
0: Une femme extrêmement digne. Elle a toujours, si vous voulez, elle n'était pas dans l'hystérie, comme ça peut être le cas parfois. Et de toute façon, on peut parler d'hystérie légitime quand on a perdu ses proches, c'est évident. Non, c'est une femme très pondérée. Elle expliquait l'affaire, mais que faire? Que faire?
1: Alors moi je suis un peu troublé par une scène, on va parler de mots du vaudou tout à l'heure, mais c'est la scène du voyant qui va sur place avec la copine Sylvie,
0: et qui dit
1: « je vois du sang sur le mur, cette personne a déjà tué ». Bon, je sais pas quelle est votre position vis-à-vis des voyants.
0: Mais j'ai un peu...
1: On est d'accord, on y croit pas.
0: Ça paraît un peu... Si vous voulez, dans cette affaire, on côtoie le surnaturel, mais on le côtoie parfois de façon, à mon avis, peut-être un peu fantasmée. Je ne sais pas ce que vaut ce témoignage sur le fameux voyant. Ce qui est clair et évident, c'est qu'il y a eu des rites vaudou sur le site, puisque les petits pots, là, on les a pas inventés, ils étaient bien là.
1: Et les pattes de poulet.
0: Les ossements de poulet, alors on sait que le sacrifice de la poule noire est un grand thème divinatoire du vaudou, mais il y avait un nombre de doses de poulet et de plumes de poulet qui dépassaient l'ingestion habituelle de poulet pour le dimanche midi. Hein,
1: ouais. Mais alors ça a beaucoup contribué à la médiatisation de cette affaire, évidemment, ce fond vaudou. Mais ce qu'il y a toujours de très frustrant dans ce dossier, c'est qu'il n'y a pas d'explication d'Edgar Boulet.
0: Il n'y a pas d'explication d'Edgar Boulet, mais moi je dirais elle coule de source. Quand vous voyez le terrain, moi je l'ai vu... quasiment, enfin... D'ailleurs, c'est très étrange, parce que je le connaissais précédemment, puisque c'était l'ancien stand de tir du club de tir de Volpénil. Donc vous imaginez, pour tirer la carabine, il faut de l'espace. Il y avait donc là, moi je dirais, pas loin d'un hectare. Hein. Un hectare en surplomb sur la Seine, ça vaut... même si, ça, comme vous l'avez évoqué, ça a été vendu à vil prix, ça valait quand même beaucoup d'argent. Et la tentation de la captation... de ce squat, car au début c'est un squat, et sans doute très grande chez Boulet, car il faut savoir qu'en France, un squat devient une propriété lorsqu'il y a viabilisation du terrain et occupation décente du terrain.
1: C'est pour ça qu'il met l'eau ?
0: C'est pour ça qu'il met l'eau, c'est pour ça qu'il aurait très probablement payé ses impôts, je n'en sais rien, mais c'est pour ça qu'il se serait sans doute comporté de façon à ce que la déshérence devienne, car c'est ça la règle en fait, un squat... lorsqu'il est bien occupé, peut devenir propriété des occupants.
1: Alors c'est là que la boucle se boucle, le mobile, ça n'est donc que la récupération du terrain et des deux petites cabanes qu'il y a dessus, et rien d'autre. À côté de quatre vies, ça paraît
0: quatre vies,
1: dément.
0: Mais pour un clochard pathétique, un type extrêmement violent, là aussi vous l'avez rappelé dans son pédigré, pour un type comme ça, l'hypothèse peut-être de 500, 600 000, 700 000 euros, je ne sais pas à combien on pouvait estimer, si vous voulez, un tel patrimoine foncier. Car les maisons, elles ne pèsent pas lourd dans l'affaire.
1: Oui, ce sont des maisons de petits cochons.
0: Oui, c'est ça, c'est un peu la petite maison des petits cochons. Mais le terrain, lui, en revanche, vaut beaucoup d'argent, et je pense qu'il tout en n'étant pas un intellectuel, Boulet l'a très bien compris.
1: J'étais très heureux, Jean-François Calteau, de parler avec vous de cette histoire. Merci infiniment. Je rappelle qu'à l'époque, vous travailliez pour le journal La République de...
0: La République de Seine-et-Marne. De Seine-et-Marne. J'étais correspondant du Monde, mais je n'en étais pas le chroniqueur initial.
1: Attitré. Mais vous étiez correspondant dans la région.
0: Voilà, exactement, tout à fait.
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1: Il m'arrive parfois de penser que beaucoup d'affaires criminelles se ressemblent. Mais pas celle d'aujourd'hui. Celle d'aujourd'hui est vraiment à part. Il s'agit de l'enquête sur le meurtre en juillet 1991 à Clairac dans le Lot-et-Garonne d'une jeune fille de 18 ans qui s'appelait Caroline Nolibet. C'est une enquête qui a duré 10 ans et c'est un cas d'école car elle cumule tous les défauts d'une mauvaise enquête. À étudier dans les centres de formation de la gendarmerie et de la police. Le podcast est à votre disposition. Pour le débrief tout à l'heure, je serai avec l'avocat du tueur, je ne vous donne pas son nom pour ne pas spoiler la fin de cette histoire, maître Frédéric Vessière du barreau d'Agen. Vous êtes là, bonjour.
3: Bonjour monsieur Ondelat et bonjour à tous vos auditeurs.
1: Voici donc l'enquête sur le meurtre de Caroline Nolibet que j'ai écrite avec Thomas Audouard, réalisation Céline Lebras.
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1: C'est l'histoire d'une gamine de 18 ans que l'on retrouve mourante et puis finalement morte devant sa porte, un soir. Caroline Nolibet. Ce que je vais vous raconter maintenant, à ce stade, je ne sais pas si c'est la vérité. C'est ce que raconte le père, Claude Nolibet. C'est lui qui l'a découverte. Le 31 juillet 1991, le père est chez lui, à Clairac, dans le Lot-et-Garonne, et vers 23h, il entend des gémissements dehors. Au début, il croit que c'est le chien, d'autant plus qu'il est malade. Alors il regarde par la fenêtre, et il voit une masse sombre devant le portail de son pavillon. Il se dit c'est le clébard. Alors il sort, et ça n'est pas le chien, c'est sa fille. C'est Caroline qui est là, couchée sur le sol, face contre terre, la tête accrochée au portail par sa cravate. Il s'approche. Caroline ? Il détache la cravate du barreau du portail, il la retourne, elle est couverte de sang. Mais elle respire.
4: Caroline !
1: Alors il court à l'intérieur de la maison, il veut appeler les secours, mais son téléphone est verrouillé. Il panique, il essaye de le déverrouiller, il n'y arrive pas, alors il court chez son voisin. Il sonne. Claude, mais qu'est-ce qui se passe?
4: Je crois qu'on a tué ma fille.
1: Le voisin tout de suite appelle un médecin et il va voir sur place. Et elle est là, couchée près du portail. Il se penche, elle ne respire plus. Le docteur arrive, Caroline est morte. Le voisin appelle tout de suite la mère, Christiane. Les parents sont séparés. Et c'est le médecin qui appelle les gendarmes. Et quand ils arrivent, ils découvrent la scène de crime. Entre-temps, le père a dépendu la gamine. Les gendarmes la trouvent couchée sur le dos. À mon avis, là, tu vois la plaie sur le thorax, là. À mon avis, c'est un coup de couteau. Hein. Et puis là, les gendarmes se tournent vers le père. Monsieur Nolibet, vous pouvez nous raconter dans quelles circonstances vous avez découvert le corps de votre fille? Il explique comment il a retrouvé sa fille vivante, comme pendue au portail. Et puis les gendarmes font le tour de la scène de crime. Alentour, il n'y a pas d'armes du crime, il n'y a pas de couteau. Il n'y a pas non plus de traces de lutte. Mais là, près du portail, il y a une trace de semelle. Et puis quelques mégots. Et près du corps, le parapluie de Caroline. Tout ça est saisi, glissé dans des sachets plastiques pour le labo. Je vous le dis tout de suite, dans quelques heures, il va se mettre à pleuvoir. Il n'y aura rien d'autre à tirer de cette scène de crime. Et puis les gendarmes vont vers la maison. Dis donc, t'as vu là, sur le volet ? On dirait du sang, ça, non ? Une trace de sang sur le volet droit. Une fois à l'intérieur, du sang, ils en trouvent aussi sur le sol de la véranda, sur une table, sur un interrupteur et sur le téléphone. Les gendarmes se disent, c'est le père. C'est le père couvert de sang qui a dû serrer sa fille contre lui et qui a mis du sang partout. Et comme il est là, il lui demande de confirmer. Le sang, là, sur l'interrupteur, c'est vous qui l'avez mis ? La réponse du père est confuse. Oui, peut-être, il sait pas, c'est possible, il se souvient plus. Et puis ça se complique pour lui avec l'histoire du téléphone. Il dit que le téléphone était verrouillé et que dans la confusion, il n'est pas arrivé à le déverrouiller et que c'est pour ça qu'il est allé téléphoner chez le voisin. Bon, en soi, ça n'a pas beaucoup d'intérêt, mais le médecin qui prévient les gendarmes dit qu'il n'a eu aucun mal à téléphoner, qu'il n'a rien eu à déverrouiller. Bref, vous l'avez compris, au tout début de cette histoire, le père est dans le collimateur. Je vous ai parlé des traces de sang sur le volet et du téléphone verrouillé qui ne l'était pas vraiment. Eh bien, il y a autre chose qui conduit à braquer les regards vers le père. Les clés, le trousseau de clés de Caroline. Savez-vous où on le retrouve ? Sur la porte d'entrée, à l'intérieur.
5: Monsieur Lolibé, comment se fait-il que les clés de Caroline soient là ? Hein ? Mais vous savez, les clés... D'habitude, on les met dans le sac à pain à l'extérieur. Elle comme moi, hein. En rentrant ce soir, j'ai dû me tromper. J'ai dû prendre son trousseau, c'est tout.
1: Mouais. Sauf que la mère, qui a vu Caroline en fin d'après-midi, raconte une autre histoire.
5: Elle est passée chez moi avant de rentrer chez son père. Et elle avait ses clés. Elle a posé son trousseau sur la table en arrivant. En fait, je me souviens, elle a un porte-clés en forme de cœur. Je le vois sur la table.
1: Et alors ? Comment ces clés se retrouvent-elles sur la porte à l'intérieur ? Pourquoi le père raconte-t-il cette histoire de sac à pain ? Le lendemain, le père est placé en garde à vue. Et lui, le naïf au début, il ne réalise pas qu'on le soupçonne. Et puis les questions se font de plus en plus pressantes. Et il commence à comprendre que les gendarmes pensent qu'il a pu tuer sa fille. Notamment à cause de cette histoire de clé. Et il comprend que les gendarmes se demandent si le meurtre de Caroline n'a pas eu lieu dans la maison. Et si ensuite on n'a pas tiré le corps dehors. Et qui ? Eh ben lui, le père. Mais bon, il est tout de même relâché. N'empêche que Clairac, c'est un petit village, hein, et les gens...
5: Paraît que le père, il était couvert de sang. Ah oui, couvert de la tête aux pieds. À mon avis, c'est lui.

0: L'autopsie a lieu 5 jours après. Je sais, c'est beaucoup, mais on est en pleine vacances d'été. Le légiste étudie d'abord la plaie sur le thorax. Et il confirme que c'est un coup de couteau. Le couteau a sectionné une côte au passage, il a perforé le péricarde, et il a terminé sa course dans le ventricule droit du cœur, sans le traverser. La plaie est perpendiculaire, elle fait 4 cm de large.
1: À mon avis, la mort n'a pas été instantanée. Il est vraisemblable qu'elle soit survenue, je dirais, 10, 15 minutes après le coup de couteau.
0: Ça n'est pas la seule plaie. Il y a aussi un coup sur la paupière supérieure gauche et un coup sur l'arête du nez. Mais pas de signe de strangulation, pas non plus de signe de violence sexuelle. La toxicologie est négative, ça veut dire que Caroline n'était pas droguée. Donc on résume. Son agresseur la frappe, bim, bam, et il lui plante son couteau dans le cœur. Qui est venu seriner cette gamine sur le seuil de sa porte? Et pourquoi? Caroline était une enfant de Clairac, troisième d'une famille modeste. Le père est cariste en usine, la mère est ouvrière agricole. Les deux aînés ont quitté la maison. La mère, récemment, a refait sa vie. Et Caroline a fait le choix de rester vivre avec son père. Tout en restant très proche de sa mère, elle la voyait presque tous les jours. À 18 ans, Caroline était devenue, chez son père, la femme de la maison. Elle faisait les courses, le ménage, les comptes. Elle travaillait à la chaîne dans une usine de conditionnement de haricots verts. Un petit copain? Non. Enfin si, elle en a eu de ci, de là, mais pas longtemps. Rien de sérieux. Alors on tente de reconstituer l'emploi du temps de Caroline durant la soirée du meurtre. Elle devait aller à une fête avec sa copine Valérie. Mais la Valérie en question raconte qu'elle passe la chercher en début de soirée. Elle n'est pas là. Et le père ne sait pas où elle est.
1: Moi, je sais pas où elle est, moi. Elle a dû aller dîner chez sa mère ou alors chez son copain, là, Albert.
0: La copine Valérie part donc seule à la fête. Pendant ce temps-là, Caroline est en effet chez son copain Albert. Ils dînent ensemble, vers 20h. Le copain Albert raconte qu'à la fin du repas, il la ramène en mobylette chez sa mère. Il est alors 21h30, 21h45. La mère confirme. Et elle dit qu'après, vers 22h10, Caroline rentre chez elle, enfin chez son père, à pied. Il lui faut 10 minutes pour aller de chez sa mère à chez son père. Elle arrive donc devant chez elle à 22h20. Qui l'attend? Qui l'a suivi? À Clairac, il y a 2000 habitants. Mettez-vous à la place des gens. Le père a été placé en garde à vue. Pas simplement interrogé, en garde à vue. Il n'y a pas de fumée sans feu. Ils n'ont pas fait ça pour rien. Patati patata, c'est un village qui s'est mis dans la tête que Claude Nolibé avait tué sa fille Caroline et qui n'est pas prêt de se l'enlever de la tête. Mais je vous l'ai dit, les gens de Clairac, pas tous, hein, mais beaucoup, se disent « il n'y a pas de fumée sans feu, il n'est pas blanc-blanc, le papa ». Et à la moulinette de la rumeur, la pauvre Caroline en prend aussi pour son grade.
1: Et le fréquentait les gitans. Ah ça si. Elle était tout le temps droguée. Je vous l'assure. Bon, la Caroline, là. C'est ce qu'on appelle une fille facile. Enfin, vous voyez quoi.
0: Il y en a même qui disent qu'elle se prostituait. Et d'autres, tenez-vous bien, qu'elle entretenait avec son père une relation incestueuse.
1: Nolibé. Il a perdu sa deuxième femme.
0: Et les gendarmes, ça? Eh bien, ils sont obligés de le vérifier. Et je vous le dis tout de suite, pour ne pas salir plus longtemps la mémoire de la pauvre Caroline. Tout ça est faux. Et archi-faux. Les obsèques de Caroline ont lieu le 7 août à l'église de Clairac. Tout le village est là, y compris les langues de pute. Et bien sûr, les gendarmes sont là aussi, et à l'église, et ensuite au cimetière, ils observent les uns et les autres, et surtout le père. Parce que dans leur tête de gendarme, comme dans celle du patron de l'enquête, le procureur de la République de Marmande,
1: c'est lui. Ils n'ont pas encore de preuves, pas assez d'arguments pour le coffret, mais c'est lui. Valérie, l'amie de Caroline qui est venue la chercher le soir du meurtre, est réinterrogée. Les gendarmes veulent mettre au clair cette histoire de clés. Quand vous êtes venu la chercher, vous vous souvenez s'il y avait des clés sur la serrure de la porte d'entrée?
2: Oui. Oui, il y avait bien des clés.
1: Et tu saurais reconnaître le trousseau de clés qui était à ce moment-là sur la serrure?
2: Ah oui. Ce que je peux vous dire, c'est que c'était pas les clés de Caroline.
1: Intéressant. En début de soirée, donc, le trousseau du père serait sur la porte, et en fin de soirée après le meurtre, ce serait celui de Caroline. Qui aurait pu jouer à cet étrange changement de clé, si ce n'est le père? Alors le 12 août, le père est à nouveau placé en garde à vue. On est en 1991, il n'est pas prévu d'avocat. Les gendarmes la jouent donc à l'ancienne. Ils veulent le faire craquer. Faute de preuves, ils veulent des aveux. Alors au début de la garde à vue, ils tracent un cercle au sol à la craie. Et ils mettent Claude Nolibé au milieu.
3: Bien. Vous avez interdiction de sortir de ce cercle.
1: On est en plein mois d'août. Il fait chaud.
3: Je pourrais avoir à boire, s'il vous plaît.
1: Un gendarme se lève, va remplir un verre d'eau et il le pose à l'extrémité de la table.
3: Tu auras ton verre d'eau quand tu nous auras dit enfin la vérité.
1: Mais lui, il reste droit dans ses bottes.
3: Enfin, je n'ai pas tué Caroline. Je n'en aurais même pas eu l'idée.
1: Et pendant toute la durée de sa garde à vue, il ne bouge pas. Et à la fin, alors qu'il n'a rien avoué et qu'il n'y a aucune preuve, eh bien il est déféré devant le juge d'instruction et inculpé de meurtre. Et tant qu'à faire, écroué. Le 16 août, le juge ordonne une nouvelle perquisition de la maison. Pour l'occasion, les gendarmes vont chercher Claude Nolibé et ils le sortent de sa cellule. Et sur la route de Clairac, ils sont, comment dire, un peu déroutés par son comportement. Il y a de quoi, hein? Le père est d'humeur badine. Il plaisante avec eux. Il leur raconte même une blague. Ça n'arrange pas ses affaires. Dans la maison, les gendarmes découvrent de nouvelles traces de sang, notamment une trace dans l'évier. Et dans la chambre de Caroline, ils tombent sur des vêtements encore tachés de sang, mais qui ont manifestement été lavés. Et ça non plus, ça n'arrange pas les affaires du père. Le juge missionne l'un des papes de la police scientifique de l'époque, Loïc Le Ribaud, qui rend son rapport le 18 août. Rapport dans lequel il relève un certain nombre de points. Le père dit qu'il a dépendu le corps de sa fille et qu'il l'a retourné. Alors pourquoi le cadavre, quand les gendarmes le découvrent, a-t-il les jambes croisées? Deuxième bizarrerie. L'expert a examiné les giclures de sang sur le pantalon du père. Ça ne colle pas du tout avec ce qu'il dit avoir fait. Troisième étrangeté. Pourquoi a-t-il du sang de sa fille partout sur le bas du corps et pas sur le torse? Enfin, dernier point inexplicable, vous vous souvenez qu'on a retrouvé du sang sur le volet droit près de l'entrée? Le père dit qu'il a peut-être fait ça avec sa main. Or, il n'y a pas d'empreinte dans cette tache de sang. Il n'y a pas de trace de doigt. Cette tache semble avoir été faite par une surface lisse. Pourquoi pas la veste en cuir de Caroline? Ce qui voudrait dire que Caroline entre dans la maison avant d'être assassinée. Et donc tout ça est accablant pour Claude Nolibé, qui essaye de s'expliquer.
3: Mais enfin, le sang sur mon pantalon, c'est quand je me suis penché sur elle pour écouter son cœur, pour voir si elle était vivante, je vous jure.
1: Et la trace de sang lisse sur le volet.
3: Est-ce qu'on peut pas imaginer que elle est agressée près de la porte, et puis qu'après coup elle s'appuie sur le volet, et qu'ensuite elle revienne vers le portail pour s'écrouler? C'est possible, non?
0: À son avocat qui s'étonne de le voir aussi serein en prison, Claude Nolibé dit
1: « Pourquoi est-ce que je hurlerai que je suis innocent ? Ils sont savants ! Ils vont bien finir par se rendre compte que c'est pas moi le coupable !»
0: Le 16 septembre, un mois et demi après le meurtre, nouvelle reconstitution devant la maison, où est placé dans la position du corps de Caroline un mannequin couvert de sauce tomate. Claude Nolibé est là, on lui demande de rejouer les gestes qu'il a accomplis la nuit de la mort de sa fille. Ça dure 7 heures. Et à un moment, la juge demande à Claude Nolibé de se saisir du mannequin comme il a saisi sa fille. Et là, il craque.
1: « Ah non ! Non, ça, vous me le ferez jamais faire !»
0: Silence dans la petite troupe de juges, de gendarmes, d'avocats et d'experts réunis autour de lui. Mais à partir de là, la juge se laisse gagner par le doute. Et le 27 septembre, contre l'avis du procureur, elle décide de libérer Claude Nolibé. Sans pour autant décréter un non-lieu, hein, il reste inculpé, mais libre. Il est temps de s'intéresser à une question, une seule. Pour quelle raison, quel mobile, le père aurait-il tué sa fille Caroline ? D'après l'expert psychiatre, Claude Nolibé entretenait une relation fusionnelle avec elle. Fusionnelle, une relation de quasi-dépendance, qui peut s'expliquer par son histoire personnelle. Né en 39 à Clairac, dans une famille de 6 enfants, Claude Nolibé a perdu sa maman quand il avait 9 ans. Il a été élevé par ses sœurs. Et ensuite, ses frères et ses sœurs sont morts les uns après les autres. Et puis son couple a volé en éclats. Il ne lui restait plus que Caroline. Ça explique la puissance des liens qu'il avait avec elle. Tous ces racontars de village ne sont que des sornettes. Oui, Caroline avait de l'ascendant sur son père. Oui, elle jouait à la fois à la mère et à la fille. Oui, elle n'aimait pas qu'une femme s'approche un peu trop près de son papa. Mais c'était tout de même une belle relation père-fille. À partir de l'automne 1991, il ne se passe plus rien dans cette enquête. Le père reste inculpé, mais libre. Aucun nouvel élément ne vient nourrir le dossier. Et les années passent. 4 ans. Et à un moment donné, la juge doit faire un choix. Ou elle décrète un non-lieu, le meurtre de Caroline restera non résolu, ou bien elle renvoie le père devant la cour d'assises. Elle décide d'une troisième voie. Elle décide de relancer l'enquête. Une nouvelle équipe de gendarmes est nommée, qui pointe tout de suite une lacune. À 600 mètres de chez Claude Nolibé, se trouve un IME, un institut médico-éducatif, qui accueille des adultes handicapés mentaux. En rentrant de chez sa mère, le soir du meurtre, Caroline est forcément passée devant. Comment se fait-il qu'on n'ait pas exploré cette piste à l'époque ? Alors on le fait, 4 ans après. Les gendarmes débarquent à l'IME et réclament la liste des résidents de l'époque. Ils étaient 5 à dormir sur place le soir du meurtre. Les 5 noms sont passés au fichier. Aucun n'a de casier judiciaire. Et la piste est refermée. Et à nouveau, sur la liste des suspects, il ne reste plus que le père. Le père qui a perdu tous ses amis. Le père à qui plus personne ne parle. Le père qui est montré du doigt dans tout le village. Et qui, à un moment donné, désespéré, finit par écrire au président de la République. Il va lui falloir 2 ans de plus, 1997, pour qu'enfin on prononce à son endroit un non-lieu pour insuffisance de charge. Il n'y en a aucune, en vérité, au dossier qui accuse le père. Mais comme le meurtre reste non élucidé, les gens continuent de penser que c'est lui. Et donc finalement, il est obligé de quitter Clairac, où pourtant il est né. Cette affaire serait sans doute restée impunie s'il n'y avait eu un coup de chance. En mai 2001, 10 ans après le meurtre, Une femme de ménage de l'Institut médico-éducatif trouve sous un lit un petit bout de papier plié. Elle le déplie et dessus il est écrit « Je suis l'assassin de Caroline Nolibé ». Alors elle le transmet immédiatement à la direction de l'Institut qui prévient tout de suite les gendarmes. Et à partir de là, ça devient compliqué. La chambre où on a découvert le petit mot est occupée par un pensionnaire de 38 ans qui s'appelle Philippe Guendouze. C'est un peu le chouchou du foyer. Il est poli, attentionné, assez courtois. On s'aperçoit d'ailleurs au passage que son nom ne figurait pas sur la liste donnée en 1995 quand les gendarmes se sont brièvement intéressés à la piste de l'IME. On l'avait oublié. Bon. Le problème avec Philippe Guendouze, c'est qu'il a 7 ans d'âge mental. Il est placé là depuis 20 ans, depuis ses 17 ans. Il ne pose, disent ses éducateurs, aucun souci particulier. Ils disent même qu'il n'est pas loin de pouvoir vivre de manière autonome, dans un foyer ouvert. Il travaille d'ailleurs au CAT de l'Institut. Et il a une amoureuse, une pensionnaire de l'IME. Mais quand on passe son nom au fichier, on s'aperçoit que Philippe Guendouze a un passé. En 1985, soit 6 ans avant le meurtre de Caroline, il a agressé une jeune fille avec un couteau. Ça s'est passé à Saint-Divrade, tout près de Clairac. Philippe Guendouze suit une jeune fille de 17 ans qu'il trouve jolie. Il a un couteau. Il saute sur elle pour la violer. Elle se débat, il la poignarde au ventre et il s'enfuit. En raison de son handicap mental, il est déclaré irresponsable pénalement. Il est interné en hôpital psychiatrique et puis quelques mois plus tard, il ressort de l'hôpital et il retrouve sa place à l'IME de Clairac. Et ce qui est étrange, c'est qu'en 1991, quand Caroline est assassinée, personne ne pense à lui. Il faut dire qu'elle meurt le 31 juillet et que l'IME ferme ses portes pour les vacances le 1er août. Et au retour des vacances, la vie reprend tranquillement et les gendarmes, obsédés par le père, ne vont pas plus loin. Alors est-ce que c'est lui? Est-ce que c'est Philippe Guendouze qui a poignardé Caroline? Le 30 mai 2001, 10 ans après le meurtre de Caroline, les gendarmes débarquent dans la chambre de Philippe Guendouze pour une perquisition. Quand il les voit, il se redresse sur son lit et il crie
1: « J'ai tué personne !»
0: Mais dans sa chambre, on trouve une sorte de journal de bord que les gendarmes feuillettent immédiatement. Et en 1992, il écrit « La fille Nolibé est morte. Elle s'est fait assassiner. Tuez la prochaine. Liste que je dois tuer. Liste que je dois agresser. » Et dans sa chambre, on trouve aussi 3 couteaux et un gant sectionné au poignet. Philippe Guendouze est immédiatement placé en garde à vue. Et il dit les choses le plus simplement du monde.
1: « J'ai noté la vérité sur le papier. »
0: Et après, il désigne le couteau qu'il a utilisé, un opinel. Et il explique que le gant lui a servi à masquer les empreintes.
1: « Je voyais passer tous les jours devant ma chambre. Je la trouve jolie. »
0: Alors il la suit, il la rattrape, il la poignarde d'abord au cou et elle lui dit
1: « Mais qu'est-ce que je t'ai fait ?»
0: Et lui, il lui plante son couteau dans le cœur. À l'issue de son interrogatoire, Philippe Guendouze est présenté au juge, mis en examen et écroué.

0: Quelques semaines plus tard, a lieu une reconstitution. Il se prête au jeu. Mais trois mois plus tard, il se rétracte. Peu importe. Le juge le renvoie devant la cour d'assises du Lot-et-Garonne et là, évidemment, se pose la question de sa responsabilité. Son retard mental peut-il lui éviter les assises? On sollicite trois experts psychiatres. Le premier dit qu'il est accessible à la sanction et qu'on peut le juger. Le deuxième dit tout l'inverse et le déclare irresponsable. Et le troisième, comme le premier, propose de le juger en tenant compte de l'altération de son discernement. C'est finalement la solution qui est retenue. Philippe Guindouze comparaît devant les assises d'Agen le 10 janvier 2004. Il se retrouve dans le box un peu déconnecté, souriant, l'air pas inquiet. De toute façon, il est innocent.
1: La fille, là, je l'ai pas tué, hein ?
0: On fait venir à la barre sa victime de 1985.
1: Ce jour-là, j'ai cru mourir.
0: Le personnel de l'Institut médico-éducatif vient dire qu'il était le plus doux du centre. Et à la fin, il se passe quelque chose d'extrêmement rare. Le père de Caroline est là, bien sûr. Pendant 10 ans, il a fait office de suspect. Il est fatigué, il est malade, il est au bout du rouleau. Et l'avocat général s'adresse à lui.
1: Monsieur Nolibé, je vous présente ici les excuses de la justice française. Au nom de tout ce que vous avez subi.
0: Et ensuite, il prononce ses réquisitions à l'encontre de Philippe Guindouze.
1: Je rappelle ici que les faits justifieraient une condamnation à la réclusion criminelle à perpétuité, n'est-ce pas? Mais bien entendu, nous tiendrons compte des déficiences de l'accusé. Je vous demande donc qu'il soit condamné à une peine de 13 à 15 années de détention.
0: La défense, bien entendu, plaide l'acquittement au titre du handicap mental. Et finalement, Philippe Guindouze est condamné à 15 ans de réclusion criminelle. Il ne fait pas appel. Pour avoir été injustement accusé et incarcéré, Claude Nolibé, le père, au bout du rouleau, obtient 50 000 euros d'indemnisation. C'est le prix d'une vie détruite et de 10 années de soupçons sans preuve.
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0: Voilà donc pour cette histoire dont je vous disais en la débutant tout à l'heure qu'elle était totalement à part dans le décor criminel de ces 20 dernières années. Et pour la débriefer, je suis avec l'avocat de Philippe Guindouze, maître Frédéric Vessière du barreau d'Agen, qui est là avec moi au téléphone. Revenons rapidement sur ce procès, maître. Vous me confirmez que vous avez tenté de plaider l'acquittement pour Philippe Guindouze en raison de son handicap mental?
3: Tout à fait. Nous avons effectivement, Hervé Caravelle et moi-même, qui intervenions donc tous les deux pour la défense de Philippe Guindouze, plaider l'acquittement, non pas seulement au regard de sa déficience mentale, mais également en tenant compte de l'absence totale de preuves matérielles et surtout de l'impossibilité pour Philippe Guindouze d'avoir été le coupable compte tenu de certaines constatations qui avaient été faites sur les lieux et notamment des clés de Caroline que vous avez évoquées tout à l'heure.
0: C'est-à-dire que lui n'a pas pu manipuler les clés ?
3: C'est-à-dire que l'hypothèse du ministère public et du juge d'instruction aurait été que Caroline aurait été frappée par Philippe Guindouze à 70 mètres de son domicile, qu'elle aurait eu le temps matériellement de pouvoir aller jusqu'au domicile, mais se serait effondrée sur la grille à l'entrée de la maison, et c'est là que son père l'aurait entendu et l'aurait trouvé. Mais dans ces conditions, eh bien, elle n'a jamais pu aller jusqu'à la porte de la maison, porte sur laquelle on a pourtant retrouvé, comme vous l'avez indiqué tout à l'heure, ses clés. Or, on est certain que lorsqu'elle venait de chez sa mère, avant d'être agressée, elle avait ses clés sur elle. Donc comment, si Philippe Guindouze l'a frappée, comment ces clés ont-elles pu se retrouver de Caroline agonisante sur le seuil de la maison jusqu'à la porte de la maison. Nous n'avons aucune réponse. Et les enquêteurs que nous avons interrogés pendant la session de la cour d'assises à cette époque-là ont eux-mêmes convenu qu'il y avait là un problème qu'ils étaient incapables d'élucider.
0: Il est assez vain, on le sait, d'aller plaider l'irresponsabilité pénale devant la cour d'assises. Il fallait le faire devant la chambre de l'instruction. Lorsque le juge d'instruction lui-même estime qu'il n'y a pas d'excuse d'irresponsabilité pénale, c'est rarement la cour d'assises qui le décide.
3: Alors, il y avait différents rapports d'expertise. Comme vous l'avez indiqué, on a eu tout et son contraire. On a eu des experts qui ont plaidé et estimé qu'il y aurait eu une altération du discernement, d'autres une abolition du discernement. Dans ce dossier, vous avez indiqué tout à l'heure que M. Nolibé avait été dès le départ dans le collimateur. De la même façon, M. Guindouze a été exactement lui aussi dans le collimateur par la suite, parce qu'il n'y avait aucun élément matériel à titre de preuve.
0: Il y a le petit papier quand même, maître. Il y a le petit bout de papier sous son lit.
3: Eh bien, écoutez, si on doit condamner les gens uniquement parce qu'ils écrivent des choses, certes, bizarres, certes, qui peuvent paraître suspectes sur un petit bout de papier, eh bien, à ce moment-là, on se contente de preuves extrêmement faibles et qui n'en sont pas. Pourquoi Philippe Guindouze a écrit ces mots-là, je ne le sais pas. Tout ce que je sais, c'est que, comme vous l'avez dit tout à l'heure, il a le quotient intellectuel d'un enfant de 7 ans et qu'un enfant de 7 ans est susceptible de faire ce genre d'acte. Alors, vous avez aussi dit que dans un de ces papiers, il était écrit « La fille Nolibé s'est faite, elle s'est faite assassiner ». Pourquoi avoir écrit à ce moment-là « Elle s'est faite assassiner » et non pas « Je l'ai assassinée » Il y a aussi là, avec ces papiers, beaucoup de contradictions pour lesquelles nous n'avons pas aujourd'hui de réponse.
0: Quelle peut être l'utilité de la prison pour... un homme dont le quotient intellectuel est celui d'un enfant de 7 ans?
3: Aucune. Ce que disaient les experts, c'était qu'il était important qu'une déclaration de culpabilité, si jamais il était effectivement coupable de ce meurtre, qu'une déclaration intervienne pour lui donner un sens, mais qu'en revanche, l'utilité d'une peine de prison longue n'en aurait pas, car il n'était pas estimé comme quelqu'un de dangereux. Et c'est tout le paradoxe, c'est que, comme vous l'avez dit aussi, eh bien, Philippe Guindouze est un pensionnaire exemplaire, il est sympathique, il n'a jamais fait preuve d'aucun acte de violence, personne n'a jamais craint une éventuelle agression à caractère sexuel ou une menace, et donc son comportement est tout à fait différent de la personne que l'on essaie de dépeindre.
0: Comment s'est passée son incarcération? Je suppose qu'aujourd'hui, il est sorti de prison.
3: Alors, la problématique, c'est que Philippe Guindouze se trouvait parfaitement bien en prison, puisque, hormis la privation de liberté, eh bien, cela ressemblait beaucoup à la vie extrêmement organisée, extrêmement structurée qu'il avait au sein de l'Institut médico-éducatif. Et de la même façon que M. Nolibé, en prison, ne criait pas son innocence, eh bien, ce que M. Guindouze, lui, voyait simplement en prison au début, c'était une vie facile dans laquelle on ne l'obligeait pas à aller travailler, dans laquelle, eh bien, finalement, il n'était pas si mal que ça.
0: Alors maître, au-delà de votre statut d'avocat du tueur condamné de Caroline Nolibé, je voudrais qu'on essaye ensemble de décrypter les mécanismes qui ont conduit à accuser injustement le papa de Caroline. Il y a une première chose moi qui me vient à l'esprit, c'est que on a du mal dans notre culture sans doute à concevoir qu'il y ait entre un père et une fille une relation extrêmement forte. Entre un père et un fils, oui, on imagine, entre une mère et une fille, oui, mais entre un père et une fille, il faudrait que ce soit malsain, quoi.
3: Certainement, c'est certainement ce qui a guidé pour partie les enquêteurs, puisque dès le départ, effectivement, la piste privilégiée a été celle de la culpabilité de Claude Nolibé, ce qui fait que l'on a négligé les autres éléments de l'enquête. Mais dans le contexte familial qui était le leur, eh bien, il pouvait tout à fait y avoir une relation assez forte, Caroline étant la femme de la maison. Mais c'est certainement quelque chose qui, dans ce petit village, et pour les gendarmes en charge de l'enquête à l'époque, était peut-être difficilement... Oui, tout à fait.
0: La deuxième chose, bon, c'est que voilà un type qui a perdu sa fille chérie, la seule, au fond, personne personne qui lui restait après la mort de ses frères et sœurs, de sa maman, de son papa et le divorce d'avec sa femme. Et alors on lui pose des questions précises et il sait pas y répondre de manière précise. Et évidemment qu'on peut comprendre qu'un homme frappé par le deuil comme il l'est ne sait pas répondre à des questions précises.
3: Tout à fait. On imagine toujours que les gens sont capables de répondre de façon rationnelle et objective. Mais bien évidemment, c'est extrêmement compliqué dans ce type de conditions, surtout lorsque l'on a un comportement un petit peu naïf et qu'on n'imagine absolument pas que l'on puisse être suspecté. Mais parfois, les gens ont des réactions un petit peu étranges, ce qui ne signifie pas pour autant qu'ils sont des coupables.
0: On a aussi d'ailleurs dans cette enquête la preuve que la présence de l'avocat est bien utile en garde à vue, parce que on a quand même un premier interrogatoire de garde à vue surréaliste. Ce rond tracé à la craie sur le sol, la chaise au milieu et le père Nolibé assis dessus, à qui on dit vous n'avez pas le droit de sortir du cercle. Enfin, c'est quelque chose aujourd'hui qu'un avocat ne laisserait pas passer.
3: Tout à fait. Heureusement, la loi est intervenue depuis. Elle a été modifiée pour imposer la présence de l'avocat, mais ce genre de comportement, bien évidemment, s'explique par la volonté des enquêteurs de réussir à progresser, et en l'absence de moyens de preuve, objectifs et matériels, et bien de tout miser sur l'aveu. Et de la même façon que Claude Nolibé a été entendu dans des conditions particulières et en l'absence d'un avocat, et bien de la même façon, Philippe Guindouze, quand il est placé en garde à vue, lui aussi, alors qu'il a le quotient intellectuel d'un enfant de 7 ans, et bien Philippe Guindouze ne sera pas assisté d'un avocat, alors même que sa gérante de tutelle se présente expressément à la gendarmerie pour demander à ce qu'un avocat soit nommé, ce qui lui sera refusé.
0: Alors la question des clés, moi j'ai trouvé la question des clés très intéressante, parce que on a donc deux personnes, d'abord la mère de Caroline et ensuite sa copine Valérie, qui disent deux choses contradictoires. La mère dit Caroline avait ses clés et les clés on les retrouve à l'intérieur de la maison, et Valérie dit non, c'était pas les clés qui étaient sur la porte, j'en suis certaine. Est-ce que tout simplement ces deux femmes, avec les meilleures intentions du monde, n'ont pas pu se tromper toutes les deux?
3: Bien évidemment, il paraît difficile d'imaginer que les deux clés aient été ensemble au même endroit.
0: Voilà.
3: Donc il y a forcément un des témoignages qui est erroné. Cela vient aussi corroborer la faiblesse des témoignages et le fait que malgré toute la bonne volonté, eh bien les témoins soient capables de se tromper. Dans le cadre d'un hold-up, on peut interroger 10 témoins, on aura 10 descriptions différentes d'un assaillant.
0: La fragilité des témoignages, c'est essentiel. Juste une question, parce que vous connaissez bien l'affaire, beaucoup mieux que moi, il n'y a pas de conflit entre la mère et le père qui ait pu amener la mère à raconter des sornettes pour faire tomber son ex-mari?
3: Rien dans le dossier ne milite dans ce sens, à ma connaissance.
0: Les excuses de l'avocat général au nom de la justice française prononcées au procès, j'imagine que pour vous c'était une première, non?
3: Oui, c'était une première qui s'est exercée au détriment de mon client, car elle était une pression supplémentaire mise sur la justice pour que la justice répare son erreur.
0: Oui.
3: Voilà, et puisqu'on lui présentait un condamné sur un plateau, si je puis dire, dont on avait que les aveux obtenus encore une fois dans des conditions particulières, mais en l'occurrence, pour moi, cela restera le seul moment où j'aurais entendu effectivement dans une enceinte de justice un avocat général présenter ses excuses au nom de la République française.
0: Entre nous, c'est plutôt pas mal, non? Que ça se soit fait, que ça se soit dit.
3: C'est plutôt pas mal, je crois que c'était nécessaire pour M. Nolibé, car bien que je sois le défenseur de M. Guindouze, je n'ai aucune suspicion que M. Nolibé ait pu être l'auteur de cet acte. Je pense que c'était mérité. Je pense aussi que lorsque la justice ou lorsqu'une enquête part du mauvais pied, eh bien malheureusement, le chemin qui l'a conduit arrive souvent à une conclusion erronée. Ça a été le cas pour M. Nolibé, et je pense que 10 ans après, malheureusement, cela a été de même pour M. Guindouze, notamment en raison de cette impossibilité matérielle liée aux clés que vous avez évoquées tout à l'heure.
0: Les gendarmes ont-ils prononcé des excuses ?
3: bien, écoutez, en ce qui concerne les gendarmes de l'époque, non.
4: Pas particulièrement. Ils sont venus devant la cour d'assises.
3: Alors écoutez, dans mon souvenir, nous avons entendu beaucoup de gendarmes et notamment ce responsable de la dernière enquête concernant Monsieur Philippe Guendouze. En ce qui me concerne, je n'ai pas de souvenir particulier. De souvenirs particuliers, donc je ne voudrais pas m'avancer et moi aussi faire un témoignage erroné.
4: 50 000 euros pour indemniser un homme qui est allé en prison pour rien et qui a focalisé le soupçon de tout un village pendant tant d'années, c'est assez ? Ça me paraît peu, moi.
3: 50 000 euros, est-ce que, de toute façon, sur le principe, est-ce que de l'argent est censé réparer ce type d'atteinte ? On n'a pas trouvé de meilleur moyen. Donc aujourd'hui, faute de mieux, c'est ce que l'on m'accorde. Il est vrai que 50 000 euros, avec le recul, paraissent bien peu au regard de tout ce gâchis.
4: Je vous remercie infiniment, maître Frédéric Vessière du barreau d'Agen.
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1: Il y a toutes sortes de criminels, mais parmi eux, il y a une catégorie qui m'a toujours fasciné. Ce sont ceux que tout accuse, mais qui nient. Qui nient d'un bout à l'autre sans jamais défaillir, entraînant en général dans leur sillage tout un tas de croyants. En voici un spécimen, Arnaud Thomas Chevalier, maître Arnaud Thomas Chevalier, notaire, qui est condamné pour avoir tué en 1900.

0: Meurthe-et-Moselle, maître Jean Flaudert, notaire, quitte son domicile sur les coups de 17h. Chérie, j'ai rendez-vous avec une cliente. Amuserai. Je serai là pour dîner, hein. À tout à l'heure. Museret, c'est dans la Meuse, à environ une demi-heure de route. Mais à l'heure du dîner, maître Flaudert n'est toujours pas rentré. 19h, 20h, 21h, 22h. Madame Flaudert commence à se dire, il y a un problème. Alors elle appelle son fils, Jean-François, qui, lui-même, appelle aux alentours de minuit Denis Rôti, le premier clerc de l'étude de son père. 15 ans qu'il travaille avec lui. Dites-moi, Denis, ma mère nous a parlé d'un rendez-vous à Museret. Ça vous dit quelque chose?
1: Oui. Oui, j'en ai entendu parler. C'est un rendez-vous qui a été décidé hier après-midi.
0: Écoutez, Denis, je me dis qu'il a pu avoir, je sais pas moi, un accident ou faire un malaise.
1: Écoutez, Jean-François, si vous voulez, on y va tous les deux. On refait la route et on le cherche, quoi.
0: Et donc, en pleine nuit, Jean-François Flaudert récupère Denis Rôti chez lui et ils se mettent en route pour Museret. Arrivé sur place, ils sillonnent le village de long en large. Ils ne savent pas où il avait rendez-vous exactement. Et vers 2h du matin, il repère sa voiture, sa Renault 20, en bordure de la route, près d'un champ, à la sortie du village. La portière est ouverte, la voiture est vide, les clés sont sur le contact. Et là, à quoi 15 mètres, ils aperçoivent une forme allongée par terre, devant une maison en chantier. Maître Flaudert. Il court jusqu'à la ferme la plus proche. Il réveille les fermiers.
2: Vous voulez quoi?
0: Je vous en supplie. Téléphonez, il y a eu un accident grave. Quelqu'un va mourir. Il est peut-être déjà mort d'ailleurs. Le paysan appelle les gendarmes. Il accompagne le fils Flaudert et le clerc de notaire sur place. Il se penche sur le corps. Il pose la main comme ça, sur sa tête.
2: Il est mort, hein?
0: Et vous avez vu le trou, là? Le trou sur la joue, là. Il s'est fait flinguer, votre gars. Et ce qui est bizarre, vous avez remarqué, c'est que le corps est sec. Hein? Son costume est complètement sec. Alors qu'il mousine. Il mousine depuis le début de la soirée.
2: Mousiner, c'est du patois. Ça veut dire pleuvoir, mais une pluie fine. Un crachin, quoi.
0: Et c'est vrai qu'il mousine ce soir. Et que le corps de maître Flaudert est totalement sec.

Les gendarmes arrivent sur place. Ils ne vont pas avoir trop le temps de s'intéresser à cette affaire, car dans la matinée, le procureur désigne la police judiciaire de Nancy pour mener l'enquête. Une enquête pour meurtre, car c'est un meurtre. Et évidemment, quand les flics de la PJ débarquent, ils commencent par fulminer contre les gendarmes. Classique. Putain ! Tu crois qu'ils auraient installé un périmètre de sécurité, les cons ? Ils ont pollué la scène de crime avec leurs bagnoles et leurs gros pieds, mais c'est pas vrai ! Quelle bande de nazes ! Le commissaire n'a pas totalement tort. Les traces de pneus de la Renault 20 du notaire sont impossibles à distinguer de celles laissées par les 4L des gendarmes. À part ça, que dit le médecin légiste ? Votre gars a pris plusieurs balles, hein, monsieur ? 6 balles. 6 balles en tout. Si vous voulez mon avis, c'est ce qu'on appelle une exécution. On a 3 balles tirées à bout portant et 3 balles tirées à bout touchant. 4 de ces balles ont été mortelles et 1 balle a traversé sa main, ce qui semble indiquer qu'il a voulu se protéger. Le calibre, docteur ? Oh, c'est le plus courant de tous. C'est du 22 long rifle. D'après le légiste, le notaire a été tué entre 22h et 2h du matin. Ah ! Autre chose. Avant de mourir sous les balles, votre notaire a dîné et il a bu un verre de vin. À quelle heure ? Environ 2 heures avant de...

0: être tué. Avec qui a-t-il dîné ? Il faut donc tenter de reconstituer l'emploi du temps du notaire. Et pour l'instant, seule certitude, il est parti de chez lui à 5 heures. Pas mal d'habitants de Muzeray l'ont vu rouler dans le bourg vers 5h30, 6h. Mais ils ne sont pas très bavards, les villageois, au cas où le tueur serait encore dans le coin. S'il vous plaît, je veux pas que mon nom apparaisse. Je veux bien vous dire ce que j'ai vu, mais je veux pas que mon nom apparaisse. D'autres ont vu la voiture garée là où on l'a retrouvée, sans son conducteur, à partir de 6h30. Un peu plus tard, l'institutrice, qui avait une réunion de parents d'élèves, l'a vue aussi. Quand je suis passé à 20h30 pour aller à ma réunion, la voiture était là. Et quand j'en suis reparti à 23h, elle y était encore. Et vous avez vu le corps ? Le corps ? Ah non. Non, j'ai vu la voiture, oui. Mais pas le corps. Pourtant, le corps était totalement visible depuis la route. Bon. Avec tout ça, on va pas aller très loin. L'idée qui trotte dans la tête des policiers de la PJ, vous l'avez compris, c'est que le notaire n'a pas été tué là où on l'a retrouvé mort, puisque ça mousinait et que son costume était sec. Il a été tué avant et déposé là après. En revanche, le corps n'a pas été traîné parce que le légiste est formel, aucune griffure sur le cadavre. Et par ailleurs, le costume n'est pas déchiré ni froissé. Enfin, il n'y a aucune traînée sur le sol. Aucune. Alors, avec qui avait-il rendez-vous à 5 heures ? Dans une poche de son pardessus, on trouve un petit papier. Madame Erard, Muzeray, première maison à droite venant de Nouillon-Pont, et entre parenthèses, travaux. Le problème, c'est qu'à Muzeray, il y a plusieurs familles Erard. Les policiers vont les voir un par un. Ah non ? Bon, c'est pas moi qui lui ai demandé de venir, non ? Non, non. Je le connais, hein ? De réputation. Mais je l'ai pas appelé, ce notaire-là. Donc, possiblement, le nom d'Erard a été utilisé comme appât pour le piéger. Qui aurait pu en vouloir à Maître Flaudert ? Quelqu'un de sa famille ? Rien ne conduit sur cette piste. Alors une femme ? Une maîtresse ? Oh non. Non, le notaire était un bon père de famille. Vous savez qu'on a parfois des surprises en la matière, mais là, non. Alors peut-être un dossier. Un dossier qu'il suivait à son étude. Et donc, l'étude est perquisitionnée. Sacré boulot, hein. Ça carbure, un notaire de province. Maître Flaudert avait plus de 7000 dossiers en cours. 99% de dossiers très ordinaires. Et deux dossiers plus litigieux. L'un concerne une société immobilière appelée les Myrtilles. Une vente de terrain contestée en raison d'irrégularités. Dans cette affaire, le notaire était convoqué devant la brigade financière. Le deuxième dossier litigieux est beaucoup plus intéressant. Il concerne la succession d'une mademoiselle Renaud. Avant de mourir, cette vieille dame, propriétaire de plusieurs immeubles à Longwy, avait demandé à Maître Flaudert de lui rédiger un testament en faveur de l'une de ses locataires, une femme issue d'une grande famille de la communauté des gens du voyage, des gitans, les Clarennes. Flairant l'embrouille, le notaire avait refusé. Or, 4 ans plus tard, quand la vieille dame est morte, on a retrouvé chez elle un testament manuscrit qui désignait comme héritier la famille Clarennes. Quand il avait appris ça, Maître Flaudert avait fait connaître ses doutes sur la valeur de ce testament, Il avait fait clairement savoir que peut-être les Claren avaient abusé de la faiblesse de cette vieille dame. Et donc ça ouvre une piste. Les Claren. Est-ce que les Claren n'ont pas voulu le faire taire ? Tous les membres de la famille Claren sont donc interpellés et placés en garde à vue. Et tous ont un alibi pour la nuit du meurtre. Mais en perquisitionnant chez eux, ils sont tous sédentarisés, les policiers tombent sur des armes, dont de nombreuses 22 longs rifles. 1, 2, 3, 4, 5, 6, 7. Ça nous fait 7 armes. Les 7 armes sont envoyées au laboratoire d'expertise scientifique de Lyon. L'une de ces armes a-t-elle tué le notaire? Le résultat tombe en juillet.
1: C'est bon! C'est bon, on a l'arme du crime. C'est un revolver de marque Rome.
0: Un revolver saisi chez Maurice Claren. Un garçon de 24 ans qui est immédiatement placé en garde à vue avec sa femme, Marguerite.
2: Je comprends pas. Cette arme-là, elle a jamais servi. Jamais. C'est juste un objet de décoration. Quand on s'est marié avec ma femme, on voulait faire une déco Far West à la maison. Ben voilà, ça collait bien, c'est tout.
0: Et Maurice Claren jure qu'il ne connaissait pas ce notaire, qu'il a juste entendu parler de lui dans les journaux. Il dit par ailleurs qu'il ne fréquente plus du tout sa propre famille, qu'il ne voit plus que sa grand-mère de temps en temps.
2: Et vous faisiez quoi, monsieur Claren, le 4 et 5 février dernier?
3: Je crois bien qu'on était chez une tante. Mais je suis pas trop sûr de la date, hein.
0: N'empêche que Maurice et Marie-Hélène Claren sont déférés devant le juge d'instruction et ils sont mis en examen pour assassinat et écroués à la maison d'arrêt de Nancy. Elle est presque résolue, notre histoire. Là-dessus, les policiers découvrent que bien que sédentarisé, le duo avait une caravane, et que cette caravane, ils l'ont vendue juste après le meurtre. Est-ce que ça ne serait pas dans la caravane qu'ils l'ont tuée? La caravane est retrouvée, elle est fouillée de fond en comble. Pas de taches de sang, pas de traces de Maître Flaudel. Mais très peu de temps après, contre-expertise balistique, confiée au service de l'identité judiciaire de Paris. Et là, changement total de décor.
1: Bien. Alors pour nous, il est très peu probable que cette arme soit l'arme du crime. Hein. Très peu probable.
0: Allons bon. La balistique serait donc une science molle. Troisième expertise, confiée cette fois à des experts allemands de Wiesbaden.
1: Les traces de canon et les traces sur les balles, hein, sont de largeur différente. Hein. Ça n'est pas l'arme du crime. Hein. Désolé.
0: On a frôlé l'erreur judiciaire. Et Maurice et Marie-Hélène Claren sont relâchés et relaxés. Pour les 4 mois qu'ils ont passés en prison pour rien, on doit leur verser 120 000 francs d'indemnité. Et à partir de là, on n'a plus de piste. Et les années passent. 1 an, 2 ans, 3 ans, 4 ans, 8 ans, 9 ans. Jusqu'à ce qu'en 1989, éclate une autre affaire de notaire. À Longwy, une certaine Béatrice Thierry vient se plaindre que son amant, notaire, l'a dépossédée de 2 immeubles d'une valeur de 310 000 francs, sans lui verser un seul centime.
2: Et il s'appelle comment, votre amant notaire?
0: Arnaud. Arnaud Thomas Chevalier. Maître Thomas Chevalier. Ça alors? C'est le fils de l'ancien bâtonnier. Docteur en droit, professeur à la faculté de Nancy, mieux que ça. Sa femme est procureur.
2: Cela dit, il se dit que c'est un coureur de jupons. Cette Béatrice Thierry, qui vient se plaindre de lui, a été sa maîtresse pendant 5 ans.
0: Au début, vu que c'était un notable, quoi. Je lui ai proposé de s'arranger à l'amiable. Mais il n'a pas voulu. Il m'a envoyé bouler. C'est pour ça qu'aujourd'hui, je viens porter plainte.
4: Le commissaire de police en charge de l'enquête a à peine le temps de feuilleter le dossier que déjà, l'autre l'appelle.
1: Oui. Bonjour, commissaire. Maître Thomas Chevalier à l'appareil. Dites-moi, je crois savoir que vous enquêtez sur moi. Alors, je voulais vous dire que je suis entièrement disposé à répondre à vos questions et à m'expliquer de tout.
0: Maître Thomas Chevalier, vous n'êtes pas n'importe qui, n'est-ce pas? Mais, néanmoins, voyons-nous, à quelle heure ça vous arrange?
1: 18h ce soir? Ça vous va?
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4: À 18h pile, maître Arnaud Thomas Chevalier se présente au commissariat de Longwy. Il a l'air parfaitement serein, genre « je n'ai rien à craindre ». Pour le mettre en confiance, les flics lui servent le grand jeu. Ils autorisent sa femme à lui porter un petit frichti pendant la garde à vue. Et pour lui, ils sortent la nappe blanche et la porcelaine. Et l'autre est en confiance, alors il parle. Et assez vite, il apparaît que... Eh bien, c'est un escroc. Un type qui banane la quasi-totalité des clients de son étude. Un délinquant financier qui sévit depuis au moins 10 ans. Et qui ne trouve pour se justifier que des excuses moisies.
0: Oh ben, je pense qu'il s'agit d'une erreur comptable. Rien de plus.
4: Bien sûr. Sur le plan personnel, on apprend qu'il vient de se séparer de sa femme, mais que ça se passe bien. Et d'ailleurs, il dit qu'il a présenté sa nouvelle fiancée à sa fille et à son ex-femme, et que ça s'est super bien passé. On est content pour lui. Sauf que c'est pas le sujet. Car à la fin de la garde à vue, maître Thomas Chevalier est mis en examen pour faux en écriture publique et abus de blanc-seing. Et il est écroué. Direction la prison. Et donc, vers 9h du soir, entouré de policiers, le notaire traverse le hall du tribunal. Et sa fiancée est là, sa nouvelle fiancée. Et les policiers, bon prince, les laissent un instant tous les deux. Alors ils s'embrassent, et ils se parlent à voix basse, un petit moment. Et Arnaud Thomas Chevalier se tourne alors vers le procureur.
0: Monsieur le procureur, je peux lui donner la clé de ma voiture?
6: Bien entendu, bien entendu.
4: Et il lui remet la clé. Fin des embrassades. Quand la fiancée rentre chez elle, elle a la clé. Mais pas que. Elle a surtout un lourd secret sur la conscience. Ce qu'il lui a dit à l'oreille. Elle ne peut pas garder ça pour elle. Et qui appeler? Eh bien, elle appelle la femme d'Arnaud Thomas Chevalier, celle dont il est en train de divorcer, qui, je vous rappelle, est procureur de la République.
0: Allô? Nadine? Bon, bonjour, Nadine. Écoutez, voilà. Arnaud m'a parlé tout à l'heure. Dans le hall du tribunal, avant de partir pour la prison. Et... il m'a dit qu'il avait tué quelqu'un. Que ça remontait à 10 ans. Il m'a dit un nom, Flaudert. Flaudert, oui, c'est ça, je crois. Et du coup, il m'a donné la clé de son cabinet. Il m'a dit d'aller y enlever son arme. L'arme avec laquelle il aurait tué. Elle est cachée dans un cartable en cuir, à son étude. Et il m'a dit de faire ça avant que son étude soit perquisitionnée. Et moi, Nadine, j'avoue que je sais pas quoi faire, quoi.
4: Et là, que fait sa femme, qui est procureure de la République et en instance de divorce? Le lendemain matin, elle appelle son confrère, procureur de Briey, et elle lui balance tout. le nom de Flaudert, le cartable en cuir, et dans la foulée, le procureur de Briey saisit la brigade criminelle et lui demande d'aller perquisitionner l'étude de Maître Thomas Chevalier. Évidemment, les flics trouvent le cartable, dans le bureau, au pied d'un fauteuil. Et dans le cartable, un revolver Arminius de calibre, 22 longs rifles, chargé, plus une boîte d'une centaine de munitions et des documents, des blancs-seings et des testaments partiellement rédigés.
0: Cette arme vous appartient, monsieur ?
4: Oui. Oui, c'est la mienne.
0: Cette arme, monsieur, a-t-elle servi à tuer ? C'est ce que vous allez penser, n'est-ce pas ?
4: Eh bien maintenant, je dirais, à vous de prouver que c'est moi.
7: Et le lendemain, le nom de Flaudert refait la une des journaux régionaux. Un notaire aurait tué un autre notaire il y a 9 ans. Quelle histoire ! Évidemment, le revolver Arminius est envoyé au labo de balistique. Je sais que dans cette histoire, on a des raisons de douter de l'art de la balistique. N'empêche que d'après le labo, c'est l'arme du crime. Et il a dit prouvez-le, eh bien la voilà, la preuve. Ajoutez à ça les confidences de sa fiancée.
4: Elle ne ment pas. Je sais que je lui ai dit ça. Je le reconnais. Mais je lui ai dit ça comme ça. Je lui ai parlé de Flaudert parce que c'est le premier nom qui m'est passé par la tête. Mais je n'ai pas tué Maître Flaudert. Si vous pensez que c'est moi, je vous répète, il va falloir le prouver. Vous pensez bien, je suis docteur en droit. Je connais la procédure pénale. J'ai fait une thèse, ma thèse sur l'instruction. Alors pensez non. Je vais pas me laisser faire.
7: Il est énervant, énervant. Les flics en ont par-dessus la tête de lui. Ce côté obséquieux, donneur de leçons sûr de lui, une vraie tête à claque. Pour se défendre, Arnaud Thomas Chevalier enrôle une jeune avocate qui est une de ses anciennes étudiantes, brillante, très brillante, qui deviendra célèbre en tant qu'avocate de Francis Holmes, Maître Liliane Glock.
4: Dans cette affaire, à ce stade, il nous manque un mobile. Pourquoi est-ce que Thomas Chevalier aurait tué Flaudert ? On pense naturellement à une rivalité amoureuse, mais non. Je vous le répète, Flaudert était marié. Au moment de son meurtre, en 1980, on a cherché des maîtresses, on n'en a pas trouvé. Flaudert, c'était papa dans maman, point. En revanche, maintenant que vous connaissez un peu Thomas Chevalier, vous avez compris que c'est quelqu'un qui aime le fric. Alors, est-ce qu'il n'y a pas une embrouille financière entre eux ? On va donc gratter de ce côté-là. Et on trouve une piste.
7: Au moment du meurtre, en 1980, les deux études, celle de Maître Flaudert et celle de Maître Thomas Chevalier, sont concurrentes. Et Flaudert fait un joli coup, un très joli coup. Il est sur le point de s'associer avec Maître Cochril, juste avant d'être tué. Et pourquoi est-ce que c'est un joli coup ? Parce que la famille Cochril règne à l'époque, et depuis 2 siècles, sur l'industrie sidérurgique du coin, les hauts fourneaux de la région. Or, en 1980, la sidérurgie bat de l'aile, les Cochril s'apprêtent à mettre en vente la totalité de leur patrimoine immobilier. Alors s'associer avec un Cochril pour un notaire, c'est comme mettre la main sur la poule aux œufs d'or. Flaudert a failli être très riche. Failli, puisqu'il est mort. Puisqu'il est mort avant de s'associer. Et qui a récupéré le marché après sa mort ? Arnaud Thomas Chevalier. Ça nous fait un sacré mobile, ça. Ça nous fait même un mobile en or. Sauf que, comme il le dit lui-même, prouvez-le ! Prouvez-le ! En attendant, le jour du meurtre, Arnaud Thomas Chevalier a un alibi.
4: Le meurtre, c'était un lundi ?
0: Oh ben, tous les lundis, je donnais des cours à la faculté de droit de Nancy. C'est bien la preuve que c'est pas moi.
7: On vérifie. Une secrétaire de la fac a gardé tous les emplois du temps de 1980. Coup de chance. Et c'est ballot. À l'époque, c'est le mardi et le jeudi que maître Thomas Chevalier donnait ses cours à la fac. Jamais le lundi. Il n'a plus d'alibi. En revanche, il a un nouvel argument pour prouver son innocence.
0: À l'époque, j'avais des problèmes de santé. D'ailleurs, vous pouvez vérifier, 5 jours après le meurtre de Flaudert, j'ai fait une rupture d'anévrisme. Et dans les jours qui précédaient, je me souviens, j'avais de ces céphalées absolument terribles. Avec des maux de tête, etc. J'aurais été incapable, vous m'entendez ? Incapable de commettre un meurtre dans cet état. Incapable, je vous le dis. Hein.
7: Mouais. On demande leur avis à des experts. Et ils disent que son état de santé a pu se dégrader, effectivement, dans les 15 jours qui ont précédé la rupture d'anévrisme. Mais ils disent aussi que ça ne l'empêchait pas de commettre un meurtre. Absolument pas. Et donc ça aussi, ça ne tient pas. En mai 1991, une contre-expertise balistique est réalisée à Toulouse. Et elle confirme que le revolver de Thomas Chevalier est bien l'arme du crime. Mais il a encore une explication.
0: Moi, je me dis qu'on a très bien pu m'emprunter le revolver. À l'époque, j'avais une maîtresse. Elle habitait dans le même immeuble que les Clarennes.
7: Les Clarennes ! Le retour ! Les gitans ! Il veut les faire revenir dans la valse. En avril 1993, une reconstitution est organisée par le juge d'instruction. Maître Thomas Chevalier refuse de refaire les gestes, puisqu'il est innocent. En octobre, l'instruction est terminée. Il est renvoyé devant la cour d'assises pour meurtre. Son procès s'ouvre le 20 mars 1995 à Bar-le-Duc. Et d'entrée, le président commet une maladresse.
8: Nous avons ici Monsieur Thomas Chevalier, ex-notaire.
7: Oh là là, le crime de lèse-majesté.
8: Pas ex-notaire, Monsieur le Président. Je tiens à vous faire remarquer que je n'ai pas été destitué. Je suis toujours notaire.
7: Qu'est-ce qu'il est énervant ! Audience après audience, il continue de nier. Il assume ce qu'il a dit à sa fiancée. Il reconnaît qu'il avait ce revolver. Et puis c'est tout. Pour le défendre, son avocate, maître Liliane Glock, tente de remettre en scène les gitans, les Clarennes. Et d'ailleurs, on les fait venir à la barre. Mais ils n'ont rien à voir avec cette histoire, même si, à un moment, le commissaire de la PJ vient raconter qu'à son avis, selon son pifomètre, la manière de tuer était celle d'un clan. Et donc, quand on entend clan, on entend clan de gitans. Sa fiancée de l'époque, celle à qui il a fait ses confidences, est bien sûr appelée à témoigner. Il la regarde.
0: Je t'en veux pas, tu sais. Vas-y. De toute façon, on est au-dessus de tout ça, hein. Si tu dois dire quelque chose, dis la vérité.
7: Qu'est-ce qu'il est énervant. Et elle raconte ce qu'il lui a dit, comment il le lui a dit. Elle dit que quand il a prononcé le nom de Flaudert, il n'a pas hésité une seule seconde. C'est accablant. Maître Glock lui demande.
0: Pour vous, madame, est-ce qu'il est l'auteur de l'assassinat? Ah non, il n'aurait pas pu faire ça. C'est un pleutre, vous savez. C'est un trouillard, Arnaud. C'est un faible, quoi.
7: Et toutes les maîtresses qui défilent à la barre disent la même chose. Et sa femme, procureur, aussi.
0: Ah non, Arnaud est absolument incapable de tuer quelqu'un. Incapable.
7: Tous les témoins disent qu'il est truqueur, voleur, obsédé par l'argent, mais incapable de tuer.
4: Au terme de 7 jours de procès, l'avocat général requiert 20 années de réclusion criminelle. Quand il entend ça, Arnaud Thomas Chevalier s'effondre en larmes. Les délibérations durent 2 heures et demie. Et à la fin, il est reconnu coupable. Et il est condamné à 18 ans de prison. Et 2 ans plus tard, pour toutes ces embrouilles de notaire, il prend 14 ans de plus. En France, vous le savez, les peines de prison ne s'ajoutent pas les unes aux autres, elles se confondent. Et donc Arnaud Thomas Chevalier a passé au total 13 années en prison. Dès sa sortie, il a pris un nouvel avocat, maître Jean-Marc Florent, célèbre pour avoir défendu Patrick Dils, pour tenter d'obtenir une révision de sa condamnation. Mais pour cela, il aurait fallu qu'il produise des éléments nouveaux. Et on n'en a pas trouvé. Là-dessus, il est parti en cavale, figurez-vous. En Afrique, au Cameroun. Et pourquoi donc ? Oh, une de ces embrouilles dont il est spécialiste. À sa sortie de prison, il s'est remarié avec une jeunette de 26 ans. Une pauvre fille qui est morte juste après. Non sans avoir souscrit, au bénéfice de son chéri, 3 assurances d'essai qu'il a touchées pour 2 d'entre elles. Et le temps que ces assurances se rendent compte à qui elles avaient versé l'argent, il était déjà dans l'avion pour Douala, au Cameroun. Ça l'a dispensé de purger 4 années de prison de plus pour escroquerie à assurance. Et depuis, il est mort. Il est mort au Cameroun. Et mon histoire, forcément, s'arrête là.
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4: Voilà donc pour cette histoire que nous allons débriefer 40 ans plus tard avec un acteur direct de cette enquête qui est le commandant de police de la police judiciaire de Nancy, Gérard Verguet, aujourd'hui retraité bien sûr. Vous êtes là monsieur Verguet, d'ailleurs ça m'intéresse bien, 40 ans après, quand je vous ai proposé de venir témoigner, il a fallu que vous replongiez dans des notes et des dossiers où cette enquête est encore dans un coin de votre tête.
10: C'est vrai que 40 ans, ça fait long.
4: Oui.
10: Mais il faut reconnaître que c'est une affaire quand même particulière et qui marque dans la carrière d'un flic de PJ.
4: Oui.
10: Donc j'ai relu quelques notes personnelles et puis j'ai regardé d'autres émissions sur ce sujet-là pour me rafraîchir un peu la mémoire.
4: Alors vous êtes là dès le début. C'est-à-dire au moment où la gendarmerie passe la main. D'ailleurs, le passage de témoin entre la gendarmerie, ça raconte une époque tout ça aussi. Hein. On est en 1980. Le passage de témoin entre la gendarmerie et la PJ n'est pas évident. Hein.
10: Oui, effectivement. Il faut revenir un peu à cette époque. La gendarmerie venait de créer assez peu de temps auparavant les sections de recherche de police judiciaire. Entre parenthèses, ça permettait également d'avoir les mêmes initiales que les services régionaux de police judiciaire, qui étaient eux, par contre, les successeurs directs des brigades mobiles créées par le Tigre.
4: Oui, donc police et gendarmerie avaient le même acronyme, SRPJ.
10: Voilà, c'est ça. Alors c'est à se demander si c'était volontaire ou pas. Enfin, là n'est pas la question. Donc le 5 février, j'étais de permanence au siège de la PJ à Nancy. La permanence consiste à être prêt à tout moment à partir sur les chapeaux de roue en cas de saisine du service pour une affaire donc essentiellement criminelle. Donc j'ai été avisé par le directeur de la PJ en tout début de matinée que le procureur de la République avait saisi le service pour procéder à l'enquête suite à la découverte du corps de Maître Flaudert.
7: Maître Flaudert. Alors le passage avec la gendarmerie, c'est là-dessus que je vous ai interrogé. On ne va pas s'attarder là-dessus, mais ça se passe pas si bien que ça. Hein. D'abord, vous considérez qu'ils ont salopé la scène de crime ?
10: Ah bah tout à fait, oui. C'est-à-dire que j'arrive sur les lieux, dans le secteur là-bas, en fin de matinée. Et puis, la scène de crime était déserte, il n'y avait plus personne, plus rien. Donc, je me suis adressé au commandant de la section de recherche pour qu'il nous remette les premières investigations, notamment le PV de constatation, qui en matière criminelle est extrêmement important. Et puis, les tractations ont duré, et j'ai fini par avoir le fameux PV de constatation qu'en fin d'après-midi.
7: Ça traînait des pieds.
10: Voilà, c'est le moins qu'on puisse dire. Ça traînait des pieds parce que lorsque j'ai avisé donc le commandant de la SR que c'était la PJ qui était saisie, il n'a pas voulu me croire, enfin bref, quoi. Il a tout fait pour retarder la mise à disposition du début de procédure qui avait été établi par ces gendarmes.
7: Et les gendarmes, donc, à l'époque, qui venaient de créer leur section de recherche, il faut le dire aujourd'hui, les gendarmes ont des compétences de police judiciaire absolument égales à celles de la PJ, des dispositifs d'enquête, je raconte beaucoup d'histoires ici, qui font que les gendarmes et les policiers sont à égalité en termes de performance sur des enquêtes de police. C'était pas le cas à l'époque, et notamment, ils n'ont pas su protéger cette scène de crime. Ça vous a gêné ?
10: Bah, évidemment, parce que, comme je vous disais tout à l'heure, là, les premières constatations sont extrêmement importantes pour la suite de l'enquête. Quand on est arrivé, il n'y avait plus rien sur place, les lieux étaient vides, donc je ne pouvais pas me baser sur quelque chose de concret, sur un procès-verbal, et il a fallu reprendre un peu tout à zéro. Mmh. Je pense qu'il est possible aussi que ce tout début de l'enquête a été un peu léger de la part de la section de recherche de gendarmerie, tout simplement parce qu'au départ, ils sont partis sur un accident de la circulation. Alors bien que le premier témoin qui avait passé le premier appel pour les aviser avait dit qu'il s'agissait d'un accident de la circulation, il a passé un second appel en disant « Non, en fait, c'est un meurtre, il y a des impacts de balles sur le corps, et donc c'est pas un accident. »
7: Alors, cette piste des Clarennes, cette famille des gens du voyage, est-ce que vous y avez cru, vous, qu'ils avaient donc tué Flaudert pour cette histoire de succession qu'ils ne voulaient pas valider ?
10: C'est-à-dire que dès le départ, on n'avait rien, on n'avait pas d'éléments. Comme on procède habituellement dans ce genre d'affaires, on commence à chercher un peu dans la vie de la victime, la vie familiale, les éventuelles maîtresses, enfin bref, tout ça. Et il se trouve que Maître Flaudert était, on peut dire, irréprochable de tous ces points de vue-là. Maîtresse, c'est hors de question, problèmes familiaux, il n'y en avait pas. Donc on a pensé qu'on pouvait rechercher la cause de son assassinat dans les dossiers de l'étude, au cas où il aurait eu des dossiers un petit peu sensibles. Donc la perquisition de l'étude notariale a été effectuée par nos collègues de la financière, à cette époque-là aussi. Et un seul dossier, en fait, a retenu notre attention, à savoir une tentative de captation d'héritage. Maître Flaudert avait été sollicité pour recueillir le témoignage d'une demoiselle Renaud, au profit donc d'une dame Clarenne, qui faisait partie d'un clan, on peut dire, de gens du voyage plus ou moins sédentarisés. Or, quand Maître Flaudert a vu l'état de santé, tant physique que moral, de Mademoiselle Renaud, il a refusé d'enregistrer le témoignage, estimant qu'elle n'était pas apte à léguer sa fortune. Sa fortune qui était quand même relativement importante, il y avait plusieurs immeubles de rappeurs à Longwy, et il y avait également des bons du Trésor, enfin bref, pas mal de choses. C'était quand même une succession relativement importante.
7: Ça vous a convaincu, et évidemment, la balistique est venue apporter la cerise sur le gâteau. Quand vous faites cette perquisition, vous avez un souvenir précis de cette perquisition dans ce camp de la famille Clarène? Alors, c'est pas un camp de caravane, hein. Ils sont sédentarisés, mais tout le monde habite dans le même coin, quoi.
10: Oui, voilà, c'est ça. Ils sont tous dans ce que nous, depuis Nancy, on appelle le pays haut, c'est-à-dire le nord de la Meurthe-et-Moselle, Longwy, tout ça, et également le nord meusien. Il nous semblait qu'on avait donc un mobile possible pour l'assassinat. C'est pour ça qu'on a fait des perquisitions simultanées chez tous les membres de la famille. Et on a saisi toutes les armes qu'on a pu découvrir d'un calibre correspondant à celui utilisé pour l'assassinat de Maître Flaudert.
7: Ça n'était pas les Clarène, on les a envoyés en prison, Maurice Clarène et sa femme. Ça a coûté 120 000 francs à la société, parce qu'il a fallu indemniser ces pauvres gens qui n'y étaient pour rien.
10: En fait, c'est pas beaucoup. Je pourrais vous citer une autre affaire où un type avait fait soi-disant de la prison, alors qu'il a bénéficié par la suite d'un non-lieu. Lui avait touché 200 000 euros de la société. Et puis, par la suite, un peu après, la science de l'ADN a fait des progrès et a permis d'identifier son ADN sur à l'intérieur du jean de la victime. Donc, malheureusement, ce sont des choses qui arrivent.
7: Vous n'avez pas participé à la suite de l'enquête au moment de l'arrestation de Thomas Chevalier, de ses aveux à sa maîtresse. Vous n'êtes plus là, vous, hein?
10: Non. Par la suite, lorsque les collègues de la financière ont interpellé Thomas Chevalier, bon, moi je m'occupais d'autres dossiers, parce que malheureusement les dossiers arrivent en assez grand nombre et on n'est pas toujours disponible pour revenir sur un ancien dossier.
7: Thomas Chevalier a toujours voulu, pour sa défense, réimpliquer les Clarène, on le voit jusqu'au procès. Vous écartez totalement, vous, l'implication de cette famille dans cette affaire, aujourd'hui?
10: Vous savez, lorsqu'on a fait des perquisitions simultanées chez tous les membres du clan, on a retrouvé 7 armes, 22 longs rifles. Alors, je les vois mal aller à l'étude de Thomas Chevalier pour prendre son arme, aller flinguer Maître Flaudert et ramener après l'arme en question chez Thomas Chevalier. Ça ne tient pas debout, ça. C'est une aberration.
7: Ouais, ça ne correspond pas au bonhomme et à leur fonctionnement, quoi.
10: Non, pas du tout. Pas du tout.
7: Alors, il y a quand même toujours un mystère dans cette affaire, c'est que le corps était sec. Et que donc il a été déplacé, il n'a pas été tué dans ce champ. Il a été tué ailleurs et déplacé. Et ça n'a pas été résolu. Et il a dîné, et on ne sait pas avec qui.
10: Effectivement, il avait mangé, je crois me souvenir, il y a du jambon et des cornichons qui avaient été retrouvés dans le bol alimentaire. Ouais. Donc ce qui suppose qu'il a pu prendre un apéritif ou un café, enfin bref, et puis grignoter quelques trucs. Donc... C'est pareil en ce qui concerne le corps. Jusque passé 23 heures, le corps n'est pas sur place, sur le bord de la route. Donc, entre sa disparition, en gros 18h30, et la découverte du corps, il s'est passé plusieurs heures. Donc, on peut supposer qu'il y a eu une discussion dans un endroit abrité entre son ou ses assassins et Maître Flaudert.
7: Et que le meurtre n'a pas eu lieu là. C'est une affaire, au fond, qui laisse beaucoup de mystères.
10: Oui, enfin, il ne faut pas perdre de vue quand même que l'arme du crime a été retrouvée à l'étude de Thomas Chevalier, d'une part. D'autre part, Thomas Chevalier a reconnu avoir tué Maître Flaudert à une tierce personne, donc à une de ses maîtresses. En plus, Thomas Chevalier n'a pas d'alibi, tous les alibis qu'il avance se sont révélés être le bidon, je crois qu'on peut pas, même s'il reste un doute en ce qui concerne ce qu'il a fait et où il était entre 18h30 et la découverte du corps par son fils, son premier clerc, je crois qu'il n'y a pas de doute possible quant à sa culpabilité.
7: Et il n'y aura pas de révision.
10: D'ailleurs, c'est que la cour d'assises l'a reconnu coupable.
7: Absolument, et il n'y aura pas de révision puisqu'il est mort aujourd'hui. Je vous remercie beaucoup d'avoir réveillé ces vieux souvenirs, Gérard Verguet,
10: ancien
7: commandant de police de la police judiciaire de Nancy.
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7: Je vais vous raconter aujourd'hui une histoire, vous verrez, très ordinaire, mais totalement passionnante. L'affaire des époux Bach. Ginette et Claude Bach, qui au début des années 50 font des enfants, 1, 2, 3, 4 et bientôt 5 enfants, alors qu'ils ont à peine 23 ans. Des grossesses subies, qui finissent par plonger Ginette dans une dépression. Et un jour, la petite quatrième meurt par manque de soins. Et donc on juge les parents. C'est une histoire vraiment ordinaire de cette époque, mais qui est parvenue jusqu'à nous parce qu'au milieu des années 50, une militante de la contraception a décidé de s'en emparer. Et c'est elle d'ailleurs qui, juste après, va créer Maternité Heureuse et puis le planning familial et militera pour la légalisation de la pilule en 1967. Tout est merveilleusement raconté dans un livre qui paraît aux éditions du Seuil, Triste grossesse, signé Daniel Vollmann et Annette Wiewiórka. Et Annette Wiewiórka est là avec nous. Bonjour à vous.
12: Bonjour.
7: Merci pour ce travail. Je rappelle vos états de service. Vous êtes historienne, vous êtes directrice de recherche au CNRS. Vous avez été directrice de recherche au CNRS, quoi qu'on ait chercheur pour la vie. Et surtout, vous êtes juste de la génération d'après. Alors votre regard sur ce féminisme qui n'était pas acquis, et je trouve tout à fait intéressant. Je vous propose de faire comme ça, je raconte l'histoire des époux Bach, et ensuite, vous allez nous raconter comment, à partir de là, est né le planning familial, et 10 ans plus tard, la loi qui légalise en France la contraception. Voici l'histoire bouleversante des époux Bach, réalisation Céline Lebras.
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7: C'est une histoire qui met en scène des gens très ordinaires. Ginette, née en 1929 dans des conditions difficiles, il a fallu employer les forceps. Ça lui a comprimé les cervicales et déformé la main. Elle ne peut pas lever le bras. Et puis Claude, né la même année 1929, enfant unique lui aussi, parents divorcés, élevé par sa belle-mère. Ginette et Claude se rencontrent juste après la guerre à Saint-Ouen, dans ce qu'on a appelé la banlieue rouge de Paris, ville ouvrière, communiste. Ils ont tous les deux 18 ans. Elle est bonne à tout faire et lui, ajusteur. Ils se marient en 1948. Ils passent un ou deux mois chez les parents de Claude et puis ils prennent un petit appartement au 1 rue de la Gaîté, à Saint-Ouen. Un petit couple d'ouvriers très emblématique de l'époque. Ginette fait ses courses au café-épicerie juste en face, où elle a une ardoise, l'épicier lui fait crédit jusqu'à sa prochaine paye, et Claude travaille à l'usine, où il fait des heures supplémentaires, autant qu'il peut. En vérité, quand ils se marient, comme souvent, Ginette est déjà enceinte. Et le 23 septembre 1948, ils ont 19 ans tous les deux, né leur premier enfant, Christian. Un bébé en bonne santé. Accouchement, sans problème. Et puis 14 mois plus tard, rebelote. En novembre 1949, naît leur deuxième enfant. Encore un garçon, Jacques. Et là encore, tout se passe bien. Les deux enfants sont suivis par la PMI de Saint-Ouen. Ça, c'est une fierté du maire communiste de l'époque. Il a créé dans la ville des centres de protection maternelle et infantile qui suivent 200 familles ouvrières. Deux années s'écoulent, 1950, 1951. On voit régulièrement Ginette se promener dans la rue avec ses deux garçons, leur acheter des friandises quand elle a 3 sous. Pour l'instant, tout va bien. À l'automne 1950, Ginette tombe enceinte de son 3e. Et oui, il n'y a pas la pilule à l'époque. Et là, si on avait été attentif, on ne l'a pas été, forcément. On se serait aperçu que Ginette, ça ne se passe pas comme les premières fois. Je ne sais pas, elle a tout le temps envie de dormir. Elle ne sort plus de chez elle, elle est apathique. Elle s'occupe de moins en moins des 2 premiers. Elle les confie de plus en plus souvent à sa mère. Elle oublie de préparer à manger. Elle ne les emmène plus au rendez-vous de la PMI. Elle ne fait plus trop le ménage. Tous les signes d'une dépression, en vérité. Mais à l'époque, à Saint-Ouen, est-ce qu'on va s'intéresser aux états d'âme d'une gamine pauvre de 20 ans? Non. Et donc, le 12 mai 1951, arrive le 3e. La 3e, en vérité, puisque c'est une petite fille, Solange. De retour de la maternité, ils la mettent dans un berceau pliant au pied de leur lit, et les deux grands à côté, tête bêche dans un autre lit. En vérité, chez Ginette et Claude, il y a 2 chambres. Ils auraient pu mettre les grands dans la chambrette. Mais ça aussi, c'était un signe qu'on n'a pas vu. À la naissance de Solange, Ginette a fait de la chambrette son dépotoir. Elle commence à y entasser son linge sale. Et puis, les couches souillées. Au cas où ça vous aurait échappé, à l'époque 1951, il n'y a pas de couches jetables, hein. Oubliez les Pampers. Il y a ce qu'on appelle des langes, des couches de tissu accrochées sur les côtés avec des épingles nourrices. Petite ou grosse commission, ça se lave à la main. Et Ginette, voyez-vous, depuis l'arrivée de la 3e, Solange, elle a tendance à les entasser dans la chambrette. Sale. On n'a pas fait attention. Et pourtant, c'était un signe, tout ça. Et ça, les parents et les beaux-parents de Ginette s'en aperçoivent quelques mois plus tard. En février, comme chaque année pour la Chandeleur, ils viennent manger des crêpes chez Ginette et Claude. Et les parents de Ginette et la mère de Claude s'aperçoivent que l'appartement est dans un état lamentable. Sale, pas rangé, une odeur, pouah ! Léonie ne se gêne pas pour le dire à sa fille. « Mais enfin, ma fille, ton chez-toi est pas tenu ? C'est pas du possible une telle pagaille !» Mais ce qui les inquiète surtout, c'est l'état du bébé, le dernier, Solange, maigre, mal nourri, ça se voit. Le visage triste, les jambes froides, glacées. Et ça aussi, ils ne se gênent pas pour le dire. Mais que se passe-t-il avec cet enfant-là? Qu'est-ce que vous avez fait? Où ça barde, hein? Ginette et Claude, d'ailleurs, n'apprécient pas de se faire disputer par leurs parents. Le ton monte. Et puis à la fin, les deux jeunes, surtout Claude, promettent de faire mieux. Et on finit par manger les crêpes. Dans les semaines qui suivent, les grands-parents gardent un œil sur le couple. Ils prennent Solange de temps en temps pour soulager Ginette. Ils passent une tête, ils regardent comment ça se passe. Et ça ne les rassure pas. C'est de moins en moins bien rangé, de plus en plus sale. Claude fait de plus en plus d'heures supplémentaires, il rentre de plus en plus tard, il ne voit pas, ou il fait mine de ne pas voir. Il fait l'autruche, et d'ailleurs, il a pris une maîtresse, une amie de Ginette qui plus est. Pas une régulière, hein, il dira qu'ils n'ont couché qu'une fois. Ah, les hommes! En tout cas, un jour il dit à sa mère,
12: « C'est plus possible. Je m'en vais divorcer. » Ah, après que l'enfant est né.
7: Eh oui, je ne vous l'ai pas dit. Ginette est encore enceinte. Elle attend son 4e. Et à partir de là, elle ne fait plus du tout la lessive. Ni le raccommodage. Elle ne prépare plus les repas. Et là encore, sa mère intervient. Pour vous dire à quel point elle est inquiète, elle a une amie, Jeanne, qui est assistante de police. Eh bien, elle l'emmène avec elle un jour pour voir.
12: Oh, regarde donc comme c'est sale. Vois-y cette crasse, là.
7: La
4: La mère prend les choses en main. Elle nettoie, elle récure, elle fait bouillir des kilos et des kilos de linge en retard et elle prend Solange chez elle. Elle fait tout ce qu'elle peut. Et le 3 juillet 1952, arrive la quatrième. Une fille, Danielle, un gros bébé de 4 kilos, 4 kilos et demi. Est-ce que c'est à cause de ça? Est-ce que l'enfant a eu du mal à sortir? Danielle naît avec un handicap. Et vous vous souvenez que Ginette elle-même est née handicapée. À cause des forceps, elle a le bras droit quasi paralysé. Eh bien, la petite Danielle a à peu près la même chose, en plus grave. Une parésie, la main droite, la même, retournée vers l'intérieur. Un coup du sort. Ginette quitte l'hôpital Bichat où elle a accouché. Elle va 15 jours avec Daniel chez sa belle-mère. Pendant ce temps-là, sa mère a pris les trois aînés. Et elle a envoyé Claude préparer l'appartement. Tu nettoies, tu récures, tu désinfectes. Fais ça. Et pendant que Ginette est chez sa belle-mère, un nouveau signe apparaît qui inquiète tout le monde. Elle n'arrive pas à allaiter Daniel autrement que couchée. Et assez vite, elle ne l'allaite plus du tout. Elle est en plein baby blues, comme on dit aujourd'hui, sauf qu'à l'époque, 1952, il y a qu'à serrer les dents. Ça passera. Début août, toute la famille, Ginette, Claude et les désormais quatre enfants, réintègrent le trois pièces de la rue de la Gaîté, à Saint-Ouen. Vous vous souvenez de la copine de la mère, Jeanne, l'assistante de police, qui a été témoin du désarroi de Ginette. C'était pas son secteur, mais elle a prévenu les services sociaux. Une assistante sociale doit passer. Mais comme on est au mois de juillet, l'assistante sociale de secteur de la Caisse de Sécurité Sociale est en vacances. C'est une remplaçante qui vient. Et comme le père a récuré, ma foi, la maison est assez propre. Son rapport est positif. C'est ce qu'on appelle une occasion manquée. À partir de l'automne, c'est la dégringolade. Ginette se retrouve avec deux bébés qu'elle doit langer, car Solange n'est pas encore propre. Vous savez où elle met les couches? Sale, sous son lit, entassée. C'est pas grave. Elle se met à acheter des vêtements neufs. Elle laisse des ardoises partout. Ça se faisait dans les années 50. Les commerçants étaient compréhensifs. Je vous paierai quand je toucherai les allocs, hein? Pas de problème, Madame Bach. Et c'est comme ça que Ginette a une ardoise de 10 000 chez Teboul, boulevard Barbès. Une autre de 900 à la boucherie. Une autre de 4 000 à la Samaritaine, qu'elle a payée en bon de la semeuse, le CTLM de l'époque. Elle emprunte de l'argent à tout le monde. 5 000 à ses amis, 10 000 à sa tante, 25 000 à sa mère. N'importe quoi. Début octobre, la grand-mère Léonie vient voir comment ça va. L'appartement, correct. Il y a du mieux. Mais la gamine, Danielle, elle est pas trop bien, la petite, là, non? Oh, c'est rien. C'est à cause qu'elle a un traitement à l'hôpital pour son bras. Tu parles. Il n'y a pas de traitement. On lui en a prescrit un, mais avec les trois autres sur les bras, comment voulez-vous qu'elle emmène Danielle à l'hôpital? Le 12 décembre, une assistante sociale passe. Elle trouve porte close. Elle n'insiste pas. Et pourtant, Ginette est là, de l'autre côté de la porte, couchée dans son lit. L'assistante sociale repasse un mois plus tard, en janvier. Elle écrit dans son rapport « La pièce dans laquelle j'ai été reçue n'était pas impeccable, mais elle était tenue de façon normale compte tenu du milieu. Autrement dit, sale, mais comme on trouve en général chez les familles nombreuses ouvrières. » À ce moment-là, début 1953, Ginette Bach tombe à nouveau enceinte. Elle attend son cinquième. Elle vient d'avoir 23 ans. Les quatre premiers ont 5 ans, 4 ans, 18 mois et 6 mois. 23 ans. Et il en arrive un autre. dans l'état où elle est, c'est une folie. À partir du moment où elle est enceinte pour la cinquième fois, Ginette n'ouvre plus les volets de sa chambre. Elle reste dans le noir. Mi-février, il semble qu'il y ait un sursaut. Elle se rend compte que la petite Danielle ne va pas très bien. Alors elle augmente le nombre de biberons.

0: la pauvre gamine. L'appartement devient un taudis. Sous le lit s'entasse du linge, raidi par la crasse. Même les toilettes sont bouchées. À la Chandeleur 1953, vous imaginez l'après-midi crêpe. La belle-mère débarque. Elle était malade, ça faisait un moment qu'elle n'était pas venue. Et elle trouve Solange, pieds nus, sans culotte, au milieu de la salle à manger, sale. Mais dans quel état qu'elle est cette gosse Ginette ? Ben c'est rien ! Elle était sur le pot ! Alors elle attrape Solange et elle veut partir avec elle. Son fils Claude s'interpose. Ben tu fais comme si c'était ta fille ? Mais c'est pas ta fille ! Alors elle la laisse. Et c'est elle, Léonie, la grand-mère, qui va les dénoncer aux services sociaux. Elle est reçue par une assistante sociale. Elle dira plus tard qu'elle lui a dit que c'était une question de vie ou de mort. Mais l'assistante sociale n'a pas compris ça. Elle s'est dit, c'est une belle-mère qui n'aime pas sa bru, une de plus. Elle n'a pas vu que c'était urgent. Le lundi 23 février vers 21h, Ginette donne un biberon à la petite Danielle. La petite le boit entièrement. Le lendemain matin, elle lui donne un biberon à 8h. Mais là, Danielle vomit.
1: C'est vers 10h30, monsieur le commissaire. C'est quand j'ai voulu lui donner un autre biberon. Je l'ai trouvée morte. Elle n'avait pas bougé. Elle avait du lait caillé qui lui sortait de la bouche.
0: Et après, qu'est-ce qu'elle fait ? Eh bien, elle court chez sa voisine, sa copine Yvette. Et les deux idiotes, qu'est-ce qui leur passe par la tête ? Est-ce qu'elles appellent les pompiers ? Non. Est-ce qu'elles appellent un médecin ? Non plus. Elle court à la mairie, à l'état civil, pour déclarer la petite morte. Et après, elle rentre, et toutes les deux, comme on cacherait une grosse bêtise, elles lavent le corps, elles changent les draps, et elles lui mettent des couches propres. La mère de Ginette débarque, elle va droit vers sa fille, et elle attrape l'un des deux grands, Jacques, et elle file avec lui, pour qu'il n'assiste pas à la scène qui va suivre. Le père, Claude, se met à insulter sa femme.
2: « C'est ta faute tout ça ! C'est toi que t'es une mauvaise mère !»
0: Le commissaire de police qui est là lui montre alors le corps. « C'est la première fois, vous entendez, la première fois que le père voit sa petite fille, Danielle, nue. »«
2: C'est pas possible, ça. On dirait comme des déportés. »
0: Le lendemain, Ginette et Claude Bach sont inculpés tous les deux de défaut de soins à enfants. Et lui file à la prison de Fresnes et elle à la prison de la Petite Roquette. Elle est enceinte, je vous le rappelle, de 3 mois et demi, son 5e. En vérité, quand elle arrive en prison, on hésite d'ailleurs sur le sujet. Elle dit
2: « Je sens pas bouger cet enfant. Les autres les sentaient. Mais celui-là, je le sens pas bouger. »
0: On envisage une rétention d'œuf mort. Mais non, elle est bien enceinte. On la fait voir par des psychiatres.
3: À notre sens, Madame Bach souffre d'une dépression de teinte mélancolique. Ce qui, à notre avis, atténue grandement sa responsabilité dans la mort du bébé.
0: Ils écrivent. Son apathie est attribuable à la répétition de grossesses rapprochées dans des conditions de terrain individuelles défavorables. Là-dessus, Ginette est transférée à Fresnes, où à l'infirmerie de la prison, le 11 septembre 1953, elle donne naissance à Claudine Louise Imelda. 3,8 kg, parfaitement sec. Et Ginette et son 5e enfant sont incarcérés ensemble à la pouponnière de la prison. Et l'enquête commence. Il s'agit d'établir les responsabilités de l'un et de l'autre, de Ginette et de Claude. On leur colle à chacun un avocat commis d'office. Ginette écope d'une jeune stagiaire de 25 ans, maître Odile Fleury. Et dès le départ, Ginette bénéficie de la part du

juge d'une certaine mansuétude. Il faut dire qu'elle vient aux interrogatoires avec son dernier bébé dans les bras. Alors que Claude, ses déclarations choquent. Vous n'avez rien vu, monsieur Bach? Bah non, je me suis aperçu de rien. Vous n'avez pas songé, en rendant votre femme mère d'une famille si nombreuse, à la fatigue physique et morale que vous lui imposiez? Bah, c'est qu'elle tombait enceinte facilement. Fin janvier 1954, Ginette obtient de sortir de prison. Et Claude, un mois plus tard. Mais on les remet tous les deux en prison la veille de leur procès. Ils seront jugés pour homicide, sans intention de donner la mort.

0: Il n'y a aucune femme parmi les jurés. Aucune. Que des hommes. Le procès dure 2 jours. On fait témoigner les assistantes sociales. Leur surveillance est jugée insuffisante. L'expert psychiatre, conformément à son rapport, demande une atténuation de responsabilité, surtout pour la mère. On fait venir à la barre les grands-parents. Et à la fin, l'avocat général fait un réquisitoire très ferme.
1: Souvenez-vous de l'état effrayant de leur appartement. Souvenez-vous de la maigreur squelettique des enfants. Souvenez-vous surtout de la démission du père qui ne pouvait pas ignorer l'état d'abandon dans lequel végétait Daniel. Je vous demande pour chacun des deux une peine qui ne saurait être inférieure à 5 années de réclusion criminelle.
0: Les deux avocats de la défense plaident la carence des services sociaux. Maître Flory rappelle que Ginette est handicapée.
1: Elle est paralysée du bras droit. C'est un handicap lourd pour une mère de 4 enfants qui souffre par ailleurs de grossesses trop rapprochées.
0: Elle aurait pu plaider l'interdiction de la contraception en France. Elle n'y fait aucune allusion.
1: La Cour, à la question sur les circonstances atténuantes, la Cour a répondu oui à la majorité. Elle condamne Madame Ginette Bach pour privation de soins à enfant sans intention de donner la mort à 7 ans de réclusion criminelle. Et Monsieur Claude Bach à la même peine de 7 ans assortie d'une déchéance de la puissance paternelle. L'audience est levée.
0: 7 ans. Et donc ils repartent en prison tous les deux. Mais le verdict est cassé. 2e procès, 1 an plus tard. Entre-temps, Ginette doit laisser partir son 5e bébé, Claudine, qui est placée chez une tante. Et c'est dans l'attente du 2e procès que cette affaire va prendre un tournant. Jusque-là, elle n'a été que très peu médiatisée. Il y a eu 2-3 articles, après le verdict, c'est tout. Mais une gynécologue, qui s'appelle Marie-Andrée Lagroix-Veil-Lallée, a découvert cette histoire dans la presse. Elle est une militante de la contraception, qui est interdite en France depuis l'entre-deux-guerres. 1,5 million de Français sont morts, il faut repeupler le pays, c'est un devoir national. Durant l'hiver 54-55, elle prend contact avec l'avocate de Ginette, Maître Odile Flory.
2: Cher maître, voilà. Je voudrais m'emparer de l'histoire des époux Bach pour défendre la contraception. Accepteriez-vous de m'ouvrir leur dossier ?
0: L'avocate accepte. Et arrive, en juillet 1955, le 2e procès. Comme au premier, le commissaire qui a mené l'enquête vient témoigner. Comme au premier, l'expert psychiatre vient réclamer des circonstances atténuantes.
1: Lorsqu'au premier procès, cette femme a été condamnée à 7 ans de prison, je dois dire que je me suis dit que j'avais été mal compris.
0: Mais la nouveauté de ce 2e procès, ce qui va faire la différence, c'est un témoin cité par la défense qui n'était pas là au premier procès. La gynécologue Marie-Andrée Lagroix-Veil-Lallée. Elle arrive, bourgeoise, élégante, et à la barre, elle fait une sorte de conférence sur les conséquences des maternités trop nombreuses.
1: Cette femme, en raison de ses grossesses rapprochées, se trouvait dans un état d'épuisement. Alors il existe dans certains pays, je pense à la Suède, à la Hollande, aux États-Unis, à l'Angleterre, des centres de génique qui conseillent les jeunes ménages pour que les maternités soient volontaires. Mais pas en France. En France, la loi soumet les couples au hasard de la fécondité. Cet homme et cette femme, Ginette et Claude, ne sont pas coupables. C'est cette loi qui érige l'ignorance en vertu, qui est à l'origine de leur drame.
0: Les journaux de l'époque disent que la gynécologue a été brillante et convaincante. Et le verdict ramène la peine de Ginette et Claude Bach à 2 ans de prison. Qu'ils ont déjà effectué. Ils sont libres. Et Ginette crie « Merci, messieurs les jurés. Merci beaucoup. » Et elle tombe dans les bras de son mari.
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0: Et voilà donc pour cette histoire dont maintenant l'auteur du livre d'où j'ai tiré cette histoire, Annette Pievorka, le livre s'appelle Triste grossesse, vous avez écrit ce livre avec Daniel Volman, il paraît aux éditions du Seuil. C'est un travail formidable que vous avez effectué et c'est avec vous que je veux débriefer cette histoire et raconter la suite. Juste un mot sur votre méthode de travail, comment est-ce qu'on fait 70 ans après pour reconstituer une histoire comme celle-là dans le détail, parce que j'ai pu, grâce à votre livre, donner des détails.
4: Eh bien, on cherche les archives.
0: On retrouve le dossier pénal.
4: Et notamment le dossier pénal qui comporte le dossier d'instruction, tous les détails que vous avez donnés sur les ardoises chez les commerçants, les paroles que vous avez rapportées
0: viennent
4: de ce dossier.
0: Qui est aux archives.
4: Qui est aux archives du lieu où a eu lieu le second procès,
0: c'est-à-dire
4: à Saint-Quentin-en-Yvelines.
0: Les archives sont à Versailles.
4: Ouais.
0: Et vous retrouvez des protagonistes? L'avocate,
4: alors,
0: je crois.
4: Alors, en fait, on a eu beaucoup de mal à retrouver ce dossier. On savait qu'il existait, on avait la cote, mais les archives départementales l'avaient égaré. Et il a fallu attendre à peu près 1 an et demi pour qu'on retrouve ce dossier. Et entre-temps, comme cette histoire nous intriguait beaucoup, on a essayé de tourner autour. Et on a réussi à retrouver Maître Odile Fleury, qui est aujourd'hui une vieille dame, mais avec toute sa mémoire et toute sa tête, et qui, vous imaginez, jeune avocate,
0: 25 ans,
4: très probablement brillante, puisqu'elle avait été membre de la conférence, et que c'est à ce type d'avocat qu'on confiait les affaires criminelles. Elle se retrouve à peine plus âgée que Ginette, a plaidé ce dossier et elle en avait gardé un souvenir très précis et très vif.
0: Ça a donc marqué sa carrière. Ce que je vous propose, c'est de faire tout de suite une pause de pub et ensuite on raconte la suite. Et la personne qui va faire le lien entre l'affaire des époux Bach et la création du planning familial, c'est cette gynécologue qui est venue témoigner au procès, qui a convaincu les jurés. Et qui va maintenant se lancer dans le militantisme pur et dur à travers une association qui s'appellera Maternité Heureuse et puis le planning familial, laquelle 10 ans plus tard finira par obtenir la légalisation en France de la contraception. Il faut maintenant, Annette Pievorka, qu'on raconte comment à partir de là va se créer un mouvement en France. Est-ce que d'abord, ce procès, le deuxième, le premier, non, assez peu, mais le deuxième, les Français en ont eu l'écho.
4: Alors, l'écho n'a pas été considérable. Il y a eu dans l'ensemble de la presse un article. Ce qui est intéressant, c'est le changement de ton par rapport au premier procès. Et on sent qu'il y a une évolution de l'opinion à travers les journalistes. Sur la question de la contraception, quoique le terme ne soit pas prononcé généralement dans la presse.
0: Mais le regard, au fond, des journalistes après le deuxième procès est assez bienveillant à l'égard de cette femme.
4: Le regard est bienveillant alors que le premier procès, c'est bourreau d'enfants. Le second procès, les choses ont déjà un peu évolué.
0: Et est-ce que, en quelque sorte, les journalistes, avec cette gynécologue Marie-Andrée Lagroix-Veilallet, ont trouvé une héroïne?
4: Alors, ils ne l'ont pas trouvée tout de suite.
0: Ils l'ont trouvée brillante.
4: Ils l'ont trouvée brillante. Ils rapportent ses paroles. Mais la véritable campagne de presse va avoir lieu un peu plus tard, à l'automne 1955, grâce à un très grand journaliste qui est Jacques de Rogy.
0: Dans Libération,
4: le Libération d'Emmanuel Dastier de la Vigerie, pas le Libération d'aujourd'hui.
0: Alors est-ce qu'on peut dire que cette gynécologue Marie-Andrée Lagroix-Veilallet, Veilallet c'est le nom de son mari qui est aussi militant, dont elle a épousé et le mari et la cause.
4: Hein, elle a épousé le mari et la cause, elle a épousé un homme qui a 40 ans de plus qu'elle a épousé en pleine occupation. Alors que Benjamin Veyalé est juif, donc il porte l'étoile au moment où il se marie. Et lui, c'est une sommité médicale. C'est le premier qui a introduit le BCG, pas inventé, mais introduit et fait les premières vaccinations du BCG. Et puis c'est un homme très actif, un homme qui a une activité sociale et qui est un des pionniers, avec son maître Adolphe Pinard, de la puériculture, qu'on pourrait résumer par « mieux vaut moins, mais mieux ». Moins d'enfants, 5 ou 6 seulement, dit Adolphe Pinard, ce qui fait rêver aujourd'hui. Mais il faut prendre soin et de la mère et de l'enfant. Mmh. Et c'est Benjamin Veyalé qui va permettre à sa femme, Marie-Andrée Lagroix, de faire un voyage aux États-Unis en 1947, où il va parler du BCG et où il l'envoie visiter les centres de panique,
0: birth control, donc de planning familial. Et c'est comme ça qu'elle épouse cette cause.
4: Alors elle épouse pas cette cause tout de suite. Elle dit que ça lui semble très étrange qu'un médecin, qui est gynécologue, qui est là pour soigner les mères pour qu'elles puissent avoir des enfants, soit en position de les conseiller pour justement qu'elle limite les naissances.
0: Elle est catholique en vérité.
4: Elle est catholique, elle sera catholique
0: très imprégnée de tout ça.
4: Jusqu'à la fin. Mais avec ce premier voyage aux États-Unis et sa pratique de gynécologue, elle change d'avis. Vous avez bien montré qu'il y avait quelque chose de banal ou d'ordinaire dans le cas des époux Bach.
0: Juste avant que vous nous racontiez ça, est-ce qu'on peut dire qu'elle s'empare des époux Bach, un peu comme Robert Badinter s'est emparé de Patrick Henry, c'est-à-dire à un moment donné, peu importe le dossier, ce qui est important c'est la cause.
4: Vous n'avez pas tort, elle s'empare des époux Bach.
0: Pourquoi eux, alors qu'il y a plein d'autres dossiers similaires à l'époque?
4: Parce que ça tombe à un moment où, dans sa pratique de gynécologue, elle a vu ce qui se passait avec les avortements clandestins, les femmes qui mouraient des suites de l'avortement. Et elle a commencé, c'est assez curieux parce que finalement, du point de vue de la chronologie, c'est parallèle à l'histoire de Claudie Jeanette Bach, sans qu'elle en ait au début connaissance. Donc elle commence à vouloir intervenir dans le milieu médical, elle publie des articles, elle participe à un congrès, et elle s'aperçoit que rien ne bouge. C'est là qu'elle change de méthode, et elle décide de s'emparer, comme vous l'avez fort bien dit,
0: de l'affaire
4: des époux Bach, pour donner un exemple précis, concret, est capable de toucher en fait l'opinion.
0: L'opinion, parce que c'est à partir de ce moment-là qu'au lieu de s'adresser aux décideurs, elle voit bien que ça freine des cas de fer, elle joue l'opinion.
4: Elle joue l'opinion. Elle joue l'opinion et on peut penser que cette stratégie est élaborée avec son mari.
0: D'après ce que j'ai compris, elle ne réclame pas la légalisation de la contraception. Hein. Elle réclame que dans certains cas, prescrit par des médecins, on puisse donner des contraceptifs à certaines femmes.
4: Voilà. Ce serait une erreur de la voir comme les femmes du MLF, par exemple. Elle veut qu'on donne accès à la contraception pour éviter les drames. Elle cite d'autres cas anonymisés que les époux Bach, les femmes qui ont une insuffisance cardiaque. Elle cite le cas d'une femme qui meurt au moment de mettre au monde son troisième enfant. Elle cite le cas d'une femme dont le mari est ivrogne et quand il est en crise d'éthylisme, j'ai envie de dire, il lui saute dessus. Donc elle pense que...
0: Donc c'est la contraception aussi problème.
4: Voilà, la contraception
0: c'est ça, sa problème. Revendication.
4: Et la contraception, parce que ça va être le grand argument, et on le retrouvera d'ailleurs au moment de la loi Veil, le grand argument c'est de dire la contraception doit pouvoir éviter l'avortement. Car l'avortement...
0: Reste
4: le mal. Et l'avortement est pratiqué massivement. Certains considèrent que pour une naissance, il y a un avortement. Il y a peut-être 600 000 avortements en France par an dans ces années-là.
0: Alors il va y avoir une grande enquête dans Libération qui à nouveau va mobiliser l'opinion. Il va y avoir un livre aux éditions de Minuit, Des enfants malgré nous. Et là va rentrer en scène une femme qui peut-être va amener Marie-Andrée Lagroix vers une position plus carrée, qui est Evelyne Sullerot.
4: Alors Evelyne Sullerot est aussi une jeune femme, hein, tout le monde est jeune dans cette histoire, qui élève 4 enfants et qui a entendu parler de Marie-André Lagroix-Véallée par la presse. Et elle lui écrit une longue lettre que nous citons dans notre ouvrage où elle lui dit que c'est la première fois que l'on entend parler de cette nécessité d'amender la loi de 1920 du point de vue des femmes. Et elle la rencontre, et c'est elle qui a cette idée tout à fait novatrice de créer une association. Elles auraient voulu qu'elle s'appelle la maternité volontaire, mais s'appelant la maternité volontaire, elle aurait pu tomber sous le coup de la loi.
0: Puisque la loi de 1920 interdit deux choses, d'abord le recours à la contraception, et toute publicité autour de la contraception. Oui. Donc on ne peut pas en parler,
4: on ne peut pas parler de maternité volontaire. Donc elle va s'appeler maternité heureuse. Donc c'est elle qui a cette idée, et c'est Benjamin Veillalet qui ouvre son carnet d'adresses qui est très important et qui donne des noms pour un conseil d'administration qui est composé beaucoup de femmes de... Par exemple, vous avez évoqué le livre de Jacques de Rogy qui est publié par Jérôme Lindon aux éditions de Minuit. Par exemple, il demande à Thérèse Lindon, la mère de Jérôme et la femme
0: du procureur de la République,
4: de faire partie du conseil d'administration,
0: ça donne du
4: disant on n'osera jamais s'en prendre à un procureur.
0: Et la maternité heureuse deviendra le planning familial. Alors, la question que je voulais vous poser maintenant est la suivante. Est-ce que si à un moment, Ginette Bac avait dit « Donnez-moi la pilule », est-ce que ça aurait changé quelque chose à son destin ? Est-ce qu'on en est sûr ?
4: Alors, d'abord, au moment où Ginette Bac procrée ses enfants, il n'y a pas encore la disposition de la pilule.
0: Mais, en France, mais elle existe en Angleterre.
4: Oui. Mais il y a d'autres moyens contraceptifs que la pilule. Il y en a encore aujourd'hui d'autres. Est-ce que ça aurait changé ?
0: Est-ce qu'on est
4: Quand
0: sûr
4: on regarde, non,
0: que
4: non,
0: le destin
4: non,
0: de Ginette aurait
4: non,
0: été changé par
4: non,
0: la contraception ?
4: On ne peut pas en être sûr. Parce que c'est une femme peu cultivée, qui n'a pas accès à la connaissance. Et vous avez cité dans le documentaire les propos du mari. Donc on a l'impression que ce jeune couple est parfaitement ignorant et il n'est pas sûr qu'ils auraient eu connaissance des moyens contraceptifs. Ils ne l'avaient pas d'ailleurs, parce qu'il y avait effectivement d'autres moyens contraceptifs
0: disponibles
4: donc,
0: clandestinement.
4: Il est possible que ça n'ait rien changé, c'est possible.
0: Donc c'est peut-être l'abus d'usage qui a été fait par Marie-André Lagroux-Aveillalet dans cette affaire, ça qui n'est pas certain que le cas illustrait parfaitement, parce qu'il y a une autre lecture de cette histoire. Le psychiatre dit elle est dépressive à tendance mélancolique, et il s'agirait donc d'une maladie psychiatrique qui amène cette femme à négliger son enfant, à tomber dans la mélancolie, comme on disait à l'époque. Il y a aussi un épisode où elle se met à dépenser beaucoup d'argent de manière irraisonnée, qui est assez caractéristique de ce qu'on appelait à l'époque la maniaco-dépression. Bref, peut-être que Danielle est morte à cause d'une maladie psychiatrique.
4: Je ne le crois quand même pas. Parce
0: vous n'avez pas exploré cette piste.
4: Non, on n'a pas exploré cette piste jusqu'au bout, parce qu'on n'avait pas les moyens de le faire. Hein. La seule chose dont on disposait, c'était le rapport du psychiatre. Et dans la presse, les propos qu'il a tenus au second procès, puisque le second procès, on a trouvé très peu de choses dans les archives. Donc, ça aurait été dépassé ce que l'on peut faire quand
0: on est chercheuse,
4: historien.
0: Vous êtes scientifique. Voilà, voilà.
4: Mais je pense quand même, vous avez usé du terme de baby blues, en notant que c'est une notion qui n'existait pas à l'époque.
0: Évidemment.
4: Bon. Et je pense qu'il y a effectivement, ce que dit le psychiatre, peut-être la conjonction d'un terrain
0: il dit
4: et
0: un
4: d'une
0: terrain
4: situation.
0: Individuel favorable.
4: Mais il faut vraiment imaginer cette jeune femme de 23 ans, d'un milieu très modeste, avec, vous l'avez rappelé, pas de couche de jetable, pas de biberon non stérilisable, pas de machine à laver non plus.
0: Ah ben non. Hein.
4: Voilà, rien. Donc, et 4 petits pour penser qu'il y a de quoi avoir une dépression, même si vous n'êtes pas maniaco-dépressif.
0: Le père, il s'en sort pas mal, puisqu'il s'en sort pas mal. Il y a un moment où on se demande s'il n'est pas plus responsable que sa femme.
4: On peut se poser la question, et finalement le juge, vous avez reproduit les propos du juge, le juge se la pose. Parce qu'il y a quand même un contraste dans ce couple entre Ginette, qui a son handicap dont vous avez parlé, mais qui est aussi, qui n'a pas eu le certificat d'études, qui est aussi d'une intelligence...
0: Ils disent légèrement débile.
4: Légèrement débile,
0: dans leur rapport.
4: Disent-ils. Et ce jeune homme qui, au contraire...
0: Est ajusteur.
4: Est ajusteur, qui a fait des études techniques après le certificat d'études, qui gagnerait convenablement sa vie s'il n'avait pas la charge de...
0: Tous ses enfants.
4: De tous ses enfants. Et qui, lui, a l'air d'être beaucoup plus éveillé et au fait des choses que son épouse.
0: Mais en fait, il a fait l'autruche, c'est-à-dire il n'a pas voulu
4: il
0: voir.
4: Il n'a rien vu. Il n'a rien vu. C'est aussi une période, enfin une période qui a duré jusqu'à ces dernières années, où les enfants sont l'affaire de la femme et pas du mari.
0: Je raconte la scène où par exemple, quand il voit le corps de la petite Danielle, c'est la première fois qu'il la voit nue. C'est dire s'il s'en est pas occupé.
4: Voilà,
0: quand
4: il s'en est pas occupé du tout. Et on est quand même que 8 ans après la guerre. Et immédiatement, il se rappelle les photos qu'il a vues dans la presse de la libération des camps. Et de l'état des déportés. Ça lui vient immédiatement à l'esprit. Nous, quand on est parti sur cette histoire, on aurait plutôt envisagé que, comme Claude, on considère que Ginette était une mère qui n'était pas à la hauteur. Et on a été quand même étonnés et agréablement surprise par le fait que les juges aient considéré que les responsabilités étaient à part égale. Et que les condamnations, les deux condamnations à les 7 ans, et puis ensuite, après la cassation, les 2 ans, ont été la même peine pour les deux.
0: Sur ce plan-là, c'est une histoire très moderne, au fond.
4: Voilà.
0: Merci infiniment, Annette Wieworka, d'avoir accepté de débriefer cette histoire. Bon, et merci pour ce livre écrit avec Daniel Volman, Triste grossesse, l'affaire des époux Bac, qui paraît aux éditions du Seuil.
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1: Voici une grande affaire criminelle du début du XXe siècle. En 1920, à Paris, on retrouve un homme d'affaires assassiné, Georges Weissmann Bessarabo. Et qui est soupçonné en premier ? Sa femme, Louise Weissmann, qui n'est pas n'importe qui, hein, c'est une écrivaine féministe qui fréquente les salons littéraires. J'ai écrit cette histoire avec Thomas Audouard, réalisation Céline Lebras.
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1: À la fin du mois de juillet 1920, un certain Édouard Croix, chauffeur de maître, se présente au commissariat du 9e arrondissement de Paris. Il vient signaler la disparition de son patron, Georges Weissmann Bessarabo. C'est le commissaire Thierry qui le reçoit.
2: « Monsieur le commissaire, je suis fort inquiet. Il avait un rendez-vous d'affaires très important samedi. Il m'avait demandé de passer à son bureau de la rue de la Victoire. Il n'est pas venu. Je suis allé chez lui, il n'y était pas non plus. »
1: C'est que Georges Weissmann Bessarabo n'est pas n'importe qui. Il dirige l'agence franco-mexicaine des mines et des pétroles. C'est un homme d'affaires. Et je vous le dis tout de suite, son vrai nom c'est Georges Weissmann, point. Il est juif d'origine roumaine. Bessarabo, il l'a rajouté pour faire moins juif. Dans le monde des affaires en 1920, il est utile de faire oublier sa judaïté. Bref, il a disparu. Et compte tenu du profil du personnage, l'enquête démarre tout de suite. Le commissaire commence par aller sonner chez lui, au numéro 3 du très chic Square La Bruyère. Appartement bourgeois, lumineux et joliment meublé. Et là, il fait la connaissance de sa femme, Louise, et de sa belle-fille, Paul.
3: Puis-je vous offrir un thé ? Monsieur le commissaire.
2: Volontiers, Madame Weissmann, mais je suis surtout là pour vous poser des questions.
3: Je répondrai à toutes vos questions avec plaisir. De quoi s'agit-il ?
2: Il s'agit de la disparition de votre mari.
3: De la disparition de mon mari ?
2: Enfin, mon mari n'a pas disparu. Il est en voyage d'affaires à Nancy. En voyage d'affaires ? Son chauffeur m'a dit qu'il avait un rendez-vous important à Paris hier et qu'il ne s'y est pas rendu.
3: Ah, mais je vous assure qu'il est à Nancy. Il m'a même demandé de lui envoyer des documents, une pleine malle. Et entre nous, c'était des documents confidentiels. Mon mari a fait de l'espionnage pendant la dernière guerre.
1: Et la voilà qui brandit une lettre dans laquelle, effectivement, son mari lui demande de lui faire parvenir des documents. Le commissaire se dit, est-ce que le chauffeur ne s'est pas inquiété pour rien ? Moi, c'est possible. Mais maintenant qu'il vient de voir les deux souris, la mère et sa fille, il se dit « Elles sont pas nettes. Elles me baladent. Cette histoire de mal remplie de documents secrets, ces soi-disant activités d'espionnage, ça pue l'embrouille. » Il décide donc d'aller voir à Nancy ce qu'il est advenu de cette malle. Donc le 4 août 1920, le commissaire prend le train pour Nancy. Et en début d'après-midi, il débarque à la consigne de la gare de Nancy.
2: Bonjour monsieur. Commissaire Thierry, je cherche une malle, une grosse malle kaki, qui serait arrivée il y a quelques jours par le train de Paris. Est-ce que ça vous dit quelque chose ?
3: Si ça me dit quelque chose, il y a un peu que ça me dit quelque chose. 5 jours qu'elle est là, cette malle, à attendre.
2: Mais je vous préviens. Elle pèse un âne mort.
3: Et alors ?
2: Elle pue comme une charogne.
1: Ils s'y mettent à deux pour la déplacer. Le commissaire l'ouvre. Il y a un cadavre à l'intérieur. Le cadavre d'un monsieur en costume, les mains ligotées, roulé dans une toile cirée, et qui, a priori, a pris une balle dans la tête. Et c'est Georges Weissmann Bessarabo, bien sûr. Il n'a pas disparu. Il est mort. C'est le juge d'instruction qui vient d'être désigné, qui est chargé d'annoncer la nouvelle à madame.
2: Bonjour. Puis-je voir madame Weissmann, s'il vous plaît ?
3: Ah, mais c'est que madame n'est pas là. Elle est dans sa villa de Montmorency.
1: Alors, va pour Montmorency.
2: Chère madame, je suis au regret de vous dire que votre mari a été retrouvé mort dans une malle à la gare de Nancy, avec une balle dans la tête.
3: Mon mari ? Mais c'est pas possible, monsieur le juge. Mon mari est parti en voyage, ça ne peut pas être lui.
2: Ah, tout porte à le croire, pourtant.
1: Et là, madame Weissmann éclate en sanglots et elle vide son sac d'un coup.
3: Vendredi soir, monsieur le juge, mon mari et moi, nous sommes querellés. Cela arrivait souvent, mais cette fois, il a été si violent. J'ai cru qu'il allait s'en prendre à ma fille, Paul, alors. Pour la défendre, j'ai tiré.
1: Des aveux. Le juge n'en attendait pas tant. Le soir même, la mère et la fille sont arrêtées et envoyées toutes les deux à la prison Saint-Lazare. Le lendemain, l'affaire est dans tous les journaux. Une femme qui tue son mari en 1920, il n'y a pas plus croustillant. D'autant que la tueuse n'est pas n'importe qui, c'est Louise Weissmann. Elle est célèbre, elle est écrivaine. Elle écrit des romans, des essais, des pièces de théâtre, et aussi des articles, et des chroniques, et des contes, publiés dans des revues littéraires. Son nom de plume est Hera Myrtel. Et cette célébrité, doublée d'un féminisme assez féroce, explique l'intérêt de la presse pour cette affaire. Et puis cerise sur le gâteau, c'est une divorcée, remariée. Ce qui en 1920 n'est pas courant. Son premier mari, avec lequel elle a eu sa fille Paul, s'est suicidé qui plus est. En 1914, il y a 6 ans, Georges était donc son deuxième mari. Paul, justement, sa fille, la belle-fille de Georges Weissmann, quel est son rôle exact dans cette affaire? Elle est extraite de la prison de Saint-Lazare et interrogée.
3: C'est-à-dire, je vais bien reconnaître que j'ai aidé ma mère. Je l'ai aidée à mettre le corps dans la malle, ça c'est vrai. Et je l'ai ensuite aidée à l'amener en taxi à la gare de l'Est. C'est ma mère, vous comprenez?
2: Et votre intervention s'est arrêtée là?
3: Pas tout à fait. En rentrant, nous sommes allés ensemble jusqu'à notre villa de Montmorency. Nous avons pris une barque et nous avons jeté l'arme au milieu du lac d'Anguin.
2: Seulement l'arme, mademoiselle?
3: Non. Nous avons aussi jeté ses boutons de manchette, son épingle de cravate, sa bague et ses clés. Tout ça est allé au fond du lac.
1: Elles seraient donc complices, la mère et la fille. Le corps de Georges Weissmann Bessarabo est autopsié à la morgue de l'Institut anatomique de Nancy.
2: Alors, messieurs, observons d'abord la trajectoire de la balle. Elle est entrée ici, vous voyez, tout près de l'oreille droite. Par ailleurs, je dirais que le coup a été tiré à bout portant, quasiment touchant, 4 cm environ. Vous voyez l'auréole sombre qui est là? C'est très caractéristique. Et la balle est ressortie, docteur? Probablement non. Je parie qu'elle est encore dans la boîte crânienne.
1: Et là, le docteur Parisot sort une scie et il découpe, comme c'est l'usage, la boîte crânienne dont il extrait le cerveau en bouillie de Weissmann Bessarabo.
2: Ah, la voilà. Voilà la balle. Mettons-la tout de suite sur une balance. Elle pèse 7 grammes.
1: La mère dit que c'est elle qui a tiré et que sa fille Paul l'a juste aidée à mettre le corps dans la malle. On n'est pas obligé de la croire, même si Louise Weissmann est absolument formelle.
3: C'est moi qui ai tiré, monsieur le juge. J'ai juste demandé à ma fille d'aller chercher la malle au grenier. Mais je vous jure qu'elle ne savait pas pourquoi.
1: On voudrait la croire. Sauf que sa fifille sert une version sensiblement différente.
3: C'est-à-dire que j'ai été réveillé en pleine nuit par une détonation. Alors je me suis précipité vers la chambre de ma mère. Et là, on trouvait la porte pour me dire que ça n'était rien, que c'était le ballon de la douche qui avait explosé. Mais en partant, dans le miroir, j'ai bien vu un corps étendu sur le parquet.
1: Ah, donc, contrairement à ce que dit la mère, Paul savait. Quand elle a descendu la malle jusqu'au taxi, elle savait. Quand elle est allée faire du canot sur le lac avec sa mère pour y jeter un revolver et des bijoux, elle savait. Elle savait que sa mère venait de zigouiller son beau-père. Et d'ailleurs, quand on lui demande de parler de lui, elle n'y va pas avec le dos de la cuillère.
3: Monsieur le juge, ma mère et moi, nous avons tant souffert auprès de Georges. Cet homme était malhonnête. Il s'était marié avec maman pour son argent et il lui avait caché jusqu'à son véritable nom. Sans compter les maîtresses qu'il voyait. Oh. On a tant souffert, monsieur le juge.
1: L'air de rien. Ça nous fait un mobile, ça. Ça ne nous dit pas qui a tué, mais ça fait un mobile.

0: Le juge fait alors perquisitionner la villa de Montmorency.
1: Monsieur le juge, venez voir.
0: Dans le jardin, les policiers viennent de tomber sur un tas de cendres. Et tout n'a pas brûlé. Il y a des morceaux de linge et aussi des restes de papier. Et puis dans la salle de bain, ils trouvent un peignoir taché de sang. Et dans la chambre, les bagages sont faits. Elles allaient donc partir, s'enfuir. Où ? Le juge pense au Mexique, où elles ont déjà vécu. Pendant ce temps, la presse se lâche, le petit Parisien en tête. Et la première visée, c'est Louise, la mère, l'écrivaine. Sa fortune ? Suspecte. Ses fréquentations ? Louche. Son féminisme ? Une perversion. Son goût pour la littérature ? Un vice. Et en plus, elle s'est mariée deux fois. Et son mari s'est suicidé d'un coup de revolver. Le juge, forcément, il les lit, les journaux. Ça l'influence. Alors il fait revenir Louise à son cabinet pour parler de son couple. Vous devez savoir, monsieur le juge, que quand je me suis marié, j'avais une dot d'1 million de francs que je tenais de mon premier mari. Et qu'est devenu cet argent ? Georges. C'est Georges, il m'a tout pris. Il a tout dépensé dans ses affaires véreuses, en me laissant, moi et ma fille, à peine de quoi vivre, quotidiennement. Et ça n'est pas tout, monsieur le juge. Georges entretenait plusieurs maîtresses, ça lui coûtait fort cher. Je peux même vous donner leur nom. Et j'ai surpris plusieurs courriers qu'elles adressaient à la maison. Et elle ajoute que Georges l'a frappé quand il rentrait tard et totalement ivre. Et qu'après 5 ans de mariage, leur dispute était devenue quasi quotidienne. T'y crois ou t'y crois pas? Le juge a maintenant une nouvelle idée fixe. Un complice. Elles avaient forcément un complice.
1: Je persiste à penser qu'elles n'ont pas pu transporter cette malle à deux. Enfin, deux femmes. Deux élégantes, en plus. Je n'y crois pas une seule seconde. Quelqu'un les a aidées. Est-ce qu'elles n'auraient pas un amant, Louise ?
0: Il cherche. Il cherche l'amant. Il ne le trouve pas. Alors il se met à lire l'œuvre d'Hera Myrtel. Et dans l'un de ses recueils de poèmes, il trouve un texte au titre évocateur. « Mon premier amant », un appel à la jouissance et au libertinage. Intéressant. Et puis dans l'un de ses romans, il y a ce passage. « Mon mari vient me trouver dans ma chambre et me déclara tout net que je ne savais pas faire une malle et qu'il allait m'enseigner cet art. » Une malle ? Tiens, tiens. Et puis dans la préface d'une étude sur le féminisme, le juge tombe sur un passage qui intime aux femmes de combattre les hommes. Sans répit et sans pitié. Ça ouvre des perspectives, tout ça. Mais ça n'est pas déterminant non plus. Reste une piste à explorer. La mort de son premier mari. Il se serait suicidé. Mais les journaux trouvent que c'est louche. Est-ce qu'elle l'aurait tué lui aussi ? Le premier mari s'appelait Paul-Jacques. Officiellement donc, il s'est tiré une balle de revolver. Des policiers vont voir sa famille dans la région de Lyon. Et c'est peu dire qu'ils ne pensent pas du bien de Louise.
1: C'était une Parisienne de la pire espèce. Et une horrible féministe qui, du temps de son mariage avec Paul, tenait congrès. Réclamait le droit de vote pour les femmes, publiquement. Vous voulez que je vous dise ? Je pense qu'elle le trompait. Et vous pensez qu'elle a pu le tuer ? Ça non, je ne le pense pas. Je crains qu'il se soit suicidé par dépit.
0: À ce moment-là, le juge, qui cherche toujours un complice, repart sur la piste de l'amant. Et ça se confirme. À l'époque de son premier mariage, elle en avait au moins un. La concierge de l'immeuble où elle vivait à l'époque est absolument formelle.
1: Ah ben ça oui. Quand jeune mariée, il rentrait du Mexique sans son mari. Elle voyait un gamin de 20 ans. Il était toujours fourré chez elle. Elle en a bien profité. Et après, même quand son mari est arrivé du Mexique, dès qu'il avait tourné le dos, ils ont continué à se voir, croyez-moi.
0: Le juge fait immédiatement venir Louise dans son bureau.
1: Alors, Madame Weissmann, qui était ce garçon ?
2: Ce garçon ? Mais c'était mon filleul de guerre. Je lui ai écrit lorsqu'il combattait, et naturellement, à son retour, nous nous sommes vus. Mais pour des raisons patriotiques, monsieur le juge, rien de plus.
0: Patriotique ! Comme elle est drôle ! Le juge n'en croit pas un mot, rassurez-vous. Il est totalement convaincu que les deux faisaient tirli-pompon sur le chihuahua. Et puis c'est tout. Et du coup, est-ce que le loupio n'est pas le complice du meurtre de Georges ? Autre chose. La même concierge de l'immeuble où Louise habitait avec son premier mari raconte une histoire bien intéressante.
1: Il y avait une bonne espagnole qui travaillait chez eux. Oh, j'arrive pas à me souvenir de son nom, mais peu importe. Quand Monsieur Jacques est mort, elle n'a pas cru au suicide une seconde. Elle m'a dit qu'à son avis, Louise l'avait empoisonné. Elle a parlé d'une poudre blanche qu'elle versait dans son potage.
0: Sauf qu'on ne la retrouve pas, la bonne espagnole. Dommage. En revanche, il y a des gens qui viennent dire que Monsieur Jacques avait des maux de ventre avant de mourir. Et la domestique qui a découvert le corps après son suicide dit que l'arme était posée au sol entre ses jambes.
2: J'ai trouvé ça étrange. Enfin, il s'est tiré une balle au niveau de l'oreille droite. L'arme aurait dû être à droite de son corps. Elle était au milieu.
0: Ça commence à faire beaucoup. Le juge décide alors de faire exhumer le corps du premier mari, Paul Jacques. Et 6 ans après, il ordonne une autopsie. Je vous le dis tout de suite, elle n'apporte pas grand-chose, parce que ce qu'on cherche évidemment, ce sont des traces de poison. On n'aura jamais les résultats des analyses. Ben ça arrive. On est en 1920. Pendant ce temps-là, bien sûr, l'enquête sur la mort du second mari, Weissmann Bessarabo, se poursuit. Quel pourrait être le mobile de son meurtre ? Bessarabo était riche. Alors le juge fait venir ses associés et ses financiers. Et c'est fort instructif.
1: Ce que je peux vous dire, monsieur le juge, sans présumer des conséquences, bien entendu, c'est que monsieur Bessarabo devait recevoir la semaine de sa mort la somme de 600 000 francs provenant de la vente d'un terrain au Mexique.
0: En voilà de mobile. 600 000 balles. Et puisqu'on parle d'argent, avait-il de l'argent sur lui au moment de sa mort ?
1: Sans doute.
0: Mais son portefeuille a disparu. Louise prétend qu'elle l'a brûlé dans le jardin de Montmorency, avec le reste, et Paul, qu'elles l'ont jeté dans le lac d'Anguin. Décidément, elles ne sont pas d'accord sur grand-chose, ces deux-là. Le juge commence à se dire que c'est peut-être Paul qui a tué son beau-père. D'autant qu'elle vient de lui en raconter une bonne.
2: Il était à peine marié avec maman. Il m'a fait des avances, figurez-vous. À moi, sa belle-fille. C'est bien la preuve que c'est un sale bonhomme, non ?
0: Oui. Mais c'est aussi la preuve que Paul avait de bonnes raisons de le tuer. Autant que sa mère. Ce qui conforte le juge sur la piste de Paul, la fille de Louise, ce sont les incohérences de leurs dépositions respectives. L'heure du meurtre, par exemple. Louise parle de minuit et Paul de 6 heures du matin. Alors le juge décide de les confronter l'une à l'autre dans son bureau. Dans la seconde où elles se retrouvent face à face, elles se jettent dans les bras l'une de l'autre. Elles s'assoient en se faisant des sourires. Et puis le greffier leur fait la liste de toutes leurs contradictions dans ce dossier.
1: Alors, qu'est-ce que vous avez à dire là-dessus ? Enfin, parlez. Pourquoi même sur l'heure du crime, vous n'êtes pas d'accord ? Qui ment ?
0: Paul répond sur un ton lapidaire.
2: Je n'ai rien à changer à mes déclarations. Je veux rien dire contre ma mère. Je veux pas l'accuser.
0: Et la mère en profite.
2: Jamais vous ne la ferez jurer qu'elle m'a vu tuer quelqu'un. Jamais.
0: Tout ça pour dire que la confrontation ne donne rien. Et là, il se passe quelque chose d'imprévu. Le soir même, de retour dans sa cellule de la prison Saint-Lazare, Paul est pris d'une forte fièvre. Le médecin de la prison vient à son chevet.
1: Il s'agit sans doute de la grippe. Je suis désolé, mademoiselle.
0: Il est désolé ? Parce que la grippe dans ces années-là, on en meurt. Je vous rassure, elle ne va pas en mourir. Mais sa convalescence à l'infirmerie de la prison va durer 2 mois. Et parce que le juge a bon cœur, il autorise Louise, sa mère, à demeurer à son chevet. Ce qui fait que pendant 2 mois, la mère et la fille ont tout le temps d'échafauder un nouveau plan de défense. Et elles ont de l'imagination, croyez-moi. Dès qu'elle est remise, le juge fait venir Paul dans son bureau.
2: Monsieur le juge, je voulais d'abord vous remercier pour votre sollicitude. C'est bien aimable de votre part d'avoir autorisé ma mère à demeurer près de moi.
1: Allez donc, c'est bien normal. Alors, où en êtes-vous ?
2: Ce que je peux vous dire, monsieur le juge, c'est qu'au cours de ces longues semaines de maladie, j'ai acquis la certitude de l'innocence de ma mère.
1: Ce qui veut dire que c'est vous. C'est vous qui avez tué votre beau-père.
2: Non, pas du tout. Cela veut dire que ma mère et moi sommes toutes les deux innocentes.
1: Mais qui est le coupable, alors ?
2: Cherchez. Vous trouverez sans doute. Mais je jure que ni moi ni ma mère ne sommes coupables.
0: Inutile de vous dire que dans la foulée, Louise sert la même soupe au juge.
2: Vous vous souvenez de ce que je vous ai dit la première fois, que Georges était espion pendant la guerre. La vérité, c'est que lorsque j'ai envoyé cette malle à Nancy, il n'y avait à l'intérieur que des documents secrets, amassés lorsqu'il était espion. Il n'y avait pas de cadavre.
1: Allons bon. Et votre mari, alors, madame ? Où était-il ?
2: Il était à New York, monsieur le juge, pour ses activités d'espionnage.
1: Admettons. Mais alors pourquoi est-ce que pendant de longs mois, vous avez déclaré devant moi que vous aviez tué votre mari ?
2: C'est qu'il y a un secret que je ne puis vous révéler.
0: Bien joué, le coup du secret. Hein, ça évite d'avoir à donner des explications. Mais bon, hormis ces dénégations de dernière minute, le dossier du juge n'est pas vide. Et donc en janvier 1922, il considère qu'il a assez d'éléments pour les renvoyer toutes les deux, la mère et la fille, devant la cour d'assises, du chef d'homicide volontaire avec préméditation pour Louise et de complicité d'assassinat pour Paul. Le procès s'ouvre le 8 juin 1922 devant la cour d'assises de Paris. Louise a embauché 2 avocats pour la défendre, dont le plus grand ténor de l'époque, Maître Moreau Giafferi, qui à lui seul remplit la moitié de la salle. C'est une star, Moreau Giafferi. Paul est-elle défendu par Maître Raymond Hubert ? Et évidemment dans la salle, les gens n'attendent qu'une seule chose. Les voix ! À quoi ressemblent-elles les scandaleuses ? Eh bien, elles sont superbes. Tailleur, chapeau, maquillage, cheveux soigneusement coiffés. Superbes. D'entrée, le président met Louise sur la sellette. Et il rappelle entre autres qu'il y a aussi des suspicions sur la mort de son premier mari. Moreau Giafferi bondit de son fauteuil.
1: Mais enfin, l'affaire est encore à l'instruction. Vous n'avez pas le droit d'en parler.
0: Il n'a pas fini de se lever de sa chaise, Moreau Giafferi. Parce que le président ne ménage pas Louise, pas tant sur les faits d'ailleurs que sur sa vie dissolue. Il se moque d'elle, de son goût pour la liberté et de son indépendance. Pour ce qui est des faits, le premier jour, le frère de Georges vient dire que peu de temps avant le meurtre, Louise a voulu étrangler son mari.
1: Oui, monsieur le président. Étranglé. Il me l'a dit. Regardez dans le dossier, il y a sa lettre.
0: Le président exhume la lettre et Louise est obligée de capituler.
2: Oui, j'ai voulu l'étrangler. Mais il méritait. Et c'est pas pour ça que je l'ai tué.
0: Au fil des témoignages, Paul n'est pas non plus à la fête.
1: J'ai entendu de mes oreilles. Paul dit à son beau-père, Georges, « Vous verrez comment on joue du revolver à Mexico. » Je l'ai entendu. « Mademoiselle, avez-vous tenu ces propos ?»«
2: Oui. » « Oui, je le reconnais, mais c'était un moment d'énervement. »
0: Et puis Louise abat sa dernière carte un peu désespérée.
2: « Si j'avais tué mon mari, les voisins auraient entendu le coup de feu. Ils ne l'ont pas entendu. C'est que je ne l'ai pas tué. »
0: Et c'est là que Paul fait une mystérieuse déclaration.
2: « Après les assises, je révélerai un secret qui... transformera ce procès.
1: Vous conviendrez, mademoiselle, qu'il serait utile et stratégique de le révéler dès maintenant, ce secret.
2: Non. Pas maintenant, je suis désolé.
0: C'est à la fin du procès que tout se joue. Maître Hubert, l'avocat de Paul, vient de terminer sa plaidoirie. Et là, Paul se lève d'un coup. Et elle se tourne vers les jurés.
2: « Je vous ai menti, et je m'en excuse. Je vais vous dire toute la vérité. Ce soir-là, j'ai bien entendu une détonation dans la chambre de ma mère. Et ensuite, quand elle a ouvert la porte, j'ai bien vu un corps. »
0: Oh la salope! Elle vient de lâcher sa mère à la dernière seconde. Du coup, Mauro Giaferi qui doit plaider derrière est complètement perdu. Sa plaidoirie est complètement bancale. Les jurés délibèrent pendant 50 minutes et le verdict tombe. Paul est acquitté.
1: Madame Weissmann-Negroes, levez-vous, je vous prie. La cour vous reconnaît coupable de meurtre avec préméditation. Elle vous accorde le bénéfice de circonstances atténuantes et elle vous condamne à 20 années de travaux forcés.
2: Je suis innocente!
0: Louise Weissmann est emmenée au centre pénitentiaire de Rennes où elle meurt 9 ans plus tard. Il y a une suite à cette histoire. 7 ans après le procès, la fille, Paul, explique pourquoi elle a accusé sa mère au dernier moment.
2: Je voulais être innocentée et sortir de prison. Car j'étais amoureuse. Et amoureuse de qui? D'une prisonnière. Rencontrée à la prison Saint-Lazare et qui venait d'être libérée.
0: Elle a trahi le serment fait à sa mère pour filer le parfait amour avec une greluche. Les chats ne font pas des chiens.

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1: Je vous raconte aujourd'hui l'une des enquêtes criminelles les plus passionnantes de ce début de 21e siècle. L'enquête sur l'assassinat en mars 2008, dans la région de Montpellier, de Bernadette Bissonnet. C'est une affaire exceptionnelle par le milieu dans lequel elle se déroule, la grande bourgeoisie du département de l'Hérault, et par le trio qui commet le crime. Un mari multimillionnaire, un laveur de carreaux soumis, et un vicomte, un vrai vicomte, le vicomte Amaury d'Harcourt. C'est une histoire que j'ai écrite avec Thomas Audouard, réalisation Céline Lebras.
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1: Cette histoire se déroule chez les Bourges, à Castelnau-le-Lez, dans la banlieue chic de Montpellier. Un soir de mars 2008, Jean-Michel Bissonnet, un riche retraité qui habite l'une des plus belles villas du coin, 25 pièces et une piscine intérieur, rendez-vous compte, rentre chez lui après sa réunion du Rotary Club. Il est 22h. Et voilà comment il va raconter la scène. Il franchit le portail, il se gare, il a son chien avec lui. Le chien bondit de la voiture, il se précipite vers la porte d'entrée, et là, bizarrement, devant la porte, il se met à pleurer, à geindre, à trembler. Bissonnet ouvre, et là, il tombe sur le corps de sa femme.

0: Dieu!
1: Monsieur, calmez-vous. Je comprends rien à ce que vous dites.
2: Les gendarmes arrivent tout de suite à la villa et ils découvrent la scène de crime.
1: Monsieur Bissonnet, c'est quoi cette serpillière là?
3: C'est moi. J'ai nettoyé un peu pour m'approcher d'elle. Mon Dieu, quelle horreur! C'est affreux! Affreux! Affreux!
1: Je suis désolé, monsieur. Est-ce que vous pouvez me dire de quand date votre dernier contact avec votre femme?
3: Tout à l'heure. Juste avant ma réunion du Rotary. Je l'ai appelé pour lui dire que j'avais pris le chien avec moi.
1: Et il était quelle heure?
3: Je dirais un peu avant 20h.
1: Pardonnez-moi de vous poser cette question, monsieur, mais est-ce que votre femme était en conflit avec quelqu'un? Est-ce qu'elle avait des ennemis?
3: Non, aucun. Je vois pas. Pour moi, c'est un cambriolage qui a mal tourné, c'est tout. On a déjà été cambriolé il y a 2 ans.
2: Et là, on s'aperçoit que la voiture de sa femme a disparu. Un Toyota RAV4. Les gendarmes déclenchent tout de suite le plan épervier pour tenter de la retrouver. Ça ne méritait pas puisqu'on retrouve la voiture garée dans une rue à quelques centaines de mètres. Très intéressant d'ailleurs, la voiture. Le tueur a laissé des traces de sang. Est-ce que c'est son sang ou est-ce que c'est le sang de la victime? En tout cas, il y a du sang sur la manette du clignotant et sur la portière, côté conducteur. Les tics, les experts de la gendarmerie, s'attaquent à l'exploration de la villa. Bernadette Bissonnet a été tuée à coups de carabine de chasse. Un premier coup au niveau du coude gauche, un deuxième au niveau de l'épaule droite. Il y a des plombs sur le sol, et le volet roulant est criblé de petits trous, et les meubles et les murs autour sont constellés de petites taches de sang. Et puis il y a donc cette serpillière avec laquelle le mari dit avoir un peu nettoyé.
1: Pour quelle raison exactement vous avez nettoyé, monsieur?
3: C'est à cause du chien. Il a pataugé dedans, alors. J'ai nettoyé, je l'ai enfermé dans la chambre en haut, puis j'ai nettoyé un peu.
2: Les experts trouvent tout de suite l'explication bizarre. Il n'y a aucune trace de patte de chien. On voit la trace des taches de sang qu'on a essuyées, mais aucune trace du passage du chien.
1: Chef, venez voir.
2: Sur le tapis, un technicien vient de trouver ce qui ressemble à un petit bout de plastique. Il le prend du bout des doigts.
1: Ah mais c'est pas du plastique ça. C'est un ongle. C'est un ongle entier. Et ça a bien l'air d'être un ongle de pouce.
2: Dans la foulée, on trouve aussi des petits morceaux de peau dans la pièce. Et même sur le plafond. Des bouts de doigts. Les gendarmes regardent immédiatement le corps de Madame Bissonnet. Les doigts de Madame Bissonnet sont intacts. Très intéressant. Ça veut donc dire que le tueur s'est blessé au doigt en tirant. Et donc on a son ADN. Et si ça se trouve, on va très vite savoir qui c'est. Donc c'est un amateur. Déjà, l'usage d'un fusil de chasse suggère qu'on n'a pas affaire à un tueur professionnel, mais en plus, s'il s'est blessé, c'est qu'il ne sait même pas manipuler une carabine. En tout cas, on devrait avoir assez vite son ADN. À part ça, il y a un truc assez étonnant. Il y a des gouttes de sang dans l'escalier qui mène à l'étage. Des gouttes qu'on peut suivre, comme le petit poussé, jusqu'à une chambre. Qu'est-ce que le tueur est allé faire à l'étage? Parce que ce qui est sûr, c'est que contrairement à ce qu'envisageait le mari tout à l'heure, ça n'est pas un cambriolage qui a mal tourné. Hein. Tout est là. Les bijoux de Bernadette, l'appareil photo du mari, l'argenterie, les tableaux, tout est là. Les gendarmes trouvent même du liquide planqué dans un meuble de l'entrée. 18 000 euros tout de même. On a

rien volé. Et d'ailleurs, il n'y a pas non plus de traces d'effraction, ni sur la porte d'entrée, ni sur le portail de la villa. Elle connaissait son agresseur, et si ça se trouve, elle lui a ouvert sans se méfier.

lendemain, le mari est convoqué à la gendarmerie. Pour être honnête, la veille, les gendarmes l'ont trouvé étrange. Et donc, ils l'ont un peu dans le viseur, comme on dit. Un mari qui tue sa femme, c'est un classique. Et donc, il arrive à la gendarmerie. Il est à peine assis, qu'il se met à désigner un coupable. Lui qui, la veille, ne connaissait pas d'ennemi à sa femme. Faut que je vous dise, mon laveur de vitres, il fait aussi un peu le jardin chez nous. J'ai des doutes sur lui. Asseyez-vous, monsieur, asseyez-vous, on a tout notre temps. Il s'appelle comment, votre laveur de vitres jardinier, là ? Mézian Belkacem. Il m'a demandé de l'argent, hier après-midi. On s'est un peu accrochés tous les deux. Il m'a demandé une avance de 5000 euros pour s'acheter une voiture. J'ai refusé, bien sûr. Alors il est parti, mais content.

0: pourquoi est-ce qu'il sort ça maintenant ? Hier, quand les gendarmes lui ont demandé de raconter sa journée, il n'avait rien de particulier à dire. Et il a parlé de ce laveur de vitres jardinier. Il a dit qu'il était venu travailler à la villa l'après-midi, il n'avait aucun soupçon le concernant. Il a même dit qu'il avait une totale confiance en lui. Et là, il l'accuse.
1: Et vous avez des coordonnées de ce monsieur Belkacem ? Non, je les avais mais je les ai effacées.
0: Bizarre. Le type se sent en droit de lui réclamer une avance de 5000 euros, donc il le connaît. Et l'autre n'a pas son numéro de téléphone. Bon, les gendarmes le retrouvent et ils le convoquent.
1: Bonjour, monsieur Belkacem. Entrez, asseyez-vous.
0: Et d'entrée, il remarque que l'homme porte un grand manteau, aux manches très longues. On ne voit pas ses doigts. Et pendant tout l'interrogatoire, il garde ses mains à l'intérieur de ses manches, à manchot. Alors discrètement, il monte le chauffage.
1: Vous devez avoir chaud, monsieur Belkacem. Mettez-vous à l'aise, je vous en prie.
0: Et l'autre finit par enlever son grand manteau. Il tente de cacher ses mains sous ses aisselles en croisant les bras, mais trop tard. Les gendarmes ont vu un pansement. Il est blessé, Belkacem. Il est blessé au pouce gauche.
1: Vous êtes blessé, monsieur Belkacem?
2: Oui. J'ai mis mon doigt dans la courroie d'alternateur, une voiture qui était en panne.
0: Il est blessé au pouce gauche. Or, les gouttes de sang dans l'escalier étaient tout à gauche. Et les traces de sang sur la portière de la voiture étaient à gauche, elle aussi. C'est lui. C'est lui, le mari avait raison. Et donc, changement de régime, Méziane Belkacem est placé en garde à vue. C'est un homme simple, ce Belkacem. Les gendarmes le cuisinent à petit feu, sans le brusquer, et il finit par cracher le morceau.
1: J'ai tué Madame Bissonnet.
0: Ah,
1: et pourquoi donc ?
2: Ben, il y a un mois, deux hommes attendaient à la sortie de la villa. Ils étaient habillés en noir, ils avaient des lunettes noires, et ils m'ont demandé de la tuer.
0: Un classique. Des hommes en noir, bien entendu. Vous ne pouvez pas imaginer le nombre d'affaires où les coupables accusent des hommes en noir. Et donc les gendarmes continuent de le cuisiner, toujours à petit feu. Et à un moment, le laveur de carreaux jardinier Belkacem lâche un nom. Et c'est un tremblement de terre.
2: C'est monsieur Bissonnet. Il m'a demandé de tuer madame.
0: Le mari serait le commanditaire de l'assassinat de sa femme. Méziane Belkacem dit qu'il lui a proposé 30 000 euros pour la tuer. Ça alors ? Parce que tout de même, c'est Jean-Michel Bissonnet lui-même qui a orienté les gendarmes vers ce laveur de carreaux jardinier. Il aurait dû se douter que l'autre allait cracher le morceau, si c'est vraiment lui qui a commandité le meurtre. Alors est-ce qu'il ment ? Belkacem. Où est-ce qu'il dit la vérité ? Les gendarmes lui demandent de raconter minute par minute comment ça s'est passé. Il arrive à la villa vers 20h, 20h30. Il ouvre le portail grâce à la télécommande que son patron lui a fournie. Il va tout droit dans le garage pour récupérer le fusil. Il le cache sous sa parka et là, il retourne devant le portail pour sonner.
1: Bonjour madame, c'est Méziane, j'ai oublié mon téléphone.
0: Il entre, il va à l'étage pour faire semblant de chercher son portable. Il redescend, elle est en bas de l'escalier. Il tire une première fois. Il dit que là, elle se cache la tête avec les bras, qu'elle crie « Maman !» et qu'elle tombe au sol. Et là, il tire une deuxième fois. Et elle est morte. Et il dit que c'est Monsieur Bissonnet qui lui a suggéré de faire comme ça. Il monte à l'étage pour vérifier que les voisins n'ont rien entendu, qu'aucune fenêtre alentour ne s'est allumée.
1: Et c'est là que j'ai senti que j'avais mal au pouce. Et il y avait du sang qui coulait. J'ai nettoyé un peu. Et après, Monsieur Bissonnet, il m'avait dit de renverser des objets pour faire croire à un cambriolage. Mais j'ai pas pu. J'étais quand même secoué par ce que j'avais fait.
0: Et ensuite, il dit que c'était convenu comme ça, avec Monsieur Bissonnet. Il est allé garer la Toyota RAV4 de madame dans une rue un peu plus bas.
2: Il m'avait dit de laisser le fusil bien en évidence sur la voiture. C'est ce que j'ai fait. Et après, je suis rentré chez moi, vers Avignon.
0: Ah bon? Il prétend qu'il a laissé le fusil dans la voiture? On ne l'a pas retrouvé? C'est très étrange. En tout cas, Méziane Belkacem a fini de raconter son histoire. Et donc, il charge son patron d'un bout à l'autre. Est-ce qu'il faut le croire? Les gendarmes sont un peu circonspects. Une dernière question va finir de les convaincre que sans doute ils disent vrai.
2: Dites-nous, monsieur Belkacem, vous n'avez pas peur des chiens? Ah si? Ah mais monsieur Bissonnet m'avait dit qu'il prendrait le chien avec lui, à sa réunion.
0: Ah, ça c'est convaincant. Jean-Michel Bissonnet a bien précisé que le chien était avec lui à sa réunion au Rotary Club. Et donc ça vient conforter le témoignage du laveur de carreaux jardinier. Il dit peut-être la vérité. Les gendarmes lui posent alors des questions sur lui. Qui il est, d'où il vient, ce qu'il a fait dans sa vie. Il est né en Algérie, Belkacem. Il a 49 ans, il vit de petits boulots, il prend tout ce qu'il trouve, saisonnier agricole, homme d'entretien, jardinier. Il bosse chez les Bissonnet depuis très longtemps, à peu près 3 jours par semaine. C'est que la maison fait 400 mètres carrés, il y en a des fenêtres à nettoyer. Il raconte que ça fait des mois que Bissonnet, qu'il admire beaucoup parce qu'il est né en Algérie comme lui, lui propose de l'argent pour le débarrasser de quelqu'un.
2: Mais ma femme, elle était au courant, qui voulait que je tue quelqu'un. Mais longtemps, il m'a pas dit qui. Il m'a dit que c'était sa femme, juste le matin même. Mais ça fait longtemps qu'il disait qu'il la supportait plus, hein.
0: Les gendarmes vont interroger sa femme, Madame Belkacem, dont il est d'ailleurs en train de se séparer. Elle confirme. Qu'est-ce qui ressort de tout ça? Eh bien, d'abord que c'est un brave type, ce Belkacem. Un peu naïf, un peu frustre surtout. Mais qui a l'air de dire la vérité. Il n'a pas pu inventer tout ça. Ça saute aux yeux. Et donc, le lendemain à l'aube, les gendarmes vont chercher Jean-Michel Bissonnet et ils le placent en garde à vue. Et l'interrogatoire commence sur les chapeaux de roue.
2: Monsieur Bissonnet, nous avons interpellé le responsable du meurtre de votre femme. Ah? Ah ben si je suis en garde à vue alors, c'est qu'il m'accuse d'être le commanditaire.
0: Réponse déroutante. Les gendarmes lui expliquent alors de quoi l'accuse précisément Méziane Belkacem. Et là, il monte tout de suite sur ses grands chevaux.
2: Moi? Raconter ma vie de couple à un employé pour les vitres? Mais vous n'y pensez pas, enfin, jamais de la vie. C'est pourtant ce que M. Belkacem nous a dit, M. Bissonnet. Mais enfin, ma relation avec mon épouse était formidable. On était amoureux avec Bernadette, on voyageait beaucoup, on était un couple très épanoui, enfin ce sont des sornettes.
0: Un couple très épanoui? Pas si sûr. Parce que depuis quelques jours, les gendarmes ont placé Bissonnet sur écoute. Et ils l'ont entendu parler de sa femme assassinée avec sa cousine Jacotte.
2: Bernadette? Oh bah elle est inoubliable, tu peux le dire. Elle m'a tellement emmerdé. Ah ouais, elle est inoubliable.
0: Ça n'est pas comme ça, en principe, hein, qu'on parle de sa femme assassinée. Donc il ment quand il dit que tout allait bien avec sa Bernadette.

lendemain, ils sont présentés tous les deux à la juge d'instruction. Méziane Belkacem est mise en examen pour assassinat. Jean-Michel Bissonnet pour complicité d'assassinat. Et ils filent tous les deux à la prison de Béziers.

Et là, je peux vous dire que ça fait causer. Bissonnet en prison. Bissonnet, vous voulez dire du Rotary Club? Qui aurait commandité l'assassinat de sa femme? Mais enfin, c'est impossible. Un comité de soutien se crée sur le champ. D'autant que l'autre, depuis sa prison, hurle son innocence. Et puis il a des enfants, Jean-Michel Bissonnet. Marc et Florent. Et eux aussi, ils n'y croient pas. Leur père commanditait l'assassinat de leur mère. Ils embauchent un avocat qui dépose dès le 4 avril une demande de remise en liberté. Rejetée. Et pendant ce temps-là, les gendarmes se mettent à chercher le mobile. Pourquoi diable Jean-Michel Bissonnet aurait-il fait tuer sa femme? Il a dit à sa cousine que c'était une emmerdeuse. Mais si on se mettait à tuer toutes les emmerdeuses, ça ferait du monde en moins sur la planète. Alors qu'est-ce qu'il y a dans leur histoire qui puisse expliquer qu'il ait commandité son assassinat?

vous l'ai dit. Jean-Michel Bissonnet est un pied-noir, né à Oran en 1947. Il se marie avec Bernadette en 1978, à l'âge de 31 ans. Il fait fortune dans l'immobilier, très vite. Il revend sa société en 1998, à l'âge de 61 ans. Il est riche. Est-ce qu'il avait une maîtresse? Eh bien, a priori, non. Est-ce qu'elle avait un amant? Non plus. Est-ce qu'il a pu la tuer pour des histoires d'argent? Eh ben non. Ils étaient mariés sous le régime de la séparation de biens. Et pas du fait de Jean-Michel, hein. Bernadette était riche, elle aussi, de famille. Ils géraient donc leurs deux fortunes côte à côte. La tuer ne lui rapporte rien. Il n'y a que la maison qu'ils avaient en commun. Et pour la garder, il devra donc racheter la part de sa femme aux héritiers, c'est-à-dire à ses enfants. 1 million, peut-être 2. Franchement, pour lui, ça n'est rien. Il ne peut pas l'avoir fait tuer pour l'argent. Donc, il n'y a pas de mobile. Et ça, c'est très rare. Le juge se dit qu'il passe à côté de quelque chose. Mais quoi? Ça n'est d'ailleurs pas le seul mystère à ce stade. Où est passée l'arme du crime? Belkacem dit qu'il la laisse en évidence dans le RAV4. Or, quand les gendarmes découvrent la voiture, le fusil n'y est pas. C'est un mystère, ça aussi. Si on veut croire que le laveur de vitres jardinier n'a pas menti, pourquoi est-ce qu'il mentirait là-dessus? Ou alors qui a pu subtiliser le fusil dans la voiture après le meurtre?

0: prenant leur dossier d'enquête, les gendarmes se disent qu'il reste une zone d'ombre. C'est un point dont je ne vous ai pas encore parlé. Jean-Michel Bissonnet, quand il raconte l'après-midi du crime, dit que dans l'après-midi, avant d'aller à sa réunion au Rotary Club, il reçoit la visite chez lui de son père spirituel, le vicomte Amaury d'Harcourt, un aristo de 83 ans, fauché comme les blés, mais issu de l'une des plus grandes familles de la noblesse française. Ils ont une relation très forte, Bissonnet et lui, filiale, puissante. Est-ce que le vicomte, même si ça paraît absolument incroyable, à 83 ans, pourrait être celui qui fait disparaître la carabine? Et pourquoi? Les gendarmes vont le voir dans son château de Sainte-Zoge, dans l'Yonne. Et il lui demande ce qu'il a fait quand il a quitté Jean-Michel Bissonnet, donc un peu avant 19h. Il faut que je vous dise que l'après-midi même, nous sommes allés ensemble avec Jean-Michel acheter une veste polaire que je souhaitais acquérir. Nous sommes rentrés à la villa et quand il est parti à ses réunions, j'ai moi-même pris la route de Saint-Clément-de-Rivière. Je devais aller dormir chez un ami. Bref. Et en route, je me suis aperçu que j'avais oublié ma veste. Et donc, je suis retourné à la villa. J'ai sonné, à 3 reprises, je crois. Je pensais que Bernadette était là. Pas de réponse. Donc je suis rentré chez moi. Bon. Pourquoi ne pas le croire? Le juge le fait tout de même placer sur écoute. Et à l'entendre jour après jour, les gendarmes le trouvent stressé, de plus en plus stressé. Et un mois et demi après le meurtre, ils se disent, ça y est, il est mûr. Et donc ils le mettent en garde à vue, à la gendarmerie de Blénaud, dans l'Yonne. Et comme les gendarmes ont entendu dire que l'oiseau est homme à femme, ils le mettent dans les pattes de l'une de leurs collègues. Et c'est très payant. D'entrée, le vicomte lâche son copain Jean-Michel.
1: Oui, c'est lui qui l'a fait tuer, bien entendu que c'est lui. Ça fait 3-4 ans qu'il me parle de la liquider, oui. Il disait qu'elle n'était jamais contente de rien. Il ne la supportait plus. Monsieur Harcourt, avez-vous d'une manière ou d'une autre participé vous-même à ces événements? Oui. Il m'a demandé d'aller récupérer le fusil dans la voiture et de le faire disparaître. Ce que j'ai fait, je l'ai jeté dans une rivière voisine.
0: Le vicomte fait un dessin de l'endroit. On envoie des plongeurs et il trouve le fusil. Donc il n'a pas menti. On a l'arme du crime. C'est un fusil de chasse à canon juxtaposé, scié, dont le numéro a été limé. Et dessus, le labo isole un ADN. Et c'est celui de Méziane Belkacem. Et donc le vicomte Amaury d'Harcourt est à son tour mis en examen pour complicité d'assassinat. Mais à la différence des deux autres, il reste libre, sous contrôle judiciaire, mais libre. La juge d'instruction pense qu'il n'a pas encore tout dit.

0: Et là, il faut que je vous parle du vicomte Amaury d'Harcourt. Parce que on tient là un personnage absolument incroyable. J'en ai raconté des crimes. Je n'ai jamais vu pareil oiseau. Jamais. Qu'il surgisse au milieu de ce crime passionnel est assez surréaliste. D'abord, on a là un représentant de la très grande noblesse française. Amaury d'Harcourt descend tout droit de Bernard le Danois, un viking qui conquiert la Normandie en l'an 900. C'est lui qui crée la lignée des d'Harcourt, qui se sont battus 100 ans plus tard avec Guillaume le Conquérant. On n'a définitivement pas affaire à un noble de pacotille. Et avec ça, Amaury d'Harcourt a eu une vie absolument romanesque. Résistant à 17 ans, engagé dans les commandos de choc de Delattre de Tassigny à 19 ans, blessé en Allemagne, et après la guerre, grand voyageur, notamment en Afrique. En 1953, il est au Gabon, il tombe gravement malade, il est condamné, ses reins sont bloqués, le curé vient lui donner l'extrême onction. Mais un sorcier le sauve, en le fouettant avec des plantes, véridique. Et avec ça, marié 3 fois, un enfant, une fille de sa première femme. Le vicomte est aussi adepte de la chasse à courre. Giscard d'Estaing a chassé chez lui. Oui, monsieur. Et quand il est devenu président, il en a fait son conseiller des chasses présidentielles. Bref, Amaury d'Harcourt est une sorte de légende qui serait donc mêlée à cet assassinat chez les Bissonnets. C'est incroyable. Incroyable, et tout ça à 83 ans. Quoi qu'il en soit, maintenant qu'il est mis en examen, Amaury d'Harcourt fait l'objet d'une enquête. Et dans ce cadre, la juge lui envoie ce qu'on appelle un enquêteur de personnalité, en l'occurrence une enquêtrice, qui débarque au château de Sainte-Zoge en juillet 2008. Un peu impressionné forcément par le château, magnifique. Sauf que le vicomte habite une toute petite maison à côté, parce que un château c'est bien beau, mais l'hiver on s'y caille les miches. Et donc, elle entre dans sa petite maison, elle s'installe dans son salon, et ils se mettent à parler, tous les deux. Et elle sent tout de suite qu'il est au bout du rouleau, comme quelqu'un qui serait travaillé de l'intérieur par sa conscience. Il est très croyant, Amaury d'Harcourt. Et il a pas tout dit. Et devant l'enquêtrice de personnalité, il se déballonne complètement. À vous, madame. Je vais dire la vérité. J'étais là juste avant le crime. Incroyable. Et donc il raconte. Dans l'après-midi qui précède le crime, il participe dans le garage de la villa à une répétition du meurtre, avec Méziane Belkacem et avec Jean-Michel Bissonnet. Pendant un quart d'heure, Bissonnet explique point par point à Belkacem ce qu'il doit faire. Et le vicomte Amaury d'Harcourt est là, et lui donne des conseils puisqu'il est chasseur. Il dit tranquillement à Belkacem comment il doit tenir l'arme. Il a directement participé à l'assassinat. Et alors qu'il raconte tout ça à l'enquêtrice de personnalité, il n'arrête pas de dire « Mais comment j'ai pu faire ça ? Mais comment j'ai pu faire ça ?» Et donc évidemment, l'enquêtrice de personnalité prévient la juge. Et quelques jours plus tard, le vicomte Amaury d'Harcourt se retrouve dans le cabinet de la juge d'instruction, où il renouvelle ses aveux en y ajoutant une scène, la cerise sur le gâteau. Il a croisé Belkacem après le crime. Et donc il était là pendant le meurtre. Il lui a demandé « Comment ça s'est passé, Belkacem ?» Et Belkacem lui a répondu « Pas bien, monsieur le vicomte, pas bien. » Et le laveur de carreaux lui donne alors l'arme pour aller la jeter. Terribles aveux. Et vous noterez d'ailleurs que Méziane Belkacem, le tueur qui a tout avoué, qui assume le meurtre, n'a jamais parlé de tout ça. Il n'a rien dit de la présence du vicomte dans la villa avant et pendant le meurtre. Le bougre l'a protégé, comme un manant protège son seigneur. Brave Belkacem, il n'a fait qu'obéir à deux hommes qu'il respectait trop. comptes à Maury d'Harcourt, travaillé par sa conscience de bon chrétien, choisit finalement d'assumer sa part du crime. Jean-Michel Bissonnet, lui, continue de jouer les maris éplorés. Il est innocent. Et du fond de sa prison, il le dit et il le répète tous les jours. Et il multiplie les demandes de remise en liberté. Une, deux, trois, quatre, cinq. Il dépose jusqu'à 19 demandes qui sont toutes rejetées. Et toutes sont soutenues sans réserve par ses enfants, qui ne veulent toujours pas y croire. Et par son comité de soutien, 500 membres au total. Tous les grands bourgeois de Montpellier sont derrière lui, dans un réflexe de classe absolument insupportable. Il semble penser qu'un riche ne peut pas tuer sa femme. C'est évident. Ils vont même jusqu'à financer un sondage, figurez-vous.
1: Ils ont commandé un sondage réalisé par un institut officiel auprès de 500 personnes. Avec cette question, seriez-vous choqué ou pas que Jean-Michel Bissonnet soit libéré? Et la réponse est non, à près de 50%. Un sondage pour influencer une décision de justice, c'est une première en France. Mais Jean-Marc Darrigade, l'avocat de Jean-Michel Bissonnet, réfute toute idée de lobbying.
2: Absolument pas. C'est simplement une réponse par quasi scientifique à un argument qui nous est systématiquement opposé, selon lequel la mise en liberté de Jean-Michel Bissonnet choquerait les gens.
0: Les juges, autant vous le dire, n'ont pas beaucoup apprécié le coût du sondage. Quand l'instruction se termine, ils ont la certitude que Jean-Michel Bissonnet, malgré ses dénégations, malgré les pressions de ses amis, malgré le sondage, est le grand ordonnateur de l'assassinat de sa femme. On verra s'il craque au procès. Et le procès s'ouvre le 27 septembre 2010 devant les assises de l'Hérault à Montpellier, dans une salle pleine à craquer. Cette histoire a fait les choux gras de la presse pendant des mois. C'est parti pour un mois, 5 semaines. Notez d'entrée que les trois prévenus n'ont pas le même traitement. Jean-Michel Bissonnet et Méziane Belkacem sont dans le box et tous les soirs, ils rentrent dormir en prison, alors que le vicomte Amaury d'Harcourt, lui, comparaît libre. Il n'est pas dans le box des accusés avec les deux autres. Il est assis dans un fauteuil Voltaire, vêtu d'une incroyable veste de velours à larges rayures jaunes. Aristo jusqu'au bout. Et si vous les regardez, les deux, dans le box, vous serez assez surpris. Jean-Michel Bissonnet, qui prétend que Méziane Belkacem l'accuse à tort, ne montre aucune animosité envers lui. Ils sont là, coude à coude, à un millimètre l'un de l'autre, toto lolo, sans que ça ne paraisse les gêner une seule seconde. Très étonnant. Édifiant, peut-être. Un procès d'assises démarre en général par l'examen de la personnalité des accusés. Et là, on voit défiler à la barre la cohorte des amis de Jean-Michel Bissonnet qui viennent tous défendre sa bonne moralité. C'est le quatrième jour que tout bascule. L'avocat général présente à la cour une liasse de documents qui semble montrer que depuis sa cellule, Jean-Michel Bissonnet a tenté de suborner un témoin. Un dénommé Lolo, à qui il a demandé de raconter un gros mensonge. Il lui aurait demandé de venir dire qu'il a été contacté par le vicomte d'Harcourt pour éliminer Bernadette. Sauf que Lolo a lâché le morceau. Et la cour est là, médusée. On se tourne vers lui, on se dit « ça va le déstabiliser ». Ses propres fils le regardent stupéfaits. Il va avouer. Eh ben non.
3: On m'accuse par le mensonge. Ben, je me défends par le mensonge, voilà tout.
0: Et là, ses fils effondrés quittent la salle d'audience. Et les avocats de Jean-Michel Bissonnet sont déstabilisés. Il leur a menti. Et donc ils décident de le lâcher. Qu'il se trouve de nouveaux avocats. Le procès est reporté. Il reprend toujours devant les assises de Montpellier, 3 mois plus tard. Et il reprend par le témoignage des gendarmes qui ont mené l'enquête. Et à chaque mot qu'ils disent, on entend Bissonnet dans son box qui dit
3: « Menteur ! Menteur !»
0: Mais les gendarmes sont convaincants, très convaincants. « Et on en apprend de belles au fil de l'audience sur Jean-Michel Bissonnet, qui continue de se faire passer pour un bon mari qui aimait sa femme. Les gendarmes ont exploré son ordinateur personnel. Et ils ont découvert que sous le pseudo de Le Fennec 34, Jean-Michel Bissonnet fréquentait des sites porno, des sites hétérosexuels sadomasochistes et des sites homosexuels, sur lesquels il cherchait un homme de 35-50 ans, BCBG. Les avocats de la partie civile s'en donnent à cœur joie.
3: C'est bien la preuve que Jean-Michel Bissonnet était insatisfait dans son couple. Vous l'avez là, le mobile.
0: Un bémol tout de même que soulignent les avocats de Bissonnet, il a créé ce profil. Mais en vérité, il ne l'a jamais utilisé. Il n'a échangé aucun message, n'est entré en contact avec personne. Les journées d'audience passent, et dans son box, Bissonnet est de plus en plus agité, à la limite de l'hystérie. Et ça ne joue pas en sa faveur, d'autant que les deux autres sont parfaitement calmes. Et ils assument. À la fin, les avocats plaident le doute, mais en vérité, plus personne n'a de doute. Et le verdict tombe le 11 février. Jean-Michel Bissonnet prend plus que le tueur. Il est condamné à 30 ans, alors que Méziane Belkacem prend 20 ans et le vicomte Amaury d'Harcourt, 8 ans. À l'annonce du verdict, Jean-Michel Bissonnet s'évanouit. Et en quittant le prétoire, il crie
3: « Justice de merde ! Justice de merde !»
0: Et bien sûr, il fait appel. Et du coup, l'avocat général fait appel pour les deux autres. Nouveau procès donc devant la cour d'assises de Carcassonne en novembre 2011. Avec de nouveaux avocats. Jean-Michel Bissonnet a enrôlé un ténor du barreau de Paris, maître Jean-Yves Liénard, qui au lieu de plaider l'innocence à tout prix, comme les avocats du premier procès, choisit de le défendre contre lui-même.
4: Bien moi, voyez-vous, j'ai ressenti très profondément que le sens de mon devoir était d'ouvrir une porte, celle de l'hypothèse de la culpabilité de M. Bissonnet. Et si M. Bissonnet était coupable, que faudrait-il penser ?
0: Il laisse entendre l'hypothèse de la culpabilité de son client, son avocat. Vous allez me dire, c'est une trahison ? Eh bien, pas sûr. Parce qu'au moment du verdict, ça change tout. Bissonnet gagne 10 ans de prison. Il est condamné à 20 ans, comme Méziane Belkacem. Et le vicomte voit sa peine confirmée, 8 ans.

0: condamné à 20 ans, Jean-Michel Bissonnet a été libéré en conditionnel au bout de 9 ans. Il est libre aujourd'hui. Alors que Méziane Belkacem, lui, est toujours en prison. Le vicomte Amaury d'Harcourt a été libéré au bout de 15 mois. Il est mort en octobre 2018.
1: 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Christophe Ondelat.
2: Une histoire douloureuse aujourd'hui qui se déroule en 2016 dans les Landes. L'histoire de Guillaume d'Autremont, 40 ans, qui massacre à coups de poing d'abord sa compagne et puis son bébé de 19 mois, Méloé. Il se débarrasse du cadavre de la petite fille dans la poubelle de la cuisine. On lui demande pourquoi. Il répond que les démons lui sont montés à la tête. Une pulsion incontrôlable, dit-il. Ouvrons ensemble la côte B du dossier d'instruction de Guillaume d'Autremont.
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3: Dans le système judiciaire français, le dossier d'instruction contient un sous-dossier appelé Côte B. Il rassemble les rapports des experts psychiatres, psychologues et de l'enquêteur de personnalité. Ouvrons l'un de ces dossiers.
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2: 27 mars 2016, commissariat de Mont-de-Marsan, dans les Landes. Police, j'écoute.
4: Monsieur, venez vite chez moi. Mon fils est devenu fou, il a voulu m'étrangler.
2: Madame, calmez-vous. Pourquoi est-ce qu'il s'en est pris à vous?
4: J'ai vu que son sac était plein de sang. Et ça l'a rendu fou. Il a voulu me tuer. Venez vite, je suis enfermé chez moi. Et lui, il est dehors. Et il est tout nu.
2: Les policiers découvrent Guillaume d'Autremont, un gaillard bodybuildé de 42 ans, complètement à poil et prostré dans le jardin de sa mère, avec à ses pieds un sac vert maculé de sang. Et là, il lâche. J'ai tué ma femme. Et mon bébé. Ma petite fille. Les policiers foncent chez lui. À l'étage, les murs sont tachés de sang. Élodie, sa femme, est morte. Et dans la poubelle de la cuisine, il trouve le petit cadavre de Méloé, 19 mois. Elle aussi a été frappée à mort. Les policiers retracent les dernières heures de Guillaume d'Autremont avant qu'il ne passe à l'acte. Et ils retrouvent Sabine, une très bonne amie du couple. Et ils découvrent qu'après avoir tué sa compagne et sa fille, il l'a tabassée, elle aussi. Madame, pourquoi Guillaume d'Autremont vous a-t-il si sauvagement battu? Hier soir, j'étais chez lui avec sa femme et son bébé. On a consommé de la drogue de synthèse ensemble. Et puis je suis rentré chez moi vers 22h30, il n'y avait eu aucun problème. Et puis vers 4h du matin, il est venu chez moi. Il était très en colère, il m'a dit parce qu'il s'était disputé avec sa femme. Là, il a essayé de coucher avec moi, mais je n'ai pas voulu. Alors il m'a frappé. Il m'a attrapé par les cheveux et il m'a fracassé le crâne contre le carrelage.

Une scène horrible, c'est ce qu'ont découvert les policiers dans cette maison d'un quartier pavillonnaire de Mont-de-Marsan, il y a bientôt 3 ans, le 27 mars 2016. Le corps d'une femme d'une trentaine d'années, battue à mort, et celui d'une fillette de 20 mois, morte elle aussi, est retrouvée dans une poubelle. Rapidement interpellé, le compagnon de la jeune femme et père de l'enfant avait reconnu les faits. Ce cuisinier d'une quarantaine d'années était sous l'emprise de stupéfiants, semble-t-il des amphétamines achetées sur Internet. Un double meurtre, sauvage et barbare.

0: une affaire extrêmement poignante, hein, puisque je vais recevoir la mère d'Élodie et donc la grand-mère de Méloé, qui est une femme détruite, hein, lorsque je la reçois à mon cabinet.
1: Maître Frédéric Dutin, avocat des parties civiles.
0: Elle me raconte finalement une espèce de chronique annoncée, comme si elle avait senti quelque part une issue fatale à cette relation toxique entre sa fille et Guillaume. D'abord, on a un garçon dont elle me dit qu'elle ne le sent pas dès le départ. Il faut dire que Guillaume présente un double visage, hein, et c'est ce qui va résulter d'ailleurs des éléments du dossier. Il peut être sociable, travailleur, mais de notre côté, c'est quelqu'un qui est manipulateur, qui est menteur, qui est extrêmement jaloux, qui est extrêmement violent avec ses compagnes et qui peut être également dans un déni par rapport aux produits qu'il consomme.
1: 2 ans après l'arrestation de Guillaume Nautremont, la juge d'instruction organise une reconstitution. Et autant vous dire que les 2 policiers qui sont intervenus chez lui ont toujours en tête les images de la découverte du cadavre de la petite Méloé dans la poubelle de la cuisine.
0: On voit 2 policiers extrêmement marqués et qui vont nous rejouer en quelque sorte la façon dont ils ont découvert cette scène macabre, terrible. D'abord, Élodie qui est sur le palier dans une mare de sang avec des projections sur tout le mur, mais encore et surtout, lorsqu'ils vont ouvrir la porte de la cuisine, ils vont découvrir le conteneur à poubelle qui normalement se situe à l'extérieur de la maison. Ils ouvrent le conteneur à poubelle et là, c'est une vision d'effroi puisque c'est le corps de Méloé avec une boîte crânienne explosée qu'ils vont découvrir. Il faut savoir que ces 2 policiers, suite à ce choc d'une violence inouïe, vont rester en arrêt maladie plusieurs semaines.
1: Oh, d'autres mots, viens là. Tu vas pas aller travailler tout de suite, hein. T'as rendez-vous avec l'enquêteur personnalité. Tiens-toi bien, hein, c'est un ancien gendarme.
2: Je sais que c'est une affaire qui est médiatisée, je sais que c'est une affaire grave, je sais que c'est une affaire qui potentiellement aura des suites judiciaires importantes.
1: Bruno Rougeoreille, enquêteur de personnalité.
2: Moi, je le rencontre 4 mois après sa mise en examen. Je vais le voir en secteur carcéral, il est écroué, il est déjà placé sous traitement. Donc j'ai forcément un homme qui est sensiblement différent de celui qui était lorsqu'il est passé à l'acte 4 mois précédemment. Et je compose avec l'entrevue qu'il accepte de m'accorder. Et je le rencontre pendant 3 heures en secteur carcéral, en parloir avocat. Lorsque je le rencontre, il est incarcéré au centre pénitentiaire de Mont-de-Marsan. C'est quand même un grand gaillard, hein. C'est quelqu'un qui fait 1m80, qui pèse 78 kilos. Affaire à quelqu'un qui, malgré une attitude assez nonchalante et une démarche assez lente, assez voûtée, quelqu'un de charpenté, quoi. J'ai eu l'occasion de rencontrer le personnel de l'administration pénitentiaire un petit peu avant. Bon, je me suis un peu renseigné pour savoir comment M. Dautremont se comportait. Très bien. Il travaille, il est auxiliaire. Il n'a pas de soucis de relation avec le personnel de l'administration, avec les autres détenus. Tout se passe bien. Il a eu une période pendant laquelle il a été transféré à Cadillac, au centre hospitalier psychiatrique. Il en est ressorti avec un traitement. Moi, je le trouve plutôt apaisé.
1: Code B4. Enquête de personnalité de Bruno Rougeoreille. Monsieur Guillaume Nautremont, 40 ans, est l'aîné d'une fratrie de 2 enfants. Il entretient de bonnes relations avec son frère. Guillaume Nautremont n'a jamais été ni marié, ni paxé. Il a cependant par 2 fois vécu en union libre et a eu 1 enfant de chaque union.
2: Il est seul, en cellule. Et il me dira d'ailleurs, je préfère être seul que que d'être avec quelqu'un d'autre, parce que je ne sais pas trop finalement comment je pourrais réagir. J'ai encore dans la tête le ça, les démons. Et puis, il devient insistant sur la présence de ces démons, sur le ça. Ça, c'est dit « ah hein, », quelque chose qui est intemporel, immatériel, assez spirituel. Enfin, c'est quelque chose qu'on a du mal à cerner dans son verbe. Il le fait apparaître dans son discours quand on évoque le souvenir de son ancienne compagne décédée et de sa fille. Je pense que pour lui, c'est pas un artifice pour se soumettre à sa responsabilité. Ça, c'est clair. Dans mon esprit, je le perçois comme étant quelque chose qui ne l'arrive pas à maîtriser, quelque chose qui vient le perturber, qui trouble son libre arbitre. Moi, il me dit très clairement ce que j'ai fait. C'est très mal. J'ai conscience que c'est abominable. Je ne comprends pas comment je suis passé à l'acte. Et il cherche à comprendre. Il est vraiment questionnant de ce point de vue-là. Il me dit, si vous arrivez à m'aider, ce serait bien que vous me donniez des clés parce que je suis vraiment en recherche de vérité. Je ne comprends pas pourquoi je suis devenu comme ça. Voilà. Bon, moi, bien évidemment, je ne suis pas psychiatre. Je n'ai pas cette compétence. Mais pour autant, je vous le redis, je n'ai pas le sentiment qu'il l'utilise comme étant un argument de défense. Je pense que c'est quelque chose qui, dans sa tête, est réel. Et il a conscience du danger que cela représente. C'est-à-dire qu'il sait très bien que lorsque cette idée lui vient en tête, cette histoire de démon, il ne sait pas trop comment il va réagir. Moi, j'ai pu l'observer quand on a abordé le chapitre de sa compagne et de sa petite fille. Je l'ai vu changer d'attitude. Très clairement, il me dit, quand je parle d'elle, j'ai encore les démons qui reviennent. Le regard devient beaucoup plus dur, les sourcils se froncent, le visage devient tendu, on a des signes qui apparaissent, on n'a pas le même individu. Et d'ailleurs, quand je le vois se muter en quelque sorte, hein, physiquement, avec des signes extérieurs, je m'empresse très vite de changer de chapitre et de rebondir sur autre chose. Et je lui parle de ses relations amicales, et lui me dit, vous faites bien de me parler d'autre chose, parce que là, la présence des démons, il faut que je l'efface. C'est vraiment quelque chose qui semble compliqué pour lui à maîtriser. Je n'ai pas le sentiment qu'il l'utilise comme étant un argument de défense. Donc, je n'ai pas l'impression qu'il me manipule. Ce qu'il me dit, ça me semble tomber sous le sens.
1: Monsieur d'Autremont, je suis médecin psychiatre. Et avec vous, je veux tenter de comprendre pourquoi vous avez tué votre compagne et votre petite fille. Quel souvenir est-ce que vous avez de ce qui s'est passé? Ben, je vous le dis comme je l'ai dit au juge. Je pige pas. J'ai jamais été violent avec elle. Je voulais que leur bien. J'y repense sans cesse à ce jour-là. Je pense que c'était la photo de Rogue. Donc que j'avais prise. C'est des merdes, ça. Des merdes. Mais je vous promets, je ne me souviendrai. Je sais juste qu'à cette période, j'avais tous ces fichus démons dans ma tronche. Ils partaient pas.
3: Il va, à un moment donné, se perdre dans des lectures ésotériques.
1: Olivier Janson. Avocat général.
3: Il a toujours été attiré quand même par l'ésotérisme. Essayer de trouver des explications hors rationalité au fonctionnement de la vie, à la logique humaine. Et puis, il va soudainement s'intéresser à la notion du ça. Alors, normalement, qui est une notion développée par Freud, mais c'est pas du tout le même sens que lui va lui donner. C'est assez nébuleux. C'est quelque chose de supérieur qui le guiderait et qui expliquerait le fonctionnement de l'humanité, quelque part. Donc, lui sait ce que les autres ne savent pas. Alors ça, c'est vraiment sur la toute fin, dans les semaines et jours qui ont précédé les faits, où ses proches l'entendent parler de ce don et cette notion de ça.
2: Alors c'est quelque chose qui manifestement, au titre des témoignages que j'ai pu recevoir, qui apparaît peu avant le passage à l'acte.
1: Bruno Rougeoreille, enquêteur de personnalité.
2: On parle de quelques jours, donc c'est vraiment de courte durée avant le passage à l'acte. Auparavant, on n'avait pas ce type de propos. Donc on peut penser qu'il y a eu une dégradation progressive de son état de santé mentale, mais les propos qui font référence à des propos que je qualifie moi de délirants dans mon rapport d'enquête de personnalité, parce qu'on est vraiment sur un délire, ils apparaissent très peu de temps avant le passage à l'acte. On parle de quelques jours, 3, 4, 5.
1: Avant son passage à l'acte, Guillaume d'Autremont n'a jamais été hospitalisé pour des problèmes psychiatriques. Jamais. Et face à l'enquêteur de personnalité, il s'épanche. Il confie une enfance matériellement confortable, mais selon lui, sans amour. Il dit que ses parents ne l'aimaient pas.
3: Alors, il a une vie qui est complexe. Et ce qui ressort du dossier, c'est un décalage entre la manière dont il en parle et la manière dont les autres en parlent. Quand il en parle, lui, il se victimise. C'est un terme qui ressort régulièrement. Il n'a pas eu de chance. Et de fait, il y a des choses qui sont très compliquées dans sa vie. Il a une figure très importante pour lui, c'est son grand-père maternel, qui en fait est le mari de sa grand-mère, en réalité, qui s'est beaucoup occupé de lui. Sa perte lui a causé beaucoup de souffrance.
2: Et ça, le gamin, à 11 ans, il le vit manifestement très mal. Et c'est à partir de l'âge de 13 ans qu'il a une prise de poids importante. Une prise de poids conséquente, qu'on évalue à une grosse dizaine de kilos. Il devient très rond et à l'école, il fait l'objet de brocardage, il fait l'objet de moqueries de la part de ses petits camarades. Et ça, il le vit très très mal. La prise de poids est a priori, et c'est confirmé par la maman, en lien direct avec le décès du grand-père.

0: La consommation de stupéfiants, elle arrive très tôt dans son existence. Elle arrive en fin d'enfance, début d'adolescence. On est sur la période concomitante avec des troubles alimentaires, avec les petits troubles de comportement qui apparaissent au lendemain du décès de son grand-père. Et puis, elles ne font que s'aggraver. Au départ, c'est du cannabis, dans des quantités qui sont celles qu'on connaît habituellement de consommation pour les adolescents. Et puis, il en vient à consommer tout et n'importe quoi. Il va jusqu'à s'approvisionner sur Internet en allant acheter sur des sites chinois des produits qui sont, on ne peut plus, néfastes pour la santé. Il se fait livrer par la poste, hein, d'ailleurs, hein, et il en consomme des quantités assez importantes sur des drogues qui sont particulièrement dangereuses, quoi. On est sur du 3,1, enfin, c'est vraiment de la cochonnerie ce qu'il ingère.
1: Il se fait livrer des drogues de synthèse depuis 2 ans par Internet avec des produits divers et variés, c'est-à-dire certains qui ont un effet speed. Et pour compenser cet effet speed, il en prend d'autres, également des drogues de synthèse, pour avoir un effet relaxant. Par la suite, il fait des cocktails qui, concrètement, sont de plus en plus importants et violents, d'une certaine manière, pour son organisme.
2: Code B10. Expertise psychiatrique des docteurs Bonan et Dandelot. Quelques jours avant son passage à l'acte, Guillaume d'Autremont a présenté une décomposition délirante en lien avec la consommation importante et excessive de produits exotoxiques. Il a alors perçu son environnement comme étrange et menaçant. C'est bien par ses conduites addictives qu'un tel état mental s'est produit, de sorte qu'une abolition du discernement doit être exclu. Par conséquent, l'intéressé est accessible à une sanction pénale tout en prenant en considération la notion d'altération du discernement au moment des faits réalisés.
3: Ce que nous disent les experts, c'est que on a chez Guillaume d'Autremont un homme qui a une construction de personnalité d'état limite, borderline.
2: Maître Frédéric Dutin, avocat des parties civiles.
3: Mais les choses vont être polarisées et renforcées par cette prise de toxique qui va donc, en quelque sorte, aggraver la situation psychiatrique et psychologique qui est la sienne. Et ensuite, il y a donc cet épisode d'effet, qui est un épisode d'effet qui a été qualifié par certains comme une bouffée délirante, hein. Et ensuite, la façon dont il va être traité et soigné après les faits, les experts n'hésitant pas à parler d'un homme qui peut être atteint de schizophrénie et avec un versant psychotique avéré dans le cadre d'une décompensation. Voilà, donc un tableau noir, lourd, mais un tableau noir, mais qu'il a lui-même contribué à noircir. C'est ça qu'il faut tout de même retenir de ce dossier.
2: Trois ans après le double meurtre de sa compagne et de son bébé, Guillaume d'Autremont est jugé devant la cour d'assises des Landes. Il comparaît aussi pour la tentative d'étranglement sur sa mère. Il encourt la perpétuité.
3: J'avais avec moi une famille extrêmement unie.
2: Maître Frédéric Dutin, avocat des parties civiles.
3: Extrêmement dans la douleur, qui n'était pas dans le fait de crier vengeance, mais qui voulait que l'on ait une justice qui soit une justice juste qui soit rendue. Et c'est ce que souhaitait la famille, c'est-à-dire que la famille souhaitait avoir un verdict. Mais au-delà effectivement de la peine qui ne pourra jamais ramener un enfant, un petit enfant, une sœur, bon bref. Que souhaitait la famille, c'était qu'il soit déclaré pleinement responsable.
2: Faites entrer l'accusé.
1: Alors, je ne savais pas du tout à quoi il ressemblait déjà physiquement.
2: Olivier Janson, avocat général.
1: Je vois arriver encadré par les policiers un garçon, une quarantaine d'années, avec un physique très banal. Et une calvitie assez importante, un petit peu rond. Pas du tout quelqu'un dont on peut imaginer qu'il a été en capacité de commettre des faits aussi effroyables. Il est discret, il parle assez peu, assez fade, en fait.
4: Il
1: il n'est pas dans l'empathie. Il développe assez peu le point de vue des victimes. Donc, il parle des faits assez succinctement et de manière un peu auto-centrée. Alors, c'est toujours difficile pour des personnes qui sont accusées. S'ils n'en parlent pas des faits, on considère qu'ils n'ont pas d'empathie, comme je viens de le dire. Et s'ils en parlent, on les soupçonne d'être dans une forme de manipulation des jurés, de ne pas être sincère. Mais quand même, c'était là où c'était important, ça ressortait déjà très clairement du dossier. C'est-à-dire que lorsqu'il a été entendu à plusieurs reprises par des psychiatres, psychologues, il est très rarement dans une notion d'empathie, très rarement en train d'évoquer les victimes et ce caractère effroyable des faits commis.
2: Monsieur Rouge-Oreille, je vous prie de nous exposer les conclusions de votre enquête de personnalité.
0: Pour tout le monde, c'est quelqu'un qui est un peu taciturne, un peu renfermé, pas très expansif, c'est pas quelqu'un qui parle beaucoup, c'est quelqu'un qui reste un petit peu renfermé sur lui-même. Mais pour autant, il a des qualités. C'est quelqu'un qui est travailleur, qui est courageux, qui est respectueux, qui accepte l'autorité au travail, avec lequel les relations sont plutôt bonnes et de qualité. Il passe pour être quelqu'un de bien. Et la quasi-totalité des témoins que j'ai pu rencontrer me disent « Mais

0: C'est une affaire d'une rare violence qui est examinée devant la cour d'assises des Landes, celle d'un homme pris d'une folie meurtrière un soir de mars 2016 à Mont-de-Marsan. Guillaume d'Autremont est poursuivi pour avoir battu à mort sa compagne et leur bébé. Fait exceptionnel, les jurés vont pouvoir bénéficier d'une aide psychologique pendant tout le procès.
1: Moment d'intense émotion dans cette première journée de procès d'assises, lorsque l'officier de police judiciaire a décrit la scène de crime, découverte en ce funeste dimanche 27 mars 2016. Choqués et suivis psychologiquement, les policiers montois, qui ont réalisé les constatations d'usage sur le corps martyrisé de la compagne de Guillaume d'Autremont et celui de leur fillette Méloé, âgée de 20 mois, est jetée dans une poubelle après avoir été propulsée sur les murs de la maison. Pour la défense, l'accusé n'avait pas tout son discernement au moment des faits.
2: Maître Thomas Gachy, avocat de Guillaume d'Autremont.
3: Il avait une altération de son discernement, du contrôle de ses actes, qui est expliquée à la fois par la prise de toxiques, mais aussi par une maladie psychiatrique qui a été diagnostiquée. Il n'y a pas que les toxiques. Et qu'à ce titre-là, la loi en tire comme conséquence une diminution, normalement, de la peine qui est prononcée par la cour d'assises.
1: L'accusé Guillaume d'Autremont, cuisinier salarié par le Stade Montois Rugby à l'époque, décrit parfois comme gentil, serviable, mais parfois aussi manipulateur et surtout toxicomane notoire. Le soir du double meurtre, commis dans des circonstances horribles et d'une violence inouïe, il était sous l'emprise d'amphétamines achetées sur Internet.
4: Cette prise de toxique, elle était, et M. d'Autremont savait très bien les effets que cela pouvait avoir sur lui.
2: Maître Frédéric Dutin, avocat des parties civiles.
4: Et en conséquence de quoi, je considère que sa responsabilité est évidemment pleine et entière. Et c'est effectivement ce que la partie civile et la famille souhaiteraient entendre de sa part.

0: Ça, c'est d'un des aspects les plus importants du procès.
1: Olivier Janson, avocat général.
0: Moi, j'ai aucune idée préconçue sur cette question. Et nous sommes effectivement face à des faits tellement abominables, tellement hors de proportion avec ce qu'on voit habituellement, qu'on a presque envie de lire que l'intéressé était pris par une psychose qui pourrait justifier une abolition du discernement. On a presque envie de comprendre que ce n'est pas une explication rationnelle qui est à rechercher. Mais les experts, ils vont nous dire quelque chose, à mes yeux, qui est un peu ambigu. Parce qu'ils vont expliquer que, oui, il y a, l'un d'entre eux va utiliser ce terme, une bouffée délirante, c'est-à-dire un épisode psychotique aigu. Et il rappelle à l'audience l'expression qui est souvent utilisée en la matière, qui est, pour illustrer pour les jurés ce que ça signifie, c'est un coup de tonnerre dans un ciel serein. Ça veut dire la personne va, d'un point de vue psychiatrique, bien avant les faits, elle va bien après les faits, et par contre, pendant les faits, elle a une perte de contact avec la réalité et elle est en train de faire quelque chose qui ne correspond pas à son schéma mental habituel. Elle est complètement en dehors de la réalité. Dans cette hypothèse-là, normalement, on se retrouve avec quelqu'un dont le discernement est aboli. Et les psychiatres vont vers ça. L'un d'entre eux va dire « c'est exactement ce qui s'est passé pour lui, mais cette perte de contact avec la réalité, il en est responsable. » Il en est responsable parce que c'est directement lié à sa consommation de stupéfiants. Il sait très bien que cette consommation lui fait perdre le contact avec la réalité. Il a persisté à prendre ces stupéfiants qui ne sont pas n'importe lesquels. Hein. Encore une fois, on est sur des drogues de synthèse avec des effets qui sont lourds, qui ont justement vocation à vous faire agir différemment et à perdre ce contact avec le réel. Et donc concrètement, puisqu'il savait, il doit être jugé responsable de ce qui s'est passé à ce moment-là. On n'est pas dans ce véritable coup de tonnerre dans un ciel serein, parce que c'était bien agité avant, et c'était agité, non pas d'un point de vue psychique, mais d'un point de vue comportemental, de son fait à lui.
1: Au juré, l'avocat général assène qu'il ne croit pas que Guillaume d'Autremont était délirant, avant et au moment des meurtres de sa compagne et de sa fille.
0: S'il est aux prises avec une bouffée délirante, il a une perte de contact avec la réalité. C'est pas ce qu'il fait, il fait n'importe quoi. Or, il fait pas vraiment n'importe quoi, au-delà des actes. Encore une fois, d'un caractère effroyable comme j'en ai jamais vu dans ma carrière. Mais il va prendre beaucoup de précautions.

0: Il va prendre des précautions pour ne pas laisser de traces sur la scène de crime, en question des traces personnelles. Lorsqu'il va rejoindre Sabine, son amie, donc au petit matin en fait, hein, le dimanche matin, dans l'intervalle, il s'est changé. Il a enlevé ses vêtements sur lesquels il y avait des traces de sang, il les a mis dans son sac et il a mis des vêtements propres avant les faits. Il va faire en sorte que son fils, qui devait être avec lui cette semaine-là, ne soit finalement pas avec lui. Il va le confier à sa mère en disant à celle-ci que son fils est malade, et je n'ai pas du tout malade. Et puis, il va dire à son fils qu'il va peut-être se passer quelque chose cette semaine. Et il évoque même le fait qu'il ira peut-être en prison. On a l'impression qu'il les sent venir, qu'il prend un certain nombre de précautions, et il fait en sorte que son fils soit mis à l'écart de ça. Ça ne va pas trop avec une notion de bouffée délirante.
1: Monsieur l'avocat général, vous avez la parole pour vos réquisitions.
0: Moi, j'avais noté dans le dossier sa précédente condamnation.
1: Code B1, casier judiciaire de Guillaume d'Autremont. Le 21 juin 2000, Guillaume d'Autremont est condamné par la cour d'assises de Paris à 3 ans d'emprisonnement pour tentative de vol.
0: Sa précédente condamnation, à mes yeux, elle était quand même un guide sur ce qui pouvait être une grille de lecture de son comportement. Parce que quand il parle d'un vol qui a mal tourné et d'un complice qui a tué la personne à laquelle il voulait voler un véhicule. Voilà comment il a présenté les choses. Par contre, quand on a le dossier sous les yeux, on se rend compte que ce vol, et ça, il n'en parle pas du tout spontanément, ce vol, il a lieu, et ce meurtre surtout, en 1997, au Bois de Boulogne, sur un lieu de rencontre homosexuel, et que, en réalité, à deux, ils ont fait croire à la future victime qu'il y allait y avoir une relation sexuelle. C'était en fait une forme de traquenard. Avec cette dimension de sexualité dont il ne parle jamais spontanément, et ça, c'est totalement occulté. Il a été mis hors de cause de fait par son complice, l'auteur principal, qui va tout prendre sur lui et qui va être condamné pour le meurtre de la victime en question, en disant on était là pour essayer de lui voler quelque chose et Guillaume d'Autremont n'était pas au courant et j'ai eu cette impulsion, ça a mal tourné, il n'est pas responsable de ce qui s'est passé. Mais quand on interroge les uns et les autres, et notamment des membres de sa famille, il a pu dire à un proche que il avait bien eu les flics et la justice sur cette affaire en réussissant à passer entre les gouttes. Et lorsqu'il en parlera à un psychiatre, il évoquera cette scène en disant que à l'époque, quand même, il y avait le goût du sang, il y avait cette notion de mort et que il gardait de cet épisode qui avait près de 20 ans un sentiment de toute puissance et qu'il avait senti à l'occasion de ces faits ce que c'était que de voir mourir quelqu'un. C'est allusif, ça a été quasiment pas repris, mais moi ça m'a amené quand même à m'interroger sur la sincérité de ses propos.
1: Après 6 jours d'audience, le président de la cour d'assises donne la parole à Guillaume d'Autremont pour ses derniers mots. Et pour la première fois, l'accusé se tourne vers les parties civiles et leur dit « Je réfléchis mille fois comment vous demander pardon, mais on ne peut pas me pardonner. J'espère juste que ma peine de prison pourra atténuer votre souffrance. »
0: Ce verdict allait dans le sens de mes réquisitions. Il le rendait totalement responsable de ses actes. Ils écartaient une altération du discernement. Il n'était pas victime de son addiction. Il était l'auteur de son addiction et auteur responsable des conséquences de celle-ci. Personne n'a regardé Guillaume d'Autremont. Donc moi, je l'ai regardé. Lui avait la tête penchée et aucun de ceux qui étaient dans la salle n'a jeté un regard sur lui. Voilà. Donc je l'ai senti à ce moment-là être séparés de notre société. Il y avait une violence, hein, mais qui est la violence de la loi, et puis la violence qui découle de ses propres actes, hein, naturellement. J'ai eu un sentiment, j'espère que vos auditeurs le comprendront, parce que de ma place, évidemment, je n'excuse en rien du tout, rien de rien, ce qu'il a pu faire. Il suffit de voir quelles ont été mes réquisitions. Mais là, je l'ai senti physiquement tomber dans une oubliette, être aspiré et coupé de notre société.
1: La Cour d'assises des Landes condamne Guillaume d'Autremont à la réclusion criminelle à perpétuité pour le meurtre de sa compagne Élodie, pour celui de leur bébé Méloé et pour avoir tenté d'étrangler sa mère. Et voilà pour ce numéro d'Andelatte raconte version Côte B. L'enquête d'aujourd'hui est signée Guillaume Maury, la réalisation Guillaume Vasseau. Rendez-vous demain à 6h sur votre application de podcast. Allez, salut!
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1: 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J'écris cette histoire avec Tuc Duhal de Dieu le veut, réalisation Céline Lebras.
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1: Je m'appelle Agnès et j'ai 28 ans. Je suis jeune surveillante de prison. Je m'occupe de la formation des détenus, c'est-à-dire de ce qu'on appelle les ateliers. Cours de cuisine, de mathématiques ou de boulangerie. Je gère les commandes de matériel, l'achat d'équipement, et c'est moi qui organise les emplois du temps. Je me souviens du slogan quand j'ai passé le concours. La prison change, changez-la avec nous. C'est ça qui m'a décidé à m'engager dans cette voie. Pas la surveillance, pas l'ouverture des portes, mais l'aspect social de la mission. Parce que grâce à mes fonctions, je vois les détenus dans un autre cadre. On arrive à instaurer une confiance mutuelle. On entretient de bonnes relations tout en gardant une certaine distance. Bien sûr. Mon bureau est installé à l'entrée du quartier destiné à l'enseignement. Tous les détenus qui suivent des formations passent devant. Hey, bonjour, surveillante. Ça va ce matin?
4: Ça va. Et vous?
1: Ben, ça va. À tout à l'heure. Certains s'installent un peu plus longtemps sur la chaise des invités. Au début, Gabriel, qui veut passer l'équivalent du bac, n'est pas vraiment du genre à s'arrêter pour faire la causette. Quand il passe devant mon bureau pour aller à son cours tous les jours à 16h, il se contente d'un... Bonjour. Oh, celui-là. Qu'est-ce qu'il a un but de sa personne? Oh, comme il est hautain avec les surveillants. Il suffit de le regarder pour voir tout le mal qu'il pense de nous. Hein. Gabriel est un Guadeloupéen. Il a pris 23 ans de réclusion criminelle pour avoir tué son ex-compagne à coups de fusil sur son lieu de travail, après l'annonce de leur rupture. Pour moi, à ce stade, c'est un prisonnier lambda, un meurtrier parmi les autres. Et puis, au fil du temps, avec Gabriel, eh bien, on apprend à se connaître. Il s'attarde un peu plus devant la porte de mon bureau. Et je découvre un homme franc, travailleur, avec une vraie volonté de s'en sortir. Et puis un homme aussi, au physique athlétique, affûté, une jolie peau d'ébène, et une allure de bad boy qui n'est pas pour me déplaire. Nos regards deviennent plus doux, plus enveloppants, plus tendres. Mais bon, moi, à l'époque, je suis en couple avec un collègue, et on a un petit garçon, de 4 ans. Une nuit pourtant, je fais un rêve très perturbant. Il y avait une mutinerie dans la prison. Et moi, j'étais coincé entre mes collègues et les détenus. Et mes collègues me demandaient de les rejoindre. Et de l'autre côté, il y avait Gabriel. Il m'appelait vers lui. Et ben finalement, ben, c'est lui que j'ai suivi, quoi. Jusqu'à ce que je me rende compte que toute la journée, j'attends. J'attends que son pas résonne dans le couloir. J'attends de l'entendre siffloter dans l'escalier. Je crois que je vais devoir me poser les bonnes questions. Je crois que j'ai rien compris à ce qui m'arrive. J'aime mon métier. Je suis la première à juger mes collègues qui tombent dans les bras des détenus. Et pourtant, c'est bien ce qui est en train de se passer. C'est un déclic. Avec mon compagnon, on a envisagé de se faire muter tous les deux dans une autre région. On a même visité une maison sur place. Alors je passe plusieurs soirs à tergiverser et je prends la décision irrémédiable de le quitter. Ben oui, si je pense à quelqu'un d'autre, c'est bien que ça va pas trop bien dans mon couple, hein. Alors autant arrêter. Je suis quelqu'un d'entier, moi. Je trouve ça plus honnête. Et un jour, je confie mon trouble à Gabriel. Je vous apprécie beaucoup, en fait. J'avais pas du tout prévu ça. J'y avais jamais pensé. Mais bon, ça me perturbe. Hein. Ça me perturbe beaucoup. Eh ben moi, je vous dis la même chose. Moi aussi, je vous apprécie. Et quelques jours plus tard, il prend les devants. Il veut absolument m'expliquer pourquoi et comment il a tué sa femme. J'ai fréquenté pas mal de femmes avant elle. Mais franchement, c'est la seule dont j'ai été vraiment amoureux, hein, véridique. Alors, quand on a rompu, et qu'un mois plus tard, je l'ai vue avec un autre homme, ça m'a rendu fou. Je l'ai tué. J'ai fait une énorme connerie. Mais bon, voilà, maintenant, tu sais tout, quoi. C'est à toi de décider. Si tu veux qu'on se connaisse un peu mieux, ou si on arrête là. Je te remercie pour ta franchise. Tu n'es pas obligé. Je vais réfléchir, hein? On en reparlera. J'ai apprécié qu'il me parle les yeux dans les yeux, qu'il ne me cache rien. Moi qui travaille en prison, ça ne me choque pas. Ce qu'il a fait. On en voit tellement des criminels. Forcément, on pense pas comme ceux de l'extérieur. Mais j'ai pas peur de lui. Je me dis pas, te mets pas avec lui parce qu'il peut t'arriver la même chose. En revanche, je me demande s'il est vraiment sincère avec moi. Parce que souvent, les détenus charment les surveillantes pour obtenir des faveurs, quoi. Faire rentrer de la drogue ou des téléphones portables. Et puis, quand même, il y a mon fils, hein. Il a 4 ans. Est-ce que je l'embarque dans cette aventure? Et puis, il y a mon métier. Je risque de tout perdre. Ça serait quand même un terrible gâchis, non? En attendant, pour l'instant, il ne faut pas qu'on se fasse repérer. Pour ne pas éveiller les soupçons, pour ne pas qu'on nous voit trop souvent discuter ensemble et qu'on se doute de quelque chose, on décide de s'écrire. Tous les jours, quand il passe dans mon bureau pour aller à son cours, il entre quelques minutes et il me tend sa lettre discrètement. Et moi, je lui donne ma lettre que j'ai écrite la veille au soir chez moi. Et là, je me précipite en général dans les vestiaires pour la lire. Il me parle de son fils, de sa vie passée, et moi aussi. On évoque nos journées, notre vie dedans, et puis ma vie dehors. C'est un sacré numéro d'équilibriste. Il faut pas que si quelqu'un intercepte nos lettres, on puisse nous identifier. Alors nous sommes experts dans l'art de brouiller les pistes. On ne cite aucun prénom. tout ce qu'on échange sur nos vies et nos sentiments est vrai, mais tout le reste, c'est-à-dire le décor, les lieux et les dates, est entièrement faux. Bon, par exemple, quand je veux lui dire que mon cœur a battu très fort quand on s'est croisé hier, eh ben je lui écris « Tu te souviens, il y a 5 ans, quand on s'est vu à la Martinique, mon cœur a battu très fort. » J'ai l'impression d'être un agent secret. Ça prend un temps fou, hein. Faut se creuser la tête. Mais bon, c'est amusant. Et c'est assez excitant. Lui, bien sûr, est censé détruire chacune de nos lettres une fois lues. Un jour, j'apprends que toutes les cellules de son étage vont être fouillées. J'espère qu'il a eu le temps de se débarrasser de mon dernier courrier. Ça me stresse, ça m'angoisse. Ce jour-là, heureusement, il ne trouve rien. Il est très attentif à tout ce qui pourrait me mettre dans une mauvaise posture. C'est un homme bien, hein, Gabriel. Je me sens protégé avec lui, alors que je suis en totale insécurité en le fréquentant. Hein. Je peux tout perdre. C'est totalement paradoxal. Quand on se croise dans les couloirs, on a appris à se regarder sans avoir l'air. Ça demande un certain entraînement. Un jour, dans un courrier, il me prévient de façon codée qu'il va descendre les escaliers torse nu pour aller en cours de promenade. Je m'arrange pour être pile au bon endroit. Oh là là, les abdos bien sculptés. Oh dis donc, ça me fait un sacré effet. Waouh. Mais bien entendu, je ne dois rien laisser transparaître. Souvent, il me fait des cadeaux, des DVD, des parfums. Je me souviens du premier cadeau qu'il m'a offert, c'était un parfum, Trésor. Il a très bien choisi, je l'ai porté pendant des années. Il achète ça avec son pécule, sur un catalogue fourni par la prison. Et quand j'ai des problèmes d'argent, ben, il m'aide, 200 ou 300 euros régulièrement. Et lui, il ne me demande aucune faveur, aucun service, même pas un carré de chocolat. Une fois, on arrive à échanger un baiser. Un seul. L'un de ses collègues et amis vient discuter avec mes collègues pour détourner leur attention. Et moi, j'en profite pour aller dans un local de stockage où il me rejoint. Et ça me fait comme des papillons dans le ventre. Et après, c'est les montagnes russes. Je dois redescendre de mon petit nuage, avoir l'air la plus normale et la plus naturelle possible. Ah, c'est pas si simple.

0: un an après le début de notre histoire, je prends une décision radicale. Je veux vivre mon amour au grand jour, ou presque. Parce que mes collègues commencent à se douter de quelque chose. D'ailleurs, deux d'entre eux viennent de convoquer Gabriel. Bon, des bruits circulent que vous auriez une aventure avec une surveillante. Qu'est-ce qui se passe entre vous ?
1: Ben, rien.
0: D'accord. Je ne sais même pas pourquoi je vous pose la question, de toute façon, vous me direz rien. Hein, vous me direz pas la vérité. Tout ça rend la situation vraiment dangereuse. Je vois qu'une solution, Agnès. Je vais demander mon transfert dans une autre prison. C'est une immense preuve d'amour, d'autant qu'il s'éloigne aussi de sa famille. Il dit qu'il veut suivre une formation en maçonnerie qui n'est pas dispensée sur place. Et sa demande est acceptée. Il est envoyé dans une prison à plus de 400 km de moi. Et je l'apprends un vendredi après-midi.
2: Hé, surveillante ! Ça y est, j'ai obtenu mon transfert. Je pars lundi. Ah ! C'est bien pour vous. Bonne continuation.
0: Respire, Agnès. Respire. Pleure pas, hein ? Pleure pas. Je joue le jeu, mais au fond de moi, c'est un crève-cœur. Enfin, comment est-ce que je vais supporter de plus le voir tous les jours ? Je peux même pas aller le voir dans son nouvel établissement, c'est trop risqué. Quelqu'un pourrait le découvrir, je perdrai mon emploi. Et puis je suis mère célibataire. Je veux pas partir dans ces conditions. Et puis j'aime mon métier. Bon, ben voilà. Une fois de plus, ben, je prends sur moi. J'active le mode action. Et j'avance, sans trop réfléchir. Bon, certains soirs, je m'effondre. Hein. Tu me manques, mon chéri. Tu me manques. Il me tarde qu'on se retrouve enfin, tous les trois. Pendant plus d'un an, notre amour ne perdure que grâce à nos lettres et à ses appels. Allô ? Gabriel ? Et moi, j'ai dû prendre un portable au nom d'une amie pour ne pas me faire repérer. Lui m'appelle de la cabine de la prison, donc pas toujours à des heures très pratiques pour moi. Parfois, il m'arrive de courir dehors pour lui parler tranquillement. Et les lettres, c'est pareil. Elles passent par la boîte aux lettres de mon ami. La tête du facteur quand il lui tend des enveloppes avec des petits cœurs, alors qu'elle est mariée. C'est long, hein ? C'est difficile d'attendre. Mais bon, j'ai pas le choix. J'ai fait encadrer des photos de Gabriel. Je les ai mises dans mon salon. Je les regarde tous les jours. Et puis il m'a fait parvenir un morceau d'un de ses t-shirts imprégné de son odeur. Ça me réconforte. Quand je pense que les gens disent « loin des yeux, loin du cœur », nous c'est complètement l'inverse. On est tous les jours plus fusionnels que la veille.
3: Nous n'avons pas eu pour l'instant de relation intime. À peine un bisou à la dérobée.
0: Mais ça me convient. Le sexe ne me manque pas. Ces mots suffisent.
2: Ça fait un an qu'on s'est pas vu. Mais je suis prête à l'attendre des années.
3: On commence à parler de se marier. Et pour ça, j'ai décidé d'arrêter mon métier. Dans 2 mois, je ne serai plus surveillante de l'administration pénitentiaire.
0: Ça y est, j'ai déposé une demande de mariage à la mairie de sa prison et une autre auprès des services pénitentiaires. La cérémonie est prévue dans 1 mois. On a toutes les autorisations. La réflexion de ma mère quand elle l'apprend.
4: Quoi ? Mais t'étais la première à juger tes collègues qui tombaient dans les bras des détenus. Mais qu'est-ce qui te prend, ma fille ? T'es la honte de la famille.
0: On n'a jamais été très proche avec ma mère. Mais j'étais présente pour elle dans les moments difficiles, notamment quand elle a divorcé de mon père. Il est hors de question maintenant que j'en parle à qui que ce soit d'autre de ma famille. Mais voilà que quelques jours plus tard, lors d'une remise de médaille à la mairie de mon village natal, alors que beaucoup de mes proches sont là, je découvre que les bons de notre mariage sont affichés dans le hall. Et c'est comme ça que tout le reste de ma famille apprend que je vais me marier avec Gabriel. Pour la discrétion, c'est raté. Maintenant, tout le monde est au courant. Et ils sont au moins 60 personnes à braquer leurs yeux sur moi et à murmurer à voix basse. Le lendemain, mon père me dit
4: « Mais qu'est-ce qu'ils vont penser, ces gens, Agnès ?»«
0: Tant pis. Tant pis, je me marierai avec un seul témoin, mon ami, qui reçoit les lettres de Gabriel à ma place. » On va quand même pas se revoir juste le jour de notre mariage. Je veux le voir avant, même si c'est risqué. Faut pas que ce soit démasqué. J'ai décidé de quitter l'administration pénitentiaire, mais il me reste 2 mois à faire. Ça me stresse. La première fois que je vais voir Gabriel au parloir de sa prison, j'y vais avec mon petit garçon. Il a 5 ans. Je lui ai déjà parlé de Gabriel. Je lui ai montré des photos. Il sait que c'est mon amoureux. Et il connaît la prison puisque c'est mon métier. Donc, il n'est pas inquiet. Et moi, je suis heureuse parce que cette première rencontre se passe très bien. Et puis voilà, maintenant je vais le voir tous les week-ends. 400 km aller, 400 km retour. La vie d'une femme de détenue. On a droit à 4 parloirs. 2 le samedi, 2 le dimanche. Le père de mon fils n'est pas présent pour lui. Alors avec Gabriel, on est en train de créer une vraie famille. Maintenant, au parloir, on peut se rapprocher, se toucher. Mais je refuse de transgresser le règlement. Pas question d'avoir des relations sexuelles. Ça fait 1 an que ça dure comme ça. On est habitué. On ne veut pas de problème. On ne veut pas prendre de risques de sanctions, se voir interdire les parloirs. D'autant que le mariage approche. Et ce mariage, je veux le savoir.

Notre mariage devant monsieur le maire a lieu en 2012 dans un bureau du centre de détention. J'ai mis une robe à corset crème et un jupon de tulle chocolat. Et Gabriel a mis un costume 3 pièces. Et on a économisé, hein, pour s'offrir ces belles tenues. Et après, on nous autorise une courte fête. Un buffet de viande froide, une salade de riz et un gâteau. Et moi, sous le cerceau de ma robe, j'ai caché une petite fiole de whisky. Oh, c'est pour faire plaisir à Gabriel. Et puis j'ai caché un appareil photo numérique, mais j'ai oublié de le charger. Ça dure 2 heures. 2 heures où le temps est suspendu. Quand faut partir, non, c'est terrible. Au portique, les surveillants me disent tous « Toutes nos félicitations !» Mais moi, je suis en rage. Je suis en colère qu'on nous prive ne serait-ce que d'un moment tous les deux. Quand j'arrive à ma voiture, en tout cas, je me démaquille tout de suite. Pour vite passer à autre chose. Maintenant qu'on est mariés, on espère un rapprochement familial. Mais c'est tout l'inverse qui se produit. Une semaine après notre mariage, Gabriel m'appelle d'une autre prison. Mais enfin, Gabriel, c'est à 600 kilomètres. Mais pourquoi ils ont fait ça? Il part encore plus loin de moi, sans raison. Il lui reste encore plusieurs années à purger. L'avenir s'annonce compliqué. Mais dès la semaine suivante, je vais le voir, bien sûr. Et c'est un parloir important, parce que derrière les portes opaques de notre box, nous consommons notre mariage. Nous unissons nos corps pour la première fois. Six cents kilomètres aller, six cents kilomètres retour. Ça coûte cher. Je pourrais pas y aller tous les week-ends. Je ne pourrais aller le voir que 2 week-ends par mois maximum. Et c'est dur parce que je suis enceinte. Ça a marché du premier coup. On en avait envie, hein. Mais c'était pas prévu aussi vite. Il ne va pas pouvoir partager ma grossesse. D'autant que maintenant que je suis enceinte, je ne peux pas faire trop souvent de trajets en voiture. Il me manque, mais je suis conditionné. Je ne veux être ni déçu, ni m'apitoyer sur mon sort. J'ai fait le choix d'être avec lui, j'accepte ses erreurs du passé. C'est comme ça. Au printemps 2013, je mets au monde un petit garçon. Ma meilleure amie est là, heureusement, parce que c'est un accouchement très difficile, au forceps. Mais bon, ça y est. Ça y est, on a obtenu notre rapprochement. Maintenant, il est dans une prison à quelques kilomètres de chez moi. Je lui présente son fils à seulement 4 semaines. Il en devient complètement fou. Il le montre à tout le monde. C'est très émouvant. J'espère qu'il va bientôt sortir. Maintenant, à la prison, on a droit aux UVF, unités de vie familiale. Un petit appartement à l'intérieur de la prison avec une jolie terrasse. La première fois, on nous autorise d'y passer 6 heures. 6 heures pour partager du temps avec les enfants. Et la fois d'après, 3 mois plus tard, c'est 24 heures. Pour notre premier dîner ensemble, on a préparé des pizzas. Et après, ben, on regarde un film, tous les deux, dans les bras l'un de l'autre. Une soirée classique, mais pas pour nous. Pour nous, elle est tellement exceptionnelle. On n'a pas le sentiment d'être en prison. On est dans notre petit cocon. Et puis, on va pouvoir faire l'amour, vraiment, pour la première fois. J'appréhende un peu, hein. Ça fait tellement longtemps que j'ai pas eu quelqu'un dans mon lit. Et lui aussi, évidemment. Et puis, pour Noël, on nous accorde un week-end de 3 jours. Ils ont même mis un sapin de Noël dans le petit appartement. Oh, je me sens bien. Et alors cette fois-ci, ben, j'ai pas fait l'erreur de prendre une montre. Je veux apprécier le temps qu'on passe ensemble. Je veux pas guetter tout le temps la fin. Et après, eh bien viennent les premières permissions de sortie.
La première fois, c'est au printemps 2015. Gabriel a droit à 6 heures de liberté. Il fait très beau, alors on va faire un peu de shopping. Et puis on emmène le petit dernier faire son premier tour de manège. Et après, on va déjeuner au restaurant. Bon, alors, qu'est-ce que je vais prendre ? Eh ben, ça sera une côte de bœuf et des frites. Ça fait tellement longtemps que j'en ai pas mangé. Ah, et puis une bière. Mon fils a visiblement adopté Gabriel. Il l'appelle papa. Après, ben, le retour est brutal. Hein. On nous offre quelques heures de bonheur, et puis on nous l'enlève le bonheur, brutalement. Qu'est-ce que je suis impatiente qu'on puisse être ensemble, tout le temps. Libre de faire tout ce qu'on a envie. En 2017, Gabriel est admis au centre de semi-liberté, dernière étape avant sa sortie. Il s'est inscrit dans une agence d'intérim et dès la première annonce, il a été pris. Il est magasinier dans un dépôt. Alors on a acheté une voiture, tous les jours il la prend pour aller au travail et tous les soirs il rentre en prison pour dormir. Il passe tous ses week-ends avec nous. C'est comme un vent de liberté qui commence à souffler. Je me dis que le pire est passé. Que le meilleur reste à venir. On attendait ça depuis tant d'années. Un an plus tard, Gabriel sort définitivement. Je vais le chercher devant la prison. Il charge ses deux cartons dans la voiture et on rentre à la maison. Et ce qui est pas évident, bah c'est que maintenant... Il faut lui faire une place dans notre vie bien huilée. Et oui, je décide et je gère tout depuis des années. Je dois lui laisser du terrain. En tout cas, à la maison, il est comme chez lui. Il a repeint la cuisine en rouge et puis la chambre en beige clair. Et j'ai vite compris que j'aurais plus le choix pour les programmes télé. En prison, il s'endormait avec. Il en a besoin. Alors je m'habitue à regarder des films de super-héros et des films policiers. On adore aussi fait entrer l'accusé. Et parfois, bah ça parle de gens qu'on a connus en détention. Je n'ai jamais douté que notre relation durerait. Au début, quand je vais marcher pendant une heure, il s'inquiète. Et il se demande si je vais pas rejoindre en amont. Et lui, quand il met 2 heures pour aller chercher du pain, je m'interroge. Mais aujourd'hui, 12 ans après notre rencontre, on forme un couple et une famille unie. J'ai plus de nouvelles de ma mère depuis 9 ans. Je suis encore en lien avec mon père. On s'appelle, on se voit, mais il refuse de croiser Gabriel. Et mon grand-père, il nous a foutu dehors quand j'ai voulu le lui présenter. J'ai de la colère envers eux. Heureusement, je vis loin. Hein. Ça aide à prendre de la distance. J'ai pas besoin d'eux. Ce que je voudrais, c'est que le regard de la société sur les gens comme nous soit moins féroce. Ce qui m'est arrivé peut arriver à tout le monde. Vous savez, j'étais quelqu'un de très carré, hein, plein de principes. Je jugeais ce genre de relation. Pourtant, ça m'est tombé dessus. Et contrairement à ce qu'on pense, nous ne sommes pas manipulés. Il peut y avoir de belles histoires. Malgré les murs de la prison.

0: L'histoire d'Agnès, une surveillante de prison qui tombe amoureuse d'un détenu qui s'appelle Gabriel. Elle est obligée de démissionner pour vivre son histoire d'amour, se marier et faire un bébé avec lui. Et cette histoire, je la tire d'un livre qui paraît aux éditions du Rocher, L'aimé meurtrier, magnifique titre au passage, de Marine Mazéas. Et elle est là avec nous pour la débriefer. Alors Marine, parlons d'abord d'Agnès.
1: Oui.
0: Vous avez des nouvelles depuis que le livre est sorti ?
1: Bien sûr, oui, on est resté en contact depuis la fin de l'écriture du livre. Et Elle est toujours avec Gabriel. Absolument, elle est très heureuse avec Gabriel.
0: On est touché par ce qu'elle dit à la fin, comme d'ailleurs comme la plupart des femmes dont vous racontez l'histoire. Je voudrais que le regard de la société sur les gens comme nous soit moins féroce.
1: Oui.
0: C'est pour ça que vous avez décidé d'écrire ce livre ?
1: Oui, en partie, en effet. Elles sont beaucoup ostracisées, ces femmes-là. Elles en souffrent énormément. Et donc, c'est d'ailleurs l'argument que j'ai utilisé quand je les ai contactées.
0: Pour
1: les convaincre, parce que je suis convaincue que c'est important, justement, de libérer un petit peu la parole sur ce sujet et qu'elles puissent s'exprimer librement, même si elles ont des craintes à le faire, puisqu'elles s'exposent. Elles se doutent qu'il y aura des réactions parfois violentes, mais elles sont prêtes à le faire pour cette juste cause.
0: Quand vous attaquez cette démarche, vous avez 20 ans de métier.
1: Oui.
0: Que je veux dire, dans le crime, le fait divers,
1: oui,
0: etc. Quand vous attaquez cette démarche, avouez que vous êtes sur la même ligne que les autres. Ces femmes sont folles.
1: Évidemment, on a tous des a priori au départ. Justement, dans le cadre de mon métier, j'ai appris à les connaître, ces femmes, justement. J'en ai déjà interviewé par le passé pour des articles de presse. Et c'est pour ça que j'ai voulu écrire ce livre. C'est que à chacune de ces interviews, j'ai découvert ces femmes. J'ai découvert leur sensibilité, leur courage, et donc j'ai eu envie d'en faire un livre et d'approfondir véritablement ce sujet.
0: Pour rester sur le cas particulier d'Agnès, il y a quand même quelque chose qui reste en l'air. Donc elle démissionne de l'administration pénitentiaire, elle n'a pas droit au chômage puisqu'elle était fonctionnaire. De quoi elle vit ?
1: Elle travaille.
0: Elle
1: a trouvé un autre travail.
0: Elle n'a pas voulu parler de ça trop pour pas qu'on la repère, quoi.
1: Exactement, elle reste très discrète, Agnès, d'ailleurs, c'est un pseudonyme. Mais elle travaille, elle est dans le social.
0: Et je me suis dit qu'elle s'était peut-être trompée avec la pénitentiaire. Parce qu'elle dit c'est du social, c'était ce que disait le slogan. Mais en vérité, être surveillant de prison, ça consiste effectivement à faire de la discipline, à ouvrir des portes, à les fermer, à surveiller, quoi. C'est bon. Ils font du social de manière assez marginale.
1: Traditionnellement, oui. Après, elle était effectivement, elle s'occupait de la formation des détenus. Donc, elle avait quand même un statut un petit peu à part qui lui permettait d'avoir un relationnel un peu différent, qui n'était pas forcément.
0: Mais elle n'allait pas s'occuper des emplois du temps, des ateliers toute sa vie. Donc,
1: non,
0: moi, je pense qu'elle s'était un peu trompée de métier. On sent qu'elle n'était pas là pour les bonnes raisons.
1: C'est pas le sentiment qu'elle a, mais je comprends que vous ayez cette analyse, Christophe. Je comprends.
0: Alors, peut-être une question qui va, pas vous, mais elle, l'énerver un peu. Mais elle vient de la part de quelqu'un qui connaît un poil la chose criminelle. On a donc affaire à un homme, Gabriel, qui a tué sa femme froidement à coups de fusil. Juste parce qu'il avait rompu avec elle et qu'un mois plus tard, il la croise avec un autre bonhomme. Ce type reste potentiellement dangereux, compte tenu de ce qu'il a commis.
1: Effectivement, c'est une question délicate que vous me posez, Christophe, en expert que vous êtes.
0: Écoutez, on n'est pas loin du psychopathe, on est d'accord. C'est pas un motif. On trouve l'amant de sa femme dans son plumard. On sort en fusil, on tire, c'est pas la même chose.
1: Oui, d'ailleurs, je ne sais plus si la préméditation a été retenue, mais en tout cas, elle a été évoquée au procès, c'est sûr. Donc, il y a une certaine préparation, puisqu'on se procure une arme et on va devant le travail de cette jeune femme et on la bat. Donc, c'est sûr que... Après, je pense qu'elle a voulu voir autre chose de cette personne, voilà. Elle a pas voulu... elle a, en fait, mis de côté le geste, puisqu'il lui a expliqué d'entrée de jeu. Hein, il s'en est pas caché, il est venu avec sa fiche pénitentiaire, il lui a tendu. Elle l'a lu en entier, dans les moindres détails. Bon, voilà, il s'en est expliqué. Pour elle, la suite de la relation, dans la suite de leur relation, à aucun moment, elle n'a eu d'alerte, en fait, sur le comportement futur de cet homme.
0: Mais vous et moi, on ne peut pas être bénis, là-dessus. Cette histoire est jolie, mais... ça aurait pu très mal tourner.
1: Oui.
0: Il y a d'ailleurs dans votre livre des histoires,
1: j'en
0: ai raconté une, celle de Chloé, où ça a mal tourné.
1: En effet.
0: Elle croyait que, et ça l'a pas fait.
1: Effectivement, il y a toujours un risque. Hein, de toute façon, commettre un meurtre, c'est pas anodin. Tout le monde ne peut pas le faire, contrairement à ce que certains peuvent dire. Mais la réinsertion, ça existe aussi, et visiblement.
0: Il faut y croire.
1: Écoutez, au jour d'aujourd'hui, c'est pas la bonne expression, mais aujourd'hui, il est réinséré. Il travaille durement d'ailleurs. Il fait des doubles journées pour payer les indemnités auxquelles il a été condamné, pour verser à la partie civile. Donc voilà, ils ont une famille, deux enfants, des animaux. Ils vivent à la campagne dans une maison. Bon.
0: Ils ont un chien, j'en ai pas parlé, mais c'est sa grande histoire à la sortie de prison, un malinois.
1: Voilà, tout à fait, il y tenait. Et ils ont des chats aussi. Enfin voilà, ils sont entourés d'animaux.
0: Elles se sont livrées facilement, ces femmes. Vous leur avez garanti l'anonymat?
1: Alors, pas toutes. Hein. Certaines témoignent avec leur vrai prénom. Il y a des lieux, certaines d'entre elles sont reconnaissables. D'autres, effectivement, vont demander l'anonymat et je n'avais aucune raison de le refuser.
0: Agnès ne s'appelle pas Agnès.
1: Non, Agnès ne s'appelle pas Agnès.
0: On ne sait pas où ça s'est passé.
1: Non plus.
0: On ne sait pas où était la prison.
1: Non, et Gabriel ne s'appelle pas Gabriel.
0: Non plus.
1: Voilà. Elles se sont livrées assez facilement à partir du moment où elles ont compris que je n'étais pas là pour les piéger et que, au contraire, j'avais véritablement envie de raconter leurs histoires et de bout en bout, du début à aujourd'hui, avec y compris les mauvais moments, parce qu'il faut être honnête aussi.
0: Elles étaient même un peu soulagées.
1: Oui.
0: De vider le sac.
1: Oui, tout à fait.
0: Alors, ce qui saute aux oreilles à travers toutes ces histoires et à travers celle d'Agnès, c'est que, c'est pas une découverte non plus, c'est-à-dire que l'amour, ça vous tombe dessus. Quand vous avez 20 ans, 30 ans, 40 ans, comme à 14 ans.
1: Complètement.
0: Et c'est envahissant. Et ça rend aveugle.
1: Oui. C'est peut-être parfois handicapant. En tout cas, oui, ça leur est complètement tombé dessus parce qu'aucune d'entre elles n'a souhaité tomber amoureuse d'un criminel. Ou d'un voyou.
0: C'est Sigrid qui écrit à un détenu dans le couloir de la mort aux États-Unis. Elle a beau dire qu'elle ne l'a pas voulu, moi j'en suis pas convaincu. Je lui ai dit.
1: Elle écrivait déjà avant d'écrire à Alan à un autre.
0: Elle dit que c'était une militante. Enfin, elle était militante contre la peine de mort.
1: Si on met à part le cas de Sigrid, les autres n'étaient pas là pour chercher l'amour en prison. Françoise était infirmière en détention, c'était sa fonction. Agnès était surveillante.
0: Chloé était visiteuse de prison.
1: Voilà, Hélène était jurée. Ouais. Elle était jurée. Ouais. Elle est tombée amoureuse de l'homme qu'elle a jugé. C'est complètement imprévisible.
0: J'en ai connu d'autres. À qui c'est...
1: Ou les mêmes personnes probablement qu'on connaît.
0: Quand même, la vitesse à laquelle Agnès licencie son compagnon qui est le père de son fils.
1: Oui. Elle le congédie assez rapidement, en effet. Mais c'est une jeune femme entière.
0: Ouais.
1: C'est son tempérament, elle est comme ça.
0: Et la vitesse à laquelle elle décide de se marier avec Gabriel?
1: Oui, un an, 18 mois à peu près, oui, ça va vite, mais tout va vite en prison en fait. Les relations sont quand même assez intenses, c'est assez différent.
0: Oui, parce qu'on est dans un huis clos.
1: Oui, complètement. Ça exacerbe toutes les émotions, la prison.
0: Alors, ne disons pas que ces femmes sont folles, mais est-ce qu'il y a un petit grain quand même? Est-ce que c'est ça leur point commun?
1: Alors moi, je dirais pas que c'est leur point commun.
0: Il y en a.
1: Mais j'ai trouvé d'autres points communs. Le courage, la patience et la tolérance. Alors, ça peut être de la folie pour certains, ou de l'inconscience. Mmh. Voilà, moi je nomme ça autrement.
0: Pas pour moi, mais...
1: Chacun son point de vue.
0: Mais il y a aussi un autre point commun quand même. C'est l'art de se compliquer la vie.
1: Ah oui, ça c'est sûr.
0: Ouais.
1: Ça c'est sûr que ce sont des relations très complexes. Parce que...
0: Mais ce sont des femmes qui aiment ça? La complexité, l'adversité, le gymkhana pour y arriver dans la vie.
1: Possiblement, oui, possiblement. C'est vrai que ça peut être effectivement quelque chose qui les réunit.
0: Vous avez essayé d'entrer en contact avec les messieurs?
1: J'ai hésité à le faire.
0: Ouais.
1: Comme j'avais peur que ça occulte l'objet du livre et que ça leur fasse de l'ombre à elles, parce que c'était vraiment mon sujet. En fait, j'ai fait leur connaissance à travers leur courrier, puisque pour tous ces messieurs, j'ai demandé à lire leurs lettres. Voilà. Donc je les ai connus à travers ce qu'elles m'ont en dit et aussi à travers ce que j'ai pu lire de ce qu'ils leur ont écrit. Mais je n'ai pas eu de lien direct avec eux. Je n'ai pas souhaité le faire pour ne pas être parasité quelque part dans mon écriture et dans le récit que je souhaitais faire de ces témoignages.
0: Quelle est la morale à tirer de votre livre, Marine?
1: Je pense que la meilleure morale... C'est la conclusion de la préface de Michel Marie, c'est que toutes
0: Michel
1: les...
0: Marie qui est le patron de détective.
1: Voilà, presque.
0: Presque le patron.
1: Presque le patron.
0: Qui est un vieux briscard du fait divers et qui travaille à détective.
1: Et Michel dit qu'il y a plusieurs routes pour parvenir au bonheur, et je suis assez d'accord avec lui.
0: Il parle d'expérience.
1: Exactement.
0: Ce bon vieux Michel. Merci beaucoup. Les trois histoires que j'ai écrites à partir de votre livre sont désormais disponibles toutes les trois en podcast, avec les débriefs qui vont avec, les débriefs de l'interview de Sigrid, l'interview de Chloé, et maintenant la vôtre. Et j'invite tous ceux qui s'intéressent à ce sujet à lire le livre en entier, parce qu'il y a plein d'autres histoires dedans qui sont absolument passionnantes. Ce livre s'appelle « L'aimé meurtrier » aux éditions du Rocher, signé Marine Mazéas.
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0: Voici l'enquête sur l'assassinat de Jean Aprin en décembre 2012 à La Roque-Brussane dans le Var. Il était viticulteur et on l'a retrouvé mort au milieu de ses vignes. Je ne peux pas vous en dire plus, sauf à dévoiler la fin, mais sachez déjà que vous allez tomber sur une sacrée cocotte. Vous ne serez pas déçu du voyage. Pour le débrief tout à l'heure, j'ai invité maître Michel Mattei, avocat au barreau de Toulon. J'ai écrit cette histoire avec Thomas Oudouard, réalisation Céline Lebras.
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0: Cette histoire a pour décor un vignoble dans le Var. Un vignoble dans un village de presque 2500 habitants, La Roque-Brussane. Un après-midi de décembre 2012, une femme se présente à la gendarmerie accompagnée de sa belle-sœur. Elle est toute tourneboulée et il y a de quoi.
2: Bonjour, je m'appelle Nadine Aprin. On est viticulteur ici à La Roque-Brussane. Et voilà, je viens de trouver mon mari mort dans le hangar au milieu de nos vignes.
0: Et où ça exactement, madame ?
2: À la sortie du village, au creux de l'escalier, vous voyez ?
0: Ah oui, je vois très bien. Ça s'est passé quand, madame ?
2: Je sais pas vraiment. Il a passé la nuit là-bas dans son hangar, il faisait ça souvent et il avait peur qu'on lui vole le matériel.
0: D'accord. Et il est pas rentré ce matin ?
2: Non. Au début, je me suis pas inquiété, je me suis dit qu'il avait enchaîné à travailler sur nos vignes, parce que son temps là-bas, le pauvre. Mais c'est à midi, quand j'ai pas vu qu'il revenait pour déjeuner, que j'ai commencé à me faire du souci, et donc j'ai pris ma voiture. Et je suis allé jusqu'au hangar avec ma belle-sœur.
0: Et vous l'avez trouvé mort dans le hangar ?
2: Non. Pas dans le hangar. Dans le coffre de sa voiture.
0: Dans le coffre de sa voiture ? Et je comprends pas.
2: Oui. Dans le coffre. Alors comme je suis aide-soignante, avec ma belle-sœur, on l'a sorti du coffre. Et j'ai essayé de lui faire un massage cardiaque, mais j'ai vite vu que ça servait à rien. Mon Dieu, mon Dieu, mon Dieu. Qu'est-ce qui a pu se passer ? 17 ans qu'on était mariés. Vous vous rendez compte ? 17 ans.
0: Bien, madame. Vous pouvez nous amener sur place ?
2: Oui, oui, bien sûr.
0: Allez, passez devant, hein, et on vous suit. Quand ils arrivent devant le hangar, les gendarmes découvrent le cadavre de Jean Aprin, 48 ans, couché au pied de sa voiture. Et donc vous dites, madame, qu'il était dans le coffre, hein ? Et que c'est vous qui l'avez sorti pour lui faire un massage cardiaque, c'est ça, hein ?
2: Oui, c'est ça exactement. Je dois vous dire qu'il avait des problèmes cardiaques, mon Jean. Je ne sais pas si ça vous intéresse de le savoir de suite, mais il buvait pas mal.
0: D'accord, madame, mais s'il avait fait un malaise, on l'aurait retrouvé sur le sol. De son hangar, ou éventuellement dans ses vignes. Et là, vous me dites qu'il était dans le coffre.
2: Je me dis que peut-être il a commencé à se sentir mal, qu'il a essayé d'aller jusqu'à sa voiture et que il est tombé à la renverse dans le coffre.
0: C'est une hypothèse, mais quand même, j'ai un peu de mal à la croire. Hein. Même si je vois pas de traces de coups sur son corps. Pas non plus de perte de sang. Pourquoi pas ? En posant quelques questions dans le village, les gendarmes découvrent qu'effectivement, ces derniers temps, Jean Aprin n'allait pas bien.
3: Oh, les vendanges, je l'avais épuisé. On voyait bien qu'il n'arrivait pas à s'en remettre. Il était fatigué, il avait mauvaise mine. Moi, ça m'étonne pas trop qu'il ait fait un malaise. Hein. C'est la vigne qui l'a tué. Et elle en a tué d'autres avant lui. Et elle en tuera d'autres après, je vous le dis.
0: Et les gendarmes n'ont pas beaucoup de questions à poser pour découvrir l'histoire de ce couple, Nadine et Jean Aprin. Les vignes sont à elle. Elle en a hérité de son père. Lui, à la base, il était chef de rayon dans un supermarché. Et puis, en épousant Nadine, il y a 17 ans, il est devenu viticulteur. Mais attention, au début, c'était en plus du supermarché.
3: Oh, attention, hein. C'était un courageux, là. Il s'était pris de passion pour ses vignes. Il s'y donnait corps et âme dès qu'il a épousé Nadine. Et il avait transmis le virus à son fils, Romain. Il veut même devenir œnologue, le gamin.
0: À La Roque-Brussane, les gendarmes ne trouvent personne pour dire autre chose que Jean était un courageux. Que Jean n'avait qu'un rêve, faire de la petite exploitation familiale une propriété de référence, le croc de l'escalier. Tous racontent qu'il a bâti de ses mains ce grand hangar devant lequel on l'a trouvé mort. Et tous disent que tous les jours, il se levait aux aurores et passait des journées entières dans ses vignes. Rien de plus attirait des gens du coin. Mais tout ça, en vérité, les gendarmes de la brigade de La Roque-Brussane ne l'entendent que d'une oreille. Parce que définitivement, dans cette mort apparemment naturelle, il y a un truc qui les chagrine.
3: Ce type-là, sa femme, elle le trouve en chaussette dans le coffre de sa voiture. On est d'accord. D'abord, qu'est-ce qu'il fichait en chaussette? Et pourquoi il est allé faire son malaise devant le coffre de sa voiture en chaussettes, en laissant ses chaussures rangées dans le hangar? Mais il n'y a pas que ça. La voiture, elle est à quoi? 30 mètres du hangar. Si on veut bien admettre, même si c'est bizarre, qu'il y soit allé en chaussettes, alors pourquoi il n'y a pas de saleté sous ses chaussettes, hein? Elles sont propres comme pour aller à la messe, ces chaussettes. Il y a un truc qui colle pas. On ne m'enlèvera pas de l'idée que le type est mort avant et qu'ensuite, on l'a mis dans le coffre.
0: Et les gendarmes font eux-mêmes l'expérience. Ils enlèvent leur grol dans le hangar et vont en chaussettes jusqu'à la voiture.
3: Tiens, qu'est-ce que je t'avais dit? Elles sont crado, mes chaussettes. Elles sont pleines de sable. Et du sable, il y en a partout sur le sol. Et sur ces chaussettes à lui, il n'y en a pas un grain. Ça veut dire que ce type-là, on l'a amené dans le coffre, il n'y est pas allé tout seul. Et il n'est pas tombé dans le coffre en faisant un malaise. On l'a tué, ce gonze, les gars. On l'a tué, c'est un meurtre.
0: Et le rapport d'autopsie, quelques jours plus tard, confirme les intuitions des Colombos de La Roque-Brussane.
4: Alors, je peux d'ores et déjà vous dire que votre gars n'est pas mort d'une crise cardiaque, hein. Ça, c'est absolument certain.
0: Mais alors de quoi il est mort, docteur?
4: Œdème pulmonaire. Il a été étouffé, votre homme. Et c'est de ça qu'il est mort. Mais c'est pas tout, il a aussi été étranglé.
0: Étranglé? Avec les mains?
4: Non. Non, pas avec les mains. Avec, je dirais, une corde, un lacet, plutôt large, quelque chose comme ça.
0: Donc c'est un homicide?
4: Donc c'est un homicide, oui.
0: Il s'en doutait déjà, mais maintenant c'est officiel. Et vous aussi, n'est-ce pas, vous vous en doutiez? Je vous raconte rarement des histoires de viticulteurs en chaussettes qui font une crise cardiaque devant le coffre de leur voiture. Le temps de rendre le corps à la famille, Jean Aprin est enterré à La Roque-Brussane le 24 décembre, veille de Noël. Au premier rang, évidemment, Nadine et leur fils Romain. Et derrière, serré dans la petite église, la quasi-totalité des habitants de La Roque-Brussane, hantés par une seule et

0: faut chercher. Tous ces traînes savates de la région, là, qui n'ont qu'une idée, nous voler notre matériel. Il a dû les surprendre. Et eux, ils s'attendaient pas à ce qu'ils soient là, et pim pam poum, ils l'ont étouffé.
1: Je vais être très honnête avec vous. Les gendarmes ne croient pas trop à ce scénario. Les voleurs n'étouffent pas. Les voleurs fracassent la tête, les voleurs sortent le fusil. Mais on n'a jamais vu un voleur étouffer sa victime et ensuite l'étrangler. Mais au cas où, ils explorent la piste d'une rivalité entre viticulteurs du village.
0: Ça, je peux vous dire, sans me tromper, que Jean n'avait pas d'ennemis. Aucun. Et une maîtresse ? Un mari jaloux ? Jean ? Non, pas du tout le Jean. Des chauds lapins, il n'en manque pas dans le coin. Mais pas Jean, hein. Ça c'est sûr.
1: Bon ben, ça nous fait zéro piste, ça. Une semaine après les obsèques, les gendarmes sont de retour au hangar du Croc de l'Escalier, pour une raison très simple. On leur a dit que les scellés qui condamnaient la porte du hangar avaient été brisés. Ça arrive, le vent peut-être. Ils sont en train de remettre les scellés quand arrive le fils, que j'ai décidé pour mon histoire d'appeler Romain, mais ça n'est pas son vrai prénom. Il n'a que 16 ans. Il a bien le droit que son prénom ne soit pas révélé. Et d'ailleurs, c'est la loi qui nous y oblige. Alors appliquons la loi. Et donc, Romain arrive sur place. Et franchement, il n'a pas l'air dans son assiette. Son père est mort, ça n'est pas tout à fait anormal. Mais il se dandine comme ça, d'un pied sur l'autre, avec l'air d'avoir quelque chose à dire. Et bonjour Romain, ça va ? Pas trop, hein ? Dis-moi Romain, tu serais d'accord pour qu'on discute tous les deux tout à l'heure ? Tu pourrais passer à la gendarmerie comme ça. Ça sera informel. D'accord. Je veux bien, mais il faut que j'en parle d'abord à maman. D'accord. On dit 15 heures, ça te va ? À tout à l'heure, Romain. Le gamin arrive pile à l'heure et il s'assoit en face du chef d'enquête. Et là, ça va très vite.
2: J'ai des révélations à vous faire sur la mort de mon père. C'est moi qui l'ai tué avec ma mère.
1: Le gendarme ne s'y attendait pas du tout. Il ne l'a absolument pas vu venir. Il est sur le cul. D'autant plus que le gamin enchaîne.
2: Ça a commencé l'après-midi du 5 décembre. On lui a mis des somnifères dans son café. Et c'est moi qui les ai écrasés. Combien de somnifères, tu t'en souviens ? Combien ? Je sais plus, mais beaucoup. Et après, Romain ? Et après, j'ai mis la poudre dans la cafetière et lui, il a pris son café. Ça a agi tout de suite, il s'est mis à bâiller. Et il est monté dans sa chambre et il s'est endormi.
1: Il s'est endormi immédiatement ?
2: Oui. Après, avec maman, on est monté pour vérifier. On l'a secoué et il se réveillait pas.
1: Attendez la suite. Vous n'allez pas le regretter.
2: Après, avec maman, on a mis de l'alcool à brûler et de l'eau de Javel sur un coussin. Et on lui a mis le coussin sur son nez et sur sa bouche. Et voilà, on l'a étouffé. Mais on n'était pas sûr qu'il était mort. Alors, au cas où, avec maman, on a pris une ceinture et on lui a mis autour du cou et on a tiré chacun de son côté en serrant le plus fort possible. J'ai tiré tellement fort que j'ai eu mal aux mains pendant plusieurs jours.
1: Ça a duré combien de temps, tout ça, petit ?
2: Je sais pas, je dirais une demi-heure.
1: Et après ?
2: Eh bien, on a vérifié que son cœur battait plus. Et puis on l'a mis dans le coffre de sa voiture. On est allé au hangar à deux voitures. Et voilà, on a laissé la voiture là-bas.

0: Ça alors ? Mon Dieu, quels aveux ! Tout ça dans la bouche d'un gamin de 16 ans, qui manifestement ne mesure pas la gravité de ce qu'il a fait. C'est un assassinat, Romain ! Tu risques la prison pour longtemps, et ta mère, pour perpète ! Il n'a pas du tout l'air de réaliser. Et ce qui est stupéfiant, c'est qu'il n'a pas du tout la tête de quelqu'un qui peut commettre un tel meurtre. Il est tout frêle, tout gentil, un peu introverti peut-être. Il ressemble à tellement d'ados de cet âge-là. Et pourtant, avec sa mère, ils ont passé une ceinture autour du cou du père et tiré ensuite sur la ceinture pendant de longues minutes, chacun de leur côté. C'est un crime terrifiant de froideur. Et maintenant, qu'est-ce qu'on fait, les amis ? Eh bien, les gendarmes convoquent la mère, et ils font plus que ça. Ils la placent en garde à vue pour lui coller un bon coup de pression. Bien, madame Apreng, je suppose que vous savez pour quelle raison vous êtes en garde à vue. Eh bien, non. Là, je vois pas du tout pourquoi vous me mettez en garde à vue. Franchement, je sais pas ce que je fais là. Vous êtes en garde à vue dans le cadre d'une enquête pour assassinat, madame. Assassinat de qui ? De mon mari ? De Jean ? Oui, madame. Moi ? Assassiner mon propre mari ? Mais jamais ! J'avais rien contre lui. On s'entendait très bien, vous savez.
1: Votre fils, madame, vient de nous raconter sur procès verbal que vous lui aviez tous les deux administré dans un premier temps un somnifère, qu'ensuite vous l'aviez étouffé avec un oreiller, et qu'enfin, vous avez fini par l'étrangler avec une ceinture.
0: Vous savez, mon fils, il a beaucoup d'imagination.
1: Selon vous, il nous a menti.
0: C'est un adolescent très imaginatif, oui. Ce qu'il raconte est complètement faux. Il a fabulé totalement.
1: Et elle dit ça, avec des accents de sincérité, il faut bien le reconnaître. Et du coup, les gendarmes se disent, et si le gamin avait menti ? Pour des raisons qui restent à explorer, mais s'il avait menti, s'il était dérangé, mythomane, affabulateur, comme elle le dit, ça arrive. Faut se méfier des sales gosses. Pour savoir qui ment du fils et de la mère, les gendarmes ont une solution. Les analyses toxicologiques, c'est-à-dire les prélèvements réalisés sur le cadavre de Jean Apreng au moment de l'autopsie. Prélèvement d'urine, de sang et du contenu de son estomac. Les résultats arrivent en général bien après l'autopsie.
2: Dites-moi, docteur, est-ce que vous avez relevé des traces somnifères dans le corps de Monsieur Apreng ?
3: Ah oui, ça je vous le confirme. Une grande quantité d'un somnifère qui s'appelle le Noctamide. C'est un hypnotique très puissant.
2: Quand vous dites grosse quantité, docteur, vous pourriez être plus précis ?
3: Écoutez, je dirais 6 à 7 comprimés de Noctamide de 2 mg. Sachant qu'un seul comprimé peut faire dormir un insomniaque pendant au moins 5 heures. Hein. Donc 6 à 7 cachés, je vous laisse imaginer.
1: Alors, les Colombos du dimanche soir, qu'est-ce que vous en dites ? Ça valide plutôt la version du fils, non ? Il a parlé spontanément de somnifères, il n'a pas pu l'inventer. Et c'est pas fini.
3: Vous devez savoir que je n'ai pas trouvé que des traces de Noctamide hein, dans les prélèvements. J'ai aussi trouvé des traces qui me paraissent plus anciennes, de deux neuroleptiques très puissants, qui sont l'aldol et le tertian.
2: Ce sont des médicaments qui sont en vente libre en pharmacie, ça, docteur ?
3: Ah non, pas du tout, non. Il faut une ordonnance, en général, d'un psychiatre.
1: Les gendarmes vérifient. Jean Apreng ne s'est jamais vu prescrire de neuroleptiques. Et si les traces sont anciennes, c'est donc qu'ils ont tenté de le tuer avant. Immédiatement, les gendarmes procèdent à la perquisition de la maison des Apreng. Et ils saisissent notamment l'ordinateur de Nadine, qu'ils font expertiser.
2: Oh putain, regarde les recherches qu'elle a faites sur Internet. Comment tuer avec la mort au rat? Quel est le pouvoir létal du Haldol, du Tertian et du Noctamide?
0: Ces questions, elle les a posées à Google plusieurs semaines avant la mort de son mari. Et tout ça, évidemment, vient définitivement valider les aveux du fils, qui dit avoir tué son père avec sa mère. Et qui dit aussi qu'ils avaient déjà essayé de le tuer 2 semaines avant.
2: C'était un dimanche. Maman m'a dit de broyer 48 comprimés de somnifères. Et on l'a mis dans son manger. Et après, papa, il est parti se coucher. Et il s'est réveillé 2 jours plus tard.
0: Et quand il s'est réveillé, il n'a rien dit.
2: Il a dit que c'était sans doute à cause des vendanges, que ça l'avait fatigué.
1: Fatigué au point de pioncer 2 jours? Je veux bien, mais je n'ai jamais vu ça.
2: Et il ne s'est pas inquiété quand il s'est réveillé? Oui. Et maman l'a amené à l'hôpital de Brignoles, où elle travaille. Et ils lui ont fait des examens de sang et ils ont trouvé un léger taux de cholestérol.
1: Le cholestérol, ça ne vous fait pas dormir 2 jours? Mais à l'hôpital, ils n'ont pas fait d'analyse toxicologique. Et donc, ils n'ont pas vu la masse de somnifères qu'il avait dans le sang. Et avec 48 cachetons, elle espérait sans doute qu'il allait mourir de lui-même. Ça s'est joué à pas grand-chose. Et donc, comme ça n'a pas marché, elle a recommencé. Il va falloir qu'elle arrête de nous balader, maman. Et d'ailleurs, réinterrogée, elle finit par lâcher le morceau. Et au passage, elle livre un mobile.
2: Bon. Oui, c'est moi qui l'ai tué avec mon fils. Mais c'est parce qu'il était odieux avec moi. Il buvait comme un trou, il me battait. Et des fois, il m'a même violé.
0: Et tout ça depuis le début de votre mariage, madame?
2: Non, pas tout à fait. Ça faisait 22 ans qu'on était ensemble. Mais depuis 17 ans qu'on était mariés, il passait son temps à me mettre plus bas que terre, à m'insulter, à me donner des coups de poing, souvent dans le ventre pour pas que ça se voie.
0: Mais ça n'est pas tout ce que Nadine a pas lancé sur son mari.
2: Pour vous dire comment il était violent, il y a 10 ans, on a eu un deuxième enfant, un petit garçon. On l'appelait Flavien. Et il est mort à l'âge de 2 mois et demi. C'est Jacques qui l'a tué! Il le frappait, il le secouait. C'est lui qui l'a tué. Voilà, maintenant vous savez tout, vous savez pourquoi avec mon fils. On a fini par le tuer.
1: Ah, si c'est vrai, ça change tout. Ça reste un meurtre, mais avec un mobile assez bouleversant, si c'est vrai. Parce que le médecin urgentiste qui a constaté le décès du petit Flavien il y a 10 ans, ne raconte pas du tout la même histoire.
2: Ah, moi, je suis absolument formel. L'enfant ne portait aucun signe de violence. Il est mort de ce qu'on appelle une mort subite du nourrisson.
0: Il est même établi que quand Flavien est mort, il était à l'arrière de la voiture de sa mère et que son père était en déplacement ce jour-là. Alors, au cas où, les gendarmes cherchent tout de même à vérifier si Jean Apprin était porté sur la bouteille, comme elle le dit. Personne ne confirme. Elle nous balade, mes mères. Elle nous balade.
1: En auscultant l'ordinateur de Nadine, les gendarmes découvrent autre chose d'assez croustillant. Elle est inscrite sur 7 sites de rencontres libertines et échangistes. Et en étudiant son téléphone portable, ils trouvent encore mieux.
2: Écoute bien, tu vas pas y croire. Entre la mort de son mari et ses obsèques, elle a entretenu, t'es bien essayé, des relations avec 6 hommes différents. 6!
1: Oh la salope! La salope! Oh! La salope! Oh! Oh la salope!
2: Pardon. Je sais que c'est pas bien, hein. Mais ça m'a échappé. Et c'est pas tout. Elle a aussi une garçonnière, un petit appartement pour recevoir ses amants à la sortie du travail. Bref, au terme de leur garde à vue,
1: la mère et le fils sont mis en examen pour assassinat. La suite de l'enquête va chercher à définir le rôle précis de la mère et du fils dans ce meurtre. Comment en a-t-elle fait le complice de cet assassinat? Un gamin de 16 ans. Et là, on découvre le pot aux roses. Romain n'était pas le fils de Jean. Quand elle l'a épousé, elle était déjà enceinte. Et lui, il a fermé les yeux. Et ça, elle ne l'avait jamais dit au gamin. Jusqu'au moment où il a fallu le motiver pour qu'il l'aide à tuer Jean. Alors elle lui a dit « Ton père n'est pas ton père ». La salope ! La salope ! Et là, on en vient à la question éternelle. Pourquoi n'a-t-elle pas divorcé au lieu de le tuer ? Eh bien parce qu'ils étaient mariés sous le régime de la communauté intégrale. Si elle divorçait, elle perdait la moitié du vignoble. Le vignoble dont elle avait hérité de ses parents. Et puis il y a peut-être un autre élément qui l'a poussée au crime. Tant que Jean travaillait au supermarché, elle avait tout le temps d'organiser ses 5 à 7 dans sa garçonnière avec ses amants. Quand il a arrêté pour se consacrer au vignoble, c'était plus possible. Et donc il est devenu encombrant. Le procès qui va suivre est bien intéressant. Est-ce que le fils va prendre autant que la mère ?

0: Le procès de Nadine Aprin et de son fils s'ouvre en juin 2015 devant la cour d'assises de Draguignan. Et comme le gamin était mineur au moment des faits, le procès a lieu à huis clos, c'est-à-dire sans public et sans journaliste. Mais grâce aux avocats, on sait un peu ce qui s'est passé à l'intérieur. Le fils comparaît libre. Il est sorti après un an de détention provisoire. Elle, bien sûr, est détenue. Lui maintient ce qu'il a dit lors de ses aveux. Il assume. Alors qu'elle, elle finasse avec une certaine lâcheté. « Moi, j'ai juste aidé mon fils à déplacer le corps de mon mari quand j'ai vu qu'il était mort. Rien de plus. » Mais elle ne dit pas non plus que c'est son fils qui l'a tué. Rendons-lui cette grâce. Le gamin, en revanche, est assez bouleversant quand il raconte.
1: « Elle m'a manipulé pour me vendre contre mon père. Moi, je pensais vraiment qu'il était violent avec elle. Et je l'ai cru aussi quand elle m'a dit que mon père était responsable de la mort de mon petit frère. Le soir du crime, je peux vous dire que j'ai lutté pour la dissuader. Je sais pas pourquoi j'ai continué à l'aider. »
0: Et là, il fait un malaise. Et puis un deuxième malaise. Il faut l'évacuer et suspendre l'audience. Les débats reprennent le lendemain. Et Nadine ne dira rien de plus que ce qu'elle a déjà dit. Pas un mot. Jusqu'au bout, elle exerce son droit au silence. L'avocat général se lève pour les réquisitions.
2: Elle est l'instigatrice. Et le malheur, c'est qu'elle a réussi à convaincre son fils et à l'entraîner. Alors son silence est frustrant pour les jurés. Mais il est aussi dévastateur pour son fils. Je vous demande en conséquence pour Nadine Poeto, épouse Aprin, une peine de 30 années de réclusion criminelle. Et pour son fils, une peine de 8 années de réclusion criminelle qui tiendra compte de son jeune âge et de l'emprise que sa mère exerçait sur lui.
0: Finalement, les jurés sont encore plus compréhensifs pour le fils que l'avocat général. Il est condamné à 5 ans, dont un an ferme seulement. Et comme il a déjà purgé sa peine en détention provisoire, il ressort libre du tribunal. En revanche, Nadine Aprin est condamnée à 25 ans de réclusion criminelle. Maître Michel Mattei, vous étiez à l'époque avocat au barreau de Toulon et partie civile dans ce dossier, c'est-à-dire que vous défendiez toute la famille de Jean Aprin. Alors, est-ce que vous vous souvenez si, lorsque le verdict est prononcé, il vous satisfait pleinement, rappelant que ce verdict consacre le rôle central de Nadine dans le meurtre et dans la manipulation de son fils?
3: Ah ben, monsieur Andelat, si je ne m'en souvenais pas avec le récit extrêmement précis, vivant et hyper intéressant que vous venez de faire, ça serait dramatique et je commencerais à m'inquiéter. Donc je m'en souviens très bien. Et le verdict, la différence entre le colossal, entre la condamnation de la maman et du fils résulte des débats, parce que elle ne s'est pas tue pendant tous les débats. Elle a varié sans arrêt. Elle a tenté dans un premier temps de charger son fils, comme elle a fait à plusieurs reprises pendant l'instruction, en faisant des revirements incessants, et quand elle est acculée, elle dit « mais non, j'ai voulu l'accompagner pour surveiller ce qu'il faisait ». Et puis quand elle a vu que cette stratégie de défense, au niveau des débats de la cour d'assises, ne fonctionnait pas, et que les gens, les jurés les de la cour d'assises la regardaient avec des yeux totalement éberlués, elle a décidé de se taire. Elle n'a plus parlé. Donc elle n'a pas adopté un silence dès le début, elle a adopté un silence contraint et forcé quand elle a vu que ce qu'elle racontait ne passait absolument pas. Et la cour d'assises n'a pas été dupe et a très lourdement condamné. Parce que on aurait pu peut-être penser qu'il y avait une petite part de vérité dans ce qu'elle disait, après tout pourquoi pas. Non, 25 ans, c'est extrêmement lourd. Et la famille Apprin que je représentais moi-même, nous étions parfaitement satisfaits de ce résultat en ce qui concerne la mère. En ce qui concerne Romain, c'était compréhensible également, parce que Romain a été le jouet de sa mère, parce que cette affaire, ça résulte d'une manière absolue. C'était un assassinat avec deux victimes. Il y a eu Jean Apprin qui a été la première victime, et puis le fils aussi.
0: Mais en fait, tout de même, maître Romain, qui ne s'appelle pas Romain, mais peu importe, il tire avec sa mère de chaque côté d'une ceinture pour étrangler son père, bon, qui est déjà mort en vérité. Mais il tire. Je veux dire, il n'a pas un rôle secondaire. Alors certes, il a été manipulé, mais est-ce qu'un an, c'est pas grand-chose ?
3: Ah, effectivement, Romain a eu un rôle majeur, puisque sur instigation de sa mère, il a broyé les comprimés, il les a administrés avec sa mère, et puis ensuite il a tiré pendant... Le médecin légiste a indiqué que on ne sait pas, hein, s'il n'était pas mort, hein, monsieur Andelat, on ne sait pas. Il était peut-être comateux, mais on n'a pas la certitude. Le légiste a indiqué que pour arriver à ses fins par un étranglement, que ce soit avec manuel ou que ce soit avec une ceinture en l'occurrence, il faut tirer pendant 3 à 6 minutes. C'est énorme. Donc effectivement, Romain pouvait à un moment donné relâcher son étreinte en réalisant ce qu'il faisait, puisque c'était pas un crime instantané comme un coup de fusil où on regrette dès qu'on l'a fait. Il est parfaitement responsable et il s'en est très bien sorti parce qu'il a fait pitié. Il a fait pitié. Et puis, il a bénéficié de l'horreur qu'inspirait cette femme au niveau de la cour d'assises réunie. C'est une horreur de l'avoir évolué, de l'avoir parlé, puis après de ne plus parler. Il en a bénéficié. Et si la maman n'avait pas pris 25 ans, si elle en avait pris 18, ce qui semblait plus dans la norme de la jurisprudence, on aurait pu parfaitement imaginer que Romain s'en tire avec 5-6 ans. Mais non, il y avait une différence fondamentale entre la mère et le fils.
0: La famille Apprin encaisse le quasi-acquittement de Romain. Un enfer, mais il les a effectués en détention provisoire. Ça leur va.
3: Ça leur va parce qu'ils sont tellement soulagés, tellement satisfaits que l'instigatrice, la meurtrière, l'assassin de Jean Apprin, qui était aimé par toute la famille, et était lourdement condamné. Et ça, ça a tout emporté. Donc finalement, ils se sont tout à fait satisfaits de ce verdict. Peut-être qu'au fond d'eux-mêmes, vous savez, Romain était aimé par la famille. Je dis, ils ne lui ont pas pardonné. Moi, je n'ai plus de contact avec eux, mais les contacts que j'ai eus avec eux dans les mois ou dans les années, les quelques années avant que je m'arrête de travailler, après le verdict, ils ne lui ont pas pardonné. C'est impardonnable ce qu'il a fait. Mais c'est Romain. Il a été aimé par toute sa famille, et donc on n'oublie pas. Et puis on est tellement, comme je le disais, scandalisé, horrifié par l'attitude de cette mère, aussi bien dans les faits en eux-mêmes que dans son attitude dans la vie, et dans son attitude au niveau de l'instruction, au niveau de la reconstitution où elle a continué de mentir, et au niveau des débats. Elle a tout fait pour se rendre telle qu'elle est, c'est-à-dire exécrable, odieuse, une mère scandaleuse.
0: Alors, quel est le mobile de ce crime ? On a une piste. Les vignes. Si ils avaient divorcé tous les deux, elle perdait la moitié des vignes. Est-ce que c'est le mobile ?
3: Je ne pense pas. Le mobile, c'est qu'elle voulait se débarrasser de son mari depuis très longtemps, puisque les tentatives ont été nombreuses. Elle voulait s'en débarrasser pour mener une vie sexuelle totalement dissolue, en multipliant les rencontres, vous avez parlé à juste titre, des sites échangistes et des boîtes échangistes. À ce sujet, il résulte du dossier que lorsque les gendarmes ont décidé d'interpeller Nadine Poëtto pour la placer en garde à vue, ils ont été obligés d'attendre qu'elle daigne sortir d'une boîte échangiste où elle était en train de se livrer aux activités que vous devinez. Donc c'est pour vous dire. Et tout ça, c'était une minuscule poignée de semaines après le décès, après les obsèques du mari. Donc en fait, je crois que le mobile est avant tout de se débarrasser de son mari, uniquement pour cela. Et d'ailleurs, la cour d'assises le dit très bien dans sa motivation. C'est ma seule lecture. On indique, et pour Madame Poëtto, de son absence de remords, de son rapport particulier à la vérité, de sa volonté ancienne et farouche de se débarrasser de son mari. Ancienne et farouche. On ne peut pas dire mieux.
0: Mais si l'enjeu, c'est la liberté sexuelle, pardon, mais dans ce cas-là, il suffit de divorcer. En revanche, si l'enjeu, c'est les vignes, divorcer est un problème.
3: Oui, mais je suis pas certain. Je ne suis pas certain que les vignes étaient le fondement principal. Il a dû exister, mais tel que le dossier décrit Nadine Poitot, elle voulait se débarrasser de son mari pour se livrer à ses activités sexuelles
0: débridées
3: d'une manière encore plus libre qu'elle n'a pu le faire.
0: Alors, il faut qu'on parle évidemment de la manipulation de Nadine envers son fils. On est d'accord que le déclic pour que Romain passe à l'action, c'est quand elle lui révèle quelques jours avant le meurtre que son père n'était pas son père.
3: Ça, c'est particulièrement odieux. Parce qu'en fait, on était dans une époque assez puritaine, je crois qu'ils étaient d'ascendance italienne, et donc elle est tombée enceinte des œuvres d'un homme. Cet homme n'a absolument pas voulu reconnaître l'enfant. Entre-temps, le père de Nadine Poitot est décédé, et il a fait promettre à sa fille, je crois sur son lit de mort, qu'elle épouserait Jean Apprin. Parce que Jean Apprin était quelqu'un qui pouvait parfaitement s'occuper de la famille à venir.
0: Et puis
3: Jean Apprin travaillait déjà dans les vignes, je crois.
0: Oui.
3: Et donc, elle lui a fait cette promesse. Promesse qu'elle a tenue. Elle s'est donc mariée sans amour sur des directives paternelles. Et elle a tué auprès de Romain son ascendant génétique. Et Romain a été élevé par un papa parfait. Ce qui est incroyable dans cette affaire, et ça démontre le degré de manipulation et de perversité de la mère, c'est que Jean Apprin aimait son fils, il s'occupait de son fils, et le fils aimait le père. Ils se voyaient dans des activités père-fils, ils allaient à la chasse, ils allaient aux champignons, ils allaient à la pêche, ils commençaient à aller l'aider dans les vignes. Il n'y avait aucune raison que le fils, si ce n'est une terrible manipulation sur un adolescent dans une période délicate, il n'y avait aucune raison qu'il aille jusque-là. Et la raison, c'est quoi ? C'est que le fils, à un moment donné, a peut-être émis le désir de se fâcher avec son père. Il a conçu, il faut pas se le dissimuler, le désir peut-être non véritablement exprimé ou non abouti de tuer son père. Et là, elle a enfoncé, elle a appuyé, elle a manipulé. Et quand il voulait se ressaisir en disant je n'irai pas, elle lui disait tu as commencé, on termine. Et quand elle a vu qu'elle n'y arrivait plus, elle lui a dit mais c'est pas ton père.
0: À votre avis, maître? Est-ce que Jean Apprin savait que Romain n'était pas son fils ?
3: Je crois qu'il ne le savait pas. Je crois qu'il ne le savait pas.
0: C'était tentant de la traiter de salope. Vous pouvez pas, mais moi, oui.
3: Ah oui, oui, vous l'avez dépeinte avec vos mots d'une manière particulièrement crue, mais justifiée. Vous avez raison, hein, parce que quand on pense que on a été obligé d'attendre qu'elle sorte de la boîte échangiste pour la placer en garde à vue, quand elle entretenait, comme vous l'avez parfaitement rappelé, les liaisons qu'elle entretenait avec 6 hommes en même temps, quelques jours, voire une ou deux semaines après le décès, l'assassinat de son mari, c'est quand même extraordinaire. C'est quand même extraordinaire. Mais c'est vrai qu'on a tendance, à mettre en exergue l'attitude sexuelle de cette femme. C'est pas le plus important finalement. Le plus important, c'est ce qu'elle a fait de son fils. Elle a conduit, elle a placé sous emprise et elle a conduit jusqu'à tuer son père. C'est ça. Et donc, quand vous l'avez qualifié de salope, je crois que là aussi, ça s'adapte parfaitement, parfaitement. Et puis, il n'y a eu aucun remords ni regret, jamais.
0: Comment ça se passe une retraite d'avocat ? Je pensais
3: très
0: que
3: bien.
0: C'était un métier qu'on faisait à vie.
3: Ah oui, à vie, mais bon, il arrive un moment où il faut lever le pied. Retraite d'avocat, je me partage entre Paris où je réside actuellement et la Corse. Donc, ça se passe très bien, Monsieur Ondelatte.
0: Merci, Maître Mattei.
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0: Dans la plupart des meurtres intrafamiliaux, comme on dit, c'est l'homme qui tue la femme. Dans l'histoire que je vais vous raconter, c'est l'inverse. C'est une femme qui tue son ex avec une violence incommensurable. Ça se passe en juillet 2015 dans le Var. Elle s'appelle Sylvia Martin. Et en pleine nuit, toute grimée de noir, elle se glisse dans la chambre du père de son fils unique et elle lui tranche la gorge. En jeu, la garde de leur gamin de 3 ans. Ouvrons ensemble la côte B du dossier d'instruction de Sylvia Martin.
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5: Dans le système judiciaire français, Le dossier d'instruction contient un sous-dossier appelé Cotes B. Il rassemble les rapports des experts psychiatres, psychologues et de l'enquêteur de personnalité. Ouvrons l'un de ces dossiers.
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0: Le 8 juillet 2015, à 3h du matin, à Draguignan, Sylvie Martin se gare à 800 mètres de la maison de son ex, Fabrice Pietri. Elle s'est habillée en ninja, combinaison noire, gants noirs, collants sur les cheveux. Elle a dans les mains un couteau, un marteau et une barre de fer. Elle entre dans la maison de Fabrice Pietri. Elle monte jusqu'à sa chambre. Elle ouvre la porte. Et elle se jette sur lui et le frappe de plusieurs coups de couteau à la gorge. Mais lui résiste. Malgré sa blessure, il se bat comme un chien. Et il parvient à prendre le dessus et à étrangler Sylvia Martin avec la tresse de ses cheveux. Il serre tellement fort qu'elle vomit. Et après, fou de rage, il lui fracasse le crâne contre les escaliers et lui casse le bras. Et après, il sort de chez lui, en sang, un couteau à la main. Et il se précipite dans l'hôpital tout proche. Docteur! Docteur, mon ex m'a agressé. Elle a voulu me trancher la gorge. Monsieur, allongez-vous sur le brancard. Vous ne bougez plus, ok? On va s'occuper de vous. Vous le transférez immédiatement au bloc. Vite.
7: Il a une cicatrice extrêmement impressionnante qui fait quasiment tout le tour de son cou. Mais surtout, c'est un homme terrifié.
0: Tandis que Fabrice Pietri est pris en charge aux urgences, des policiers débarquent chez lui et découvrent Sylvia Martin vivante. Mais défigurée.
8: Elle a la mâchoire fracassée, elle a du mal à articuler, et en plus elle est complètement traumatisée.
9: Une situation inédite dans les annales judiciaires, deux personnes victimes et accusé dans l'affaire de la tentative de meurtre à Draguignan en 2015. Les deux ex-concubins sont à la fois accusés et victimes. Tout d'abord, Sylvia Martin, pour avoir égorgé et tenté de tuer Fabrice Pietri, son ex-compagnon. De son côté, Fabrice Pietri est lui aussi accusé d'avoir commis des violences aggravées sur son ex-compagne Sylvia Martin.
0: Sylvia Martin, c'est pour toi, c'est ton avocat. Bonjour Sylvia, je suis Jean-Marc Darrigade, votre avocat. C'est moi qui vais vous défendre jusqu'au procès. Comment allez-vous? C'est compliqué de vous parler. J'ai encore des douleurs à la mâchoire, je me sens mal. C'est dur la prison. J'en peux plus de tout ça.
8: C'est un petit bout de femme, mais c'est pas quelqu'un de très impressionnant physiquement.
0: Maître Jean-Marc Darrigade, avocat de Sylvia Martin.
8: Elle est dans un coin de pièce, elle est recroquevillée, il faut la conquérir, quoi. Il faut l'apprivoiser, il faut l'approcher, il faut la rassurer, qu'elle ait le sentiment qu'on lui veut pas du mal, en fait, et qu'on est un interlocuteur avec lequel elle peut un peu s'ouvrir, ce qui est très très difficile avec elle tout le temps.
7: On est surpris par sa fragilité physique.
0: Maître Virginie Pain, avocate de Fabrice Pietri.
7: Et c'est vrai qu'il faut un effort pour se dire comment elle a réussi à faire ce qu'elle a fait. Il y a une vraie distorsion entre cette image-là et celle qu'on peut avoir quand on se représente ce qui s'est passé le soir des faits.
0: Pour la juge d'instruction, Sylvia Martin a prémédité son crime. Et donc elle l'envoie en prison. Tandis que Fabrice Pietri est laissé libre avec obligation de répondre aux convocations judiciaires. À la juge maintenant de démêler cette histoire. Est-ce que Fabrice Pietri n'a fait que se défendre? Et pourquoi cette mère de famille sans histoire a-t-elle basculé dans cette folie meurtrière? mai 65, enquête de personnalité de Roger Naon. Sylvia Martin a rencontré Fabrice Pietri à l'été 2010, alors qu'elle était déjà en couple avec un homme. À cette époque, Sylvia et Fabrice travaillent au sein d'une association écologique où chaque adhérent cultive un jardin bio collectif. Sylvia est immédiatement séduite par l'humour et le physique de Fabrice. Le coup de foudre est réciproque et les deux amoureux emménagent rapidement ensemble. Les premiers mois de leur vie commune sont harmonieux. Sylvia évoque un homme merveilleux, très attentionné, très doux.
10: Ils se plaisent tout de suite. C'était quasiment un coup de foudre tous les deux. Donc la mise en ménage est rapide.
0: Roger Naon, enquêteur de personnalité.
10: Les premiers mois de leur vie, ben, ça se passe très bien. Elle est heureuse avec Fabrice. Et puis, donc, tout naturellement, arrive la naissance d'un enfant. C'est ce que Sylvia désirait avant tout. Et c'est là, vraisemblablement, que les relations du couple se dégradent. Sylvia avait une obsession pour son fils. Elle le surprotégeait. Elle interdisait même à sa famille de le prendre l'enfant dans les bras.
7: La bascule, elle se fait quand elle devient mère, parce que là, il n'y a plus de place pour l'homme et pour le père, en fait. Hein. Elle est dans une toute-puissance où elle va s'isoler de lui avec cet enfant. Et c'est très compliqué pour lui de continuer à garder sa place.
0: Code B66, enquête de personnalité de Roger Naon. Quand elle est tombée enceinte, Sylvia Martin affirme que Fabrice Pietri a été violent et l'a frappée, puis elle a tenté de l'étrangler. Elle s'est enfuie quelquefois chez sa sœur ou chez sa mère avant de retourner au domicile commun. De son côté, Fabrice nie les violences. Selon lui, les premières tensions sont apparues lorsque Sylvia est tombée enceinte. Elle était jalouse et lui adressait des reproches qu'il ne comprenait pas.
7: On n'a jamais à aucun moment de ce dossier l'impression d'un couple qui a pris le temps de se connaître, de se construire et d'avancer ensemble. C'est l'addition, me semble-t-il, de deux personnalités fragiles et l'accession très vite à la maternité de Sylvia Martin qui fait qu'on va basculer dans un registre où effectivement le couple, il n'a plus du tout sa place et la séparation arrive très vite.
0: Code B37, expertise psychiatrique du docteur Daniel Glaser. Sylvia Martin s'est convaincue, à l'issue de la séparation définitive du couple, que son fils pouvait être en danger au contact de son père. Elle a tenté d'établir un dossier explicite, notamment en démontrant que Fabrice Pietri consommait régulièrement du cannabis. De ce fait, Sylvia Martin développait d'indéniables manifestations anxieuses rapportées par sa sœur aînée, chez qui elle demeurait avec l'enfant.
7: Au lieu de saisir un juge en disant « je veux aller vivre à Bordeaux près de ma famille », qu'est-ce qu'elle fait ? Elle part, elle prévient pas, elle se cache, elle donne pas d'adresse. On ne peut pas faire ça quand on a l'autorité parentale conjointe. C'est ce qu'elle a fait, mais on dit « le seul parent raisonnable qui exerce les choses comme elles doivent l'être, c'est le papa, et madame, il va falloir rendre l'enfant au papa ». Et c'est là que tout dérape.
8: Elle va ça le vivre de manière très très douloureuse. Voilà. Elle va le vivre comme une injustice en fait.
7: À partir du moment où elle sent qu'elle va perdre son enfant, parce qu'un huissier vient de passer chez elle, que c'est fini, il va falloir qu'elle remette l'enfant, ça n'est plus tolérable pour elle. Elle va tenter le tout pour le tout.
0: Sylvia Martin a perdu son bras de fer judiciaire avec son ex-compagnon. Elle doit partager avec lui la garde de leur fils. Pour elle, c'est une décision insupportable. Elle pense que c'est un père dangereux. Alors en juillet 2015, deux jours avant qu'un huissier ne lui notifie la décision du tribunal, elle saute dans sa voiture. Elle roule près de 800 km de Bordeaux jusqu'à Draguignan. À 3 heures du matin, elle se gare à une centaine de mètres de chez lui. Dans sa tête, c'est clair. Elle va régler le problème.
8: Elle va se changer, elle va se transformer en une sorte de ninja, habillée tout en noir.
0: Maître Jean-Marc Darrigade, avocat de Sylvia Martin.
8: Elle est venue avec un couteau, elle est venue avec un marteau, elle est venue avec tout un matériel qu'elle avait effectivement acheté préalablement la veille de son expédition, en fait, en quelque sorte. C'est la raison pour laquelle on considère qu'elle a prémédité cette expédition.
1: J'ai ouvert la porte. Je suis rentré chez lui. J'avais pris un couteau à viande, puis un marteau, et puis une barre de fer. L'idée, c'était de tout prévoir pour pas me faire voir, qu'il n'y ait pas de traces, et puis qu'il n'y ait pas de risque. Je me disais que dans le pire des cas, même s'il me voyait m'enfuir, il pourrait pas m'accuser. Il était sur le lit. Et moi, je regardais sous le nez pour voir si c'était là qu'ils mettaient les pots de cannabis.
8: Ce qu'elle dit, elle, c'est qu'en fait, lui, il l'a très bien vu, et qu'en fait, il a fait semblant de dormir, et que quand elle s'est approchée, il lui aurait sauté dessus, et que l'altercation, en fait, la bagarre, elle commence en fait à son initiative.
7: Il dort et brutalement, il se réveille et quelqu'un est au-dessus de lui.
0: Maître Virginie Pain, avocate de Fabrice Pietri.
7: Une forme noire, il ne voit pas de visage et il sent très vite du sang qui pulse dans son cou et il réalise qu'il est en train de perdre beaucoup de sang parce que cette forme qui est au-dessus de lui a essayé de l'égorger. Et à cet instant-là, c'est un combat pour sa survie qui va s'engager. Il va se rendre compte que cette personne, ce ninja, c'est le mot qu'il emploiera, c'est la mère de son enfant. Elle est méthodique. Elle est venue pour le tuer. Il décrira une respiration de sportif, une respiration cadencée, saccadée, comme si elle était vraiment dans un effort sportif important. Et puis surtout, là, il faut que je vive et il faut que je me batte et il faut que j'arrive à survivre. Il est dans une démarche de panique foncière, c'est-à-dire qu'au plus profond de ses tripes, il a l'impression qu'elle va le tuer, et c'est pas qu'une impression d'ailleurs, parce qu'il est en train de se vider de son sang, et il faut qu'il vive. Et donc il va se battre jusqu'à la dernière seconde.
1: Bien madame, j'ai recueilli la version de votre ex-compagnon. Il dit qu'il s'est vu mourir. Selon lui, vous vouliez le tuer. Qu'avez-vous à répondre à ça?
11: J'ai essayé de m'enfuir, mais il m'a attrapé encore. J'ai essayé de lui faire peur avec le couteau comme si je l'attaquais, sans vraiment porter des coups. Je voulais lui faire peur, qu'il me lâche. Dans le couloir, j'étais à genoux. Lui, au début, il me tenait le poignet, je me débattais. Je le repoussais avec mes mains. Il m'a mordu à la main gauche, il m'a étranglé. J'étais choqué de voir sa haine. J'étais choqué de ce qui était en train de se passer.
8: C'est une altercation d'une violence inouïe. Lui, il est tailladé au niveau du cou, qui va saigner abondamment, ne va pas l'empêcher pour autant de réagir, voire de surréagir, au point qu'il va l'étrangler avec ses propres cheveux, avec sa natte, sa tresse, au point de la faire vomir, de lui faire perdre connaissance, de la traîner dans les escaliers avec le crâne qui frappe chaque marche de l'escalier, et puis, comme si ça suffisait pas, de lui tordre le bras jusqu'à entendre le bruit des os qui se brisent. C'est glaçant, quoi.
7: Non, à un moment donné, il n'a pas été capable de discerner le moment où il fallait qu'il arrête de se battre et de se défendre. Voilà. Objectivement, ce moment a existé, mais lui, il n'était pas capable de l'identifier.

0: Madame, l'accoutrement dit ninja, et puis le couteau, et puis le marteau, et puis la barre de fer. Vous vouliez tuer votre ex-compagnon.
1: Non, je vous le jure sur la tête de mon fils, je voulais juste prouver que Fabrice était un gros cannabis, que c'était un toxicomane, que c'était pas un bon père.
2: Alors, quelle était la vocation de l'expédition? Avait-elle vocation à tuer Fabrice ou avait-elle vocation à récolter des preuves? Elle a toujours maintenu que c'était cette deuxième version qui était la vérité. Elle voulait, était obsédée par rapporter la preuve qu'il était addict au cannabis et que ça comportait un danger pour l'enfant et que pour cette raison, elle devait reconquérir la garde. Et on va même retrouver sur les lieux une mèche de cheveux qui font penser qu'elle est venue chercher une mèche de cheveux pour rapporter la preuve qu'il était toxicomane.
3: Il suffit de voir la cicatrice de Fabrice Pietri pour comprendre que ce n'est pas un coup de couteau qui aurait ripé parce qu'elle essayait de couper les cheveux. Déjà, les cheveux, on les coupe avec des ciseaux, pas avec un couteau comme ça. Et il sait qu'elle est là parce que pour garder l'enfant, il faut qu'elle l'élimine. Ça va très vite dans son esprit. Et puis la taille de la cicatrice qui fait le tour de la gorge de Fabrice Pietri ne laisse aucune place au doute.
0: À 3 heures du matin, toute vêtue de noir, armée d'un couteau, d'une barre de fer et d'un marteau, Sylvia Martin entre dans la chambre de son ex et elle lui tranche la gorge. Mais Fabrice Pietri n'est pas mort. Il se défend et il la frappe violemment. Sylvia Martin est accusée de tentative d'assassinat. Elle est incarcérée. Lui, sous l'accusation de violences aggravées, est laissé libre sous contrôle judiciaire. Sylvia Martin explique à la juge d'instruction qu'elle ne voulait pas tuer Fabrice Pietri, mais seulement récolter des éléments pour prouver son addiction au cannabis, pour démontrer que c'est un mauvais père et récupérer la garde exclusive de leur fils.
3: Elle a essayé de le salir sur toute la ligne, hein. C'est un toxicomane massif, il a des troubles psychiatriques.
0: Maître Virginie Pain, avocate de Fabrice Pietri.
3: Pas du tout, on va décrire une personnalité assez fragile et surtout très angoissée. Angoisse qui va donc être majorée par tous ces traumas de séparation, de procédure pour la garde de son fils. C'est quelqu'un, Fabrice Pietri, qui a un parcours, j'ai envie de dire, assez classique. Il n'y a pas de problème au niveau de la famille, famille stable, il était professeur, il est resté dans la région où il a grandi. Quelqu'un d'assez bien inséré, sans casier judiciaire, enfin, un citoyen lambda. Hein.
0: Code B97, enquête de personnalité de Roger Naon. L'ambiance au sein de la famille Pietri est qualifiée d'excellente. Les parents ont été proches de leurs enfants qui n'ont souffert d'aucune carence affective. Fabrice Pietri est décrit par ses parents comme un enfant gentil et obéissant. Par sa sœur comme un frère très sensible, avec un très bon cœur. Et par ses amis comme quelqu'un de gentil, introverti, sensible et colérique.
3: Alors Sylvia Martin, quand on la voit pour la première fois, on est surpris par sa fragilité physique. Au moins, on peut en deviner. Elle est très menue, elle est très fine. Et c'est vrai qu'il faut un effort pour se dire comment elle a réussi à faire ce qu'elle a fait.
4: C'est ce qui m'a marqué, moi, dans cette affaire.
0: Roger Naon, enquêteur de personnalité.
4: Ce décalage total qu'il y a entre la jeune fille plutôt timide, qui aimait la nature, et la mère prête à tout pour garder son fils.
0: Code B22, expertise psychiatrique du docteur Daniel Glaser. Née à Marseille, Sylvia Martin est la benjamine d'une fratrie de 5 jeunes filles. Elle a évolué dans l'enfance et à l'adolescence dans une atmosphère familiale disharmonieuse. Elle dit que sa mère s'est mariée avec le premier homme qu'elle a rencontré et elle aurait souffert de troubles anxio-dépressifs. Elle décrit un père colérique, parfois violent, sans qu'elle n'en comprenne les raisons. Alors qu'elle n'a que 16 ans, le couple se sépare et elle part vivre chez sa mère.
4: Ça a été un couple qui se déchirait très souvent. Et la maman de Sylvia était une femme qui était très souvent en dépression nerveuse. Donc c'est une éternelle déprimée. Donc elle a fait souvent des séjours, qui était sous médication quasi permanente. Et donc Sylvia, finalement, n'a pas eu une enfance normale, on va dire. Peut-être que certaines de ses sœurs aînées ont pu suppléer au manque d'affection qu'elle a pu recevoir de sa maman ou de son papa. Mais le fait est qu'à 17 ans, donc, elle a quitté ses parents pour aller en internat, pour faire des études.
0: Code B25, expertise psychiatrique du docteur Daniel Glaser. Sylvia Martin intègre une école de travaux forestiers avant de devoir renoncer, 18 mois plus tard, en raison d'une intolérance au gluten. De retour chez sa mère, elle se sensibilise à l'écologie et trouve un emploi dans un commerce bio à Salerne, où elle fera la connaissance de son futur conjoint, Fabrice Pietri.
4: Et ses collègues, elles, ont vu une fille qui était sensible, plutôt timide, plutôt réservée, mais d'une grande droiture. Et ensuite, elle a fait des stages de survie. Et ça, ça lui avait beaucoup plu, effectivement. Il n'y avait absolument rien de militaire là-dedans.
2: Elle est un peu dans cette mouvance-là, elle est un peu survivaliste, elle est un peu attirée par toute cette philosophie-là, enfin ce mode de vie, mais elle est de milieu social quand même relativement aisé, elle a une éducation, elle a fait des études.
0: Code B80, expertise psychologique de Jacques Milano Maillon. Au cours de ses stages de survie, Sylvia Martin y aurait notamment emmené son fils, alors âgé de 10 mois environ. Fabrice Pietri déclare que le formateur serait un ancien militaire, formateur de commando, de self-défense, un homme fasciné par les armes.
5: Sylvia Martin et Fabrice Pietri de nouveau face à face, cette fois pour la reconstitution dans la maison du père de famille à Draguignan. Les deux ex-compagnons vont donner leur version des faits devant le juge d'instruction. L'heure de vérité pour les protagonistes de l'affaire, à quelques mois de leur procès.
2: Il y avait un contraste énorme entre Fabrice qui était quand même en représentation, en parade, il expliquait tout ce qui s'était passé avec en éprouvant aucune émotion particulière.
0: Maître Jean-Marc Darrigade, avocat de Sylvia Martin.
2: Et moi j'avais ma pauvre cliente qui rampait au pied du juge tellement elle n'avait plus de force, ses jambes lâchées, elle tremblait de tout son corps. C'était une scène d'une intensité aussi dramatique, impressionnante. C'est-à-dire qu'elle était incapable de supporter la charge émotionnelle que créait ce retour sur les lieux, cette reproduction des gestes et ce contact à nouveau avec cette scène de violence.
3: On va dans la chambre de leur petit garçon parce qu'on fait le tour des chambres de l'étage de cette maison. Et à ce moment-là, elle est incarcérée, hein, Sylvia Martin, on est en pleine instruction. Et il y a une photo de la maman. Il y a une photo de Sylvia Martin dans la chambre du petit Gabriel. Ça fait partie des souvenirs les plus forts que j'ai de ce dossier. Parce que je me disais, mais il est quand même pas obligé de mettre sa photo dans la chambre de son gamin. Elle a tenté de l'égorger dans la pièce à côté. Ça a été une scène de lutte affreuse dans cette maison. Et il y a sa photo. Oui, mais c'est la chambre de l'enfant. Donc on mélange pas tout. Et ça, j'avoue que je l'ai rarement vu dans un dossier aussi lourd, aussi grave. Généralement, celui qui est victime, il va avoir tendance à capter un peu les enfants en disant, s'il m'a fait du mal, il est pas bon pour les enfants. Et là, très vite, Pietri, il est capable, lui, de faire la part des choses et de laisser la photo de la maman dans la chambre de l'enfant, même si la maman, c'est celle qui a voulu le tuer.

0: trois ans après cette terrible nuit d'une extrême violence, Sylvia Martin et Fabrice Pietri se retrouvent devant la cour d'assises. C'est un fait rarissime. Ils sont là, tous les deux, à la fois accusés et victimes. Sylvia Martin est accusée d'avoir tenté d'assassiner Fabrice. Elle a en cours la perpétuité. Lui est accusé de violences aggravées sur son ex-compagne. Il risque jusqu'à 7 ans de prison.
1: Alors, c'était une grande première pour moi aussi. Je pense que certainement pour mon confrère d'Arrigade également.
0: Maître Virginie Pain, avocate de Fabrice Pietri.
1: Et on prend le parti dès le début des débats de se positionner tous les deux du côté de la défense, puisqu'effectivement on a chacun un statut de partie civile sur lequel on va débattre, mais on est surtout accusé.
0: Faites entrer l'accusé.
1: Fabrice Pietri, lui, va être assis dans la salle devant le banc de la défense. Et Sylvia Martin, elle est dans le box, oui. Lui, il n'a pas fait un jour de détention, hein, donc il n'a jamais été incarcéré dans le cadre de ce dossier. Et on voit qu'il a beaucoup de mal à la regarder, qu'il tremble, qu'il est... Vraiment, physiquement, Fabrice Pietri, il porte les stigmates de la peur. Alors, et là, on se dit que presque de 3 ans avaient passé, mais que rien n'était guéri, rien n'était solutionné pour autant.
0: Je me sens vide, vide, profondément affecté par ce drame. Je fais des cauchemars toutes les nuits, je me réveille en sueur. Les psys me disent que je suis traumatisé. Je sais pas quand ça va s'arrêter.
1: C'est un homme qui était dans l'affliction la plus profonde et je la revois, elle, dans son box, quand même, pour moi, sans émotion, très, très froide, très distante.
2: Et l'ambiance, c'était un peu toujours la même ambiance, c'est-à-dire qu'elle est quand même assez repliée sur elle-même, assez difficile, pas expansive, etc.
0: Maître Jean-Marc Darrigade, avocat de Sylvia Martin.
2: Et en face, on a un personnage volubile, à l'aise dans son rôle de victime, enfin bon, victime accusée, mais à l'aise, enfin, c'est assez contrastant, quoi. Mais après, ça a été toujours à cette image-là, et puis avec l'idée quand même qu'il y avait une gradation dans la hiérarchie des accusés, puisque elle, effectivement, c'était elle qui était venue quand même au contact cette nuit-là.
1: Non, moi, j'ai jamais eu l'impression, tant à la reconstitution qu'au procès, qu'elle était dans une démarche de repentir et de regret. Hein. Elle reste très distante, toujours. Je pense que les vrais regrets qu'elle a, c'est pour son fils, mais que pour Fabrice Pietri et pour ce qu'elle lui a fait, il n'y a pas vraiment de regrets. Hein.
0: Côte B82. Expertise psychologique de Jacques Milano-Maillon. En dépit de la situation dramatique qui est la sienne, Madame Martin ne fait état d'aucune souffrance en dépit de séquelles physiques constatées, d'aucune douleur morale en dépit de sa situation, d'aucun sentiment de culpabilité subjective. Elle constate avec un certain détachement que son enfant est actuellement confié à son père et que ce dernier demeure libre en dépit des charges retenues contre lui. La cour.
2: S'il y avait une particularité, c'est que le

0: donner la parole aux accusés, aux deux accusés, qu'un extrême limite du procès à la clôture des débats, et que je me souviens d'un incident violent avec le président.
1: Maître Darrigade, vous avez la parole pour interroger Monsieur Pietri. Merci, Monsieur le Président. Monsieur Pietri, on ne vous a pas beaucoup entendu lors des débats, mais j'ai une question qui me taraude. Pourquoi est-ce que vous avez refusé de discuter des modalités de la garde de votre fils avec Sylvien ? On a déjà entendu ça, maître. On a déjà eu des réponses. Je vais clore les débats sur le fond. C'est totalement indigne d'un procès d'assises, monsieur le président. Les parties sont là pour livrer des réponses, hein, et vous empêcher de faire éclater la vérité.
0: Et ce qui était curieux, c'est que Fabrice, il me répondait volontiers à mes questions, et je pense qu'il était peut-être en train de favoriser la défense de Sylvia, puisque il reconnaissait son addiction, il reconnaissait qu'elle lui avait téléphoné, il reconnaissait qu'elle lui avait proposé de voir Gabriel, de rester, qu'il avait refusé. Et à force, à mesure de me concéder tout ça, dans une absence totale d'agressivité, ça a été interrompu net et le procès s'est arrêté là.
1: Madame l'avocate générale, vous avez la parole pour votre réquisitoire. La lutte était inégale. Monsieur Pietri se réveille hébété. Face à lui, Madame Martin, alerte, en tenue de combat, un couteau à la main, venue lui trancher la gorge. Madame Martin se sentait dos au mur, la justice avait tranché. Et plutôt que d'abandonner son enfant, c'était l'expédition de la dernière chance. Elle a fait en sorte de se débarrasser définitivement du père. Je vous demande 15 années de réclusion criminelle pour Madame Martin. En janvier 2018, la cour d'assises du Var reconnaît Sylvia Martin coupable de tentative d'assassinat. Elle écope de 10 ans de réclusion criminelle, la cour ayant retenu l'altération de son discernement. Fabrice Pietri, lui, est acquitté des violences commises sur elle. Et ils conservent la garde de leur fils.
2: Alors, Gabriel, il sait que sa maman était en prison, puisqu'il est allé la voir en prison, et ça, c'est quelque chose que le père a permis. Et je pense qu'un jour, il comprendra que sa maman, elle a pu faire du mal à son papa, mais que du coup, sa maman, elle a été allée en prison. Parce que ça n'est pas possible et on ne peut pas accepter ça. Mais je pense que Monsieur Pietri, il aura la sagesse et l'intelligence du cœur qu'il a toujours eu de préserver Gabriel, c'est-à-dire peut-être de lui expliquer ce qui s'est passé parce qu'on ne peut pas le cacher, mais aussi de ne pas salir à outrance l'image de sa mère. Ça reste important pour lui que son petit garçon continue à avoir une image de sa maman qui ne soit pas que négative. Et ça, depuis le premier jour.
1: Voilà, ainsi se termine cette douloureuse histoire que nous avons observée à travers son prisme psy, comme dans tous les numéros de On de la Traconte version code B. Enquête aujourd'hui de Vincent Deby, rédaction en chef de Monsieur Guillaume Maury, réalisation de Messire Boris Paczynski.
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1: Dans le monde bouillonnant des affaires criminelles, il y a un secteur un peu à part, un univers qui met en marche nos fantasmes les plus inavouables. Ça nous intéresse, mais on a un peu honte. L'univers des cannibales. Je vous ai raconté plein d'histoires de cannibales. En voici une de plus. Ça se passe en novembre 2013 dans le sud-ouest. Jérémy Rimbaud, un ancien militaire, étant plein délire. Il veut tuer, au hasard. Alors il arpente la campagne, il vole un fusil, il frappe un homme, et il finit par en assassiner un second, un agriculteur de 90 ans, dont il ouvre le thorax avant de retirer son cœur et de lui couper la langue. Et après ? Eh bien après, ma foi, il se met à cuisiner tout ça, avec des haricots tarbés, c'est la spécialité locale. Ouvrons ensemble la côte B du dossier d'instruction de Jérémy Rimbaud.
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0: Dans le système judiciaire français, le dossier d'instruction contient un sous-dossier appelé Cotte B. Il rassemble les rapports des experts psychiatres, psychologues et de l'enquêteur de personnalité. Ouvrons l'un de ces dossiers.
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2: Le 14 novembre 2013, vers 20h, les gendarmes interviennent dans le village de Nouillan, à 30 minutes de Tarbes, dans les Hautes-Pyrénées. Une maison est en feu. Et dans la cuisine, les gendarmes découvrent le cadavre en partie calciné du propriétaire, Léopold Pédépiteau, un agriculteur de 90 ans. Son thorax est ouvert en grand. Ses intestins sont à nu. Et alors qu'habituellement, il ne se passe jamais rien dans ce coin perdu du sud-ouest, là, les événements s'enchaînent comme dans un mauvais polar. Dans un champ voisin, Jean Camille, un agriculteur de 41 ans, est violemment agressé sur son tracteur. Et puis c'est un autre voisin qui appelle la gendarmerie. Allô, les gendarmes? Je comprends pas. J'étais en train de regarder la télé, j'ai entendu un bruit, j'ai vu un mec se barrer avec mon fusil. Il a détalé, j'ai pas pu l'attraper. Il fait nuit noire, il fait froid. Les gendarmes débutent la traque d'un homme armé d'un fusil semi-automatique. Un homme extrêmement dangereux. Après 2 heures de recherche, une brigade de la gendarmerie tombe sur un homme d'une trentaine d'années, armé d'un fusil de chasse. Pose ton fusil, déconne pas. Pose-le. Pose ton fusil. C'est la dernière fois que je te le dis. Tu entends, c'est la dernière. L'homme s'exécute. Il lâche son fusil et il s'allonge par terre, bras écartés. Les gendarmes le menottent et lui, il hurle. Eh bien, le vieux, c'est moi qui l'ai buté. Je lui ai bouffé le cœur, je lui ai bouffé la langue, et après, j'ai bouffé les haricots que j'avais dans le frigo.
3: Moi, j'ai été requis par un officier de police judiciaire dans les suites de la découverte d'un cadavre au domicile et qui était dans un état de carbonisation avancée.
2: Docteur Rémi Costagliola, médecin légiste.
3: On savait dès le départ que cette personne avait été victime de violence de la part d'un jeune homme. L'officier de police judiciaire donc m'informait que ce mis en cause-là avait prélevé un fragment de cœur qu'il avait fait cuire et qu'il avait mangé avec des,

0: les questions auxquelles on va devoir répondre par la réalisation de l'autopsie, c'est quand, comment et pourquoi. Et nous, on travaille ce qui est essentiel avec les données de l'enquête. C'est des données d'enquête initiales. Elles sont parfois partielles au départ, hein, mais c'est fondamental pour que l'on confronte, nous, ce que l'on va découvrir à l'autopsie aux éléments apportés par l'enquêteur, hein, pour voir s'il y a des corrélations ou s'il n'y a pas de corrélation. Même si on était gêné par l'état de carbonisation du corps qui était dégradé, on a pu noter qu'il y avait une inhalation de sang, et ça, on l'a interprété comme étant la conséquence de ce traumatisme crânien mortel. En outre, on a pu apporter du crédit en quelque sorte à ce que déclarait la personne mise en cause, puisque il y avait des mutilations en quelque sorte ou des lésions cardiaques qui montraient que la personne avait, grâce à un couteau, prélevé un fragment de cœur, et il y avait une amputation partielle de la langue. Donc on confirme en tout point ce qu'a déclaré la personne.
1: Moi, quand j'ouvre le dossier et que je feuillette, c'est vraiment un dossier de fou.
2: On est vraiment dans l'expression la plus évidente de ce qui peut être considéré de plus tabou des faits de cannibalisme. On est vraiment avec ce qu'on peut imaginer de plus effrayant.
3: Jean-Christophe Muller, procureur de la République de Pau.
2: Dans les annales des affaires criminelles, il n'y en a pas trois de mémoire de professionnels vivants. Hein. C'est tout à fait exceptionnel.

0: savez, en médecine légale, on n'a pas de sentiments.
1: Docteur Rémy Costagliola, médecin légiste.
0: Je parle de là du contexte professionnel, bien sûr, mais c'est vrai que c'est des situations tout à fait exceptionnelles. Moi, en plus de 20 ans, 24 ans d'activité, hein, c'est le seul cas auquel j'ai eu affaire qui concernait des pratiques comparables. Mais c'est vraiment quelque chose d'exceptionnel.
2: On peine à comprendre.
1: Jean-Christophe Muller, procureur de la République de Pau.
2: Et ce qui va être intéressant, c'est de retracer la manière dont l'auteur des faits en est arrivé là. Hein, parce que c'est un véritable périple auquel on a à faire face.
1: En garde à vue, pour la première audition, les gendarmes procèdent comme à l'accoutumée, c'est-à-dire état civil, et CV. Des questions simples. Jérémy Rimbaud se prête au jeu. Il a 26 ans, il vit avec son ex-petite copine, ils sont juste séparés, mais ils partagent encore le même appartement. Il est au chômage, c'est un ancien militaire de carrière, et il a servi pour la France en Afghanistan en 2010.
2: Et les gendarmes qui le placent en garde à vue nous disent qu'il y a un problème. Il y a un problème de comportement, il y a un problème de cohérence, ou plutôt d'incohérence, qui fait que on n'arrive pas à saisir véritablement ce que dit cette personne, la raison pour laquelle il est là, pourquoi il est armé, pourquoi est-ce qu'il a pénétré dans cette maison, pourquoi il s'est comporté ensuite sur le cadavre comme il l'a fait.
1: Bien, Monsieur Rimbaud, on a besoin de reconstituer votre emploi du temps. Pourquoi est-ce que vous étiez à Nouillan ? J'ai perdu pas mal de repères. Ça fait 3 jours que je marche. J'ai quitté chez moi parce que je me suis engueulé avec mon ex. Et donc, j'ai décidé de marcher. Vous aviez un but ? Non, rien. Mais quand j'ai vu le village de Nouillan sur l'abribus, ça devenait plus clair, quoi. Les choses se mettaient en place dans mon esprit. Dans l'ordre des choses, j'aurais dû aller au silo pour tuer 2 mecs. Celui qui actionne le moteur et celui qui avait le tracteur. En fait, j'ai continué mon chemin. Je suis tombé sur ce vieux à la fenêtre de sa ferme. Il semblait attendre la mort, hein. Jérémy Rimbaud est inarrêtable. Il raconte d'une seule traite comment il a tué Léopold Pédébido alors que ce vieil agriculteur ne lui avait rien fait. Je pense qu'il m'a pris pour son fils. Dans la pièce, j'ai trouvé 3 objets, dont un qui était arrondi, en fer, d'environ 50 cm de long. Et avec, je l'ai frappé à la tête. J'ai mis un premier coup, il n'a même pas bougé. Et après, j'ai mis 3 ou 4 autres coups, toujours sur la tête.
3: Et on arrive à l'horreur. L'horreur absolue.
1: Maître Édouard Martial, avocat de Jean Camille, victime de Jérémy Rimbaud.
3: Ce monsieur va être agressé, frappé, tué. Et le reste de la scène... Mais écoutez, ceux qui ont vu Hannibal Lecter, peut-être que ça leur parlera. C'est que celui qui est complètement dans un parcours erratique, dans un parcours que personne ne comprend, va faire la chose suivante. C'est-à-dire qu'il va enlever un des organes de ce monsieur, de ce vieux monsieur. Il va l'isoler. Il va le mettre dans une poêle. Il va mettre de l'huile. Et il va y ajouter des haricots tarbés. Et quand on voit cette précision-là, on est ahuri, on ne sait pas quoi dire, on ne sait pas comment se positionner. Enfin, qu'est-ce qui vient de se passer là ? Qu'est-ce qui vient de se passer ? À la fois, on n'imagine pas la peur et la vision de la mort qu'a pu avoir ce vieux monsieur, mais on n'imagine surtout pas qu'un être humain puisse se comporter de la sorte à ce moment-là.
1: En garde à vue, Jérémy Rimbaud reconnaît tout. Les gendarmes n'ont même pas besoin de lui poser des questions. Il dit que des esprits lui ont demandé de tuer un homme, puis deux. Et que là, il a vu ce vieil homme à sa fenêtre, qu'il semblait attendre la mort, et qu'il l'a tué, éventré, et mangé son cœur et sa langue avec des haricots tarbés. Ses aveux sont dingues, et on se dit que ça ne peut être que l'œuvre d'un fou.
2: Donc là, on sait très rapidement qu'on est en présence d'une affaire qui est caractérisée par la démence.
1: Jean-Christophe Muller, procureur de la République de Pau.
2: Donc, il y a deux logiques qui s'affrontent. Hein. Reconstituer des faits, reconstituer un parcours, ça relève de la rationalité, savoir d'où part la personne, où elle va, qu'est-ce qu'elle emporte comme arme, qu'est-ce qu'elle fait, quel est son projet. Ça, c'est la rationalité. Et puis, de l'autre côté, vous avez ce qui va être découvert dans la personnalité de l'auteur des faits, c'est-à-dire tout le contraire, l'irrationalité.
1: Les gendarmes comprennent bien qu'ils ont en face d'eux quelqu'un de malade. Ils appellent donc un expert psychiatre pour savoir s'ils peuvent poursuivre la garde à vue de Jérémy Rimbaud. Code B8, expertise psychiatrique du docteur Blanche. L'état de M. Rimbaud est momentanément compatible avec une garde à vue, mais l'incarcération est exclue. L'hospitalisation en soins à la demande du représentant de l'État s'impose à l'issue de la garde à vue. M. Rimbaud présentait au moment des faits un trouble psychique avec abolition du discernement et du contrôle de ses actes. Monsieur Rimbaud, pourquoi est-ce que vous avez mangé les organes de votre victime? Ben, ce sont les visions, les messages, les logiques que je recevais et qui me disaient de faire ça. Et donc j'ai pris mon opinel pour couper la langue. Je me rappelle qu'il n'était pas tout à fait mort, hein. Il respirait un petit peu. Alors j'ai planté l'opinel au cœur et... il s'est arrêté, quoi. J'ai dû l'ouvrir et je suis allé chercher le cœur. J'ai allumé ensuite un feu et j'avais deux pics. Je l'ai utilisé pour cuire la langue et puis une autre pour cuire le cœur. J'ai fait ça comme s'il s'agissait d'un animal sauvage, vous voyez. Ça me fait penser à Hannibal Lecter.
3: Quand on a des dossiers exceptionnels, on le sent presque tout de suite. Hein. Et alors, c'est vrai que les dossiers où la question de la responsabilité pénale se pose sont la plupart du temps des dossiers passionnants.
1: Maître Édouard Martial, avocat de Jean Camille, victime de Jérémy Rimbaud.
3: C'est un monde nouveau qu'on découvre, parce que la folie, elle explore des terrains qu'on ne connaît pas, nous. Et donc, on voit les gens se comporter... au-delà du simple coup de couteau, par exemple, au-delà du simple coup de feu, on voit des gens se comporter dans une espèce de délire permanent, à l'intérieur duquel on n'a strictement aucun accès, qu'on ne peut pas déverrouiller, et on les voit agir, mais on est pétrifié, quoi. Et on se dit bien que, même si on n'est pas psychiatre, etc., et qu'on n'a pas la science que ces médecins ont, on se dit en nous-mêmes, ça ne va pas aller bien loin. Forcément que cet homme, pour reprendre le langage commun, il est fou.
2: Si vous abordez l'affaire du point de vue de la famille de la victime, là, vous avez une dimension encore plus insupportable. Hein. Le fait d'être une victime ciblée comme victime au hasard, parce qu'en réalité, c'est ça. Hein. Cet homme, il a été tué... parce qu'il était là, la fenêtre était ouverte chez lui. C'est comme ça. C'est vraiment une forme de hasard qui a fait que cet homme-là a été tué ce jour-là, dans ces conditions-là. Et si vous ajoutez à ça ce qui est arrivé à son cadavre ensuite, vous imaginez sans peine, oui, la douleur de ses proches, de sa famille, est évidemment décuplée par ce seul fait.
1: Jérémy Rimbaud raconte en garde à vue qu'après avoir mangé une partie du cœur et de la langue de sa victime, il a mis le feu à sa maison. Et là, il raconte que sur la place du village de Nouillan, il a entendu une voix qui lui disait « Tu dois buter, Gaspard. Tu dois buter. » Alors, il a volé un fusil dans une ferme et il a poursuivi sa marche folle.
3: Il va continuer son parcours et il va rencontrer un homme qui est en train de travailler, mon client, M. Jean Camille, qui est sur son tracteur et qui est vécu comme étant un autre diable sur un cheval de fer, quoi. Donc, on est là avec des démons, on est avec des choses qui sont bien évidemment pas de l'ordre du rationnel. Et M. Jean Camille voit ce type arriver, aucune raison de se méfier. Et là, il est roué de coups. Et il s'en sort miraculeusement. Bon, il aura des séquelles, mais il s'en sort miraculeusement.
1: Pourquoi vous en êtes-vous pris à cet agriculteur sur son tracteur? Ben, les messages étaient clairs. Il fallait que je tue le chauffeur du tracteur et l'actionnaire de la machine. Et pourquoi vous n'y êtes pas parvenu? Il était gaillard, hein? Il s'est défendu. Les gendarmes interrogent l'ex-petite amie de Jérémy Rimbaud, avec laquelle ils partagent toujours un appartement. Et ils apprennent que c'est chez eux que le périple criminel de Rimbaud a débuté. Son ex raconte que quelques heures avant de passer à l'acte, Jérémy Rimbaud a pété les plombs et qu'il a quitté l'appartement.
2: Cette jeune femme, elle voit son compagnon partir en délire.
1: Jean-Christophe Muller, procureur de la République de Pau.
2: C'est-à-dire, ça passe par des propos incohérents. Et je me souviens, par exemple, alors qu'il regardait la télé ou des trucs sur son ordinateur, l'idée que des personnages sortent de l'écran s'adressent directement à lui. Enfin bref, ce que les psychiatres appelleront ensuite des troubles dissociatifs du comportement, qui sont caractéristiques d'une maladie mentale. Ce comportement à domicile est tellement surprenant pour cette jeune femme, tellement inhabituel et anormal pour elle, qu'elle va prendre l'initiative d'enregistrer, de filmer une partie du comportement de son compagnon avec son téléphone portable. Dès avant la scène criminelle, il y a des manifestations évidentes de problématiques extrêmement graves en matière psychiatrique.
1: Mademoiselle, que vous disiez Jérémy Rimbaud quand il a commencé à délirer, hein, juste avant son périple criminel? Eh bien, il me disait que la fin du monde était toute proche, qu'elle arrivait, qu'on allait être dévoré comme des oiseaux. C'était comme s'il était possédé, si on avait pris possession de lui. Je me suis mis à le filmer, et là, il m'a dit: je sais pas si j'ai bien fait de m'engager dans l'armée. C'est ça qu'il m'a dit.
2: Lui, c'est quelqu'un qui revient donc d'opérations extérieures, qui déjà, lorsque il était en opération, avait fait l'objet d'un suivi particulier, réactionnel, sans doute à certaines difficultés auxquelles il avait pu être confronté. Bref, c'est quelqu'un chez qui on avait déjà diagnostiqué des problèmes de comportement, des problèmes psychologiques, psychiatriques, etc. Bon. Sauf que c'est une pathologie qui est évolutive, qui a des phases plus ou moins avancées, en fonction d'un certain nombre d'éléments que les psychiatres peuvent très bien qualifier. Bref, c'est pas une ligne continue, hein, c'est vraiment quelque chose avec des hauts et des bas, hein. Et ce soir-là, lorsqu'il est à domicile, on est dans une phase qui sera qualifiée ensuite de phase de crise, de montée en puissance d'une pathologie psychiatrique qui s'appelle la schizophrénie et qui est là dans une phase ascendante et qui va malheureusement connaître son point culminant avec la commission des faits criminels.
1: Monsieur Rimbaud, vous avez expliqué aux gendarmes qu'une force vous dominait. Oui, madame la juge, c'est comme si j'étais dans un état second. Et pourtant, je n'avais pas consommé de drogue, hein, ou d'alcool. Depuis quand vous n'aviez rien pris? J'avais consommé de la kétamine 2 jours avant les faits. Comment est-ce que vous décririez cette force intérieure qui vous animait? Mais la première fois que c'est arrivé, c'était à l'hiver 2010. Oui, 2010, quand je me battais en Afghanistan.
3: Elle a une personnalité schizophrénique. Enfin, il y a tout de la maladie mentale grave.
1: Maître Édouard Martial, avocat de Jean Camille, victime de Jérémy Rimbaud.
3: Et puis, il y a les produits. Et ces produits, bien évidemment, qu'ils interpellent, parce que on peut pas les trouver partout. Il a pris l'habitude de prendre ses produits alors qu'il était à l'armée, à la fois pour combattre le stress et pour être apaisé après des scènes et pour qu'il soit préparé au plus dur, bien évidemment, de la scène militaire, de la vie militaire. Voilà. Donc là, il y a eu cette petite musique, ça n'a pas donné grand-chose. Vous savez, quand on parle de la grande muette, c'est pas pour rien. La grande muette, c'est la grande muette, et quand elle ne veut rien dire, elle ne dit rien.
1: Est-ce que vous avez alerté votre hiérarchie, hein, sur ces problèmes? À l'armée, vous savez, c'est très mal vu, hein, de montrer qu'on est faible, qu'on a des problèmes psychologiques. Et donc j'ai tout gardé pour moi, j'ai pas vu de médecin, je me suis confié à personne. Pour les experts psychiatres, Jérémy Rimbaud est malade. Il est schizophrène. Et au moment de son périple meurtrier, son discernement était aboli. Il n'était pas maître de ses actes. Et donc, il ne sera probablement pas jugé. Mais ça, c'est au juge de la chambre de l'instruction de le décider. Une audience à laquelle participent des experts psychiatres, un avocat général, les avocats de Jérémy Rimbaud et ceux de ses victimes. Et bien sûr, lui, il est là.
3: Et puis on a vu, Monsieur Rimbaud. Et là. Là, c'est quand même quelque chose. Parce que quand Monsieur Rimbaud rentre dans la salle d'audience, il est comme vous et moi. C'est-à-dire que vous attendez à voir une espèce de type totalement irrationnel, dans l'agitation permanente, etc. Mais non, c'est pas ça. Il n'a pas d'entonnoir sur la tête, il n'a pas de petit chapeau avec des clochettes. Non, il est comme vous et moi, il a une chemise blanche, si mes souvenirs sont bons, et il s'exprime très très bien. Pourquoi? Les gens devraient savoir que quand les psychiatres et quand les institutions psychiatriques ont le temps et les moyens, eh bien, les médecins sont capables très vite d'identifier à la fois la maladie, puisqu'elle est répertoriée, elle est cataloguée, et ensuite, avec tout leur savoir, toute leur expérience, ils sont capables de trouver un traitement. Quand il arrive, M. Rimbaud, devant la salle d'audience, il est capable de s'exprimer, il ne nous fait pas peur. Le fou ne nous fait pas peur, et pourtant, nous, on a dans la tête ce qu'il a fait. Et on le sait ce qu'il a fait. Et on a la représentation de ce grand-père, paisible parmi les paisibles, qui va mourir dans des conditions absolument odieuses et terribles, quoi.
1: La chambre de l'instruction conclut que Jérémy Rimbaud est irresponsable pénalement. Il ne sera donc pas jugé et il est interné à l'hôpital psychiatrique Gérard Marchand de Toulouse.
3: L'histoire fait froid dans le dos. Elle se passe mercredi dernier, en plein cœur de Toulouse. Une femme agressée, heureusement aidée par un voisin. L'agresseur était celui qu'on appelle le cannibale des Pyrénées. Il venait de s'échapper de l'hôpital psychiatrique de la ville. Bonjour Marion Gauthier.
4: Bonjour.
3: Il avait été interné après avoir tué un homme et mangé son cœur.

comment voulez-vous que les gens comprennent ce qui se passe après? C'est impossible à comprendre. C'est l'évolution d'une maladie. Chacun de nous a peut-être été victime d'une maladie, je sais pas, d'une affection. Et puis cette affection, elle a atteint un pic. Et puis ensuite, fort heureusement, elle est descendue jusqu'à la guérison. Mais il est possible que entre la guérison et le pic, alors qu'on croyait à l'apaisement définitif, il y ait ce qu'on appelle des rechutes.

avec les rechutes, il y a, bien évidemment, des manifestations de la maladie. Alors pour M. Rimbaud, qui a été parfaitement suivi dans une unité de contrainte, eh bien il est fort possible que le traitement était parfaitement adapté, que en raison de cette adaptation et du fait qu'il semblait retrouver ses repères sociaux, ses repères humains, en raison de son jeune âge, on se soit dit, on va le mettre dans une structure un peu moins contraignante, un peu moins à base de soumission chimique, que l'expression me soit permise. Et effectivement, on le met dans une structure. Mais le seul problème, c'est que dans ces structures-là, il y a la compréhension de la possible liberté. C'est-à-dire qu'il y a l'approche de la liberté. On peut peut-être franchir les portes et aller voir derrière ces murs à l'intérieur desquels je suis tant d'années, qu'est-ce qu'il y a derrière ? Alors Rimbaud, il sort. Mais Rimbaud, à mon avis, il est impropre à la consommation humaine. C'est-à-dire qu'il

0: Et je crois que les autres, je suis sûr, presque sûr, qu'il les vit comme autant de dangers. Alors qu'est-ce qui se passe dans sa tête? Qu'est-ce qui se passe dans ce cerveau dont on le pensait apaisé? Qu'est-ce qui se passe dans ce cerveau qui tout à coup se remet à tourner, mais totalement à l'envers? Et puis, d'une manière tellement fracassée, tellement morcelée, que là, eh bien, il revient au Rimbaud qu'on a connu et qui a été un criminel. Voilà.
1: Voilà, c'est comme ça que se termine ce numéro un peu hard de On de la traconte version code B. Enquête aujourd'hui de Guillaume Maury, réalisateur Boris Paczynski.
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0: Vincent Delatte.
1: L'homme dont je vais vous raconter l'histoire maintenant est un tueur en série catégorie brute épaisse, incapable d'expliquer pourquoi il tue. Il tue parce qu'on a fait pipi sur le fauteuil de sa voiture. Il tue parce qu'il ne supporte pas les aboiements d'un chien. Il tue parce que ça l'énerve. Il tue parce que c'est la bêtise humaine. Il s'appelle Louis Poirson et au début des années 2000, il a tué 4 femmes. Pour le débrief de cette histoire, je ferai appel au général Philippe Schneider. À l'époque, il dirigeait la section de recherche de Versailles. C'est lui qui a dirigé une grande partie de l'enquête. J'ai écrit cette histoire avec Nicolas Loupien. Réalisation Céline Lebras.
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1: Le matin du mercredi 3 mai 2000, une jeune femme, appelons-la Caroline, va prendre son train Gare Saint-Lazare à Paris. Le train de 8h17 pour Vernon dans l'heure. Il ne faut pas qu'elle traîne parce qu'elle a rendez-vous à l'école de son fiston. Mais il y a du monde, c'est un jour de semaine, elle est pressée, trop pressée. Bref, elle se trompe de train. Mais tant pis, elle descendra à Mantes-la-Jolie et elle finira son trajet en bus. À son arrivée à Mantes-la-Jolie, elle est à l'arrêt de bus quand une voiture fait une marche arrière et s'arrête. Bonjour madame, vous avez l'air pressée. Oui, un peu, j'ai rendez-vous à Vernon à l'école de mon fils. Ah ben moi aussi je vais par là. Je dois juste passer avant déposer des cartons là où ce que je travaille. Et elle monte dans cette voiture. Dès qu'il commence à rouler, l'homme est bizarre. Il n'ouvre pas la bouche. Caroline essaye d'engager la conversation, d'échanger des banalités, quoi. Et lui, pas un mot. Je ne vous l'ai pas encore dit, mais la dame est noire. Alors elle se dit qu'il ne lui parle pas, parce qu'elle est noire. Maintenant, la voiture quitte la Nationale 13 et s'arrête devant une ferme. Une ferme isolée et qui a même l'air abandonnée. C'est un peu angoissant, mais ça doit être là qu'il travaille. L'homme descend, il fait le tour pour ouvrir le coffre, et soudain, le voilà qui ouvre la portière côté passager, et là c'est un autre homme. Il est hors de lui, il crie, il tremble, et il a un couteau dans la main. « Sortez ! Ou je vous bute ! » Enfin, qu'est-ce qu'il y a, monsieur ? Calmez-vous ! Sortez ou je vous bute ! Alors elle sort, et là l'homme se jette sur elle, il lui attache les mains et il l'oblige à le suivre dans une partie de la ferme qui semble en travaux. Direction le premier étage. Allez montez ! Vite, vite, vite ! Mais qu'est-ce que vous voulez me faire ? Vous voulez me violer ? Vous voulez me tuer ? Vous allez voir ce que je veux vous faire. À l'étage, une pièce vide et sale. Avec, dans un coin, un vieux matelas, même le sol. Il la jette sur le matelas, il la bâillonne et il la ligote solidement. « Bon, maintenant tu vas rester toute seule, hein ? Moi je vais travailler, hein ? Je reviendrai pendant ma pause de midi. Et là, tu verras ce que je te ferai. » Et il va travailler, tranquillement. Et Caroline est là, ligotée, terrorisée. Qu'est-ce qu'il va lui arriver ? Par chance, ce matin-là, la propriétaire de la ferme, qui vient rarement, décide d'y faire un petit tour. Elle monte à l'étage, elle ouvre la porte et elle tombe sur Caroline, ligotée sur le lit. Heureusement, Louis, qu'elle emploie comme tailleur de pierre, est en bas dans son atelier. « Louis ! Louis, viens ! Il y a une femme ligotée sur le lit à l'étage. Viens vite !» La réponse de Louis la laisse sans voix.
2: « Ah ouais, ouais, je sais, c'est moi qui l'ai mise là. Vous inquiétez pas, je vais la relâcher. »
1: Et il ajoute
2: « Je vous en prie, madame, dites rien. »
1: La suite est tout aussi surréaliste. C'est-à-dire qu'il retourne dans la chambre. Et il détache Caroline et il la raccompagne chez elle en voiture, tout en s'excusant du dérangement.
2: Mais
1: Vous avez l'habitude de faire ça?
2: Oh non, je comprends pas. C'est la première fois que ça m'arrive.
1: Et pendant qu'il conduit, il a sa patronne au téléphone.
2: Vous inquiétez pas. Ouais, j'ai retrouvé mon calme.
3: D'accord, mais j'ai tout de même prévenu les gendarmes. Ils m'ont dit que vous deviez vous présenter à la brigade de Bonnières-sur-Seine. Vous y allez, hein, Louis? Vous y allez?
2: Ouais. Ouais, madame, ouais. Je la dépose chez elle, la femme, là. Et j'y vais, c'est promis.
1: Et c'est ce qu'il fait. C'est-à-dire qu'il dépose Caroline en bas de chez elle et qu'il se rend à la gendarmerie. Parce que sa patronne a prévenu les gendarmes qu'il avait enlevé une fille. Surréaliste. Le voilà donc qui sonne au portail de la gendarmerie de Bonnières-sur-Seine.
2: Ouais, bonjour. Je suis le gars là qui a enlevé une jeune femme noire. Je crois que ma patronne vous a déjà prévenu.
3: Oui, je vous ouvre. Entrez.
1: Et face aux gendarmes, il faut donc qu'il s'explique.
2: Bien, monsieur. D'abord, comment vous appelez-vous?
4: Poisson.
2: Louis Poisson.
1: Bien.
2: Alors pourquoi est-ce que vous l'avez enlevée et séquestrée, cette jeune femme, monsieur?
4: C'est que ma femme, elle garde une petite noire. Alors la gamine, elle a un caractère très difficile. Alors voilà, j'ai voulu me venger en enlevant une noire, quoi.
1: Ce mec est starbé.
2: Bref, Louis Poisson est déféré devant le procureur, qui l'envoie chez le juge d'instruction, qui le met en examen logique pour enlèvement suivi de séquestration.
1: Ce soir, Louis Poisson va dormir en prison à la maison d'arrêt de Bois d'Arcy. Évidemment, ça ne s'arrête pas là. Le juge demande aux gendarmes de se rencarder sur ce poisson si bizarre. Et ils découvrent qu'ils n'ont pas affaire à un enfant de cœur. C'est le moins qu'on puisse dire.
2: Bon, voilà ce que j'ai pu trouver sur lui. Ce gars, c'est un récidiviste, hein. Il y a 4 ans, il a enlevé 3 adolescentes autostoppeuses. Il les a séquestrées dans la même ferme. Et puis, ils ont réussi à s'échapper. Et il a été arrêté, il a été jugé. Et il a été condamné à 3 ans de prison ferme. Et donc, il est sorti il y a moins de 2 ans. Avant ça, en 83 et 85, dans la région de Strasbourg, il a commis 12 de viols et d'agressions sexuelles. Et pour ça, il a pris 15 ans de prison. Bon voilà, c'est un sacré lascar qu'on vient d'arrêter.
1: Le récit de ces viols qui remontent à 1985 va vous donner une idée du bonhomme. Sa technique à l'époque, la voilà. Il se cache dans un parking souterrain et dans l'ombre, il attend sa victime. Quand une femme seule gare sa voiture, il surgit, il ouvre la portière passager et il s'installe à côté d'elle en la menaçant avec un revolver. Et là, il la viole dans la voiture et puis il disparaît. Il fait ça 1 fois, 2 fois, 3 fois, 10 fois. Et puis un jour, il change de mode opératoire et c'est ce qui le perd. Il prend une jeune fille en stop, il s'arrête sur un chemin de terre isolé, il la viole et il la relâche. Et la gamine a noté son numéro d'immatriculation. Et voilà comment, à l'époque, Louis Poisson se fait pincer par les gendarmes. À l'époque, il est très jeune. Il a 22 ans. C'est un fan de musculation. C'est une force de la nature. Il rêvait d'être commando, mais l'armée n'a pas voulu de lui. À l'époque, ses copains le surnomment Rambo. Pour ses 12 viols et agressions sexuelles commis à Strasbourg, il est condamné par la cour d'assises à 15 ans de prison. Quand il découvre ce passé, 15 ans plus tard, alors qu'ils viennent d'arrêter Louis Poisson pour l'enlèvement de Caroline, les gendarmes tombent aussi, dans son dossier, sur une expertise psychiatrique terrifiante.
2: Alors écoute ça, hein, le psychiatre lui parle de sa sœur, et tu sais comment Poisson en parle?
4: Il dit « J'ai jamais pu blairer la grosse. Elle a toujours été con comme un manche à balai. » Et puis il dit aussi au psy « Si je suis énervé, je sais pas ce que je fais. Je tape dedans une vraie bête. » Écoute bien la conclusion du psychiatre.
1: Poisson ne souffre d'aucune maladie mentale, il n'est pas fou et aucun traitement thérapeutique n'est à envisager. Eh ben dis donc, il a été bien inspiré celui-là. Et nous, on vient de choper un drôle de type. Hein. La petite Caroline, là. Elle a échappé belle, hein. Ah bah oui, tu l'as dit. Mais au vu de ce que tu racontes, bah ça fait 6 ans qu'il est sorti, c'est ça? À mon avis, il n'y a plus que Caroline. C'est pas possible qu'il ait rien fait pendant 6 ans, vu le profil. Faut absolument regarder si on peut pas lui coller d'autres dossiers. Et donc, les gendarmes se mettent à chercher des affaires similaires dans toute la région. Et là, la section de recherche de Versailles leur signale un dossier qui peut coller.
3: Écoute, on travaille là-dessus, ça fait quoi, à peu près 1 an? Le cadavre d'une dame âgée, hein, Madame Persson. Donc on l'a retrouvée à Saint-Cyr en Artie, et franchement, on a un an plus tard aucune piste. Donc si tu peux nous aider à avancer avec ton gars, là, Poisson, c'est ça? Eh bien, on sera bien contents.
1: Saint-Cyr en Artie? Mais c'est à 10 kilomètres de la ferme où Caroline a été séquestrée. Ça vaut le coup de vérifier, non? Alors, laissez-moi vous raconter cette affaire qui remonte donc à septembre 1999. Charlotte Berson, qui a 79 ans et qui habite Passy-sur-Eure en Normandie, décide comme tous les jours d'aller faire une petite promenade. Et le soir, elle ne rentre pas. Ce sont des chasseurs qui retrouvent son corps un mois plus tard. Un corps humain, nu dans un état de décomposition avancée. On ne peut même pas dire si c'est un homme ou une femme. Ils appellent les gendarmes. Bon, si tu veux mon avis, cette femme, elle n'est pas morte ici. Hein. Moi, je pense que son corps a été transporté ici post-mortem. Parce que quand même, faut bien connaître le coin hein, pour arriver là. Hein. Alors, ils attaquent une enquête de voisinage, les maisons et les fermes alentour. Et ils interrogent plus de 100 personnes. Ça ne donne rien. Jusqu'à l'autopsie. Bon, d'abord, c'est une femme âgée, à mon avis, autour de 80 ans. Quelque chose qui puisse nous permettre de l'identifier, docteur? Oui. Oui, peut-être. Elle a été opérée au poignet. Et elle a une broche. Et sur la broche, il y a un numéro de série, donc ça devrait nous aider à l'identifier. Et c'est comme ça que les gendarmes identifient Charlotte Berson, 79 ans. Et là encore, le légiste apporte une aide précieuse. A priori, donc, elle est morte le jour de sa promenade. Hein. L'examen de son estomac nous montre qu'elle n'a pas digéré son dernier repas. Mais j'ai autre chose qui va sans doute vous intéresser. Ça concerne les insectes qui ont colonisé son corps. Ça n'est pas cohérent avec la date de sa disparition. Pas du tout. Et là, faut que Tonton vous explique. Le médecin légiste évoque une science qu'on appelle l'entomologie médico-légale. C'est-à-dire l'observation des insectes qui se sont installés dans un cadavre pour le becter. Tout simplement. Les mouches, par exemple, elles pondent et leurs œufs éclosent le premier jour. Le deuxième jour apparaissent les larves. Le quatrième jour, les larves font 1 mm. Le cinquième, 4 mm. Le sixième jour, 7 mm. Etc., etc. C'est comme ça qu'on sait depuis quand un cadavre est dans la nature. Et là, concernant la pauvre Charlotte Berson, eh ben, il y a un problème. Vous me dites que cette dame a disparu le 3 septembre, c'est ça? Je vous ai dit tout à l'heure qu'au vu du contenu de son estomac, elle est morte le jour même. En revanche, vu le stade de développement des différentes larves, il y a un truc qui colle pas, parce que le corps n'était pas dans la forêt depuis le début. Hein. Il n'y est que depuis 15 jours, je suis formel. Et avant, il était où alors, docteur? Bah ailleurs, hein. Là où il n'y avait pas d'insectes. Mais ailleurs où? Un an après, les gendarmes n'ont aucune piste. Et là, on les appelle pour leur dire qu'un certain Louis Poisson a été arrêté et qu'il pourrait être l'assassin. Pourquoi pas? Alors ils le font sortir de la prison de Bois d'Arcy, où il vient d'être incarcéré pour l'agression de Caroline. et il le place en garde à vue. Bon, je vais vous montrer une photo, monsieur. Hein, vous allez me dire si vous reconnaissez cette dame. Montrez bien. Oh non, non, je la connais pas. Monsieur, je vous conseille de parler parce que sinon je vais aller chercher votre compagne et je vais la placer en garde à vue. Oh ben non, elle a 6 enfants, ma compagne. Elle a pas besoin de ça. À vous de voir, monsieur. Bon, oh ben je vais vous raconter ce qui s'est passé. Et là, il se met à table. Oui, il a croisé cette femme qui marchait sur la route et il s'est arrêté. Et je lui ai proposé de l'emmener là où qu'elle allait. Elle n'a pas voulu. Et comme je l'ai bloqué avec ma voiture, ben, elle s'est mise à me donner des coups sur le capot. J'étais pas trop content, quoi. Alors, je suis sorti de la voiture. Je l'ai bousculée. Elle est tombée. Et ben, elle est morte, quoi. Enfin, je croyais qu'elle était morte. Mais quand je l'ai mise dans le coffre, elle s'est réveillée. Ces aveux, figurez-vous, ont été filmés à l'époque par une équipe de 7 à 8 de TF1 qui était là complètement par hasard. Écoutez comment Poirson raconte aux gendarmes comment finalement il a tué Madame Berson.
5: Je l'ai amené à la voiture comme ça, j'ai montré de la, pas grave, pas grave, hein, machin, et après je me suis mis derrière et clac, c'est serré. Voilà.
6: Ok.
5: Voilà.
1: Il a serré son cou avec son bras et ça a fait crac. Voilà. Et après, il est allé cacher son corps dans un fourré et il l'a arrosé avec de l'acide chlorhydrique. Et c'est ça qui a retardé l'arrivée des insectes. L'acide. Mais pourquoi, monsieur Poisson, est-ce que vous l'avez tué, cette femme? Elle ressemblait trop à la vieille. C'est pour ça, hein. La vieille, c'est sa mère. Et tout ça, il le raconte avec une froideur et un détachement stupéfiant. Le juge le met en examen pour meurtre en se disant « Il en a sous le pied. Il n'a pas tout dit. » Un gendarme le reconduit en prison et dans la voiture, il lui dit « Ça va mieux, Louis? T'es content, t'as soulagé ta conscience ?» Et Poirson répond « Quelle conscience ?» Des cocos comme ça, heureusement, on n'en voit pas tous les jours. Dans la foulée, les gendarmes cherchent donc à savoir s'il n'en a pas tué d'autres dans la région. Janine et Monique Villain, par exemple, leurs corps ont été brûlés tout près de la ferme où travaille Poirson. Alors ils appellent leurs collègues qui travaillent sur ce double meurtre. Dis-moi, on a peut-être un gars là qui peut vous intéresser dans le dossier Villain.
7: Le dossier Villain, tu dis? Ah, mais on a déjà un coupable dans cette affaire. Hein. C'est le fils de Janine Villain. Il a été mis en examen et tout, hein.
1: Mais il reconnaît les faits?
7: Non, mais tout se recoupe, hein.
1: Eh ben, vous devriez quand même le voir, notre gars là. Poirson. Bon, il le place en garde à vue, sans grande conviction. Et il avoue, le diable, c'est lui qui a tué Janine et Monique Villain.
4: J'étais tranquille en train de boire une mousse, là. Et puis, il y a un clébard qui a aboyé. Ça m'a énervé. Alors, j'ai cru que ça venait du cimetière pour les cleps, là, qui est juste à côté. Alors, j'y suis allé, pour le faire taire. Mais en vérité, ça venait pas de là. Mais moi, j'étais quand même énervé. Alors, je me suis mis à casser les tombes des chiens, pour me calmer, quoi. Et là, il y avait deux dames. Elles m'ont menacé d'appeler le gendarme. Oh, ça m'a mis dans une de ces colères. Normal, hein. Alors, j'ai assommé la vieille. Et puis l'autre, la jeune, là, je l'ai attachée. Et je les ai mis dans le coffre. Et je suis allé jusqu'à un champ. Et là, pour vous dire, je me suis dit... tu sors de prison, Louis, donc faut pas que tu déconnes. Alors, j'ai ouvert le coffre et je leur ai dit... Je vous relâche, d'accord? Mais vous dites rien. Et il y en a une, elle m'a dit qu'il fallait pas que j'y compte. Elle m'a énervé, celle-là, là. Alors je lui ai mis un sac plastique sur la tête, jusqu'à ce qu'elle bouge plus, quoi. Et puis l'autre, après, je l'ai tapé avec un bâton. Voilà, quoi. Et après, j'ai mis le feu. Voilà, quoi, c'est la bêtise humaine, quoi.
1: C'est le moins qu'on puisse dire. À ce stade, Louis Poirson a avoué 3 meurtres. C'est un tueur en série. Et on peut penser qu'il n'a pas encore tout dit. Par exemple, on a retrouvé des bijoux chez lui. Oh, ça c'est rien, je les ai trouvés ces bijoux. Eh ben, on va vérifier, Louis. Parce que justement, une femme est portée disparue depuis l'année dernière. Elle s'appelle Madame Femme. Elle a 73 ans et elle est d'origine asiatique. Elle était dans une maison de retraite pas très loin de chez Poirson. Et un jour, elle est allée se promener. Et on ne l'a jamais revue. Est-ce qu'il ne l'a pas fait monter dans sa voiture, elle aussi? Les gendarmes vont montrer les bijoux retrouvés chez Poirson au personnel de la maison de retraite. Ah oh ben je le reconnais, moi, ce petit truc de pacotille. Elle le mettait tous les jours, Madame Femme. Retour de Poirson en garde à vue. Au début, comme d'habitude, il nie. Alors les gendarmes utilisent la même méthode que dans l'affaire Villain. Bon, Louis, si on n'avance pas là-dessus, toi et moi, bah, je vais être obligé de mettre ta compagne en garde à vue. Ah non, non. La cigogne, c'est là pour que ça va faire. Je vais vous raconter. Et de 4, il raconte qu'elle marchait sur le bord de la route, qui s'est arrêtée, qui lui a proposé de l'avancer, et qu'elle a accepté. Et là, la vieille, elle me dit, j'ai un besoin pressant, faut vous arrêter. Je me suis dit, enfin, manquerait plus qu'elle pisse dans ma voiture, la vieille. Donc là, elle est descendue. Il y avait une tache sur le fauteuil, putain. Elle avait pas su se retenir, la conne. Ça m'a mis dans une de ses colères. Alors je l'ai poussé. Et puis sa tête, elle est tombée sur un rebord. Et puis je l'ai mis dans le coffre. Elle était vivante. Hein. Quand je suis arrivé à la ferme, j'ai dit, regarde ce que t'as fait. Et là, elle m'a dit, pas grave, pas grave. Elle est gentille. Alors j'ai serré le cou et... Clac. Clac. Pour Charlotte Berson, c'était crac. Le résultat est le même. Il en a tué 4. Et vous sauriez me dire où vous avez mis le corps, monsieur Poirson?
2: Oh ben, ouais, je l'ai enterré à la ferme.
1: Vous pouvez nous montrer où exactement?
2: Oh ben oui, sans aucun problème.
1: Eh ben, on y va. Dans la voiture, les gendarmes lui disent « C'est juste parce qu'elle a pissé dans ta voiture. C'est ça qui t'a mis en colère. »
2: Ouais, je sais, j'ai déconné. Hein. J'ai déconné, c'est tout. Hein. Tout ça pour 2 gouttes dans une voiture, ça. Ça aurait pas dû en arriver là. Ça valait pas la peine. On arrivait là pour ça.
1: Ah ! Donc il a une conscience. Avant d'aller assister au procès de Louis Poirson, je voudrais vous faire écouter ce qu'il a dit à Michel Fin, la journaliste de 7 à 8, quand il a avoué avoir tué Charlotte Berson devant sa caméra.
6: C'est énervé, il s'est emporté autant pour ça, ça ne valait vraiment pas la peine. Et on est arrivé surtout là pour ça.
8: Et vous savez pourquoi vous le faites?
6: Non, ça reste bon là comme ça, c'est tout. Faut pas l'expliquer. Elle avait un petit air de ressemblance avec ce que j'appelle ma mère. Bon, mais c'est pas... Moi, j'appelle pas ça ma mère, mais bon.
8: Vous avez un problème avec vos parents?
6: Oh oui, un gros même. Si j'en ai rien à secouer. Honnêtement, avec ma frangine, on s'est promis que le jour, il y en a qui meurent, on s'achète des modèles champagne, on la boit sur leur tombe. On va vous dire à quel point c'en est. Moi, j'en ai rien à secouer.
8: Qu'est-ce qu'ils vous ont fait, vos parents?
6: Ouais, le vieux, il tapait tout le temps, c'est tout, pour un oui, pour un non. Et la vieille, elle disait rien. Elle laissait faire. Et tout.
8: Et vous avez l'impression que cette enfance-là, elle a fait de vous ce que vous êtes devenu aujourd'hui?
6: Oui, coup de colère, ça vient de là. À mon avis, ça vient de là. Si vieux n'avait pas tapé pour un oui ou pour un non, je me serais peut-être, j'aurais peut-être eu une autre vie. Et tout.
8: Et vous avez des remords?
6: Oui, c'est sûr, parce que je sais que j'aurais jamais dû arriver à ce point-là. À ce moment-là, je ne réfléchis pas à ce moment-là.
8: Et vous pensez que vous êtes dangereux?
6: On pourra penser ce qu'on veut. Ça n'a jamais dû arriver. C'est par bêtise humaine. C'est ma bêtise à moi qui a pris le dessus, c'est tout.
1: Incroyable confession d'un tueur en série. Mmh. Louis Poirson est d'abord jugé en septembre 2002 devant les assises de l'Eure pour le double meurtre de Jeannine et Monique Villain. Le premier jour est consacré à l'étude de sa personnalité. Et Chantal, sa compagne, vient à la barre tenter

0: Tout ça ?
1: Peut-être. Mais il n'a pas un mot pour la famille de Jeannine et Monique. Pas un mot. Il est condamné à la réclusion criminelle à perpétuité. Trois ans plus tard, Louis Poirson comparé devant la cour d'assises de Versailles pour les meurtres de Madame Berson, de Madame Femme et pour l'agression à la séquestration de Caroline. On attend beaucoup des psychiatres. Ils viennent dire à la barre qu'il est irrécupérable, que ses chances de réinsertion sont proches de zéro. Et Poirson reprend perpète avec une peine de sûreté de 22 ans. En a-t-il tué d'autres ? Les gendarmes ont retrouvé chez lui la photo d'une dame âgée, nue, dans un bois, effrayée. Cette photo, il leur a dit qu'il l'avait trouvée. Cette histoire absolument incroyable, nous allons la débriefer maintenant avec vous, général Philippe Schneider. À l'époque, vous étiez commandant de la section de recherche de Versailles avec le grade seulement de colonel. Vous avez accepté, quand on vous a appelé, de revenir sur cette affaire 20 ans après, alors que depuis, vous avez dû en voir quand même des meurtriers. C'est que Poirson vous a laissé un souvenir particulier ?
2: Bah oui, parce qu'en fait, le tueur en série, c'est quand même pas ce qu'on voit le plus fréquemment dans les unités judiciaires. Quand on a affaire à un meurtre, je dirais, me permettrait de dire classique, quand on fait l'environnement familial, l'environnement professionnel ou le voisinage, on arrive toujours à trouver l'auteur des faits, parce qu'il y a toujours un lien. Et quand on est affaire à des tueurs en série, il n'y a aucun lien entre l'individu, enfin l'assassin, je dirais, et ses victimes. Donc ça, c'est très particulier. Et ça a nécessité un travail d'enquête très long, grâce d'ailleurs à la perspicacité de deux enquêteurs qui travaillaient beaucoup dessus, c'est Thierry Aspinerie et Daniel Roussette. Et grâce à eux, on a pu solutionner toutes les affaires que vous venez de citer.
1: La scène filmée par Michel Fine, journaliste à TF1, au moment où Poirson avoue le meurtre de Charlotte Berson, elle est stupéfiante. Vous êtes présent, vous, à ce moment-là ?
2: Oui, tout à fait. Ben, j'étais tout le temps avec Michel Fine, donc effectivement, oui, j'étais présent. Mais ça faisait déjà un petit moment, je veux dire, que vous savez, quand au moment où il parle, ça fait quand même des heures et des heures que nous sommes ensemble.
1: Hein. Oui.
2: Donc, on voyait bien que cet individu, on voyait le côté insensible et détaché de tout ce qu'il pouvait avoir fait, quoi. Et quand Michel Fine, eh bien, a pu prendre cette audition, on va le prendre comme ça, on était autour d'elle, évidemment, parce que, ben, c'était une femme, que pensait Poirson, que pouvait-il faire? Il était attaché, évidemment. Mais enfin, c'était quand même très inquiétant.
1: Et d'ailleurs, il y a une scène que j'ai pas retenue, que vous pouvez peut-être nous raconter. Il est effectivement attaché par une menotte à un plot en béton. Comme ça se fait souvent.
2: Oui, tout à fait. Oui.
1: Et là, qu'est-ce qui se passe au moment de signer le procès verbal ?
2: Ça montre la force de Poirson, parce que c'est ce genre d'individu dangereux. Quand il est en audition, en garde à vue, il est menotté d'une main et on attache l'autre bout de la menotte à un plot en béton qui doit peser 50 kilos. Et quand on lui a demandé de venir jusqu'au bureau pour signer le procès verbal, ce qui se fait à chaque fois, bah, il ne s'est pas posé de questions, il a attrapé le plot d'une main, il s'est déplacé jusqu'au bureau. C'est-à-dire que d'une seule main, il levait le plot de 50 kilos. Ça vous donne une idée de la force physique de cet individu face à des dames qui avaient 80, 73 ou 67 ans, quoi.
1: Ouais, physiquement, il est monstrueux, quoi.
2: Bah, il n'est pas aussi impressionnant qu'on peut l'imaginer quand on le décrit comme ça, mais enfin, on voit que c'est insolite, quand même. Hein.
1: Alors, il est froid quand il parle, il n'exprime aucun remords, c'est marquant, ça.
2: Tout à fait, c'est vraiment l'insensibilité totale, il est détaché. En fait, il commet des bêtises. Le meurtre, pour lui, tuer quelqu'un, c'est une bêtise. Et puis c'est terminé, une fois qu'il a expliqué qu'il en a tué une, ben, on passe à autre chose, et puis la vie continue, il retourne chez sa compagne, lui faire le petit déjeuner au lit, lui acheter des fleurs le dimanche quand il va au marché, se jouer faire des jouets avec les gosses, etc. Et puis, le coup suivant, il retrouve une personne âgée qu'il a tuée également.
1: Alors, qu'est-ce que vous pensez de cette partie de l'interview de Michel Fine, dans laquelle il incrimine ses parents? Il raconte que son père le battait, que sa mère ne disait rien, et il dit que c'est à l'origine de tout. Alors, il ne s'agit pas de s'apitoyer, hein, bien sûr, mais on comprend un peu comment s'est construit le psychopathe qu'il est, quoi.
2: Oui, ben, en fait, il faut quand même, on est quand même pas sûr de

0: tout, parce que, par exemple, quand il nous explique qu'en fait, il a tué Madame Berson parce qu'elle ressemblait à sa mère, quand on voit la photo de sa mère, sa mère ne ressemble pas du tout à Madame Berson.
1: D'accord.
0: Oui. Alors après, qu'il ait eu une enfance avec un père violent et une mère passive, ça c'est vrai. Mais selon les enquêtes qui ont été faites ensuite dans le cadre du travail d'instruction des juges, on n'arrive pas à quelque chose d'extraordinaire. Qu'il n'ait pas eu une enfance heureuse, on est d'accord. Ouais. Enfin, si tous les gens qui ont eu une enfance un peu malheureuse ou malheureuse s'en mettaient à tuer les personnes âgées sur le bord des routes, on n'aurait pas fini quand même.
1: Le bonhomme est bas de plafond, comme on dit. Il est bête.
0: Je dirais qu'il est pas très fin. Voilà. Ouais. Bête, il est pas si bête que ça, parce qu'en fait, tout ce qu'il a fait, c'était organisé. C'est jamais fortuit. Je dirais, il a pas découvert des gens par hasard et tué par hasard. Il a organisé j'allais dire l'enlèvement, le fait que les gens montent, il a organisé le meurtre, il a organisé les tentatives de disparition des corps. Ça montre quand même qu'il réfléchissait un peu et qu'il connaissait, je dirais, le travail du tueur en série normal, quoi.
1: D'après ce que vous avez pu établir, quand il prend la voiture le jour où il enlève ses femmes et qu'il les tue ensuite, il a pour projet de les tuer ou cette rencontre est fortuite, c'est le fruit du hasard?
0: Écoutez, ça c'est difficile à dire. Je pense que dans l'affaire des dames vilains, c'est le fruit du hasard. Hein. Il est au cimetière des chiens d'Ouin, il casse la cabane du gardien, elles sont là, elles le menacent. Bon, mais en revanche, quand il fait monter Madame Berson ou Madame Femme dans sa voiture, pourquoi quoi? Est-ce qu'il les a repérées avant ou est-ce que c'est une rencontre fortuite? On ne le saura jamais. Ce qui est sûr, c'est qu'il n'y a aucune raison qui s'arrête pour faire monter des gens qui lui ont rien demandé dans leur voiture. Et toujours des personnes âgées, quoi.
1: Parce que ça, c'est assez étonnant. Quand on regarde son parcours depuis ça, son adolescence jusqu'à son dernier meurtre, au début, il viole des jeunes. Et à la fin, il tue des vieilles. Quel lien est-ce que vous faites entre tout ça?
0: On n'en fait pas. En fait, on n'en fait pas, si ce n'est qu'il monte crescendo dans la délinquance. Alors, parce que Caroline, finalement, c'est un miracle qu'elle soit vivante.
1: Oui.
0: Parce que on peut penser, c'est d'ailleurs ce qui nous a mis sur sa piste, parce qu'on peut penser qu'après, tu vas voir ce que je vais te faire. Ben, après, il l'aurait certainement pas laissé en liberté. Donc c'est là qu'on s'est dit, après les viols, on arrive sur un possible meurtrier, et en travaillant sur les autres dossiers, on est arrivé sur ces meurtres de femmes âgées. Alors pourquoi des femmes âgées? Est-ce que parce qu'elles sont peut-être moins physiquement moins solides que des jeunes qui se battraient un peu plus? Est-ce qu'il a été... parce qu'il a quand même, quand il avait séquestré trois jeunes filles, elle s'était sauvée. Quand il en a violé une à Strasbourg, elle a réussi à prendre son numéro d'immatriculation. Bon, ben, prendre des personnes âgées, c'était peut-être moins risqué pour lui. Mais surtout qu'on comprend pas pourquoi aller les tuer, quoi.
1: Parce qu'il tue sa mère, on en revient à ça, mais vous n'y croyez pas beaucoup.
0: Ben, je dis pas que j'y crois pas, qu'il déteste ses parents, ça c'est fort crédible, mais le fait que Madame Berson ressemble à sa mère, ça c'est faux.
1: Alors la technique d'interrogatoire, par deux fois vous utilisez la même méthode, et je voudrais savoir comment au fond vous avez déterminé que c'était la bonne, c'est-à-dire que vous menacez de placer sa compagne en garde à vue.
0: Le plus difficile, c'est déjà d'essayer de savoir ce qui peut toucher le gardé à vue qu'on a en face de lui. On s'est rapidement rendu compte que les relations, qu'il avait avec sa compagne du moment étaient excellentes. La compagne, on la connaissait puisqu'on avait été perquisitionné chez cette dame, hein, puisque c'est là que Poisson habitait. Et on avait bien vu qu'il y avait entre eux pas une connivence, mais véritablement
1: de l'amour.
0: Non. Ben, je sais pas, parce que c'est quand même une dame qui avait 14 ans de plus que lui. Donc peut-être plus une relation fils, mère, enfin bon. Mais en tout état de cause, c'est très clair qu'il la respectait et qu'il avait en tout cas beaucoup d'attention pour elle. Et on savait aussi qu'il avait à chaque fois, puisque ça c'est dans l'enquête et qu'on l'a eu, il utilisait la voiture de cette dame autant pour Madame Berson que pour Madame Femme. Donc, à l'époque, on n'avait pas les moyens que nous avons aujourd'hui en matière d'ADN aussi développés, etc., mais on pouvait quand même trouver des traces dans ces voitures. Et donc, en lui disant tout simplement que on allait être obligé de voir ce qu'il y avait dans la voiture, et que si on trouvait quelque chose, eh bien, sa compagne allait avoir quelques soucis. Alors, ça a marché pour Madame Berson, il est évident qu'on a retenté pour Madame Femme.
1: Il est comment, en interrogatoire, passé le moment où il nie, à partir du moment où il a avoué, il est, comme on dit dans votre langage, compliant?
0: Il est, je dirais déjà qu'il est toujours très calme. Ça, c'est la première chose. Ensuite, on a l'impression aussi que ça lui plaît de voir des gens qui s'intéressent à lui.
1: Ah.
0: peut-être la première fois que ça lui arrive, j'en sais rien, mais en tout cas, c'est, on a ce sentiment, il a besoin qu'on s'intéresse à lui. Et puis, une fois qu'il commence à parler, il reconnaît les faits, dès qu'on lui apporte des éléments. Si on n'apporte pas d'éléments, il n'y aura rien. Il le dit d'ailleurs, dans le langage, il dit « si t'as des billes, je te dirai, si t'as pas de billes, c'est même pas la peine ».
1: Mais on voit quand même, à la fois dans l'interview et dans les procès-verbaux, on voit qu'il est quand même capable de regrets. Alors, j'ai dit qu'au procès, il n'en manifestait aucun. Mais est-ce que devant vous, il manifeste des regrets? Parce qu'il y a ce moment où il dit « c'est la bêtise humaine », ce qui est une manière de dire « ça méritait pas ça, quoi ».
0: Oui, enfin, il manifeste beaucoup de regrets pour lui. Hein.
1: D'accord.
0: Hein, il s'apitoie sur son sort, c'est sa bêtise humaine, ça aurait pas dû être comme ça, c'est de la faute de ses parents qui l'ont maltraité petit, c'est toujours lui. Les victimes, il en parle peu, une fois qu'il les a, comme vous disiez tout à l'heure, crac ou clac, et puis c'est terminé, on n'en parle plus.
1: Alors après ces aveux dans l'affaire Charlotte Berson, il vous paraît clair et absolument certain qu'il en a tué d'autres?
0: Ben oui, enfin, Berson, on est venu sur Madame Berson. D'abord, faut quand même savoir qu'il y a eu un miracle, à mon avis. Quand son employeur va le chercher parce qu'elle a trouvé Caroline ligotée, elle imagine pas un instant que c'est son employé qui a fait le travail, quoi. Et là, je suis toujours surpris qu'il les ait pas tués toutes les deux.
1: L'employeur aussi, vous voulez dire?
0: Eh ben oui. Et oui, c'était le meilleur moyen de faire disparaître toutes les preuves. Oui. Donc là, il y a un miracle. Ensuite, on s'intéresse à Madame Berson, justement, parce que comme on se doutait que Caroline avait peu de chances de vivre si elle n'avait pas été découverte par l'employeur, la chambre, enfin la pièce qui était aménagée où il avait mis Caroline nous intéressait. Ça pouvait être l'endroit où on avait stocké le corps pendant 15 jours, puisque nous ne pensions pas à l'acide.
1: Oui.
0: Voilà, c'est comme ça qu'on est venu sur lui. Et puis le travail qui a été fait après on a fait évidemment un environnement de toutes les disparitions, les morts, j'irais anormales du secteur. C'est comme ça qu'on est venu sur les dames vilains. Et puis les bijoux qu'on avait trouvés lors de la première perquisition dans l'affaire Berson chez sa compagne nous ont permis de revenir sur Madame Femme. Ça a été le quatrième meurtre. Et on est absolument persuadé qu'il en a fait d'autres. Comme vous disiez tout à l'heure, on a une photo qui est terrible, terrible, d'une dame âgée terrorisée, nue dans un bois. Et on n'a jamais réussi à identifier cette dame malgré toutes nos recherches, à la fois locales bien sûr, mais également sur la région de Strasbourg et même l'Allemagne.
1: On ne sait pas qui c'est.
0: On ne sait pas qui c'est. Et quand, dans une affaire de meurtre, quand on ne sait pas identifier la victime, on ne sait pas par où commencer l'enquête. Hein.
1: Je fais une toute petite marche arrière, mais je me mets à la place des auditeurs, et moi-même je suis un peu surpris. Vous avez donc le corps, enfin le légiste a le corps de cette femme, il est capable de dire tout un tas de choses sur elle, il est très intelligent sur l'entomologie médico-légale, mais à aucun moment il n'identifie de l'acide sur ce corps.
0: Non. Le corps est resté 15 jours à l'extérieur. Hein, il est resté un mois à l'extérieur, 15 jours. Il a mis l'acide le jour même où il a déposé le corps. Et ensuite, il y a toutes les intempéries, les animaux, etc. Et puis, il cherchait pas non plus. Je pense que le problème des médecins légistes ou des chimistes, c'est on leur dit, est-ce que vous pouvez trouver ce genre de produit? Sinon, il y a des milliers de produits à chercher.
1: Oui, ils n'ont pas fait l'inverse. Alors, il est condamné, donc il est arrêté en 2000, Poisson, il est condamné à perpétuité avec une peine de sûreté de 22 ans, il est libérable à partir de mai 2022. Est-ce qu'il vous paraît, vous qui l'avez eu en garde à vue face à vous, pensable que ce type, qui a 60 balais aujourd'hui, sorte?
0: Écoutez, à titre personnel, j'espère que non. Maintenant, ça relève uniquement des décisions des magistrats. Hein. Et puis après, avis des psychiatres, évidemment. À 60 ans, il est encore... Enfin, à mon avis, il est encore dans la force de l'âge, parce que c'est un type qui faisait quand même beaucoup de musculation, et je pense qu'après, en prison, il a dû continuer à faire une activité physique. Et si les psychiatres considèrent qu'il est toujours dangereux, ben, évidemment, il faut absolument qu'il reste en prison.
1: Je vous remercie infiniment. C'est toujours passionnant de discuter avec un directeur d'enquête, en l'occurrence aujourd'hui le général Philippe Schneider, qui commandait à l'époque en tant que colonel la section de recherche de la gendarmerie de Versailles.
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1: Je vais vous raconter aujourd'hui l'une des affaires criminelles les plus incroyables
3: du début des années 2000. L'affaire Flactif. Toute une famille, le père, la mère et les trois enfants, assassinés dans leur chalet de la station de ski du Grand Bornand, en Haute-Savoie. Il a fallu des mois d'enquête pour identifier l'assassin, David Otia, un voisin jaloux de leur richesse, qui n'a d'ailleurs jamais vraiment livré lui-même la moindre explication sur son geste. Mais qui, pendant des jours et des jours, avant son arrestation, a paradé avec sa femme devant les caméras pour dire « pique-pendre des morts, pique-pendre des flactifs ». Et je vous ferai entendre d'ailleurs des extraits des nombreuses interviews qu'il a accordées avant d'être interpellé. Vous les avez sans doute déjà entendus, mais je vous jure qu'à les réécouter, on reste absolument stupéfait. Pour le débrief de ce récit, j'ai invité l'un des avocats de David Otia, maître Didier Lec. Bonjour.
4: Bonjour Christophe Andat.
3: Vous étiez trois, hein, en vérité.
4: Absolument.
3: Et vous êtes un de ces trois avocats. Voici cette histoire, et on se parle juste après, que j'ai écrite avec Thomas Audouard, réalisation Céline Lebras.
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3: Cette histoire débute par une scène terrible. Car elle met en scène un gamin de 14 ans, Mario. Un samedi d'avril 2003, Mario, dont les parents sont divorcés, vient passer le week-end chez sa mère, Graziella Ortolano. Elle a refait sa vie et ils habitent avec son compagnon Xavier Flactif, dans une station de ski de Haute-Savoie, le Grand Bornand. Et voilà donc Mario, le pauvre Mario, qui débarque pour le week-end en taxi vers 10h du matin. Le taxi s'arrête devant le chalet familial. Il attrape son sac, il descend et il sonne. Pas de réponse. C'est bizarre, mais ils ont dû aller faire une course. Heureusement, le taxi est encore là. Il fait froid au mois d'avril, en altitude. Ça vous embête pas si j'attends au chaud dans le taxi? Je pense qu'ils vont pas tarder. Les heures passent, le compteur du taxi tourne toujours et maintenant il est 13h. Dites, monsieur, vous pourriez m'emmener au restaurant Le Solaré? Ils y vont de temps en temps. Peut-être qu'ils ont oublié que je venais. Mais au restaurant, il n'y a personne. Ni Graziella, ni Xavier, ni aucun des trois demi-frères et sœurs du petit Mario. Bon, vient le moment où il faut renvoyer le taxi. Au revoir, monsieur. Je suis désolé, hein. Et en début d'après-midi, Mario trouve refuge chez un ami de sa mère et de son beau-père. Et comme tout ça n'est pas normal, l'ami finit par aller au chalet. Et là, il s'aperçoit qu'une porte-fenêtre est restée ouverte. Alors il entre. Ça alors? À l'intérieur, c'est rangé nickel chrome. Et entre nous, c'est très étonnant. Les flactifs qui vivent là à 5 sont du genre bordélique. Mais à part ça, rien de particulier. Le soir arrive, et Mario, de plus en plus inquiet, appelle sa grand-mère, Vincenza.
5: Oui, c'est ça, mamie. Ils sont pas là. Ils répondent pas au téléphone. J'ai pas de nouvelles. Et il y a personne au chalet depuis ce matin.
6: T'as raison. C'est très inquiétant, Mario. Faudrait prévenir les gendarmes, non?
3: Les gendarmes tout de suite pensent à un accident de la route. D'autant qu'on leur raconte que Xavier, en général, conduit très vite, même sur les routes de montagne. Il a peut-être précipité toute sa famille au fond du ravin. Et donc on envoie des patrouilles fouiller les routes alentour. Mais ça ne donne rien. Le dimanche passe, aucune nouvelle. Et le lundi matin, les trois enfants, les trois demi-frères et sœurs du petit Mario, ne sont pas à l'école. Et là, les gendarmes décident de perquisitionner le chalet. Et un truc leur paraît tout de suite bizarre. Il y a une marmite pleine sur la cuisine. Et ils ouvrent le frigo, il est plein à ras-bord. Et puis, les ordinateurs portables sont là, qui traînent. Ces gens-là n'avaient pas du tout prévu de partir. Tout indique qu'ils avaient l'intention de passer le week-end là. Et bizarre aussi, il manque deux couettes sur le lit de Laetitia et sur celui du petit Grégory. Tiens, il manque aussi la voiture, un 4x4 Toyota rouge.
5: Bon, vous m'envoyez un hélico balisé tous les abords du Grand Bornand. On cherche un véhicule de marque Toyota de couleur rouge. Reçu ?
7: Reçu.
3: On envoie aussi des plongeurs fouiller le lac d'Annecy. Rien.
7: Les Flactifs, Xavier, Graziella et leurs trois enfants, Sarah 10 ans, Laetitia 9 ans et Grégory 7 ans, ont disparu. Quarante-huit heures après leur disparition, le procureur de la République ordonne une deuxième perquisition du chalet. Et là, grosse surprise. Vous vous souvenez des ordinateurs? Eh bien, ils sont plus là. Et il manque aussi des dossiers qui étaient là lors de la première visite. Quelqu'un est entré dans le chalet depuis leur dernier passage. Étonnant! Est-ce qu'il y avait des choses compromettantes dans ces ordinateurs? Est-ce que du coup ils ne sont pas venus les récupérer eux-mêmes? Est-ce qu'ils ne se sont pas enfouis? Et si oui, pourquoi? Alors on commence à s'intéresser aux affaires des Flactifs. Les Flactifs sont des promoteurs immobiliers et on découvre qu'ils ont des dettes et que par ailleurs, ils n'ont pas que des amis au Grand Bornand. Les gens racontent que ils ont bénéficié de passe-droit pour leur projet de construction, ah oui. Et puis entre nous, ils auraient vendu des chalets sur plan qu'ils n'avaient pas l'autorisation de construire. Ragot. Le 17 avril, ça fait 6 jours que les Flactifs ont disparu, les gendarmes reviennent une troisième fois au chalet. Mais cette fois-ci avec des experts. Et au bout d'une heure, les experts appellent leur commandant.
6: Ça sent pas très bon, hein, chef? On a trouvé des choses inquiétantes.
7: Ils ont trouvé des traces entre les lattes du plancher. Du sang! Et aussi des débris de fer sur le sol. Et un morceau de dent, une molaire d'enfant. Et au pied d'un rideau, une douille de calibre 6.35. On les a tués! Et ça se confirme quand on s'aperçoit qu'une partie du tissu sur le mur de l'escalier a été arrachée récemment et que la moquette de la chambre de l'une des filles a été découpée sur une longueur d'1,20 m. Si vous ajoutez à ça la disparition des deux couettes, on les a tués ici, chez eux. Mais pourquoi? Les gendarmes se lancent alors dans une enquête de voisinage. Et ils ne sont pas déçus du voyage. Ils apprennent d'abord que les Flactifs ne sont pas de là. Ce ne sont pas des Savoyards. Ils sont arrivés il y a 5 ans du nord de la France et du coup les gens du coin ne sont pas tendres avec eux.
8: Vous voulez mon avis? Ils sont enrichis trop vite, hein. Ils avaient tout, hein. Le bateau, la moto, le 4x4. Et vous avez vu le chalet? Tout est neuf.
7: Mais en vérité, ce qui les excite beaucoup, les gens, c'est que Xavier Flactif est noir, enfin métis.
8: Un noir qui réussit en Haute-Savoie, c'est pas bien normal. On n'a jamais vu ça.
7: L'un des voisins les plus féroces à leur endroit s'appelle David. David Autia, il est passé par Xavier Flactif pour louer son appartement.
9: Je lui payais un loyer en liquide, comme il me disait tout le temps, à la fin du mois. Et en fait, après, au fil du temps, j'ai su que les propriétaires n'avaient jamais été mis au courant, ne savaient même pas comment je m'appelais, qu'est-ce que j'avais fait dans son chalet, ils ne savaient rien en fait.
7: Et derrière, la femme de ce David, Alexandra, embraye.
10: C'est incroyable qu'il puisse y avoir des gens comme ça, hein, qui fassent du mal aux autres, parce que lui, il s'en mettait plein les poches. Hein. Je veux dire que le chalet où est-ce qu'il habite là-bas, c'est quelque chose. Il y a 400 mètres carrés habitables. Un sous-sol, vous pouvez mettre 3 bus dedans, tellement c'est immense.
7: Cette femme, cette Alexandra, en rajoute encore une couche devant les caméras de TF1. Elle a travaillé pour les Flactifs.
10: Je suis pas restée longtemps, je suis restée une semaine. Hein, parce que c'est un con. Hein, déjà, il prend les gens pour des esclaves. Donc, vous voyez, quand vous êtes en train de laver, hein, que lui, il arrive, qu'il repiétine tout, hein, que c'est pas sec, qu'il y a plein de traces, que vous êtes obligé de recommencer 3 fois parce qu'il en a rien à foutre.
7: Et les gendarmes se mettent à fouiller la comptabilité et la paperasse des Flactifs. Et ils découvrent qu'ils ont 70 comptes bancaires, dont certains sont en Belgique et d'autres dans des paradis fiscaux. Et ça se confirme, ils ont des dettes, environ 3 millions d'euros de dettes. Et surtout, la boîte n'est pas au nom de monsieur, elle est au nom de madame. Xavier est interdit de gérer une entreprise. À la suite d'une arnaque qui date de 98 dans le Nord, il a vendu des logements qu'il n'a jamais construits. Si vous ajoutez qu'au Grand Bornand, les ouvriers disent qu'ils ont bossé pour lui, mais qu'ils n'ont jamais été payés, ça en fait du monde qui pourrait leur en vouloir. Et donc l'enquête s'oriente vers les gens du coin. Et là, retour au chalet pour une quatrième visite. Et cette fois, on fait venir les meilleurs experts, les techniciens de l'Institut criminel de la gendarmerie de Rosny-sous-Bois. Ils passent le chalet tout entier au Blue Star. C'est un produit qui fait apparaître à la lumière noire des taches bleues fluorescentes, là où il y a du sang. Et il y en a partout. Partout, sur le sol, sur les meubles, sur les murs, sur les tissus. Et la forme des taches montre qu'on a nettoyé, qu'on a lessivé. Le Blue Star révèle 5 zones suspectes. 5. Une par membre de la famille Flactif. C'est un carnage qui a eu lieu ici. Et autant vous le dire tout de suite, malgré la présence de cette douille qu'on a retrouvée sur le sol, vu la quantité de sang et la forme des taches, on ne les a pas tués à coups de revolver ou de carabine, mais sans doute à coups de couteau. De couteau ! 5 personnes, dont 3 enfants. Et là, scène surréaliste. Les gendarmes sont en train de ratisser le chalet, centimètre par centimètre, et un voisin est là, comme au spectacle, qui n'en perd pas une miette.
11: Ça vous intéresse, qu'on fait dans le chalet ? Ah bah oui ! Je regarde ! Ça m'intrigue !
7: Ce voisin, c'est le fameux David Otia, qui a taillé un sacré costard aux victimes. Lui et sa femme Alexandra ont dit beaucoup de mal des Flactifs à toutes les équipes de télévision qui traînent dans la station. Et il est là au spectacle. Et du coup, en parlant avec lui, on s'aperçoit qu'il est peut-être le dernier à avoir vu les Flactifs vivants.
11: Ah bah oui, Monsieur Flactif m'avait demandé un service. Remettre des clés à des touristes qui logeaient dans un de ses chalets.
7: Et les touristes en question confirment. C'est bien ce David Otia qui leur a remis les clés.
11: Mais il y a un truc qu'on a trouvé étrange. Ce monsieur-là, Outia, il nous a pas fait faire d'état des lieux. Et puis le plus bizarre, c'est quelques heures plus tard, il est venu s'installer dans l'appartement d'à côté. Voilà, c'est tout ce que je peux vous dire.
7: À force de faire le mariole, ce David Outia est en train de devenir suspect. Il n'y a pas que lui, hein. Les gendarmes sont arrivés à une liste de 7 suspects. Mais lui, c'est le numéro 1. Là-dessus tombent les analyses génétiques réalisées sur les prélèvements faits dans le chalet. Et sans surprise, dans les différentes taches de sang, on a l'ADN des 5 membres de la famille Flactif. Le père, la mère et chacun des 3 enfants. Ils sont bien morts. Mais il y a un 6e ADN. Un ADN masculin qu'on retrouve à 22 endroits différents dans le chalet. C'est sans doute l'ADN du tueur. Et ça, c'est une excellente nouvelle. Il n'y aura qu'à faire passer un test ADN à chacun des suspects, et on saura. Tous les suspects acceptent de passer un coton-tige dans le creux de leur bouche pour effectuer un prélèvement ADN. Tous, sauf un. Le suspect numéro 1, évidemment. David Otia.
11: Oh ben non, moi je veux pas. C'est ma liberté.
7: Les gendarmes parlementent avec lui et il finit par accepter de fourrer le coton-tige dans sa bouche. Le temps d'analyser tout ça, et on saura. Mais en attendant, croyez-vous que cet Outia se tienne à carreau ? Pas du tout ! Il continue de faire le mariole devant les caméras, ici celle de l'émission 7 à 8 sur TF1. La séquence est absolument surréaliste. Il est filmé devant le chalet des Flactifs.
12: Toute la longueur, là, c'est toute la salle, ces jours-là. C'est-à-dire, je ne sais plus comment c'est fait, frigo américain, grande gazinière, grande table, une table au moins de 20 personnes, de Louis, je ne sais pas quoi. Là-bas, c'est des fauteuils en cuir, je ne sais pas combien, grand écran. Bon, après, ça doit être l'escalier, en haut, c'est les chambres. Bon, j'ai jamais trouvé de s'y traîner dans les chambres. Non. Mais il me semble que là, dans le coin, c'est son bureau, normalement. Là.
7: Il est jaloux. Il est jaloux qu'il soit riche et pas lui. Point. Les résultats des analyses tombent le 15 juillet. L'ADN retrouvé en 22 endroits dans le chalet, c'est lui. c'est David Autien. Le salaud, il parade devant les caméras, sourire aux lèvres, ça serait donc lui, l'assassin. Les gendarmes pourraient l'interpeller tout de suite. Avec l'ADN, ils ont la reine des preuves. Mais le but maintenant, c'est un, de retrouver les corps, deux, d'identifier des complices, parce qu'on ne déménage pas 5 cadavres tout seul, comme ça. Et donc, il le laisse libre, mais il le place sur écoute. Et il commence à se rencarder sur le personnage. Ce David Autien vient du Nord-Pas-de-Calais, lui aussi, comme les Flactifs. Son métier d'origine, c'est dépanneur, il serait très travailleur. Et puisqu'on cherche d'éventuels complices, il semble qu'au Grand Bornand, lui et sa femme sont très proches d'un autre couple, les Aremza, Stéphane et Isabelle Aremza, des ch'tis, eux aussi. Et en fouillant dans les fichiers, on s'aperçoit que David Autien et Stéphane Aremza ont un joli passé commun. Vol de voiture, cambriolage, siphonnage de réservoirs d'essence. Alors, est-ce que Stéphane Aremza n'est pas dans le coup lui aussi? Les gendarmes le placent sur écoute avec sa femme. Et un jour au téléphone, ils entendent Alexandra, la compagne de David Autien, dire
13: « Bah, je suis pas bien depuis ce qui s'est passé au mois d'avril. »
7: Et là, ils comprennent que le couple Autien se délite. Alexandra sort de plus en plus, seule. Et David est fou de jalousie. Une autre fois, toujours au téléphone, Alexandra met en garde son compagnon au sujet d'Isabelle Aremza.
13: « David, faut faire attention à Isabelle, hein, avec ce qui s'est passé au mois d'avril. »
7: Ils sont mûrs, comme on dit. Alors, le 16 septembre 2003, 5 mois après la disparition de toute la famille Flactif, ils s'y mettent à 80 gendarmes pour aller interpeller le couple Autien et le couple Aremza. Au passage, leurs appartements respectifs sont perquisitionnés. Et bingo, chez David Autien et sa femme, on trouve 156 DVD qui appartiennent aux Flactifs. Et 2 téléphones portables qui leur appartiennent aussi. Et des skis d'enfants qui sont ceux des petits Flactifs. Misérable. Misérable. En garde à vue, David Autien, qui a compris qu'il était coincé, se couche tout de suite.
3: Je vais vous parler. Je veux soulager ma conscience. Allez-y. Je suis arrivé vers 5h30. J'avais sur moi un petit revolver, un 6.35, que j'avais pris au grand-père de ma compagne. Je voulais pas les tuer. C'était au cas où, quoi. Quand je suis arrivé, il y avait que les enfants. Graziella est arrivée 20 minutes plus tard. Et puis après, Xavier est arrivé. J'avais un problème avec lui, un problème de logement. Il me promettait un chalet depuis des années, et il ne trouvait que des studios à me louer. Je lui dis ce que j'en pensais. Il s'en fichait. Alors je me suis énervé. Je l'ai bousculé, on a commencé à s'empoigner, j'ai sorti le revolver, le cran de sûreté n'était pas mis, c'est parti tout seul. Il est tombé, je l'avais touché à la tête. Les 2 gosses étaient là, ils se sont levés, ils n'ont pas crié, mais j'étais affolé. J'ai tiré, je sais pas combien de fois. Et ensuite, je suis descendu, et puis j'ai tiré sur Graziella. Elle n'a pas eu le temps de crier, et puis restait la petite Laetitia en haut. Je suis monté, et j'ai tiré.
7: Et après, monsieur Autien?
3: Ben après, je me suis mis assis sur l'escalier, pour reprendre mes esprits.
7: Ensuite, il aurait enveloppé les 5 corps dans les couettes, et il les aurait mis dans le 4x4. Et il serait allé jusqu'à la forêt du roi du Mont pour les brûler.
3: Vous pouvez nous conduire sur place? Oui, sans problème.
7: Les gendarmes le conduisent sur place et au bout d'un sentier caillouteux, il tombe sur un tout petit tas de cendres. Rien de plus. Dans lequel il trouve une douille de 6.35 et une branche de lunettes. C'est tout. Voilà ce qu'il reste de la famille Flactif. 5 petits sachets de cendres que les gendarmes rendront à la famille. David Autien réitère ses aveux presque mot pour mot devant la juge d'instruction. Froid, détaché, sans jamais exprimer un seul regret. Aucun. Donc, si on veut le croire, c'était un coup de folie. Il a perdu pied, il a pété les plombs, c'était presque un accident. Ah bon? Ça n'est pas ce que disent ses amis à Remsa, qui sont en garde à vue en même temps que lui. Eux, ils racontent une autre histoire. David Otia, disent-ils, avait les flactifs dans le nez depuis longtemps. Et ce qu'ils disent est complètement dingue. Otia aurait eu l'idée de tuer les flactifs en regardant un documentaire consacré à une affaire célèbre. L'affaire Stranieri. Alfredo Stranieri est un tueur en série qui, à la fin des années 90, commettait des meurtres selon un scénario absolument unique. Il regardait les petites annonces, il allait visiter une maison et il tuait les propriétaires, il les enterrait au fond du jardin et il s'installait dans la maison à leur place. On l'appelait le coucou parce que le coucou vole le nid des autres. Et on a donc le mobile du meurtre de la famille Flactif. Il les a tués tous les cinq pour s'installer dans l'un de leurs chalets. Il les a tués pour avoir un logement. Dingue, dingue, dingue. Léa Remsa raconte aux gendarmes qu'au début, ils l'ont suivi dans son délire. Et puis qu'au dernier moment, deux jours avant, ils se sont dégonflés. Est-ce qu'on doit les croire? Parce que ils ont quand même donné un coup de main, hein? Ils avouent qu'ils ont participé au pillage du chalet après les meurtres. C'est pas très joli. Et c'est pas tout, c'est Alexandra Lefebvre qui a déplacé le 4x4 la nuit qui a suivi les meurtres. Et c'est Stéphane Aremza qui aurait fourni le gazole pour brûler les corps. De bons amis, vraiment. Et donc on met tout ce petit monde en examen et on envoie tout le monde derrière les barreaux. Mais quelques temps plus tard, David Otia, qui a assumé les cinq meurtres, fait marche arrière. Devant la juge d'instruction, il se met à raconter une histoire à dormir debout.
8: Ah ben en fait, c'est pas vrai ce que je vous ai dit l'autre jour. En vrai, le 11 avril, j'étais dans le chalet des Flactifs, chez eux. Et là, deux hommes sont arrivés. Ils m'ont assommé, j'ai perdu connaissance. Et quand je me suis réveillé, il y avait cinq cadavres autour de moi. Et vous avez fait quoi? Bah, j'ai fait disparaître les corps en les brûlant dans la forêt, mais c'est eux qui me l'ont demandé, ils m'ont forcé à le faire.
11: Qui, ils?
8: Bah, deux hommes. Je connais pas leur identité, je suis même pas capable de les décrire. Mais croyez-moi, j'ai eu peur des représailles.
7: Baliverne. Baliverne, à laquelle il s'accroche au moment de la reconstitution, il refuse de refaire le geste des cinq meurtres, puisque ça n'est pas lui, puisque ce sont deux hommes qui passaient par là. La juge organise aussi une reconstitution de la crémation des cinq corps. Je vous rappelle qu'on n'a retrouvé que cinq petits sachets de cendres. Ça ne brûle pas comme ça, des corps. Les gendarmes font brûler cinq cadavres de cochons pour en faire la démonstration. Il leur faut 800 kilos de bois pour les réduire en cendres. 800 kilos, presque une tonne de bois. Et David Otia dit qu'il a fait ça tout seul, tout seul. Et que ça a pris une heure. Impossible, impossible. Il avait forcément quelqu'un avec lui. Est-ce que c'est sa femme? Est-ce que c'est Léa Remsa? Ça sera à la cour d'assises de le dire. Leur procès s'ouvre le 12 juin 2006 à Annecy. Le tribunal est en travaux, la cour d'assises s'installe dans une salle des fêtes. Mario, vous vous souvenez de Mario? C'est le seul survivant de sa famille. Sa mère, son beau-père et ses trois demi-frères et sœurs ont été assassinés. Eh bien, il est là, au procès. Il est au premier rang, du haut de ses 17 ans. Il fait face. Et David Otia entre dans le box, voûté, la tête baissée. Vous vous souvenez que pendant l'instruction, il a commencé par avouer et puis qu'il s'est rétracté. Eh bien, pendant tout ce procès, il va s'en tenir à sa dernière version. Celle des deux hommes qui entrent dans le chalet, qui l'assomment, et quand ils se réveillent, tout le monde est mort. Sa seule erreur serait d'avoir brûlé les cadavres à leur demande. Il ne bougera pas là-dessus, même si personne n'y croit, personne. Et il oblige ses avocats à plaider qu'il est innocent et qu'il faut l'acquitter. Il est dans le déni. Les experts psychiatres viennent dire à la barre qu'on appelle ça un clivage. Quand on ne peut pas assumer ce qu'on a fait, on s'invente une histoire. Et entre nous, c'est le signe d'une dangerosité extrême. Mais est-ce que pour autant il est fou? Pour les psys, non. Pour les psys, il est normal. Et donc au total, on assiste à un procès très frustrant. Enfermé dans son déni, Otia ne peut rien expliquer. On veut comprendre et on n'a pas de réponse. Et on n'en aura pas. À un moment donné, on pense qu'Otia va craquer. Son ami Stéphane Aremza, au bord des larmes, le prend directement à partie.
3: Mais putain, David ! Dis-le, quoi ! Dis que c'est toi qui as fait ça ! Tu dois le dire !
7: Assis à côté de lui dans le box, Otia ne le regarde pas. On se dit, il va craquer ! Mais il ne craque pas. La position des avocats de David Otia est très difficile. Leur client leur demande de plaider l'acquittement. Mais ils voient bien que ça ne tient pas debout. Alors ils plaident sur une côte mal taillée. Ils plaident qu'au minimum, il n'y avait pas de préméditation, qu'il n'est pas venu au chalet avec l'intention de tuer. C'est pas facile, hein, de défendre un lâche. D'autant que le verdict ne fait aucun doute, aucun. David Otia est condamné à perpétuité avec une peine de sûreté de 22 ans. Sa compagne Alexandra prend 10 ans, l'ami Stéphane Aremza prend 15 ans pour complicité et sa femme Isabelle, 7 ans. Dans la foulée, Otia fait appel, seul. Les autres acceptent leur peine. Mais au début du deuxième procès, Otia fait marche arrière.
3: Monsieur le Président, j'ai décidé de renoncer à mon appel.
7: Il a compris qu'on ne le croirait pas plus la deuxième fois que la première. Entre nous, c'est presque un aveu. Et là, la famille Flactif demande.
3: Est-ce qu'au moins, il pourrait nous dire, ici, maintenant, qu'il les a tués ?
7: Dans le box, Otia répond, par un sourire, il n'a rien à ajouter. Ainsi s'achève cette histoire qui mérite évidemment l'éclairage de l'un des avocats de David Otia. Vous étiez trois, il y avait Maître Catherine Rey, Maître Luc Brossolet, qui était l'avocat principal, le premier, celui qui est là dès le début, et puis vous, Maître Didier Lake. Je voudrais qu'on revienne sur ce moment du deuxième procès. Est-ce qu'il en a parlé avant avec vous? Et est-ce que c'est vous qui lui avez conseillé de faire défaut à son appel?
14: Ce qui relève du conseil qu'un avocat doit à son client et ce qui relève des confidences que fait le client à ses avocats est couvert par le secret professionnel. Donc je peux rien vous dire de précis à cet égard. Ce que je peux essayer, modestement, de faire comprendre, c'est que on se prépare à un deuxième procès. On réfléchit, David Otia, comme n'importe quel justiciable, au risque qu'il prend dans un appel. Lui n'en prenait aucun puisqu'il avait été condamné
7: à la peine maximum.
14: À la peine maximum.
7: Perpète 22 de sûreté.
14: Il ne pouvait pas avoir plus.
7: Non.
14: Ou il ne pouvait pas avoir pire. Et comme n'importe quel justiciable, il arbitre entre ce risque qu'il a été nul et la chance que l'on court à exercer un recours. C'est la raison pour laquelle il a immédiatement, et dans le délai qui lui a été imparti, exercé ce recours. Il s'est écoulé un certain nombre de mois, puisque les délais d'audiencement, même dans cette région, sont longs. Et à l'approche du deuxième procès, avec ses avocats, il a entrepris une réflexion sur les chances qu'il estimait avoir de pouvoir convaincre une seconde cour d'assises. Il en est arrivé, avec nous, et il n'y avait pas une feuille de papier à cigarette entre lui et nous à cet égard, il en est arrivé au constat que les mêmes causes allaient produire le même résultat et il a pris la décision qui est un droit de se désister du recours qu'il avait exercé, le recours ayant été exercé étant lui-même un droit.
7: Est-ce que on peut entendre là-dedans le début d'un aveu ?
14: Ah, je suis personnellement, et pour avoir accompagné, assisté, conseillé David Otia, je suis absolument aux antipodes de cette lecture ou de cette analyse.
7: Ça n'est pas parce qu'il renonce à cet appel qu'il dit publiquement « j'ai tué les Flactifs ».
14: Alors, non seulement objectivement, ça n'est pas ce qu'il dit, puisque on lui a même fait le reproche de ne pas l'avoir dit.
7: On lui demande de le lire.
14: Les parties civiles, qui étaient d'ailleurs dans une espèce de contradiction interne absolument insurmontable, puisque immédiatement après le premier verdict, moi j'ai participé à un certain nombre d'émissions de radio, de télévision, où les parties civiles à l'unisson disaient « J'espère que ce sinistre individu ne va pas avoir le toupet, l'outrecuidance, l'insolence de faire appel. » Il fait appel, c'est un droit. Et puis quelques mois après, il se désiste de cet appel, audience qui aurait été une épreuve terrible pour David, mais aussi pour les parties civiles. Et à cet instant-là, les parties civiles crient à nouveau au scandale en disant « il se moque de nous, c'est du cirque, etc. » Simplement, il a renoncé à exercer un droit, et cette renonciation est elle-même un droit. Il ne faut pas lire en creux un aveu. La seule chose qu'il faut lire, c'est une forme de lucidité sur le rapport de force, la lecture du rapport de force qu'il a fait entre les charges ou les preuves qui pesaient contre lui et les moyens de sa défense. Et il en est arrivé avec nous à considérer que faute d'apporter d'autres éléments, ce rapport de force arriverait et accoucherait en quelque sorte du même résultat et que dans ces conditions, le recours était voué à l'échec, à la confirmation et était donc à ce titre tout à fait inutile.
15: Il y a eu aussi une lecture qui est, mais qu'on peut comprendre, qui vaut qu'on soit coupable ou innocent d'ailleurs, au fond ça n'est pas ça le sujet, mais qu'il n'ait pas eu envie, lui, dont on voit qu'il a du mal à faire face aux gestes qu'il a posés, qu'il n'ait pas eu envie, lui, de faire face à nouveau à tout ce qu'il a fait et qui sans doute lui fait horreur.
14: Ça c'est une interprétation qui est presque un jugement de valeur ou un ressenti. Ce qui est sûr en revanche, on le dit beaucoup, pour les parties civiles. On le dit parce qu'il y a une espèce de tendance ou de dérive victimaire de l'institution judiciaire. Mais un procès, a fortiori un procès d'assises, a fortiori un procès d'assises qui dure comme en première instance 3 semaines, c'est dur, mais j'allais dire c'est dur pour tout le monde, y compris pour l'accusé. Et donc effectivement, il a sans doute, dès lors qu'il n'avait aucune espèce d'espoir par rapport à une amélioration de son sort judiciaire, il a sans doute, et là aussi c'est son droit, pas au sens juridique du terme, mais c'est son droit d'homme, que de ne pas vouloir s'infliger ça.
15: Je trouve que cette affaire, Maître Lec, est une occasion vraiment intéressante d'expliquer ce qu'est le métier d'avocat.
14: C'est vrai.
15: Bon, lui dit que ça n'est pas lui, bien que tout l'accuse, au point d'ailleurs qu'il est condamné à perpétuité par la cour d'assises. Sans doute voyez-vous que sa position n'est pas facile à défendre. Est-ce qu'il vous demande explicitement de vous aligner sur sa position, qui est qu'il est innocent ?
14: Il a une position, dont on a rappelé tout à l'heure qu'elle avait été la sienne pendant la totalité de l'instruction et pendant la totalité du procès. Et parce qu'il a cette position, ses avocats l'accompagne dans le combat judiciaire à venir sur la base de ce qui est sa position. Et il n'est pas concevable qu'il puisse y avoir une espèce de dichotomie entre la parole de celui qui est dans le box et la parole de ceux qui sont censés porter la sienne.
15: Mais ça n'est pas totalement vrai, parce qu'à la fin, personne ne demande l'acquittement de David Othia.
14: Écoutez, je me souviens, même si les faits sont anciens, et le procès l'est aussi, j'avais plaidé en deuxième, juste avant mon confrère et ami Luc Brossolette, et je peux vous dire que j'avais, sans succès, je vous le concède, sans surprise non plus, quant au résultat, j'avais plaidé l'acquittement. Ce qui est en cause, c'est que, et derrière votre questionnement, qui est un questionnement intéressant
15: moi,
14: pour les auditeurs,
15: moi, ce que j'ai surtout entendu dans le récit de ce procès,
14: c'est que Luc Brossolette avait, une partie de la presse lui en avait fait grief. Et de mon point de vue, c'est un grief qui méconnaît la façon dont un débat et un combat judiciaire se mènent. Luc Brossolette avait in fine parlé à ceux, plus nombreux dans la cour d'assises, qui auraient été susceptibles de ne pas être convaincus par la thèse de David Othia.
15: Donc c'est au cas où vous ne croiriez, vous ne seriez pas prêt à la quitter, est-ce qu'au moins vous voulez convenir qu'il n'y a pas de préméditation ?
14: C'est ce que l'on appelle,
15: c'est un peu ça.
14: C'est ce que l'on appelle un subsidiaire. Je vous demande de condamner Monsieur Machin à 10 000 euros dans un procès civil, mais si vous estimez que, etc., au moins, à tout le moins...
15: Au moins, faites ça.
14: Voilà, bon.
15: Donc, en gros, votre position étant difficile à tenir, puisque vous savez d'avance que les jurés sont convaincus qu'il a tué...
14: On le craint.
15: Oui.
14: À raison.
15: a raison. Et donc, il y a une porte de sortie qui consiste à démontrer que ça n'était pas prémédité. Et pour le coup, vous avez des arguments. C'est-à-dire, premier argument, il vient au chalet ce jour-là, il gare sa voiture devant le chalet.
14: Ça, c'est le premier élément, ce qui est avoué en termes de précaution pour celui qui s'apprête à commettre un quintuple assassinat est un peu surprenant. Il attend sur la terrasse, au vu d'absolument tout le monde.
15: Quand donc, il arrive, il n'y a personne. Les enfants ne sont pas là et les parents ne sont pas arrivés non plus.
14: Il ne peut pas avoir accès à l'intérieur du chalet.
15: Et donc il attend sur la terrasse.
14: Donc il attend sur la terrasse.
15: Tout le monde le voit.
14: Or, on sait bien, puisque ensuite, à la reconstitution, il a fallu effectuer des protections, etc. Ce chalet est extrêmement visible de beaucoup d'endroits de la vallée. Donc la voiture en bas de la rampe et lui sur la terrasse. Et puis, il y a un élément peut-être moins psychologique, mais qui pesait de notre point de vue un poids de plomb, c'est que si il est dans le projet criminel qu'on lui prête, l'assassinat et ensuite la crémation des corps, il a nécessairement aussi anticipé sur le fioul qui va servir à la crémation.
15: Or, il n'a pas de jerrycan dans sa voiture.
14: De façon constante, pour ce qui est de la période pendant laquelle il reconnaît les faits, confirmé en cela par les déclarations d'Alexandra Lefebvre, il va repasser, ou il serait repassé à son chalet pour prendre le fioul. Troisième élément. Et puis il y a un quatrième élément qui est intéressant sur ce que l'expression de coup de feu accidentel n'a pas de sens. Mais il a dit que le premier coup de feu était parti de façon qu'il avait surpris. Évidemment, tout le monde à l'unanimité s'est moqué de lui en disant, comme vous le disiez tout à l'heure, fadaise. Sauf que l'arme, elle fonctionnait bien. Mais parmi les munitions qui ont été retrouvées à son domicile, et ça le procès l'a révélé, il y avait des munitions qui faisaient que le pistolet ne fonctionnait pas, avec certaines munitions. De sorte que quand il a dit en garde à vue, à l'époque où il reconnaît les faits, qu'il avait pris l'arme pour faire pression sur Flactif, afin d'obtenir de lui un document qui lui garantirait des droits dans son habitation, et qu'il avait pris aussi peut-être le pistolet pour lui faire peur, pour l'impressionner, pour se donner du courage, et qu'il avait tiré avec la certitude qu'aucune balle ne partirait, il dit vrai. Il dit vrai parce que si cette scène a eu lieu, si il a mis ce jour-là les munitions dont il a été prouvé par l'expert qu'elles ne permettaient pas à l'herbe de fonctionner, eh bien, il a dit vrai.
15: C'est compliqué votre métier, parce que vous voyez, là, vous êtes en train de développer une théorie qui implique qu'à la fin, il les tue.
14: C'est une hypothèse de travail, de deux choses l'une, soit ça n'est pas lui, soit on en sait tellement peu sur la façon dont les choses se sont passées, parce que vous avez, je ne vous en fais pas le reproche, balayé un certain nombre de choses en disant que tout l'accusait, beaucoup de choses le désignaient comme étant un auteur possible, mais il y avait, comme dans beaucoup de dossiers, quelques zones d'ombre sur lesquelles la Cour aurait peut-être pu s'interroger de façon plus forte. Et puis, troisième cas de figure, si c'est lui, dans l'hypothèse considérée par la défense comme par extraordinaire, si vous deviez considérer que c'est lui, interrogez-vous aussi sur un élément décisif qui est celui de la préméditation. La défense, c'est aussi envisager toutes les hypothèses, pas seulement celle principale que l'on avance, mais aussi celle qui est celle, au pluriel ou pas, qui sont dans la tête des juges.
15: Est-ce qu'il n'y a pas, quand on est avocat, hein, un moment où face à un dossier comme celui-là, c'est-à-dire face à un client qui s'entête, il ne faut pas quitter le dossier. Lui dire, écoutez, c'est votre position, je la pense indéfendable, je ne passerai pas 3 semaines à la cour d'assises pour défendre une position qui est perdue d'avance.
14: Non, je suis là encore à peu près aux antipodes. Ça reviendrait, poussé à l'extrémité de sa propre logique, ça reviendrait à cantonner l'avocat à une défense de dossier facile. C'est un peu comme si vous limitiez l'exercice de la médecine au bénéfice des biens portants.
15: Une dernière chose, j'ai échangé pas mal de lettres avec David Autia au lendemain de sa condamnation, puisqu'il m'a demandé d'écrire un livre. Il voulait réécrire son histoire à sa manière, ce que j'ai trouvé proprement hallucinant. D'abord, c'est interdit par la loi, donc
14: absolument,
15: il n'y avait aucune chance que ça arrive jamais. Mais je me suis dit, en fait, il n'a toujours pas changé, il n'a toujours pas bougé. Il ne parle que de lui, et jamais des victimes. Est-ce qu'aujourd'hui, il a bougé à votre connaissance?
14: Je ne l'ai pas vu depuis plusieurs mois. Ce que je peux vous dire, c'est que sur le fond, il n'a pas bougé. Ce que l'on essaye toujours de traquer comprenez que pour quelqu'un qui dit « je ne suis pas l'auteur de ces crimes », l'idée de parler des victimes, pour du coup, là, est un peu double et serait un peu double et contradictoire. Par ailleurs, il faut aussi se mettre dans la peau de celui qui, dans l'hypothèse que nous défendons, est condamné injustement à une peine perpétuelle avec 22 ans de peine de sûreté. C'est pas absolument inconvenant de parler de soi dans cette hypothèse.
15: Merci Maître Lec, vous nous avez montré que le métier d'avocat n'est pas tous les jours facile et qu'il s'assoit sur des principes, enfin il s'assoit pas, il est balisé,
14: il se fonde
15: sur des principes, il est balisé par des principes qui sont des principes intéressants, mais l'avocat est tenu par la défense que choisit son client et vous en avez fait une parfaite illustration aujourd'hui, vous y êtes resté fidèle.
14: Merci beaucoup.
15: Il pourra vous en remercier.
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1: En février 2015, à Toulouse, Sylvain Boulet, un jeune mécanicien d'Airbus de 25 ans, est accusé du meurtre de sa collègue et amie, Maureen Jacquet. Elle a été retrouvée chez elle, lardée de 63 coups de couteau. L'ADN le désigne formellement. Et pourtant, il crie à l'erreur judiciaire. Ouvrons ensemble la côte B du dossier d'instruction de Sylvain Boulet.
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2: Dans le système judiciaire français, le dossier d'instruction contient un sous-dossier appelé Côte B. Il rassemble les rapports des experts psychiatres, psychologues et de l'enquêteur de personnalité. Ouvrons l'un de ces dossiers.
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0: 7 février 2015, vers 23h, le père de Maureen Jacquier appelle le 15.
1: Urgence santé, SAMU. Votre appel va être pris en charge.
2: The emergency medical service will answer.
0: Je vous en prie. Venez, venez visiter ma fille dans un bain de sang chez elle. On a tenté de la tuer. Les secours font tout ce qu'ils peuvent. Mais Maureen Jacquier meurt des suites de ses blessures. Le légiste révèle qu'elle a reçu 63 coups de couteau et qu'elle a tenté de se défendre jusqu'au bout. D'entrée, les policiers de la crime de Toulouse pensent à un proche. Elle était en tenue de nuit. La porte d'entrée de son studio ne présente aucune trace d'effraction. Mais elle avait la fâcheuse habitude de laisser une fenêtre de son studio ouverte pour laisser entrer et sortir son chat. Dès lors, il peut s'agir de n'importe qui.
3: Vendredi soir, 22h50, les parents de Maureen découvrent leur fille dans son studio, baignant dans son sang apparemment, poignardée de plusieurs coups de couteau. Le père pousse un cri déchirant.
4: J'ai vu la porte ouverte. Je me suis permise de rentrer en demandant à la maman si elle était d'accord. Je suis rentrée et j'ai vu papa en train d'essayer de ranimer sa fille, mais elle était déjà partie. Moi et mon compagnon, on a été touchés par ça. Vraiment, regarder ça à la télé, c'est pas pareil que le voir en vrai.
3: L'été dernier, cette jeune Lyonnaise sans histoire avait réussi son bac professionnel au lycée d'Airbus, juste derrière. Embauchée par l'avionneur en septembre, elle semblait épanouie dans sa nouvelle vie.
4: On l'a vue à 10h passer devant la maison, aller derrière, venir et elle était toujours là. Après, elle n'est pas sortie de la journée, elle ne s'est pas présentée au travail à midi. Donc ça a dû être le matin que ça s'est passé. Comme elle laissait souvent sa fenêtre ouverte derrière pour son petit chat, ça peut être n'importe qui.
5: Un crime de rôdeur.
4: Voilà, ça peut être une supposition.
6: On l'appelle l'affaire Maureen Jacquier, on l'appelle l'affaire de la mécanicienne d'Airbus.
0: David Sena, avocat général.
6: Et Airbus à Toulouse, c'est véritablement plus qu'un symbole, c'est une institution qui est une vitrine, une fierté, et ça concerne, je dirais, la ville, ce dossier, au-delà même du fait divers, tout à fait dramatique que ça constitue. Cette affaire a aussi un retentissement médiatique.

0: l'un de ses amis. Ils avaient eu une brève relation ensemble.
1: On est dans un cadre qui est parfait, de jeunes gens qui sont jeunes, évidemment, très très jeunes. Maureen Jacquet, elle a un peu plus de 20 ans. Sylvain Boulet, il a 25 ans. C'est l'insertion parfaite, des emplois extrêmement stables, extrêmement valorisés. Donc on n'est absolument pas dans le milieu de la délinquance ou du crime. Donc c'est une affaire qui est un paradoxe vivant et qui évidemment heurte, de ce point de vue-là, la sensibilité des Toulousains qui sont très très attachés à l'image de leur ville, aussi à travers Airbus.
2: Le meurtrier présumé de la jeune victime serait donc un ami, un collègue de travail à Airbus. Voilà. Ce matin, la procureure a révélé que Maureen, 19 ans, et le suspect, âgé de 25 ans, se connaissaient depuis 2 ans. Des traces de sang relevées dans l'appartement de la jeune fille, en février dernier, quartier des Minimes, ont permis d'identifier ce suspect. Il s'était soumis à un prélèvement biologique au moment de son audition.
3: Ces indices résultent de traces biologiques découvertes sur le lieu des faits et résultent également de la variation de ses déclarations relativement à son emploi du temps lors des faits, mais également relativement à la nature de sa relation avec la jeune victime.
2: Plusieurs questions restent posées. D'abord, le meurtrier présumé, mécanicien aéronautique, nie toute implication dans ce crime.
3: Il ne fournit aucune explication en l'état. Il conteste les faits.
1: C'est pas la présence de l'ADN de façon générale, c'est une présence qui est atypique et qui est révélatrice. On retrouve son ADN en mélange avec le sang de Maureen Jacquet sur une serviette dans la salle de bain, qui correspond au sang de Maureen sur le couteau avec lequel elle sera tuée, qu'essuiera l'assassin sur une serviette de la salle de bain. Et puis surtout, on va trouver son ADN sur une lampe frontale qui sera retrouvée au pied du lit, entre le lit et la fenêtre, qui va servir à entrer dans cette maison qui est effectivement complètement obscure. On est au milieu de la nuit et cette lampe frontale appartient de toute évidence à l'assassin et pas à Maureen Jacquet. On va retrouver donc cet ADN qui là est très incriminant parce que c'est pas l'arme du crime, mais c'est pas loin d'être l'arme du crime d'une certaine manière. En tout cas, c'est un objet qui permet la commission du crime.
0: Les policiers épluchent les fadettes de Sylvain Boulet, ses relevés de téléphone. Et un truc les intrigue. Son portable était en mode avion entre 2h11 et 3h55 du matin, ce qui correspond au créneau horaire dans lequel Maureen Jacquet a été tuée. 4 mois après le meurtre de Maureen Jacquet, les policiers toulousains interpellent Sylvain Boulet. Au cours de la perquisition de son appartement, il découvre un poignard, un taser, une machette dans un fourreau, plusieurs couteaux et des livres sur les couteaux. Sylvain Boulet est un collectionneur. Bon, Sylvain, vous êtes là en garde à vue pour le meurtre de Maureen. On sait que vous étiez amis. J'ai envie de dire, vous lui devez la vérité. Vous faisiez quoi le soir où elle était tuée? J'y suis pour rien. Je l'ai pas tuée, Maureen. Moi, j'étais un soir avec des potes du travail. Quelles étaient vos relations avec Maureen? Ben, je l'aimais bien. Après, on avait une relation sexuelle tous les deux, alors que j'étais toujours avec ma copine. Maureen, elle la connaissait, donc elle a coupé court à tout ça, quoi. Mais, j'avoue que moi, j'aurais bien aimé la revoir. Je l'ai recontactée, mais elle voulait pas. Donc je peux insister. Je vous le redis, je vous le répète. Je vous le répéterai 1000 fois, je ne l'ai pas tué.
4: Je ne le connaissais pas, mais c'est sa famille qui s'est adressée à Marie-Hélène Piboulot et à moi et nous a demandé de défendre Sylvain.
0: Maître Simon Cohen, avocat de Sylvain Boulet.
4: L'affaire était connue parce qu'elle avait défrayé

La chronique. Sylvain Boulet a été mis en examen, a été incarcéré, alors qu'il affirmait ne pas avoir commis les faits. Et que rien, ni dans son passé, ni dans ses fréquentations, ni en son comportement habituel, ne permettait d'imaginer qu'il ait pu commettre un crime de cette nature. Rien ne permettait de le penser. La famille est donc effondrée. Imaginez ce que peut penser une mère, ce que peuvent penser des frères qui ne savent même plus si celui dont on parle est le leur, parce que ce n'est pas possible, et qui se demande est-ce qu'il va tenir, est-ce qu'il ne va pas tenir, s'il s'effondre, jusqu'où ira-t-il, comment va-t-il vivre en prison. Enfin, hier, il se levait, allait travailler joyeusement, et aujourd'hui, il est incarcéré.

0: Lorsque je rencontre Sylvain Boulet, je n'ai pas pris connaissance de la procédure, puisque je n'ai pas les procédures avant de rencontrer les personnes dont je fais les enquêtes de personnalité. Je sais simplement les faits qui lui sont reprochés.
1: Gaëlle Caro-Alfort, enquêtrice de personnalité.
0: Sylvain Boulet, je le rencontre au cours du premier trimestre 2016 à la maison d'arrêt de Seyss. Un homme très froid. En fait, je me souviens vraiment de sa froideur et d'une forme de rigidité avec un regard très bleu. Un bleu glacier, quoi, et un bleu glacial aussi. Je me souviens vraiment de ça. C'est quelqu'un qui est très très courtois. Il accepte l'enquête de personnalité, mais le lien est... C'est pas le lien le plus facile que j'ai eu avec quelqu'un que j'ai interrogé dans le cadre d'une enquête de personnalité.
1: Code B13. Enquête de personnalité de Gaëlle Alfort. Monsieur Boulet garde un bon souvenir de son enfance. Il se rappelle d'une bonne ambiance familiale et d'une bonne entente entre les membres de la fratrie que sa mère, Madame Martine Boulet, confirmera. La famille aurait de tout temps vécu à Colomiers, dans une maison dont les parents étaient propriétaires.
0: Sylvain Boulet, il a évolué dans une famille qui est aimante, une famille assez simple, avec un père qui était plutôt strict, une mère très aimante, et deux frères et une sœur. Il a un frère qui est handicapé, moteur et mental, un grand frère, et un frère et une sœur qui souffrent de sclérose en plaques. Donc déjà, il a une position singulière. C'est le plus petit, donc il est très choyé, on lui donne toutes les attentions, et c'est celui qui va bien dans la famille. Il y a quelque chose qui suit tout ça, c'est que je sens, moi, dans le discours de sa mère, qui est un garçon qui est très valorisé par sa mère, notamment, et par ses frères et sœurs aussi. Donc, il se construit avec ça. Donc, on sait que petit, il est plutôt dissipé. Puis après, il se calme au collège, il devient très discret. Et c'est quelqu'un qui est quand même décrit comme ça, très observateur, plutôt dans la retenue, assez méfiant. Moi, ce que j'entends, c'est qu'il est très valorisé. Sa mère dit à plusieurs reprises que lui et ses copains, c'est le club des grandes tronches, que voilà, ils sont très intellos, etc. Et à la fois, elle est particulière parce que elle le valorise, mais elle ne le valide pas. Parce qu'on sait que Sylvain Boulet veut faire une première S pour intégrer médecine, et elle l'encourage à choisir la voie de la sécurité et à tenter le concours Airbus. Ce qui n'est pas du tout du goût de Sylvain Boulet initialement.
1: Oh, vous savez, madame, ma famille a essayé de liquer contre moi pour que je choisisse la formation du lycée d'Airbus. Ouais, pour eux, c'était la sécurité d'avoir un travail. Donc j'y suis allé, quoi. Je me suis retrouvé dans un environnement qui était plutôt manuel. Et j'avoue que la première année, j'ai un peu déprimé. Je m'y plaisais pas trop, quoi. Mais bon, après, j'ai fait ma place et je suis rentré à Airbus.
0: C'est quelqu'un qui est bosseur, c'est ce que disent ses collègues, appliqué, qui a toujours été correct, voilà, qui ne se laissait pas marcher sur les pieds, toujours correct avec la hiérarchie et qui ne fait pas de vagues et qui travaille bien. Voilà, qui a même été promu.
1: Code B13, enquête de personnalité de Gaëlle Alfort. Le chef d'équipe décrit Boulet comme une personne très linéaire. Il nous dit... Je lui avais fait une lettre de sanction suite à un incident à laquelle il n'avait pas réagi. Il n'avait pas de mouvement d'impulsivité avec moi. C'est plat. Il est resté stoïque et sans émotion.
0: C'est là où c'est intéressant, c'est-à-dire que Sylvain Boulet, il est toujours un peu double. On sait que son chef, une fois, lui a adressé une lettre de sanction suite à un incident. Et du coup, son chef me dit qu'il n'a eu aucun mouvement d'impulsivité. En revanche, ses collègues, eux, peuvent dire qu'à certains moments, il pouvait quand même s'affirmer bien plus que ça. Donc, il y a vraiment ce qu'il présente comme image à sa hiérarchie, il y a ce qu'il présente comme image à ses collègues, et c'est toujours comme ça. C'est une personnalité qui est dans la maîtrise de son image et qui s'évertue en fonction du public et de ses interlocuteurs. Il présente une image plutôt qu'une autre et il présente en fonction de ses interlocuteurs la meilleure image qu'il pense devoir donner à ce moment-là.
1: Comment est-ce que vous avez rencontré votre compagne Lucille et comment ça se passait entre vous ?
2: Ben Lucille, c'est un coup de foudre. Je me suis mis avec alors que j'étais en couple avec une autre fille qui vivait loin de Toulouse. Et ben j'ai tout lâché pour elle. Je l'aimais énormément. Mais à cause de cette fichue affaire, ben, elle m'a quitté, voilà.
0: Alors tout le monde le dit, il l'a traité comme une princesse, il est très attentionné, il est très romantique, il la couvre de cadeaux, voilà, tout le monde dit il fallait que elle ne manque de rien, surtout voilà, il est donc très très très très attentionné, elle aussi elle le dit hein, d'ailleurs, très gentil, mais on sait que et elle ne le sait pas, il la trompe avec des amis à elle, avec des inconnus, avec des prostituées. Alors ça revient à plusieurs reprises et c'est lui qui le dit aussi, très dominant dans ses rapports intimes. Il peut le dire, hein. Il dit en fait qu'il avait un gros appétit sexuel, qu'effectivement il a trompé sa compagne à plusieurs reprises, que oui, il consommait des prostituées. Et ce qu'il dit aussi, c'est en fait, je comprends pas trop ce fantasme de domination et de collection des femmes, mais lui, il le met en lien, possiblement, avec son adolescence durant laquelle il n'avait pas beaucoup de succès avec les femmes. Donc en fait, comme une forme de revanche.
1: Et alors, comment est-ce que vous avez rencontré Maureen Jacquier ?
2: Ben, c'était la meilleure amie de Lucille. Et quand elle a rompu avec Yuren, son petit copain, ben, j'ai été amené à la revoir dans le cadre de soirées au travail. Et c'est là qu'on a couché ensemble une fois. C'était en juillet 2014, mais c'est arrivé qu'une seule fois.
0: Ce qu'il dit, lui, c'est que donc Maureen culpabilise beaucoup par rapport à Lucille. Et puis, elle est un peu encore amoureuse de Johan. Donc, elle ne souhaite pas poursuivre cette relation. Alors même que Sylvain Boulet, lui, dit que elle lui plaisait physiquement et en tant qu'ami. Et qu'il aurait beaucoup aimé poursuivre cette relation.
1: Qu'avez-vous ressenti quand vous avez appris ce qui est arrivé à Maureen Jacquier ?
2: Bah, ça fait bizarre, ces choses-là, normalement, on les voit qu'à la télé. Hein. Là, ça a beaucoup remué Lucille, et aussi Airbus. Voilà, on a tous été bouleversés.
0: Sylvain Boulet, sur les faits, il dit pas grand-chose, hein. Il reste très froid. J'ai fait beaucoup d'enquêtes de personnalité. C'est une des personnalités qui me reste en tête. Sylvain Boulet, c'est quelqu'un qui s'adapte toujours à celui qu'il a en face. Donc, on le voit avec ses chefs, bah, ça va être quelqu'un de très linéaire, qui bronche pas, qui ne répond pas, qui accepte les sanctions sans mot dire. Devant ses collègues, il est un peu plus agité. Il parle de sexe, que parfois, il faut pas lui marcher sur les pieds parce qu'il peut avoir quelques petits mouvements d'humeur. En famille, bah, c'est le gentil garçon dont on ignore la vie sulfureuse. Devant sa compagne, c'est les cadeaux, la traiter comme une princesse. Être très romantique alors qu'on sait que ben voilà il la trompe notamment avec des prostituées. C'est quelqu'un qui est comme sa mère le dit caméléon, ça ce sont ses mots, ça veut dire elle dit qu'il se met au niveau des personnes, à la portée des gens. Donc vraiment il y a toujours hein, ce côté double chez lui et cette adaptation en permanence en fonction de qui il a en face.

0: Les dénégations de Sylvain Boulet n'infléchissent pas le juge d'instruction. Il maintient Sylvain Boulet en détention dans l'attente de son procès.
1: Le mobile, pourquoi ?
0: David Sénat, avocat général.
1: On ne tue pas par hasard, on n'assassine évidemment pas par hasard. Il y a une intention qui est surqualifiée. Il va tuer Maureen parce que Maureen l'avait repoussé. Il dira avoir eu une relation avec Maureen, on ne sait pas si c'est vrai ou pas. C'est peut-être vrai, en tout cas, ce qui est tout à fait plus que probable, même certain, c'est que Maureen l'avait repoussé à un certain moment donné, avait rompu. Et Sylvain Boulet, c'est un séducteur, un conquérant, c'est un homme à femme. Et après tout, pourquoi pas, hein, personne ne lui en fait le reproche. Mais c'est quelqu'un à qui on ne résiste pas, à qui on ne dit pas non. Et Maureen avait, au sein de cette communauté de jeunes, un statut qui, pour certains d'entre eux, avait acquis un rang de trophée. J'aime pas beaucoup ce terme qui n'est pas du tout, je dirais, positif à l'égard d'une femme. Mais enfin, il la regardait comme une jeune femme qu'il était complexe ou qu'il était très, très, très, je dirais, positif ou valorisant de conquérir. Elle était intelligente, sympathique, solaire. Et il n'a pas supporté qu'elle lui résiste alors qu'il avait beaucoup de relations, il vivait de façon stable avec une compagne, mais il avait beaucoup de relations extra-conjugales, il fréquentait beaucoup d'escort girls, enfin c'est quelqu'un qui avait, de toute évidence, un besoin de séduire, un besoin de relations sexuelles assez, assez fort, et surtout un besoin d'être valorisé par des conquêtes.
0: Monsieur Boulet, avant de clore cette instruction, je vous interroge une dernière fois. Voulez-vous spontanément ajouter quelque chose? Ouais. J'ai jamais harcelé Maureen pour qu'elle revienne avec moi. Oui, j'aurais aimé qu'elle accepte que nous couchions de nouveau ensemble. Mais voilà, ça s'est pas produit, j'en suis resté là. J'ai jamais voulu lui faire de mal, jamais.
1: Il ne peut pas admettre qu'il ait pu être l'auteur de faits aussi sanglants. On parle d'un crime, d'un assassinat qui est particulièrement cruel et sanglant. Maureen Jacquet est frappée de 63 coups de couteau qui lui sont portés avec des plaies, beaucoup de plaies, notamment dans la cage thoracique, dans la région du cœur, l'aorte, la carotide. Donc au-delà du meurtre en lui-même, de l'assassinat en lui-même, il y a les conditions, il y a les circonstances. Et Sylvain Boulet, de toute évidence, quand il ne nie pas tant par rapport à des charges qui deviendront des preuves, mais par rapport au fait qu'il ne peut pas se reconnaître comme l'auteur de faits aussi violents, alors que lui-même n'appartient pas, si peu que ce soit, ni au monde du crime, ni même à celui de la délinquance. Très vite, on sent que l'aveu est impossible. On peut espérer qu'il viendra un jour, mais que les faits sont tellement écrasants que l'homme ne peut pas se pencher vers un miroir qui lui renvoie sa propre image. Ce n'est pas une manipulation, le déni. C'est simplement un mécanisme de défense, de protection, qui sans doute lui permet de survivre à court terme, à moyen terme, avant une condamnation définitive.
0: 4 ans après le meurtre de Maureen Jacquet, Sylvain Boulet est jugé devant la cour d'assises de Haute-Garonne. Et fidèle à sa position depuis le début, il redit qu'il est innocent.
1: C'est un garçon qui est bien de sa personne, qui est bien bâti, sportif. On comprend très bien que ce soit un séducteur, parce que c'est un homme qui est séduisant, qui a un potentiel de séduction, qui est physique évidemment, mais pas seulement. C'est un garçon intelligent, c'est un garçon qui est extrêmement froid, c'est-à-dire qu'il ne renvoie pas, comme le font beaucoup d'accusés, un sentiment, une impression de d'un homme qui éprouve des émotions, qui éprouve de la colère, qui éprouve quelque chose qui lui donne une dimension très humaine. Il est extrêmement extrêmement froid et lisse. Il est né à Toulouse, il vit à Toulouse, Sylvain Boulet, mais j'ai envie de dire, il ne ressemble pas à un Toulousain dans cette dimension méridionale.
2: Il nie toute implication, mais d'après des témoignages, il serait porté sur le sexe et aurait dit à plusieurs reprises désirer la jeune femme. Pour les avocats de la partie civile, ces éléments le désignent.
3: Le mobile, la façon dont les choses ont été faites.
0: Maître Catala, avocat de la famille de Maureen Jacquet.
3: Les mensonges qui se succèdent les uns aux autres dans les différentes dépositions, et puis surtout la signature, c'est-à-dire que l'on rencontre dans des points stratégiques du crime, on rencontre de l'ADN qui démontre que ce garçon-là est bien l'auteur des faits.
2: Sylvain Boulet est impassible dans le box des accusés. Âgé de 28 ans aujourd'hui, il se dit innocent. L'heure du crime n'étant pas définie, des zones d'ombre persistent. Ses avocats estiment que les charges manquent.
4: Ce qui est terrible, c'est de savoir que vous rentrez là et que vous n'avez pas l'ombre d'une chance. C'est un peu comme si l'on avait tué le taureau avant qu'il entre dans l'arène.
0: Maître Simon Cohen, avocat de Sylvain Boulet.
4: Le juge d'instruction n'a eu qu'un objet. Les magistrats du parquet n'ont eu qu'un objet, un seul. Trouver les preuves de la culpabilité de Sylvain Boulet, alors qu'il fallait rechercher les éléments qui permettait peut-être de le disculper et continuer à rechercher les éléments qui permettraient de retrouver une piste qui conduirait peut-être à d'autres suspects.
2: Froid, impassible, à la barre, Sylvain Boulet n'a rien laissé filtrer de ses émotions. Les experts psychiatres se sont succédé une bonne partie de la journée. Garçon intelligent, introverti, rien dans sa personnalité ne permet de le relier au crime atroce pour lequel il est accusé.
0: Maître Piboulot, avocate de Sylvain Boulet.
5: On a retrouvé dans sa personnalité, ni dans sa personnalité, ni dans les éléments de personnalité, ni dans les antécédents quelconques qui auraient pu être les siens, l'antécédent de violence, il n'a rien, on n'a retrouvé aucun élément permettant de faire un lien avec la sauvagerie qui ressort des faits tels qu'ils ont été commis.
4: Et personne n'a remarqué un changement d'attitude, des proches, d'inquiétude, un tourment, des signes, quelque chose, comme si de rien.

0: Monsieur Boulet, le père de Maureen Jacquier a dit que vous lui couriez après. C'est sa fille qui avait employé ces mots, dit-il. Mais non, c'est pas du tout ça, je l'ai jamais harcelé. On était un groupe d'amis d'Airbus, on sortait souvent ensemble. Je lui avais juste dit que si elle voulait, j'étais open, quoi, même si j'étais en couple avec Lucille.
1: Il parle, il a un bon potentiel pour s'exprimer, parce que c'est un garçon intelligent qui a de la culture. Mais paradoxalement, ça le dessert. Alors que normalement, un accusé qui parle, on arrive à rentrer en contact, on arrive à créer une relation qui l'humanise.
0: David Sena, avocat général.
1: Plus il parle, plus il est désagréable par ce côté extérieur. Il est dans le fond un peu le témoin de cette histoire. Il se positionne comme tel avec beaucoup de distance.
0: Monsieur l'avocat général, c'est à vous pour vos réquisitions.
1: Il y avait d'abord des éléments d'ordre génétique, il y avait de la téléphonie, et il y avait surtout donc les éléments donc de contexte qui, encore une fois, expliquaient ce pourquoi Maureen Jacquier avait été assassinée. Elle n'a pas été par un rôdeur, non, elle a été tuée par quelqu'un qui la connaissait, qui connaissait ses habitudes de vie, qui connaissait la manière dont on pouvait s'introduire nuitamment à son domicile grâce à l'ouverture, grâce à un volet roulant qui était ouvert, en tout cas qu'on pouvait remonter pour que le chat de Maureen puisse sortir. Donc moi, mon travail, c'était de rappeler qu'on n'était pas dans un dossier reposait encore une fois sur une idée, mais véritablement sur des éléments très solides. Moi, je requiers la peine de 30 ans de réclusion parce que, dans le fond, il ne mérite pas une peine maximale parce que, précisément, il est jeune, il est très jeune et qu'il y a ce contexte de tension qui n'excuse rien mais qui explique. Et par conséquent, on sait parfaitement que sa posture, elle est aussi liée à ça, liée à cette immaturité, liée à cette impossibilité de se voir dans ce geste et qu'il faudra qu'il progresse. Voilà, je lui dis qu'il devra pour lui-même, d'abord, progresser sur le regard qu'il porte sur les faits s'il veut avancer dans la vie. C'est son problème, ça n'est pas le problème de la justice.
0: Maître Cohen, vous avez la parole pour la défense de M. Boulet.
2: Sylvain Boulet ne peut être coupable que si les faits ont été commis entre 2h20 et 4h. Or, les deux plus proches voisins de Maureen Jacquier la voient vivante dans la rue à 10h, ce qui exclut toute possibilité de culpabilité de Sylvain Boulet qui à 10h est chez lui, s'est établi. Alors, faute de décrédibiliser ce qu'ont vu les témoins. On va disqualifier les témoins eux-mêmes.
0: Maître Simon Cohen, avocat de Sylvain Boulet.
2: Mais ils ne consommeraient pas des produits toxiques par hasard, ces deux-là? Il peut leur arriver de fumer de la résine de cannabis, et alors? Ils ont été harcelés. Ils ont même été humiliés, parfois. Mais enfin, jusqu'au bout, ils sont demeurés inflexibles.
3: L'examen des preuves ADN est au cœur des débats depuis le début du procès. Pour Maître Catala, l'avocat de la famille de Maureen Jacquier, tout accable Sylvain Boulet.
4: Cette justice doit intervenir pour considérer que ce monsieur Boulet est un assassin. Je crois que nous avons les éléments qui permettent de le dire.
2: Seulement, l'ADN, c'est également un certain nombre de limites. On peut pas le dater. Est-ce qu'il résiste à des lavages? Ça peut résister à des lavages. Est-ce qu'il peut être contaminé? Il peut être contaminé. À partir de quelle quantité et de quelle qualité est-il significatif? À l'époque, on ne le savait pas.
3: côté de la défense, on considère que ces échantillons ne constituent pas une preuve. Pour Maître Cohen, le doute doit profiter à l'accusé. Je vous propose de l'écouter.
2: Si on décide de condamner Sylvain Boulet, on aura pris volontairement un risque considérable, malgré le doute. On se dit quand même, il y a une petite lueur quelque part, et puis cette lueur, elle va finir par s'illuminer, devenir plus importante, plus vive, et puis peut-être va-t-elle s'embraser, emporter avec elle et illuminer tous les autres, et peut-être qu'il y aura des gens qui finiront par dire non, non, non, non, voilà, non, parce qu'on n'est pas sûr. On leur demande simplement de dire non parce qu'on n'est pas sûr. Il y a peut-être eu un homme en colère, il y a peut-être eu une femme en colère, il y en a peut-être eu deux. En tout cas, il n'y en a pas eu suffisamment. Pourquoi ? On ne saura jamais.

0: Numéro 2, on de la traconte version Code B, enquête aujourd'hui de Guillaume Maury. 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À demain dans votre application de podcast. 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
0: Voici l'histoire d'un taré, un sacré taré, Joseph Messina. Je vous donne son nom parce que vous ferez sa connaissance dès le début de mon histoire. En 1993, Messina a dézingué sa femme et le nouvel amoureux de sa femme, froidement, sans état d'âme. Il ira même jusqu'à dire que il se sent beaucoup mieux depuis. Pour débriefer cette histoire, je ferai appel à Maître Fernex de Montgex, du barreau de Chambéry, partie civile dans ce dossier. J'ai écrit cette histoire avec Okis, réalisation Céline Lebras.
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0: Le dimanche 12 septembre 1993, à 2h du matin, les gendarmes de Brignoles, dans le Var, reçoivent un appel très étrange.
3: Il nous a attachés. La petite. On était. Il nous a pris ma nièce. On pouvait plus bouger. La petite pleure. Faut les retrouver. Très vite.
0: Où est-ce que vous êtes, monsieur?
3: On est au Val.
0: Vous ne bougez pas. Vous respirez, vous vous calmez. On arrive. Le Val, c'est juste à côté de Brignoles. Les gendarmes arrivent sur place rapidement et ils tombent sur un homme très secoué, flanqué d'une fillette d'environ 10 ans, en larmes. Bon, c'est qui cette petite fille, monsieur?
3: C'est Victoria. C'est ma nièce.
0: Qu'est-ce qui s'est passé, monsieur?
3: Il est rentré chez nous, il avait un pistolet, il nous a ligotés sur le lit, et il est parti avec Magali.
0: Essayez de vous calmer, monsieur. Qui est Magali, monsieur?
3: Magali, c'est ma nièce. C'est la mère de la petite. Il est parti la tuer quelque part, j'en suis sûr.
0: Quel est son nom, à Magali?
3: Ferrand. Magali Ferrand.
0: Et à quoi il ressemblait, cet homme, monsieur?
3: Mais je le connais. C'est le mari de Magali. C'est le père de la petite. Il va la tuer, c'est sûr. Il est complètement fou.
0: Elles vivent ici, votre nièce Magali et votre petite nièce Victoria?
3: Juste depuis 2 semaines. À cause de lui. Mais il les a retrouvées.
0: Mais pourquoi il lui en voulait, à votre nièce?
3: Eh bien parce que Magali, elle a un nouveau copain. Thierry, il s'appelle. Et l'autre, il est jaloux comme tout.
0: Il s'appelle comment, le mari de votre nièce?
3: Joseph. Joseph Messina.
0: Et là, les gendarmes se tournent vers la petite. Et toi, Victoria, tu peux nous raconter?
3: Papa, il est très méchant. Il voulait tuer maman. Et Thierry aussi.
0: Thierry, c'est le nouveau copain de ta mère, c'est ça?
3: Oui.
0: Et comment tu sais que ton père veut le tuer?
3: Tout à l'heure, il avait les clés de la voiture de Thierry dans la main. Je les ai reconnues. Ça veut dire qu'il l'a trouvé lui aussi.
0: C'est donc l'histoire d'un ex-mari, jaloux, de toute évidence, violent, ça paraît clair, qui est arrivé à localiser sa femme qui se planquait et sans doute son nouvel amoureux. Et qui va peut-être les dézinguer tous les deux. Donc, faut pas traîner. Les gendarmes lancent immédiatement un plan de recherche national et international. Ils sont d'autant plus inquiets qu'ils ont interrogé le fichier. Joseph Messina sort de prison. Et il a sale réputation.
4: Bon, l'oncle nous a dit que Messina ne connaissait pas son adresse. Donc s'il a trouvé l'adresse, c'est que quelqu'un la lui a donnée. Et il pense que le seul qui savait où elle était, c'est donc le nouveau copain Thierry.
0: Thierry Garbolino, l'oncle nous a donné son nom. Il est censé habiter Chambéry, donc il faut demander aux collègues de Chambéry d'aller voir chez lui.
4: Avec un peu de chance, il est encore vivant.
0: Ça, il y a de quoi en douter. Les gendarmes vont chez lui, ils sonnent. Manifestement, le petit copain Thierry n'est pas là. Le lendemain matin, les gendarmes reçoivent l'appel de deux chasseurs.
3: Voilà, on est parti à la chasse de bonne heure. Et on a trouvé un cadavre. Enfin, je pense qu'il est mort. Il bouge pas, il est plein de sang. On n'a pas osé s'approcher.
0: C'est à quel endroit, monsieur ?
3: Au Mont Granier. Sur un sentier.
0: Entendu, donc vous retournez sur place. Hein, vous vous mettez sur le bord de la route pour qu'on puisse vous localiser, on arrive. A priori, le type a reçu deux balles dans la tête.
4: C'est du 11-43, si tu veux mon avis. C'est même sûr. Regarde dans sa poche, s'il n'y a pas quelque chose pour l'identifier.
0: Ouais, il y a un carnet de chèques. Au nom de Thierry Garbolino. Donc c'est le type que les collègues de Brignoles nous ont demandé d'aller voir chez lui hier soir, ça. Eh oui, c'est lui. Comme le craignaient l'oncle et sa petite nièce, Messina l'a dessoudé. Pan, pan. Il avait 27 ans, il était ingénieur en informatique et, contrairement à Messina, il paraît que c'était un doux, un tendre. Cette fois, Magali avait tiré le bon numéro. Mais il est mort. Les gendarmes de Chambéry se lancent alors dans une enquête pour tenter de savoir dans quelles conditions Garbolino a été abattu. Et quand ? Ils commencent par aller à son boulot.
4: Oui, il était au boulot, toute la matinée de vendredi. Il est parti à midi. Il nous a dit qu'il fallait qu'il récupère le vélo de la petite Victoria, c'est la petite fille de Magali, sa nouvelle compagne. Et il devait les rejoindre pour le week-end, et donc il fallait qu'il apporte le vélo. Et il est revenu l'après-midi. Oui. Oui, il est revenu travailler à peu près jusqu'à 5h30. Rien de particulier à nous signaler. Si, quand il est parti, par la fenêtre, j'ai vu qu'il parlait à un gars. Et après, ils sont montés dans la voiture, ils sont partis.
0: Le gars en question, ça devait être Messina. Et on peut imaginer qu'ensuite, il a extorqué à Thierry l'adresse de Magali. Et qu'ensuite, il est allé le dézinguer dans le bois. Confirmation que ce Messina est une brute épaisse. Et qu'il y a toutes les raisons d'être inquiet pour Magali. Très inquiet. La suite se passe dans le Var. En fin de matinée, pas loin de Val, deux promeneurs tombent sur un cadavre. Et c'est le cadavre de Magali. Deux balles de gros calibre dans la tête. Les gendarmes font venir un médecin.
4: Bon, on regarde la température du corps et des rigidités cadavériques. Je dirais qu'elle a été tuée vers 1h du matin. Oui, 1h du matin.
0: Ça veut dire que Messina, qui l'a enlevé chez son oncle à minuit, l'a tué 1 heure plus tard. La brute ! À partir de ce moment-là, retrouver Joseph Messina devient une urgence absolue.
4: Bon, d'abord, dans un premier temps, il faut mettre tout l'entourage de Thierry Garbolino et de Magali Ferrand à l'abri. Nous, il faut qu'on s'occupe de la petite Victoria. Il va peut-être vouloir la récupérer elle aussi, donc le mieux, c'est de la faire venir ici, à la gendarmerie. Elle sera vraiment à l'abri ici.
0: Lui, évidemment, il va essayer de se planquer. Peut-être en Italie, puisqu'il est d'origine italienne. Ses parents ont émigré dans la région de Chambéry dans les années 60. D'ailleurs, il faut peut-être que je vous dise 2 ou 3 choses sur lui, le temps qu'on le retrouve, si on le retrouve. Parce qu'il a un passé. Le Lascar. Un sacré passé qui fait craindre le pire. Je vais pas pouvoir vous donner tous les détails, il y en a long comme le bras. Retenez seulement qu'à la fin des années 80, Messina était à la tête de ce qu'on appelle un gang à tiroir. Une bande de braqueurs du genre qui débarque haut les mains, peau de lapin, et qui se tire avec la caisse. Une sacrée bande qui, pendant 1 an, a signé 12 braquages. Évidemment, à un moment, il s'est fait pincer. Là aussi, je vous passe tous les détails. Il a filé en tôle. Et puis le juge d'instruction manquait de preuves. Il y a de la chance que pour les coquins,
4: Et donc, dans l'attente du procès, il a été obligé de le laisser sortir en liberté provisoire. Et ça, ça nous intéresse de près parce que c'était il y a 3 mois, tout ça. Quand il désingue sa femme Magali et le nouveau copain de celle-ci, ça fait 3 mois que Messina est dehors. Et maintenant, vous allez me dire, mais qu'est-ce qu'elle fichait avec lui, ce sale type, Magali ? Eh ben, vous le savez, ça. Le cœur a ses raisons que la raison ignore. Elle est tombée raide dingue de lui, elle avait 17 ans. Elle le trouvait romanesque, sans doute. Même si sa mère ne l'aimait pas du tout. Alors elle a attendu ses 18 ans et hop, elle a filé avec lui. La petite Victoria est née 2 ans plus tard. Et là, ça a commencé à tourner vinaigre. Il était jaloux, possessif. Enfin, c'est simple. Elle n'avait pas le droit d'avoir un copain garçon. Juste un copain. Il fallait qu'elle reste enfermée avec sa fille à la maison alors que lui disparaissait des nuits entières. Et puis bon, il a été arrêté. Et Magali, elle est devenue une femme de prisonnier. Elle allait le voir, elle lui envoyait de l'argent. Mais attention, il avait beau être en tôle, elle n'était pas libre. Elle avait intérêt à marcher droit, hein. Elle avait les frères et la mère de Messina sur le dos. Mais elle, elle l'aimait plus. Elle en voulait plus de Messina. Et lui, depuis sa prison, ben, il l'a bien senti. Et ça l'a rendu fou. Pour vous dire, un jour, elle vient le voir au parloir. Elle oublie de porter le linge propre, c'est elle qui faisait son linge. Il lui a balancé une torgnole au parloir. Et c'est à ce moment-là qu'elle a rencontré Thierry. Et qu'elle est tombée amoureuse de lui, quoi. Faut reconnaître qu'il était tellement différent de Joseph. J'avoue que je la comprends. Mais il l'a su, lui, en prison. Elle est allée le lui dire. Sur le coup, il n'a pas trop réagi. Faut dire qu'il avait besoin d'elle. Il espérait sortir de prison. Et pour ça, il lui fallait quelqu'un pour promettre de l'héberger. Il en avait besoin, quoi. Et elle l'a fait, hein. Elle a signé le certificat d'hébergement. Elle a eu tort, hein, parce que si elle n'avait pas signé ce pape-là, lui, il serait encore derrière les barreaux. Et elle serait encore vivante. Et quand il sort de prison, comment ça se passe? Ça se passe mal. Il va direct chez elle, avec une idée fixe. Qui est ce type qu'elle a rencontré? Un jour, il lui a même collé un cran d'arrêt sur la gauche pour qu'elle parle. Et là, elle lui a dit qu'elle avait quelqu'un. Mais elle n'a pas voulu lui dire son nom. Hein. Mais elle, pourquoi est-ce qu'elle ne porte pas plainte à ce moment-là? Mais elle a porté plainte à la police. Et ils n'ont pas réagi. Si, il a été convoqué. Il les a embrouillés. Mais les flics, évidemment, ils ne savaient plus qui disait la vérité. C'était parole contre parole, alors. Ils l'ont laissé repartir. Et c'est là que Magali, elle a pris sa fille sous le bras et qu'elle est allée se réfugier chez son oncle dans le Var, là où il est venu la chercher, pour la tuer. Elle avait peur. Ah ça oui. Elle était terrorisée. L'impression, vous savez, d'être une bête traquée. Elle pouvait quand même pas se cacher toute sa vie. Et donc là, elle a écrit au procureur de la République pour lui dire qu'il était dangereux, qu'il fallait retourne en tôle. Il a pas répondu. Alors elle lui a écrit, réécrit. Sa dernière lettre date du 1er septembre. Et 10 jours plus tard, il l'a tuée. Bon, ben maintenant, je pense que vous savez à peu près tout sur ce sale type, sur cette brute épaisse. Maintenant que ce type est en cavale, il faut le retrouver, fils.
3: Patrouille à autorité. Bon, on vient de retrouver le véhicule de Garbolino Thierry, sur un parking à environ 30 km de Chambéry. D'après les riverains, elle n'a pas bougé depuis 15 jours.
4: La fouille de la voiture ne donne rien. Les gendarmes, bien sûr, ont placé sur écoute tout l'entourage de Messina, mais ça ne donne rien non plus. Sa famille et ses amis connaissent la musique, ils se méfient. Parallèlement, l'affaire fait la une des journaux. Un double meurtre, c'est normal. Et du coup, les gens le voient partout. Et les gendarmes, à chaque fois, vérifient. Ils perdent beaucoup de temps à ça. Et ça ne donne rien non plus. Le grand espoir à ce moment-là, c'est le pognon. Parce que ça coûte cher, une cavale. Faut se loger, faut bouffer, faut payer des gens pour qu'ils se taisent. Et donc l'idée, c'est que, sauf s'il a des réserves, à un moment, Messina va devoir sortir du bois pour se refaire. Et ça ne loupe pas. Un hold-up a eu lieu ce matin dans une agence du Crédit Lyonnais, en plein cœur de Chambéry. Le braqueur est arrivé à 8h30 à l'ouverture de la banque avec un revolver à la main et un casque de moto dans l'autre. Il a agi à visage découvert, cheveux taillés courts et moustaches. Et 5 minutes plus tard, il s'est enfui avec la somme de 185 000 francs. Et comment a-t-il fait pour se faire remettre cette coquette somme par la directrice ? Ben, il a dit « je suis recherché par la police ». Il a dit « j'ai plus rien à perdre ». Il a dit « personne ne bouge ou je tire ». Amenez-moi la caisse immédiatement. Et on voyait bien qu'il rigolait pas, quoi. Il avait vraiment plus rien à perdre. Inutile de vous préciser que c'est Messina, bien sûr. Gonflé, le gars. Gonflé et aux abois. Joseph Messina refait parler de lui un mois plus tard. Quand une lettre arrive à la rédaction du journal local de Chambéry, le Dauphiné libéré, et au même moment, au bureau du procureur. C'est un courrier épais, posté à Lyon, et signé Joseph Messina. Et au cas où on aurait un doute, il a apposé ses empreintes digitales. Et vérification faite, ce sont bien les siennes. C'est une très longue lettre, de 80 pages, d'une écriture régulière et sans rature. Une lettre dans laquelle il raconte son histoire avec Magali, de son début merveilleux, jusqu'à sa fin tragique. Le journal décide de publier 3 jours de suite des extraits de la lettre. Mais pas en totalité, hein, pour ne pas blesser les familles de Magali et de Thierry. Je suis bien Joseph Messina, né le 4 décembre 1959 à Chambéry, actuellement en cavale. On me dit dangereux. Face au danger, certainement, quelles que soient les circonstances. Mais jamais plus que certains flics. Je suis loin d'être un ange. Mais sûrement pas un ennemi public, comme on dit. Je suis encore jeune. Mais je connais déjà beaucoup de choses de la vieillesse. J'en ai peur. Et donc, je n'espère pas me faire vieux. En attendant, chaque jour de liberté que je vous vole est une victoire pour moi. Et après, Messina explique le sens de sa démarche. Il faut que nous fassions un saut dans le passé, afin que je vous raconte tout cela depuis le début. Par ces mémoires, je viens pas vous mendier la clémence pour le jour où je passerai en justice, et encore moins essayer de minimiser les faits. De cette histoire, je veux juste donner la version détaillée. Je ne regrette rien de ce que j'ai fait dans ma vie. Je ne regrette qu'une seule chose. C'est d'avoir fait un enfant avec elle. Et ensuite, il réécrit l'histoire à sa sauce. Une histoire dans laquelle il n'est pas le salaud. Une histoire dans laquelle il est presque la victime. Honnêtement, ça me fait suer de vous lire certains passages de cette lettre. Ça me fait suer de participer à la mystification de ce type. Juste quelques extraits pour que vous voyez à quel point c'est insupportable. Par exemple, il écrit que c'est elle qui le délaissait et le trompait. Alors qu'on sait que c'est lui qui l'a délaissé et qui l'a trompé. Il se plaint aussi qu'elle ne soit pas venue assez souvent le voir au parloir. Il dit aussi qu'un jour il est arrivé au parloir et qu'elle était habillée comme une salope. Bon, j'arrête là, ça me débecte. Ce type se prend pour le centre du monde. Et moi, j'ai aucune envie de le mettre au centre du monde. En revanche, ce qui est intéressant, c'est le récit qu'il fait des 2 crimes. Parce que dans cette lettre, il avoue, il assume. Le meurtre de Thierry, d'abord. Il l'a attendu sur le parking de son entreprise pendant 2 heures. Et quand il l'a vu arriver, il lui a montré son arme
0: Et il lui a dit, tu me reconnais? Tu sais qui je suis? Alors ferme-la, sinon je te bute. Et là, il dit que Thierry était mort de trouille et qu'il a prétendu qu'il ne voyait plus Magali. Si c'est Magali que tu cherches, je la vois plus. Je sais pas où elle est. C'est très embêtant, ça. Allez, ouvre la voiture. Ouvre la voiture! Et là, il raconte qu'il a vu le vélo. Mais c'est le vélo de ma fille, ça. Tu dis que tu sais pas où elles sont. Et tu leur amènes des affaires. Tu me prends pour un con. Tu sais pas où elles sont. Monte dans la voiture. Messina raconte qu'il prend le volant, qu'il roule une dizaine de kilomètres, qu'il s'arrête dans une carrière désaffectée, qu'il fait descendre Thierry et qu'il lui crie « Où sont-elles ? Où sont-elles ?» Il dit que là, il le gifle, il lui passe les menottes. « Où sont-elles ?» Et là, il raconte que l'autre lui balance l'adresse. Il l'aide à se relever, il le pousse dans la voiture, il l'emmène au col du granier. Il arrête la voiture, il le fait descendre, il lui enlève les menottes. On va marcher, un peu. Et après, je devrais t'attacher. Je vais être sûr que tu préviendras personne. À un moment, Thierry lui demande. Alors, tu vas faire quoi? Moi? Je tuerai Magali demain. Et toi, ben... Tout de suite. Dans cette lettre, il raconte aussi comment ça s'est passé avec Magali. Dans la voiture, elle lui demande.
4: Tu vas faire quoi, là, José?
0: Ben, j'ai tué Thierry, tu sais. Et tu vas le rejoindre. Mais d'abord, je vais te montrer son cadavre. Il l'emmène sur un sentier et elle lui dit
4: « Mais je t'en supplie, pense à Victoria. »
0: Et toi, t'y pensais à Victoria quand tu te faisais sauter en boîte de nuit? Et là, il lève le bras. Il faudra attendre 4 mois. Pour retrouver Joseph Messina, par hasard. En janvier 1994, les policiers de la brigade de répression du proxénétisme arrêtent un Mac à Paris. Ils perquisitionnent un de ses studios et dans le lave-linge, ils trouvent un Colt 45, des chargeurs, des munitions, des holsters, des gants, du maquillage, du ruban adhésif et une cagoule.
4: C'est à qui, ça? C'est à qui? Oh, c'est un gars qui joue un studio. Mais je le connais pas. Je l'ai jamais vu.
0: Les policiers se mettent en planque et ils le serrent quand il rentre chez lui. C'est Messina. Il n'oppose aucune résistance. Mieux, il annonce aux policiers qu'il a tué 2 personnes et qu'il est recherché. Et il ajoute crânement
4: « Eh ben bravo les gars, vous allez prendre du galon. »
0: Le procès de Joseph Messina s'ouvre devant la cour d'assises de Chambéry le 10 octobre 1995. Il est là, dans le box, fier, la tête haute, le regard défiant, et la chemise ouverte sur son torse, sur lequel, au bout d'une chaîne, on voit luire une croix d'or. Une vraie tête de patron d'auto-tamponneuse.
4: Monsieur le Président, je voudrais que vous lisiez la lettre que j'ai envoyée, à voix haute, pour que les jurés sachent. Monsieur Messina, il en est hors de question.
0: Et à partir de là, il ne répond plus qu'aux questions qui lui plaisent, c'est-à-dire pas beaucoup. En revanche, sur les meurtres, il est d'accord pour s'expliquer. Et on s'aperçoit que 2 ans après les faits, sa colère est intacte.
4: Magali, elle m'a humilié. Elle m'a piétiné. Elle méritait la mort. Tout comme son copain Thierry. Ce que j'ai fait, je le referai 10 fois. Alors oui, je suis un assassin. Mais je suis un assassin propre. Je suis en paix avec ma conscience. Depuis que j'ai tué Magali. La vérité, c'est que je vis mieux. Et quand on lui demande de raconter le meurtre de Magali, j'ai tiré une première fois. Ça l'a touché dans le bras. Et là, j'ai regardé sa sale gueule et je lui ai remis une troisième balle dans la tête. Ça vous voit comme ça ? Et après, à chaque fois qu'il parle d'elle, il dit « C'est une pute ! C'est une salope ! C'est une poubelle à sperme ! C'est une traînée ! » Un expert psychiatre vient à la barre. Il est intelligent et capable d'affectivité. Mais dans le cadre passionnel de sa relation, la rupture initiée par Magali Ferrand a représenté pour lui une blessure narcissique, absolument intolérable pour lui. Avant que les jurés ne se retirent pour délibérer, Joseph Messina a le dernier mot. Vous savez, quelle que soit la peine qui va m'être infligée, la souffrance qui m'attend me fera moins de mal que m'en a fait Magali. Eh bien ça, on verra. Après 3 jours de procès, Joseph Messina est condamné à 30 ans de réclusion criminelle avec une peine de sûreté de 18 ans. Mais c'est pas fini. En mars 2019, après 25 années passées derrière les barreaux, il bénéficie d'une permission de sortie. Et il ne rentre pas. Le revoilà en cavale 25 ans plus tard, mais pas longtemps. Il est rattrapé un mois plus tard à la terrasse d'un café de Chambéry et dans sa voiture, les flics trouvent des armes. Retour en prison. J'en ai vu des brêles dans ma vie. Je vous en ai raconté des histoires de tarés. Mais celui-là, il est phénoménal. Maître Fernex de Mongex, vous êtes avocat au barreau de Chambéry, vous étiez dans ce dossier avocat de la mère et de la sœur de Magali Ferrand. C'est très ancien, donc vous pouvez me répondre, je sais pas, mais est-ce que vous savez ce qu'est devenu la petite Victoria, dont la mère a été assassinée et dont le père est l'assassin?
5: Non, je peux simplement vous dire que quelques années plus tard, j'avais eu des contacts avec elle pour des problèmes purement juridique, mais depuis cette date-là, je n'ai aucune nouvelle de la famille.
4: Alors on est d'accord que il a été condamné pour assassinat, 2 assassinats.
5: Double assassinat.
4: Ouais. C'est-à-dire double de meurtre prémédité. Il encourait perpétuité. Est-ce que vous pouvez m'expliquer pourquoi? Alors c'est sensiblement la même chose, 30 ans avec peine de sûreté et perpétuité. Mais pourquoi est-ce qu'il prend pas perpète, à votre sens?
5: Bah parce que je pense simplement que il y a eu de la part de la cour d'assises la prise en considération, si vous voulez, que c'était qu'il y avait un problème pathologique qui était majeur. On ne peut pas, si vous voulez, raisonner, quand on vous a d'ailleurs écouté, et sans flagornerie aucune, retracer très précisément les choses, on ne peut pas penser que ce gars-là ne soit pas atteint par cette fameuse blessure narcissique, par un orgueil démesuré, par un égo incroyable, je veux dire. Il y a une chose qui m'a énormément marqué dans ce dossier, c'est qu'à un moment donné, il a demandé, et c'est son droit le plus absolu, de reprendre en main l'arme du crime.
4: Pendant le procès.
5: L'huissier audiencier lui tend. Il prend cette arme. Il la met dans sa main. Et il la caresse.

0: Orable, jonquille, etc., bien élevé, enfin tout.
1: Bah. Et devant eux, ils caressent l'arme.
0: Et ils caressent l'arme.
1: De jouissance.
0: Tout à fait.
1: Donc pour vous, il est atteint de quelque chose de pathologique sur le plan psychiatrique, qui n'est pas une excuse pénale. Hein, on est d'accord.
0: Qui n'est pas une excuse, une exclusion totale au niveau pénal, bien sûr, mais qui a été pris en considération. Et puis, vous avez bien fait de le dire également. La justice, elle se sent mal aussi dans ce dossier. Parce qu'à plusieurs reprises, on a quand même tenté de prévenir le procureur de la République, les services de police et autres.
1: Oui,
0: et on a vu
1: que...
0: Et au moins deux fois. Et les services judiciaires. Et comme il était, j'ai dit, un beau parleur, et c'est là où il a excellé, c'est qu'il a emmené, il a emmené tout le monde dans le panneau.
1: Il n'y a évidemment eu aucune poursuite contre ces policiers qui n'ont pas vraiment cru à la plainte de Magali, contre ce procureur qui n'a pas vraiment lu ses courriers.
0: C'est pas des plaintes, c'est si vous voulez. Il y a eu des enquêtes, il y a eu une enquête qui a été diligentée. Mais à partir du moment où il est convoqué, où il dit, vous savez, oh, j'ai eu un problème, oui d'accord, mais vous savez, voilà ce qui s'est passé, il les a tous endormis, excusez-moi du terme. Et donc, si vous voulez, il n'y a pas eu de réaction telle qu'on aurait pu éventuellement l'espérer. Alors maintenant, avec tout ce qui se passe, la presse, les féminicides, etc., on aurait peut-être pu, avec malheureusement l'actualité brûlante, peut-être voir les choses différemment.
1: Mais
0: en tout cas, à l'époque, on s'est dit, bon, est-ce que c'est pas un drame d'amour? Bon, écoutez, essayez d'arranger les choses entre vous, etc. Mais on n'a pas pris la mesure, si vous voulez, de la dangerosité de José Messina.
1: Pour en revenir à son narcissisme, on a presque l'impression que quand il est arrêté, il est content, il est soulagé. Il dit aux flics, hein, vous allez prendre du galon.
0: Parce qu'il n'en peut plus. Parce que vous savez, être en cavale, il faut changer souvent de planque, il faut avoir de l'argent, il faut avoir des amis sur lesquels vous pouvez compter, parce que sinon le moindre type peut vous dénoncer. Donc si vous voulez, je vais pas le plaindre d'être en cavale, mais je vais simplement vous dire que au niveau des nerfs, il faut avoir des nerfs particulièrement solides. Or, il est évident qu'arrivé à un moment donné, même dans la région parisienne, de toute façon, il aurait été, à mon sens, au tout tard dénoncé, parce que il y avait plein de contrôles qui avaient été effectués en raison justement de sa cavale, et que vraisemblablement, il dérangeait certains autres membres du milieu.
1: Mais quand il dit aux flics, vous allez prendre du galon, c'est qu'évidemment, il se donne une importance démesurée. C'est-à-dire, vous avez arrêté l'ennemi public numéro un, vous allez prendre du galon.
0: Voilà, parce que vous savez, non seulement, souvenez-vous, il a fait effectivement ces 80 feuillets, mais il a enlevé sa cagoule au Crédit Agricole. Il savait très bien qu'il y avait une caméra. Donc, si vous voulez, il bravait, il était là pour braver effectivement l'ordre public, les gens et les policiers. Donc, finalement, bon, bah, ceux qui sont arrivés à Paris, qui sont arrêtés, ils vont avoir la gloriole de Messina qui vont dégouliner. Mmh. Alors que c'est sa fatuité à lui qui dégouline. C'est pas la réalité des choses.
1: Parlons donc de cette lettre. D'abord, une question. Est-ce que vous l'avez lue d'un bout à l'autre?
0: Oui, à l'époque, bien sûr, parce que c'était une pièce essentielle. On essayait de trouver les explications. Bon, hormis celle que José Messina essayait de, enfin, il tentait d'expliquer son geste, mais comme vous l'avez indiqué dans votre exposé initial, il présentait les choses comme il les entendait.
1: Oui.
0: C'est-à-dire que Magali Ferrand n'a jamais été une traînée. Magali Ferrand n'a jamais été une pute quelconque, ou c'est pas vrai du tout. Magali, elle l'a supporté, José Messina, avec ses sautes d'humeur. N'oubliez pas qu'il est italien du Sud. J'ai rien contre les Italiens du Sud, mais on sait qu'ils ont quand même beaucoup de caractère et qu'ils ont une vision de la femme qui était un petit peu rétrograde. En ce qui concernait Magali, elle ne l'a jamais trompé. Et je l'ai plaidé cela. Parce que c'est elle qui en avait assez arrivé à un moment donné, entre les parloirs. Il fallait continuer, il fallait apporter les... Voilà, c'est tout cela qui était effectivement trop lourd, et puis elle ne pouvait pas réellement vivre un amour parfait avec un homme tel que celui-ci. Donc elle lui a bien dit qu'elle entendait le quitter, et elle l'a fait, j'allais dire, de façon relativement pacifique. Elle ne l'a pas mis devant le fait accompli, elle lui a fait comprendre à plusieurs reprises, et pendant plusieurs mois. Et lorsque elle a définitivement quitté José Messina et qu'elle le lui a dit, elle ne l'avait pas trompé préalablement. avec Thierry Garbolino. Et c'est important de le

0: savoir, non seulement parce que sur ce point José Messina a largement menti, mais c'était surtout pour préserver la mémoire, si vous voulez, de Magali. Et cela, à l'audience, il avait beau dire ce qu'il voulait, tous ceux qui sont passés, tous les témoins ont dit « mais ce n'est pas vrai, ce n'est pas vrai ». Magali n'aurait jamais fait ça. Magali, en revanche, c'est vrai, elle avait trouvé un nouveau bonheur auprès d'un autre homme, mais qui avait effectivement d'autres facettes et d'autres qualités.
1: Cette lettre, qu'est-ce qui s'en dégage ? Bon, son narcissisme, parce que s'il y a quand même un signe de narcissisme, c'est d'écrire sa propre histoire et d'écrire 80 pages sur sa paume.
0: Pour se satisfaire, pour donner une image de lui, pour tenter de tenir aussi le devant de la scène, parce que il voulait non seulement que le procureur de la République soit au courant, mais il a pris la précaution de l'envoyer également au Dauphiné libéré. Donc on savait également que Thierry Garbolino, son père, était un très honnête commerçant et très connu au niveau chambérien, et c'était pour lui la façon de, non pas seulement de signer son crime, mais de déterminer son territoire.
1: Quand le Dauphiné publie, en le feuilletonnant, cette lettre en trois parties, pas la totalité de la lettre, mais beaucoup d'extraits, comment réagissent la mère et la sœur de Magali, dont vous êtes le conseil ?
0: Si vous voulez, on est un peu abasourdi d'abord, parce qu'on se dit, est-ce que, véritablement, c'est le rôle du Dauphiné libéré ? Point. Et puis ensuite, on se dit, est-ce que c'est un facteur de compréhension de l'affaire ? Et est-ce que, surtout, cela permettra à faire réagir peut-être certaines personnes, et notamment de procéder à l'arrestation relativement rapide de José Messina ? Si vous voulez, il y avait cet angle un peu paradoxal que je vous décris, mais qui effectivement correspondait, à mon sens, à la réalité de la situation et à ce qu'elle ressentait à l'époque.
1: Et puis il y a donc la fin de l'histoire, qui n'est pas tout à fait la fin finalement. Au bout de 25 ans de détention, c'est-à-dire 7 ans au-delà de sa peine de sûreté, donc sur ce plan-là, il n'y a rien à dire. Préalablement à une libération conditionnelle, il obtient des permissions de sortie. Au cours d'une de ces permissions de sortie, il s'évade. Est-ce que vous êtes informé, vous, de cette imminence de la conditionnelle ?
0: Non, j'avais été, la seule fois où j'ai été interrogé, si vous voulez, c'était le fait de savoir si on était ou non opposé à la remise en liberté de José Messina.
1: Oui.
0: Donc moi, si vous voulez, en tant que juriste, il faut être très droit, si vous voulez, dans notre réflexion. Moi, j'ai dit d'une part, c'est pas à nous de savoir si véritablement il est prêt pour le sortir. En revanche, une chose que je vous demande, c'est qu'il ne puisse pas revenir dans le département de la Savoie. Parce que j'imaginais, compte tenu du personnage, imaginez qu'il croise Monsieur Garbolino, qui venait de perdre son épouse. Imaginez qu'il croise les membres de la famille Ferrand ou autre, je ne sais.
1: Sa fille, enfin, sa fille.
0: Alors sa fille, paraît-il, aurait eu des contacts après avec lui, mais cela, c'est uniquement des ragots. Je n'ai aucune preuve, aucune preuve de ce chef. C'est pour ça que je ne peux pas, franchement, je ne peux pas vous donner renseignements sur ce point.
1: Vous qui l'avez vu face à vous, qui avez lu ses lettres, etc., vous dites rien ne s'oppose sur le principe à sa libération conditionnelle.
0: Non, si vous voulez, la libération conditionnelle, c'est pas la partie civile. C'est une décision, si vous voulez, de justice qui est prise par un magistrat ou un collège de magistrats et après les avis des experts.
1: Voilà.
0: Moi, je ne suis pas expert.
1: Non, mais vous, il y a des avocats qui me diraient, je m'oppose, ce type est un monstre absolu, il est hors de question qu'il sorte jamais. C'est pas ce que vous me dites.
0: Je ne peux pas le dire parce que c'est pas juridique et ça correspond pas à mon rôle de partie civile. On peut pas demander l'application de la loi pour quand ça nous arrange et de s'opposer, si vous voulez, à ce que la loi prévoit. Donc il faut être honnête, si vous voulez. Moi, j'estimais que mon devoir était quand même de prévenir les autorités en disant, connaissant le loustique et le fait qu'il a des oursins sous les bras et qu'il va arriver en roulant les épaules, je pense qu'un jour il va débarquer en Savoie et il va rejouer son rôle. Bon, maintenant, s'il avait pu retrouver un travail au fin fond de l'Alsace, du Pays Basque ou du Nord, bon, bah, à ce moment-là, la loi aurait été appliquée. Il a fait sa peine de détention, il a fait sa peine de sûreté. Un collège expert préconise, why not ? Voilà.
1: Ce que j'entends, c'est que vous n'êtes pas toujours en partie civile, monsieur Fernex-Aumont-Jec, c'est ça?
0: Non, cher monsieur Ondelat, on s'est...
1: on s'est croisé dans des procès d'assises.
0: On s'est croisé effectivement dans des procès d'assises et...
1: Vous venez en défense parfois.
0: Je crois que, vous savez, j'explique souvent, et vous le savez tout aussi bien que moi, quand on rentre sur un terrain de sport, il y a des règles, il y a un arbitre, il y a deux équipes, et il y a des règles qui doivent s'appliquer. Et les règles, elles s'appliquent pour tout le monde, voilà. Donc elles doivent s'appliquer à l'avocat de la partie civile, à l'avocat de la défense, au parquet général, et puis voilà, au président de la cour. Voilà, je crois que c'est également ça qui fait un petit peu le ciment de notre code de procédure pénale et de notre droit pénal.
1: Merci infiniment, maître Olivier Fernex de Montjec, avocat au barreau de Chambéry.
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3: Voici l'histoire d'une héroïne de la cause noire, Rosa Parks, célèbre pour avoir refusé de laisser sa place dans un bus à un blanc. C'était en 1955 à Montgomery, dans l'Alabama, aux États-Unis. J'ai tiré ce récit de son autobiographie, Mon histoire chez Libertalia. La réalisation est signée Céline Lebras.
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3: Voilà comment Rosa Parks elle-même raconte dans ses mémoires le geste qui l'a rendue célèbre. Un soir, début décembre 1955, dans un bus de Montgomery, j'étais assise à une place située sur la première rangée de la section pour les gens de couleur. Les blancs, eux, étaient assis dans la partie avant du bus qui leur était réservée. D'autres blancs montèrent à bord et la section blanche se trouva sans plus aucune place assise. Quand une telle situation se présentait, nous autres les Noirs étions censés laisser nos places aux Blancs. Mais ce jour-là, je n'ai pas bougé. Le conducteur m'a lancé. « Libère donc ces premières rangées de sièges !» Je n'ai pas bougé. Je ne me suis pas levé. J'en avais assez de céder devant les Blancs. Le chauffeur m'a dit « Je vais te faire arrêter !» Et moi j'ai répondu « Vous n'avez qu'à faire ça !» Deux policiers blancs sont arrivés et j'ai demandé à l'un d'entre eux « Pourquoi est-ce que vous nous malmenez autant ?»«
4: Je sais pas, mais la loi est la loi. Tu es en état d'arrestation. »
3: J'en avais assez de céder. Quand Rosa Parks pose ce geste, elle a 42 ans. Et je vais vous raconter son histoire depuis le début pour tenter de comprendre pourquoi ce jour-là, elle a dit non. D'où elle a tiré la force de dire non.

0: Rosa naît en février 1913 à Tuskegee, dans l'Alabama. Son père est maçon et charpentier. Il s'absente beaucoup pour ses chantiers et un jour, il finit par ne plus rentrer. Rosa grandit donc avec sa mère chez ses grands-parents maternels dans une ferme à Pine Level, toujours dans l'Alabama. Vers 3-4 ans, elle voit bien que les Blancs et les Noirs ne vont pas dans les mêmes écoles. Que les écoles des Blancs ont des vitres en verre alors que son école à elle n'a que des volets en bois. Elle va à l'école à pied et elle voit le bus des enfants blancs qui lui jettent leurs déchets par la fenêtre. Et surtout, à partir de l'âge de 6 ans, elle sait où est le fusil de son grand-père. Un fusil à deux coups qu'il garde à portée de main. « Je ne sais pas combien de temps je pourrais tenir s'il débarque ici, mais je flingue au moins le premier qui franchit cette porte. » De qui parle son grand-père? Du Ku Klux Klan. Depuis quelque temps, ils font des descentes dans les quartiers noirs. Ils brûlent des églises, ils passent des noirs à tabac, parfois ils les tuent. Alors Rosa, le soir, se couche tout habillée, au cas où il viendrait. Et parfois, elle reste avec son grand-père, éveillée, à monter la garde. Lui, dans son fauteuil à bascule, le fusil à portée de main, et elle, assise à côté, devant la cheminée. En se disant, dans sa tête de petite fille de 6 ans, « Je veux le voir utiliser son fusil. Je veux être là. » Le grand-père de Rosa n'est pas noir-noir. Il a la peau très claire. Et comme en plus il a les cheveux raides, parfois les gens le prennent pour un blanc. Et lui, il en profite. Il va droit vers les blancs et il leur tend la main. « Bonjour, mon nom est Edward. » Ça ne se fait pas. On ne serre pas la main des blancs. Et un noir ne se présente que par son prénom, jamais par son nom. Et Edward, c'est son nom. Mais le grand-père est comme ça avec les blancs. Il est belliqueux. Du coup, il ne veut pas que Rosa joue avec les enfants blancs. Ceux du contremaître de la plantation, par exemple.
1: « Je ne veux pas vous voir approcher les blancs. Je ne veux pas. »
0: Ça forge le caractère, un grand-père comme ça. Non ?

0: Rosa a 10 ans. Sur le chemin de l'école, elle croise un petit blanc de son âge, Franklin, qui la regarde le poing serré.
1: « Je vais te taper dessus, toi !»
0: Qu'est-ce qu'elle fait? Elle attrape une brique et elle lui dit « Vas-y !» Prête à lui jeter la brique à la figure. Et le gamin se déballonne et il poursuit son chemin. Rosa, 10 ans. Et après, elle se fait engueuler par sa grand-mère.
1: « Rosa, tu as les nerfs à fleur de peau. Si tu n'es pas plus prudente, ils vont te lyncher avant tes 20 ans. »
0: Du coup, elle a peur. Vous voyez que toute petite, Rosa Parks a du caractère. Et elle est déjà une résistante à la ségrégation. En 1924, Rosa a 11 ans et sa mère l'envoie poursuivre sa scolarité dans la ville d'à côté, Montgomery, dans de la famille. Elle arrive de la Cambrousse et elle découvre l'existence en ville de fontaines séparées. C'est écrit dessus, hein? White, seuls les blancs peuvent y boire. Color, ça c'est pour épancher la soif des noirs.
1: D'après toi, l'eau, elle a le même goût?
2: Je sais pas. J'ai jamais goûté l'eau des Blancs.
0: Rosa va à la meilleure école pour noirs de Montgomery. Un jour, elle rentre de l'école et elle doit traverser un quartier blanc. Elle est sur le trottoir et là, un gamin blanc en patin en roulette lui donne un coup d'épaule pour la pousser hors du trottoir. Elle se retourne, elle le pousse à son tour. La mère du gamin se met à hurler.
1: Non mais ça va pas! Je peux t'envoyer en prison si je veux! T'en sortiras jamais!
0: Et elle lui répond, l'effrontée.
1: Mais c'est lui qui m'a poussé en premier! Moi j'ai rien fait!

0: Dans sa nouvelle école, la directrice est blanche. Miss White l'a bien nommée. Rosa l'adore, comme elle adore cette école. Tous les professeurs sont blancs, pourtant. Mais c'est une école militante. Miss White est une blanche qui a épousé la cause des Noirs. Elle veut donner aux jeunes filles noires de l'ambition. Et Rosa se dit qu'elle a bien de la chance d'être là, avec cette directrice qui les traite avec dignité, sans jamais les rabaisser. Elle suit les cours classiques, anglais, sciences, géographie, et aussi des cours de sciences domestiques, pour apprendre à cuisiner, à coudre, à s'occuper des malades. Et c'est comme ça qu'elle devient une bonne couturière. Un jour, Rosa est avec sa cousine en train de ramasser des baies dans un terrain vague. Un gamin blanc leur lance.
1: Hé, les négros, vous feriez mieux de pas toucher à ça.
0: Et du tac au tac, Rosa lui dit.
1: Toi, si tu viens ici, on va te coller une sacrée raclée.
0: Je vous ai raconté toutes ces petites histoires de l'enfance pour vous dire en vérité qu'une héroïne comme Rosa Parks, ça ne se fabrique pas en un jour. Après le collège, Rosa va un temps à l'université pour devenir enseignante. Et puis à Pine Level, sa mère et sa grand-mère ont des problèmes de santé, elle rentre pour les aider. Et un peu avant ses 20 ans, une de ses amies lui présente Raymond Parks. Au début, elle le trouve trop blanc. Et c'est vrai qu'il a la peau très claire, même s'il a les cheveux d'un noir. Il est barbier, Raymond, dans un salon noir du centre-ville de Montgomery. Elle n'est pas intéressée, mais il insiste. Alors ils vont se balader en voiture, il a une petite nache rouge. C'est pas courant, un noir avec une voiture. Et dès la deuxième sortie, Raymond parle de mariage. Elle fait semblant de pas entendre. Et puis il y revient.
1: « Je pense vraiment que nous devrions nous marier, Rosa. »

0: Rosa épouse donc Raymond au mois de décembre 1932. Et ce faisant, elle épouse un militant, le premier qu'elle rencontre, car Raymond Parks, son désormais mari, milite à l'Association nationale des gens de couleur, une organisation qui combat la ségrégation et qui demande l'accès à l'éducation pour les Noirs. Et après le mariage, Rosa et Raymond vont s'installer en ville, à Montgomery, dans une petite maison. Rosa termine les études qu'elle avait dû interrompre et elle obtient son bac, comme seulement 7% des Noirs de son époque. Raymond a des réunions un peu secrètes le soir. Et de temps en temps, ça se passe à la maison. Et la scène est incroyable. La table de la cuisine est recouverte de pistolets. Les militants sont tous armés. Rosa n'assiste pas aux réunions. Elle reste sur la terrasse. Raymond est engagé entre autres dans la défense de ce qu'on a appelé les Scarborough Boys. 9 Noirs que 2 femmes blanches accusent de viol. Et qui sont innocents, mais qui ont été condamnés à mort. Il se bat pour sauver leur tête au sein d'un petit groupe clandestin. Et quand il va à ses réunions, Raymond doit se cacher. Rosa a maintenant 30 ans. Et là, 12 ans avant l'événement qui va la rendre célèbre, intervient un premier incident dans un bus. Je vous explique la règle. Dans les bus de Montgomery, il y a 36 places. Les 10 places de devant sont pour les Blancs. Et les 10 places de derrière, pour les Noirs. Et les 16 places du milieu, ça dépend. Ça dépend du chauffeur, qui au passage est armé et qui a des pouvoirs de police. Et donc un jour de l'hiver 1943, un bus arrive. La partie arrière, celle des Noirs, est pleine. Il y a des Noirs accrochés au marchepied. Et donc Rosa entre par l'avant et se dirige vers l'arrière. Le chauffeur l'interpelle.
1: « Oh ! Tu descends de mon bus et tu passes par l'arrière. Pourquoi faire ? Je suis déjà dans le bus, je vois pas pourquoi je devrais redescendre. Et puis comment je vais remonter après ? Le fond du bus est plein à craquer. Tu passes par l'arrière, je t'ai dit. Tu descends de mon bus. »
0: Et là, le chauffeur vient vers elle et il l'attrape par la manche. Rosa se dirige alors vers l'avant et là, elle laisse tomber son sac. Et pour le ramasser, elle s'assoit sur un siège de blanc.
1: « Descends de mon bus ! Je vais descendre. Mais vous feriez mieux de pas me toucher. »
0: Et elle finit par descendre. Mais elle ne remonte pas par la porte arrière. Elle attend le bus suivant. Et elle se jure de ne jamais plus remonter avec ce chauffeur.
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0: Cette année-là, 1943, Rosa adhère à son tour, comme son mari, à l'Association nationale des gens de couleur. Alors qu'il n'y a quasiment pas de femmes dans le mouvement. Cela dit, on la colle secrétaire. Elle répond au téléphone, elle enregistre les adhésions, elle écrit les courriers. Et surtout, elle recense sur un cahier les cas de discrimination, les actes de violence envers les Noirs. Au début des années 50, à Montgomery, dans l'Alabama, les bus de transport public sont un sujet de friction récurrent. Pour une raison simple, ce sont les Noirs qui les empruntent. 70% de Noirs, les Blancs, ont des voitures. Mais il faut toujours garder ces fichus 10 places à l'avant pour les Blancs. À un moment, il a été question de boycotter les bus. Mais les Noirs ont refusé. Ils ne pouvaient pas s'en passer. Au printemps 1955, une adolescente noire qui s'appelle Claudette Colvin et une vieille femme, noire elle aussi, refusent de laisser leur place à un Blanc dans la partie centrale du bus. La police arrive, la vieille dame accepte de descendre, mais pas la gamine, Claudette.
1: J'ai payé mon billet. J'ai aucune raison de descendre.
0: La police la fait descendre de force et Claudette est arrêtée. Et Rosa, en qualité de secrétaire de l'Association nationale des gens de couleur, la rencontre. Il est question de porter cette affaire devant la justice fédérale. Elle est d'accord. Mais au dernier moment, on découvre qu'elle est enceinte sans être mariée. Ça n'est pas le bon cheval. Les Blancs s'en donneraient à cœur joie. Il faut une plaignante inattaquable. Et pourtant, Rosa jure qu'elle n'a fait aucun calcul. Le soir du 1er décembre 1955, Rosa attend donc son bus. Quand le bus arrive, elle est perdue dans ses pensées. Alors elle paye son billet et après, elle s'aperçoit que le chauffeur, c'est le même que celui qui l'a fait descendre il y a 12 ans. Et là, elle voit une place libre dans la partie centrale. Et elle s'assoit. Elle n'est pas la seule, hein. Ils sont quatre noirs dans la partie centrale. À l'arrêt suivant, des Blancs montent. Et ils occupent toutes les places à l'avant, sauf un, qui reste debout. Le chauffeur intervient.
1: « Oh ! Libérez-moi ces sièges !»
0: Personne ne bouge.
1: « Ne vous attirez pas inutilement des problèmes ! Libérez-moi ces places !»

0: Les trois autres obéissent, mais pas Rosa. On a dit que c'était parce qu'elle était fatiguée. C'est faux. Elle refuse de se lever parce qu'elle est fatiguée de courber les chines.
1: Ok, très bien. Je vais te faire arrêter.
0: Voilà. Vous n'avez qu'à faire ça. Et donc le chauffeur arrête le bus et il attend la police. Et deux policiers arrivent qui montent à bord.
1: Pourquoi est-ce que tu ne vas pas te lever?
0: Et vous?
1: Pourquoi est-ce que vous nous malmenez?
0: Je sais pas.
1: Mais la loi est la loi et tu es en état d'arrestation.
0: Un policier attrape son sac, un autre son panier à provisions. Au passage, il demande au chauffeur.
1: Vous voulez porter plainte?
0: Oui.
1: Je finis mon boulot et je viens au bureau de police.
0: Et Rosa se retrouve au bureau de police.
1: Nom, prénom, adresse.
0: Et dans la foulée, elle est incarcérée à la prison de North Ripley Street. Elle n'a pas peur. Elle dit qu'à ce moment-là, elle n'a pas peur. Et elle se retrouve dans une cellule avec deux autres filles noires. Elle obtient de passer un coup de fil. Et elle appelle chez elle. C'est sa mère qui répond.
1: Mam, je suis en prison, mam. Demande à Parks de venir pour essayer de me faire sortir.
0: Sa mère lui passe alors Raymond.
1: Parks, est-ce que tu veux bien me faire sortir d'ici? Je suis en prison.
2: Ok, Rosa. J'arrive. Je serai là dans quelques minutes.
0: Retour en cellule. Pas longtemps. Une gardienne arrive.
1: Sors, tu es libre.
0: C'est une activiste blanche, Virginia Durr, qui a payé sa caution. Et Virginia Durr attend Rosa devant la prison.
1: Oh Rosa, ça va? Vous n'avez pas été malmenée?
0: Mais elle sera jugée. Le procès est fixé au lundi suivant. Là-dessus, Raymond arrive et tout le monde se retrouve à la maison, y compris Virginia Durr. Les proches de Rosa sont en colère.
1: Ce genre de choses ne peut plus se reproduire.
0: Et le chef de l'Association nationale des gens de couleur, M. Nixon, fait alors une proposition.
1: Il faut porter cette affaire devant la Cour suprême. Et il faut faire de ton cas un exemple.
0: Elle hésite. Elle en parle à Raymond, à sa mère.
1: Ok, je suis d'accord. On fait ça, je porte plainte.
0: Rosa est la plaignante idéale. Elle n'a pas de casier, elle a travaillé toute sa vie. Elle n'est pas enceinte d'un enfant illégitime. Sa seule faute est d'être noire. Le lendemain, 35 000 tracts sont imprimés. Je vous en lis un extrait. Encore une femme noire a été arrêtée pour avoir refusé de quitter sa place dans le bus. Il faut que cela cesse. Les noirs ont des droits. La prochaine fois, c'est peut-être à vous que ça arrivera. Cette femme sera jugée lundi. Nous demandons à tous les noirs de ne monter dans aucun bus ce jour-là. Et dans la foulée, un grand meeting est organisé à l'église baptiste de l'avenue Dexter. Beaucoup de pasteurs sont là. Ils promettent d'en parler dans leur sermon dimanche, veille du procès. Et le miracle, c'est que le dimanche matin, l'appel au boycott des bus est relayé à la une du journal local, le Montgomery Advertiser. On annonce de la pluie pour lundi, jour du procès. Pourvu que le boycott soit suivi. Le matin du procès, le ciel est sombre, chargé. Mais les bus sont vides. Les noirs marchent à pied. Et les taxis noirs font le tour des arrêts de bus pour transporter les uns et les autres à tarif réduit. Les militants de l'Association des gens de couleur n'en reviennent pas. C'est la première fois que les noirs de Montgomery s'unissent contre la ségrégation. Aujourd'hui, Rosa ne va pas travailler, bien sûr. Elle met une longue robe noire avec un col blanc, un petit chapeau de velours avec des perles, un manteau gris, un sac à main et des gants blancs. Et elle arrive au tribunal. Un monde fou l'attend. Et les gens disent
1: « They have messed with the wrong one now.
0: Ils s'en sont pris à la mauvaise personne. Le procès ne dure pas longtemps. Le chauffeur, James Black, est le principal témoin. Une femme vient aussi raconter un gros mensonge.
1: Il y avait une place de libre à l'arrière du bus. Eh bien, elle a refusé de la prendre.
0: Les avocats de Rosa plaident non coupable. Mais leur but, c'est qu'elle soit condamnée. Et elle l'est, rassurez-vous. Prison avec sursis et une amende de $10 plus $4 de frais de justice.

0: le soir même. Un meeting se tient dans une église baptiste. L'église est pleine à craquer. On a installé des haut-parleurs à l'extérieur. Un groupe de pasteurs a décidé de former une nouvelle organisation, l'Association pour le progrès de Montgomery. Elle s'est choisie un président, un jeune pasteur, qui vient d'arriver dans la ville. Martin Luther King. C'est Monsieur Nixon, le leader de l'Association des gens de couleur, qui prend la parole en premier.
1: Vous qui avez peur, vous feriez mieux de prendre vos affaires et de rentrer chez vous. Car cette histoire n'est pas prête de finir.
0: Et ensuite, c'est le docteur Luther King qui prend la parole.
1: Voici venu le temps de dire que nous n'en pouvons plus, que nous sommes fatigués. Pendant des années, nous avons fait preuve d'une patience incroyable. Nous avons peut-être laissé penser à nos frères blancs que nous aimions la manière dont nous sommes traités. Mais nous sommes ici ce soir pour finir de n'attendre rien d'autre que la liberté et la justice. Si vous vous battez avec courage, avec dignité, alors les livres d'histoire des générations futures marqueront une pause et diront « Là vivait un grand peuple, un peuple noir » qui injecta une nouvelle dignité dans les veines de la civilisation.
0: Et ensuite, le révérend Abernethy lit les revendications.
1: Nous demandons, petit 1, un traitement courtois pour tous dans le bus. Petit 2, premiers arrivés, premier servi sur les places assises, avec les blancs à l'avant et les noirs à l'arrière. Petit 3, l'embauche de chauffeurs noirs sur les lignes qui desservent les quartiers noirs. Ceux qui sont pour, levez-vous.
0: Tout le monde se lève. Les conseils municipaux de Montgomery refusent tout aménagement, alors le boycott se poursuit. Une semaine, deux semaines, trois semaines. Raymond et Rosa perdent leur job, l'un après l'autre. Fin janvier, les conseils municipaux finissent par accepter des aménagements. 10 places à l'avant pour les blancs, 10 à l'arrière pour les noirs, et au milieu, premier arrivé, premier servi. Mais le boycott se poursuit quand même. Début février, l'avocat Fred Gray dépose un recours auprès de la Cour fédérale devant la Cour suprême pour que soit déclarée illégale la ségrégation dans les bus de Montgomery. La Cour suprême met 9 mois à se prononcer. Et le 13 novembre 1956, elle déclare la ségrégation dans les bus de Montgomery inconstitutionnelle. C'est la victoire. Un mois plus tard, la décision est officielle. Et après une année entière de boycott des bus, le docteur Martin Luther King est le premier à monter dans un bus. J'ai passé plus de la moitié de ma vie à enseigner l'amour, la fraternité. Je continue de penser qu'il vaut mieux enseigner l'amour et l'égalité plutôt que la haine et les préjugés. Plus nous serons nombreux à atteindre cet état d'esprit, plus douces seront nos vies. Rosa,

0: J'ai tiré ce récit de son autobiographie, Mon histoire chez Libertalia.
1: Pour commenter son histoire du jour, Christophe Ondelatte reçoit un invité, acteur direct de son récit.
0: Quelle belle histoire! La formidable histoire de Rosa Parks que nous allons débriefer maintenant avec un historien des États-Unis qui s'appelle Corentin. C'est là, il faut qu'on poursuive l'histoire parce que je l'ai arrêté là par manque de temps. Mais ce qui se passe à ce moment-là à Montgomery va entraîner la fin de la ségrégation tout court dans les États du Sud aux États-Unis. C'est le début d'un mouvement qu'on va appeler le mouvement des droits civiques. C'est ça?
2: C'est ça. C'est la première pierre d'une décennie fantastique pour la communauté afro-américaine qui la voit récupérer l'égalité des droits dont elle avait été privée après la guerre de sécession et l'abolition de l'esclavage par les États du Sud. Et effectivement, c'est la première étape puisque à la suite de l'action de Rosa Parks, la Cour suprême conclut que non, on ne peut pas avoir deux communautés séparées mais égales, ce qui était sa position auparavant, qui justifiait la discrimination, et la Cour suprême dit non.
0: Et donc ça fait jurisprudence d'une certaine manière.
2: Exactement. Et donc, à partir de 1956, la Cour suprême dit, on a les communautés, elles doivent être égales dans l'absolu. Il n'y a plus de séparés mais égaux, comme c'était le cas depuis 1896. Donc effectivement, c'est le début d'une décennie fantastique pour la communauté afro-américaine, qui s'achève avec la loi sur les droits civiques, puis la loi sur le droit de vote, le Voting Rights Act.
0: Les droits civiques, c'est 1964.
2: C'est ça.
0: 11 ans donc après le geste que pose Rosa Parks.
2: Alors, 9 ans et 10 ans après. Et en fait, ce sont deux lois fédérales qui permettent, en théorie, aux Afro-Américains d'avoir exactement les mêmes droits civiques. Alors ça c'est très vaste. C'est le même droit aussi à l'embauche, le même droit au logement, et évidemment le droit de vote qui est précisé l'année suivante par le Voting Rights Act. Et effectivement, à ce moment-là, l'objectif d'une égalité de droits dans la loi est atteinte. Sauf que, et c'est là la suite de l'histoire, bien évidemment, il ne suffit pas d'un coup de crayon de la loi pour effacer des décennies, voire des siècles de discrimination. Et c'est pour cela que la même présidence, qui est la présidence à l'époque de Johnson, qui a succédé à JFK, décide de lancer, de projeter ce qu'on a appelé la discrimination positive pour créer des conditions plus favorables aux Afro-Américains dans les administrations, pour obtenir des emplois dans les administrations, pour faire des études, parce qu'il faut récupérer, rattraper toutes ces décennies de retard. Et là, à partir de 1965, on entre donc dans une nouvelle ère de l'affirmation de la communauté afro-américaine.
0: Et le héros de ce mouvement des droits civiques, ça ne sera pas Rosa Parks. Ça aurait pu. Mais manifestement, elle n'en avait pas l'intention. En revanche, ça sera Martin Luther King qui est là, présent, le premier jour quand il s'agit de se mobiliser pour Rosa Parks.
2: Alors, c'est aujourd'hui une ambiguïté que les historiens ont beaucoup étudiée, parce qu'il faut bien savoir que le geste de Rosa Parks vient d'un mouvement féminin, d'un conseil politique féminin de femmes afro-américaines qui se mobilisent en amont et qui veulent reproduire à Montgomery ce qui avait déjà été fait par exemple à Baton Rouge en Louisiane, avec une femme en particulier qui s'appelle Joanne Robinson. Et c'est cette femme-là qui a l'idée
0: de la résistance,
2: voilà, ouais. Du boycott des bus, etc. Et simplement, elle attend une occasion. Et avec, en particulier, Nixon, dont vous avez parlé dans le récit, ils attendent la bonne candidate, celle qui dira non, qui refusera de bouger dans le bus et qui sera, j'allais dire, un symbole pouvant rallier tous les Afro-Américains.
0: Mais c'est un symbole et rien de plus.
2: Alors
0: elle ne sera pas leader dans la foulée.
2: Non, justement, elle et Joanne Robinson sont écarté au profit de Martin Luther King, et ça, les historiens insistent beaucoup là-dessus aujourd'hui, d'ailleurs.
0: Écarté, vous dites?
2: Oui, elles sont réduites en tout cas à l'état d'icônes. Elles ne sont pas dans le comité de direction, par exemple, de l'association pour l'amélioration de Montgomery qui est créée pour mener le boycott. Et c'est Martin Luther King et d'autres, des pasteurs en particulier, qui prennent les commandes de la.
0: C'est du machisme? C'est parce qu'elles sont femmes?
2: En tout cas, il est clair que ça ne rend pas justice du militantisme de Rosa Parks que vous avez évoqué dans votre récit et qui est réel. C'était une femme qui était quand même secrétaire de la section locale de l'association pour l'amélioration de la condition des gens de couleur, la NAACP, qui est la principale association aux États-Unis à l'époque de défense des droits des Afro-Américains. C'est une militante engagée et elle se retrouve du jour au lendemain. Alors, un symbole magnifique qui devient le point de ralliement, mais ce sont les hommes qui prennent les choses en main.
0: Est-ce que Luther King, s'il n'avait pas été présent à ce premier meeting à l'église baptiste pour prôner le boycott autour du cas de Rosa Parks, aurait été Luther King? Ou est-ce qu'au fond, il y a là pour lui une opportunité de devenir leader?
2: Il y a une opportunité de devenir leader, mais ce qui apparaît dans l'historiographie très fournie qui est consacrée à Martin Luther King ces dernières années, c'est que Il déborde de charisme, de magnétisme, et c'est un leader né, en fait. C'est vrai qu'il a cette capacité, il a surtout cette capacité oratoire.
0: Voilà, il parle aux foules, quoi.
2: Ouais, voilà, mobiliser les foules. Et donc, j'allais dire, c'est la rencontre de l'homme et du moment. Mais c'est vrai que, voilà, elles sont mises à l'écart. Les premières pionnières sont un peu mises à l'écart, mais elles sont mises à la fois sur le devant de la scène, mais à l'écart de la décision politique.
0: Alors, Corentin, il faut t'expliquer ce qui se passait au milieu du XXe siècle dans les États du Sud aux États-Unis. Parce que ce qui se passait dans l'Alabama ne se passait pas dans l'État de Washington ou dans celui de New York. Dans le nord des États-Unis, noir et blanc étaient à égalité et la ségrégation n'existait pas. Pourquoi est-ce que les États du Sud ont inventé la ségrégation et comment ils ont fait alors que la Constitution, 13e, 14e, 15e amendement, instaure l'égalité entre noir et blanc? Comment ont-ils fait pour se débrouiller à instaurer la ségrégation?
2: Parce qu'il y a une sorte de pacte faustien qui est passé dans l'immédiat après-guerre de sécession. Donc la guerre de sécession, on se rappelle, hein, 1861-1865, c'est la guerre qui oppose le Nord abolitionniste, anti-esclavagiste, mené par Abraham Lincoln, et une grande partie du Sud qui veut maintenir l'institution particulière, ce qu'on appelle l'esclavage. Et donc, le Nord gagne, l'esclavage est aboli, la Constitution est modifiée pour accorder l'égalité à tous les citoyens, y compris les Afro-Américains, sauf que les républicains héritiers de Lincoln, après quelques années, renoncent à imposer, parce qu'il aurait fallu le faire par la force, en maintenant très longtemps des armées. Ils renoncent à maintenir cet état de force, cet état de violence dans le Sud, et ils laissent les blancs démocrates reprendre les manettes du pouvoir à partir de la fin des années 1870, début des années 1880. Et là, dans tous les états anciennement sécessionnistes, confédérés du Sud...
0: Donc, catholiques, par ailleurs, ou chrétiens, en tout cas,
2: très chrétiens, voilà, très chrétiens, eh bien... Les démocrates qui ont repris le pouvoir, ils ne peuvent pas interdire, par exemple, directement aux Afro-Américains de voter. Mais ils peuvent faire en sorte de faire des lois, de faire des constitutions qui vont imposer, par exemple, un cens, c'est-à-dire le paiement d'une somme pour pouvoir être inscrit sur les listes électorales, ou bien des tests d'alphabétisation. Qui ne sont pas dirigés spécifiquement contre une communauté, simplement qui sont appliqués à tous. Mais évidemment,
0: dont l'effet d'écarter les Noirs.
2: Voilà, évidemment, qui va être écarté? Les Afro-Américains. Et par ailleurs, ils mettent en place, donc c'est tout ce qu'on va appeler ces législations Jim Crow, du nom en fait d'un personnage qu'avaient inventé les Blancs pour se moquer de ces Afro-Américains considérés comme paresseux, considérés comme un peu attardés. Et c'était Jim Crow, c'était un personnage dans les années 1830-1840 que les Blancs, en se peignant le visage en noir, représentaient en se moquant. Et donc ces lois Jim Crow, elles sont votées par exemple pour faire des écoles séparées.
0: L'idée, c'est on est égaux, mais ça n'empêche pas de vivre séparés.
2: Exactement. Des écoles séparées, des transports séparés, à l'intérieur même parfois du même moyen de transport, on l'a vu avec les bus. Et ce qui se passe, c'est qu'à la fin de la décennie 1890, la Cour suprême, qui est alors dominée par des juges ségrégationnistes et racistes, dans son arrêt Plessy contre Ferguson, dit... Non, ça ne rompt pas l'égalité, puisqu'ils ont droit à l'école, ils ont droit au transport, simplement, les États du Sud ont droit de maintenir ce qu'on va appeler, donc à partir de là, séparés mais égaux, cette doctrine séparés mais égaux.
0: Et ça va durer jusqu'en 1964, c'est fou.
2: Oui, alors, justement, ce que la Cour suprême fait, la Cour suprême peut le défaire, et c'est justement, ça éclaire bien le Rosa Parks. C'est que Rosa Parks, ça arrive en 1955, un peu plus d'un an après, un arrêt décisif de la Cour suprême, l'arrêt Brown, dans lequel la Cour suprême, désormais menée par un ancien gouverneur de Californie extrêmement libéral, progressiste et qui est hostile à la ségrégation, qui est Earl Warren, la Cour suprême dit, dans l'arrêt Brown, les écoles ne peuvent plus être ségrégées, ne peuvent plus être séparées, parce que la Cour suprême l'écrit presque en ces termes, c'est de la foutaise, elle ne le dit pas comme ça, mais mieux, on ne peut pas avoir des écoles pour les Afro-Américains minables et des écoles où tous les moyens sont concentrés pour les Blancs. Donc il faut les mêmes écoles pour tout le monde. Et,
0: donc le terrain est favorable quand arrive Rosa Parks.
2: Exactement. Sauf que, évidemment, ces décisions de la Cour suprême et cette, ce cadre juridique, il faut pouvoir l'appliquer, il faut pouvoir le faire entrer en action. Et clairement, dès le lendemain de l'arrêt Brown de la Cour suprême, tous les États du Sud et tous les gouverneurs, en particulier du Sud et dans l'Alabama, disent « jamais chez nous ». Certains parleront même de crimes commis contre la civilisation des États-Unis, etc. Et donc, on a à la fois un grand espoir pour la communauté afro-américaine qui s'est levée après l'arrêt Brown et qui encourage encore plus à la mobilisation, et au contraire une crispation très très forte qu'on voit dans la crise de Rosa Parks, parce qu'il ne faut pas oublier que la maison de Martin Luther King est attaquée pendant le boycott, que la maison de Nixon est attaquée, que Rosa Parks reçoit des menaces innombrables, et vous l'avez rappelé, après elle ne trouvera plus jamais d'emploi dans la région, elle est obligée de déménager avec son mari et de partir vers le nord.
0: Ils sont très faux culs d'ailleurs, j'ai pas eu le temps de raconter ça, mais les employeurs et de Raymond et de Rosa sont très faux culs. Ils ne leur disent pas je vous vire parce que vous êtes en train de fiche la pagaille dans la région. Ils trouvent des raisons, l'employeur de Raymond dit bah, je vais prendre votre travail, excusez-moi, mais moi aussi je suis coiffeur et barbier et je vais me mettre au boulot, j'ai plus besoin de vous quoi.
2: Exactement, et ils sont exclus et donc ce qui les amènera à s'exiler vers le nord et vers Détroit. Et on voit bien donc qu'il y a une crispation de la société blanche qui s'exprime bien pendant cette crise. C'est-à-dire que d'un côté, on a une communauté afro-américaine qui a pris espoir avec la succession, on ne peut pas toutes les faire ici, de décisions de la Cour suprême qui ouvre la voie à la déségrégation. Et face à ça, une communauté blanche du Sud qui tend au contraire à se rétracter et à se contracter. Et on est dans une atmosphère de tension et de violence.
0: Il faut qu'on parle de Rosa Parks parce qu'elle dit que ce jour-là, elle n'a rien calculé, qu'elle n'a pas décidé de poser ce geste de résistance. Mais on s'aperçoit qu'il y a tellement de monde derrière elle qui attend qu'une femme, un jour, refuse de se lever pour laisser la place à un blanc dans un bus. Et on a raconté l'histoire de Claudette. Ça n'allait pas à Claudette, parce que Claudette, elle était enceinte de manière illégitime. Ça n'était pas le bon cas. Et là, on se dit, Rosa Parks, c'est le cas idéal. Vous croyez sincèrement que ça s'est fait par hasard, vous ?
2: Alors, ça ne s'est pas fait par hasard. Il faut d'abord rappeler quelque chose, vraiment insister là-dessus, c'est le risque qu'elle prenait. Parce que, comme je le rappelais avant la pause, c'est une période où les militants des droits civiques afro-américains prennent un risque physique.
0: Vis-à-vis du Ku Klux Klan ?
2: Pas seulement du Ku Klux Klan, les polices locales ne sont pas très tendres. Je prends, et surtout, les punitions imposées, en particulier aux Afro-Américains, à l'époque, on pratique encore ce qu'on appelle le chain gang, c'est-à-dire ces prisonniers enchaînés à qui on va faire casser des cailloux et construire des routes ensuite en Alabama ou au Mississippi. Il faut savoir, par exemple, que 7 à 8 ans auparavant, lors de du précédent grand moment des droits civiques, le fameux voyage de réconciliation où des jeunes sont allés prendre des bus entre les États, les uns après les autres, pour démontrer que la jurisprudence de la Cour suprême n'était pas appliquée, eh bien, l'un d'entre eux, le plus célèbre, Bayard Rustin, a été condamné à 30 jours d'enchaînement pour aller de sorte de travaux forcés enchaînés.
0: Donc elle risque ça.
2: Elle risque... Comme c'était une femme, peut-être qu'elle risquait pas ça, mais ce que je veux dire par là, c'est qu'on est dans une période où elle risque gros. Ensuite, c'est certain qu'il y a une attente politique et sociale. On a donc le mouvement du Conseil des politiques des femmes qui attend ça, qui veut lancer ce boycott. La NAACP, la fameuse association de défense et de promotion des gens de couleur, y est aussi favorable, il y a une convergence et comme je l'ai dit, le cadre est favorable, il y a eu l'arrêt Brown de la Cour suprême. Donc effectivement, on attend le moment. ce qu'aujourd'hui la plupart des historiens pensent, c'est que elle l'a fait parce que c'était quelqu'un qui avait son caractère, comme vous l'avez montré, qu'elle avait déjà eu maille à partir avec ce chauffeur, et que ce jour-là, elle avait une grosse journée de travail, qu'elle en avait plein les bottes, et qu'elle avait sûrement pas envie de se laisser faire, comme elle le raconte. Simplement, elle a été au bon endroit au bon moment, et elle a permis à toute une volonté sociale d'unification et de ralliement de la communauté afro-américaine de se produire. Donc, il est difficile de dire... c'est pas par hasard, mais c'est pas quelque chose de manigancé, c'est pas quelque chose de préparé. Simplement, son geste individuel a tout à coup rejoint une conscience collective.
0: Que va devenir Rosa Parks ensuite? Elle va faire le tour des États-Unis pour donner des conférences, elle va devenir une vedette, quoi.
2: Oui, alors, déjà, elle aura alors, elle fera des conférences, elle aura aussi un vrai travail, c'est très intéressant, parce qu'elle sera la secrétaire et l'assistante personnelle d'un représentant afro-américain du Michigan.
0: Au Congrès.
2: Au Congrès, pendant très longtemps. Elle est... alors, ce qui est intéressant, c'est que à la fin des années 60, elle reviendra un petit peu sous les feux d'actualité parce qu'elle sera une des figures du soulèvement du ghetto de Détroit, des grandes émeutes de Détroit. Et à ce moment-là, elle semble se rapprocher de formes plus radicales de contestation. Mais on est dans une période différente. Elle se rapproche des thèses du Black Power, éventuellement même des Black Panthers. Et elle montre par là même qu'elle reste une militante et une militante engagée très à gauche. Et ça, c'est important. Ensuite, il faut dire que elle a une fin de vie assez pénible. Premièrement parce qu'elle devra s'occuper de sa maman qui était
0: toute sa vie en vérité. Elle va s'occuper de sa maman.
2: Voilà.
0: C'est sa maman. C'est à cause des problèmes de santé de sa maman déjà qu'elle quitte l'université.
2: Exactement. Et sa maman finit par être atteinte de démence. Elle doit s'en occuper. Son mari est mort très très précocement d'un cancer. Et ensuite, alors le dernier moment où malheureusement elle a été sous les feux de l'actualité, c'est dans les années 90, puisque se passe quelque chose qui a beaucoup marqué la communauté afro-américaine dans tous les États-Unis. Elle est agressée à Détroit par un voyou chez elle, afro-américain. Et évidemment, le symbole est fort et délicat. Et à ce moment-là, elle-même sera atteinte de démence. Elle aura une fin de vie extrêmement difficile. Elle quittera à partir de 1999 la scène publique. Et ce qui est intéressant, cependant, c'est que... elle est, dès sa mort, reconnue comme un symbole de ralliement, cette fois-ci, de toute la communauté états-unienne, de toute la nation.
0: Même les Blancs aux États-Unis la considèrent comme un symbole fort.
2: Oui, parce que justement, c'est un peu c'est un peu le prix aussi de son éloignement. C'est-à-dire que sauf au moment des émeutes de Détroit, elle n'a pas été... en première ligne politique, elle n'a pas eu des postes de responsabilité, elle est plus facilement qu'un Luther King, par exemple, elle est plus facilement adoptable par tous les États-Unis.
0: Elle est non clivante.
2: Voilà, et c'est à partir de ce moment-là qu'il y a eu une forme de... Elle est devenue vraiment, elle est encore aujourd'hui une
0: l'objet
2: icône.
0: D'une, oui, une icône.
2: Voilà, exactement.
0: Lisez, parce que pendant des années, on n'a pas pu le faire, les mémoires de Rosa Parks, sous le titre « Mon histoire », aux éditions... Libertalia. Merci infiniment, Corentin Célin,
2: merci
0: d'être venu éclairer de votre savoir ce moment d'histoire contemporaine.
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1: Je vais vous raconter aujourd'hui l'histoire d'un homme à qui les femmes françaises doivent beaucoup. Lucien Neuwirth. Dans les années 50 et 60, il est député gaulliste et il se met en tête d'en finir avec la vieille loi de 1920 qui, en France, assimile la prise de la pilule à un avortement. Ce qui lui vaudra d'ailleurs le surnom de Lulu la pilule. Lucien Neuwirth est un peu l'équivalent dans le combat en faveur de la contraception de ce que Simone Veil a été dans le combat en faveur du droit à l'interruption volontaire de grossesse. C'est un sacré bonhomme, vous allez voir. Et pour débriefer cette histoire, j'ai choisi d'inviter l'historienne Annette Wiewórka. Bonjour à vous.
2: Bonjour.
1: Vous venez de publier aux éditions du Seuil avec Daniel Volman un livre qui s'intitule « Triste grossesse » qui raconte justement à travers un fait divers des années 50 que nous avons déjà raconté ensemble tous les deux, l'affaire des époux Bach et comment est né ensuite le mouvement du planning familial dont on va voir dans quelques instants qu'il est en arrière-plan en permanence du combat de Lucien Neuwirth. Voici donc l'histoire de Lulu, la pilule, réalisation de Céline Lebras.
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1: Ça va peut-être vous paraître bizarre, mais cette histoire commence pendant la guerre, à Londres, à Hyde Park, en juin 44. Hyde Park, c'est un grand parc dans le centre de la capitale. Et vous voyez les deux jeunes là? Ils sont venus batifoler. Le garçon, c'est un Français, Lucien Neuwirth. Il a entendu l'appel du 18 juin et il a rejoint De Gaulle à Londres. Il est en train de se former comme parachutiste. Et puis la fille à côté, là, c'est Kathleen, une Irlandaise, engagée dans l'armée. Elle s'occupe d'une batterie de DCA. Bon, voilà, ça fait quelques jours qu'ils se connaissent. Ils se sont donné rendez-vous à Hyde Park pour la bagatelle. Ils sont là derrière un bosquet, ils s'enlacent, ils s'embrassent et puis... Au moment où ça devient chaud... Attends, bouge pas. Kathleen va chercher quelque chose dans sa poche. Une petite pilule. Lucien ouvre les yeux, tout rond.
3: Bah tu sais pas ce que c'est? C'est la ginomine. C'est un contraceptif.
1: En vérité, c'est un spermicide. Une pilule qui s'introduit dans le vagin pour tuer les spermatozoïdes. Et voilà donc comment le jeune Lucien Neuwirth découvre qu'en Angleterre, pour coucher sans avoir d'enfant, il existe des contraceptifs chimiques. En vente, libre. Il n'en avait jamais entendu parler. Il ne savait pas que ça existait. Et cette découverte va changer sa vie. Parce qu'en France, à cette époque-là, oh là là, c'est pas du tout la même limonade, hein. En France, il y a une loi qui date de 1920, qui dit que la contraception, en gros, c'est un avortement. Et oui, depuis la saignée de la guerre de 14, 1,5 million de morts français, on prend tous les bébés qui se présentent. En attendant, que fait Lucien? Le soir même, il ramène de la

ils atterrissent, en bas, il y a les Allemands, qui ne font pas de quartier. Ils les alignent tous contre un mur et... ils les mitraillent. Et puis, ils s'en vont. Et là, on est proche du miracle. Lucien n'est pas mort. Les balles ont ricoché sur des pièces qu'il avait dans sa poche. Il a survécu à son exécution. Et là, Lucien se dit, si je ne suis pas mort, il y a une raison. Si je suis vivant, c'est qu'il faut que je fasse quelque chose de ma vie. C'est essentiel pour comprendre la suite. Avoir échappé à la mort donne à Lucien Neuwirth une force, une envie de soulever des montagnes. Et puis c'est la libération. Lucien rentre en France. Et c'est peu dire qu'il est gaulliste, hein. Chez lui, c'est une religion. Il adhère tout de suite au parti du général, le RPF. Et il se fait élire à Saint-Étienne, adjoint au maire, à 23 ans, en charge des divorces et de l'aide sociale. Et ça aussi, ça va changer sa vie. Parce qu'à cette place, il est les deux mains dans le cambouis. Il est au cœur des problèmes des Français de l'après-guerre. Il reçoit des couples qui veulent divorcer, dès qu'ils cherchent un appartement pour caser leur famille nombreuse. Et aussi un jour, cette femme enceinte jusqu'au cou, qui débarque dans son bureau en se tapant le ventre et en hurlant. « Mais que voulez-vous que j'en fasse, moi, de lui ? Hein ? Je le mets dans mon appartement d'une pièce ? Dans le tiroir de la commode ?» Et Lucien n'essaye pas de lui démontrer qu'elle a tort. Il l'écoute, il la comprend, en vérité, cette femme au bout du rouleau. Car elle n'est pas la seule à venir déballer devant lui sa misère. « Oh, monsieur Neuwirth, mon mari, c'est simple. À chaque fois qu'il rentre sous le soir, il me fait un gosse. Moi, j'en peux plus des gosses. » Et lui, la solution, il la connaît. La pilule de sa copine irlandaise. Et à ce moment-là, à Saint-Étienne, il est tenté de redevenir Lulu la pilule. Il en parle à sa secrétaire. « Dites-moi, Colette, je sais, moi, comment aider ces femmes. On peut faire venir des contraceptifs d'Angleterre. J'ai testé. Ça marche. Elles prennent tout ça, là-bas. Mais enfin, monsieur, mais c'est interdit. Même raconter ou décrire, c'est interdit. Vous n'y songez pas. » Il n'y a pas qu'à la mairie que Lucien Neuwirth, jeune adjoint au maire de Saint-Étienne, est confronté à ce problème des enfants non désirés. Lucien fréquente toute une bande de jeunes, dont une fille, Mireille. Un jour, Mireille prend son vélo et elle va se jeter du barrage de roches taillées. Une fille toute douce, toute gentille, qui se suicide. Il veut comprendre et les copains lui expliquent ce qui lui est arrivé. Lucien, Mireille, tu dois savoir qu'elle a été violée. Et puis après, elle est tombée enceinte. Et quand ses parents l'ont appris, ils l'ont chassée. C'est pour ça, Lucien, qu'elle s'est jetée du barrage avec son vélo. Pauvre Mireille. Et donc, quand le jeune Lucien Neuwirth met tout ça bout à bout, la pilule de sa copine Kathleen, la promesse qu'il s'est faite au pied du peloton d'exécution de faire quelque chose de sa vie. Et puis toutes ces femmes en larmes qui défilent dans son bureau de la mairie de Saint-Étienne et aujourd'hui le suicide de Mireille. Il se dit « J'ai trouvé. J'ai trouvé ce que je vais faire. Je vais faire quelque chose pour ces femmes. » Bon Dieu, en Angleterre, aux États-Unis, il y a des centres de planification de naissance. Pourquoi pas en France, hein ? En France, les femmes seraient condamnées à aligner les enfants les uns derrière les autres, même ceux dont elles n'ont pas envie. Pourquoi ? En 1957, Colette, son éternelle secrétaire, le traîne à l'ouverture à Saint-Étienne de l'antenne d'une nouvelle association nationale, la Maternité Heureuse. Ne vous fiez pas au nom. Il a été choisi exprès. Pour faire diversion, pour ne pas effrayer monsieur le curé et ses bigotes. En vérité, c'est l'ancêtre du planning familial. La Maternité Heureuse s'inspire des centres de birth control qui existent aux États-Unis. Là-bas, ils distribuent des moyens contraceptifs, des pilules.

0: l'association française va faire la même chose. Elle se met à distribuer des pilules, sous le manteau, hein, et uniquement aux adhérents. Lucien Neuwirth vient de trouver des alliés. Et il va en passer des soirées et des nuits à débattre avec ces gens dont il partage le combat. En 1958, Lucien Neuwirth devient député, député de la deuxième circonscription de la Loire, sous l'étiquette UNR, le nouveau parti gaulliste. Et là, ses copains de la maternité heureuse lui collent la pression. Lucien, maintenant t'es en position de te battre, hein, pour légaliser la pilule. Il faut leur dire qu'en Angleterre ou aux États-Unis, ça existe, quoi. Il faut offrir ça aux femmes françaises. C'est à toi de jouer, Lucien. Sauf qu'en 1958, c'est pas gagné, hein. Le gouvernement n'est pas franchement ouvert sur le sujet. Et le général de Gaulle non plus. C'est trop tôt. La France n'est pas prête. Et donc les années passent. 59, 60, 62, 63, 64. Et des milliers d'enfants non désirés viennent au monde. Puis arrive l'année 65, la première élection présidentielle au suffrage universel. Et pendant la campagne, il y en a un qui tend l'oreille au sujet de la contraception. Un certain François Mitterrand, qui sera le candidat de la gauche.
1: Je ne pensais pas que le problème du contrôle des naissances deviendrait à ce point un fait politique. Ce n'est pas la campagne électorale présidentielle qui oblige les candidats à évoquer le contrôle des naissances. C'est parce que le contrôle des naissances touche tant de femmes et tant de femmes que c'est devenu un fait politique et qu'il appartient aux responsables de la nation de s'en préoccuper.
0: Le jeune François Mitterrand vient en quelques phrases de donner un bon coup de vieux au général de Gaulle, lequel va vite comprendre. Mitterrand va obliger le général de Gaulle à bouger sur le sujet. Lucien Neuwirth s'occupera du reste. Le général a du flair. Il se dit, je ne peux pas laisser l'avantage à Mitterrand là-dessus. La moitié des électeurs sont des femmes. C'est trop risqué. Alors en pleine campagne, en octobre 65, il charge son ministre des Affaires sociales, Raymond Marcellin, de réunir un comité des sages pour étudier les effets de la pilule. 13 médecins. Sur le plan politique, c'est finement joué. Il ne promet rien, hein. Mais il ne ferme pas la porte. Et donc il ne se met à dos ni les femmes qui veulent la pilule, ni la droite catholique qui n'en veut pas. Là-dessus, en décembre 65, de Gaulle est réélu. Et dans les mois qui suivent, son comité rend son rapport. Et il est positif. Les sages ne voient aucun obstacle à la légalisation de la pilule contraceptive. Et là, notre Lulu se dit, c'est le moment de foncer. Alors il rédige une proposition de loi qu'il dépose symboliquement le jour de son 42e anniversaire. Manière de dire, je suis pour la pilule, mais je suis aussi attaché à la naissance. Cette proposition de loi porte le numéro 1870. Et son article premier abroge, tout simplement, la loi de 1920 qui assimilait contraception et avortement. C'est radical. Tellement radical d'ailleurs que le Premier ministre Georges Pompidou le met en garde. Lucien, je soutiens votre combat, mais êtes-vous sûr de vouloir vous jeter là-dedans? Ce faisant, vous savez que vous faites une croix sur votre entrée au gouvernement. Oui, oui, monsieur le Premier ministre, mais je suis sûr que c'est ce que je dois faire. À l'Assemblée, une commission parlementaire est créée. Et pendant 5 mois, de juin à novembre 1966, elle fait défiler les experts. Pendant ce temps, Lucien Neuwirth et sa famille en prennent plein la figure. On écrit sur leur porte « assassin d'enfant ». On lui envoie même en recommandé un fœtus mort. Et un jour, la directrice de l'institution privée catholique où il a scolarisé sa fille de 13 ans, demande à le voir avec son épouse. Monsieur Neuwirth, je suis très embêté. Une délégation de parents d'élèves est venue me voir. Ils craignent que votre fille, compte tenu de vos combats personnels, ne soit au courant de choses, enfin. Vous voyez, ils ne veulent pas que leurs enfants aient à connaître de cela. On peut les comprendre. Et donc nous n'allons pas pouvoir garder votre fille chez nous. Vous comprenez, je l'espère. Il comprend. Enfin, il comprend surtout que l'Église catholique est de tous les combats d'arrière-garde. Et donc les Neuwirth sont contraints de retirer leur fille de son institution catholique. À l'Assemblée nationale, Lucien Neuwirth n'a pas que des amis dans la majorité. Il est devenu la bête noire d'une partie de son camp. Un sénateur demande même qu'il soit jugé par la haute cour. Et on l'accuse de mettre en péril la moralité des Français. On le surnomme le fossoyeur de la France. Et puis un jour...
2: Au cours d'un déjeuner privé qui avait lieu à l'Élysée, le général de Gaulle m'avait dit « Non, Neuwirth, il faudra venir me parler de votre affaire. »
0: Depuis le début, Lucien Neuwirth sait que l'avenir de sa proposition de loi passe par le général. S'il arrive à le convaincre, ça passe. S'il n'y arrive pas, il faudra renoncer. Et voilà donc notre Lucien dans le bureau du président de la République. Il a réfléchi évidemment à son argumentaire. Et il attaque. « Mon général, laissez-moi vous donner un exemple. Imaginez un couple, ils ont un enfant. Tous leurs espoirs sont placés en lui. Et là, le deuxième arrive, mais il n'était pas voulu. Il est en trop, hein. Il traîne dans les pattes. » Le général ne répond pas. Il plie et déplie ses jambes sous le bureau. Alors Lucien dégaine son argument numéro 2. « Mon général, à la libération, vous avez donné le droit de vote aux femmes. Vous avez eu raison, hein. Elles l'avaient bien gagné dans la résistance, n'est-ce pas? Vous avez bien fait. Mais maintenant, mon général, le temps est venu de leur donner le droit de maîtriser leur fécondité. » Le général de Gaulle le regarde. Il réfléchit. Vous avez raison. Transmettre la vie, c'est important, hein. Il faut que ce soit un acte lucide. Continuez, Neuwirth. Et donc Lucien Neuwirth enchaîne. Il parle pendant presque trois quarts d'heure. Le général de Gaulle ne dit rien, pas un mot. Et du coup, quand il sort de l'Élysée, Neuwirth n'est absolument pas certain de l'avoir convaincu. Et il attend la réponse jusqu'au printemps 1967. Et un jour à l'Assemblée, il croise le Premier ministre Pompidou. Ah, Neuwirth! Vous allez être célèbre, Neuwirth. Le général vient de faire inscrire votre proposition de loi à l'ordre du jour de l'Assemblée. Ouf! Rien n'est gagné, hein, mais au moins, on avance. Rien n'est gagné parce que les députés gaullistes ne sont pas avec lui. Et c'est de loin le groupe le plus nombreux, 200 députés. Mais bon, le coup est parti. La session parlementaire d'été s'ouvre en juillet 1967 par l'examen de la proposition de loi Neuwirth. À la tribune, Lucien Neuwirth est à la manœuvre. Nous estimons que l'heure est désormais venue de passer de la maternité accidentelle et du souvent au seul hasard à une maternité consciente et pleinement responsable. C'est un pas considérable vers une nécessaire amélioration des conditions d'existence de la femme à laquelle on fait supporter seule jusqu'à présent tout le poids de la fécondité. Les débats sont houleux. Les députés réactionnaires s'en donnent à cœur joie.
3: Un de mes collègues a commencé son propos en disant « Il est regrettable qu'un tel projet ne puisse être discuté à huis clos, comme aux assises, quand il s'agit d'une affaire de mœurs. » Mais là, c'était que le début, écoutez le morceau de bravoure. Et il a terminé en disant « D'autre part, les maris ont-ils songé que désormais c'est la femme qui détiendra le pouvoir absolu d'avoir ou ne pas avoir d'enfant en absorbant la pilule même à leur insu? Les hommes perdront alors la fière conscience de leur virilité féconde et les femmes ne seront plus que des objets de volupté stérile. »
0: Et pourtant, l'histoire est en marche. En première lecture, le texte est adopté à main levée par des députés de droite et de gauche. Mais c'est pas fini. Le texte revient en deuxième lecture le 14 décembre 1967. Et là, il s'agit de repousser un par un tous les amendements concoctés par les uns et les autres pour restreindre la loi.
2: Il y avait des amendements qui avaient prévu le carnet à souche.
4: Comme
2: pour les toxicomanes, comme si ces malheureuses femmes étaient des toxicomanes. Il y en avait d'autres qui prévoyaient que les... Il y avait un amendement qui prévoyait que les pharmacies pourraient délivrer la pilule sur présentation du livret de famille s'il y avait deux enfants et avec une autorisation signée par le mari. Enfin, vous ne pouvez pas imaginer tout ce qu'on a entendu.
0: La loi Neuwirth est finalement adoptée à main levée par 271 voix pour et 201 voix contre. Et elle est entérinée par le Sénat par 175 voix pour et seulement 34 voix contre. Et voilà comment, fin 1967, la pilule entre enfin dans la vie des femmes françaises.
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0: Voilà donc pour l'histoire de Lulu, la pilule que je voudrais débriefer maintenant avec Annette Wieworka qui vient de publier avec Daniel Volman aux éditions du Seuil Triste Grossesse, un livre qui raconte à partir d'un fait divers déclencheur des années 50, l'affaire des époux Bac, que j'ai raconté avec vous, Annette, la naissance du planning familial dont on a vu dans mon histoire qu'elle est celui qui remonte au fond les pendules en permanence de Lucien Neuwirth, qui lui est à la manœuvre au plan politique. Peut-être un commentaire sur le vote. Ça passe juste, hein, quand même. 1967, on est à un an de 68, et il se trouve quand même 201 députés français pour voter contre la légalisation de la contraception.
6: Ça passe juste, et la même chose se reproduira avec la loi qu'on appelle la loi Veil.
0: Sur l'interruption volontaire de grossesse.
6: Voilà. Avec les voix de la gauche, c'est-à-dire les voix qui ne sont pas celles du camp de
0: celui
6: Neuwirth.
0: De Neuwirth qui l'a déposé. Alors, ce député qui écrit à Lulu, désormais ce sont les femmes qui auront le pouvoir absolu d'avoir ou de ne pas avoir des enfants. Les hommes vont perdre la frière conscience de leur virilité féconde. Les femmes ne seront plus que des objets de virilité stérile. J'adore cette phrase.
6: Cette phrase est formidable, mais le début de la phrase est tout à fait juste.
0: Ce sont
6: ça
0: les femmes qui ont le pouvoir.
6: Que les femmes ont la maîtrise de leur fécondité. Et Simone Veil, dans les entretiens qu'elle a donnés à Nick Cogent, les hommes aussi s'en souviennent, autour de la loi, dit l'important, c'est la loi Neuwirth, parce que c'est avec la loi Neuwirth que les femmes ont, sans rien demander à personne, la maîtrise de leur fécondité. Donc le premier volet de la phrase est parfaitement exact. Le reste... je ne sais pas si on dirait ça encore aujourd'hui.
0: Je
6: ne pense pas.
0: On le relirait avec honte. C'était donc une question de pouvoir, en fait.
6: C'est une question de pouvoir des hommes sur les femmes. Et effectivement, une question de libération de la femme. Avec une opposition qu'on retrouve constamment, qui est l'opposition de l'Église catholique, qui, elle... ne veut pas de la contraception, ne voudra pas de l'avortement, ne voudra pas du mariage pour tous, c'est-à-dire sera sur tous les plans de cette évolution, qui suit quand même une évolution des mœurs, toujours...
0: À freiner des cas de fer.
6: À freiner des cas de fer avec une violence, avec violence.
0: Mon invité aujourd'hui est Annette Wieworka qui publie avec Daniel Volman Triste Grossesse aux éditions du Seuil. J'aime bien, déjà pour commencer, le début de l'histoire. Quand même, en Angleterre, pendant la guerre, c'est pas la pilule.
6: C'est pas la pilule, enfin, c'est ce qu'on appellera des spermicides, oui. C'est-à-dire que, en fait, les deux grands moyens de contraception, ceux que Marie-André Lagroix Veillalet et Lucien Neuwirth souhaitent rendre légaux en France, ce sont ce qu'on appelle les crèmes spermicides et les diaphragmes. Et d'ailleurs, une des actions à la fois de la maternité heureuse et du planning familial, ça va être de faire de la contrebande
0: oui,
6: pour
0: faire
6: passer d'Angleterre ces moyens contraceptifs.
7: Donc le mot pilule n'est pas, en fait, ça n'est pas la pilule contraceptive.
6: Voilà, pas la pilule contraceptive, mais c'est un contraceptif.
7: Mais c'est une pilule quand même qu'on se met dans le vagin, en vérité. Hein,
6: absolument.
7: La forme du pilule. Comment expliquez-vous, vous l'historienne, que l'Angleterre des années 40 ait autorisé ce spermicide en vente libre? Alors que la France, appuyant au fond sur une situation probablement assez proche, le grand argument est de dire en 14 on a perdu des centaines de milliers de Français, il faut repeupler le pays, donc c'est pas le moment de limiter les naissances. Comment l'Angleterre prend-elle un autre chemin que la France? Quel est l'argument de la loi
6: de 1920? C'est pas simplement l'Angleterre, c'est aussi les États-Unis, et ce sont, vous l'avez dit,
7: la Hollande,
6: l'ensemble des pays du Nord, la Hollande, la Suède, tous ces pays-là. C'est très difficile de l'expliquer. Alors, il y a effectivement la saignée de la guerre de 14-18 qui a été au-delà pour la France des autres pays. Pratiquement 1 500 000 hommes
7: sont
6: morts au combat. Et une espèce de rivalité démographique avec l'Allemagne qui est qu'on veut repeupler la France. Alors, ce qui est quand même très intéressant, c'est que malgré cette loi de 1920, les Français ne font pas d'enfants. En 1936-1937, on remarque que il y a plus de cercueils que de berceaux. Ça veut dire qu'il y a plus de
7: morts que de naissances.
6: Ça veut dire que cette loi est parfaitement inefficace. Mmh. Ce qui change après la Seconde Guerre mondiale, c'est qu'on a ce qu'on a appelé le baby boom, qui se prolonge de très nombreuses années. Donc l'argument nataliste, même si on l'entend donner dans votre documentaire sur la Wirth, est un argument qui n'a plus tellement de réalité. Moi, j'aurais envie de dire qu'en France, il y a eu deux forces importantes qui se sont opposées. Le catholicisme.
7: Qui a freiné
6: peut-être
7: les quatre fers.
6: Les pays qui sont de différentes dénominations protestantes ont été plus facilement
7: progressistes.
6: Mais en France, et nous le montrons dans le livre avec Daniel Volman, il y a aussi le Parti communiste, qui est une grande force à la Libération, qui a à peu près 30% des voix à chacune des élections, et qui est vent debout contre la contraception, en utilisant des arguments qui ne sont pas très loin du troisième volet de la citation que vous aimez tant.
7: Et l'homme va perdre son honneur.
6: Alors non, l'homme perdant son honneur moins que... le fait qu'on va se vautrer dans la luxure
7: et que les femmes... la femme ne deviendra que sujet de volupté.
6: Voilà, et que les femmes, comme disait Jeannette Vermeersch, l'épouse du secrétaire général du Parti communiste, les femmes prolétaires vont avoir les mêmes vices que les femmes bourgeoises.
7: Que dit d'ailleurs la loi de 1920, très exactement?
6: Alors la loi de 1920...
7: C'est une loi sur l'avortement, au
6: non,
7: début.
6: Non, alors c'est une loi qui a deux volets. Un premier volet... qui pénalise l'avortement. J'ai envie de dire que c'est quelque chose de normal, parce que l'avortement a toujours été pénalisé. Donc, on pénalise les femmes qui ont avorté, et on pénalise ceux ou celles qui ont aidé ces femmes à avorter. Ce sont les deux premiers articles de la loi. Il y a quatre articles. Et l'article 3 et 4 sont les articles sur la contraception.
7: Qui disent que la contraception est un avortement.
6: C'est pas dit comme ça dans la loi. Mais il est interdit de faire de la propagande et il est interdit, bien évidemment, de prescrire des moyens contraceptifs. C'est peut-être une des explications aussi du baby boom, parce que quelque chose s'est perdu de la transmission de ce qu'était la contraception à cause de cette loi.
7: Et cette loi, à aucun moment entre 1920 et 1967, il n'est question de la révoquer.
6: Absolument que si. Le Parti communiste, dans les années 30, dépose une proposition de loi pour modifier cette loi.
7: Oui.
6: À l'époque, c'est impensable. Mais la grande enquête de Jacques de Rogy, elle était là en appui de l'idée d'une proposition de loi pour supprimer les deux articles qui concernaient la contraception.
7: Donc gauche, en gros, dans les années 50, poussait l'idée.
6: C'est un tout petit peu plus compliqué, parce que ce sont les députés dits progressistes, c'est-à-dire compagnons de route du Parti communiste, notamment d'Astier de la Vigerie, qui veulent déposer une proposition de loi, mais en mars 1956, c'est-à-dire le jour même, le 8 mars 1956, quand Evelyne Sullerot dépose les statuts de la maternité heureuse, Marie-Claude Vaillant-Couturier fait un discours. Le 8 mars, c'est la journée internationale des femmes. Elle fait un discours pour s'opposer à la suppression de ces articles-là. Donc ça mettra encore 12 ans. Donc nous notons que 12 ans, c'est rien au regard de l'histoire. Mais pour la vie des femmes et pour les drames qui ont été suscités par ces naissances multiples et par les avortements clandestins, c'est énorme.
7: Et je voulais savoir d'ailleurs ce que vous pensiez à titre personnel, vous qui êtes une militante féministe et une historienne.
6: Alors je ne suis pas militante féministe, je suis féministe, mais je ne suis pas militante.
7: Est-ce que c'est abusé de dire qu'il a eu un rôle clé?
6: Absolument.
7: Ou est-ce qu'il est tombé au bon moment?
6: Alors, il a eu un rôle clé et il est aussi tombé au bon moment. Vous avez rappelé que François Mitterrand avait mis à son
7: programme de 65.
6: De 65, l'abolition de ces articles de la loi de 1920. Et vous avez dit aussi quelque chose d'important, c'est que ça donnait un coup de vieux
7: au général de Gaulle.
6: Au général de Gaulle. Mais on peut dire que c'est Giscard d'Estaing qui met à son programme la légalisation de l'avortement et que ça donne aussi un coup de vieux à ceux d'avant. Donc oui, Lucien de Wirth a joué un rôle clé parce qu'il y a eu cette volonté politique, avec beaucoup de freinage d'ailleurs, parce que les décrets d'application de la loi ont mis très longtemps à sortir, qu'il y avait aussi un certain nombre de restrictions, notamment les jeunes femmes mineures. Et là, on était majeur à 21 ans à l'époque. Ginette Bach avait eu le temps d'avoir 3 enfants.
7: Oui.
6: Ne pouvait pas consulter sans, enfin, avoir la pilule, puisque après il y a eu effectivement la pilule, sans autorisation parentale. Et on oublie de dire que, souvent, que Simone Veil a accepté de défendre la loi de Giscard d'Estaing, à condition qu'avant, il y ait un certain nombre de mesures qui rendent la contraception plus facile, et notamment le remboursement par la Sécurité sociale, à la fois des contraceptifs et de tout ce qui va avec, les visites médicales, enfin les prises de sang, enfin tout ce que les femmes connaissent bien.
7: Vous racontez dans votre livre l'histoire de la création de la maternité heureuse, qui est le premier nom en fait du planning familial. C'est très astucieux parce que quand ils vont déposer, vous le racontez dans le livre, le statut de l'association à la préfecture, on leur dit de manière un peu bigote « Oh, quel beau projet !»
6: Oui, surtout que Evelyne Sullerot raconte qu'elle a son dernier enfant, qu'elle le pose, on voit très bien le geste, qu'elle le pose
7: sur
6: le comptoir, et que l'employé qui enregistre la déclaration de l'association dit « Ah, je vois !» Et elle rajoute « Il ne voyait rien du tout. » Et il ne voyait pas surtout qu'on allait faire une véritable révolution. Parce que la contraception, c'est la révolution. C'est, on l'a déjà dit, mais on peut le répéter, ce qui permet aux femmes d'avoir la maîtrise de leur fécondité sans rien demander à personne, ou presque.
7: Alors on voit que tout au long de du processus, le général à la base n'est pas motivé, ça n'est pas une priorité dans son esprit, et qu'il évolue lentement, mais sûrement. Est-ce qu'il ne le fait que parce qu'il sent que c'est moderne, ou est-ce qu'il acquiert une véritable conviction, à votre avis?
6: C'est très difficile à dire, hein. Il n'est pas impossible qu'il ait acquis une véritable conviction. Et qu'il ait compris, comme le rapporte Lucien de Wirth, que donner la vie devait se faire dans la lucidité, puisque c'est l'expression qu'il utilise.
7: Et François Mitterrand, alors, qui lui souffle à l'oreille cette idée, ou est-ce que c'est une intuition qu'il a tout seul?
6: Non, je crois que François Mitterrand, c'est une autre génération, vous l'avez dit,
7: que le général de Gaulle.
6: C'est le candidat des socialistes, qui, eux, ont toujours été favorables. Et qui, d'ailleurs, je n'ai pas le détail des votes, vous avez donné les votes globaux, mais les socialistes ont voté
7: majoritairement
6: pour la loi de Wirth. Et ils vont à nouveau voter très majoritairement pour la loi Veil aussi. Donc, je pense qu'il est en phase avec avec les forces politiques qui le soutiennent et qui sont favorables à la contraception. Il faudrait reprendre l'histoire du planning, voir le rôle de gens comme Pierre Simon et le rôle de la franc-maçonnerie, qui a été extrêmement active, et le rôle effectivement de gens plus jeunes, qui comme Lucien Neuwirth, avaient été souvent des résistants. C'est vraiment une nouvelle génération, et une nouvelle génération aussi de médecins.
7: Les francs-maçons faisaient en quelque sorte quoi, du lobbying auprès des députés pour faire passer l'idée de la contraception.
6: Absolument, oui, oui. Mmh. Et puis ils ont énormément soutenu les centres de planning familial. Le premier vrai centre de planning familial, et pas les antennes de la maternité heureuse, il ouvre à Grenoble en 1960. Donc en 1967, on est déjà dans une situation où ce n'est pas légal, mais où les militants du planning familial ont trouvé, après ceux de la maternité heureuse, les moyens finalement de détourner la loi. Vous l'avez dit très bien, ils le font...
7: Auprès des membres, adhérents.
6: Auprès des membres, donc il faut adhérer.
7: Et à partir de là, on obtient les produits.
6: Voilà.
7: Est-ce qu'à votre avis, ça c'est un avis d'historienne que je sollicite, Lucien Neuwirth a la place qu'il mérite dans l'histoire. Est-ce qu'on l'a pas un peu vite oublié, ce monsieur ?
6: Eh bien, je dirais comme Simone Veil, ou avec Simone Veil, qu'il n'a pas la place qu'il mérite. Parce que tout l'intérêt médiatique, et encore aujourd'hui, est porté sur l'avortement.
7: Et donc sur Simone Veil.
6: Et donc sur Simone Veil, qui le mérite, bien évidemment. Hein, c'est pas du tout, je vais pas diminuer
7: les
6: mérites de Simone Veil pour laquelle j'ai...
7: Il s'agit pas de déshabiller
6: une
7: Simone
6: profonde...
7: pour habiller
6: Mais
7: Lucien.
6: Simone Veil le disait elle-même, que la révolution, c'est Lucien Neuwirth. Or, il me semble qu'aujourd'hui, le planning familial est en difficulté, qu'un certain nombre de crédits ne lui sont pas donnés. Et il me semble aussi que dans tout le discours public, il n'est pratiquement plus jamais question de la contraception. Et avec Daniel Vollmann, on avait quand même une petite idée derrière la tête aussi, qui était de réhabiliter ceux qui s'étaient battus pour la contraception, Marie-André Lagroix avait y allé, et bien évidemment Lucien Neuwirth, et on avait envie de dire quand même que la contraception, c'était probablement préférable à l'avortement. Or, ce que l'on remarque, c'est que le chiffre des avortements reste remarquablement stable, environ 200 000 par an. Ça veut dire que ce sont des femmes jeunes, et peut-être moins jeunes, qui n'utilisent
7: pas
6: cette éducation à la contraception. Et ça ne nous déplairait pas s'il y avait une grande campagne sur la contraception.
7: Et que si on faisait des rues Lucien Neuwirth, des collèges Lucien Neuwirth.
6: Absolument.
7: Ce bonhomme le mérite, outre le fait qu'il est drôle.
6: Et en plus, c'est une belle personne, c'est un résistant, c'est quelqu'un qui mériterait effectivement d'être beaucoup plus célébré qu'il ne l'est.
7: Militons pour la réhabilitation totale et entière de monsieur Lucien Neuwirth, qu'on lui donne, je ne sais pas moi, le nom d'un boulevard, d'une place, une grande place. Merci beaucoup. Annette,
6: c'est moi qui vous remercie
7: d'avoir accepté de débriefer cette histoire avec moi. Je rappelle le titre de votre livre écrit avec Daniel Vollmann et publié au Seuil, Triste grossesse.
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7: J'ai choisi de rendre hommage à Pierre Bellemare en vous racontant quelques-unes de ses histoires que je tire toutes de l'un de ses livres qui reparaît aux éditions Retrouvées, Les génies de l'arnaque. L'histoire que voici a lieu en 1979. Et en toile de fond, il y a le palais de l'Élysée sous Giscard, qui n'est strictement pour rien dans l'arnaque que je vais vous raconter. Voici donc cette histoire, texte de Pierre Bellemare, réalisation Céline Lebras.
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8: Allô ? La bijouterie d'Elmo ? Ici la présidence de la République, monsieur Dumoulin Desaigrés, le secrétaire particulier du président. Dites-moi, je vous appelle car à l'occasion des fêtes de Noël, Le président a l'intention de faire des cadeaux d'un certain prix à son épouse et à ses proches. Seriez-vous assez aimable pour faire porter différents modèles de rivières, de diamants, de broches et de bracelets à la présidence, hein? Il suffira de les déposer à la conciergerie du palais de l'Élysée, disons vers 16h, hein, le temps que le président les examine. Vous pourrez les récupérer, voyons, au plus tard vers 18h. Hein? Et le président vous fera connaître son choix dès demain matin.
7: Du côté de la bijouterie d'Elmo, évidemment, il n'y a aucun problème. L'après-midi même, une voiture discrète arrive au palais de l'Élysée. Et le chauffeur y dépose une douzaine d'écrins. Les gardes républicains sont un peu étonnés, mais le représentant de la maison d'Elmo leur explique.
9: Ces bijoux doivent être soumis à l'examen du président. Il s'agit en attendant de les mettre en lieu sûr. Un représentant de notre bijouterie viendra les reprendre plus tard, en fin d'après-midi.
7: Une heure plus tard, un autre véhicule fait son apparition devant la conciergerie de l'Élysée. Un monsieur d'allure respectable, moustache blanche, arborant une légion d'honneur discrète en dessin.
10: Bonjour messieurs, je suis Louis Armand d'Elmo, le propriétaire de la bijouterie d'Elmo que vous connaissez sans doute.
7: Il tend son passeport au garde républicain, qu'il examine avec attention.
10: Le président voulait examiner quelques bijoux que mes employés, je crois, ont apportés il y a une heure, hein, afin de choisir des cadeaux pour ses proches, mais malheureusement, son secrétariat particulier vient de m'appeler pour me faire savoir que le président n'aurait absolument pas le temps de le faire aujourd'hui. Je viens donc par sécurité récupérer mes bijoux. Et nous les représenterons, je pense, d'ici un ou deux jours, hein, quand le président sera un peu moins bousculé par ses réunions.
7: Le garde s'empresse de mettre les écrins qui n'ont même pas été ouverts dans le coffre de la voiture, et le vieux monsieur distingué repart. Et là, vous vous dites, elle est là, l'escroquerie. Le soi-disant monsieur d'Elmo, qui malgré les apparences ne serait pas bijoutier, et sans doute un voleur. Écoutez bien la suite, car les auteurs de ce coup sensationnel ont commis une petite erreur. En transmettant par téléphone la liste des joyaux que le président de la République voulait examiner pour les offrir à ses proches, ils ont forcé un peu la dose. Et le directeur commercial de la maison d'Elmo a été pris d'un doute. Et plus la liste s'allongeait, et plus il s'est mis à se poser des questions. Alors, il a appelé la police, qui a contacté le secrétariat de la présidence. Jamais le président n'a eu l'intention d'acheter des bijoux. Et donc, quand la maison d'Elmo a apporté quelque temps plus tard les écrins à la conciergerie de l'Élysée, ceux-ci étaient absolument vides. Et quand le faux monsieur d'Elmo s'est présenté une heure plus tard pour les récupérer, on les lui a remis sans difficulté, car à la conciergerie, tout le monde savait qu'il ne contenait rien. À quelques centaines de mètres de l'Élysée, des voitures banalisées de police ont pris le faux monsieur d'Elmo et son chauffeur en sandwich, et ils les ont obligés à s'arrêter, et ils les ont conduits au dépôt. J'ai tiré cette histoire du livre de Pierre Belmar qui reparaît aux éditions Retrouvées, Les génies de l'arnaque.
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7: J'ai choisi de rendre hommage à Pierre Belmar en vous racontant quelques-unes de ses histoires que je tire toutes de l'un de ses livres qui reparaît aux éditions Retrouvées, Les génies de l'arnaque. Voici l'histoire d'une statue qui saignait. Texte de Pierre Belmar, réalisation Céline Lebrun.
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7: Tout commence un peu comme dans la fameuse partie de cartes de Marius. Nous ne sommes pas à Marseille, mais pas si loin que ça. Nous sommes à Entrevaux, village de 900 habitants des Basses-Alpes, comme on dit à l'époque, c'est-à-dire en 1953. Aujourd'hui, ce sont les Alpes de Haute-Provence. Il est près de 20h. Nous sommes le lendemain de Noël et Jean Leroy, le patron du café-hôtel du village, est engagé dans une partie de poker acharnée avec le boulanger du village et son mitron. Et il perd même gros. Et après un nouveau coup malheureux, il jette les cartes de rage et il quitte la table. Ses compagnons de jeu croient qu'écœuré, il arrête la partie. Mais pas du tout. Il revient peu après, tenant une statue. Une statuette de Sainte-Anne, en bois polychrome, d'une cinquantaine de centimètres environ. La sainte y est représentée en train d'apprendre à lire à la petite Marie, sa fille. Car pour ceux qui l'ignorent, Sainte-Anne était la mère de la Vierge Marie.
10: Mais qu'est-ce que c'est que ça, Jean? Et c'est une Sainte-Anne. Je l'ai acheté 1250 francs dans une vente aux enchères. Tu donnes à la religion maintenant? Et je croyais que tu n'aimais pas les curés. Je l'ai acheté parce que je l'ai trouvé jolie. Et c'est vrai qu'elle est jolie. Mais pourquoi tu nous la montres maintenant? Eh bien parce que c'est le moment ou jamais qu'elle me rapporte quelque chose. Avec elle, je suis sûr que je vais gagner.
7: Les deux compagnons de jeu de Jean Leroy acceptent de reprendre la partie. On redistribue les cartes et le cafetier met sans la moindre hésitation tout ce qui lui reste d'argent sur le tapis. Et il a dit vrai. La statue de Sainte-Anne va lui rapporter très gros. Mais pas du tout de la manière qu'on imagine. Jean Leroy abat ses cartes et les deux autres joueurs échangent un sourire amusé.
10: Eh, tu as encore perdu, Jean.
7: Effectivement, le patron du café-hôtel d'Entrevaux a encore perdu. Il n'a jamais eu même une main aussi médiocre. Mais cette fois, il le prend très mal. Il est hors de lui. Et il tourne sa rage contre la statue de Sainte-Anne.
10: C'est de ta faute! Tu vas me le payer!
7: Et là, il assène un violent revers à la statue qui tombe par terre. Quand il la ramasse, il s'aperçoit que la chute lui a brisé un doigt.
10: Et moi, je la recollerai après. Maintenant, il est tard. Allez, on ferme.
7: Ses deux compagnons de jeu n'insistent pas et ils le laissent à sa mauvaise humeur en emportant leur gain. Le patron du café-hôtel s'empare du balai et il commence à faire le ménage dans la salle. Et quelques instants plus tard, il sort de son établissement en criant.
10: « Hé, venez voir! Venez vite !»
7: Le boulanger et son mitron font demi-tour et ils trouvent Jean Leroy dans un état d'excitation invraisemblable.
10: « La statue, elle saigne !»
7: Effectivement, sur la table, la statuette de Sainte-Anne perd un liquide roux de son doigt brisé. Des gouttes tombent, formant une petite tache sur les cartes de la partie de poker qui n'avait pas été débarrassée.
10: Ça alors, il faut appeler le docteur, qui nous dise ce qu'il en pense. Et en attendant, il faut mettre un verre au-dessus du doigt.
7: Le médecin du village arrive peu après, et il ne peut que constater le phénomène.
10: Je vous propose d'apporter le liquide chez le pharmacien, pour analyse.
7: Le groupe de villageois, qui entre-temps a grossi, car les cris de Jean Leroy ont attiré du monde, se rend en délégation chez le pharmacien, qui accepte de rouvrir sa boutique. Et en tout, il compte 30 gouttes de sang tombées dans le verre. Il procède sur le champ à l'analyse.
10: Pas de doute, hein? C'est bien du sang humain, hein?
7: Le même soir, un peu plus tard, Joseph Laine, le facteur d'Entrevaux, voit une lueur bleue au-dessus du toit du café. Et au même moment, la statue se remet à saigner. Au matin, il y a 2 centimètres de sang dans le verre. Et la nouvelle se répand dans le village et puis dans les environs, en attendant d'être connu de toute la France et même d'une partie du monde. La grande presse s'empare de l'affaire. Il y a eu un miracle à Entrevaux. Au mois de janvier suivant, Jean Leroy part pour Paris avec la statuette précieusement rangée dans ses bagages. Il a de bonnes raisons d'être optimiste. On ne parle que d'elle en ce début d'année 1954. Il n'y a que le vieux curé d'Entrevaux qui est un peu refroidi son enthousiasme. Jean Leroy, bien sûr, s'est précipité à l'église pour lui annoncer la nouvelle, mais ça ne l'a pas intéressé.
10: Et si votre statut saigne, eh bien, laissez-la saigner.
7: Une fois qu'il est dans la capitale, Jean Leroy oublie vite cette fausse note. La statue était exposée dans une vitrine avec un verre sous son doigt brisé pour recueillir les gouttes de sang. Et la foule défile pour voir le miracle. Un grand hebdomadaire d'actualité consacre un long article au miracle d'Entrevaux, sans guillemets ni réserve d'aucune sorte. On parle maintenant d'exposer la statue dans toutes les grandes villes de France et d'Europe, ainsi qu'à Caracas, la capitale du Venezuela, cité dont Sainte-Anne est la patronne. Jean Leroy préfère plus modestement rentrer à Entrevaux avec sa précieuse acquisition. Et lui, le libre penseur, qui ne croyait ni à Dieu ni à diable, se convertit sitôt arrivé, ce qui est interprété comme un nouveau miracle. Et commence alors un incroyable afflux de fidèles pour assister au saignement. On vient de France et de l'étranger. Entrevaux, au modeste village des Basses-Alpes, est en train de concurrencer Lourdes. Celle qu'on appelle désormais la Vierge d'Entrevaux, de manière inexacte, hein, parce qu'il ne s'agit pas de la Vierge, mais de sa maman, est exposée au Café Hôtel, pour le plus grand profit de son propriétaire. L'établissement est bondé. On y consomme des centaines de repas par jour. Et chaque pèlerin ne manque pas d'acheter la médaille miraculeuse, vendue au bénéfice exclusif de Jean Leroy. Il n'y a que l'attitude de l'Église qui le chagrine. Elle se montre plus que réservée depuis le début. L'évêché refuse de se prononcer. Quant au vieux curé, il est carrément hostile. À la fin de 1954, Jean Leroy va venir un visiteur qui ne ressemble pas aux autres. Une cinquantaine d'années, vêtu avec une élégance savamment négligée, costume clair, chemise de soie et lavalière.
11: « Je crois que je peux vous être utile, cher monsieur. Je me nomme Antonini, Michel Antonini. Et je suis sculpteur spécialisé dans l'art religieux. Des petites médailles, monsieur, ce n'est pas suffisant. » Ce sont des reproductions de la statue qu'il vous faut vendre.
10: Ah bon? Et vous pourriez m'en faire?
11: Oui. Beaucoup. Des centaines.
10: C'est bien intéressant. Combien prendriez-vous la pièce?
11: Voyez-vous, ce n'est pas exactement comme cela que je vois les choses. D'abord, pour travailler, il me faut la statue avec moi. Je vous l'achète.
10: Ah! Il n'en est absolument pas question.
7: La discussion est rude. Et finalement, les deux hommes se mettent d'accord sur un compromis. Jean Leroy reste propriétaire de la Vierge d'Entrevaux et il la loue à Michel Antonini pour 100 000 francs par mois. Le sculpteur paye sur le champ la première mensualité et il emporte la statuette pour, dit-il, faire sa première copie. Un escroc tombe souvent sur plus escroc que lui. Jean Leroy ne la reverra jamais. Et en guise de location, il ne touchera rien de plus que ses 100 000 francs. Mais si la Vierge quitte Entrevaux, ça n'est pas la fin de la Vierge d'Entrevaux. Loin de là. Michel Antonini est d'une toute autre envergure que le patron du Café Hôtel. Il conçoit les choses sur une grande échelle. Il monte à son tour à Paris avec la statuette. Et avec lui, il faut le souligner, il n'y aura plus de nouveaux saignements miraculeux. Ce qui ne l'empêche pas d'amasser une petite fortune. Il fait faire des images pieuses représentant la Vierge d'Entrevaux et il les envoie par la poste avec une circulaire demandant la charité. Et ça marche. Les mandats sont modestes, mais nombreux. Alors s'enhardissant, il se met à vendre des lages imbibés du sang miraculeux, toujours pour une somme modique. Il en propose partout en France, et même à l'étranger.
9: Et c'est la même chose. La multiplicité des petites sommes finit par lui rapporter gros. Et c'est alors que, grisé par le succès, Michel Antonini commet sa première erreur. Avec l'argent qu'il a accumulé, il produit un film, Miracle à Entrevaux, et il loue à ses frais une salle parisienne pour le projeter. Mais le cinéma et le miraculeux ne font guère bon ménage. Le premier jour, la salle est à moitié pleine, et le deuxième, elle est presque vide. Et le troisième, il n'y a que quatre vieilles dames qui, à l'entracte, lisent leur missel. Michel Antonini se retrouve ruiné, d'autant qu'il est joueur et qu'il a perdu tout le reste au casino. Il ne se décourage pas pourtant, et il en revient aux méthodes d'avant, en proposant des reliques aux pieuses personnes. Et peu à peu, sa situation redevient florissante. Nous sommes en 1961. Cela fait 6 ans que Michel Antonini pratique son commerce d'un genre particulier. Ça lui a rapporté pas moins de 40 millions d'anciens francs de l'époque. Et c'est alors que quelqu'un va brutalement y mettre un terme. Et ce quelqu'un n'est autre que Jean Leroy. Il a longtemps hésité avant de tout révéler, parce que ça l'obligeait à s'accuser lui aussi. Mais le succès de Michel Antonini, qu'il a si cruellement roulé, lui est devenu insupportable. Alors, il avoue toute l'escroquerie. « Ma supercherie était si grossière que je m'étonne qu'elle ait marché. J'avais préalablement cassé le doigt de la statuette et je l'avais recollé légèrement. Quand je l'ai fait tomber, elle s'est évidemment recassée. Je me suis piqué au doigt. Et j'ai enduit de mon sang celui du doigt de Sainte-Anne. C'était aussi simple que ça. Tout le monde y a cru, à part l'Église. C'est d'ailleurs cette même Église qui porte l'affaire devant les tribunaux. Sur plainte de l'évêché, l'affaire de la Vierge d'Entrevaux vient devant la justice le 24 septembre 1962. À l'issue des débats, Michel Antonini se voit infliger 3 ans de prison ferme et Jean Leroy 13 mois. Quant à la Vierge d'Entrevaux elle-même, ou du moins à la statuette de Sainte-Anne, eh bien, elle a disparu. On ne l'a jamais retrouvée par la suite. Et il est possible, pourquoi pas, que vous la retrouviez, vous, un jour, au cours d'une vente aux enchères et que vous vous en rendiez acquéreur. Si d'aventure vous la voyez saigner, suivez donc le conseil du vieux curé d'Entrevaux.
12: Et si votre statue saigne, eh bien laissez-la saigner.
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9: J'ai choisi de rendre hommage à Pierre Bellemare en reprenant quelques-unes de ses histoires. Celle-ci est tirée de son livre qui vient de reparaître aux éditions Retrouvées, Les génies de l'arnaque. L'histoire d'un bijoutier qui se fait carotter une rivière de diamants. Texte de Pierre Bellemare, réalisation Céline Lebras.
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9: Nous voilà à Paris en 1939. Ce matin d'été, une jeune femme très élégante, discrète, racée, entre chez un très grand bijoutier parisien, la maison Crussol. À son allure, on sent bien qu'il s'agit d'une bourgeoise du meilleur monde.
13: Bonjour, je suis Madame Rosel, l'épouse du professeur Alexandre Rosel.
9: Le directeur connaît bien sûr le nom de ce grand spécialiste des maladies nerveuses, doublé d'un chirurgien hors pair.
13: Voilà, nous allons très bientôt fêter nos 10 ans de mariage. Et à cette occasion, mon époux a décidé de m'offrir une rivière de diamants. Mais comme il veut absolument que ce bijou me plaise, il préfère que je vienne le choisir moi-même, chez vous. Je n'ai pas à m'inquiéter du prix, mais bien sûr, je ne tiens pas à ruiner mon époux.
9: Le bijoutier sourit, et déjà un employé apporte les plateaux de velours. Des plateaux sur lesquels de splendides parures lancent des feux éblouissants. Au bout d'une heure, la jeune femme a fait son choix. Et discrètement, elle s'est informée du prix approximatif de la parure choisie.
12: Vous avez fait un très bon choix. Vraiment. Ce bijou vous accompagnera pendant des années. Toute votre vie, en vérité.
13: Merci. Avant de conclure définitivement cet achat, vous comprendrez que je veuille d'abord l'accord de mon époux. Il faut absolument que cette parure soit à son goût. Alors je vous suggère de venir la lui présenter chez nous, dans les jours qui viennent. Je vous téléphonerai pour vous préciser l'heure.
12: Bien entendu, madame. J'attends votre appel.
9: Et elle sort de la boutique, accompagnée par le pigeotier, qui la voit monter dans une splendide voiture conduite par un chauffeur en livrée blanche.
0: Quelques heures plus tard, la même jeune femme se fait annoncer auprès du professeur Rosen, qui la reçoit à son cabinet. Il est tout de suite séduit par cette élégante créature. Sa toilette, son parfum, ses bijoux, son chapeau, ses accessoires, tout est parfait.
13: Voilà, docteur, je suis l'épouse de Fernand Crussol, vous savez, le bijoutier que vous connaissez sans doute. Je suis très inquiète pour sa santé nerveuse. Nous sommes mariés depuis plusieurs années, mais je constate que ses affaires deviennent pour lui une véritable obsession, qui déborde, je dois dire, sur notre vie personnelle et privée. Jour et nuit, il ne parle que des achats et des ventes qu'il a fait, qu'il veut faire, qu'il rêve de faire. Même nos amis les plus intimes commencent à nous bouder, parce que dans les réunions les plus détendues, mon époux les sollicite continuellement pour qu'ils achètent de nouveaux bijoux. La situation est devenue extrêmement gênante, alors auriez-vous la bonté, docteur, de rencontrer mon mari dans les prochains jours pour voir si son état justifierait d'un traitement quelconque?
0: Le professeur Rosel consulte son agenda et il fixe un rendez-vous pour le surlendemain. Délai exceptionnel que justifie la personnalité du bijoutier et le charme de son épouse. Celle-ci prend aussitôt congé en le remerciant chaleureusement.
13: Ah, ne vous étonnez pas si mon époux vous propose d'acheter quelques bijoux. C'est, je vous l'ai dit, son obsession actuelle. Alors faites semblant d'entrer dans son jeu. D'ailleurs, si vous n'y voyez pas d'inconvénient, j'attendrai mon époux dans votre salon d'attente. Cela le tranquillisera un peu de me voir ici. Mais, bien entendu, je vous laisserai en tête à tête avec lui.
0: Le professeur Rosel trouve l'idée excellente. Quelques instants plus tard, le bijoutier reçoit de sa cliente un appel téléphonique. Elle lui fixe rendez-vous chez le professeur Rosel 2 jours plus tard.
14: Je serai là, hein? Je compte sur vous, monsieur Crussol.
0: Lorsque Fernand Crussol, le bijoutier, se présente chez le professeur Rosel à la date et à l'heure fixée, il est introduit dans le salon d'attente et il y trouve l'épouse du professeur, qui l'accueille avec beaucoup de chaleur.
13: Oh, monsieur Crussol, vous avez bien apporté la parure?
12: Mais bien entendu, regardez.
0: Et il sort le bijou d'un étui de velours.
13: Oh, il est magnifique. J'espère que ça va lui plaire. Tenez, j'ai une idée. Pour le convaincre plus facilement, je devrais lui montrer l'effet que cette rivière produira quand je la porterai. Non, avec une robe du soir. Je vous demande une minute pour me changer et je vous rejoins. Vous n'aurez ainsi aucune difficulté à emporter sa décision.
0: Et elle sort du salon en emportant la rivière. Quelques instants plus tard, le bijoutier est introduit dans le cabinet de Rosel et, après des présentations mutuelles, la conversation s'engage.
12: Professeur Rosel, vous allez acquérir un bijou d'une rare beauté. Je vous en félicite.
0: Le professeur Rosel, qui n'a rien commandé, mais à qui on a dit que le bijoutier avait la lubie de vouloir vendre des bijoux à tout le monde, ne réagit pas. Jusqu'à ce que...
12: Peut-être pourrions-nous faire venir Madame Rosel? C'est elle qui a le bijou. Et vous?
10: Et vous ne deviez pas venir à ce rendez-vous avec Madame Crusol ? Ils comprennent vite, parce qu'ils ne sont ni l'un ni l'autre mariés. Crusol a donc confié sa rivière à une parfaite inconnue. Quant au professeur Rosel, son assistant lui confirme ce dont il se doutait. Madame Crusol, qui attendait son mari dans la salle d'attente, elle est partie depuis une bonne demi-heure. Dans les jours qui suivent,

0: Celle-ci est tirée de son livre qui vient de reparaître, « Les génies de l'arnaque » aux éditions Retrouvées. L'histoire d'un déménageur qui voyage dans une armoire. Texte de Pierre Belmar, réalisation Céline Lebras.
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0: Nous sommes à Paris en 1947. La capitale est déserte, beaucoup ont profité du pont pour aller faire un tour à la campagne, surtout ceux qui ont les moyens suffisants pour avoir une automobile. C'est le cas de Monsieur Martin, collectionneur passionné et rentier malgré son jeune âge. Monsieur Martin est donc parti pour quelques jours et Madame Michalon, son aimable concierge, en profite pour prendre l'air sur le pas de sa porte. Soudain, une voiture de déménagement stoppe devant l'immeuble. Trois hommes en bleu de travail et maillot de corps, les bras couverts de tatouages, sautent de la cabine et se dirigent vers Madame Michalon.
2: Monsieur Martin, c'est bien ici ?
3: Oui, oui, mais il est absent pour quelques jours. C'est à quel sujet ?
2: Il est absent. C'est bizarre parce qu'on vient lui livrer une armoire ancienne.
3: Une armoire ancienne ? Il ne m'a parlé de rien du tout. Il ne m'a laissé aucune instruction.
2: Oh, il aura oublié. C'est bien Monsieur Martin qui collectionne des objets d'art ?
3: Oui, oui, absolument.
2: C'est embêtant, hein ? Nous n'allons pas faire le voyage pour rien. Et en plus, s'il trouve pas son armoire quand il rentre, il va certainement faire du péteur.
0: Madame Michalon hésite. Elle ne sait que faire. Alors elle s'approche du camion de déménagement. Et à l'intérieur, il y a effectivement une splendide armoire normande, toute sculptée, enveloppée de couverture. Après tout, puisque ces hommes sont là avec ce magnifique meuble, elle peut bien les laisser installer leur colis dans l'appartement au troisième étage. Quelques minutes plus tard, Madame Michalon ouvre avec ses clés l'appartement de Monsieur Martin. Et les déménageurs, qui ânent sous l'effort, installent l'armoire normande dans le vestibule de l'appartement, dont chaque pièce est décorée de vitrines remplies de bibelots et de livres de prêt. Madame Michalon se fend même d'un joli billet en guise de pourboire. Et puis elle referme soigneusement les deux battants de la porte d'entrée. Et depuis le hall de l'immeuble, elle regarde le camion s'éloigner, tandis que nos trois costauds lui font un petit signe de la main. Mais en fin d'après-midi, Madame Michalon voit revenir le camion et le chef d'équipe, l'air un peu embarrassé.
2: « Ma petite dame, c'est encore nous. Figurez-vous qu'il y a une erreur d'adresse. L'armoire de Monsieur Martin, elle n'était pas pour votre locataire, mais pour un autre Martin, qui est lui aussi collectionneur de belles choses, mais qui habite complètement à l'autre bout de l'avenue. Comme il voyait pas son meuble arriver, il a téléphoné à la société, et c'est là qu'on s'est aperçu de la méprise. Alors si ça vous dérange pas trop, on va refaire la manœuvre en sens inverse. »
0: Madame Michalon va chercher les clés de Monsieur Martin et elle remonte au troisième étage pour ouvrir à nouveau l'appartement. Les déménageurs entourent à nouveau l'armoire sculptée de couverture et ils la redescendent jusqu'au camion qui attend en bas. Et puis ils démarrent, non sans que Madame Michalon se soit fait restituer le bon pourboire qu'elle leur avait donné au premier voyage. Deux jours plus tard, quand Monsieur Martin regagne son appartement,
2: mon Dieu, que s'est-il passé ? Madame Michalon, venez donc. Des objets et des bijoux de ma collection ont disparu, Madame Michalon.
0: L'explication ne tarde pas. Dans l'armoire, livrée par erreur, se dissimulait un cambrioleur. Une fois sur place, il est sorti du meuble et il a fait main basse sur tout ce qui était facilement escamotable. Il savait qu'il avait plusieurs heures devant lui et au fur et à mesure qu'il dérobait objets ou livres précieux, il s'est arrangé pour que ça ne se voie pas au premier coup d'œil. Et puis, il s'est réinstallé avec son butin dans l'armoire dont il a refermé les deux battants sur lui. Et il a attendu. Et quand les faux déménageurs, car bien sûr, il ne s'agit en aucun

0: Un cas, des employés d'une société ayant pignon sur rue se sont présentés pour rectifier leur erreur. Eh bien, le voleur est reparti à l'intérieur de l'armoire, un peu plus lourde qu'à l'arrivée. J'ai choisi de rendre hommage à Pierre Belmar, grand maître du récit, dans une série de 9 podcasts que vous retrouverez tous sur votre application de podcast, sur europe1.fr et sur YouTube. Et à cette occasion, 4 ans après la mort de Pierre, j'ai souhaité rencontrer son fils, Pierre Dostel, célèbre pour avoir repris le téléshopping d'M6, dont son père était l'inventeur et qu'il présente d'ailleurs toujours aujourd'hui. Voici donc Pierre Dostel qui parle de Pierre Belmar.
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0: Je suis donc avec vous, Pierre Dostel, qui est le fils de Pierre Belmar.
2: Exactement, oui.
0: Et j'avais envie qu'on parle de tout ça avec vous. D'abord, est-ce qu'il serait content, de là où il est, 4 ans après sa mort, qu'on exhume ses histoires?
2: Ah oui, parce que c'était un passionné d'histoire, mon père. Il adorait ça. Et surtout, à travers les histoires qu'il racontait, il permettait aux gens qui n'avaient pas trop d'accès à la lecture, parce qu'il y a des livres compliqués à lire, etc. Et ça a permis à des milliers de gens de pouvoir lire des histoires de façon simple et de se mettre à la lecture. Et ça, c'était une chose très importante pour lui. Alors, il y avait également raconter des histoires, parce qu'il y a eu évidemment le livre, mais avant c'était raconter des histoires.
0: À la radio.
2: Et il a commencé sur...
0: Ici à Europe 1.
2: Europe 1, bien évidemment.
0: Europe numéro 1 même, je pense.
2: Exactement. Et à l'époque, c'était Siegel, qui était le patron donc d'Europe 1. Et mon père faisait des jeux qui s'appelaient Déjeuner Chaud.
0: Voilà, des tas de jeux en fait. Ah, même Déjeuner Chaud, mais il y en a eu plein d'autres.
2: Et ça marchait très bien avec son équipe, avec les frères Roulant, etc. Et il en avait un peu marre de ces jeux et qu'ils soient toujours effectivement, donc on prenait la référence toujours de lui en disant comme un animateur de jeu. Et il voulait faire autre chose et ils avaient écrit dans le passé des histoires avec Jacques-Antoine, hein, son célèbre acolyte, avec lequel ils ont eu beaucoup d'idées de radio et de télévision. Et il s'est dit, mais pourquoi ne pas refaire ça? C'était dans les années 70-74, je crois. Et pourquoi ne pas raconter des histoires à la radio? Il est allé voir Siegel. Il lui a dit, moi, j'aimerais bien raconter ça, etc. Et Siegel lui a dit, on a un créneau qui ne marche pas sur l'antenne. C'est, je crois, que 13h30, 14h. Si tu veux, voilà, je te donne ce créneau. Et vas-y.
0: Mais est-ce qu'il aimait aussi raconter
2: un succès immédiat. Hein.
0: Est-ce qu'il aimait aussi raconter des histoires à la maison, à table, en famille, avec les gens qui étaient
2: pas
0: autour de lui? Pas du tout.
2: Ah non, pas du tout.
0: C'était pas dans l'intimité, en racontant
2: l'histoire. Non, non, non,
0: non.
2: Ça, c'était vraiment un travail. Mmh. C'était sa passion. Et il le gardait pour son métier avec toute son équipe, parce que c'était une véritable petite usine qu'il avait. Il fallait quand même raconter les histoires tous les jours sur Europe, enregistrer. Il avait ses techniciens, il avait le fameux Pantalacci qui était le je crois que c'est comme ça qu'il s'appelait, son technicien.
0: Son réalisateur. Son Céline Lebrun.
2: Panta, voilà. Mmh. Et donc il racontait des histoires. Et ensuite, il avait également son studio dans ses propres locaux, où il allait directement enregistrer des histoires après, parce qu'il fallait quand même 8000 histoires. Il a raconté, c'est énorme.
0: Pourquoi est-ce qu'on a retenu finalement de toute sa carrière essentiellement ses histoires? Vous avez ouvert une porte tout à l'heure en disant qu'il n'y avait rien finalement de plus populaire que de raconter des histoires.
2: Mais c'est ça, les gens me disent encore aujourd'hui quand je les vois et ils me parlent de mon père en me disant « Ah, vos histoires, les histoires de votre père, c'était quand même incroyable ». Les gens s'arrêtaient dans leur voiture, ils se mettaient sur le bas-côté pour écouter une histoire de Pierre Belmar. C'était ça, je crois qu'il y a même des présidents de la République française qui écoutaient les histoires de mon père. C'était tout à fait incroyable. Alors, moi, ce que je trouve très bien aujourd'hui, et dans ce que vous faites, c'est que vous y mettez effectivement le bruitage, la musique...
0: Oui. Et les accents.
2: Et les accents, alors que lui, c'était uniquement la voix.
0: Hein. Ouais.
2: Voilà. Mais c'est bien qu'il y ait cette évolution aujourd'hui.
0: À votre connaissance, quel était son rôle dans le choix et dans l'écriture des histoires? Parce que vous expliquez qu'il y avait une petite industrie derrière.
2: Oui, c'est ça. C'est-à-dire que en fait, il fallait chaque année choisir les thèmes des histoires qu'on allait raconter, le thème de l'histoire pour sortir le livre, qui était en général un best-seller, puisque tout le monde attendait effectivement...
0: Il a sorti 40 bouquins.
2: Ouais, c'est énorme. Ouais. C'est énorme. Mmh. Effectivement, il y a eu 40 ans d'histoire. Et donc, Il fallait trouver toutes ses idées à chaque fois. Et ça, c'était lui, et lui seul, qui décidait effectivement...
0: Qu'est-ce qui était une bonne histoire, qu'est-ce qui ne l'était pas.
2: Voilà, et surtout, là, par exemple, on est sur les génies de l'arnaque, mais à chaque fois, il y avait un thème.
0: Oui.
2: Et donc, c'était lui qui choisissait, voilà, non, je ne trouve pas ce thème excellent, etc., etc. Et puis après, il y avait une petite équipe qui se mettait au travail pour rechercher toute la documentation, parce que les histoires, ce sont des histoires vraies. À chaque fois, le principe, c'était de trouver, effectivement, de partir d'une petite histoire simple, et ensuite, bien sûr, c'était le travail des auteurs de romancer un peu les choses, mais au départ, c'était des histoires vraies, ça a toujours été des histoires vraies.
0: Il ne les écrivait pas lui-même.
2: Alors, certaines, mais c'était pas possible, vu le nombre
0: le
2: d'histoires
0: volume.
2: Et le volume d'histoires, c'était totalement impossible.
0: C'est par hasard hein, qu'il est devenu animateur à la radio et ensuite à la télévision, je crois que c'est son beau-frère, c'est ça, c'est-à-dire
2: Pierre
0: le
2: Yégel,
0: sœur
2: oui.
0: de votre mère, Micheline Grillon, qui travaillait dans le milieu.
2: C'était mon oncle, en fait, voilà, Pierre ouais. Yégel. D'ailleurs, ouais. il y a une de ses filles très connues, qui est Catherine Yégel,
0: ouais.
2: qui était grande comédienne de la Comédie française et metteur en scène également de théâtre. Et donc, c'est lui qui lui a mis le pied à l'étrier au départ, avec une petite société qui faisait des programmes pour...
0: Radio Luxembourg.
2: Radio, voilà, c'était pas encore RTL, c'était Radio Luxembourg. Oui. Et ils ont commencé comme ça, à faire des émissions, et après... Ce qui a déclenché la création également d'Europe 1, puisqu'il a été le premier à faire cette émission incroyable, qui était Vous êtes formidable,
0: ouais.
2: avec laquelle
0: Des sans-abri.
2: Voilà, il aidait les sans-abri. Il a fait beaucoup de choses. Et surtout, ce qui était incroyable, c'est qu'il y a eu le téléphone. C'est-à-dire qu'au départ, quand on faisait de la radio
0: ouais.
2: avant Europe 1, personne n'avait eu l'idée.
0: De faire appel aux auditeurs.
2: Et c'est lui, avec Jacques-Antoine, qui, pour cette émission, Vous êtes formidable, eh ben, commence pour la première fois à faire appel aux auditeurs avec un standard qui est ouvert, avec les gens qui appellent, voilà, etc.
0: Et en même temps, le téléphone s'est popularisé pendant cette année-là.
2: Bien sûr.
0: C'est-à-dire, au tout début de sa carrière, peu de gens avaient le téléphone.
2: SVP 11-11,
0: absolument. Alors, ce qui m'inquiète, moi, c'est qu'il a travaillé jusqu'à quasiment la dernière semaine de sa vie, jusqu'à sa mort à l'âge de 88 ans.
2: C'était incroyable, parce que j'ai été le voir, il s'était retiré
0: dans le Périgord,
2: depuis 18 ans, et nous on le visitait en général à la période des vacances du mois d'août, et puis là, en fait, moi je l'avais vu en août 2017, et ça s'est dégradé assez vite, il était encore assez en forme, et quand je l'ai revu 6 mois plus tard... malheureusement, c'était dans un petit hôpital de la région. Il était couché, alité, très très amaigri, et il me disait une chose. Je pense qu'il avait commencé un petit peu à perdre la tête. Où j'ai mis mes manuscrits pour raconter mes histoires. Il faut que je les emmène à Paris.
0: Ouais. Il a raconté des histoires jusqu'à la fin.
2: Exactement.
0: Sur la radio locale de Radio France.
2: Oui.
0: En Périgord, France Bleu Périgord.
2: Exactement.
0: Où il
2: oui,
0: a une
2: oui.
0: émission pendant
2: oui,
0: deux
2: oui.
0: ans.
2: Oui, oui. Il a fait Europe 1, il a fait Nostalgie, il en a raconté à nous. Il est revenu sur RTL aussi pour raconter des histoires. Et ensuite, il a fait ça sur France Bleu, oui.
0: Est-ce qu'il y avait aussi un problème avec la retraite? C'est-à-dire l'idée de ne plus travailler du tout. Est-ce que c'est quelqu'un qui n'aurait pas supporté de ne rien faire ou de faire son jardin?
2: Moi, je pense que mon père travaillait à la grande époque, et c'était une grande époque qui a duré très longtemps, il travaillait 14 heures par jour. C'est-à-dire qu'à la fois, sa société créait des programmes pour la télévision, il animait ses émissions de radio, il racontait ses histoires, il avait un emploi du temps absolument dingue, et du jour au lendemain, mais très longtemps après, hein, parce qu'il avait quand même atteint l'âge de 70 ans, les choses commencent à progressivement s'arrêter, à diminuer.
0: Oui, il supportait pas.
2: Et ça, c'est très difficile à supporter.
0: Oui.
2: Et je crois que il adorait faire de la télé, il adorait faire des programmes, il adorait participer à des émissions, ce qu'il a fait d'ailleurs après avec Cyril Hanouna,
0: oui,
2: avec Julien Courbet, etc.
0: Avec Hanouna,
2: bien sûr, avec Drucker également. Ah. Il participait à toutes ces émissions, il adorait ça. Et quand j'allais le voir l'été, il me disait tiens, je fais une nouvelle émission avec un tel, et c'était sa passion. Et le jour où, évidemment, ça a disparu, et c'est là qu'on a senti quand même un gros vague à l'âme, et je pense que la dépression est venue avec ça, oui.
0: Le télé-shopping, ça correspondait à ça? À sa gourmandise?
2: C'était l'adoration des objets. Parce que mon père adorait raconter des histoires, mais il adorait aussi les objets. Il avait d'ailleurs Il a eu une très jolie collection de marines, et puis après, il a eu une très jolie collection d'objets de tradition populaire.
3: Ouais.
2: Voilà, il y en avait quand on venait dans le Périgord, il y en avait partout, il avait même créé 3 étages avec les moules à gaufre, avec des tas de choses, etc., que moi, ça ne m'intéressait pas trop. Mais on était là en disant, oui, c'est très joli, c'est magnifique, ton petit fer à repasser en métal, etc. Et donc, il était passionné de ces objets. Et donc, le téléachat, en fait, une idée qu'il a eue, parce qu'il s'est assis à côté d'un gars qui faisait le voyage, je crois, Paris-Nice, qui était un Américain, et qui lui a dit « Monsieur Bellemare, il y a un truc qui est formidable aux États-Unis », et il lui a expliqué ce que c'était que le téléachat, il a dit « Bah ouais, ça c'était peut-être une bonne idée, et je vais faire ça ». Et donc, il a développé le truc, et sa passion des objets. Quand il faisait son émission, qui était au départ le magazine de l'objet, il y avait une rubrique où il présentait, il ne les vendait pas, mais il présentait des objets insolites, des objets incroyables. D'ailleurs, ça a été l'un des premiers à faire le schmilblick, hein. Ça s'appelait l'objet mystérieux. L'objet mystérieux.
4: Il fallait deviner à quoi servait l'objet.
2: Voilà, voilà, voilà. Et ça, il a été le créateur de beaucoup d'idées, en fait, qui ont été reprises par la suite.
4: J'étais ravi de parler de parler de Pierre Bellemare avec vous, et je renvoie donc nos auditeurs, et notamment ceux qui ont des problèmes de vision, à ce livre.
2: Oui, c'est une très bonne idée.
4: Qui est à lire en grand, comme c'est écrit, Les génies de l'arnaque aux éditions Retrouvées.
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5: Je vous raconte aujourd'hui l'une des plus grandes affaires criminelles du XXe siècle, l'affaire Violette Nozière. Le 23 août 1933, Violette retrouve ses parents inanimés dans leur appartement du quartier Picpus, à Paris. Le père Jean-Baptiste est mort, la mère Germaine a juste perdu connaissance. La réalisation est de Céline Lebras.
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5: Cette histoire soulève des passions depuis 1933. Ça fait une paille. Cette affaire mythique a inspiré des films, des livres, des chansons même. Alors pourquoi elle ? Violette Nozière tue son père parce que son père l'a violée. Il y a une quantité d'histoires similaires dans les annales du crime. Des tas d'histoires. Alors pourquoi se souvient-on de celle-là ? Mystère. Je n'ai qu'une réponse à vous proposer. Une seule. Parce que c'était elle, parce que c'était Violette, parce que les assassins ont parfois un truc, une sorte de charisme. C'est dérangeant, mais dire le contraire serait mentir. Et elle, elle avait un truc, ça c'est sûr. Une modernité, une indépendance, une petite folie. Un truc qui a effacé tout le reste. L'affaire commence le 23 août 1933. Un soir d'été, dans le quartier de Picpus, du 12e arrondissement de Paris. Vers 1h du matin, les sapeurs-pompiers débarquent au 9 rue de Madagascar. Et la concierge les envoie directement au dernier étage, sous les toits.
6: Montez vite, c'est chez les Nozières. La fille, elle est rentrée d'une soirée de tout à l'heure, et ça sentait le gaz, qu'elle a dit. Elle a dit que ses parents avaient perdu connaissance. Montez vite!
5: Quand les pompiers arrivent au 6e, ils enfilent leur masque, la porte de l'appartement n'est pas fermée à clé. Ils la poussent, et effectivement, ça sent le gaz.
6: Oh, mais c'est normal, regarde. Le robinet, il est grand ouvert. Eh ben, coupe-le. J'ouvre la fenêtre en grand.
5: Notez qu'en 2 minutes, le gaz s'est envolé. Ça ne sent plus rien. Et donc, on trouve effectivement 2 personnes inanimées dans l'appartement. D'abord le père, Jean-Baptiste Nozière, raide mort, couché sur un lit. L'un des pompiers le touche, il est froid.
6: Oh, mais il est pas mort depuis 5 minutes, celui-là, t'as. Vu comme il est froid, ça fait au moins 10 heures.
5: Et dans la chambre d'à côté, Germaine Nozière, sa femme, qui, elle, respire encore. Elle a du sang sur le visage, mais elle est vivante. Les pompiers la mettent sous oxygène et ils l'emmènent à l'hôpital Saint-Antoine. Et à ce moment-là, débarquent 3 agents de police secours. Et oui, il y a un mort. Un mort par accident, sans doute, mais un mort tout de même. Et donc, les 3 policiers entrent à leur tour dans l'appartement. Ils notent qu'il y a des traces de vomi sur le tapis et sur le parquet. et on dirait que quelqu'un a glissé dessus. Et puis il y a aussi du sang sur le sol de la cuisine. Ils vont dans la chambre et ils prennent une photo du cadavre. La routine, quoi. Parce que vous devez savoir que dans ces années-là, le gaz de ville était très toxique. Il y avait beaucoup d'accidents. Sans compter les gens qui se suicident. Bref, la routine. Et quand les policiers ont fini, ils demandent à voir la fille. Puisque c'est elle qui a découvert ses parents inanimés. La fille s'appelle Violette. Elle a trouvé refuge chez les voisins, les Mailleul. Elle est en larmes, sur le sofa, dans le salon, en robe de bal, un peu olé olé puisqu'elle rentre de soirée. Son rimmel a coulé.
6: Toutes nos condoléances, mademoiselle. Je comprends les circonstances, mais j'ai une ou deux questions à vous poser. C'est pour mon rapport.
5: Violette secoue la tête dans un sanglot.
6: À quelle heure êtes-vous rentrée ce soir?
3: Mais ça fait 20 minutes.
6: Vos parents avaient-ils un souci particulier?
5: Violette sanglote à nouveau.
6: Bien. Pardonnez-nous de vous avoir importuné, mademoiselle. Nous allons vous laisser.

Et donc les policiers ouvrent une petite enquête, dont l'enjeu est assez limité. Est-ce que c'est un suicide ou est-ce que c'est un accident? C'est de ça dont on parle pour l'instant. Le crime, je vous le dis tout de suite, à ce moment-là, personne n'y pense. Personne. Et donc il se renseigne sur le mort, Jean-Baptiste Nozière. Il avait 48 ans, il était mécanicien conducteur de locomotive sur le PLM, le Paris-Lyon-Marseille. Syndiqué à la CGT, mais très bien noté. C'est lui, figurez-vous, qui a conduit là, il y a quelques semaines, le train du président Albert Lebrun en voyage officiel dans le Doubs. Il a d'ailleurs une photo de lui avec le président sur la cheminée du salon. Ah, tout de même quelque chose d'intéressant. Jean-Baptiste Nozière était en arrêt maladie. Depuis 3 semaines, il avait fait un malaise sur sa loco et il avait bien failli passer sous les roues. Le médecin lui avait diagnostiqué une crise d'urémie. Bon, autre chose. Figurez-vous que les pompiers sont déjà venus chez les Nozières il y a 6 mois. Un début d'incendie. La mère Germaine avait été intoxiquée par les émanations. Elle était restée 10 jours à l'hôpital. Intéressant, non? Le père et la fille Violette, eux, s'en étaient sortis. Ils avaient beaucoup toussé, beaucoup vomi, mais sans aucune conséquence. Et comment s'était déclenché cet incendie? Violette avait expliqué, un peu confuse, qu'elle s'était endormie avec une cigarette au bec et qu'elle avait mis le feu par accident au rideau. 2 accidents en 6 mois, plus ce malaise sur la loco il y a 3 semaines. Les Nozières n'ont pas de chance, hein? Vous ne trouvez pas?

Le lendemain, le commissaire Guedet, du commissariat du 12e, poursuit sa petite enquête. Et en début d'après-midi, il passe voir Violette chez elle. Bonjour mademoiselle. J'avais l'intention d'aller interroger votre mère à Saint-Antoine. J'ai besoin de son témoignage. Viendriez-vous avec moi? Eh bien, c'est que... Bon, d'accord. Et les voilà donc partis à pied vers l'hôpital qui est tout proche. Et en arrivant à Saint-Antoine, Violette a un petit mouvement de recul. Ah, allez-y sans moi. Mais enfin, mademoiselle, je ne comprends pas. Ressaisissez-vous. Je conçois que c'est difficile pour vous tout ça. Et ils entrent donc tous les deux dans l'hôpital. Bonjour docteur. Commissaire Guedet du commissariat du 12e arrondissement. Je souhaiterais interroger l'une de vos patientes, Madame Nozière Germaine. Ah, mais c'est qu'elle est très fatiguée. Je ne pense pas que ce sera possible. Plus tard sans doute, mais aujourd'hui ça me paraît prématuré. Je me permets d'insister, docteur, j'ai besoin de l'avoir pour mon enquête. Et là, les deux se mettent dans un bureau à part pour négocier. Et Violette en profite pour se carapater. Étonnant, non? Elle ne voulait pas entrer dans l'hôpital et maintenant elle s'est enfuie. Le commissaire Guedet est, comme on dit, circonspect. Et pour tout dire un peu perdu, il ne va pas tarder à comprendre.

0: Car le lendemain, il reçoit le résultat de l'autopsie du corps de Jean-Baptiste Nozière. Et là, il y a comme un problème, comme un gros problème. Ça n'est pas un accident de gaz qui a tué le monsieur. Le légiste a trouvé des traces de somnifères dans son estomac, du diéthylbarbiturique pour être précis, et pas qu'un peu, hein, de grandes quantités, 6 grammes. En revanche, dans son sang, on n'a pas trouvé d'oxyde de carbone, et ça, dans une intoxication au gaz, ça n'est pas normal. Et ça veut dire que Jean-Baptiste Nozière était déjà mort quand on a ouvert le robinet de gaz. Il n'est pas mort à cause du gaz, il est mort à cause d'un poison. Mais ça reste possiblement un suicide, même si honnêtement, le comportement de la fille, Violette, est assez louche. Et donc le commissaire Godet retourne à l'hôpital, et là, pas question de l'empêcher de voir Germaine, la survivante. Elle est encore dans le coltard.
1: Bonjour madame. Nous enquêtons sur la mort de votre mari. Pardon de vous poser la question un peu brusquement. Avez-vous tenté de mettre fin à vos jours, vous et votre mari?
2: Bien entendu que non, monsieur le commissaire. Nous n'avons pas du tout pensé à nous suicider. Jamais.
1: Mais alors que vous est-il arrivé?
2: Eh bien, c'est-à-dire que... C'est Violette. Elle nous a donné un verre à boire, hein, tous les deux, avec de la poudre blanche.
1: Et vous l'avez bu?
2: Eh oui. Elle nous a dit que c'était un médicament pour nous purifier, qu'avait prescrit notre médecin. Et donc nous avons bu, mais elle aussi en a bu.
0: Eh bien voilà, on y est. La fifille a empoisonné ses parents. Godet commence à comprendre pourquoi la veille, elle ne voulait pas voir sa mère et pourquoi elle s'est carapatée. Elle cachait bien son jeu, la petite. Alors où est-elle maintenant? Le commissaire retourne à l'appartement, au 6e étage. Et il tombe sur des journalistes qui auraient trouvé la porte ouverte.
3: Veuillez sortir, messieurs. Vous n'avez rien à faire ici. Débarrassez-moi le plancher, vite.
0: Et après, il se met à pester.
3: Mais qui a nettoyé le sol? C'est assommant, il y avait des traces de sang, là, et des traces de vomi. Qui a nettoyé?
0: C'est la voisine, Madame Mailleul, qui, croyant bien faire, a passé la serpillière. En fouillant, pas longtemps, hein, le commissaire tombe sur 2 enveloppes qui contiennent toutes les deux de la poudre blanche. L'arme du crime. Et donc, en rentrant à son bureau, il appelle immédiatement le juge d'instruction.
3: Monsieur le juge. Godet, à l'appareil. Dites-moi, monsieur le juge, je crains que dans l'affaire de la rue de Madagascar, nous ayons affaire à un homicide.
4: Un homicide?
3: Oui. Doublé d'une tentative d'homicide sur sa mère, des barbituriques.
4: Et avez-vous un suspect?
3: Un peu que j'ai un suspect, monsieur le juge. La fille, Violette, 18 ans à peine.
4: Que diable! Il me faut donc la culper.
3: Oui, mais pour ça, il faut que je la retrouve. Elle a disparu, figurez-vous. Alors pour l'instant, si vous pouviez me faire parvenir un mandat d'amener, ça m'irait bien.
0: À partir de là, le dossier devient un peu complexe pour le commissariat du 12e arrondissement. Le juge décide donc de saisir la brigade criminelle du 36 quai des Orfèvres. Et la presse s'empare de cette affaire. Une fille qui empoisonne son père, c'est toujours une bonne histoire. Le journal Le Populaire en fait sa une. Une horreur que l'imagination peine à concevoir. Et Violette Nozière en cavale se fait traiter de monstre en jupon.

0: Alors où est-elle ? Sa photo est diffusée à toutes les patrouilles de Paris et dans un deuxième temps à tous les commissariats du pays. Elle a très bien pu prendre un train. Dans la foulée, on la signale dans tout Paris et après dans toute la France. Le 36 envisage aussi qu'elle ait pu mettre fin à ses jours, rongée par ses états d'âme. Et donc, on fait draguer la scène. Et puis, comme toujours à l'époque, les médiums s'autosaisissent du dossier. Ils font parler les boules de cristal, le marc de café, les pendules, et ils proposent des pistes. Au passage, je vous signale que c'est toujours le cas aujourd'hui. On en parle rarement, mais dans beaucoup d'enquêtes contemporaines, on voit débouler toutes les madames Irma de l'Hexagone. Mais je sais où elle est, Violette. Elle n'est pas loin. Elle ne se cache même pas. Je vous y emmène. Elle n'est pas allée bien loin. Elle est à la Samaritaine. Vous la voyez là, la grande gigue avec le béret noir, celle qui est en train d'essayer un chapeau. Eh ben, c'est elle. Elle est en train de faire quelques courses. Et tout à l'heure, elle est allée se faire une manucure. Bref, elle est en train de claquer les 3000 francs qu'elle a volés à ses parents. C'est pas joli joli, hein? Le monstre en jupon n'est pas accablé par le remords. Alors où est-ce qu'elle dort? Depuis 3 jours qu'elle s'est envolée. À l'hôtel? Non. À l'hôtel, il faut montrer ses papiers. Elle n'a pas pris le risque. Elle change de lit tous les soirs, figurez-vous. Elle est jeune, elle est jolie. Et quand la nuit tombe, elle se met à chercher un amant pour la nuit. Elle n'est pas farouche, Violette, malgré ses 18 ans et sa bonne éducation. Et tous les soirs, elle trouve un bienfaiteur pour l'accueillir dans son lit. Voilà comment elle fait. Et d'ailleurs, entre nous, elle n'a pas commencé à jouir de la bagatelle hier. L'enquête va révéler que la jeune Violette Nozière menait une vie de barreau de chaise depuis un bon bout de temps. Le matin, quand elle quittait l'appartement familial pour aller soi-disant au lycée en gloussant comme une bonne petite fille. « Au revoir mon petit papa, au revoir ma petite maman, à ce soir. » Dès qu'elle avait descendu l'escalier, elle n'allait pas tout droit au lycée Fénelon pour préparer son bachot. Elle allait à l'hôtel de la Sorbonne, où elle avait, disons, ses habitudes. Et là, dans l'une des chambres, elle se transformait en vamp. Elle se maquillait, elle s'habillait en femme. Et après, eh ben, elle allait au cinéma ou au Quasar, un café du quartier latin, où elle retrouvait d'autres lycéens qui, comme elle, préféraient les troquer aux amphithéâtres. Et là, l'enquête va révéler qu'elle mentait comme une arracheuse de dents à tout le monde. Un jour, elle disait qu'elle était étudiante en sciences naturelles. Le lendemain, qu'elle étudiait l'English. Et une autre fois, qu'elle était mannequin de haute couture. Ou la fille d'un général. Ou d'un homme politique dont elle ne voulait bien sûr jamais dire le nom. Il lui est arrivé de raconter que son père abusait d'elle depuis ses 12 ans. Mais elle était tout aussi capable de dire qu'elle était orpheline. Une menteuse, une menteuse professionnelle, qui dans tous les cas, disait qu'elle était riche. Et d'ailleurs au bistrot, c'est elle qui payait, avec l'argent qu'elle avait volé à sa petite maman. Un jour au quartier latin, elle fait la connaissance d'un photographe. « J'aimerais beaucoup, mademoiselle, prendre quelques clichés de vous. Voudriez-vous venir à mon studio ?» Elle dit oui. Très bien. Très bien. Excellent. Encore une. Voilà. Et maintenant, peut-être pourriez-vous laisser un peu de côté votre pudeur? Mais je n'ai pas de pudeur. Et elle s'était laissée photographier toute nue, en échange de quelques billets. Sacrée Violette. Et bien entendu, elle couche. Au moment où elle commet son crime, elle couche depuis longtemps. On va découvrir que du haut de ses 18 ans, Violette Nozière avait deux sortes d'amants. Des amants d'intérêt, riches et souvent plus âgés. Et à côté de ça, des amants de cœur, de son âge. Donc à la fois intéressés et fleur bleue. Jean Dabin, par exemple. Elle en a été folle amoureuse. Un étudiant en droit, un grand dégingandé, avec un chapeau et une cibiche au coin des lèvres. Elle était folle de lui, au point qu'elle lui a donné de l'argent pour payer ses dettes. On n'en connaît pas beaucoup, hein, des filles qui donnent de l'argent à leur amoureux. Ça serait plutôt l'inverse, en général. Surtout en 1933. Eh bien, Violette le faisait. Et un jour, oh, elle a même attrapé la syphilis. Et le docteur lui a dit, « Vous êtes mineur, faudrait informer vos parents. » Les parents, figurez-vous, la croyaient vierge. Il a fallu leur expliquer pourquoi elle prenait un médicament. Elle leur a dit qu'elle avait une forme de syphilis héréditaire. Et pour les mensonges, elle sait y faire. Ils y ont cru. Violette a aussi une amie. Une vraie amie. Une amie intime, Madeleine, qu'elle appelle Maddy. Elle habite son quartier dans le 12e. Elles en ont fait toutes les deux, hein, des vertes et des pas mûres. Et notamment, quelques chapardages. Elles ont volé des gants, des chapeaux, du maquillage. Cette Violette a vraiment tous les défauts. Tout ça pour dire qu'avant d'empoisonner ses parents et se faisant de tuer son père, Violette Nozière était déjà sur la mauvaise pente. Elle filait du mauvais coton. Et tous les soirs, sa journée de vente terminée, elle repassait par l'hôtel de la Sorbonne, elle se démaquillait, elle remettait ses habits de jeune fille sage, et elle redevenait Cendrillon, la fille adorée de son petit papa et de sa petite maman. Voilà à peu près ce que découvrent les policiers du 36 pendant tout le temps où ils la cherchent. Cette Violette Nozière est un sacré numéro. Alors où se cache-t-elle? Ça fait maintenant 6 jours qu'elle est en cavale. Je vous l'ai dit, elle ne se cache pas. Elle évite juste le quartier latin où elle est trop connue. Rien de plus. Et à force de faire la belle, eh ben, elle a fini par claquer les 3000 francs de ses chers parents. Et donc maintenant, elle n'a plus d'argent, alors elle joue les courtisanes. Et ça, c'est imprudent. Sa photo est maintenant à la une de tous les journaux. Et donc le 36 commence à recevoir des signalements. On l'a vu par exemple au Mélodies, un cabaret de la rue Fontaine. Les clients ont prévenu la police, mais trop tard, elle avait déjà filé. Une autre fois, en se promenant aux Invalides, elle tombe sur un fils de bonne famille. Un comte, figurez-vous. Lui, la reconnaît tout de suite. Tôt de suite. Il le lui dit d'ailleurs. Vous ne trouvez pas que vous ressemblez à cette Violette dont on parle dans les journaux? Ah bon? Vous croyez? J'ai le regard moins dur. Et il lui donne rendez-vous le soir même à 8h30 dans un café. Mais entre-temps, il va la balancer au 36 quai des Orfèvres. Et Violette Nozière est arrêtée, furieuse d'avoir été trahie par un homme. Elle le lui dit d'ailleurs.
1: « Espèce de salaud !»
0: Et là, c'est une autre histoire qui commence. Car pour avoir tué son père et tenté de tuer sa mère, Violette risque tout bonnement l'échafaud. Quand elle arrive au quai des Orfèvres, le monstre en jupon a droit à un petit comité d'accueil. Des dizaines de journalistes. On la descend de la voiture, les flashs crépitent, et les photographes prennent cette photo qu'on retrouve le lendemain à la une de tous les journaux. Violette en manteau noir et col de fourrure, encadrée par 2 policiers. Et d'ailleurs, tapez son nom sur Internet, aujourd'hui encore, c'est la première photo qu'on vous propose. On la regarde et on se dit, est-ce que cette fille a une tête d'empoisonneuse? Eh bien non, franchement. Pour autant qu'il y ait des têtes d'empoisonneuses, disons qu'on les imagine rabougries, des sorcières. Et que là, on a affaire à une grande gigue très élégante. C'est carrément le patron de la criminelle qui l'accueille, le commissaire Guillaume. Notez pour l'anecdote qu'il est ami avec Georges Simenon et que c'est lui qui aurait inspiré le personnage du commissaire Maigret.
2: Mademoiselle, vous savez sans doute pour quelle raison vous êtes ici, hein? Nous pensons que vous avez tué votre père, que vous avez tenté de l'empoisonner. Et tenté d'empoisonner votre mère. Qu'est-ce que cela vous inspire?
1: Monsieur le commissaire, mon père... Mon père abuse de moi depuis que j'ai 12 ans.
0: Ah, ça c'est un élément nouveau. Est-ce qu'il faut la croire? Le commissaire Guillaume en tout cas la croit.
2: Il dira plus tard, il y a des cris de sincérité qui ne peuvent pas tromper. C'est l'un de ces cris que j'ai entendu au cours de la soirée du 28 août. Si coupable que fut Violette Nozière, elle méritait au moins d'obtenir des circonstances atténuantes. Le commissaire Guillaume transmet ensuite le bébé au juge d'instruction Edmond Lanoir. Et c'est à lui que Violette raconte tout. Elle a commencé par se procurer le somnifère, qui, vous l'avez compris, à haute dose devient un poison. Le soménal, qui se présente sous la forme de cachet qu'elle a réduit en poudre et réparti dans deux sachets. Elle a ensuite pris du bicarbonate de soude, qui est absolument inoffensif, et elle en a mis dans un troisième sachet qu'elle a marqué d'une petite croix pour le reconnaître. Et le soir du 22 août, après le repas, juste avant d'attaquer la partie de belote contrée quotidienne, elle a sorti de son sac les trois sachets.
3: Papa, maman, ce médicament-là, c'est le docteur qui me l'a donné. Ça vient des États-Unis. C'est un purificateur révolutionnaire. Alors il faut le mélanger à de l'eau et l'avaler d'un trait. Tu es certaine ? Le docteur ne nous en a jamais parlé.
2: Si je suis certaine. Ah oh, ben oui, le docteur insiste pour que vous l'absorbiez d'un coup, hein, avant de vous coucher. Elle a rempli les trois verres d'eau, versé le contenu des trois sachets et bien repéré son verre qu'elle a avalé cul sec.
3: Mon père, monsieur le juge, a bu juste après. À la fin, il a fait une grimace. Et puis ma mère s'est lancée. Elle a trouvé ça imbuvable. Elle n'en a bu que la moitié et elle a vidé le reste dans l'évier. Je pense que ça explique qu'elle ait survécu. Mon père s'est senti mal assez vite, alors il s'est levé, et il est allé vers son lit et puis s'est écroulé.
2: Et là, Violette se dit que puisque sa mère est vivante et encore consciente, il faut qu'elle fasse un peu de cinéma. Alors elle se plie en deux de douleur, elle s'écroule et elle attend. Elle ne bouge pas. Sa mère finit par s'endormir, tandis que son père agonise.
3: « Et après, qu'avez-vous fait, mademoiselle ?»« Écoutez, ma mère avait 1 000 francs dans son corsage. Je les ai pris. Et puis j'ai pris 2 000 francs dans l'armoire. Et puis je suis parti. »« Quelle heure était-il ? » ?»«
2: Je dirais aux environs de minuit. » Elle a marché une heure pour se changer les idées. Remarquez, il y avait de quoi. Et après, elle devait être consolée puisque elle est allée dans un bistrot au Quartier Latin, où elle raconte qu'elle a offert plusieurs tournées générales. Le lendemain, elle est allée à la poste pour envoyer un pneumatique à ses parents. J'ai rencontré une amie, je ne pourrai pas être de retour à la maison avant tard ce soir. Son idée était que l'employé des pneumatiques découvre les corps et donne l'alerte. Ce qui n'a pas été le cas, mais elle avait bien pensé son coup, tout de même. Et ensuite, elle est allée chercher Maddy, et elles sont allées faire la fête. Elles se sont mises en chasse, comme elles disent. Et la chasse a été fructueuse, puisqu'elles ont fini la soirée chez un soi-disant diplomate suisse, avec vue sur la Seine et sur la Tour Eiffel. Et après, elle est rentrée chez elle. Et son père était mort, et sa mère non.
3: C'est pour ça, monsieur le commissaire, que j'ai ouvert le gaz. C'est pour ma mère. Je l'ai laissé ouvert 10 minutes. Pendant ce temps-là, je suis allé dehors. Et puis après, j'ai frappé chez mes voisins pour qu'ils fassent appeler les pompiers.
2: Voilà. Voilà ce que Violette raconte d'un trait au juge d'instruction, sans chercher à se dissimuler, avec tous les détails. Reste la question. Pourquoi ?
3: Pourquoi les avez-vous tués, mademoiselle Nozière ? Ah, mais je n'ai pas voulu tuer ma mère. Je l'ai fait pour lui éviter du chagrin, c'est tout. Si je voulais tuer mon père, je n'avais pas le choix.
4: Et votre père, justement, pourquoi voulez-vous le tuer ?
2: Le juge, évidemment, cherche à lui faire répéter ce qu'elle a déjà dit au commissaire.
3: Ah, mais je l'ai dit au commissaire. Je ne le répéterai pas, c'est difficile, vous comprenez ?
2: Non. Non, il ne comprend pas. Le commissaire n'avait pas le droit de l'interroger. Il y a une instruction en cours. Il avait demandé de l'arrêter, c'est tout. Et il l'a interrogé. Et maintenant, elle ne veut même pas répéter que son père l'a violée.
3: Il est furax, il est en rage. Alors il décroche son téléphone pour souffler dans les branches du commissaire Guillaume.
5: Oh mais je suis confus, monsieur le juge. C'était un entretien informel, vous savez.
3: Et ce soir-là, le 31 août 1933, Violette Nozière est conduite à la prison de la Petite Roquette. C'est sa première nuit en prison. Le lendemain, le juge organise une confrontation avec la mère. C'est un moment très éprouvant, très. Violette implore le pardon de sa maman, en vain.
4: « Je te pardonnerai, ma fille, mais seulement quand tu seras morte. Morte, tu entends ?»
3: La mère qui, 15 jours plus tard, se constitue partie civile contre sa fille. L'enquête est bouclée, le procès approche, la jolie Violette risque la guillotine.

0: Le procès de Violette Nozière, devant la cour d'assises de la Seine, à Paris, s'ouvre pour 3 jours le 10 octobre 1934. La salle est pleine à craquer. L'écrivaine Colette est là, au premier rang. Et malheureusement pour les journalistes, Germaine Nozière, la mère, n'est pas là. Elle s'est faite représenter par son avocat. Violette apparaît dans le box en chapeau, blême, boudeuse, la tête baissée, qui utilise son chapeau pour se cacher. Et ensuite, on se met à raconter sa vie. On fait défiler ses amis et ses amants. Jean Dabin, par exemple.
1: Monsieur Dabin, reconnaissez-vous que Mademoiselle Nozière vous donnait de l'argent ? Oui, mais elle m'avait dit que ses parents étaient riches. Combien vous donnait-elle ? Oh, dans les 100 francs par jour. Mais pour le crime, je n'ai rien à voir.
0: Et là, l'avocat général bondit de sa chaise.
1: Vous ne relevez pas de la justice ? Et c'est regrettable, monsieur Dabin. Mais soyez assuré que vous relevez du mépris général.
0: Et le jeune Dabin s'éclipse sous les huées.
1: Mademoiselle, pouvez-vous nous dire dans quel état d'esprit vous étiez au moment où vos parents ont avalé le contenu de leur verre ?
0: Et là, Violette s'évanouit. Le premier jour, elle s'évanouit 2 fois. Et il faut à chaque fois suspendre l'audience. Et puis elle revient. Et on reprend. Le deuxième jour, la mère débarque. Les journalistes sont ravis. Ils rêvent d'une prise de bec entre la mère et la fille. Ils vont être déçus.
1: Je veux dire ici quelque chose concernant Violette. Je lui ai pardonné. Je n'ai plus de haine pour elle. Ma malheureuse enfant.
0: Et là-dessus, elle va pour quitter la salle, elle se retourne et elle hurle.
1: Pitié ! Pitié pour mon enfant, je vous en supplie !
0: Et Violette lui répond de son box.
1: Je te demande pardon, maman ! Je te demande pardon !
0: Ensuite, on lui demande.
1: Maintenez-vous les accusations d'inceste contre votre père ? Oui, monsieur le président.
0: Et là, son avocat, maître Vézine Larue, fait venir un témoin de dernière minute, un certain monsieur Ronflard.
2: Nous vous écoutons, monsieur.
1: Merci. Voilà. Je veux, en quelque sorte, libérer ma conscience. Elle m'avait dit que son père couchait avec elle. Elle me l'avait dit. Et je dois dire qu'elle l'a dit à beaucoup de monde. Et je m'étonne que personne ne soit venu ici le répéter. Nous étions tous au courant.
0: Et puis arrive la fin, le dernier jour. L'avocat général Gaudel prend la parole face au juré. Il est très dur, très dur.
1: Le meurtre était prémédité. Il est calculé. Exécuté de sang-froid. Le sang-froid écœurant de l'accusé. Son insensibilité. Alors rien ne me permet de vous demander d'atténuer votre verdict. Rien. Et c'est la mort que d'un cœur ferme, je vous demande.
0: Et là, Violette à nouveau s'évanouit. Et c'est ensuite son avocat qui parle. Maître de Vézine Larue, c'est un bleu. Il semble avoir le même âge qu'elle. Il manque d'expérience, il n'est pas très bon, et elle aurait sans doute mérité mieux. Mais il dit ce qu'il y a à dire.
1: Violette, une criminelle, un monstre, n'est-elle pas d'abord une victime ? Les condamnateurs ont beaucoup parlé des noirceurs de son milieu d'adoption. Mais qu'en est-il du climat familial dans lequel elle a grandi ? Hein ? Qu'en est-il ?
0: Il ne va pas plus loin que ça. Il ne dit pas clairement que le père a violé la fille. Non, ça ne se fait pas comme ça, à l'époque. On tourne autour du pot. On ne met pas des mots sur les choses, sur tout ce genre de choses. Et à la fin des fins, le président demande à Violette si elle a quelque chose à ajouter.
1: Je veux remercier ma mère de m'avoir accordé son pardon.
0: Et elle ne dit rien d'autre. Et les jurés se retirent. Et là, j'insiste sur le fait qu'en 1934, il n'y a que des hommes parmi les jurés. Les femmes n'ont pas encore le droit d'être jurées, puisqu'elles n'ont pas le droit de vote, et qu'on tire au sort les jurés sur les listes électorales. Violette Nozière va donc être jugée par des hommes, donc des pères, de bons pères de famille, qui n'auront aucun mal à se projeter dans la peau de la victime, qui leur ressemblent finalement, et qui ne seront pas forcément très perturbés par le fait que la gamine soit peut-être passée par le lit du défunt. Le délibéré dure une heure, et voici le président et les jurés qui reviennent.
1: La cour prononce contre mademoiselle Nozière Violette la peine de mort. Elle ordonne qu'elle soit conduite à l'échafaud en chemise, nu-pieds, la tête couverte d'un voile noir, qu'elle soit exposée au pied de l'échafaud. Le greffier lira la sentence du peuple et elle sera immédiatement exécutée à mort. Qu'il soit fait selon notre volonté.
0: Violette, à ce moment-là, est prise d'une crise de nerfs.
2: Vous êtes tous des saligots! Vous êtes tous des saligots! Je vous maudis! Je vous maudis tous!
0: Les gardes l'emmènent, et jusqu'au bout, elle se débat. Mais je vous le dis tout de suite, Violette va sauver sa tête, et elle va même sauver son honneur.

0: Le soir de sa condamnation à mort, Violette est ramenée à la prison de la Petite Roquette. Mais on la change de cellule. On la place dans le quartier des condamnés à mort. Lumière allumée 24-24 et deux gardiennes qui se succèdent pour la surveiller car on a peur qu'elle se suicide. En vérité, chacun sait qu'elle ne sera pas exécutée. En 1934, on n'exécute pas les femmes en France. Les hommes, oui, mais pas les femmes. Et effectivement, donc, elle est graciée par le président Lebrun la veille de Noël 1934. Et sa peine est commuée en travaux forcés à perpétuité. Et quelques semaines plus tard, elle est donc conduite en train à la prison centrale d'Haguenau en Alsace pour y purger sa peine. Et là, je vous dis que la prison d'Haguenau, c'est pas de la tarte. C'est une prison très dure, gérée par des bonnes sœurs, des sœurs de Béthanie. Violette est enfermée dans une grande salle, très sombre, dans laquelle sont posées des sortes de cages à poules de 2 mètres cubes. Une cage par détenu. Interdiction de parler aux autres, et de fumer, et de se maquiller. Violette, contre toute attente, fait le choix de se plier à la règle. Elle ne se révolte pas, comme on aurait pu s'y attendre. Elle obéit. Elle va même à la messe le dimanche.
1: Jésus vous portera toujours dans son cœur, car il vous a aimé. Il vous aime encore, vous aimera toujours chacune d'entre vous, au point d'avoir donné sa vie pour vous. Allons, toutes à genoux, prions-le, remercions-le.
0: Et ces paroles, l'air de rien, sont pour Violette comme une révélation. C'est ça qui va la sauver de ces horribles conditions de détention, la foi. En mai 1940, devant l'avancée allemande, Violette quitte l'Alsace pour la maison d'arrêt de Rennes, en Bretagne. Nette amélioration, la prison est moins sinistre. Et là va se produire quelque chose d'extraordinaire. Compte tenu de son comportement en prison, et avec le soutien de l'Église catholique, son avocat dépose une demande de réduction de peine. Et il l'obtient. De qui ? Du maréchal Pétain, figurez-vous. La peine de Violette Nozière est réduite à 12 années de travaux forcés. Sacrée remise de peine. Et à partir de là, elle compte les années. Et en août 1945, 12 ans jour pour jour après son arrestation, elle est libérée. Et là, il faut que je vous raconte quelque chose qui, pour le coup, lui ressemble vraiment. Au cours des dernières années en prison, elle a travaillé pour le comptable de la prison. Et elle a fait connaissance avec son fiston, Pierre, Pierre Giraud. Eh bien, dès qu'elle sort de prison, elle s'installe avec Pierre. Et un an plus tard, ils se marient. Violette avait un temps envisagé de prendre le voile en sortant de prison. Elle est revenue à la raison. Elle s'appelle désormais Madame Pierre Giraud. Ils ont 5 enfants, une petite fille et 4 garçons. Malheureusement, Pierre meurt dans un accident de voiture. Et Violette va donc élever seule ses 5 enfants, tout en continuant de veiller sur sa mère, Germaine. Mais elle continue de recevoir de temps en temps la visite de son avocat. Vous vous souvenez, Maître Devésine Larue, qui l'avait si mal défendu au procès. Il ne l'a jamais lâché, comme s'il cherchait à se rattraper. C'est lui qui a obtenu la révision de sa peine. Et maintenant, il veut encore mieux. Il veut sa réhabilitation. Il veut qu'on efface sa condamnation totalement. Il dépose 2 demandes. C'est la 3e qui est la bonne. Violette Nozière est entièrement réhabilitée le 18 mai 1963. Décision, je dois vous le dire, absolument exceptionnelle dans l'histoire judiciaire française. Sa condamnation est tout bonnement effacée. Malheureusement, elle n'aura pas le loisir d'en profiter longtemps. Violette Nozière est atteinte par un cancer du sein et elle s'éteint en 1966. Mais à partir de ce moment-là, son mythe prend le relais, qui lui ne s'éteindra jamais. Comme l'a si bien écrit André Breton, Tu ne ressembles plus à personne de vivant ni de mort, mythologique jusqu'au bout des ongles.

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1: Une histoire criminelle piscornue de 1994 et 1995 qui a pour théâtre le département de l'Ain et qui met en scène un couple d'assassins, une femme et son amant, Daniel Doyonna et Patrick Sarrazin. Un couple de partouzeurs absolument sans foi ni loi. Ils se sont rencontrés via le Minitel rose. Et ils tuent une fois pour se débarrasser du mari de madame, et une deuxième fois, tenez-vous bien, pour 100 francs. Vous avez bien entendu, 100 francs, 15 euros. Pour le débrief tout à l'heure, j'ai invité un avocat du barreau de Lyon, maître Jacques Dufour. Bonjour.
2: Bonjour monsieur Ondelat.
1: Vous avez été dans ce dossier l'avocat de l'une des parties civiles, la famille de l'une des victimes, Sébastien Faisan. C'est lui qu'ils ont tué pour 100 francs. Et vous nous expliquerez d'ailleurs pourquoi tout à l'heure ce dossier vous a marqué, parce qu'il paraît que vous le gardez depuis plus de 20 ans dans un coin de votre cabinet pour le montrer aux jeunes avocats stagiaires. Vous confirmez ?
2: C'est exact, je vous le confirme.
1: Vous nous expliquerez pourquoi. J'ai écrit cette histoire avec Thomas Audouard, réalisation de Céline Lebras.
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1: Cette histoire, comme beaucoup, commence par la découverte d'un cadavre. Le 13 octobre 1995 à Montagnat, près de Bourg-en-Bresse, dans l'Ain. En pleine campagne, dans un fossé, c'est un agriculteur qui tombe dessus. Un jeune homme d'environ 25 ans de type asiatique. Aucun papier d'identité sur lui. Mais salement amoché. Il semble avoir pris plusieurs balles dans la tête et une autre dans le cœur. Et c'est pas tout, le cadavre présente aussi une grosse entaille.

0: plus âgés. Ça vous parle ? Un bézodrome en plein air, qui attire en général un drôle de mélange de partouzeurs des deux sexes, d'exhibitionnistes et parfois même de prostituées. Voilà pour le décor qui d'emblée suggère une piste, un règlement de compte dans les milieux partouzards. Et d'ailleurs, dans l'une des poches du cadavre, le seul indice qu'on retrouve est un petit bout de papier sur lequel il est écrit « Bruno et Chantal ». Alors, est-ce que ce jeune garçon était là pour faire des cabrioles avec Bruno et Chantal ? C'est une hypothèse, et pour l'instant, c'est la seule. Rapidement, les gendarmes parviennent à identifier le mort. Sébastien Faisan, un étudiant de 24 ans qui vivait à Lyon, c'est-à-dire à peu près une heure de voiture du bois de Montagnat. Ah, pour financer ses études, il travaillait dans un sex shop. Ça colle pour le décor. Les gendarmes interrogent son frère. À votre connaissance, est-ce que votre frère fréquentait des milieux échangistes ? Oui ? Il vous l'avait dit ? Oui, oui, oui. Sébastien se confiait beaucoup. Il me racontait pas toute sa vie sexuelle, mais je savais des choses, disons. Pour la soirée du 12 octobre, il vous avait dit quelque chose ? Pour cette soirée-là, non. Mais deux, trois jours avant, je savais qu'il avait rendez-vous avec un couple, un homme et une femme. C'était un rendez-vous nocturne vers les 22h, je crois. Puis il est tombé en panne d'essence et il m'a expliqué qu'il n'avait pas pu s'y rendre. Vous avez une idée de la manière dont il a rencontré ces gens ? Oh, par le Minitel, je pense. Le Minitel rose. Je sais qu'il se connectait pas mal. En général, c'est comme ça qu'il rencontrait ses partenaires.
1: Très intéressant, ça. Parce que ça va simplifier les recherches. Une connexion Minitel, c'est comme Internet aujourd'hui, hein. Ça laisse des traces. Il n'y a qu'à aller regarder dans l'historique de ses connexions et on saura avec qui il avait rendez-vous. En attendant, on vient de recevoir le rapport du légiste qui a pratiqué l'autopsie. Ceux qui l'ont tué ne lui ont laissé aucune chance. Il a pris 4 balles de revolver au total. Une dans la tempe gauche, une dans la tempe droite, une à l'arrière du crâne et une dernière dans le cœur. Et comme si ça ne suffisait pas, pour finir, on l'a égorgé d'une oreille à l'autre. Vous imaginez la boucherie. On ne lui a laissé aucune chance. Aucune. Et donc, c'est pas compliqué. Il n'y a qu'à demander à France Télécom l'historique de ses connexions Minitel. Et ça vous donne le nom du site 3615. Et ensuite, le site nous dira avec qui il avait rendez-vous ce soir-là. Alors, voyons. Eh ben voilà, Sébastien avait effectivement rendez-vous avec un couple le 12 au soir. Bruno et Chantal, comme le suggérait le petit papier qu'on a retrouvé dans sa poche. Et évidemment, ce sont des pseudos. Mais grâce à France Télécom, les gendarmes obtiennent très vite leur vrai nom. Daniel et Patrick. Daniel Doyona, 33 ans, et Patrick Sarrazin, 41 ans, qui habitent Nurieux-Volonia, près de Bourg-en-Bresse. Alors qu'est-ce qu'on fait ? On va les arrêter tout de suite ? C'est trop tôt. Les gendarmes décident de les placer sur écoute et de les filocher discrètement à l'ancienne. Et fin octobre, 2 mois après la découverte du cadavre, ils les suivent dans un restaurant où ils ont réuni quelques amis. Imaginez la scène. Daniel, Patrick et leurs amis à une table, une grande table, et les gendarmes à une petite table, les oreilles grandes ouvertes. Et voilà ce qu'ils entendent.
2: Eh bien voilà, on voulait vous annoncer une grande nouvelle. On va se marier. Ça se passera au mois de mars prochain. Hein. On a choisi la robe de Daniel, hier. Et bien sûr, vous êtes tous invités. Allez, champagne.
1: C'est mignon. C'est mignon comme tout. C'est beau, l'amour. Vous avez compris que c'est un remariage, non ? Alors je vous le dis, Daniel est veuve depuis un peu plus d'un an. Et elle s'est retrouvée seule avec 3 enfants. Elle a rencontré Patrick, qui s'est installé chez elle. Elle a refait sa vie, autrement dit.
0: Cela dit, en

0: attendant les épousailles, nos deux tourtereaux vont connaître une légère déconvenue.
1: Gendarmerie nationale, ouvrez s'il vous plaît.
0: Délicate attention, les gendarmes ont attendu que les enfants soient partis à l'école. Les deux oiseaux mettent un peu de temps à répondre, parce qu'une fois les enfants partis, ils se sont recouchés, figurez-vous. Il est vrai que ni l'un ni l'autre ne travaillent. C'est elle qui vient ouvrir en robe de chambre.
1: Bonjour madame. Madame Danielle Doyonna. Monsieur Patrick Sarrazin est-il là? Oui. Oui, il est encore au lit. Allez le chercher, je vous prie. Alors, à dater de ce moment, vous êtes placé en garde à vue dans le cadre d'une information pour homicide volontaire. Nous allons procéder à la perquisition de votre domicile, madame.
0: Perquisition fructueuse, car on trouve chez eux plusieurs armes à feu et un couteau encore taché de sang. Et puis des quantités industrielles de revues et de cassettes vidéo porno.
1: Où est-ce que vous achetez cette littérature, messieurs, dames? Dans un sex shop, à Lyon.
0: Il donne une adresse. Figurez-vous que c'est pile le sex shop où travaillait le jeune Sébastien Faison. Et les interrogatoires de garde à vue commencent. Chacun dans un bureau séparé. Ils savent bien sûr que le sang sur le couteau va parler. Et que les armes retrouvées chez eux collent avec les balles retrouvées dans le corps du jeune Sébastien Faison. Ils ont compris qu'ils sont cuits et donc ils se couchent tout de suite. Danielle Doyonna, la première.
1: En fait, dans le plan, c'est par moi qu'il était intéressé. Alors j'ai servi d'appât avant que Patrick passe à l'action.
0: Et elle raconte. Il lui avait donné rendez-vous à 2h du matin dans le bois. Ils l'ont attiré à un endroit très à l'écart, tout près de leur voiture. Danielle, alias Chantal, s'est assise sur le fauteuil passager de la voiture, vitre ouverte, et elle a commencé à le chauffer.
1: « Alors, mon joli, c'est ça que tu voulais voir? Des vrais nichons de vraies femmes? Ça te plaît, hein? Tu veux en voir plus ?»
0: Et elle lui a proposé de lui attacher les mains.
1: « Tu aimes les accessoires ? Ça te dirait que je t'enfile des menottes ? Hein ? Ça t'exciterait ? Hein ?»
0: Il a dit oui, et le piège s'est refermé. Patrick a surgi, il lui a braqué un revolver sur la tête. Ce soir-là, ça n'était pas du sexe qu'il voulait.
1: « Maintenant, donne-moi ta carte bancaire. Tenez, prenez mon portefeuille. Mon portefeuille est là. Très bien. Il y a déjà 100 francs dedans. C'est tout ce que t'as ? Oui, c'est tout ce que j'ai. » Mais tenez, j'ai deux cartes bancaires. Vous pouvez les prendre.
2: Tu vas nous donner les codes, bien sûr.
1: Oui, oui, tout ce que vous voudrez. Mais ne me tuez pas.
0: Donc, ils ont fait tout ça pour le voler. Ok. Mais alors, pourquoi l'ont-ils tué? Pourquoi l'ont-ils tué de 4 balles et ensuite égorgé d'une oreille à l'autre? Et pourquoi l'ont-ils tué 2 fois? Une fois à coup de revolver et une deuxième fois à coup de couteau. Parce que tout de même, ils l'ont égorgé d'une oreille à l'autre. Pourquoi? C'est lui qui a fait ça. Patrick Sarrazin.
1: Ben, j'avais vidé mon chargeur. J'avais tiré 4 fois. Il râlait toujours. Je n'ai pas supporté. Je l'ai égorgé.
0: Incroyable explication. Et tout ça pourquoi? Quelques centaines de francs? Eh bien, même pas. Le pauvre Sébastien Faison, consciemment ou pas, ne leur a pas donné les bons codes de ses cartes de crédit. Ils sont allés dans un distributeur, code faux. Ils sont allés dans un autre, code faux. Au 3e distributeur, la carte a été avalée. Ils n'ont même pas pu retirer d'argent. Ils l'ont tué pour rien. Ils l'ont tué pour 100 francs qu'il avait dans son portefeuille. 15 euros d'aujourd'hui. Minable. Minable! Et c'est pas tout. Il raconte la suite. Ce qu'ils ont fait après, vous allez voir, c'est gratiné. Ils sont allés à la voiture de Sébastien Faison. Dans le coffre, il y avait des cassettes porno. Je rappelle qu'ils travaillaient dans un sex shop. Eh bien, ils les ont volées. Ils les ont emportées chez eux. Et en rentrant pour se détendre, ils les ont regardées. Et ça les a tellement excités qu'ils ont fini par faire l'amour. Des barbares, sans aucun état d'âme. Et le lendemain, Madame a fait des tartes et des gâteaux toute la journée, et le soir, ils ont reçu un autre couple, et la soirée s'est terminée au Plumard, à 4. Aucun regret, aucun état d'âme, la vie continue comme si de rien n'était, des crapules. Et là, les gendarmes se disent, des gens comme ça, sans foi ni loi, sans cœur, et si ça n'était pas leur coup d'essai? Hein? Et s'ils en avaient tué d'autres, avant? Le mari, par exemple, de Daniel Doyonna. Il est mort il y a 14 mois dans un accident de voiture, un soir, tard, sur une route de montagne. L'enquête à l'époque avait démontré qu'il avait bu. Et si ça n'était pas un accident? Hein? D'autant que le frère du mari, vient dire qu'un truc l'a intrigué à l'époque. Le cadavre de son frère présentait une bosse derrière la tête, au bas du crâne, alors qu'il était censé être mort d'un choc frontal. Donc on exhume le corps du mari pour réaliser une autopsie. Et je ne sais pas si vous le savez, mais avant une autopsie, on passe toujours le cadavre à la radio, de la tête aux pieds. Et vous savez ce qu'on voit sur la radio corps entier du cadavre de Gilles Doyonna? Une balle dans la tête. Les salauds, ils l'ont tué lui aussi. Le juge, bien sûr, les fait revenir dans son cabinet, et l'un et l'autre. Et Patrick Sarrazin se met à table assez vite, oui. Il a aussi tué Gilles Doyonna, mais c'était pour de bonnes raisons.
3: C'est un salaud. Daniel m'a raconté qu'il l'a violé. Ça existe, le viol dans le couple, hein? Elle voulait plus avoir de rapport avec lui. Eh ben, il l'a forcé.
0: Et voilà comment ça s'est passé. Le soir du 4 juin 1994, Gilles Doyonna rentre du travail.
4: Bonsoir, chérie. Ta journée s'est bien passée?
3: Oh, écoute, je suis épuisé.
4: Un petit whisky orange, ça te dirait, ça te ferait plaisir?
3: Ah oui, ouais, avec plaisir.
0: Daniel prépare un whisky orange à son mari chéri, et elle verse dedans une bonne dose de somnifère qu'elle a préalablement pilé. Gilles Doyonna sirote son whisky, et assez vite, il tombe dans le coltard. Et là, qui surgit de sous le lit? Patrick Sarrazin. Il ne lui reste plus qu'à tuer son rival. Et voilà comment il s'y est pris pour le tuer. Il lui a collé un oreiller sur la tête pour que les enfants dans la chambre d'à côté ne soient pas réveillés par le bruit. Et à travers l'oreiller, il lui a tiré une balle dans le conduit de l'oreille. C'est pour ça que sur le moment, on a cru à un accident. L'entrée de la balle n'était pas visible. C'est futé. Ensuite, ils ont entouré la tête du mort d'un sac plastique pour ne pas en mettre partout. Daniel a nettoyé la chambre en grand à l'éponge. Et Patrick Sarrazin a chargé le corps de Gilles dans sa propre voiture, une Peugeot 405. Il l'a conduit au col du Bertian. Il avait repéré un virage un peu serré avec en dessous un ravin. Il a mis le cadavre dans la voiture, côté conducteur, et il a poussé la voiture dans le vide, et elle est allée s'écraser plusieurs dizaines de mètres plus bas. Il était persuadé d'avoir commis le crime parfait. Et comment a-t-il eu cette idée géniale? Il le raconte au juge d'instruction. Il lit beaucoup de polar. Et il écoute Pierre Bellemare sur Europe 1. Pierre avait raconté un crime presque parfait, il a trouvé ça futé, il s'en est inspiré. Et vous conviendrez qu'il a manqué de clairvoyance, parce que quand on vous raconte des histoires de crimes, que ce soit Pierre Bellemare ou moi, c'est que l'assassin s'est fait pincer. On ne vous raconte jamais des crimes parfaits, puisqu'on ne les connaît pas. Gardez bien ça en tête, au cas où vous auriez de sales idées. Et l'enquête va révéler qu'avant d'assassiner le mari, ils ont fait 3 tentatives. 3! La première fois dans sa chambre. Elle lui sert un whisky. Elle y fourre 2 tranxènes pilées. Au cas où, Sarrazin lui donne un grand coup de barre de fer sur la tête. Ils le mettent dans la voiture. Ils vont au col du Bertian. Ils poussent la voiture dans le ravin. Et la voiture reste en équilibre, comme dans les films. L'autre rentre à la maison avec la tête en sang. Il n'a rien compris de ce qui lui est arrivé. Mais il ne porte pas plainte. En revanche, il en parle à son père. La deuxième fois, idem. Whisky, Tranxène, ils le mettent dans la voiture. Ils arrivent sur place, sur le col du Bertian. Et là, Gilles d'Oyonnax se réveille. Et il voit sa femme, et il voit cet homme qu'il ne connaît pas. Et là, Sarrazin, bien embêté, lui dit
3: « C'est un enlèvement! Je t'ai enlevé avec ta femme !»
0: Et pour donner un peu de crédibilité à ce mensonge, il fait semblant de violer Daniel devant son mari. Et après, il l'enlève. Daniel ne réapparaît que 2 jours plus tard. Elle joue les pauvres femmes violées, et l'autre ne porte toujours pas plainte. Et puis, troisième tentative, cette fois, elle a lieu au garage de Gilles d'Oyonnax. Sarrazin lui tire dessus, sauf qu'il le loupe, parce que l'autre, pile à ce moment-là, se baisse pour nouer son lacet. On retrouvera la balle dans le mur du garage. Et là encore, allez savoir pourquoi Gilles d'Oyonnax ne porte pas plainte. La quatrième tentative sera la bonne. Alors qui sont ces gens? Ces gens sans cœur, ces gens sans état d'âme, qui tuent une première fois pour se débarrasser d'un mari gênant et filer le parfait amour, et une deuxième fois pour 100 francs. 100 francs. Daniel d'Oyonnax, d'abord. À la base, c'est une mère de famille assez ordinaire, qui élève ses 3 enfants dans une forme d'abnégation. Son mari travaille beaucoup, il était mécanicien, Gilles d'Oyonnax, et il venait de monter son propre garage. Donc il partait tôt le matin, il rentrait tard le soir, il était fatigué, et petit à petit, le couple s'est délité. À ce moment-là, Daniel a trouvé dans le Minitel rose une forme de libération, le démon de minuit. Et d'ailleurs, la nounou que le couple d'Oyonnax employait pour s'occuper des enfants raconte qu'avant sa mort, le mari avait des doutes à cause des factures de téléphone. Et oui, vous vous souvenez, le Minitel, quand on allait sur le 3611 ou le 3614, ça allait. Mais les 3615, ça douillait. On se retrouvait vite avec des factures qui explosaient. C'est ce qui est arrivé au d'Oyonnax. Et donc le mari, du coup, avait chargé la nounou de surveiller sa femme. La nounou s'est mise à espionner Daniel. Et elle a bien vu que, contrairement à ce qu'elle disait à son mari, ça n'était pas sur des sites de voyance qu'elle allait. C'était sur des sites de rencontres. Et la même nounou raconte qu'à partir de ce moment-là, Daniel, qui s'était un peu laissé aller physiquement, s'est mise à se pomponner, à s'habiller de plus en plus court. Et puis elle a commencé à s'absenter 1 heure, 2 heures, 3 heures dans la journée. Et puis un jour, un homme a commencé à passer la voir régulièrement à la maison. C'était Patrick Sarrazin, devenu son amant. Pour le meilleur et pour le pire. Et lui alors, ce Patrick Sarrazin, qui est-il? Oh lui, c'est ce qu'on appelle un beau parleur, tendance manipulateur. Il ne travaille pas, il prétend vivre de courses de moto. Il dit aussi qu'il a été agent secret. Il est séducteur, séducteur de la tête aux pieds. Et il a senti que Daniel était faible. Il a bien vu qu'elle avait une jolie maison et qu'il suffisait de tuer son mari pour s'installer tel un coucou dans le nid. Et l'enquête révèle que, avant d'être assassiné, le mari avait déjà été agressé 1 fois. Il était à son garage, on l'a attaqué par derrière à coups de barre de fer. Il n'a pas vu son agresseur, il est rentré chez lui la tête en sang. Étrangement, il n'a pas porté plainte. Et après la mort de Gilles, je vous ai dit que son frère avait des doutes à cause de cette bosse dans la nuque. Mais il n'y avait pas que lui, hein. Les parents de Gilles ont eu aussi des doutes. Le père est au courant pour la première tentative de meurtre. Il sait que son fils s'est retrouvé dans une voiture en suspension au-dessus d'un précipice, pile à l'endroit où finalement il est mort. Et donc, la famille fait savoir à Daniel qu'elle n'est pas la bienvenue aux obsèques de son mari. Et elle n'y va pas. C'est vous dire. Mais ça ne va pas plus loin. La famille ne prend pas d'avocat. Et comme les gendarmes n'ont aucun doute, ils classent l'affaire sans suite. C'est un accident. Et on passe pas loin du crime parfait. l'instruction du double meurtre commis par le duo Doyonna-Sarrazin dure 4 ans. Et tout l'enjeu est de bien distinguer la responsabilité de l'un et de l'autre. Est-ce que Danielle est une pauvre femme qui a été manipulée par un amant pervers, ou est-ce qu'elle a été plus active qu'on peut le penser? Au début, depuis sa prison, Patrick lui envoie des lettres énamourées. Celle-là, par exemple, datée du 7 décembre 1995. Danielle, mon amour, je t'aime, je t'écris tous les jours, je t'aime, et cette nuit, j'ai rêvé de toi et des enfants, je t'aime, je ne pense qu'à toi, un jour, je sais que nous nous retrouverons ensemble, toi et moi. Mais est-ce qu'il n'écrit pas ça pour tenter de gommer son rôle de manipulateur? Parce qu'elle, en revanche, assez vite, elle le lâche, et elle le charge. Devant le juge d'instruction, elle le charge à chaque fois un peu plus. C'est lui qui a eu l'idée des deux meurtres. C'est lui qui a tué. C'est lui qui l'a manipulé. Le procès de ce couple diabolique s'ouvre le 30 novembre 1999 devant la cour d'assises de Lens. Danielle Doyonna a choisi sa ligne de défense. Elle a été manipulée par son amant. Ce que viennent en quelque sorte confirmer les experts psychiatres qui disent que Patrick Sarrazin est un pervers narcissique.
3: C'est un personnage de bande dessinée, si vous voulez. Le justicier amoral, le justicier dangereux, au-dessus des lois, qui, dès lors que rien ne l'arrête, peut tout, tout.
0: D'accord. Mais Danielle Doyonna a tout de même pris une part active à l'élimination de son mari. C'est elle qui lui donne par 3 fois le somnifère. Et elle prend aussi une part très active dans l'assassinat du jeune Sébastien Faisan. C'est elle qui l'appâte. Ça explique le verdict. Patrick Sarrazin est condamné à la réclusion criminelle à perpétuité pour 2 assassinats. Et elle, Danielle Doyonna, redevenue Danielle Guillet de son nom de jeune fille, elle est condamnée à 30 ans de réclusion criminelle pour 2 complicités d'assassinat. Quelle histoire, vraiment quelle histoire. Pour la débriefer, je suis avec Maître Jacques Dufour du barreau de Lyon. Maître, vous étiez dans ce dossier partie civile, c'est-à-dire que vous étiez l'avocat de la famille du jeune Sébastien Faisan. Je suis très content de vous avoir trouvé parce que je me suis dit, une affaire de 95, plus personne ne va s'en souvenir. Elle m'a intéressé parce que c'est une affaire du temps du Minitel, que quelque part elle a sa place dans l'histoire du crime. Et quand on vous a appelé pour vous inviter, vous nous avez dit, ah mais je m'en souviens très bien, j'ai toujours gardé le dossier et je le montre aux stagiaires qui viennent à mon cabinet. Et pourquoi donc?
5: Pourquoi? Tout simplement parce que pour des stagiaires, l'avocat c'est le pénaliste. Et quel plus beau dossier, quel plus malheureux dossier que celui-ci a présenté à un jeune stagiaire. C'est un dossier à tiroir, vous l'avez fort bien démontré et expliqué à l'instant. Et par conséquent, c'est un dossier qui marque les esprits et qui marque tous les stagiaires auxquels j'ai pu présenter cette affaire.
0: J'adorerais aller vraiment au fond de ce dossier, mais il me faudrait une petite semaine pour le lire pièce par pièce. Alors tout l'enjeu de cette affaire, et notamment l'enjeu de la cour d'assises, était de départager les responsabilités. Ils ont toujours été là, tous les deux, mais est-ce que lui l'a à ce point manipulé qu'elle aurait pu bénéficier de circonstances atténuantes? Le verdict est clair, la cour d'assises répond non. Il prend perpète, elle prend 30 ans, ce sont des peines assez proches, finalement, à un iota après qui va jouer sur la libération conditionnelle. Donc, Danielle Doyonna n'a pas été victime d'un pervers manipulateur?
5: C'est ce qu'elle a soutenu tout au long de l'instruction, c'est ce qu'elle a soutenu ou tenté de soutenir tout au long du procès, et la cour ne s'y est pas trompée, il est apparu qu'elle avait eu un rôle très actif. Un rôle déterminant, tout d'abord dans l'assassinat de son mari, et ensuite dans la mort tragique du jeune Sébastien.
0: Mais elle n'est pas manipulée, elle n'est pas une chose au service de ce grand pervers qui est Patrick Sarrazin.
5: Elle l'a dit, elle l'a affirmé, elle l'a soutenu, mais encore une fois, tous les éléments du dossier ont démontré le contraire. Elle était en admiration devant lui, c'est une certitude, elle était subjuguée par lui, elle était amoureuse de lui, mais elle l'a suivi sans rechigner et sans aucune hésitation et sans difficulté.
0: Mais comment se fait-il que cette femme, qui est une mère de famille, qui élève trois garçons, bascule à ce point-là, au point de devenir complice de deux assassinats. Qu'est-ce qui s'est passé dans cette vie-là? Elle s'ennuyait à ce point qu'il lui fallait de la fantaisie?
5: Oui, certainement. Certainement, ça n'était un secret pour personne. Elle avait vécu 10 ans de mariage sans histoire avec son mari. Et au bout de 10 ans, le couple s'était délité. Il n'y avait plus d'envie, chacun menait sa vie de son côté. Elle a commencé à mener une vie très débridée avec le Minitel, vous l'avez dit. Elle a eu quelques expériences qui n'ont pas été très satisfaisantes. Et lorsqu'elle est tombée sur Patrick Sarrazin, ça a été le véritable coup de foudre. Ça a été l'amour fou.
0: Il ouvre des horizons sexuels, disons les choses. C'est ça. Elle avait fait l'amour papa dans maman pendant des années, et là, tout d'un coup, finalement, Patrick Sarrazin lui ouvre des horizons inconnus.
5: Il semblerait que oui. Il semblerait que oui, puisque il ne ressort pas des éléments du dossier qu'auparavant, elle se livrait à l'échangisme, comme elle a pu le faire lorsqu'elle a connu, ou dès qu'elle a connu, Patrick Sarrazin. Donc oui, sexuellement, elle a découvert des choses de façon évidente avec lui.
0: Et vous pensez que lui, depuis le début, l'a choisi elle? Parce qu'elle est manipulable?
5: Non, je ne le pense pas.
0: Il est amoureux?
5: Il est amoureux, oui. Elle est amoureuse de lui et lui est très épris d'elle. Vous avez cité
0: sincèrement?
5: Cette lettre. Oui, certainement.
0: La lettre est une manipulation?
5: Ça n'est pas certain du tout. Il y a eu d'autres lettres qu'il lui a écrites. Et d'amour, oui. Et c'est un amour qui existait avant les faits, pendant les faits, qui existait après, pendant sa détention.
0: Lui, il est ce qu'on appelle, j'ai dit, sans foi ni loi, mais au fond sans morale, sans aucun repère moral, capable de tuer pour 100 francs, aurait-il eu les cotes des cartes de crédit, au fond, ça aurait été moins de 1000 francs. Donc tuer pour moins de 1000 francs, lui, ça ne lui pose aucun problème. D'ailleurs, est-ce qu'on est sûr qu'il n'a tué que ces deux-là?
5: C'est une bonne question. Tout d'abord,
0: on a cherché.
5: Est-ce qu'il a tué pour 100 francs? C'était une interrogation. Du reste, j'apporte une petite précision, pour le décès de Sébastien, il s'est agi d'un meurtre et non pas d'un assassinat.
0: Ils n'ont pas retenu la préméditation?
5: Non, non. Donc la question reste entière, elle a été posée, les jurés ont répondu par un négatif. Pour eux, il n'y a pas eu de préméditation. Donc il y a eu le vol de ces 100 francs, la carte bleue qui a été dérobée, mais on n'a jamais su s'il avait décidé, dès le départ, de supprimer Sébastien.
0: Maître Dufour, à l'issue de cette instruction, quel est pour vous le mobile du meurtre de Sébastien Faizan?
5: Question bien compliquée, bien complexe, à laquelle personne n'a su apporter de réponse. Le mobile, nous pensions que c'était le vol crapuleux, et qu'il fallait se débarrasser à tout prix de Sébastien. Du reste, il l'avait expliqué à sa compagne d'alors, que s'il y avait la moindre difficulté, il n'y aurait pas de témoin et qu'il était tout à fait disposé, tout à fait prêt à supprimer Sébastien.
0: C'était prévu avant. Éliminer Sébastien Faizan.
5: En cas de difficulté, oui, il ne fallait laisser aucun témoin, il fallait le supprimer, il fallait l'éliminer.
0: Mais a priori, il n'y a pas eu de difficulté. A priori.
5: C'est ce que les parties civiles supposaient, c'est ce que les parties civiles ont pensé, mais ça n'est pas ce que la cour d'assises a retenu.
0: Non, a priori, ils donnent ses codes de carte de crédit. Ils savent pas avant de le tuer que les codes sont faux.
5: Non, en aucune façon. Donc, a priori, ils ont le peu d'espèces qu'ils ont trouvées sur lui, ils ont sa carte bancaire, donc ils n'ont aucune raison de le supprimer. Et pourtant, c'est ce qu'ils ont fait.
0: Mais Patrick Sarrazin, d'où tient-il cette faiblesse morale qui consiste à tuer un homme pour de l'argent, pour si peu d'argent?
5: L'explication réside peut-être dans le précédent assassinat, cette fois-ci, celui de Gilles de Jonas. Puisque là, les enjeux financiers étaient beaucoup plus importants, puisqu'en supprimant le mari pour des motifs que l'on peut considérer comme faux, puisqu'ils ont toujours affirmé que c'est parce que Gilles aurait été violent avec son épouse, ce qui n'a nulle part été démontré, en aucune façon.
0: Qu'il l'a violé.
5: Ça ne résulte, à notre sens, que de leur imagination. Mais l'intérêt du premier Gilles de Jonas, c'est qu'il y avait un crédit sur la maison qui était épongé de par le décès de Gilles de Jonas, et il y avait aussi une assurance vie. Une assurance vie de 900 000 francs, si j'ai bonne mémoire, ce qui représente tout de même plus de 130 000 euros. Et là, l'intérêt financier était évident.
0: L'intérêt de Daniel Doyonin, pas l'intérêt de Patrick Sarrazin.
5: Patrick Sarrazin est sans emploi, Patrick Sarrazin connaît des difficultés, le Minitel rose coûte une fortune, et il faut de l'argent pour cela. Et par conséquent, le meurtre de Jules de Venas était parfait pour trouver cet argent.
0: Parlez-nous de lui. Parce que vous l'avez vu à la cour d'assises pendant les nombreuses journées qui ont duré ce procès, je crois 5-6 jours.
5: Une semaine, oui. Quatre ou cinq jours, oui, c'est ça, oui.
0: Quelle sorte d'homme est-il? Parce que ça, c'est une faiblesse pour nous qui ne l'avons pas connu. On a l'impression d'un homme d'un cynisme incroyable, d'une légèreté morale incroyable. À quoi ressemble-t-il et qui est-il?
5: Un personnage inquiétant. Impressionnant, pas un gabarit très impressionnant, mais son visage, lui, en fait, l'était. Il faisait peur.
0: Il faisait peur physiquement.
5: Son regard. Et puis surtout, raide dans ses bottes. Une certitude absolue. Il a expliqué tout ce qu'il a pu faire. Il a expliqué le déroulement des opérations, si je puis dire,
0: froidement.
5: Avec un détachement, oui, avec une froideur inquiétante, vraiment
0: donc,
5: inquiétante.
0: Pas d'affect.
5: Nullement. Absolument pas d'affect. Et c'est ce qui a marqué les esprits.
0: Et c'est pour ça qu'il prend perpète. Elle a de l'affect?
5: Pas davantage. Qu'il s'agisse de l'assassinat de son mari ou du meurtre de Sébastien. C'est pareil. Elle est active, elle participe, elle prend part aux opérations. Et après coup, il n'y a pas de regrets, il n'y a pas de remords, encore moins. C'est quelque chose. D'ailleurs, les événements qui sont déroulés après la mort de Sébastien le démontrent amplement. On reprend un cours de vie tout à fait normal. Le soir des faits, ils ont visionné.
0: On regarde des cassettes porno
5: qu'on est allé chercher dans le coffre de la victime. Avant cela, on a essayé d'aller chercher au distributeur un peu d'argent. Donc ensuite, on rentre se coucher, on visionne des cassettes vidéo. Le lendemain, vous l'avez dit, de nouveau, on va reprendre le cours normal des choses, si je puis dire, avec un couple échangiste.
0: Oui.
5: De son côté, elle prépare des gâteaux pendant la journée, on réceptionne le soir, on festoie, du champagne, il y a des rapports, ça a été démontré, sans la moindre gêne, sans la moindre réserve.
0: Au fond, le Minitel, cette année-là, en 1994, a permis à deux grands tordus de se rencontrer, un peu par hasard.
5: Oui, assurément.
0: C'est ça l'histoire de ce double crime. Ce sont les hasards des rencontres Minitel qui mettent deux personnes sans aucune morale face à face, puis main dans la main.
5: Et qui ne se seraient sans doute jamais rencontrés si Minitel n'avait pas existé à l'époque. Oui, nous sommes d'accord.
0: Patrick Sarrazin est un pervers narcissique, disent les psychiatres. Ça veut dire qu'il est extrêmement dangereux. Ça ne se soigne pas, ce type de perversion.
5: C'est ce qu'on laissait entendre, ou plutôt c'est ce qu'on dit, de façon précise, les experts, oui. Pour eux, ils avaient beaucoup d'interrogations quant à l'avenir, le concernant.
0: Il est condamné à perpétuité en 1999. Est-il toujours en détention, à votre connaissance?
5: Je pense qu'il l'est encore, mais je n'en ai pas la certitude. De son côté, j'imagine que elle est sortie. Oui, puisqu'elle avait été condamnée à 30 ans de réclusion.
0: Libérable à 15 ans, avec des ruses de peine.
5: Il y a quelques années, oui. Mais lui, j'imagine qu'il est encore. Il avait été condamné à la réclusion criminelle à perpétuité, mais avec une période de sûreté de 22 ou 24 ans.
0: Oui, le max.
5: À l'époque, oui.
0: Merci beaucoup, maître, d'avoir ouvert ce dossier pour nous.
5: Je vous en prie.
0: Tant d'années après, c'est assez rare de trouver des avocats qui se souviennent comme ça de dossiers, parce que les dossiers s'entassent, les dossiers passent, et on est incapable de les raconter. Quand nous-mêmes, je me souviens très bien, quand on fait entrer l'accusé, on allait réveiller comme ça de vieilles histoires, il fallait qu'on rappelle l'histoire aux avocats qui l'avaient souvent oubliée. Merci infiniment, maître Dufour.
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7: Le crime que je vais vous raconter est d'une violence inouïe. Et je vous préviens, vous devrez vous asseoir sur le pourquoi. 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Vous trouverez le débrief de cette histoire dans un autre podcast avec Étienne Manteau, procureur de la République de Besançon, avocat général au procès. J'ai écrit ce récit avec Thomas Audouard, réalisation Boris Paczynski.
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7: Cette histoire commence au son d'une tronçonneuse. Ça fait peur. Il y a de quoi. Mais la victime qu'on va découvrir dans un instant n'a pas été massacrée à la tronçonneuse. Elle a été lardée de 26 coups de couteau et fracassée à coups de pierre.

Le 15 décembre 2016, deux bûcherons viennent couper du bois de chauffage à la tronçonneuse dans une forêt du Franois, dans le Jura. Ils abattent un arbre, ils le débitent, et puis ils avancent pour en chercher un autre. Et soudain, dépassant d'un tas de feuilles, ils voient une forme, une masse de couleur rose. Ils s'approchent. C'est une jambe. C'est une jambe humaine. Naturellement, ils appellent les gendarmes.

C'est une femme, entièrement nue, jeune, entre 15 et 25 ans. Rousse, avec de longs cheveux. Elle est sur le dos, les bras le long du corps et les jambes étendues. Et son visage, mon Dieu, son visage, elle est méconnaissable. Sa tête est défoncée, sa mâchoire explosée, ses dents fracassées. Et c'est pas tout. Elle a reçu des coups de couteau aussi, au cou et au flanc droit. C'est un massacre. C'est pas un massacre à la tronçonneuse, mais c'est un massacre tout de même. À partir de là, on cherche l'assassin. Et en parallèle aux abords du cadavre, on cherche toutes les preuves qu'on pourra collecter. 50 gendarmes débarquent sur place, avec des chiens, des hélicos, et les experts, bien sûr, les tics, qui font un premier constat. Il n'y a pas de sang sur place, sous le cadavre. Enfin, pas une quantité de sang qui colle avec ce qu'a subi cette femme. Elle a beau été tuée ici, hein. Elle a été tuée ailleurs, c'est clair. Moi, elle a été habillée ailleurs aussi, hein, parce que nos gars ont ratissé les alentours, ils n'ont trouvé aucun vêtement. Donc elle est tuée ailleurs et transportée ici nue. Nue, ce qui ne facilite pas son identification. Le seul indice est un bracelet qu'elle porte au poignet droit. Très ordinaire. C'est pas avec ça qu'on va lui coller un nom. Et regarde bien. Regarde, elle a les jambes parfaitement épilées. Et le pubis aussi qui est bien rasé. Ça, c'est une femme qui s'occupait d'elle, ça. C'est pas une marginale, ça. Alors, on cherche d'abord dans les fichiers de police et de gendarmerie. Est-ce qu'une jeune femme est portée disparue dans la région ? J'en ai une. Une étudiante japonaise qui vit à Besançon. Naromi Kurosaki. Elle est signalée disparue depuis 10 jours. Japonaise, tu dis ? Elle a pas une tête de japonaise, la fille qu'on a trouvée. Ah, parce que tu sais quelle tête elle a, toi ? Elle a la tête écrabouillée, bordel. Et moi, j'ajoute que les japonaises ont souvent la peau blanche, et pas jaune, comme on le dit souvent, et bêtement. Et les cheveux roux, ma foi, eh ben, peut-être que c'est une couleur. Va falloir vérifier. En tout cas, c'est une piste qu'il ne faut pas négliger. D'autant que dans la résidence universitaire de Besançon, où est logée Naromi Kurosaki, l'un des voisins a entendu des cris la nuit de sa disparition. Cette japonaise de Besançon est peut-être donc la femme retrouvée massacrée dans le bois du Franois. C'est à 1 heure de route. Ça tient. L'ADN va régler la question. Il s'agit de prélever, par exemple, un cheveu sur la brosse de la japonaise dans la chambre de sa CTU et de comparer son ADN à celle du cadavre. Et on saura. Il faut juste être patient.

0: Et maintenant, allons assister à l'autopsie. Alors, dans l'ordre, d'abord les coups de couteau. J'en ai dénombré 26, mais aucun n'est mortel. Ce qui l'a tué, c'est le traumatisme crânien qu'il a subi, les coups qu'elle a reçus sur la tête.
1: Des coups portés avec quoi, docteur ?
0: Je dirais bien une pierre, une grosse pierre, ou une matraque, en tout cas un objet lourd. Et pour ce qui est du visage, je n'écarte pas l'idée, mais sans certitude, qu'on a pu lui frapper le visage contre le sol.
1: D'accord. Et c'est tout, docteur ?
0: Ah non. Il y a du sperme dans le vagin. Et donc on va très vite avoir un ADN.
1: Et on l'a vite. Et c'est un homme. Mais est-ce que c'est l'ADN de l'assassin ?
2: Bah, c'est pas sûr du tout. Elle a très bien pu avoir une relation sexuelle consentie avec un homme et se faire tuer par quelqu'un d'autre juste après.
0: Sauf qu'on identifie le même ADN dans une tache de sang sur le pied du cadavre. Et surtout le même ADN sur un arbuste à proximité du cadavre. Celui qui a éjaculé est le même que celui qui a tué et transporté le cadavre. Ça serait si simple s'il était dans le fichier, mais il n'y est pas. Et il n'est pas non plus dans les fichiers suisses. La Suisse, c'est juste à côté.

0: Ça y est. Ça y est, on a les résultats de la comparaison ADN avec la japonaise. Le cadavre, c'est pas elle. L'inconnue du Franois, comme l'appelle désormais la presse, reste une inconnue. Avec un vrai sujet d'étonnement. Comment se fait-il que personne n'a signalé la disparition de cette jeune femme? L'Institut de recherche criminelle de la gendarmerie dégaine alors une technique étonnante. Les experts demandent à leurs collègues du Jura de leur envoyer un scanner du visage de la victime.
1: Vous comprenez, à partir du scanner, on va pouvoir procéder à une reconstitution faciale. Et nous devrions obtenir un visage assez proche, je pense, de celui de la victime, quoi.
0: Ça donne une jeune fille aux traits fins et à la chevelure rousse. Les gendarmes ont maintenant de quoi lancer un appel à témoins. Et donc le visage issu de la reconstitution faciale est publié dans la presse. Et dans la foulée, naturellement, ça dégringole. Gendarmerie, j'écoute.
2: Voilà, bonjour. Je vous appelle parce que je pense que je connais la jeune femme qui a été assassinée.
0: 150 appels qui dégringolent littéralement sur les gendarmes. Vous imaginez le temps que ça va prendre de vérifier tout ça, y compris les appels les plus bradzingues, au cas où. Et à la fin, ça ne donne rien. Rien. Rien. Alors les gendarmes se replient sur la téléphonie. Ça aussi, c'est une sacrée montagne à escalader. La liste de tous les téléphones qui ont accroché des bornes dans la zone du Franois est pas sur 24 heures. Sur 6 jours au moins. Parce qu'on ne sait pas quand le cadavre a été déposé dans le bois. D'après le légiste, la jeune femme est morte le 9 décembre. On l'a retrouvée le 15. C'est donc la liste de tous les téléphones qui sont passés dans le coin entre le 9 et le 15 décembre qu'il faut exploiter. Alors bien sûr, le Franois, c'est pas le périphérique parisien. Mais vous ne pouvez pas savoir le nombre de gens qui sont passés dans le coin en 6 jours. À court terme, ça ne donne rien. Et voilà, il n'y a pas d'autre piste. Et les semaines s'écoulent.

0: Deux mois après la découverte du cadavre, en février 2017, la cellule d'enquête de la gendarmerie reçoit un appel prometteur. Un appel de leurs collègues de la brigade de Saint-Laurent en Grand-Vaux.
1: On a peut-être un profil qui peut vous intéresser. C'est un bûcheron de chez nous. Il fait venir des jeunes bulgares, soi-disant pour s'occuper de chez lui pendant qu'il gère son exploitation. Mais bon, on a eu trois plaintes de trois de ces jeunes femmes pour des agressions sexuelles. Et pas que d'ailleurs, parce que d'après les filles, le gars est devenu quasiment proxénète, quoi. Il les oblige à coucher avec des hommes qui les représentent. Et alors, comme je sais que dans l'affaire sur laquelle vous êtes, là, vous n'arrivez pas à identifier la fille, ben, je me suis dit, c'est peut-être une des Bulgares, quoi. Enfin, je pense que ça mérite d'être vérifié, en tout cas.
0: Et un peu. Mais on lui fait un test ADN, et c'est pas lui. En mars 2017, trois mois après la découverte du cadavre, les gendarmes du Jura reprennent contact avec leurs homologues de la police de Lausanne, en Suisse, pour découvrir que depuis des semaines, trois prostituées roumaines ont disparu de la circulation. Et si l'inconnue était l'une de ces trois? Finalement, au bout de quelques jours, on en retrouve deux. Il n'en manque donc plus qu'une à l'appel.
1: Elle s'appelle Mihaela Miloiu. M-I-L-O-I-U. Elle a 18 ans. On a retrouvé sa carte d'identité roumaine sur un chemin. C'est une promeneuse qui nous l'a rapportée et qui nous a dit quelque chose d'assez inquiétant. C'est-à-dire qu'à côté de la trouver la carte, il y avait, nous a-t-elle dit, une tache de sang. Bon, nous, sur le moment, on s'est dit que c'était un chasseur, quoi. Donc, on n'est pas allé voir, quoi.
0: Et donc, eh ben, la carte d'identité a rejoint les objets trouvés. Et finalement, elle a été renvoyée aux autorités roumaines. Et si c'était elle, l'inconnue, Mihaela Miloiu. Heureusement, les policiers suisses ont gardé le nom de la dame qui leur a ramené la carte d'identité roumaine. Ben, je leur ai dit qu'il y avait cette tache de sang, quoi. Je leur ai même montré une photo, mais ça n'a pas eu trop l'air de les intéresser. Vous avez une photo? Ben oui. Attendez. Regardez. Ah oui? Une sacrée tache. Au moins 2 mètres de long sur 1 mètre de large. Et la photo permet aussi de retrouver l'endroit précis où la dame a ramassé la carte. Venez avec moi, on va aller voir. Naturellement, des mois plus tard, il n'y a plus de traces. Mais il y a de l'espoir. On a de la chance, c'est du béton. C'est pour eux le béton. On va peut-être pouvoir trouver du sang dans l'épaisseur. Et on en trouve du sang. Et de ce sang, on extrait un ADN féminin. C'est possiblement l'ADN de l'inconnue du Franois. Mais est-ce que c'est celui de Mihaela Miloiu, la jeune prostituée romaine de 18 ans? Là encore, c'est pas compliqué de vérifier. La police roumaine soumet ses deux parents à un prélèvement ADN. On compare, et voilà. C'est bien elle. L'inconnue n'est plus une inconnue. L'inconnue a un nom. Mihaela Miloiu. Alors, qui a mis cette fille sur le trottoir dans la région de Lausanne, en Suisse? Le mieux, c'est peut-être d'aller se rencarder en Roumanie, d'interroger ses parents, par exemple. Des braves gens, complètement dépassés par les événements. On commence par les rassurer. Vous allez pouvoir récupérer le corps, hein, pour l'enterrer dans votre village. Vous pouvez nous expliquer, par l'intermédiaire de qui, est-ce que Mihaela, c'est s'est retrouvée à se prostituer en Suisse. Si vous le savez, bien sûr. Les parents se sont saignés aux quatre veines pour que leur fille aille au lycée. Un bon lycée. Et c'est là qu'elle a rencontré le diable. Un garçon qui s'appelle Dafinal Bocciano. Elle en est tombée folle amoureuse. Et à partir du moment où elle a rencontré garçon, petit à petit, elle a coupé les ponts avec nous. Et quand elle a eu 18 ans, eh ben elle s'est envolée avec lui pour Lausanne. Et là-bas, il l'a mise dans les pattes de son cousin, Luciano Bocciano, déjà installé comme proxénète sur les bords du lac Léman. Et elle s'est retrouvée à l'abattage dans un appartement avec deux autres jeunes Roumains. Du jour au lendemain, elle s'est mise à gagner beaucoup d'argent, dans les 1500 euros par jour. Elle donnait la moitié à son macro et elle gardait le reste pour elle. Triste vie, triste fin. Ça tombe bien, Luciano Bocciano et ses amis sont sur écoute depuis un bon moment. La police suisse les a à l'œil. Et donc, on remonte les enregistrements. Et c'est très très intéressant. Le 30 novembre, 15 jours avant qu'on ne découvre le corps en France, le maquereau est inquiet.
1: Je sais pas où est Miel. Elle a disparu depuis hier. Il faut absolument que je retrouve.
0: Donc, Miaela a disparu le 30 novembre. On peut imaginer qu'elle a été tuée dans la foulée. Par qui ? Alors, réfléchissons un peu. On sait que le meurtrier s'est blessé, hein, puisqu'on a retrouvé son sang sur les pieds de la victime. Donc, soit il s'est blessé pendant le meurtre, soit il s'est blessé pendant le transport du cadavre. Et là, les gendarmes commencent à faire le tour de tous les hôpitaux du coin, un par un. Oui, voilà, un homme qui se serait présenté pour une blessure, possiblement à la main, autour du 30 novembre dernier. Vous pouvez regarder dans vos fichiers et dresser une liste, hein ? Vous nous tenez au courant ? Il faut un peu de temps pour que tout ça remonte, mais un mois plus tard, bingo ! Un appel de l'hôpital de Pontarlier.
2: Nous avons un patient qui s'est présenté chez nous aux urgences le 30 novembre à 6h50 du matin. Il présentait une coupure importante à l'index droit et nous avons dû lui faire des points de suture.
0: Et dites-moi, vous avez un nom ?
2: Ah oui, oui, absolument. Alexandre Verdure. Comme la verdure.
0: Eh ben voilà, on a enfin un nom, Alexandre Verdure. Les gendarmes se rencardent sur son compte. C'est un jeune de 30 ans qui habite à Mout, dans le Doubs, pas très loin du Franois. Il vit en concubinage avec une femme, avec laquelle il a un enfant de 4 ans. Il est agent de sécurité, il traverse la frontière tous les jours pour aller travailler à Lausanne. Et il est aussi gendarme réserviste à la gendarmerie de Mout. Et il est inconnu au fichier. Autrement dit, il n'a pas du tout le profil. Du tout. Et pourtant, j'ai regardé sa téléphonie le soir de la disparition de Miaela, et probablement de son meurtre. Figure-toi qu'il a coupé son téléphone pendant plusieurs heures. Et ça, il le fait jamais. On a vérifié. Tiens. Est-ce que ce gendre idéal aurait une part sombre ?

0: Alexandre Verdure est interpellé à la sortie de son travail, un peu moins d'un an après le meurtre de Miaela. Et il est placé en garde à vue à Besançon. Bien, monsieur, nous allons procéder à un prélèvement de votre ADN. Je vais vous demander d'ouvrir la bouche afin que je prélève un peu de votre salive avec ce coton-tige. Allez-y, ouvrez la bouche. Bien. Voilà. Et on va comparer, bien sûr, son ADN avec la tache de sang retrouvée sur les pieds de la victime. D'après le labo qui a été prié de se mettre une pile, on aura le résultat dans 5 heures. Et en attendant, interrogatoire. Le nom de Miaela Miloyou ne vous dit rien? Non, strictement rien. Vous vous êtes présenté à l'hôpital de Pontarlier le 30 novembre pour une blessure à la main. Vous avez fait ça comment?
1: J'ai tapé un chevreuil sur la route. Et comme il n'était pas mort, j'ai voulu l'achever comme j'ai un couteau dans la voiture. Et voilà, je me suis blessé.
0: Ouais. Les gendarmes interrogent aussi sa compagne. En explorant la téléphonie de son chéri, ils ont remarqué que la nuit du crime, elle a tenté de le joindre 17 fois. Et qu'à chaque fois, elle est tombée sur son répondeur. Cette nuit-là, il n'est pas rentré. J'étais morte d'inquiétude. Et il est arrivé au petit matin. Il était couvert de sang. Je lui ai dit de mettre tout ça dans la machine. Et j'ai fait tourner la machine. Voilà. Ça ne laisse pas beaucoup de doutes quant à la culpabilité d'Alexandre Verdure. Et finalement, en fin d'après-midi.
2: Bien, j'ai les résultats, ils sont positifs. Le sang retrouvé sur le pied de la victime est bien celui d'Alexandre Verdure. Et la comparaison ADN confirme que le sperme retrouvé dans le vagin de la victime est aussi le sien.
0: Et l'oiseau est mis en examen pour meurtre et placé en détention provisoire. À ce stade, il n'a rien avoué.

0: Trois semaines plus tard, Alexandre Verdure écrit une lettre au juge d'instruction pour lui servir une nouvelle version. Il s'agit évidemment pour lui de justifier la présence de son sperme et de son sang sur le cadavre. Voyons comment il se dépatouille. En fait, ce soir-là, j'ai fini mon travail à Lausanne vers 23h30. Et alors, j'ai pris l'avenue de Genève. Je suppose que vous savez ce qui se passe sur l'avenue de Genève. Disons que, bon, il y a pas mal de prostituées. Et là, bah, juste au niveau de la station-service, je sais pas si vous voyez où elle est, j'ai vu une fille, elle était en train de se faire tabasser par un homme. Alors, je me suis arrêté, et je lui ai proposé de monter dans ma voiture, quoi. Pour la protéger, quoi. La protéger. Tu parles? Et là, il dit que dans la voiture, elle lui a proposé une passe. Et qu'il a dit oui. Ils ont fait crac-crac dans un coin sur le capot de la bagnole. Et là, dans une voiture noire, auraient surgi deux hommes en noir, dont un avec un pistolet à la main. La suite est improbable. Donc ils se sont mis à fouiller ma voiture et ils sont tombés sur le couteau que j'ai toujours dans la boîte à gants. Et là, il y en a un, il a pris le couteau, il a attrapé la fille, ils sont écartés un peu et il l'a tué, quoi. Et après, ils m'ont dit de me débarrasser du corps, que si je le faisais pas, ben, j'aurais des ennuis. Je suis allé voir le corps, et il y avait mon couteau qui était planté dans le cou de la fille. Voilà, c'est en la levant que je me suis blessé, quoi. Et là, il raconte qu'il a mis le cadavre dans sa voiture avec la ferme intention d'aller à la gendarmerie où il est réserviste. Sauf que je me suis aperçu qu'il me suivait, les gars. Donc j'ai été pris de panique, j'ai accéléré pour leur échapper, et finalement, j'étais mort de trouille. J'ai décidé de me débarrasser du cadavre au froid noir. Et selon vous, qui étaient ces hommes? Ben... son proxo, je pense. Enfin, le proxo de la fille. Et il avait un type avec lui. Voilà, quoi.
1: Voilà quoi? La vérité?
0: On en doute. La nuit du crime, le téléphone...

exécution, là où les soi-disant hommes en noir auraient tué Miaela. Dans les mêmes conditions. De nuit. Une nuit sans lune. Quand les gendarmes éteignent les phares de la voiture, on n'y voit pas du tout. J'avoue que je ne comprends pas, monsieur Verdure, comment vous avez pu nous donner tant de détails. On voit strictement rien du tout. Si vous restez sur cette version au procès, monsieur Verdure, vous ne convaincrez personne.

0: Le procès d'Alexandre Verdure s'ouvre le 9 décembre 2020 devant la cour d'assises du Doubs, à Besançon. Ses avocats ont prévenu la presse, ils plaideront l'acquittement. Ils n'ont pas le choix. Leur client n'a pas bougé d'un iota. Je vous le redis, hein. C'est pas moi qui l'ai tué. Ça n'est pas lui qui l'a tué, et c'est forcément le clan Boccianu, le clan de son proxénète. Théorie largement contestée par l'accusation. Les Boccianu se sont inquiétés de la disparition de Mademoiselle Milouyou. Ils l'ont cherché. Toutes les écoutes le démontrent. Mais non, monsieur l'avocat général, enfin, regardez leur téléphonie. Ils ne l'ont pas appelé tant que ça. Et pour cause. Parce que c'est eux qui l'ont tué. Ils l'ont tué parce que Mademoiselle Milouyou voulait rentrer en Roumanie. Ils l'ont tué parce qu'ils allaient perdre l'une de leurs meilleures gagneuses. Alors que mon client n'a aucun intérêt dans ce meurtre. Aucun mobile. Ça, en revanche, c'est bien vrai. Faute d'aveu, on n'a pas de mobile. Le coup de grâce est porté par l'expert psychiatre. Nous faisons face à une personnalité que je qualifierais de psychopathique et mégalomaniaque. Et j'ajoute, intolérante à la frustration. Je considère que M. Verdure présente une dangerosité extrême avec un risque majeur de récidive. Au terme de 3 jours de procès et de 3 heures de délibéré, Alexandre Verdure est condamné à 20 ans de réclusion criminelle. Comme il se dit innocent, il fait appel. Deuxième procès en septembre 2021 devant les assises du Jura. Pour l'occasion, les parents d'Alexandre Verdure ont engagé un détective privé, Roger Marc Moreau. Ils ont cassé leur tirelire pour rien. Leur fils est encore plus lourdement condamné. 30 ans au lieu de 20 ans. Faut toujours réfléchir quand on fait appel. À part ça, on sait toujours pas pourquoi il l'a tué. Que dis-je tué ? Massacré. 26 coups de couteau. Bam, bam, bam. Et puis, un gros coup de pierre sur la tête. Boum ! Pourquoi ?
1: Pour commenter son histoire du jour, Christophe Ondelat reçoit un invité, acteur direct de son récit.
0: Je vous ai raconté l'enquête sur le meurtre en 2016 dans la région de Lausanne, en Suisse, d'une prostituée roumaine de 18 ans qui s'appelait Miaela Milouyou, tuée par un Français, Alexandre Verdure, condamné à 30 ans de réclusion criminelle, mais qui n'a pas reconnu les faits. Et cette histoire, je la débriefe avec vous, Étienne Manteau. Vous êtes procureur de la République de Besançon et vous étiez avocat général au premier procès. Premier pourquoi ? D'abord, pourquoi est-ce qu'il a vu ? Pas d'après vous, Alexandre Verdure, puisqu'il est coincé par l'ADN. Pourquoi il nie l'évidence ?
2: Pourquoi il ne le reconnaît pas ? Eh bien parce que il a été assisté par sa famille, par ses parents qui étaient là lors du procès, qui ont redit que leur fils ne pouvait pas être l'auteur. Ils ont décrit ce père et cette mère, un fils complètement idéalisé, extraordinaire, le meilleur des fils. Bien sûr, on pouvait tout à fait entendre cet attachement à leur fils de ses parents, mais je pense que c'est une des clés principales de compréhension de ce positionnement de l'accusé. C'est

0: face à ce regard que portait sur eux, ce regard idéalisé des parents, il ne pouvait pas les décevoir en reconnaissant qu'il avait tué cette jeune prostituée.
1: En revanche, je pense que sa femme a témoigné au procès. Elle n'a pas beaucoup de doutes.
0: Oui, sa femme, effectivement, a eu des propos beaucoup plus rudes à l'encontre de son mari. Il venait d'avoir un enfant, mais elle a évoqué une relation qui devenait de plus en plus distante, où il était de plus en plus violent, intolérant à la frustration. Et effectivement, après sa mise en examen, elle lui a signifié qu'elle le quittait, ce qui a entraîné une tentative de suicide en détention de l'accusé, mais il a pu être sauvé. Et elle s'est montrée assez, voire très dure dans ses propos lors de l'audience de la cour d'assises.
1: Donc, Étienne Manteau, on n'a pas d'aveu. Et du coup, on n'a pas de mobile non plus. Moi, je n'ai toujours pas compris pourquoi il l'a tué et pourquoi il l'a tué avec une telle violence. Parce qu'il faut quand même en revenir au cadavre, aux 26 coups de couteau, aux gros coups de pierre sur le visage, à la mâchoire fracassée, etc., etc. Pourquoi ? Vous avez la réponse ?
0: Alors, j'ai une réponse probable. Seul Alexandre Verdure sait exactement ce qui s'est passé, mais l'enquête permet d'apporter des éléments assez précis. L'analyse de la téléphonie mobile de cette jeune femme, de la victime, met en évidence qu'elle a joint le numéro d'appel d'urgence suisse, le 117, à 0h52 le 30 novembre. On est à Crissier, dans la banlieue de Lausanne. Et ça veut, Monsieur Verdure l'a expliqué, il l'a fait monter dans sa voiture à un rond-point à Lausanne et ils sont partis en direction de la campagne. Le rapport sexuel, il dit l'avoir eu à Sulin, 15 km plus loin. Or, à Crissier, à mi-distance entre l'endroit où il l'a fait monter dans sa voiture et l'endroit où ils se sont garés, il y a un appel d'urgence qui est capté par le relais de Crissier à 0h52 et l'opérateur suisse décroche et personne ne répond. Cela veut dire que cette jeune femme a composé un appel d'urgence à 0h52 et que M. Verdure a mis un terme à cette communication téléphonique. Cela veut dire qu'elle était paniquée dès ce moment-là. Et ça s'explique parce que ses proxénètes l'ont expliqué. Ils donnaient comme consigne à ce que les prostituées aient des rapports sexuels à Lausanne même. Ils voulaient pouvoir exercer un contrôle assez précis des prostituées et il leur interdisait de partir à l'extérieur. Monsieur Verdure lui a imposé de partir à l'extérieur et ça l'a paniqué, ce qui explique cet appel d'urgence et ce qui explique très certainement un rapport sexuel ensuite arrivé dans ce lieu de campagne où il faisait nuit noire à Sulins, où elle a été très certainement paniquée, où le rapport sexuel a dû mal se passer. Et au regard de ce tempérament, de ces traits de personnalité de M. Verdure, intolérant à la frustration, il y a probablement eu une relation sexuelle très, très insatisfaisante. Et qu'il a
1: un viol pour dire les choses, non ?
0: Un viol pour dire les choses, absolument, et qu'il a très certainement mis en colère. Il faut savoir que dans l'histoire criminelle, les meurtres de prostituées sont assez classiques et sont généralement commis par des clients qui sont insatisfaits de la prestation du rapport sexuel. La prostituée est censée être une femme qui va leur donner tout le plaisir possible et quand la relation sexuelle est insatisfaisante ou trop rapide ou que sais-je, eh bien on a régulièrement des meurtres de prostituées qui sont commis à ce moment-là sous le coup d'une colère ou d'une frustration mal maîtrisée. Et je pense dans cette affaire que ce déchaînement de colère est en lien étroit avec cette panique, cette peur qui animait cette jeune femme et cette intolérance à la frustration qui a été décrite par les psychiatres chez l'accusé.
1: Mais moi aussi, ça m'arrive d'être en colère, et vous aussi sans doute. On n'est pas capable de massacrer quelqu'un de 26 coups de couteau, puis de lui fracasser la tête à coups de pierre. Est-ce que ça veut dire que Alexandre Verdure était en quelque sorte un psychopathe tapis dans l'ombre ?
0: Alors, psychopathe, le terme, je ne sais pas. En tout cas, ce que les psychiatres décrivent, c'est des choses et des conclusions qu'on lit rarement dans des dossiers de personnalité criminelle. Le premier expert va parler d'une dangerosité criminologique extrême, à tel point que la défense va demander une contre-expertise psychiatrique tellement ce premier rapport d'expert est sévère et défavorable à l'accusé. Et la seconde Expert psychiatre confirme un état dangereux, dira-t-elle, en rapport avec une violence dangereusement disponible. S'il se sent humilié ou mis en échec, ce sont les termes du rapport de la contre-expert psychiatre. Et cela vient par rapport à l'hypothèse que j'ai formulée, cela vient directement expliquer ce passage à l'acte particulièrement violent.
1: Mais ça veut dire que donc on avait un homme de 30 ans qui était installé à Mout, qui traversait la frontière tous les jours pour travailler en Suisse, qui avait une compagne, qui avait un enfant, et qui était une bombe qui n'attendait que d'exploser.
0: Absolument. Absolument, mais c'est assez classique. Et certains qui présentent des personnalités comme cela, fort heureusement, n'exploseront jamais. Mais là, dans cette configuration de toute puissance dans laquelle il s'installait progressivement, et effectivement, sa compagne l'a décrite une relation très agréable au début de leur relation, et une relation qui n'a cessé de se dégrader au fil du temps, vient expliquer cette montée en puissance avec un regard excusant tout de la part de ses parents également et qui peut expliquer au regard de l'expertise psychiatrique ce déchaînement de violence.
1: Alors j'ai regardé un petit peu la presse évidemment pour écrire mon récit, c'est assez étonnant parce que en fait tant que l'inconnu est inconnu, il y a énormément d'articles et à partir du moment où l'inconnu est une prostituée roumaine, ça n'intéresse plus personne. C'est terrible.
0: Oui, oui, c'est assez éloquent. Effectivement, lorsque les enquêteurs recherchaient vainement à identifier l'inconnu du Franois. Il leur a fallu sept mois pour y parvenir. Ce dossier de l'inconnu du Franois passionnait la presse. Et dès lors qu'on a mis un nom sur cette pauvre victime, une jeune femme de 18 ans, une prostituée roumaine, inconnue en France, eh bien, cela n'intéressait plus personne. Et lors du procès, d'ailleurs, le monde des parties civiles, parce que cette famille était très modeste, était vide, et les médias peu présents, c'est dire effectivement, c'est assez terrible, mais que la valeur des personnes n'est pas la même suivant qu'on est une jeune prostituée roumaine ou une jeune française insérée.
1: Donc il prend 20 ans en première instance. Vous êtes là à ce moment-là, vous avez réclamé combien ?
0: J'avais réclamé déjà le maximum légal encouru, 30 ans, puisque c'était un homicide qui était reproché à M. Verdure, sans circonstances aggravantes. Il faut savoir qu'à l'époque, les règles en matière de cour d'assises pour des crimes punis de 30 ans étaient assez particulières. C'est que si la cour d'assises ne prononçait pas 30 ans, la peine immédiatement disponible ensuite pour la cour d'assises était de 20 ans. La cour d'assises ne pouvait pas prononcer 29 ou 28. C'était 30 ou 20 ou 19. Et effectivement, le risque était très important pour l'accusé de faire appel, d'interjeter appel dans cette configuration, parce que le risque, c'est qu'il prenne la peine juste immédiatement supérieure, qui était 30 ans s'il interjetait appel, et c'est malheureusement pour lui ce qui s'est produit.
1: Pourquoi il prend que 20 ans ? Parce que les jurés ont un doute, à votre avis ?
0: Non, je ne pense pas. C'est que prononcer le maximum légal encouru, c'est toujours quelque chose d'assez rare quand on n'a absolument aucun antécédent judiciaire. En général, quand on n'a pas de casier, eh bien, les juges, les jurés ont du mal à prononcer ce maximum légal encouru. Et je pense que l'appel qu'il a interjeté, le fait de faire revivre à tous un second procès, son incapacité à reconnaître l'évidence, eh bien, finit par irriter les jurés. En tout cas, je pense que c'est ce qui explique que les jurés en appellent et finalement décidé de prononcer le maximum légal encouru.
1: Les proxénètes, les Boccianu, ils ont comparu devant le tribunal, enfin ils ont témoigné devant le tribunal.
0: Ils ont été entendus dans le cadre de l'enquête en Roumanie, puisqu'ils ont été expulsés de Suisse et qu'ils sont partis en Roumanie. Ils ont été entendus, mais dans ce dossier, quoi qu'en dise M. Verdure, c'est pas du tout leur ADN qu'on a retrouvé sur le corps de la victime, c'est uniquement l'ADN de M. Verdure, et surtout on l'a retrouvé dans un endroit très, très particulier qui était accablant pour l'accusé, c'est les ongles de la main droite de la victime avaient été coupés et que parce qu'elle s'était manifestement défendue de son agresseur et sous l'ongle coupé, on a retrouvé quand même l'ADN d'un homme et c'était l'ADN de M. Verdure également. Il se trouve qu'également ces proxénètes étaient sous écoute téléphonique et que les écoutes suisses était très très clair sur le fait qu'il n'avait aucun projet d'assassiner cette jeune fille. Au contraire, c'est une jeune fille qui leur apportait beaucoup d'argent et ils en prenaient plutôt soin. En tout cas, les écoutes téléphoniques montrent des personnes très très attentionnées de cette jeune femme qu'ils vont appeler ensuite, dans des termes très triviaux, de leur poule aux œufs d'or. Donc, ils ont été entendus en Roumanie et ils ont expliqué qu'ils étaient totalement étrangers à la mise à mort de cette jeune femme. Donc, leurs dépositions ont été lues sur procès-verbaux lors de la session de la cour d'assises, mais ils n'ont pas été convoqués pour déposer en présence à Besançon.
1: Je vous remercie infiniment, Étienne Manteau, d'avoir accepté d'évoquer cette affaire qui reste assez mystérieuse à la fin de l'histoire.
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1: La morale de mon histoire du jour est un peu difficile à admettre. Tant que vous n'aurez pas écouté mon récit jusqu'au bout, vous aurez du mal à la comprendre, mais la voici néanmoins. Méfiez-vous de votre cousin. Il s'agit d'une affaire criminelle de 1911 à Tours. Une enquête qui s'appuie beaucoup sur les experts de la police scientifique. D'où le choix de mon invité pour le débrief, à écouter dans un autre podcast, Philippe Marion, chef de la section physique-chimie au laboratoire de police scientifique de Lille et auteur d'un livre aux éditions du 81 qui s'appelle « Police scientifique, la véritable histoire des experts », livre dans lequel il évoque entre autres cette affaire. J'ai écrit cette histoire avec Nicolas Loupien, réalisation Mathieu Frey.
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1: Ma chère Marie-Louise, Damas l'a décidé, je vais à Tours. Voir les travaux dans notre future maison. Les choses avancent. Hein. Mais comme vous le savez, si je ne suis pas là pour presser les ouvriers, on y sera encore à la Saint-Clinclin. Et par ailleurs, j'en profiterai pour passer à la banque. Oh, c'est une bonne idée, Charles. Je n'en peux plus de vivre ici. Rueil-sur-Loire est un bien joli village, je ne dis pas le contraire, mais je m'y ennuie à mourir. Depuis le temps que je vous dis qu'il faut aller à Tours, et ces travaux qui n'en finissent pas, il est temps que vous vous remuiez un peu. C'est agaçant comme vous êtes lent. On dirait que vous ne voulez pas déménager. Mais non, Marie-Louise, où allez-vous chercher ça? Vous vouliez vivre à Tours, je n'ai jamais été contre. Cela étant, les travaux sont les travaux. Cela prend du temps. Mais croyez bien que je fais pour le mieux. Eh bien, j'attends de voir. En attendant, je vais me coucher. Bonne nuit, Charles. Bonne nuit, Marie-Louise. Il est comme ça, Charles. Obéissant. En vérité, cette idée d'aller vivre en ville à Tours ne l'emballe pas plus que ça. Il déteste les mondanités. Lui, resterait bien vivre dans leur petit village de la Sarthe. Mais bon, sa femme veut emménager dans une maison moderne à Tours. Et comme il ne lui dit jamais non, eh ben il a dit oui. D'autant qu'il en a les moyens. Son père est mort prématurément et lui a laissé une jolie rente. Acheter cette maison n'a pas été un problème. Mais bon Dieu qu'il préférerait rester dans la Sarthe. Et donc le lendemain, le 12 juin 1911, Charles Guillotin prend le train pour Tours. Il a prévu de dormir ce soir à l'hôtel et de rentrer demain dans la Sarthe. À peine arrivé à Tours, Charles commence par faire quelques emplettes. Il va d'abord récupérer quelques objets que lui a réclamé sa femme. Monsieur Guillotin, quel plaisir de vous voir. Que puis-je pour vous? Ma chère tante vous a commandé, je crois, une table à thé et une valise et des housses. Ah oui, oui, je les ai. Ne bougez pas, je vous les apporte. Il se rend ensuite à la pharmacie, s'arrête dans une librairie et dîne à son hôtel habituel. Et comme on est au mois de juin et qu'il fait encore jour, il décide malgré la pluie d'aller voir l'avancée des travaux dans sa maison du quai Paulbert. Auriez-vous un parapluie à me prêter? Bien entendu, monsieur Guillotin. Prenez donc celui-là. Et le voilà donc parti sous la pluie en direction de sa future maison. En chemin, il croise son cousin par alliance, Paul. Paul Houssard, un jeune homme de 26 ans, riche et célibataire, qui vit entre Paris et son domaine de Tours. Il bavarde quelques minutes et Charles reprend la direction de sa maison. C'est la dernière fois qu'on le voit vivant. Charles est censé rentrer chez lui le lendemain par le dernier train. Mais il est 22h et il n'est toujours pas là. Son domestique commence à s'inquiéter, et sa femme Marie-Louise aussi. Alors elle attend le lendemain matin, et elle finit par envoyer un télégramme à l'un de ses amis à Tours, Monsieur Delrieux.
2: Mon mari n'est pas rentré,
1: Avez-vous des nouvelles ? Dès qu'il reçoit le télégramme, l'ami Del Rieu se rend au 12 quai Paulbert, où se trouve la maison en chantier. Les ouvriers sont là, en plein travail.
2: Dites, mon brave, vous avez vu Monsieur Guillotin ?
1: Non, personne ne l'a vu depuis la veille. Alors il entre dans la maison, il va vers la chambre de Guillotin, il frappe.
2: Charles ! Charles, tu es là ?
1: Pas de réponse. Il tente d'ouvrir, la porte est verrouillée de l'intérieur. Il se dit, je vais la forcer, et puis... Non, il n'ose pas, et il s'en va. Jusqu'à ce qu'en tout début d'après-midi, l'un des ouvriers sente une odeur de charogne. Alors il prend une échelle, il la place sous la fenêtre, il grimpe, il regarde à travers la vitre poussiéreuse, et il voit une silhouette étendue sur le sol.
2: Oh, ben il y a quelqu'un là-dedans. Je crois qu'il n'est pas vivant, hein.
1: Moins d'une heure plus tard, arrivent un juge d'instruction, le procureur et des policiers. Ils enfoncent la porte de la chambre. Et ils découvrent le corps de Charles Guillotin allongé sur le sol entre le lit et la cheminée. Il porte encore son pardessus. Il n'y a aucune trace de lui.
2: Il a été tué par balle. Regarde. Une balle ici dans la tempe gauche et puis une autre ici dans la nuque. À mon avis, il a été tué à bout portant. Regarde, la peau est brûlée.
1: Oui, et il n'y a pas que ça. Son pantalon est lacéré au niveau de l'entrejambe. Et l'une des poches est retournée, la doublure coupée au couteau. On pourrait se dire, on l'a tué pour le voler. Mais non, il a toujours sa montre en argent et sa chaîne en or. Et deux chevalières en or brillent toujours à ses doigts. Mais pourquoi diable lui voler le contenu de l'une de ses poches et lui laisser tout le reste ?

0: La maison du quai Paulbert est placée sous scellé. Et le juge fait convoquer sa femme, Marie-Louise. Elle entre dans son bureau, droite, toute vêtue de noir, le teint pâle qui contraste avec ses cheveux roux. « Madame, votre mari a-t-il mentionné un rendez-vous ou une visite particulière qu'il devait faire à Tours ?»«
1: Non, il devait juste aller voir les travaux de la maison, faire quelques courses et voir notre ami, Monsieur Delrue. »
0: Votre mari avait-il des ennemis ?
1: Oh non, non. Charles était un homme tranquille et il n'a jamais fait de tort à personne.
0: Le juge convoque ensuite Paul Houssard, le cousin par alliance qu'il a croisé le soir où il a été tué. À quel endroit précisément l'avez-vous croisé ?
1: Rue Nationale.
0: À quelle heure exactement ?
1: Vers 8h30, je dirais, peut-être un peu plus tard.
0: Et que vous êtes-vous dit ?
1: Oh, des banalités. Il m'a parlé de ses travaux, rien de plus.
0: Et qu'avez-vous fait après ?
1: Eh bien, je suis allé au café de la ville, boire un café, puis je suis rentré chez moi en voiture, mais elle est tombée en panne sur la route.
0: Ah bon ? Et quel genre de panne ?
1: Mon moteur s'est arrêté, je crois que c'était une bougie. J'ai dû m'arrêter deux fois, ça m'a pris du temps.
0: A priori, rien n'a tiré de tout ça.

0: L'autopsie a lieu 4 jours après le crime, à l'hôpital de Tours. Le corps est là, posé sur une table en métal, encore vêtu de son pardessus. Le docteur commence par décrire à haute voix le cadavre de l'extérieur, tandis qu'un greffier note chacun de ses mots. Alors, le cadavre est celui d'un homme en bonne santé apparente, point. Taille de poing 1,76 m. Poids de poing environ 80 kg. Le corps est rigide, virgule, la rigidité cadavérique est complète, point. La mort remonte à environ 36 heures, point. Le visage est livide, virgule, décomposé, point. Des traces de sang séchées maculent la tempe gauche et l'arrière du crâne, point. Les yeux sont entrouverts, point. La langue est légèrement avancée, signe probable d'une mort rapide, point. Pas de traces de lutte apparente, point. Et puis, il se penche sur l'étrange déchirure à l'entrejambe. Notez, le pantalon est lacéré, virgule, la poche retournée, point. La coupure est nette, virgule, faite avec une lame tranchante, point. La doublure de la poche est coupée en deux, point. Monsieur le juge, nous n'avons pas affaire à une simple agression. Celui qui a fait ça cherchait quelque chose de bien précis. Et puis, il se met à examiner les plaies. Elles sont toutes les deux brûlées sur les bords. Et donc, il en conclut que Charles Guillotin a été tué à bout portant. Pouvez-vous me passer une pince, s'il vous plaît ? Je vous remercie. L'une des balles est restée à l'intérieur du crâne. Je vais essayer de la retirer. Voilà, c'est fait. Voici la balle, messieurs. Calibre 7,63, me semble-t-il. Probablement une arme de type Browning. Et ensuite, avec une scie et des pinces, il se met à ouvrir la cage thoracique. Aucune blessure, pas de coup, pas d'hématome. Le décès est bien dû au 2 tirs par balle. Voyons le contenu de son estomac. Visuellement et à l'odeur, je dirais qu'il a mangé de la viande, des légumes et du pain. La digestion est avancée, le repas a donc eu lieu environ 2 à 3 heures avant la mort. Guillotin a donc été tué entre 21h et 22h. Dans la foulée, le juge convoque Madame Delrieux, la femme du meilleur ami.
1: Madame, on sait que votre mari a vu Monsieur Guillotin le jour de sa mort. Et vous ? L'avez-vous vu ?
2: Oh non. Mais j'ai croisé Paul Houssard ce soir-là, tout près de chez nous.
1: Ah bon ? Et quelle heure était-il ?
2: Je dirais 9h moins le quart.
1: Avez-vous quelque chose à signaler concernant cette rencontre ?
2: Oui, disons qu'il avait l'air préoccupé. Mais il n'était pas comme d'habitude.
0: Préoccupé ? Mais pourquoi diable ? À cette heure-là, son cousin Guillotin était encore vivant. A priori, il ne savait pas qu'il allait mourir. Paul Houssard a dit au juge que ce soir-là, il était allé au café de la ville. Le juge convoque un par un tous les serveurs.
1: Vous souvenez-vous avoir vu Monsieur Houssard ce lundi soir ?
2: Ah non, monsieur le juge. J'ai pas vu ce monsieur ce soir-là.
1: Vous en êtes sûr ?
2: Je sers souvent dehors, mais s'il était là, je l'aurais vu.
0: Un autre serveur est un peu plus hésitant.
2: Je me souviens d'un client qui fumait une cigarette sur la terrasse, mais je peux pas vous dire si c'était lui.
1: Est-ce que vous pourriez le décrire ?
2: Je sais qu'il portait une casquette, mais j'avoue que c'est flou.
0: À ce stade, disons que le cousin Houssard entre dans le viseur du juge. Parce que Madame Delrieux l'a trouvé tendu et préoccupé le soir du crime, et parce qu'il dit être allé au café où possiblement il n'a pas mis les pieds. Et donc dans la foulée, le juge ordonne une expertise de sa voiture, qu'il confie à un mécanicien réputé de Tours. Vous vous souvenez que Paul Houssard a dit que ce soir-là, il était tombé
1: deux fois en panne. Un problème de bougie. La voiture en question est une De Dion Bouton type AM. Un modèle de 1908, très élégant, en général réservé aux bourgeois fortunés. Le mécanicien soulève le capot.
0: Alors, on a affaire à un moteur à deux cylindres, refroidissement par eau et allumage par magnéto. Les courroies sont en bon état, le carburateur est propre, le moteur ne montre aucune trace d'usure excessive. Vous pouvez le mettre en marche, s'il vous plaît. La manivelle, là, oui. Oh, bah, je vois pas trop où serait le problème, hein. Le moteur tourne parfaitement. Il n'y a pas de traces d'encrassement, pas non plus de traces de panne récente. Il a dit que la bougie était encrassée, c'est ça. Voyons voir.
1: Il démonte la bougie. Pas de calamine, pas d'humidité. Pour lui, cette bougie n'a jamais eu de problème. Et là, il s'agenouille près des roues, il gratte la boue séchée sous les garde-boue et il annonce péremptoire.
0: Oh ça, c'est de la boue typique des bords de Loire et du chemin qui est près, du quai Paulbert. Sèche en surface, encore humide à l'intérieur. À mon avis, cette voiture a roulé récemment sur ce terrain.
1: Il abuse peut-être un peu dans cette affirmation, l'expert. Mais bon, imaginons qu'il ait raison. Ça voudrait dire que Paul Houssard est passé près de la maison de Guillotin la nuit du meurtre. Et que donc, il n'est pas rentré directement chez lui, comme il l'a dit.

0: Le juge qui dirige l'enquête est un adepte des expertises techniques. Il confie la balle extraite du crâne de Guillotin à un armurier expert, lequel commence par nettoyer la balle et il la place sous une grosse loupe.
1: Alors, balle de calibre 7,63 mm, chemisée de cuivre, c'est une munition de marque Gravelot, exactement la même que celle que j'ai vendue à Monsieur Houssard quand il m'a acheté un revolver.
0: Tiens, tiens, tiens. Le juge réinterroge Paul Houssard. Il dit que cette arme, il l'a perdue. Alors le juge décide de passer à l'action. 6 jours après le meurtre, il ordonne la perquisition de la maison de Paul Houssard à Luynes, à quelques kilomètres de Tours. Il y débarque le lendemain matin avec 3 agents de la sûreté et 2 procureurs. Une grande maison bourgeoise, légèrement délabrée, signe sans doute que la fortune familiale est sur le déclin. Il toque à la porte d'entrée et Paul Houssard apparaît, blême, en chemise et pantalon froissé.
2: Bonjour, monsieur Houssard.
3: Bonjour, monsieur le juge.
2: Et que faites-vous ici ?
3: Perquisition, monsieur Houssard, perquisition. Vous n'avez rien à cacher, n'est-ce pas ?
0: Et c'est dans son bureau que les policiers trouvent les premiers éléments intrigants.
2: Monsieur Houssard, avez-vous la clé de ce tiroir ?
3: Oui, je l'ai. Je l'ai sur moi, tenez, la voici.
0: À l'intérieur apparaît une liasse de lettres soigneusement pliées. Le juge les feuillette. Ce sont des lettres codées. Mais l'une d'entre elles est partiellement décodée. Tu sais que je n'appartiens qu'à toi. Il n'a plus d'importance. Dès qu'il ne sera plus là, nous serons libres. Il n'a plus d'importance. Et si c'était de Guillotin que parle cette lettre ? À ce moment-là, l'un des agents appelle depuis la cave.
4: Monsieur le juge, venez-moi.
0: La cave a été transformée en stand de tir. Et dans la porte, 3 balles sont fichées dans le bois. Si ce sont les mêmes balles que celles qui ont tué Guillotin, le cousin est cuit. Et bien cuit. Le juge confie les balles pour comparaison à un certain Victor Balthazar, qui est un polytechnicien, ancien commandant d'artillerie, devenu médecin légiste. Il décape les balles à l'acide nitrique, puis il les fixe dans de la cire molle, il les photographie et il agrandit les clichés jusqu'à 6 fois.
1: Vous voyez, chaque balle a des particularités. Ces micro-rayures, ici, qui sont propres à l'arme qui les a tirées. Ainsi, je peux vous dire sans hésitation que toutes les balles, c'est-à-dire celles que vous avez trouvées chez Monsieur Houssard et celles qui ont tué Monsieur Guillotin, ont été tirées par la même arme.
0: Conséquence immédiate, le juge fait interpeller Paul Houssard sur le champ et le voici dans son bureau face à lui.
2: Bien, monsieur Houssard, je vous informe que la balle qui a tué le pauvre Guillotin a été tirée par le même revolver que celui qui a servi chez vous. Où est-il, ce revolver, monsieur Houssard ?
3: Je l'ai perdu.
2: Vous vous moquez de moi ? Par ailleurs, voici des lettres retrouvées dans votre bureau. Vous les reconnaissez ?
0: Houssard fixe les feuilles, incapable de répondre.
2: Ces lettres codées, monsieur Houssard, ont été écrites par madame Guillotin, n'est-ce pas ? Pourquoi échangez-vous des messages codés avec elle ? Pourquoi, monsieur Houssard, pourquoi ?
3: Ce n'est pas ce que vous croyez, c'était un jeu, c'était un souvenir d'enfance, rien de plus.
2: Un jeu ? Vraiment ? Même ce passage, tu sais que je n'appartiens qu'à toi. Il n'a plus d'importance. Dès qu'il ne sera plus là, nous serons libres. C'est bien Charles Guillotin dont vous parlez, non ?
0: Pas de réponse. Houssard est en sueur.
2: Vous étiez là ce soir-là, monsieur Houssard. Les témoins vous ont vu.
0: Vous surveillez Guillotin depuis l'hôtel du Faisan. Pourquoi ?
2: Je voulais lui parler. Je voulais qu'il sache que je...
0: Que quoi ? Que vous aimiez sa femme ? C'est vous qui avez tué Charles Guillotin, n'est-ce pas ?
2: Je ne voulais pas. Ça n'était pas du tout prévu comme ça. Je voulais juste lui parler, puis il s'est énervé. Il m'a traité de moins que rien. J'ai perdu le contrôle. Je voulais pas le tuer.
0: Ah bon ? Et la balle dans la nuque tirée à bout portant ? Ce n'est pas une perte de contrôle, ça ou ça ? C'est une exécution.
2: Je voulais qu'il disparaisse. Je l'aimais, elle. Je l'aimais tellement. Mais il était là. Il était toujours là.
0: Et voilà comment Paul Houssart se retrouve inculpé d'assassinat. Dans la foulée, le juge fait venir Marie-Louise Guillotin dans son bureau pour lui annoncer la nouvelle. Elle reste de marbre.
3: Madame, Monsieur Houssart est passé aux aveux. Il a admis qu'il était présent sur les lieux du crime. Il dit que c'était un accident, mais une balle tirée dans la nuque, ce n'est jamais un accident. Vous en conviendrez.
2: Ah bon ? Je ne savais rien. Je ne comprends pas pourquoi il a fait ça.
3: Vous entreteniez une correspondance codée avec lui, n'est-ce pas ? Vous disiez vouloir être libre dans l'une des lettres. Que voulait dire ce mot pour vous ?
2: Des bêtises. Des enfantillages. Ce n'est rien.
0: D'accord. Pour l'instant, le juge n'a pas de preuves formelles contre elle. Marie-Louise Guillotin ressort donc libre. Pour l'instant. Pendant ce temps, Paul Houssart est enfermé dans une cellule humide de la prison de Tours. Il ne parle plus à personne. Il passe ses journées à fixer le mur, le visage blême et l'œil creux. Il a demandé à voir Madame Guillotin au parloir, mais elle a refusé. Et pourtant, il s'accroche encore à un espoir. L'espoir qu'elle l'aime, l'espoir qu'elle viendra le sauver. Après 2 mois d'enquête, le juge boucle son instruction. Il manque pas de preuves. L'alibi démoli par l'expertise automobile, les lettres codées qui révèlent une relation pour le moins ambiguë, les balles de calibre 7.63 identiques à celles de son revolver soi-disant perdu, et la boue sur les roues. Le juge n'a aucun doute. Houssart a tué son rival. Il doit donc être jugé. En revanche, elle, Marie-Louise Guillotin, échappe à toute poursuite. Malgré les lettres et les rumeurs, le juge n'a pas de preuves formelles contre elle. Et donc elle est libre, mais salie à jamais par le scandale. Le procès s'ouvre 5 mois après le meurtre, le 6 novembre 1911, devant la cour d'assises d'Indre-et-Loire. Dès l'aube, la foule a envahi la place devant le tribunal.
5: Assassin ! Laissez-le libre ! C'est la veuve qui est coupable !
0: Paul Houssart entre dans le box, menotté. Il a beaucoup maigri. Son visage est creusé. Le procureur attaque d'entrée.
1: Messieurs, ça n'est pas un crime de passion que vous allez juger. C'est un assassinat prémédité. Froid, calculé.
0: Le deuxième jour, la veuve, Marie-Louise Guillotin, est appelée à la barre. C'est le moment, évidemment, que tout le monde attend. Elle entre, toute vêtue de noir, avec une voilette légère sur le visage. Et elle va s'asseoir face au juge. Dans le box, Paul Houssart tremble et il la fixe avec des yeux brûlants d'espoir. Madame Guillotin, quel était votre lien avec l'accusé Paul Houssard ?
6: Eh bien, c'est mon cousin. Il est comme un frère pour moi.
0: Un frère ? Pourtant, nous avons trouvé des lettres codées entre vous deux, des lettres où vous lui écrivez « Nous serons enfin libres ». Que voulez-vous dire par libre ?
6: C'était une façon de parler, un jeu. Nous échangions des lettres codées depuis l'enfance. Ça n'était rien de sérieux.
0: Et là, dans le box, Paul Houssard se met à crier.
6: Dis-lui, Marie-Louise, dis-leur la vérité. Tu me l'as promis. Tu m'as dit qu'on serait ensemble quand il serait plus là.
0: Marie-Louise reste impassible. Madame Guillotin, Monsieur Houssard affirme que vous l'avez encouragé, que vous l'aimiez, que vous vouliez voir votre mari mort. Que répondez-vous ?
6: Je n'ai jamais demandé à Paul de tuer mon mari, jamais.
0: Dans le box, Paul Houssard s'écroule sur la barre.

0: Le dernier jour, l'avocat général se lève.
1: Ça n'est pas un crime passionnel. C'est un assassinat préparé. Il lui a tiré une première balle dans la tête, puis une deuxième balle dans la nuque, à bout portant. Une exécution froide. Paul-Houssard n'est pas une victime. C'est un assassin.
0: Maître Henri Robert, l'avocat de Paul-Houssard, se lève à son tour.
1: Paul-Houssard n'est pas un criminel endurci. C'est un homme qui a aimé, trop aimé. Mais enfin, qui ici n'a jamais aimé au point de perdre la raison? Hein, qui ici peut dire qu'il n'aurait pas tout sacrifié pour celle qu'il aime? Enfin, regardez-le. Ça n'est pas un monstre. Il mérite votre pitié, pas votre haine. Je ne vous demande pas de l'absoudre. Je vous demande de ne pas l'enterrer vivant. Il mérite une seconde chance.
0: Après 4 heures de délibération, une clochette annonce l'imminence du verdict. Paul-Houssard est assis dans le box, blême, la tête basse. Marie-Louise Guillotin, elle, se tient droite sur un banc comme sculpté dans de la pierre. Le greffier lit le verdict.
1: Paul-Houssard, vous êtes reconnu coupable d'homicide volontaire avec préméditation et condamné à 20 années de travaux forcés.
0: Et là, d'un coup, Houssard s'effondre. Il ne proteste même pas. Il pleure. Marie-Louise Guillotin, elle, sort du tribunal sous les cris de la foule. C'est peu dire que les gens ne l'aiment pas.
1: Oh, la diablesse! C'est elle la coupable! Elle l'a manipulée!
0: Elle ne bronche pas. Elle monte dans une voiture noire et elle disparaît. Paul-Houssard est donc envoyé en prison. Et on raconte que là-bas, il passe ses journées à fixer l'horizon. Certains diront qu'ils l'ont entendu dire plusieurs fois. Elle m'aimait. Elle m'aimait. Elle m'aimait. Il sort de prison au bout de 20 ans et va finir sa vie dans sa propriété de Luynes, près de Tours. Et Marie-Louise Guillotin, alors, la veuve, eh bien, elle part vivre à Paris. Où ? On dit qu'elle se serait remariée avec un homme fortuné. Mais d'autres jurent qu'ils l'ont vue à Nice, au bras d'un jeune homme élégant, souriante, comme si rien ne s'était jamais passé.

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1: Ça se passe en 2020, donc en plein confinement, à Mougins, dans le sud-est de la France. Mais ça n'a rien à voir avec le Covid. Rien. Un matin, David Mathieu, 36 ans, tue sa logeuse, Denise Denis. Elle était pourtant si gentille avec lui. Elle l'avait accueilli en plein Covid. Elle lui faisait juste payer un tout petit loyer pour arrondir ses fins de mois. Ouvrons ensemble la côte B du dossier d'instruction de David Mathieu.
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1: Sud-ouest de la France, 4 mai 2020, 10h45. David Mathieu appelle les pompiers. Venez vite. Ma coloc vient de se suicider, elle bouge plus, elle est sur son lit. Elle a avalé des pilules et du desktop. C'est à Mougins, avenue de Lubac.

0: Et déjà, les pompiers vont faire état qu'il y a une certaine particularité.
1: Fabien Cézanne, avocat général.
0: La position de la victime, elle est allongée sur le lit avec un foulard qui est noué autour du cou. C'est une position inhabituelle pour un suicide par pendaison. Il y a beaucoup d'interrogations. Lui va dire qu'elle a dû se suicider. Il va la décrire comme dépressive.
1: Monsieur Mathieu, à partir de maintenant, je vous signifie que vous êtes placé en garde à vue. Parce qu'il y a quand même des éléments à éclaircir, hein, dans ce que vous dites. Déjà, pourquoi est-ce que vous viviez chez Madame Denis? Vous n'avez aucun lien de parenté. C'est pas votre petite amie. Ah non, c'est clair. Elle pourrait être ma daronne. Mais c'est le confinement. Elle avait besoin de thunes, donc moi j'ai dit ok. Ça me dépannait bien, j'étais en galère. Ça faisait 6 mois que j'étais chez elle.
0: Il ne va pas prendre d'avocat. C'est un point qui est important pendant sa garde à vue. Et lors du premier interrogatoire, du deuxième interrogatoire, il va confirmer ses déclarations. Pour lui, elle s'est suicidée.
1: Monsieur Mathieu, ça fait plus de 12 heures que vous êtes là en face de moi. Et honnêtement, hein, rien ne colle dans vos dires. Nos techniciens sont certains. Ça n'est pas un suicide. Le légiste le confirme. Il est tard, monsieur Mathieu. Et je vais me permettre de vous tutoyer. Il serait bon que tu dormes, hein? Tu crois pas? Est-ce que t'es certain que tu m'as tout dit? Ben écoutez... Non. Non, j'ai pas tout dit.

0: et il va donner des détails à partir du troisième interrogatoire. Pourquoi le troisième interrogatoire? Parce que l'enquêteur va sentir qu'il y a une fragilité dans la personnalité de David Mathieu, et il va l'entendre à 1h du matin. Alors peut-être que David Mathieu était plus fatigué, et là il va être très précis, il va aller dans les détails plus que surprenants concernant la façon, le moment dont il a procédé pour tuer Madame Denis. Il va dire que ça s'est passé à 4h08. 4h08, pourquoi? C'est l'heure qui est observée sur le radio-réveil de la victime. Il va pénétrer dans sa chambre avec un t-shirt en main. Il dit qu'il a pris ce t-shirt parce qu'il voulait atténuer les bruits. Il va s'abaisser vers Madame Denis, voir si elle respire, si elle entend. Elle est en train de dormir sur le dos. Et il se dit, non, c'est pas possible, je peux pas la tuer, je peux pas faire cela. Il va retourner au salon. Il va tourner en rond, il va tourner autour de la table, il va nous dire. Et il va même se porter des claques. Et finalement, 4 minutes plus tard, 4h12, il retourne dans la chambre de Madame Denis. Il va surveiller sa respiration, l'observer. Et à un moment donné, à la fin d'une expiration, donc il est très précis dans ses déclarations, il a saisi par le cou. Il va alors serrer son cou de la main droite. Il va appuyer de sa main gauche le t-shirt sur sa bouche. Madame Denis va essayer de se débattre un court moment, d'après ses déclarations. Elle va même le griffer sous l'œil droit. Il dit alors avoir ressenti le moment où elle a cessé de respirer. Il va même préciser qu'elle a fait un petit bruit et après, il n'y a eu plus rien. Et ce n'est qu'à partir de 8h, donc on est à 4h12, hein. Il vient de la tuer, et c'est vers 8h qu'il décide de maquiller son geste. Et c'est là un petit peu le caractère pernicieux de David Mathieu, c'est-à-dire que à 8h du matin, il décide de maquiller son geste. Il va nouer un foulard autour du cou de Madame Denis, il va même dire qu'il a fait 2 nœuds plats, il va mettre du fond de teint sur le visage de Madame Denis, parce qu'elle s'était débattue et elle avait quelques ecchymoses, érosions sur le visage, et va positionner un masque chirurgical, hein, type Covid, sur son visage pour cacher les différentes marques que son geste avait occasionnées. Il va même prendre un pilulier vide dans la salle de bain, il va le mettre au pied du lit de Madame Denis, et il va prendre une bouteille de desktop. Une bouteille de desktop qu'il va également mettre au pied du lit de Madame Denis.
1: C'est bien. Tout est débarrassé d'un point. Et le juge en tiendra compte. Mais maintenant, dis-moi pourquoi tu en es arrivé là. Elle était comme une mère pour moi. Elle était très gentille. Mais j'ai pas supporté qu'elle me dise que je devais partir. J'ai pas supporté. J'ai pas compris qu'elle me foute dehors.
0: Quinze jours avant, elle va lui dire, voilà, tu n'as pas payé ton loyer, je veux qu'une fois le confinement terminé, tu quittes mon logement. Et il va le dire, il a perçu cette décision comme un abandon. Et de là, la haine, la rancune à l'égard de cette décision de le mettre à la porte, qui ont été vraiment les déterminants et qui ont poussé Monsieur Mathieu à passer à l'acte. Et la deuxième, c'est qu'il venait de lui voler un chèque qu'il avait mis à son ordre, 400 euros. Voilà, donc c'est à la fois parce qu'il l'avait volé, mais également parce qu'il avait ce sentiment d'abandon qui va passer à l'acte.

0: j'ai cet avantage, c'est que j'ai lu le dossier, donc je sais à peu près quel comportement il a eu avec les enquêteurs d'une part, avec le magistrat instructeur d'autre part.
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0: Et donc, je sais à peu près comment l'aborder, mais après, des fois, la conversation peut évoluer, parce que quand je viens le voir, en général, quelques mois se sont passés depuis qu'il est en détention. Et donc, lui-même a évolué.

0: C'est un mec qui ressemble pas à grand-chose, quoi. Je le vois un type pas très grand, visage inexpressif. Mais il a un parcours quand même assez difficile au départ. Il est mal né, on va dire. Hein. Son père, d'ailleurs, est décédé. Il était relativement jeune. Le père, il avait 37 ans. La mère doit vivre quelque part, doit avoir entre 75 et 80 ans. Au départ, il a à peine 3 mois. Et ce qu'il dit, et qui est plus ou moins confirmé par la famille d'accueil, c'est que les parents auraient joué au ballon avec lui, alors qu'il avait 3 mois. Malheureusement, il est tombé. Donc, traumatisme crânien, plusieurs mois d'hôpital. Et à la sortie de l'hôpital, il est confié à une famille d'accueil. Donc, ses parents, par la suite, n'auront qu'un droit de visite une fois par mois seulement et en milieu protégé en plus. Hein. Voilà. Mais donc, il a été confié à une famille d'accueil. Une famille d'accueil qui avait l'habitude de le faire, qui avait une fille déjà, qui a à peu près le même âge, et dans laquelle il a évolué de la manière la plus agréable possible. Il a eu tout. Il a été considéré comme le propre enfant de cette famille. D'ailleurs, il est resté de l'âge de 9 mois jusqu'à son départ à l'armée.
1: Code B65, enquête de personnalité de Roger Naon. David Mathieu considère ses parents adoptifs comme ses parents. Ils disent que c'est un enfant affectueux, un bon gamin. Ils ont dispensé une éducation conforme aux valeurs traditionnelles avec les mêmes droits que leur fille. Mais à l'adolescence, il a changé. Les relations sont devenues compliquées. Il n'écoutait plus les conseils. Ils ont mis du temps à s'apercevoir qu'il se droguait au cannabis. Ainsi, David a volé un jour la carte bleue de son père adoptif. Et à 20 ans, David Mathieu les a quittés pour s'engager dans l'armée. Ils ne l'ont guère revu.
0: Il est sorti de sa vie scolaire sans aucun diplôme. C'est la raison pour laquelle, d'ailleurs, il s'est engagé dans l'armée. Donc là, il a fait un engagement d'un an qui était renouvelable 4 ans. Là, il est rentré, c'était le 53e régiment d'infanterie à Lunéville. Là, on ne peut pas dire que ça soit vraiment bien passé. Il était à un moment donné interdit de tirer. Les appréciations des officiers n'ont pas été bonnes. Finalement, ils en ont conclu qu'il n'était pas fait pour être militaire. Donc, il a été rayé des contrôles avant la fin de son contrat. Mais pendant cette période militaire, on va dire, il a connu une jeune femme.
1: Côte B65, enquête de personnalité de Roger Naon. Durant cette période militaire, David Mathieu avait fait la connaissance d'une femme de 4 ans, sa cadette. Ils se sont mis en ménage dans une résidence de l'armée. Ils ont eu une fille en 2007. Le couple s'est séparé au début du mois de février 2009. Cette première compagne de David Mathieu n'a jamais donné suite à nos demandes d'entretien. Des déclarations faites auprès des enquêteurs, il ressort qu'elle a été victime de violences physiques.
0: Elle a eu très peur, il a été violent avec elle, il avait menacé de jeter son fils par le 5e étage. Bref, elle n'en pouvait plus, elle l'a quitté, elle a déposé plainte pour violence. Hein. Donc, apparemment, il n'a pas été condamné pour ça, il n'a pas été condamné du tout même. Donc, ça s'est mal passé, puis au bout de 4 ans, bon, ils se sont séparés. Il est resté quelque temps,

7 ans déjà. Hein. Et puis finalement, bon, il part à Lyon. Il trouve du boulot à Lyon, il part à Lyon. Et là, il rencontre une autre femme. C'était sa voisine d'immeuble. Ça se passe bien, elle est séduite par le côté physique de l'homme, dit-elle. Voilà. Et ils se mettent en ménage. Hein, et là encore, la vie de couple va durer 3-4 ans. Là, de nouveau, les violences. Les violences, il menace de la jeter par le cinquième étage, encore une fois. Et puis, il va l'étrangler. Et puis, finalement, il va relâcher au dernier moment. Mais la jeune femme a eu très, très peur. Elle a déposé plainte. Je crois qu'il a dû avoir juste une convocation par le délégué du procureur. Un rappel à la loi, ça n'a pas été plus loin. Mais en tout cas, en ce qui concerne la vie de couple, c'était terminé.

0: Code B65. Enquête de personnalité de Roger Naon. À la fin de l'année 2015, David a fait la connaissance d'une femme dans le service psychiatrie à l'hôpital Saint-Jean-de-Dieu de Lyon, où ils étaient tous les deux hospitalisés. Au début de leur relation, sa compagne nous dit que David était gentil, calme, attentionné. Mais il lui arrivait parfois de s'énerver rapidement. En février ou mars 2018, David est devenu violent et l'a frappé dans les jambes. Ce fut, dit-elle, la seule violence physique. Sinon, c'était des violences verbales, les disputes devenant de plus en plus fréquentes. David Mathieu consommait du cannabis et quand il était en manque, il était stressé et énervé. Ils ont fini par se séparer.
1: Et puis c'est à ce moment-là qu'il cherche évidemment à se loger. Il va faire 2, 3, 4 colocations jusqu'à ce qu'il tombe chez Madame Denis.
2: Alors, je rentre dans des circonstances d'urgence dans ce dossier puisque je suis désigné au titre de la commission d'office par mon bâtonnier quelques semaines dans l'audience en pleine vacation d'été en août 2023, alors que l'audience est fixée pour être plaidée dans la cour d'assises au début du mois de septembre 2023.
0: Maître Abbasit, avocat de David Mathieu.
2: La première mission, c'est de prendre connaissance de ce dossier, à la fois des éléments de la personnalité et aussi des éléments du fond du dossier. Et ensuite, c'est, après avoir pris connaissance de ce dossier, c'est de faire la connaissance de Monsieur Mathieu.
0: Oh Mathieu, c'est ton maneu. Viens au parloir.
2: Déjà, la première chose que l'on s'aperçoit le concernant, c'est une immense cicatrice sur le dessus du crâne qui provient de ce qu'il a vécu dans son enfance. Et ensuite, je rencontre quelqu'un qui est assez renfermé sur lui-même, qui effectivement porte un peu le poids de sa vie sur ses épaules. En tout cas, c'est la première impression qu'il m'a faite quand je l'ai rencontré à la maison d'arrêt.
0: 3 ans après son arrestation, David Mathieu est jugé devant la cour d'assises des Alpes-Maritimes pour le meurtre de Denise Tony. Faites entrer l'accusé.
3: Quand il va rentrer, je le trouve assez calme, mais également assez froid.
0: Fabien Cézanne, avocat général.
3: Il correspond vraiment à l'image qu'a surtout fait l'expert psychologue, puisqu'on a une expertise psychologique de plus de 30 pages, où le psychologue, à 3 reprises, va aller le voir en maison d'arrêt, hein, pour essayer de rendre le rapport le plus précis. Et finalement, je vois que dès les premières prises de parole de Monsieur Mathieu, je vois qu'il est quand même dans la dissimulation, j'arrive à le percevoir, un petit peu dans le mensonge. Et finalement, c'est ce qui ressortait de la présentation qu'avait fait l'expert psychologue, dans lequel sont même de roublards, vous voyez.
0: Monsieur Mathieu, je viens de lire les éléments

0: de l'ordonnance de mise en accusation, qui sont une présentation des faits par le juge d'instruction. Qu'avez-vous à répondre à cette lecture ? Bah oui, j'ai bien tué Mme Denis. Mais j'ai jamais voulu ça. J'ai jamais réfléchi auparavant.
1: Il se positionne immédiatement avec un sentiment de remords et de regret, en indiquant qu'il n'arrive toujours pas à comprendre les raisons qui l'ont amené à faire ce qu'il a fait. Simplement, il est immédiatement dans un sentiment de remords, de culpabilité, puisque quand il parle de Madame Denis, c'est avec des mots où il va avoir de la gratitude envers elle de l'avoir hébergée, avec la relation qu'ils avaient pu nouer, mais lui est incapable de décrire les raisons pour lesquelles il en est arrivé là. Sa vie est très lourde et l'audience à la cour d'assises va permettre aussi de mettre en contexte les éléments qu'on a pu lire dans la Côte B, parce qu'effectivement, vous avez quelqu'un qui commence sa vie de la pire des façons, c'est-à-dire qu'à l'âge de 3 mois, il va être violenté par ses parents biologiques, violenté avec des séquelles particulièrement importantes puisqu'il va être hospitalisé pendant 4 mois avec des séquelles neurologiques. Il va ensuite être placé en famille d'accueil et lors de l'audience devant la cour d'assises, ses parents d'adoption vont le qualifier de pantin quand ils l'ont recueilli. C'est-à-dire que c'était quelqu'un qui, à cause de ses troubles neurologiques issus de ses violences, était, entre guillemets, désarticulé, avec une absence de coordination dans ses mouvements physiques. Et donc, effectivement, il commence cette vie dans ces conditions-là qui sont particulièrement lourdes et qui vont le poursuivre tout au long de sa vie, parce que ce qui s'est passé dans ses premiers mois de sa vie vont conditionner ce qui va se passer dans la nuit du 3 au 4 mai 2020. Alors, très honnêtement, quand vous refaites le fil de sa vie, des moments de ciel bleu ou des moments où il va pouvoir se raccrocher à des éléments positifs de sa vie, il y en a eu assez peu. Même si je pense que lui a essayé de se raccrocher aux différentes compagnes qu'il a pu avoir, même si ça s'est plutôt mal déroulé avec elle, mais je pense que tout ça, c'est mon hypothèse hein, concernant la personnalité de Monsieur Mathieu, a fait que le sentiment d'abandon dont il a toujours eu peur et dont il a toujours craint a fait que toutes ses relations conjugales se sont mal terminées, avec un comportement qui était le sien et qui parfois était inacceptable. Mais je pense qu'il a essayé de se tirer vers le haut par ses relations, mais qu'au final, ses travers l'ont toujours fait replonger.
2: Ce qui me stupéfie un peu, c'est que il est incapable de dire pourquoi. Pourquoi il a tué sa logeuse. Ça, il est incapable de le dire. Et en fait, finalement, on ne saura jamais pourquoi, véritablement, il a commis cet acte-là, parce que rien ne le prédisposait, d'ailleurs, à un acte pareil, si ce n'est tout de même qu'il y a eu des précédentes violences. C'était des violences conjugales, certes, alors que là, c'est sa logeuse, c'est pas pareil. Sinon, il n'y avait aucun mobile apparent dans la vie de cet homme-là qui puisse justifier de tuer quelqu'un. Voilà.
1: Devant des personnes avec qui il n'est pas en confiance, il est incapable de s'exprimer. Et à la cour d'assises, mon objectif, c'était de le faire parler. C'était de le faire parler, non pas pour qu'il reconnaisse ce qu'il n'avait pas à reconnaître, mais c'était de le faire parler pour essayer de montrer sa vraie personnalité, à la fois au magistrat professionnel, au juré, parce que quand vous parlez avec Monsieur Mathieu, vous ne voyez pas que des éléments négatifs, parce que moi j'arrive dans un dossier, vous avez des expertises, notamment l'expertise de l'expert psychologue, elle est particulièrement défavorable, et elle décrit une personne que moi je n'ai pas l'impression d'avoir rencontré à la maison d'arrêt. Donc l'objectif dans la cour d'assises a été de le faire parler. Ça a été compliqué initialement, mais cette audience qui a duré 3 jours, au fur et à mesure, j'ai réussi à le faire parler. Il va décrire le cheminement qui va le conduire pendant cette nuit du 3 au 4 mai à avoir les idées noires qu'il va avoir, ensuite à expliquer ce qu'il va faire, dans quelles circonstances, dans quel ordre, qui va expliquer que effectivement Madame Denis va se débattre, qui va expliquer ensuite dans quelles circonstances il va essayer de maquiller ce qu'il a fait de manière tout à fait grossière en un suicide auquel personne n'aura cru. Voilà, il va expliquer sans qu'on essaye de lui tirer, entre guillemets, excusez-moi l'expression, les vers du nez, mais voilà, il va avoir cet élan d'expliquer ce qu'il a fait et d'essayer d'exprimer ses regrets et sa position par rapport à ça.
3: C'est aujourd'hui que débute à Nice le procès de David Mathieu devant la cour d'assises des Alpes-Maritimes. Cet intérimaire de 39 ans est jugé pour le meurtre de sa logeuse et colocataire Denise Denis. Cet homme encourt la réclusion criminelle à perpétuité.
0: L'enquêteur de personnalité a rencontré les trois ex-compagnes de David Mathieu. Toutes lui ont confié que c'était un homme violent et menteur. Sa première compagne, la mère de sa fille, le craint tellement qu'elle n'a pas voulu témoigner à la barre.
4: Elle a refusé de venir à l'audience, elle a voulu témoigner en visioconférence parce qu'elle avait peur d'être confrontée à nouveau avec David Mathieu, alors que sa relation était entre 2004 et 2007. On se situait 16 ans après leur relation.
0: Fabien Cézanne, avocat général.
4: Elle va même avoir cette phrase qu'elle va prononcer, « Il m'a détruit. J'ai plus confiance en personne depuis et j'ai peur que ça recommence. » Ça, c'est sa première partenaire. La deuxième, il a eu une relation entre 2011 et 2015. Elle également va le décrire comme cette relation de toxique, de manipulatrice. Elle le décrit comme jaloux. Également, elle va le décrire comme menteur, qui s'énerve facilement et qui faisait souvent du chantage au suicide. Et finalement, dans les deuxièmes épisodes de violence, il y a une similitude avec les faits pour lesquels il est renvoyé devant cette cour d'assises. C'est cette manière d'opérer parce qu'il va l'étouffer. Il va venir lui serrer son bras contre son cou. Et il va lui mettre la main sur la bouche et sur le nez. Avant de la relâcher, elle va lui dire qu'elle a vraiment suffoqué. Et elle va préciser qu'elle a vraiment vécu l'enfer pendant 4 ans avec lui. Elle dormait porte fermée, lui dormait dans le salon avec un couteau et un tournevis à ses côtés. Et elle va avoir cette dernière phrase pour conclure cette relation. Lui, on ne le quitte pas, on le fuit. Il le dit, si c'était pas Madame Denis, ça aurait été quelqu'un d'autre. Et il va le redire à l'audience, hein. J'ai la colère en moi, je me rappelle de cette phrase que j'avais notée, je veux dire qu'on était pratiquement 3 ans après les faits, et il va déclarer « j'ai la colère en moi, la rage, j'aurais pu tuer n'importe qui ». Donc on avait une bombe à retardement.
0: Monsieur Mathieu, trois de vos ex-compagnes viennent de témoigner devant cette cour d'assises de l'extrême violence dont vous étiez capable. Qu'avez-vous à répondre à ça? Eh bien que c'est faux! Elle mente! J'ai jamais été violent avec elle!
4: Il a vraiment une volonté de se déresponsabiliser de ses actes. Il est vraiment enfermé à l'intérieur de ses certitudes. Pour lui, il est persuadé de ne jamais avoir été violent avec ses compagnies. Il est dans une psychorigidité, c'est l'expert psychologue qui va le mettre en avant dès les propos liminaires de son rapport. Il va essayer même de renverser la responsabilité sur l'autre. Je veux dire, face à ses ex-compagnes qui vont venir témoigner à la barre, qui vont pleurer face à lui, il va leur dire que ce sont des menteuses, qu'il n'a jamais été violent avec elles. Et c'est ce qui va ressortir de la personnalité de Monsieur Mathieu, c'est qu'il se positionne comme un irresponsable. Il va reconnaître le geste meurtrier, mais finalement, pour lui, il n'y a pas de reconnaissance de sa responsabilité. C'est toujours la faute de l'autre. On le retrouve souvent dans les violences conjugales, hein, elles sont toujours commises par des personnalités psychorigiques, voire paranoïaques. Hein, et David Mathieu a ses traits de personnalité.
0: Monsieur, vous êtes psychologue. Vous avez expertisé Monsieur Mathieu. Il semblerait qu'il était de nature très défiante. Oui, Madame la Présidente. Ça tient sans doute à sa terrible histoire familiale et à l'abandon parental subi. Ses propres parents ont en effet manifesté la plus grande méchanceté à son endroit. Il y a donc de quoi être méfiant à l'égard de l'espèce humaine quand ceux qui sont supposés vous aimer le plus au monde vous accueillent avec autant de violence. Mais le parcours criminel de M. Mathieu n'est qu'une réponse à ses traumatismes vécus. Face à des sévices identiques, d'autres enfants construisent d'autres réponses, et donc d'autres modalités relationnelles.
4: Quand il va venir déposer à la barre, il va avoir des qualificatifs. Pour la plupart de ces qualificatifs, il n'y en a aucun de positif. Ils sont la plupart inquiétants. Il va mettre en avant de la psychorigidité, de la dissimulation, du mensonge, de la méfiance, de l'hostilité. C'est quelqu'un de roublard. Il a une absence totale de remise en question. Il est dans de la prise de décision lapidaire. Il a de la rancune, de la haine. Il est violent. Et je vais lui poser la question. Je vais lui dire, mais finalement, est-ce qu'il y a un élément positif dans sa personnalité? Il va se retourner vers l'avocat général que je représente et il va dire « Je n'en vois pas ». Et c'est là l'élément inquiétant. Il y a une dangerosité d'ordre criminologique dans la personnalité de David Mathieu qui s'explique et elle est indiscutable. Au vu de ses troubles physiques, de ses addictions, de sa violence, et pour l'expert psychologue, la réinsertion de David Mathieu, elle s'avérera particulièrement complexe. Et il va aller encore plus loin. Pour lui, il n'est pas candidat à un travail psychothérapique. C'était la première fois que j'entendais ça.
1: Le sentiment, moi, que j'ai voulu faire passer, c'est que, déjà, Monsieur Mathieu, contrairement à ce que les experts ont pu retenir, il y avait un problème de discernement.
0: Maître Abbasit, avocat de David Mathieu.
1: C'est-à-dire que vous avez quelqu'un qui commet un passage à l'acte alors qu'il n'a vraisemblablement pas toute sa tête. Parce que pour commettre ce qu'il a commis dans les circonstances qu'il a commises et pour ensuite faire ce qu'il a essayé de faire dans le maquillage d'un prétendu suicide, bon, ça pose une problématique sur son discernement et sur une éventuelle altération de son discernement. Mais à côté de ça, je pense que même si la cote B de M. Mathieu était à mon sens bien trop succincte par rapport à la réalité de sa vie, parce que moi j'aurais aimé qu'on rentre plus dans le détail de ce qui s'est passé, le message que j'ai voulu donner à la cour et aux jurés, c'est que ce qui s'est passé, c'était la conséquence des traumatismes subis dans sa vie. Vous avez quelqu'un, on l'a dit, qui a été violenté à 3 mois, avec des troubles neurologiques qui sont incontestables, qui ensuite a été placé dans une famille d'accueil qui s'est occupée de lui du mieux qu'elle pouvait, mais avec certaines carences, certains dysfonctionnements qui ont amplifié le sentiment d'abandon de Monsieur Mathieu. Il est ressorti à la cour d'assises que, nonobstant le fait qu'il était placé en famille d'accueil, son père biologique qui continuait à venir le voir, Monsieur Mathieu avait allégué des violences de nature sexuelle à son encontre, qui ont été confirmées à la cour d'assises par Madame sa maman d'accueil, et qui ne l'avait pas pris au sérieux à l'époque. Vous avez quelqu'un qui ensuite, quand les premières difficultés de l'adolescence sont apparues, sa famille d'accueil l'a placé en internat. Et lui, il a vécu, encore une fois, comme un sentiment d'abandon. Et même chose s'est produit quand il fait son premier coma éthylique à 27 ans et que c'est un moment où la famille d'accueil se sépare de lui en le mettant dans un train et rompt tout contact avec lui. Et le but de ces éléments de personnalité, c'était d'essayer de les mettre en cohérence avec ce qui s'est passé avec Madame Denis, puisque Monsieur Mathieu, qui trouve refuge avec Madame Denis, qui a 20 ou 25 ans de plus que lui, donc il peut l'assimiler aussi à une figure maternelle, ce qu'il va se passer, c'est que elle va essayer de le mettre dehors, puisque elle va lui dire « si tu ne peux plus malheureusement payer ton loyer, moi je ne peux plus te garder ». Et c'est en mettant en cohérence tous ces éléments, le sentiment que je voulais donner au juré, c'était que les troubles de la personnalité étaient bien évidemment liés avec ce qu'il avait commis. Et il était essentiel que la cour essaye de prendre ces éléments en compte pour avoir une peine la plus juste possible et peut-être même assortie d'une injonction de soins, parce que ce qui ressort de ces éléments, c'est que Monsieur Mathieu a besoin de soins et que un emprisonnement sec sans mesure d'accompagnement n'était à mon sens pas la solution la plus adaptée.
0: Monsieur Mathieu, les débats sont clos. C'est la règle. Avez-vous quelque chose à ajouter avant que la cour ne se retire pour délibérer ? Je suis désolé. Je sais que je vous l'ai déjà dit, mais je peux rien dire d'autre. Alors j'attends. Et j'accepterai la peine que vous m'infligerez.
1: Notre métier nous amène à traiter un certain nombre de dossiers par an, des dossiers que l'on va rapidement oublier, d'autres que l'on va moins rapidement oublier. Le dossier de Monsieur Mathieu est un dossier qu'on n'oublie pas. Qu'on n'oublie pas parce que Monsieur Mathieu a une personnalité particulière. Il a une personnalité plutôt attachante d'ailleurs quand on le connaît, parce que c'est quelqu'un qui a de la discussion, c'est quelqu'un qui a une certaine intelligence, c'est quelqu'un dont on voit encore que voilà, la vie lui a réservé un sort qu'elle ne réserve pas à tout le monde. Et donc forcément, même si nous, notre objectif, c'est d'essayer de prendre une certaine distance par rapport à nos clients, sinon on ressort détruit de notre métier, mais même toute la distance que j'essaye de prendre par rapport à mes clients, avec la personnalité de Monsieur Mathieu, il y a toujours un lien voilà, qui est toujours présent. Et d'ailleurs, on est 9 mois après les faits et je continue de temps en temps à aller le voir à la maison d'arrêt de Grasse, maison d'arrêt où il est incarcéré actuellement. C'est un dossier qui fait grandir aussi professionnellement.
0: Après 4 heures de délibéré, David Mathieu est condamné à 25 ans de prison, dont les 2/3 incompressibles. Et comme il s'y était engagé, il accepte le verdict et ne fait pas appel.

0: Ainsi se termine ce numéro de On de la traconte version psy, code B. Rédacteur en chef Guillaume Maury, c'est lui qui signe l'enquête d'aujourd'hui. Réalisation de Guillaume Vassot.
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0: Bertrand Delatte.
1: Une histoire exotique aujourd'hui, puisque le meurtre a lieu en 2004 au Brésil, dans la région de Salvador de Bahia, au pays de la Samba. Mais c'est bien un Français qu'on a tué. Il s'appelait Sébastien Brun, il était fleuriste à Grenoble. J'ai écrit cette histoire avec Okis, réalisation Céline Lebras.
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1: C'est l'histoire d'un garçon de 31 ans qui s'appelle Sébastien Brun. Il a un magasin de fleurs à Grenoble qu'il gère avec sa sœur et qu'ils ont tous les deux hérité de leurs parents. Et Sébastien a une compagne brésilienne, Denise. Denise avec un Z, qui d'ailleurs travaille au magasin avec lui. Ils viennent d'avoir un petit garçon et au mois de juillet 2004, on part en vacances au Brésil avec Denise et le petit. Chez elle, près de Salvador de Bahia. Ah bon? Et vous rentrez quand? Fin août, quoi. Écoute, mon fils, bon voyage, hein? Profite. C'est bien d'être jeune. Et donc, en juillet, la petite famille s'envole pour Salvador de Bahia. Ça fait rêver, hein? C'est le pays de la samba, Salvador de Bahia. Une caipirinha face à la baie, le paradis, hein? Le paradis. Tellement le paradis que fin août, Denise appelle ses beaux-parents. Sébastien ne rentrera pas tout de suite.
2: Il a décidé de prolonger ses vacances ici, hein? Et il a décidé de rester avec le gamin.
1: Bon, c'est étrange, mais on comprend qu'il ait voulu jouer le lézard au soleil. Il sait que son père peut le remplacer au magasin. Enfin, il aurait pu appeler lui-même quand même, hein. Mais bon, profite mon grand, profite. Et donc Denise rentre toute seule. Elle a laissé là-bas son garçon à sa mère. Arrive le mois de septembre et Sébastien n'est toujours pas rentré. Et en octobre, Denise débarque avec une sale nouvelle.
3: Bon, je l'ai eu au téléphone. Il m'a dit qu'il rentrait pas. Il veut rester là-bas. Il m'a dit qu'il voulait recommencer une nouvelle vie. Qu'il en avait marre de la France.
4: Ah bon? Il veut rester au Brésil? Il veut plus vivre en France? C'est ce qu'il t'a dit?
3: Bah ouais, ouais. C'est ce qu'il m'a dit.
4: Et le petit reste là-bas aussi?
3: Le petit, il l'a laissé à ma mère. Mais vous inquiétez pas, elle sait très bien s'occuper des enfants. Ouais. Et puis j'irai le chercher. Hein.
1: Bon, pour les parents, c'est dur à avaler. Mais c'est son choix. D'autant que Denise leur dit régulièrement « Il m'a appelé, il va bien, il vous envoie le bonjour. » Ça les rassure, les parents. Et puis Noël arrive, et toujours pas de Sébastien, ni du gamin. Il est bien triste, ce Noël sans eux. Les mois passent, janvier, février, mars, les parents de plus en plus inquiets que leur fils ne les ait même pas appelés, décident d'aller sur place au Brésil, dans la région de Salvador de Bahia, d'où Denise est originaire. Et là-bas, ils vont voir la mère de Denise. Chez elle, ils trouvent leur petit-fils radieux, mais pas de Sébastien. Et là, la mère de Denise leur dit quelque chose d'hallucinant.
4: Mais il est rentré en France, c'est Sébastien.
1: Ben non, il n'est pas rentré en France. Enfin, Denise a dit qu'il restait au Brésil. Qui ment? La mère ou la fille? Il y en a une des deux qui ment, c'est certain. Et donc les parents vont tout de suite porter plainte auprès de la police brésilienne. Et quand ils rentrent à Grenoble, ils saisissent aussi la police française.
4: On comprend pas. Denise nous a dit qu'il restait au Brésil, qu'il voulait changer de vie. Et donc on est allé là-bas, et sa mère nous a dit qu'il était rentré en France. Et c'est pas vrai, il n'est pas rentré.
1: Mais pourquoi est-ce que vous avez mis 8 mois à venir signaler la disparition de votre fils, messieurs dames?
4: Mais c'est qu'au début on a cru que c'était volontaire de sa part, quoi. On n'avait pas de raison de douter de ce que nous disait Denise. C'est une chic fille, Denise, vous savez.
1: Une chic fille. Même si les parents viennent de découvrir qu'elle a vendu la voiture de Sébastien et qu'elle a aussi siphonné son assurance vie. Mais c'est une chic fille. Il n'y a pas pire aveugle que celui qui ne veut pas voir. Là-dessus, Denise annonce qu'elle retourne au Brésil.
4: Bon, j'y vais, hein. Je vais récupérer notre fils et je vais le ramener, quoi.
1: Et c'est au Brésil que Denise apprend que ses beaux-parents ont porté plainte. Pas contre elle, hein. Mais dans sa tête, c'est tout comme. Et d'ailleurs, quand elle rentre à Grenoble, elle est convoquée par les flics.
4: Mais enfin, c'est les parents qui mentent. Hein, pourquoi ils ont mis 8 mois à porter plainte? Vous vous êtes posé la question? Sébastien, il a voulu rester là-bas, c'est sa décision. D'ailleurs, j'ai une vidéo. Une vidéo que Sébastien a faite au mois d'août. Je l'aurais montrée. Regardez.
1: Écoutez bien la bande-son de cette vidéo. C'est très troublant. Les images montrent Sébastien dans un hamac.
2: Je suis très bien dans mon hamac. Je n'ai pas du tout envie de rentrer. Et d'ailleurs, je ne rentrerai pas. Ah, c'est la belle vie ici. Je suis complètement fou de ce pays. Je rentrerai pas. Hein.
1: Et c'est vraiment lui sur la vidéo. Mais en même temps, est-ce que ça ne vous est pas arrivé de faire une vidéo pour rire? D'envoyer des cartes postales depuis un coin de paradis en disant « je ne rentrerai pas ». Et puis vous êtes rentré. Mais ça n'est pas le seul élément troublant que Denise fournit aux policiers.
4: Ah ben regardez, c'est son petit cahier de compte secret. Parce qu'il faut que je vous dise, il est pas net, hein, Sébastien. Et je pense que c'est pour ça qu'il veut pas rentrer. Au magasin, il trafique pas mal. D'abord, il a fait du black. Regardez, là, c'est écrit black. Et puis, il était racketté. Moi, par qui, je sais pas, hein. Mais je sais que depuis sa disparition, il le cherche. Ils m'ont dit qu'il leur devait de l'argent. Moi, je pense que ses parents sont au courant de tout. Ils vous en ont pas parlé, hein. Vous savez, les parents, ce qui les intéresse, c'est de récupérer leur petit-fils en me mettant tout sur le dos.
1: Mettez-vous à la place des flics à ce moment précis. Elle a fourni des preuves. La vidéo. Elle a décrit un contexte mafieux. Ils la croient. Pas vous ? Vous, je sais ce que vous vous dites. Vous vous dites, puisque je m'étale sur les explications de Denise, c'est qu'elle n'est pas nette. Eh ben, c'est pas sûr. En attendant, les policiers interrogent l'entourage de Sébastien.
4: Ah, moi, il m'avait pas dit qu'il avait l'intention de rester là-bas au Brésil. Il a toujours été prévu qu'il rentre. D'ailleurs, il venait d'acheter un deuxième magasin, enfin, un petit kiosque de fleuriste.
1: Et puis, les flics plongent dans la comptabilité du magasin de fleurs, à la recherche de signes que Sébastien faisait du black, du blanchiment, qu'il était racketté. Rien, aucun signe de magouille, rien, nada. Elle aurait donc menti là-dessus, Denise? Et si elle a menti là-dessus, est-ce qu'elle n'a pas menti sur tout? Et puis... Il s'avère que Denise a des cornes, et même une sacrée paire de cornes. Elle était cocue, et d'après ce que disent ses amis, elle le savait. Et de ça, elle n'a pas parlé aux policiers. C'est étrange parce que c'est un sacré mobile pour un meurtre, ça. Un cocufiage. Jusque-là, je vous l'ai dit, les policiers avaient plutôt tendance à croire ce que leur disait Denise. Elle a l'air tellement sincère, tellement gentille. Mais maintenant, ils ont le début d'un doute. Est-ce qu'elle ne leur jouerait pas la comédie? Alors, ils la placent sur écoute. Et le résultat est stupéfiant. À aucun moment, vous entendez, aucun moment, elle ne parle de Sébastien et de sa disparition. À personne, pas un mot. Elle qui, à chaque fois qu'elle est interrogée par les flics, pleure toutes les larmes de son corps. Quelle comédienne! On apprend aussi, par des amis de Sébastien, quelque chose qui pourrait être déterminant.
4: Ah, mais Sébastien, il voulait la quitter. Elle vous l'a pas dit, ça? Non. Ah, il me l'avait dit. Il n'en pouvait plus.
1: Par ailleurs, je vous ai dit tout à l'heure que Denise était cocu. Or, il s'avère que depuis la disparition de Sébastien, elle s'est bien rattrapée. Hein, avec un de ses amis à Grenoble. Un homme marié. Quand ils le découvrent, les policiers convoquent le monsieur.
4: Oui, oui, c'est vrai, on a été amants. Mais on ne l'est plus aujourd'hui. À un moment donné, j'ai dit, Denise, je vais quand même pas quitter ma femme pour toi. Et là, elle s'est mise dans une colère. Et alors, le soir, elle a voulu absolument qu'on mange ensemble. Et elle a préparé à manger. Et puis, on est passé à table. J'ai mangé. Et après, je me souviens plus de rien. Mais ce que je sais, c'est que j'ai quand même passé 2 jours de coma à l'hôpital.
1: De coma ? Les médecins vous ont dit ce qu'elle vous avait administré ?
4: Ah ben oui, oui. Ils m'ont dit que c'était du Lexomil, un anxiolytique.
1: Et quand vous êtes sorti du coma, monsieur, vous, qu'est-ce que vous vous êtes dit ?
4: Ben qu'elle m'avait drogué, quoi. J'avais vu qu'elle n'avait pas mis la même vinaigrette dans sa salade que la mienne.
1: Droguée ? Elle est donc capable de ça, Denise ? Eh bien, sans doute. Parce que dans son dossier, le juge d'instruction a un autre témoignage, du même tonneau. Une employée du magasin de fleurs.
4: Ah ben, un matin, Sébastien, il est arrivé à la boutique, il était tout mou. Alors je lui ai demandé ce qui s'était passé. Et il m'a raconté que la veille au soir, Denise avait sans doute mis quelque chose dans son verre. En tout cas, il m'a dit qu'il s'était endormi d'un coup.
1: Donc elle en est capable, la diablesse. Et si c'était ça qui s'était passé au Brésil ? Glou, glou, glou, glou, boite ta caipirina, mon chéri, et bam, il s'effondre, et bim, elle le tue. Pour l'instant, on n'a aucune preuve de ça. Mais c'est une hypothèse qui tient debout. Et du coup, dans la tête de la juge et des policiers, commence à se dessiner le portrait d'une autre Denise. Plus tordue, beaucoup plus tordue, plus perverse, plus menteuse. Une femme qui serait capable de tuer. En attendant, cette histoire de somnifère change un peu la donne, et donc le procureur élargit le champ de l'enquête. Pour lui, ça n'est plus une disparition inquiétante, c'est un homicide volontaire, un meurtre. Et il ouvre une deuxième information pour administration de substances nuisibles. L'étau se resserre, ma petite Denise. L'étau se resserre. Cette Denise, il est peut-être temps que je vous donne son nom, puisque pour elle, ça sent le pâté. Elle s'appelle Denise Suarez. Et en septembre 2006, 2 ans après la disparition de Sébastien, elle est placée en garde à vue. Et les policiers commencent par lui parler d'autre chose. D'autre chose que de la disparition de Sébastien. C'est stratégique, bien sûr.
5: Alors, madame, nous avons recueilli le témoignage de l'un de vos amants qui nous a donc raconté qu'au cours d'un déjeuner en tête-à-tête, vous avez versé un somnifère ou un anxiolytique dans la sauce de sa salade. Vous confirmez ça ?
4: Ah ben, oui, le pauvre. C'est vrai que je l'ai intoxiqué, mais c'était un accident. À l'époque, je prenais moi-même du Lexomil. J'en prenais 3 comprimés par jour. Et j'avais pris l'habitude de les mélanger à la vinaigrette de ma salade. Ça passe mieux comme ça. Et ce jour-là, ben, je me suis trompé de salade, c'est tout.
5: Madame, il a fait 2 jours de coma. Vous ne lui avez pas donné 3 comprimés.
4: Ah ? Ben c'était peut-être 4, alors.
1: C'est mal parti pour la miss, non ? Ben si. Les policiers entrent ensuite dans le vif du sujet.
5: Madame, concernant la disparition de Brun Sébastien, vous avez fait état à plusieurs reprises auprès de vos beaux-parents, enfin de ses parents, puisque vous n'êtes pas mariés, de coups de téléphone rassurants que vous auriez reçus de sa part. Or, nous avons examiné le relevé de votre téléphone portable, madame. Nous n'avons trouvé aucune trace de ces appels. Vous avez une explication ?
4: Oh ben, ses parents voulaient tellement rassurer. Ben, j'avoue que j'ai inventé, quoi. Pour eux. Pour qu'ils ne s'inquiètent pas trop.
5: Vous avez affirmé toujours aux parents de Brun Sébastien qu'il avait souhaité rester au Brésil et ne plus revenir en France. Vous confirmez ?
4: Mais oui, oui. C'est exactement ce qu'il m'a dit. Je vous jure.
5: Au bout de 48 heures, arrive la fin de la garde à vue. Denis Suarez n'a rien lâché de plus, mais peu importe. À l'issue, elle est déférée devant la juge d'instruction, et là, ça se corse.
4: Bien, madame, je vous informe que j'ai décidé de vous mettre en examen des chefs de faux, escroquerie et administration de substances nuisibles avec préméditation. À ce stade, je n'irai pas plus loin. Mais je dois vous informer que je vais demander au juge des libertés votre placement en détention provisoire.
5: Ça se corse pour la Miss Denise, avec un Z.
6: On de la traconte, la suite de votre récit.
5: En attendant, l'instruction se poursuit. Et la juge d'instruction, Madame Mas, décide d'aller sur place au Brésil, avec le commandant de police qui dirige l'enquête. Et là, vous noterez au passage que la justice française ne lésine pas sur les moyens. Et d'ailleurs, ce n'est pas un cas unique. Vous n'imaginez pas le temps et l'argent que la justice de notre pays consacre aux enquêtes criminelles. Je sais que notre justice est critiquable et critiquée. Mais pas là-dessus. Amen. Pour la juge, il s'agit de reconstituer minute par minute l'emploi du temps de Sébastien et de Denise dans les heures qui précèdent la disparition. En garde à vue, elle a dit que le 17 août, Sébastien est parti de chez sa mère pour aller rendre sa voiture de location à Salvador de Bahia et que depuis, elle ne l'a pas revu. Il aurait donc disparu à Salvador de Bahia. Alors est-ce que ce jour-là, à Salvador, quelqu'un a vu Sébastien ? Avec l'aide de la police fédérale brésilienne, la juge fait publier sa photo dans les journaux du coin. Aucun retour. Donc, peut-être qu'il n'a jamais quitté Kabutsu, le village natal de Denise. Mais à Kabutsu non plus, personne ne l'a vu. Ensuite, la juge et son acolyte policier décident d'aller à l'hôtel où a été tournée la fameuse vidéo dans le hamac, à Imbasai. C'est à 150 km de Salvador de Bahia.
4: Bonjour madame. Est-ce que vous reconnaissez ce monsieur et cette dame ?
7: Ah oui, oui. Ils sont passés une nuit ici. Attendez, je regarde dans les registres. Voilà. C'est la nuit du 17 au 18 août 2004.
5: Tiens, Denise a dit qu'elle n'avait plus de nouvelles de Sébastien depuis le 17 août. Or, il s'avère que le 18, ils étaient ensemble. Elle a menti. Mais c'est après que ça se corse. Une amie de Denise raconte que le 18, sur le chemin du retour vers Kabutsu, Sébastien et elle se sont arrêtés chez elle en fin d'après-midi. Et elle dit que Sébastien était complètement dans le coltard.
7: Il fallait qu'elle lui tienne le bras pour marcher. Il avait le regard dans les vagues. Il avait l'air complètement drogué.
5: Tiens, tiens, ça vous rappelle quelque chose ? Elle a dû encore mélanger les vinaigrettes. Ce que la juge Mas découvre aussi, juste avant de rentrer à Grenoble, c'est que le lendemain de cet épisode, Denise est allée dans un autre hôtel et qu'elle était seule. Donc, si on part de l'hypothèse qu'elle l'a tué, le meurtre a eu lieu entre le 18 et le 19 août. Pour la juge Mas, il a été très payant, ce voyage au Brésil. À son retour à Grenoble, la juge fait extraire Denis Suarez de sa cellule. Elle l'a fait venir dans son bureau.
4: Bien, madame. Au vu des derniers éléments de mon instruction, et notamment d'informations que j'ai pu recueillir au Brésil, je vous informe que j'ai l'intention de vous mettre en examen pour homicide volontaire sur la personne de Sébastien Brun.
5: Homicide volontaire ?
1: Autrement dit, assassinat. Là, c'est une autre limonade. Mais l'interrogatoire qui suit, malgré les éléments que la juge a rapportés du Brésil, ne fait pas avancer le schmilblick. À ce stade, la juge a des suspicions, mais elle n'a pas de preuves. Pas vraiment. Elle a de bonnes raisons de penser que Denise a tué Sébastien, mais ça n'est pas avec de bonnes raisons qu'on renvoie quelqu'un devant les assises. Et donc finalement, 4 ans après la disparition de Sébastien, Denise est remise en liberté. Un peu moins d'un an plus tard, c'est au Brésil que ça bouge. Entre-temps, les parents de Sébastien ont fait savoir aux Brésiliens qu'ils offraient 20 000 euros à quiconque ferait avancer l'enquête. Dans un pays aussi pauvre, forcément, ça crée des vocations. Et un homme se présente aux policiers brésiliens.
7: Vous enquêtez, n'est-ce pas, sur la disparition d'un gringo ou une française? Moi, je sais ça où qui s'est passé. Il a été tué par sa femme, avec l'aide de son frère, Messias, et de son demi-frère, Almir.
1: Et ben voilà! Quand la juge apprend ça, elle décide de retourner au Brésil. Et elle va tout droit à Cabuçu avec la police brésilienne pour interroger le frère, Messias. Au passage, l'oiseau a déjà un petit pédigré, hein, violence et trafic de drogue. Et là, il tombe sur un ami de Messias qui s'appelle Claudio. Alors il l'interroge.
7: Est-ce que tu sais oui ou non ce qui est arrivé à la chaîne française? Non, je sais rien. Si je vous dis quelque chose, est-ce que vous m'offrez une protection? Une protection? Ok, d'accord. Mais tu nous dis des choses, hein?
1: Et là, Claudio amène tout le monde, les Brésiliens plus la juge française, dans une carrière de sable, à la sortie de Cabuçu.
7: Un jour, on est venu ici avec Messias. C'était pour prendre du sable. Et moi, il voulait en prendre de ce côté-là. Et là, il m'a dit, non, de ce côté-là, il y a un corps que j'ai mis. Et c'était là, quoi.
1: On creuse et on tombe sur le corps de Sébastien Brun. D'après Claudio, pour obtenir l'aide de son frère Messias, Denise a prétendu que Sébastien l'a batté, qu'il allait finir par la tuer. Et donc, ils ont mis quelque chose dans un verre. Sébastien est tombé dans les vapes. Ils l'ont emmené dans la carrière de sable. Ils lui ont donné un coup de pelle sur la tête. Et ils l'ont mis dans le trou. Et ça, les amis, aux assises, ça vaut perpète. Et Messias, alors, qu'est-ce qu'il en dit? En garde à vue, les policiers brésiliens lui collent sur la table les photos du squelette de Sébastien.
7: Je sais pas. Je sais pas.
1: Il ne sait pas. Mais il a compris qu'il était coincé. Alors au bout de quelques minutes, il finit par confirmer ce qu'a déjà raconté son copain Claudio. À un détail près.
7: Je l'ai poussé dans le trou. Il était mort, hein, ça y est, je suis sourd.
1: Il n'est pas idiot, le Messias. Parce qu'enterrer un type vivant, c'est un facteur aggravant. De retour en France, la juge convoque à nouveau Denise Suarez.
7: Bien, madame, je vous informe que j'ai décidé de vous mettre en examen du chef d'assassinat. Et je vais demander au juge des libertés votre réincarcération.
1: Denise retourne en prison. Ensuite, on réalise une autopsie des restes de Sébastien Brun. Autrement dit, de son squelette, il ne reste plus rien d'autre. Et sur les dents, les experts toxicologues trouvent un élément bien intéressant.
7: Ah, mais dans les dents, j'ai trouvé du cyanure, figurez-vous. Du cyanure? Ah oui. Du cyanure.
1: Ça, c'est pas très moderne comme poison. On pourrait se croire dans un Agatha Christie. Et c'est sans doute ça qui l'a tué. C'est pas le coup de pelle, c'est le cyanure. À cette réserve près que du cyanure, il y en a dans le manioc. Et du manioc, il y en a tout un champ juste à la sortie du village. Les avocats de la mise vont pouvoir en jouer.
4: et donc la preuve est une demi-preuve. Mais bon, aux assises, ça devrait passer. Même si elle ne bougera pas jusqu'au procès, hein. Elle est innocente. Le procès de Denis Suarez s'ouvre le 2 février 2012 à Grenoble. Et dès le premier jour, l'avocat de Denise, Maître Ripper, s'en prend au président qu'il ne peut pas piffrer. Et ça ne date pas d'hier. Nous disons ici, monsieur le président, que depuis le début de cette audience, vous vous comportez en accusateur. Hein, vous semblez être déjà convaincu de la culpabilité de ma cliente. Et ça transparaît dans toutes vos questions. Votre rôle ici doit être impartial. C'est inadmissible. Maître Ripper est un vieux renard. Et il en remet une couche toute la journée. Et le lendemain aussi. Si bien qu'au bout de 2 jours, le président est complètement déstabilisé. Bien. Je constate que la sérénité des débats n'est plus garantie. Et donc je décide d'ajourner le procès. L'audience est levée. Ça, c'est vraiment pas banal. Deuxième procès 9 mois plus tard, devant la même cour d'assises, mais évidemment pas avec le même président. Denis Suarez n'a pas bougé d'un iota. Elle est innocente. Mais elle se comporte mal. Elle coupe les témoins pendant leur témoignage. Elle les agresse. C'est pas bon ça, Denise, c'est pas bon du tout. Faut pas faire ça quand on veut sauver sa peau. À la fin, l'avocat général retient l'idée d'un crime passionnel. Et ça, en revanche, c'est plutôt bon pour Denise, parce que on est souvent plus indulgent avec les auteurs de crimes passionnels.
7: Dès lors, je vous demande de condamner Madame Suarez à une peine de 15 années de réclusion criminelle.
4: Ah oui, si elle est condamnée à 15 ans, elle s'en sort bien. Maître Ripper, bien sûr, plaide l'acquittement. Les jurés se retirent pendant 4 heures. Et finalement, Denis Suarez s'en sort pas mal du tout. Elle est condamnée à 17 années de réclusion criminelle. Elle en a déjà fait 5. Et au petit jeu des remises de peine, sur les 17... elle en fera 12. Elle a été libérée en 2019. Quant à son frère Messias, on a voulu le juger au Brésil. Et puis finalement non, il a été déclaré irresponsable pour raisons psychiatriques. 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
4: Cette histoire, nous allons la débriefer avec vous, Fabrice Marguéillan. Vous êtes journaliste au Dauphiné. On dit plus libéré, le Dauphiné libéré, non ?
8: Si, on est toujours Dauphiné libéré.
4: Vous êtes toujours libéré. Bon, vous avez en tout cas couvert les deux procès, le premier qui a été extrêmement rapide, et puis le deuxième qui est allé jusqu'à son terme. On en dira un mot tout à l'heure. Peut-être d'abord un premier commentaire sur la peine, qui est donc de 17 ans de réclusion criminelle. Moi, j'essaye de me mettre à la place des gens qui écoutent. On leur dit, c'est un assassinat, c'est perpète, et ça se termine par 17 ans. Quelle est votre explication, à vous qui avez assisté au procès, sur cet apparent hiatus ?
8: La première chose que les auditeurs doivent bien comprendre, c'est que la perpétuité, c'est la peine maximum encourue. Elle n'est pas systématiquement, loin de là, prononcée par les cours d'assises lorsqu'il y a des assassinats, je dirais, commis par des personnes qui n'ont pas déjà un lourd casier judiciaire.
4: En l'occurrence, concernant cette affaire, au fond, c'est un peu ça la question, c'est-à-dire, lorsqu'il dit c'est un crime passionnel,
1: l'avocat général semble l'avoir emporté auprès des jurés, c'est-à-dire qu'on a typiquement une peine de crime passionnel.
8: Oui, on peut dire ça. Mmh. Après, on peut aussi remarquer, et un des avocats des parties civiles avait ironisé à l'issue du procès sur ce fait, on peut aussi remarquer que la cour d'assises est allée au-delà des réquisitions de l'avocat général.
1: Oui, 2 ans
8: de
1: plus.
8: Qui avait requis 15 ans, 2 ans de plus. Mmh. Et donc, un des avocats de la partie civile avait ironisé en disant 15 ans pour les faits, 2 ans pour la défense.
1: À quoi ça tient, selon vous, cette mansuétude? Est-ce que cette femme, d'une manière ou d'une autre, telle qu'elle se comporte dans le box, est touchante ou a l'air perdue ou...
8: Elle est par moments touchante et oui, elle a l'air perdue. J'ai le souvenir qu'elle a, alors pas forcément fait de malaise, mais elle s'est plainte à plusieurs reprises de douleurs ou difficultés de santé lors du second procès. Elle avait cette fatigue, cette lassitude et le fait que aussi certaines personnes, ce qui a peut-être aussi troublé les jurés, sont venues témoigner en sa faveur, en disant qu'elle était incapable d'avoir commis de tels faits, que c'était une femme remarquable, enjouée, travailleuse. Donc il y avait une forme de, je dirais pas de doute, mais de double personnalité entre ce qui était présenté par l'avocat général, les parties civiles, savoir quelqu'un de manipulateur, calculateur, et ce qui était présenté par la défense. Une pauvre femme issue d'une famille très modeste au Brésil qui avait fait sa place en France et qui se retrouvait en quelque sorte accusée à tort. Donc on ne peut pas dire que c'est une peine, parce que le doute doit profiter à l'accusé, on ne peut pas dire que c'est une peine dans le doute, mais je pense qu'il y a eu
1: des sortes de circonstances atténuantes, quoi.
8: Ou alors les jurés tout simplement... se sont dit que voilà, qu'elle ne méritait pas la perpétuité.
1: Il faut absolument que vous nous racontiez ce coup d'éclat de Maître Ripert au premier procès. Bon, je suppose que Maître Ripert, vous le connaissez par cœur. Moi, j'ai jamais vu ça. C'est-à-dire un avocat qui parvient à déstabiliser le président au point qu'il renonce à poursuivre le procès. Jamais vu. Vous non plus, on est d'accord?
8: Avant ça, non.
1: Ouais.
8: Déjà, il faut dire que Maître Ripert est un excellent avocat qui connaît la procédure pénale et toutes ces choses trappes sur le bout des doigts.
1: Ouais.
8: C'est vraiment quelqu'un de talentueux et c'est vraiment quelqu'un qui est un expert en termes de procédure.
1: Mm-hmm.
8: Donc, en fait, ce qu'il a fait pendant les 2 premiers jours du procès du mois de février, c'est qu'il a utilisé tout ce que le code de procédure pénale mettait à sa disposition, mais... Voilà, les parties civiles ont appelé ça, à l'issue des 2 jours, du terrorisme judiciaire.
1: Mmh.
8: C'est-à-dire qu'en fait, il a fait, comme le code le lui autorise, un tas de demandes, des demandes de renvoi, des demandes de supplément d'information, des demandes de mise en liberté, et des demandes d'actes, c'est-à-dire que lorsqu'une demande était déposée et n'était pas satisfaite par la cour, il demandait qu'on prenne acte, ce qui supposait une suspension de séance, des rédactions de conclusions, des plaidoiries sur ces conclusions, une nouvelle décision de la Cour, et ainsi de suite. Donc c'est une forme, ça a été considéré, en tout cas, je pense, par le président, mais qui ne pouvait pas s'exprimer, mais notamment par les parties civiles, comme une forme de jusqu'au boutisme procédural.
1: C'est un peu ce qu'on appelle une défense de rupture, c'est-à-dire que ça consiste à parler de tout autre chose que du fond du dossier, quoi.
8: Oui, on peut dire ça d'une certaine manière.
1: Parce que je fais le parallèle, parce que Ripert, bon, ça a été un avocat de la gauche prolétarienne, il a défendu des terroristes d'Action Directe, etc. Je fais le parallèle avec Vergès, qui a à peu près le même parcours, c'est-à-dire que c'est un peu ce type de manière de concevoir le métier d'avocat, quoi. Dans la rupture, pas dans la connivence avec le dossier.
8: Ah non, s'il y a bien quelque chose qu'on ne peut pas dire à propos de Maître Ripert, c'est qu'il est dans la connivence avec les magistrats. Non, ça c'est une certitude.
1: Mais il laisse entendre que le président est partial parce qu'il pose des questions qui semblent indiquer qu'il est déjà convaincu de la culpabilité de Denis Suarez. Vous avez trouvé, vous, qu'il était comme ça, le président? Vous voulez pas vous fâcher avec le président?
8: Non, c'est pas ça. C'est que chaque personne, chaque président est différent. Certains laissent transparaître ce que j'ai pas jugé si c'est bien ou c'est pas bien, on va dire le fond de leur pensée mais pas en l'exprimant, dans la manière de poser les questions, et d'autres parviennent à rester d'une neutralité absolue. Après, voilà, l'être humain est ainsi fait que si le président pouvait déjà avoir, non pas une certitude, mais une intuition ou un avis, peut-être que ça s'est vu. Après, très clairement, l'objectif de Maître Ripert, pour moi, je ne suis pas dans sa tête, c'était de mettre la pression. D'ailleurs,
1: Ça sert à quoi de faire ça? Parce que au final, en dehors de perturber le déroulement du procès, ça apporte quoi dans la défense de sa cliente? D'ailleurs, si j'ai bien compris, ils étaient quatre avocats à la défendre, les trois autres n'étaient pas vraiment d'accord avec cette stratégie. Hein.
8: Alors, sur le premier procès, il n'était que trois.
1: Oui.
8: Il y avait donc Maître Vernet, qui était l'avocate historique de Madame Suarez. Mmh. Il y avait ensuite Maître Saint du barreau de Lyon et donc Maître Ripert du barreau de Grenoble. Et lors du second procès, s'est ajouté Maître Repstock du barreau d'Aix-en-Provence, si je ne dis pas de bêtises.
1: Mais ils n'étaient pas vraiment d'accord avec cette stratégie de rupture.
8: Alors, lors du second procès, on assistait parfois aux suspensions d'audience, à des explications pas musclées, mais on sentait bien que...
1: entre eux.
8: Voilà, que tout le monde n'était pas d'accord tout le temps sur la stratégie à mettre en œuvre.
1: Parce que au deuxième procès, Ripert continue, on raconte une scène que j'ai pas pu retenir, on fait venir le directeur d'enquête, c'est très courant dans les procès.

0: les réponses ne lui convenaient pas.
1: C'est-à-dire les questions qu'il avait déjà posées.
0: Des questions qu'il avait déjà posées. On avait déjà pris quasiment, avec les questions de procédure, une journée de retard sur le déroulement. Mmh. Et ça a amené le président à dire à Maître Ripert qu'il ne l'autorisait plus à poser des questions si c'était pour reposer les mêmes questions formulées différemment. Mmh. Et c'est ce qui a amené Maître Ripert à formuler des conclusions, demandant la révocation du juge en disant qu'il était partisan, du président, pardon. Et c'est ce qui a amené le président à, d'une certaine manière, à jeter l'éponge, parce qu'il a le sentiment que c'est plus possible. Mais il y avait déjà eu, c'est pour ça aussi qu'on peut se demander s'il n'y avait pas eu une forme de préparation un peu plus tôt. Il y avait déjà eu un incident dans la semaine qui avait précédé.
1: Entre ce président et Ripert.
0: Entre ce président et Maître Ripert sur un autre procès.
1: Ouais. Bon, il faudra que vous me le présentiez un jour, ce Maître Ripert. Il me plaît bien. Hein, il m'a l'air tout à fait sympathique. Je vous remercie infiniment. Je voudrais vous dire aussi que c'est grâce au travail que des gens comme vous font sur le terrain que souvent, nous, à l'autre bout, à Paris, on est capable de raconter notamment des procès. Aujourd'hui, au Dauphiné, par exemple, Fabrice Marguéillan, vous couvrez systématiquement tous les procès d'assises.
0: Il se trouve que moi, je ne suis plus au service Faits Divers Justice.
1: Oui.
0: Mais dans les différentes directions départementales, il y a des journalistes spécialisés qui font les faits divers et la justice. Et on va dire que la plupart, voire la totalité, sont couverts, oui.
1: Eh bien, merci. C'est grâce à vous qu'on peut faire tout ça, parce que, disons-le honnêtement, il n'y a plus beaucoup de journalistes qui suivent des procès d'un bout à l'autre, hormis les journalistes de la presse régionale.
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1: Voici l'histoire vraie et dérangeante de Sigrid. Une Française qui tombe amoureuse d'Alan, un Américain condamné à mort pour double meurtre et qui se trouve dans le couloir de la mort d'une prison de Floride aux États-Unis. Histoire que je tire du livre « L'aimé meurtrier » de Marine Mazéas aux éditions du Rocher. Sigrid a accepté de débriefer elle-même sa propre histoire. Vous pourrez écouter son interview dans un deuxième podcast disponible sur votre application. J'ai écrit cette histoire avec Tuc Duhal de Dieu le veut. Réalisation Céline Lebras.
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1: Je m'appelle Sigrid. Je suis né en 1981, c'est-à-dire l'année de l'abolition de la peine de mort en France. Naïvement, je me dis que c'était un signe. Car aussi loin que je m'en souvienne, j'ai toujours été contre la peine de mort. À l'école primaire, je détestais les histoires de guillotine dans les cours d'histoire. Et à l'adolescence, quand j'ai découvert que les États-Unis exécutaient des hommes et parfois des mineurs, ça m'a choqué énormément. Alors, j'ai voulu communiquer avec un détenu dans le couloir de la mort. Et c'est comme ça que quand j'ai accès à Internet, après mon bac, je découvre l'existence de James, incarcéré en Floride. Et je lui écris. Cher James, j'ai lu plusieurs de vos chroniques sur le net et je les trouve très intéressantes. Accepteriez-vous de correspondre avec moi ? Je n'ai aucune idée de pourquoi il a été condamné. Et en vérité, je m'en fiche. Pour moi, c'est le système qui est inacceptable. On ne peut pas programmer la mort de quelqu'un, quoi qu'il ait fait. Et je me dis qu'apporter un soutien et de l'humanité à James sera ma façon de militer, à mon échelle. En 2014, je me mets à la recherche d'un détenu plus jeune, qui corresponde un peu plus aux préoccupations de mon âge. Je ne me rends pas du tout compte à quel point cette décision va changer ma vie. Un soir, je vais sur un site d'annonce qui offre de correspondre avec des détenus. On me demande des critères. J'en choisis deux. L'âge, entre 25 et 35 ans, et la mention « Death Row », couloir de la mort. Et là, le profil d'un certain Alan s'affiche. Avec une photo, comme sur les sites de rencontres. Les autres

0: mettre des photos torse nu ? Pas lui. Lui ne cherche pas de relation amoureuse. Et ça tombe bien, moi non plus. Il écrit qu'il cherche quelqu'un pour partager des histoires de vie. C'est simple. Et ça me parle. Alors, je sais qu'il y a des femmes qui écrivent aux condamnés à mort pour pimenter leur vie. Mais pas moi. Cela dit, il est beau garçon. Châtain, aux yeux clairs, le crâne rasé, la mâchoire carrée. Sur la photo, où il porte la blouse orange réglementaire. Sa présentation est assez courte. Il a 26 ans. Il est condamné depuis 5 ans. Il donne sa taille, son poids, sa ville d'origine, son signe astrologique et ses centres d'intérêt, qui se démarquent un peu des autres. Je m'intéresse à la philosophie, à la théologie et aux différentes cultures. Je suis ouvert à tout type de correspondants, sans critères de race, de genre ou de religion. Et tout à la fin de son profil, il y a son casier judiciaire. Si Alan est dans le couloir de la mort, c'est pour avoir, avec trois complices, volé, enlevé, puis enterré vivant un couple de retraités. Moi, ça ne m'effraie pas. Même un tueur d'enfants, je pourrais lui écrire. Au moment de lui envoyer ma première lettre, j'ai quand même quelques craintes. Et s'il était en bout de course ? Et s'il était exécuté bientôt ? Je ne veux pas créer de lien avec quelqu'un qui va mourir prochainement. Je sais que j'aurai beaucoup de mal à m'en remettre. Surtout si nous devenons amis. Nos premiers échanges sont un peu bateaux. On se présente. Par exemple, je lui parle de mon père qui vient de mourir d'un cancer. Et lui me parle de sa mère atteinte du même mal, mais qui a guéri. C'est une porte d'entrée vers des conversations autour de la mort, de la santé, vers des sujets profonds. Et très vite, Alan devient un confident précieux. Je peux vraiment tout partager avec lui. Je me sens libre et écouté. Être 100% soi-même avec quelqu'un, c'est un rêve. Et puis, il s'exprime très bien. Il est érudit pour quelqu'un qui est en prison depuis ses 18 ans. Il a beaucoup lu, il s'est instruit seul. Je suis sensible à ça. À part ça, par rapport à moi, son parcours de vie est très tourmenté. Moi, j'ai eu une vie banale, une famille classique. Je n'ai jamais fumé une seule cigarette, ni jamais touché à la drogue. J'ai toujours été sage, dans les clous. Alors que lui... Mes parents ont divorcé, quand j'avais 6 ans. On était 3 garçons, et donc ma mère nous a élevés seuls. Elle travaillait beaucoup, mais donc elle n'était pas souvent là. Et moi, j'étais livré à moi-même. J'ai commencé à boire de l'alcool, et à 12 ans, j'ai essayé la drogue. Mais je suis devenu accro. Pour avoir ma dose quotidienne, je volais. Je volais pour le compte de dealers. Jusqu'à mon arrestation, j'étais complètement à la dérive. Et voilà. On s'écrit 2 à 3 lettres par semaine. Et je reconnais que c'est difficile d'attendre ses réponses. Du coup, je lui écris avant même de recevoir ses lettres. On a trop de choses à se dire. On se comprend vraiment bien. Alan est une bonne personne. Je m'aperçois au fil de nos lettres qu'Alan cherche de l'amour. Aimer et être aimé. Il est romantique. Moi, mes histoires d'amour n'ont jamais été vibrantes, ni fougueuses, ni passionnées. J'ai connu trop de désillusions. J'ai laissé tomber cette utopie. Le grand amour, je n'y crois plus. Mais maintenant, quand j'entends le bruit du vélo du facteur par la fenêtre, je dévale les escaliers de l'immeuble pour récupérer mon courrier. Et si je le loupe, je descends 3 fois à ma boîte pour vérifier et revérifier. C'est presque une dépendance. Alan me rend heureuse. Mais je n'envisage pas de relation. Alors que lui, 3 mois après le début de notre correspondance, il m'écrit une longue lettre de 30 pages. Tu sais, nos échanges m'ont beaucoup fait avancer. Et j'ai un réel coup de cœur pour toi. Je suis attiré par toi. Et puis je te trouve belle. Je joins à ma lettre un formulaire de visite. Au cas où tu voudrais venir me voir un jour. Je suis flatté. Mais ça me fait peur. Jusque-là, nos lettres n'étaient que du bonus dans ma vie. Alan était un confident idéal. Mais moi, à côté, je fréquente des zones. Jamais je n'ai imaginé entretenir une relation avec lui. Il est loin, en prison, et en plus dans le couloir de la mort. Alors oui, j'aime ses mots, je me suis attaché à lui. Mais être en couple avec lui, non, non. Mais maintenant, il faut que je lui réponde. Est-ce qu'il n'y a pas 20 autres filles qui t'écrivent de la même façon? Et puis c'est si bien écrit. Est-ce qu'on va se plaire dans la réalité? Si ça n'était pas le cas, la déception serait immense. Quoi qu'il en soit, je serais heureuse de venir te voir un jour. Peut-être. Et dans la lettre suivante, je joins le formulaire de visite rempli, au cas où. Mais lui cesse de m'écrire. Je m'en doute, il a été vexé, il a été blessé par ma lettre. Et ça dure 6 semaines. Et pour moi, c'est un supplice. Je suis triste et déprimé, comme je ne l'ai jamais été avant. Il me manque, et je pleure beaucoup. Pendant ce temps-là, moi, je viens d'avoir mon diplôme. Je suis censé chercher un emploi. Mais ne plus recevoir de lettres de lui me plonge dans une léthargie totale. Je reste chez moi. Je ne fais rien. Je suis déprimé. J'ai toujours eu du mal à comprendre les femmes qui tombent amoureuses d'hommes incarcérés alors qu'elles ne les connaissent pas. Sorte de groupies fanatiques dont on a le sentiment qu'elles sont folles. Et pourtant, c'est ce qui m'arrive. Et je le vis très mal. Je viens de passer 6 ans avec un autre homme auquel j'étais attaché. Mais je n'ai jamais eu pour lui cette étincelle. Il faut que je le sorte de ma tête. Il faut que je le sorte de ma tête. Alors, je décide de faire des recherches sur son affaire. Ça va peut-être me dégoûter, m'aider à l'oublier. Effectivement, son affaire est ignoble. Un couple de tranquilles retraités, enlevés chez eux, à qui on a soutiré leur code de carte bancaire avant de les enterrer vivants. Les articles disent qu'Alan était l'instigateur de tout ça. Je n'arrive pas à les lire jusqu'au bout. Enfin, c'est pas possible qu'il ait commis de tels faits. J'y crois pas. J'y crois pas, ça ne colle pas. S'il me réécrit un jour ce que j'espère de tout cœur, je le rencontrerai et on en parlera. Il aura forcément une autre version. Après 6 semaines de silence, alors que je n'y crois plus, je reçois des nouvelles d'Alan et ses premiers mots sont « I love you ». Je suis dans le couloir de la mort depuis 12 ans. Jusqu'ici, je ne voulais pas avoir une histoire d'amour. Je n'ai rien à offrir. Et je veux me préserver d'un amour qui ne serait pas réciproque ou qui pourrait me blesser. Mais j'ai été vraiment très triste de ne plus avoir de lien avec toi durant ces quelques semaines. Alors, quoi que tu décides, j'accepterai ce que tu voudras bien m'offrir. De l'amour ou de l'amitié. J'en prendrai mon parti. C'est là que je prends la décision de le rencontrer, de me confronter à ce qu'il est en réalité, pour savoir si je ne l'ai pas idéalisé, et si je ressens vraiment de l'amour pour lui. Deux mois plus tard, mi-décembre 2014, me voilà devant les portes du centre correctionnel de Rayford, en Floride. Je me suis maquillé, mais pas trop. Je veux rester naturel. Est-ce que je vais savoir quoi lui dire? Je suis nul en anglais. Me voilà dans une grande salle, avec des tables en métal fixées au sol. Et là, il entre. Oh, qu'est-ce qu'il est beau! Quel sourire! On s'embrasse? Pendant les 6 heures que dure cette première visite, on rit, on se prend les mains. Il a un accent du sud des États-Unis incompréhensible. Je ne comprends rien à ce qu'il me dit. Alors on se contente de se regarder. Et ça passe à une vitesse folle. Pendant ce séjour aux États-Unis, on se voit 7 fois, dont le jour de Noël. J'ai l'habitude de ne pas passer les fêtes de fin d'année en famille. Ça ne me prive pas du tout d'être ici avec lui. Bien au contraire. Et un jour de Noël dans le couloir de la mort, eh ben je me sens à ma place. Tant que je suis avec lui, je suis heureuse. Mais m'engager auprès de lui, c'est le risque de le perdre du jour au lendemain. Pour l'instant, il attend une décision concernant l'appel de sa condamnation à mort. Mais moi, si je m'engage, je n'envisage pas ma vie sans lui. De retour en Europe, au Danemark, où je vis, comment dire à mon entourage que je suis en couple avec un homme condamné à mort pour un double meurtre? Comment affronter leur regard et leur réaction? Alors je poste sur ma page Facebook une photo de moi et d'Alan en détention. Et en légende, j'écris un message succinct et volontairement imprécis. Ce voyage a été déterminant pour moi. Alan est quelqu'un d'exceptionnel et d'assez particulier pour moi. Pas question de dire clairement que je l'aime. Je veux rester sur mon petit nuage et je ne veux pas gâcher mon enthousiasme par des critiques ou des remarques outrées de mes proches. Au centre pénitentiaire de Rayford, Alan est immatriculé sous le numéro J35401. Son quotidien, ce sont les barreaux, l'uniforme orange, les alarmes d'ouverture des portes et 2 fois 3 heures de sortie par semaine en dehors de sa cellule de 5 mètres carrés. À l'intérieur de la cellule, les murs doivent rester nus. Aucune photo, aucun dessin. Alors lui, il s'occupe. Il dessine, il construit des miniatures en papier et en bâtonnets de bois. Et puis il chante du death metal. Il lit des ouvrages scientifiques et philosophiques. Il est habitué à vivre avec cette peine de mort qui plane au-dessus de sa tête. Il se consacre à l'instant présent, comme les bouddhistes. J'ai commencé à dire les choses à ma mère. Je pense qu'elle sentait arriver ce que j'allais lui révéler. Bien sûr, je ne suis pas entré dans les détails de sa condamnation. Je ne parle pas des retraités enterrés vivants.
1: Mais il n'y aurait pas un beau Danois que tu pourrais rencontrer?
0: Non, maman. Non, ça ne m'intéresse pas. Je suis avec Alan. Et je veux être avec lui.
1: Mais il est quand même en prison. Il est condamné à la peine de mort.
0: Maman, si tu le connaissais, Alan, tu arrêterais de me parler d'autres hommes. Si tu veux, tu pourrais m'accompagner. Et tu comprendrais pourquoi je suis avec lui.
2: Et donc, en mai 2015, je vais en Floride pour la 2e fois, accompagné de ma mère.
0: Il l'accueille en français.
3: Oh, bonjour, madame. Est-ce que le voyage s'est bien passé? Comment allez-vous?
0: Et dès ce premier parloir, elle l'adore.
3: Je l'ai trouvé gentil, charmant. Et il est très beau. Je l'ai trouvé très attentionné avec toi. Je ne t'ai jamais vue aussi heureuse. Mais ça me rassure.
0: La veille de notre dernier parloir, probablement encouragé par l'adoubement de ma mère, Alan me prend les mains et il me dit
3: « Sigrid, j'ai jamais rencontré quelqu'un comme toi. Tu es devenue la personne la plus importante de ma vie. Tu me rends tellement heureux. Je ne savais pas que je pouvais aimer à ce point. Même si on se voit peu, je voudrais que l'on soit officiellement mari et femme. Est-ce que tu veux bien m'épouser? Really? Yes, of course. I love you, so yes.
0: J'ai dit oui. Et là, en guise d'alliance provisoire, il me glisse au doigt une bague tressée avec du fil de broderie. Si on se marie, il faut que je vienne m'installer près de lui. Alors je consulte un avocat.
3: Il faut vous marier rapidement, hein, comme ça vous pourrez obtenir un visa d'épouse. Et ça vous permettra de travailler sur le territoire américain.
0: La cérémonie aura lieu en prison. Je ne pourrai pas inviter mon entourage. Alors je leur envoie un faire-part. Parmi les 60 amis et proches que je préviens, seuls 4 me répondent. Les autres me tournent le dos. Ma sœur et mon frère me disent que je vais gâcher ma vie. J'encaisse. Si je veux poursuivre ma relation avec lui, je vais devoir m'endurcir. Alan avait fait appel de sa condamnation à mort. Elle vient d'être rejetée. Je n'ai jamais abordé les faits avec lui. J'ai lu tous les articles consacrés à l'affaire. Je ne veux pas croire à son implication dans ce double meurtre. Il n'est pas le monstre qu'on décrit. Je sais au fond de moi que sa participation au crime n'est pas celle que décrivent les journaux. Il me l'a dit.
3: Je ne ferai jamais de mal à une femme, tu sais.
0: Notre mariage a lieu le 23 avril 2016. J'ai mis une robe de patineuse des années 50. Et lui n'a pas pu déroger à sa tenue réglementaire orange. Ça se passe au fond de l'espace de visite. Nous sommes là, mains enlacées. Un notaire lit un passage de la Bible. Et puis on échange nos vœux devant nos 7 invités bouleversés. Même les gardiens sont émus aux larmes.
3: Aujourd'hui, je choisis sans hésitation ni doute mon époux. Il est l'homme idéal. Alan, tu es la personne à laquelle je pense en dernier quand je me couche, et la première à mon réveil, avant même d'avoir ouvert les yeux. Et rien ne me rend plus heureuse. J'admire et j'aime ton honnêteté, ta loyauté, ta force et ta résilience. Tu m'inspires. Je te promets d'être toujours à tes côtés, et de te soutenir dans les meilleurs et les pires moments. Je veux que nous ayons des cheveux gris ensemble.
0: Et lui prononce ses vœux à son tour.
3: Ta présence à mes côtés, Sigrid, dicte le temps. Il est difficile de respirer quand tu es loin, et mes pensées sont troublées quand tu es là. Je promets de traverser le feu et la pluie avec toi jusqu'à la fin. Je promets de te donner tout de moi et de t'aimer tout entier.
0: Et puis nous échangeons nos consentements. On a juste demandé de modifier une phrase. On dit qu'on s'unit pour toujours plutôt que jusqu'à ce que la mort nous sépare. Et après, c'est brutal. Il le ramène en cellule. Ça a duré une demi-heure. Une fois marié, je lui pose toutes les questions que je veux sur son affaire. Je lis la transcription du procès. Et je m'aperçois que son histoire est très différente des gros titres des journaux.
3: Tu sais, oui, j'étais présent lors du cambriolage. Mais je n'ai ni assisté, ni participé au meurtre.
0: Il reste un petit espoir de voir sa condamnation à mort transformée en peine de prison à vie. Mais quoi qu'il advienne, il ne sortira probablement jamais de prison, à moins qu'un nouveau procès ne puisse avoir lieu. Je voudrais avoir les moyens de lui payer un nouvel avocat. Les siens ne se battent pas pour lui. Mais financièrement, je ne peux pas. De toute façon, je ne veux pas me donner de faux espoirs. Je ne l'imagine pas rentrer à la maison un jour. Je ne crois pas qu'on vivra ensemble.

0: Avant notre mariage, je lui ai dit que je ne pouvais pas lui promettre de rester fidèle. Tu sais, Alan, je compte pas abandonner le sexe, hein.
1: Ok. Ok, tu peux faire tout ce que tu veux dehors. Mais moi, je veux rien savoir.
0: Depuis, il a peur, bien sûr, que je rencontre quelqu'un qui m'apporte tout ce qu'il ne peut pas m'apporter. Le sexe, la tendresse, m'emmener au restaurant et partir en vacances. Mais en vérité, je ne suis tenté par aucun autre homme. L'idée qu'une autre personne me touche me met mal à l'aise. Avec Alan, nous avons très peu de contact physique. Et ça me manque. Je rêve de le prendre dans mes bras pour une durée illimitée, sans qu'on me dise
1: « Stop !»
0: comme le font les gardiens de prison. Quinze mois après notre mariage, je m'installe aux États-Unis. Dans un premier temps, j'habite chez sa mère, à Jacksonville, à environ une heure de voiture de la prison. Il est prévu que j'y reste un an, le temps de trouver du travail et de faire des économies. Les loyers sont chers aux États-Unis. Le revers de la médaille, c'est que j'ai des moments de solitude dans ce pays où je n'ai pas de repères et pas d'amis. Passer l'euphorie du premier mois, ça devient difficile. Les semaines sont longues et j'attends avec impatience le dimanche pour voir Alan. Mais je sais pourquoi je suis là et je m'accroche. Selon le règlement du couloir de la mort, nous avons droit à deux câlins et à deux baisers par visite. Et pourtant, en 2018, je tombe enceinte. Je pèse le pour et le contre. Je serai mère célibataire. Je serai la seule à m'occuper de mon bébé. Comment est-ce que je vais lui expliquer plus tard pourquoi son père est en prison? Qu'est-ce que je lui dirai quand il me demandera?
2: Dis, maman, papa, il va sortir bientôt?
0: Et si Alan était exécuté, serait-il traumatisé? Mais bon, j'ai vu beaucoup d'enfants au parloir. Ils ont l'air heureux. Malheureusement, je perds cet enfant. Et je me retrouve seul, dans une grande détresse. Je tombe à nouveau enceinte en mai 2019. C'est un garçon. Comment on a fait? Je ne vous le dirai pas. Toutes les semaines, j'apporte à Alan les échographies. Je suis heureuse, je suis amoureuse et je vais devenir mère. J'ai décidé de l'appeler Soren River. Il naît le 17 janvier 2020. Je fais tout de suite une visio avec ma famille. Et ensuite, j'envoie une courte vidéo à Alan par mail. C'est le seul moyen que j'ai de lui faire savoir qu'il est papa. La première fois qu'il voit son fils, Alan en devient gaga tout de suite. Et à partir de là, rien ne compte plus. Dès le premier parloir, il lui donne le biberon. Il le change comme un papa attentif. Et là, arrive le Covid. Plus de visites. Impossible de le voir pendant 8 mois. C'est une période très dure. Je m'inquiète pour son moral. Alors on s'écrit, je lui envoie des vidéos pour qu'il voit son fils grandir. Mais ça me coûte sacrément cher. $25 pour un carnet de 70 points. Lui envoyer un mail coûte 1 point. Et une photo, 4 points. Soren, je lui parle tous les jours de son père, pour qu'il ne l'oublie pas. La direction de la prison n'a pas du tout apprécié que nous ayons réussi à avoir un enfant. Alors je suis interdite de visite. C'est ma belle-mère qui amène Soren au parloir, pour maintenir le lien. Pour moi, c'est difficile, hein? D'autant que je n'ai aucune date, aucune perspective de revoir Alan. C'est terriblement injuste et cruel. Si je prenais pas des antidépresseurs, je ne serais sans doute plus là. En juin 2022, la justice finit par me donner raison. Jusque-là, je pensais ne plus revoir Alan, en tout cas pas avant 2023. Mais notre vie de couple et de famille reste conditionnée par la prison. J'aurais préféré une autre vie, plus facile, plus simple. Oui, c'est une vie de sacrifice. J'aimerais pouvoir dormir avec mon mari, sortir avec lui au restaurant, partir en voyage, l'avoir près de moi, tout simplement. Ce n'est pas possible. Je le sais depuis le début. Je l'ai accepté. C'est mon âme sœur. On se complète. On se comprend. Il est un confident parfait. Il est un partenaire de vie. Il est un mari idéal. Et puis un père impliqué aussi. Les frontières, la culture, la langue, la prison. Rien. Rien ne nous a empêchés de nous aimer. Ni le qu'en dira-t-on, ni l'enthousiasme mitigé de ma famille ne m'ont dissuadé de rester auprès d'Alan. Avec mes proches, c'est parfois compliqué. Encore maintenant, ça ne passe pas auprès de ma mère. Ça n'est pas la vie qu'elle voulait pour moi. Ça fait peur de se dire qu'une jeune femme équilibrée, épanouie, puisse tomber amoureuse d'un prisonnier. Je comprends qu'on dise qu'un homme comme ça, ça n'apporte rien. Ni l'argent, ni la sécurité, ni relations intimes, ni avenir. Et pourtant, il m'apporte tant. Nous avons une intimité qui est bien plus forte que celle que j'ai vécue avec d'autres partenaires. Les gens et les médias préfèrent verser dans la caricature et nous décrire comme des groupies hystériques de tueurs sanguinaires. On me dit parfois qu'être avec Alan, c'est un manque de respect pour ses victimes. Et qu'avoir un enfant avec lui est irresponsable. Et que mon fils héritera certainement des gènes de son père. Et qu'il deviendra un tueur. C'est d'une violence inouïe. En livrant mon histoire, j'espère faire évoluer les mentalités. J'espère faire avancer la tolérance du cœur.

0: Je vous ai raconté l'histoire de Sigrid, une Française tombée amoureuse d'Alan, un condamné à mort américain, dans le couloir de la mort d'un pénitencier de Floride. Amoureuse au point de l'avoir épousé et d'avoir eu un enfant avec lui. Et cette histoire, je la tire du livre de Marine Mazéas aux éditions du Rocher, L'aimer meurtrier, et Sigrid est là avec nous pour débriefer son histoire. Est-ce que vous vous êtes retrouvé dans ce récit qui est donc directement tiré de votre témoignage dans le livre ?
1: Oui, absolument. Je suis passée par un grand huit d'émotions là, pendant que j'écoutais, et ça retrace vraiment mon histoire.
0: Est-ce que vous pensez que les gens ont été choqués en écoutant votre histoire ?
1: Oui, je pense, surtout à cause de la nature du crime. Je pense que les gens, à partir de là, ils comprennent pas. Je sais que c'est là où il y a eu le blocage par rapport à ma famille. C'est quand ils ont commencé à chercher son affaire. Et c'est là où vraiment les portes se sont fermées pour moi.
0: Et c'est le sens de votre démarche, c'est pour ça que vous racontez aujourd'hui. C'est parce que vous voudriez que les gens ne soient pas choqués.
1: En fait, je comprends qu'ils soient choqués. Ce que je voudrais, c'est qu'ils jugent moins. C'est qu'ils soient moins sévères avec les femmes qui tombent amoureuses de personnes qui sont incarcérées. Parce que nous, on n'a rien fait, on n'a pas participé au crime, mais on est vu comme si, en fait, on approuvait. Parce qu'on est avec eux, on approuverait leur crime, alors que ce n'est pas du tout le cas.
0: On va revenir sur beaucoup de choses tout à l'heure. Cette question d'abord, Alan aujourd'hui est toujours dans le couloir de la mort ?
1: Alors non, en juin 2022, il a été recondamné, rejugé à la peine de prison à vie sans possibilité de parole.
0: C'est-à-dire qu'il ne pourra jamais sortir ?
1: Ça veut vraiment dire toute la vie en prison.
0: Il n'y a pas de négociation possible, jamais, même dans 10 ans.
1: Il n'y a pas de négociation possible, mais il y a toujours de l'espoir. Il y a toujours l'espoir que les lois continuent à changer et qu'ils puissent obtenir un jour un nouveau procès.
0: Si on la reprend au début, Sigrid, cette histoire, moi j'ai le sentiment que dès le début, vous avez quand même cette idée dans un coin de votre tête. Peut-être pas dès le début, mais assez vite. Et en tout cas, bien avant qu'il ne vous déclare sa flamme.
1: Vous voulez dire l'idée de me mettre en couple avec lui ?
0: D'être amoureuse.
1: Ah, non, pas du tout. Moi, quand j'ai commencé à écrire, déjà, je commençais à écrire à des détenus quand j'avais 18 ans. Donc là, à l'époque où j'ai rencontré Alan par courrier, j'avais 32 ans. Donc il y a du temps qui s'est passé entre-temps. Et moi, mon but, c'était juste d'apporter du soutien à quelqu'un qui était incarcéré, particulièrement dans le couloir de la mort, parce que j'ai beaucoup de mal avec cette idée. J'accepte pas, comme vous l'avez très bien expliqué, j'ai un problème avec la peine de mort, j'accepte pas que ça existe. Et du coup, tout ce que je voulais faire, c'était apporter mon soutien à quelqu'un dans cette situation particulièrement.
0: Mais Sigrid, est-ce que vous pensez que vous auriez pu aimer un homme ordinaire, par exemple un employé de banque de la Sarthe ?
1: Bah oui, j'aurais pu. Avant ça, j'étais avec des hommes ordinaires, mais c'est Alan, il est particulier. Je vivais un peu ma vie idéale à ce moment-là. J'étais à Copenhague, qui est une ville que j'adore. J'étais heureuse, j'étais vraiment au top de ma vie. Je voulais rien changer, en fait. Et lui, il a vraiment tout bouleversé. C'était pas prévu, mais par contre, c'est arrivé parce que ça ne peut arriver qu'à des gens comme moi. Forcément, quelqu'un qui écrit.
0: Mais je me demandais, est-ce que vous ne cherchiez pas finalement l'amour plus un défi personnel, plus une montagne à escalader ?
1: Non, je cherchais juste à soutenir quelqu'un.
0: Pas plus ?
1: Non.
0: Quand j'ai commencé, non. C'est du militantisme, point, au départ.
1: Oui, exactement.
0: Il n'y avait pas de compte à régler avec votre famille en les mettant devant une montagne et en leur disant « grimpe », et si tu n'arrives pas à grimper, tant pis.
1: Non, j'ai pas du tout fait ça par rébellion ou par rapport à ma famille. Comme je disais, j'écrivais déjà à quelqu'un qui était dans le couloir de la mort avant. Et du coup, c'était un peu normal pour ma famille. Enfin, je veux dire, ça, le fait que j'écrive à quelqu'un d'autre, ça ne les a pas perturbés plus que ça. En revanche, évidemment, ils n'ont pas aimé que je tombe amoureuse, mais je l'avais pas prévu. Et ça, après, pour moi, le choix, il est vite fait entre ma famille et Alan.
0: Alors, il y a un truc qui m'a énormément surpris, Sigrid, c'est que vous ne parlez pas anglais à ce moment-là, ou très peu. Vous baragouinez.
1: Alors, c'est pas exactement vrai. J'écris très bien en anglais, je parlais très bien en anglais parce que je vivais au Danemark et je parlais danois un tout petit peu et je parlais beaucoup anglais.
0: Oui, mais c'est l'américain du Sud que vous saviez pas parler.
1: Voilà, c'était le fait de m'exprimer à l'oral. J'étais encore assez timide à l'époque. Et surtout, Alan, il a un accent qui est incroyable. Et c'était ça qui était compliqué.
0: Vous racontez cette scène que je trouve bouleversante. C'est le moment où vous envoyez votre faire-part de mariage à 60 personnes. Il n'y en a que 4 qui vous répondent. Bon, vous avez réglé les comptes avec les 56 autres?
1: Alors, pour beaucoup, je n'ai pas eu l'occasion de régler les comptes parce qu'ils m'ont simplement tourné le dos, en fait. Vous savez, à l'époque, maintenant, des réseaux sociaux et tout, par exemple, ils m'ont supprimé de leur Facebook. Voilà, c'était la réponse que j'ai eue. J'ai parlé à certaines autres personnes, mais enfin, j'ai envie de dire que j'ai quand même perdu ces 50 personnes, quoi.
0: Totalement. Il n'y a pas un qui a fait marche arrière, qui a consenti à dire que c'était de l'amour et qu'il n'y avait rien à faire contre ça.
1: Non, j'ai ma mère et ma sœur qui me soutiennent, mais c'est vraiment les deux seules personnes de ma famille. Après, j'ai d'autres personnes qui me parlent encore, mais et qui s'en fichent entre guillemets, qui passent au-dessus, on va dire, pour garder une relation avec moi, mais qui approuvent pas. Mais sinon, j'ai juste ma mère et ma sœur qui me soutiennent maintenant.
0: Enfin, votre mère, vous dites que c'est pas évident non plus, c'est-à-dire qu'elle vous soutient parce que c'est vous, mais quand même, l'idée n'est pas totalement partagée.
1: Mais c'est ça, personne rêve de ça pour personne ne rêve de cette situation pour ses enfants.
0: Ouais.
1: Forcément, je la comprends. Elle, en plus, comme j'étais au Danemark, elle se dit, elle va se trouver un beau Danois. Et non, pas du tout. Exactement. Mais moi aussi, je voulais ça. Dans l'idéal, ça m'aurait tout à fait convenu. Je voulais rester là-bas. Mais ben voilà, c'est pour ça que c'est vraiment que c'est contre moi que c'est arrivé. Je suis tombée amoureuse. C'est les bons mots.
0: Alors, vous êtes tombée amoureuse et on a le sentiment que vous avez besoin de croire qu'il est innocent. Vous êtes toujours convaincue aujourd'hui qu'il n'a pas commis ce double meurtre?
1: Alors, en fait, quand je l'ai épousé, je savais pas. J'avais des doutes. J'arrivais pas à réconcilier la personne qu'il était aujourd'hui avec le crime dont j'avais lu les gros titres. Mais maintenant, je sais que ça a été confirmé qu'il n'était pas sur les lieux du meurtre.
0: C'est-à-dire que vous êtes en train de dire que s'il avait eu un bon avocat, il aurait été acquitté?
1: Il aurait eu une peine moins forte, c'est sûr, parce qu'il aurait été condamné à une autre charge, en fait.
0: Comme
1: pas
0: complice.
1: Un meurtre capital, probablement.
0: Comme complice, probablement. Vous êtes sûr de ça? C'est pas plus facile pour vous de le croire?
1: Non, je le crois, lui, parce qu'il est incapable de mentir, je le sais quand il ment, et les faits collent, et c'est aussi confirmé par ses codéfendettes.
0: Soren, est-ce que vous avez déjà prévu quand et comment vous lui direz vraiment les choses?
1: Alors, c'est
0: il a trois ans aujourd'hui, hein, c'est ça?
1: Soren, il va avoir 3 ans en janvier.
0: Mmh.
1: Donc, il est encore tout petit. Il comprend pas que, enfin, il sait pas que son père est en prison. Il comprend qu'il peut le voir que de temps en temps et qu'il n'est pas à la maison. Mmh. D'ailleurs, de temps en temps, il me dit qu'il lui manque déjà. Mmh. Ça, je suis surprise parce qu'il est vraiment petit.
0: Mmh.
1: Mais en revanche, avec mon mari, on a discuté de ça et je pense que ce sera le rôle de mon mari.
0: De lui dire.
1: De lui dire, oui, je pense que c'est mieux. Et pour mon mari, c'est prévu. Enfin, il a jamais été question de mentir. Tous les deux, on est très honnêtes, parfois un peu brutaux. Donc, on n'a absolument pas prévu de mentir à Soren.
0: Vous avez prévu un âge, l'âge de raison, par exemple, 7 ans, pour lui dire les choses. Il y a une autre hypothèse, hein, c'est que petit à petit, sans que rien ne soit formulé, il comprenne les choses lui-même.
1: Je pense qu'il va comprendre la prison par lui-même, déjà. Après, là, je compte lui expliquer qu'il y a des gens qui font des erreurs ou qui commettent des crimes.
0: Oui.
1: Mais ça ne veut pas dire que ce sont des mauvaises personnes complètement et qu'il a tout acheté. Donc ça, c'est un peu l'éducation que je veux lui donner de manière générale. Et je pense que vivant avec moi et vu mes valeurs, etc., c'est quelque chose qui sera sans doute ancré en lui à la base. Et ce sera quand lui, il posera des questions. Donc il n'y a pas d'âge. Ça viendra de lui.
0: J'ai évidemment une question à vous poser et je voudrais que vous m'en disiez un peu plus. Comment est-ce que vous l'avez fabriqué, ce bébé, au parloir, où vous êtes plusieurs? Enfin, il y a 20 personnes dans une pièce.
1: Oui, il y a plusieurs tables avec plusieurs familles.
0: Ouais.
1: Mais justement, nous, on ne veut pas parler de la conception de Soren. Ce que je veux dire, c'est que j'ai utilisé une loi en Floride qui dit que tous les enfants, comme on est mariés, Alan et moi, tous les enfants auxquels moi je donne naissance
0: sont les enfants
1: automatiquement les siens.
0: Mmh.
1: Exactement.
0: Mmh.
1: Donc j'ai un peu utilisé ça.
0: Mmh. À votre avis, l'existence de Soren, est-ce que ça peut compter pour la suite quand se posera la question éventuelle de le libérer sur parole? Je ne vais pas vous demander si c'était une stratégie de votre part. Peut-être une stratégie pour éviter d'ailleurs la peine de mort.
1: Non, d'ailleurs, c'était pas une stratégie. Enfin, mon bébé, c'est pas une stratégie. C'était juste parce que j'avais un désir d'enfant. Lui a toujours eu envie d'être papa, et l'horloge tournait pour moi, comme on dit.
0: L'horloge biologique.
1: Ouais, parce que j'avais 40 ans. Ouais. Enfin, 38 ans, voilà. Et au contraire, c'était plus quelque chose qui aurait pu poser problème lors de sa ressentance, parce que. Ça aurait pu donner l'image de « Oh, il est en death row, mais il s'amuse, il arrive même à avoir un enfant, il est marié. » Donc en fait, toute ma famille, moi et mon fils, on a été complètement écartés de la stratégie de ses avocats. C'est pas du tout quelque chose qu'ils ont utilisé en sa faveur.
0: Vous allez le voir bientôt ?
1: Je sais toujours pas quand est-ce que moi je peux aller le voir. Je peux faire une demande en janvier. Donc je vais refaire une demande en janvier et je verrai.
0: Parce que vous êtes toujours privé de permis à cause de cet enfant conçu en détention.
1: C'est ça. J'ai toujours pas mes visites. Ça va faire... En janvier, ça fera 2 ans.
0: C'est fou. Horrible. Vous souffrez de ça?
1: C'est insupportable. J'arrive pas à m'habituer. Je pense que je m'habituerai jamais à ne pas le voir. Et j'ai beaucoup de mal, j'ai beaucoup de mal.
0: Vous savez qu'en France, il y a des appartements qu'on peut occuper pendant 48 heures avec un détenu et où on peut faire zizi-pampan si on veut?
1: Oui, parce que j'ai travaillé en prison en France, je donnais des cours et du coup j'avais visité tout le centre pénitentiaire et j'ai vu ces appartements. Ouais. Et donc à l'époque, moi
0: les
1: je m'apprêtais
0: UVF,
1: à aller vivre...
0: Unité de vie familiale.
1: Unité de vie familiale, Ouais, c'est ça. Et oui, forcément, ça me fait rêver.
0: Ça n'existe pas aux États-Unis, dans aucun pénitencier.
1: Ça existe dans 3 États, il me semble.
0: Ouais. C'est une question d'État.
1: Mais pas la Floride.
0: Mais pas la Floride.
1: C'est une question d'État, c'est ça.
0: Merci à vous énormément, Sigrid. Merci d'avoir débriefé cette histoire avec beaucoup de gentillesse et beaucoup d'honnêteté. Je rappelle ce livre formidable duquel je vais tirer 3 histoires que je vais toutes les 3 vous raconter. Mais il y en a beaucoup, beaucoup d'autres dans le livre. Livre de Marine Mazéas, L'aimé meurtrier, aux éditions du Rocher.
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3: Le 15 avril 2019, un incendie ravageait la toiture de Notre-Dame de Paris. Je vais vous raconter minute par minute le sauvetage de la cathédrale et de ses trésors. Un récit que je tire tout droit d'un livre qui paraît chez Albin Michel, Dans les flammes de Notre-Dame, de Sébastien Spitzer. Sébastien Spitzer qui sera là tout à l'heure. J'ai écrit mon histoire avec Simon Veil, réalisation Céline Lebras.
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3: Ce lundi soir 15 avril 2019 marque le début de la Semaine Sainte. Le père Jean-Pierre Caveau, le chanoine de Notre-Dame, est là, devant environ 1 millier de fidèles. Il célèbre les vêpres. La soliste chante un psaume. Elle a fini, elle se retourne vers le prêtre. Il est 18h20. Le père Caveau s'avance vers l'autel. Il relève ses manches, il tend les bras pour former une croix. Et là, le père Caveau entend l'alarme. Mais ça n'est pas la première fois qu'elle se déclenche en pleine célébration. Alors il se dit c'est une fausse alerte. Et là-dessus, les employés arrivent pour faire évacuer les fidèles. L'organiste ne sait pas quoi faire. Il va voir le prêtre. Qu'est-ce qu'on fait, mon père?
4: C'est embêtant, je n'ai pas encore lu les évangiles. Allez voir de votre côté et dites-moi ce qui se passe. Je vais attendre un peu.
3: L'organiste va jusqu'à la sacristie. Il regarde le boîtier de contrôle qui dit d'où vient l'alarme. Et il lit zone, nef, sacristie. En sortant, il croise un agent, il ne le connaît pas, c'est un nouveau. Il est en ligne avec son chef, au poste de sécurité.
4: Mais j'ai rien vu, chef. J'ai rien vu.
3: Alors l'organiste retourne voir le prêtre, qui n'a pas bougé. Un petit groupe de fidèles est encore là, au premier rang. Il veut terminer son office.
4: Allez-y, rentrez chez vous. Je vais rester, je vais faire une messe basse, quoi. C'est que j'ai pas pu lire les évangiles, vous comprenez?
3: Et donc le père Caveau se lance dans sa lecture.
5: Lecture de l'évangile de Saint Jean. Marie prit un flacon d'un parfum très pur et de très grande valeur. Elle répandit le parfum sur les pieds de Jésus, qu'elle essuya avec ses cheveux. La maison fut remplie de l'odeur du parfum.
6: Suite à un incident technique, le public est invité à évacuer le bâtiment.
3: Mais le père Caveau poursuit.
5: Judas Iscariote, l'un des disciples, celui qui allait le livrer, dit alors.
6: Following a technical incident, the public is invited to evacuate the building.
4: Mon père, il faut évacuer, vous pouvez plus dire la messe. Il y a une alarme, tout le monde doit sortir.
3: Le père Caveau se laisse alors conduire à la sacristie. Il est 18h42, ça fait plus de 20 minutes que l'alarme s'est déclenchée. Et sur le boîtier, dans la sacristie, le même message clignote toujours. Zone, nef, sacristie. Et c'est une erreur, en vérité. Une mauvaise configuration du système, un problème identifié depuis plusieurs années. Ce capteur qui vient de se déclencher n'est ni dans la nef, ni dans la sacristie. Il est là-haut, sous la charpente. Et d'ailleurs, le chef de la sécurité vient d'envoyer un de ses agents, là-haut, dans la forêt. Lui aussi, c'est un nouveau. Il connaît mal les lieux, alors il le guide au téléphone. Il est 18h46.
7: Chef ? Chef, je suis au niveau de l'escalier de bois qui mène à la flèche. Il y a le feu, chef. Je vois des flammes. C'est un feu énorme, chef.
4: Ok, tu prends une photo, vite. Et tu dégages.
3: Quand le chef de la sécurité reçoit la photo, il est atterré. Il est 18h48. Ça fait presque une demi-heure que l'alarme s'est déclenchée. Et là seulement, il compose le 18.
4: Allô ? Les pompiers ?
3: Quand l'alarme retentit, à 900 mètres de là, à la caserne des pompiers de la rue du Cardinal Lemoine, la caporale-chef Myriam est au réfectoire. Elle se précipite avec les autres.
4: Feu de toiture à Notre-Dame.
3: Ils connaissent bien les lieux. Ils y font des exercices chaque année. Le camion sort, il tourne à gauche. Et là, il voit la fumée.
4: Renfort incendie, je répète, renfort incendie.
3: Le chef appelle tous les pompiers de Paris à l'aide. Il leur faut 4 minutes pour arriver sur place. Au même moment, deux engins pompes arrivent. Myriam déroule sa lance, quelques mètres de tuyau, qu'elle branchera sur une colonne, là-haut. Elle sait où elles sont. Et donc son rouleau à l'épaule, elle s'engouffre dans l'escalier de la tour nord. Un escalier en colimaçon très étroit. Pas plus large qu'un homme. Myriam avale les marches deux par deux, voire trois par trois. Et derrière suivent son servant et l'adjudant-chef. Et ils montent comme ça, l'équivalent de 15 étages en courant. Ils arrivent en haut. Et en haut, il y a une porte. Le servant ouvre la porte. Et là, ce qu'ils voient dépasse tout leur cauchemar. Une vision d'enfer. Tout le toit est en feu. Et la base de la flèche. Et ça quoi ? Le plomb commence à dégouliner. Et eux, ils sont trois, sur un petit balcon qui fait à peine 1 mètre carré.
4: On attaque !
3: Myriam positionne sa lance. Le servant la branche sur la colonne sèche qui immédiatement se gonfle de l'eau qui est envoyée d'en bas par les camions. Et elle se met à arroser, à pisser en vérité, sur ce brasier d'enfer qui semble se moquer d'eux. Les flammes font plusieurs mètres de haut. Elles font quoi ? 10 mètres. Et elles avancent. Et il y a du vent, un mauvais vent qui pousse les flammes vers eux.
4: On va se faire coincer ! Qu'est-ce qu'il dit le chef ? Ben pour l'instant rien.
3: Ne pas penser. Ne pas réfléchir. Tenir, coûte que coûte. Il est 19h37 et Myriam est toujours là à lutter avec sa lance dérisoire. Malgré son masque, son casque et son respirateur, elle sent la chaleur sur son visage. Elle a les yeux qui pleurent. Mais elle se livre tout entière, tout entière.
8: On change de point d'attaque!
3: Myriam remballe sa lance, elle s'engouffre sous le toit, dans la forêt. L'idée, c'est d'aller viser le cœur. Mais le danger est trop grand, elle fait demi-tour.
8: Il faudrait ceinturer le feu!
3: Myriam a le plan de la cathédrale en tête. Il y a une porte plus loin qui donne sur un chemin de ronde. Ils vont sortir par là. La lance est assez longue. Mais il faut qu'aucune poutre ne tombe dessus et vienne ralentir le débit qui est déjà si faible. Myriam passe la porte. Elle s'engage dans la corniche. Les poutres sont en train de s'effondrer les unes après les autres. Et la chaleur est démente. Peut-être 300 degrés. Avec un effet four à pain qui est causé par la voûte en dessous. La chaleur augmente à chaque pas. Si elle va tout droit, elle pourra attaquer le cœur du brasier. Il doit y faire dans les 600 ou 700 degrés. Elle crève de chaud sous sa combinaison. Ça y est, la lance est en position. Ils savent que de l'autre côté, côté sud, une autre équipe est en place. Elle ne voit pas le feu qui s'est emparé de la flèche. Elle ne voit pas que le feu crève la flèche. Elle arrose droit devant. Et soudain, un bruit assourdissant. Elle se colle au mur. Le vent semble devenu fou. L'air est saturé de flammèches qui cherchent un point de chute et qui valdinguent dans tous les sens. Myriam ne sait pas que la flèche s'est effondrée.
8: Repli ! Repli !
3: Elle fait demi-tour. Elle court vers l'escalier. La porte est fermée. Condamnée. Myriam est coincée avec son équipe sur une coursive à 40 mètres du sol.
8: Cette putain de porte résiste ! Y a rien à faire !
3: Ils la frappent de toute leur force. Ils donnent de grands coups de hache. Rien n'y fait. Et là, Myriam applique la procédure. C'est un réflexe conditionné. Radio ? En rade, y a plus de jus. Balise de détresse ? À portée de main, ok. Bouteille d'oxygène à moitié pleine. Il lui reste beaucoup d'air, c'est très bien. Ouf ! La radio marche à nouveau.
8: On vous envoie des gars !
3: Leur balise a fonctionné. On les a localisés par GPS. Myriam balaye la coursive du regard. Le feu gagne du terrain. Et elle est dépitée. Ils ont perdu la bataille. Ils sont arrivés trop tard. Pourquoi est-ce qu'ils ont donné l'alerte si tard?
8: Mais qu'est-ce qu'ils foutent, putain? On perd du temps!
3: Quelques secondes plus tard, ils entendent des coups sur la porte. Et la porte s'ouvre enfin.
8: Pas de blessés? RAS!
3: Myriam et ses équipiers dévalent l'escalier. Et sans marche plus bas, ils arrivent à l'air libre. Myriam enlève son casque.
8: On fait quoi maintenant? On sort la grosse et on crache.
3: Là-haut, Myriam avait la petite. 200 ou 300 litres d'eau par minute. La grosse envoie 1000 litres, 8 litres d'eau à la seconde. Faut s'accrocher, hein. La pression peut monter d'un coup jusqu'à 8 bars.

0: En bas sur le parvis, ça grouille de monde. Près de 400 pompiers sont maintenant déployés. Toutes les casernes de Paris et de la petite ceinture. Aux alentours de 20h05, un homme arrive sur le parvis. Il est confus de débarquer si tard. Il s'appelle Jean-Marc Fournier, il est militaire et prêtre. C'est l'aumônier des sapeurs-pompiers.
1: Ah, mon père, on vous cherchait partout. Je suis désolé, c'était une cérémonie à l'Arc de Triomphe et ben, j'avais coupé mon portable. Et c'est en partant en haut des Champs-Élysées que j'ai vu la fumée. Y a des blessés? Non, mon père, non. Et le trésor? Ben justement, c'est pour ça qu'on vous cherchait.
0: Le père Fournier s'engouffre sous une tente réservée aux personnalités. Le président Macron est là, le premier ministre, la maire de Paris et le recteur de la cathédrale, Monseigneur Chauvet.
1: Ah, Monseigneur. Ah, c'est vous, mon père. Il faut y aller, mon père. Et il faut aller sauver le trésor. Et il faut faire vite avant que tout s'effondre.
0: Le trésor. C'est-à-dire surtout la couronne que le Christ aurait portée sur la croix. C'est Saint-Louis qui l'a achetée à l'empereur de Byzance en 1239 et qui l'a ramenée en France. Et depuis, elle a survécu à la Révolution. Et depuis 1806, elle est enfermée dans un coffre-fort dans la cathédrale, dans Notre-Dame. Un coffre qui la protège du feu et de l'eau, et de toutes les agressions chimiques et bactériologiques.
1: Les pères Fournier, il ne faut pas traîner. Et il faut aller la chercher. J'y vais, monseigneur. Vous avez le code du coffre? Le code? Mon Dieu, non. Vous ne l'avez pas? Ah non, je l'ai pas. Il faudrait demander aux sacristains, mais ils sont injoignables. Je n'arrive pas à les joindre depuis tout à l'heure sur leur portable. Y a rien qui passe. Ok, monseigneur, je m'en occupe.
0: L'abbé Fournier s'élance vers la cathédrale. Il est équipé, hein. Il a son casque, son masque.

0: dormait encore. L'abbé passe les grilles du jardin de la sacristie. Quand il entre dans la sacristie, il entend des coups. Il se dit « c'est bon, les pompiers sont en train de casser la vitre qui protège le coffre de la couronne. » Mais pas la vraie, la réplique en or, la vraie, elle est au coffre, un coffre rouge. Mais il est où, ce coffre? Alors il appelle le recteur. « Monseigneur !»«
1: Ah, Fournier, c'est bon, vous l'avez ?»«
0: Pas encore, Monseigneur. Mais il est où, le coffre de la couronne? Il n'est pas dans la salle des trésors ?»«
1: Non, non, non, pas du tout. Hein, il est au bout derrière le cœur, hein, tout au fond de Notre-Dame. On l'a mis là, maintenant. Dépêchez-vous avant que tout s'effondre. Hein. »
0: Le père Fournier, en tant qu'aumônier militaire, a fait l'Afghanistan. Il est toujours allé sur le terrain. Il n'a pas peur. Il était aussi au Bataclan avec les pompiers en novembre 2015. Il est soldat, prêtre et aujourd'hui pompier. Il est là pour sauver. Il est 20h31, ça fait plus de 2 heures que l'alarme a retenti. Père Fournier ! Père Fournier, ça y est, on a trouvé le coffre. Il est là-bas. Vous avez le code, mon père ? Mais non, j'ai pas le code. Et pas moyen de mettre la main dessus. Bon, bah écoutez, on va devoir faire sans, venez. Le pompier fait demi-tour, le père Fournier le suit. En marchant, il se signe. Il passe la main sur la croix brodée sur sa veste anti-feu, près de son grade. Et il prie pendant un quart de seconde. Et là, il entend un grand bruit, un craquement. Une poutre énorme vient de s'abattre à une vingtaine de pas derrière lui. Et dans la foulée, une pluie de plomb en fusion s'écoule sur l'autel central. Et il arrive devant le coffre de la Sainte Couronne. Les pompiers du Louvre sont déjà là, ils ont les plans de la cathédrale et la liste des œuvres à sauver. Ils ont réussi à briser la vitre qui protège le coffre. Et maintenant, ils cherchent un coffre dans le coffre. C'est ce qu'on leur a dit. Un meuble d'un mètre de haut arrondi sur le devant. On leur a dit que la couronne était dedans. Allez-y doucement, hein! Un coup de hache mal placé détruirait la couronne. Il est 20h38. Et là arrive un groupe d'hommes, dont 2 civils en veste, protégés par des casques.
2: Bonjour. Je suis le conservateur auprès de la direction des affaires culturelles. Et voici le régisseur de Notre-Dame.
0: Ok, le code. Le code, vous l'avez?
2: Oui, oui. Oui, c'est bon, je l'ai.
0: Ouf! Le gars s'appelle Laurent Prade. Il travaille à Notre-Dame depuis 20 ans. Il était à Versailles quand le feu s'est déclenché. Il a pris le RER et ensuite un Vélib. Arrivé à la cathédrale, il a dû supplier un flic pour le laisser passer. Il est en mocassin et parka en toile, mais il s'en fout.
2: Alors, monsieur Prade, c'est quoi le code?
0: Putain, le code, c'est quoi déjà?

Entre-temps, les pompiers ont réussi à dégager le coffre. Laurent Pratt s'agenouille. Il se souvient du début, ça commence par zéro. Mais il a un doute sur la suite. Alors il essaye ? Erreur. Il essaye encore ? Erreur. Il tente d'appeler un ou deux des trois sacristains qui ont le code, ça ne passe pas. À 20h40, son téléphone sonne. 888, messagerie orange, vous avez un message. Il appelle pour le consulter, réseau indisponible. Il tente une nouvelle combinaison, erreur. Et comme les textos passent, il envoie un SMS au sacristain. Et là, miracle, il est 20h42 et le code s'affiche sur l'écran de son portable. Il le compose, le coffre s'ouvre. Mon Dieu, ça y est, la couronne est sauvée. Il est 20h42. Le caporal-chef Myriam vient de terminer sa deuxième rotation. Elle a tenu son point d'attaque, du parvis vers la nef. Elle tend sa bouteille d'air pour qu'on la lui remplisse. Elle va faire une petite pause de 30 minutes pour reprendre ses forces. Elle lève la tête. Là-haut, les flammes atteignent maintenant 20 mètres de haut. 20 mètres. Un type de la Croix-Rouge passe avec un caddie rempli de bouteilles d'eau. Elle en attrape une.

0: Il est 21h41. Et ça y est, le père Fournier et les pompiers ont réussi à sauver les œuvres de la cathédrale. Il a dû décrocher les tableaux lui-même. Et au passage, il en a percé un avec son pouce. Mais c'est comme ça. Il a sauvé la couronne du Christ, la tunique de Saint-Louis et tout un tas de reliques, des centaines d'objets qui s'entassent maintenant dans un algéco, jardin du chevet, sous haute protection des policiers de la BRI armés jusqu'aux dents. Le prêtre entre dans l'algéco, il enlève son casque, il ouvre une petite boîte en cuir rouge. La voilà, la couronne, dans son anneau de cristal d'une vingtaine de centimètres de diamètre. Et à côté, un tube qui renferme un morceau de la croix du Christ. Et ensuite, enroulé dans un tissu, il déballe la troisième relique. Une tige métallique d'une quinzaine de centimètres. Un clou de la croix. Un clou qui aurait perforé le corps du Christ lors de sa crucifixion. Il le soulève dans le faisceau de la lampe de son casque. Et il l'embrasse. Il a rempli sa mission. Mais il lui reste une dernière chose à faire. Il se dirige vers la cathédrale. Et il faut que j'y retourne. Je voudrais sauver le Christ. C'est dangereux, mon père. Quand il dit qu'il veut sauver le Christ, lui, il pense aux hosties. Parce qu'une fois consacrés pour des millions de chrétiens, ils sont le corps du Christ. C'est toujours difficile de voir quelqu'un qu'on aime périr dans les flammes. Il sait très bien où sont les hosties, dans l'armoire du tabernacle, près de l'autel. Mais l'endroit est inaccessible. Des billes de plomb brûlant pleuvent tout autour.
1: Près du coffre-fort, mon père, il y a un deuxième tabernacle. Et dedans, vous trouverez le ciboire.
0: Le père Fournier remonte le déambulatoire. Il s'agenouille devant l'autel. Il se relève, il ouvre le tabernacle. Il sort le ciboire, il ôte son couvercle et il prie. Il est 23h. Au PC des pompiers, la tension est retombée. Il n'y a pas eu de blessés graves, juste un pompier sous oxygène et quelques coups de chaud. Le patron des pompiers de Paris, le général Gallet, affiche son premier sourire de la soirée. Il s'approche de Monseigneur Chauvet, le recteur, qui est avec la maire de Paris, Anne Hidalgo.
2: Monseigneur, Anne, ça y est, on l'a sauvé. On a sauvé Notre-Dame. Le feu est circonscrit et la structure est sauvée. Bon, elle a beaucoup souffert. Il faut rester prudent, mais elle est sauvée.
0: Dans la foulée, sur le parvis, le président Macron s'adresse à la nation.
3: Parce que Notre-Dame de Paris, c'est notre histoire, notre littérature, notre imaginaire. Le lieu où nous avons vécu tous nos grands moments, nos épidémies, nos guerres, nos libérations. C'est l'épicentre de notre vie. C'est l'étalon d'où partent les distances et d'où l'on se mesure depuis Paris. C'est tant de livres, de peintures. C'est une cathédrale qui est celle de toutes les Françaises et de tous les Français, même celles et ceux qui n'y sont jamais venus. Nous rebâtirons Notre-Dame. Parce que c'est ce que les Français attendent. Parce que c'est ce que notre histoire mérite. Parce que c'est notre destin profond. Je vous remercie.
0: Voilà pour ce récit haletant que je sors directement de votre livre, Sébastien Spitzer, Dans les flammes de Notre-Dame, qui paraît chez Albin Michel. Quelle a été votre méthode de travail? Je précise d'ailleurs que je n'ai pas repris la totalité du livre. Il y a d'autres points de vue, d'autres personnages, celui de Anne Hidalgo, celui des journalistes qui annoncent et font vivre l'événement à la télévision. Je me suis concentré sur place, j'ai envie de dire. Quelle a été votre méthode pour arriver à reconstituer minute par minute ce qui s'est passé?
4: Ma méthode a été empirique. J'ai pas voulu faire une enquête, j'ai pas voulu être exhaustif. Je suis allé voir les pompiers parce que j'avais pas mal d'amis qui étaient pompiers. J'ai été journaliste pendant des années, je les ai suivis, j'ai dormi à la caserne, j'ai décalé avec eux dans leur camion, je les connais. Mmh. Et le lendemain de l'incendie, je les ai appelés pour prendre des nouvelles et ce qu'ils ont commencé à me raconter m'a stupéfait. Et donc j'ai voulu en savoir plus. Pas comme un livre d'enquête, mais comme un recueil de témoignages qui me permettait de palper la réalité.
0: Tu parles facilement? Parce que ce sont des militaires, hein, les pompiers de Paris, c'est un cas à part avec ceux de Marseille.
4: Alors les premiers coups de téléphone ont été spontanés et faciles. Ensuite, quand ça a été plus systématique, là, il a fallu obtenir des autorisations nécessaires, notamment par le biais de l'état-major.
0: Ils sont tenus au devoir de réserve.
4: Il y a un devoir de réserve, ce sont des soldats du feu, une brigade créée par Napoléon et qui est régie par toutes les lois qui correspondent à la Grande Muette. Hein. Alors, on n'interviewe pas les militaires comme ça, donc il a fallu prendre du temps. Mais
0: vous pensez qu'ils vous ont tout dit ou qu'ils ont laissé certains épisodes de côté?
4: Je sais pas. En tout cas, ce qu'ils m'ont dit m'a...
0: Dans vos yeux, à l'instant, je viens de dire oui. Hein.
4: Ce qu'ils m'ont dit m'a stupéfait, ce qu'ils m'ont dit m'a comblé, ce qu'ils m'ont dit m'a suffi parce que c'était humain, infiniment humain. Vous avez retenu le personnage de Myriam.
0: Ouais.
4: Myriam, c'est un petit bout de femme. Elle a 25 ans. Elle est dure comme le fer, elle a un mental d'acier et c'est la première à se rendre sur place. Myriam a 25 ans. Quand elle était plus jeune, elle rêvait d'être pompier. Elle est née à Arras, elle passait par la place des héros quand elle rentrait chez elle, et elle est la première à monter là-haut, et imaginez-vous quoi ? Cette femme, Myriam, avec son nom symbolique, Myriam, c'est Marie, c'est la Marie de la Bible, qui va sauver Notre-Dame. Quel premier symbole fou ! Eh bien, Myriam, elle est là-haut, perchée sur Notre-Dame, entre le vide et le néant. Le néant, c'est le brasier, et le vide, c'est l'altitude, quoi. C'est les 45 mètres qui les séparent du sol, et elle va y aller.
0: Alors, prenons l'intervention d'abord des pompiers de cet équipage qui arrive de la caserne voisine, qui est donc à 900 mètres. Ce qu'on perçoit dès le début de ce récit, c'est que le problème, il vient de la sécurité de Notre-Dame, qui met 28 minutes, ça paraît surréaliste, à comprendre et à appeler les pompiers. On se demande s'ils n'auraient pas pu appeler les pompiers avant de comprendre.
4: Mais c'est le départ du feu, c'est le départ du drame. Vous savez, Victor Hugo disait, dans tous les drames, comme dans la réalité, il y a du grotesque et du sublime.
0: Oui.
4: Le grotesque, il s'est logé là-dedans, dans ce petit boîtier. En fait, il y avait un message d'alerte. Zone, nef, sacristie.
0: Mais tout le monde savait que ça désignait pas la nef et la sacristie.
4: Bah, pas tout le monde. Pas ceux qui ont fait le tour
0: pas
4: du
0: ceux
4: feu.
0: Qui sont là.
4: Les agents de sécurité, ceux qui sont chargés de se présenter tout de suite quand il y a un incendie.
0: C'est
4: un incident, un incendie. C'est un nouveau, c'est un petit gars qui a été embauché la veille.
0: Ouais.
4: Il voit sur le boîtier cette alerte-là, ce message-là, et il monte dans la sacristie. Mais la sacristie, c'est le petit bâtiment qui est à côté de Notre-Dame.
0: Ouais.
4: Alors que le feu s'est déclenché sous le toit de Notre-Dame.
0: Ouais.
4: C'est une erreur d'appréciation, de nomination, hein, une erreur d'appellation zone nef sacristie qui va entraîner cette perte de temps phénoménale. Et vous savez, les pompiers disent une chose. Ils disent que pour éteindre un incendie, au bout d'une minute, il suffit d'un verre d'eau. Au bout de deux minutes, il faut un seau. Au bout de 3 minutes, il faut une tonne. Alors imaginez la quantité de flotte qu'il a fallu au bout de 20 minutes.
0: Y a un côté très dérisoire dans l'arrivée de ce premier équipage. On comprend pas bien, s'il y a le feu à Notre-Dame, c'est pas un camion. C'est-à-dire que normalement, ils doivent tous arriver en même temps. Ils arrivent tout seuls. Alors évidemment, bon, les autres suivent assez vite, je pense. Mais ils arrivent tout seuls. Un petit camion de pompiers avec ces trois pompiers qui s'engagent dans la tour nord, c'est dingue.
4: Ils arrivent les premiers, mais très vite, ils font le tour du problème. Et ils sont très vite rejoints par leurs collègues. Il y a Myriam, primo intervenante. Et puis au sol, il y a une autre équipe. Au sol, il y a un pompier qui s'appelle le lieutenant Julien, qui va rentrer par le portail principal, hein, qui va lever les yeux au ciel et qui va voir qu'il y a quelque chose qui se passe. Il y a un crépitement au-dessus de ce toit. Et puis, le toit s'effondre. Parce que c'est la flèche qui vient de s'effondrer. Et il me dit, une fois qu'il a vécu ça, il me dit, ce jour-là, Sébastien, j'ai vu, en levant les yeux au ciel, en levant les yeux en haut sur le toit de Notre-Dame, j'étais dessous et je me suis dit, c'est le diable qui est en train de nous vomir dessus toutes les flammes de l'enfer. Vous voyez ces images-là, fortes. Ils ont tous été très marqués par la symbolique, par la puissance de cet incendie. Pas par sa difficulté technique à l'appréhender, à en faire le tour, mais par tous les symboles que ça générait. Et le diable, vaincre le diable. Vous savez, les pompiers sont des soldats du feu. Ils sont là pour vaincre un ennemi. Ce jour-là, leur ennemi était diabolique. Il avait une bouche énorme et il vomissait sur eux toutes les flammes de l'enfer.
0: Alors ce qu'on perçoit aussi, c'est que le fait que les pompiers se soient entraînés, et ces pompiers-là, se soient entraînés régulièrement à Notre-Dame, qui connaissent la cathédrale, est essentiel. C'est-à-dire que Myriam, elle sait précisément où sont les colonnes sèches auxquelles elle peut connecter sa lance pour faire monter de l'eau et arroser l'incendie. Elle le sait.
4: Vous l'avez très bien dit, hein, quelques mois plus tôt, ils vont faire des repérages, ils en font régulièrement dans la cathédrale, elle en a le plan dans la tête, elle la connaît par cœur, sa cathédrale. Simplement, quand il faut monter par ce petit escalier par lequel elle accède au toit, l'escalier il est tellement étroit qu'il y a une seule personne qui peut tenir à la fois.
0: On voit bien à quoi il ressemble cet escalier.
4: On voit bien à quoi il ressemble. Étroit, c'est un petit sas en pierre. mais avec tout le matériel, 20, 30 kilos qu'elle a sur le dos, et puis cette lance qu'elle va porter, et puis l'urgence de la situation, eh ben, ces marches, faut les monter, faut aller jusqu'en haut. Et puis après, ce qu'elle découvre, ces flammes immenses, c'est invraisemblable.
5: Parce que ça, c'est une morale qu'on peut d'ores et déjà tirer, c'est que c'est l'entraînement des pompiers sur ce site, dans les années qui précèdent l'incendie, qui leur permettent d'être efficaces ce jour-là. Et que donc, sans doute, il y a la tentation de dire, on va pas encore aller Notre-Dame cette année, on y est déjà allé l'année dernière. N'empêche que, à ce moment-là, elle sait où est la porte, elle sait où sont les colonnes sèches, elle sait comment monter jusqu'à la corniche, elle sait tout ça.
4: Elle sait tout ça et ses chefs savent tout ça. Ouais. Ils ont des plans d'évacuation, de lutte contre l'incendie en cas d'incendie de Notre-Dame, en cas d'incendie du toit, en cas d'incendie de la forêt. Ils savent très bien ça, ils ont imaginé ce scénario. Mmh. Ils l'ont imaginé.
5: Le meilleur moyen d'être efficace pour un pompier, c'est d'avoir répété dans ces lieux très fragiles.
4: C'est ce qu'ils ont fait plusieurs fois. Simplement, vous savez, Christophe, les militaires, ils ont tous ça en tête, que les plans de bataille sont faits pour être balayés le jour de la bataille. Et là, quand l'incendie prend
5: vraiment,
4: quand l'incendie se déroule...
5: Quand c'est pas un fumigène d'entraînement.
4: Il y a un facteur qu'ils n'avaient pas pris en compte, c'est le vent. Mmh. Et le vent qui va pousser cet incendie vers la tour nord, vers le clocher.
5: Et donc vers eux.
4: Et vers eux, et vers le clocher, et vers ces énormes cloches-là qui risquent de s'effondrer, et en s'effondrant, d'entraîner avec elles tout Notre-Dame. Mmh. Et là, ils ont les jetons. Et là, le général Gallet a mesuré la difficulté qui se présentait à lui. Et quand il va ensuite s'enfermer dans une salle de la préfecture juste en face, avec le Premier ministre, avec le Président de la République, ils n'en menaient pas large. Il paraît que le Premier ministre était en larmes à ce moment-là.
5: Alors parlons du curé, de ce père Fournier, qui est donc aumônier militaire, à la fois soldat, pompier et prêtre. Bon, il ne faut sans doute pas trop personnaliser la chose. Il n'est pas le seul à intervenir. Il y a, vous le racontez, une brigade de sapeurs-pompiers, les sapeurs-pompiers du Louvre, qui donc sont déjà des gens habitués à manipuler des œuvres d'art, qui sont là avec la liste des objets à sauver.
4: Oui, ils ont tout inventorié, ils savent très bien ce qu'il faut aller chercher, à quel moment, et pour la plupart, où exactement. Simplement, comme vous l'avez raconté, le père Fournier, il y a un moment d'hésitation. Mais où est-ce qu'elle est, la couronne du Christ? Parce qu'il y a une fausse et une vraie.
5: Ouais.
4: Donc, la fausse est dans la sacristie, et la vraie est tout au fond de la cathédrale.
5: Et peu de gens savent où elle est en vérité.
4: Oui, oui, c'est ça. Elle est présentée une fois par an par toute l'équipe de Notre-Dame, par Monseigneur Chauvet. Mais à ce moment-là, il y a un tâtonnement, il y a une hésitation, et puis l'histoire du code est invraisemblable.
5: Donc c'est quelque chose, ce sauvetage des objets, des reliques, qu'ils font tous ensemble. Fournier, il a quel rôle là-dedans? C'est lui qui donne l'impulsion? C'est lui qui motive les troupes?
4: Fournier, c'est sa mission. Fournier, il est chevalier d'un ordre particulier qui est chargé de défendre la Sainte Couronne. Ça fait partie de ses attributions. Fournier, il est... C'est le premier prêtre qui va pouvoir rentrer alors que Notre-Dame est devenue un sanctuaire interdit à tous, où seuls les pompiers peuvent encore pénétrer.
5: Alors cette couronne sacrée, il y a quand même quelque chose que je veux dire ici, c'est que certes l'Église catholique dit que c'est la couronne du Christ, qu'il n'y a aucune certitude là-dessus. C'est comme le Saint-Suaire de Turin, c'est comme le clou, c'est comme le morceau de la vraie croix. Ce sont possiblement de vraies reliques, ce sont possiblement de faux objets. Personne n'a jamais pu dire si c'était vrai. Faut le dire, ça, quand même. Parce que vous, dans le bouquin, on vous sent enthousiaste, mais bon, moi, quand même, j'ai une petite lumière qui s'allume. Je suis pas sûr que c'est la vraie croix. Je suis pas sûr que c'est la vraie couronne.
4: En tout cas, ils se sont battus pour la récupérer.
5: Ouais. Eux, ils en sont sûrs, en tout cas.
4: Ah oui, intimement convaincus, oui. Intimement convaincu, il va prendre tous les risques pour aller la sauver des flammes. Et puis, il va prendre une deuxième fois tous les risques pour aller sauver une miette de pain. Et ça, vous l'avez raconté.
5: Ah, ça, c'est
4: encore
5: fascinant. Donc, ça, c'est... Alors, ça s'appelle comment, ça?
4: L'hostie?
5: Oui, l'hostie, mais derrière, ça...
4: La présence réelle.
5: La présence réelle.
4: C'est le corps du Christ, l'hostie. Ouais. Vous savez qu'on a bâti des cathédrales et des églises, pas seulement pour abriter des cérémonies ou des messes, mais pour faire autant de temples consacrés à ce petit bout de pain-là. C'est pour héberger ce petit bout de pain-là qui est le symbole du Christ.
5: Et donc, lui, il ne peut pas imaginer que le feu tombe sur le corps du Christ, quoi.
4: Non. Non.
5: C'est de la symbolique, hein, rien
4: oui.
5: de plus.
4: Oui, oui.
5: Et il prend des risques, parce qu'à ce moment-là, quand même, les poutres tombent.
4: Les poutres tombent. Quand il retourne une deuxième fois dans Notre-Dame pour aller chercher l'hostie, il faut se figurer la situation, quoi. Le toit est encore en train de s'effondrer. Il y a cette cascade de plomb, puisque c'est
5: le plomb fond,
4: c'est quoi? C'est ces tubes qu'on est en train de retirer aujourd'hui. C'est le toit, c'est la charpente, c'est les restes de la flèche qui étaient couvertes de plomb. Tout ça, c'est un brasier. Et il a son casque. Il n'y a plus personne à l'intérieur. hein, à ce moment-là. Le général Gallet, qui est un homme avisé, a fait sortir ses équipes parce que le toit s'est effondré, parce que la flèche s'est effondrée, et il n'est pas question de perdre d'hommes. C'est un homme avisé qui a déjà vécu comme ça des situations dramatiques, qui a perdu des hommes sur une autre opération quelques mois plus tôt. Il est hors de question d'en perdre. Donc il a cette préoccupation là en tête. Mais le père Fournier a sa mystique chevillée au corps. Il a son idée et il faut qu'il y retourne.
5: Et puis il y a cet épisode du code, donc que tout le monde a oublié. Enfin, on n'arrive pas à joindre les gens qui ont le code, et le type qui est censé avoir le code l'a oublié. Il s'en souvient partiellement et finalement il l'a par SMS de la part d'un sacristain. Là encore, quand même, il y a un truc qui va pas dans le système.
4: C'est Laurent Pratt qui me raconte ça. C'est lui qui était devant le coffre à ce moment-là. C'est lui qui cherchait désespérément le code. Et puis il me dit, c'est Sébastien, dans un moment de panique, dans un moment d'urgence. Je me souvenais plus, mais bon, au dernier moment, il y arrive quand même.
5: Hein. Oui, enfin, le sacristain lui envoie le code.
4: Ouais, ils retrouvent le code, et puis ils mettent la main sur le trésor, ils arrivent à le sortir de là.
5: Mais il y a un côté, pardon, ce qu'on comprend, c'est que, il y a la sécurité de Notre-Dame, mais qu'en fait, tout ce qui est secret et important, c'est les curés qui ont ça sous le boisseau, et que donc, c'est pas très professionnel, en fait, eu égard à l'importance du trésor et du bâtiment.
4: Voilà, on est face à un trésor immense, et puis après, c'est de l'humain. Mmh. Après, c'est de l'humain, avec des moments de panique, avec des moments d'hésitation, avec des erreurs commises, avec ce grotesque dont je vous parlais tout à l'heure pour le boîtier qui indiquait la mauvaise zone pour aller chercher la source de l'incendie.
5: Non, mais je veux dire, il y avait une gestion hasardeuse, ça changera sans doute. Il n'est pas normal que le chef de la sécurité de Notre-Dame n'ait pas le code, en vérité. Voilà, c'est tout simple. Que ça soit un sacristain qui est dans sa sacristie.
4: Il l'avait, Laurent Prade avait le code, il s'en souvenait plus.
5: Ouais, ça c'est autre chose. C'est un choc traumatique.
4: C'est un choc traumatique. Il avait le code, bien sûr, mais il s'en souvenait plus.
5: Passionnant bouquin, en tout cas. Vous m'avez beaucoup facilité le travail parce que c'est exactement le genre de bouquin que je cherche pour raconter des histoires. Ça s'appelle Dans les flammes de Notre-Dame. C'est beaucoup plus complet que ce que j'ai raconté aujourd'hui. C'est signé Sébastien Spitzer et ça paraît chez Albin Michel.
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5: J'ai choisi de vous raconter une grande affaire criminelle que je n'avais pas eu le loisir de vous raconter jusqu'ici, parce qu'elle a eu un dénouement très récent, l'affaire des disparus de la gare de Perpignan, c'est comme ça qu'on l'appelle. Grande affaire par le nombre de victimes, 5, et par la durée de l'enquête, 20 ans, et aussi par la somme, vous allez voir, des fantasmes qu'elle a suscités. Et pour le débrief tout à l'heure, une sorte de héros, puisque pendant toutes ces années, il a défendu les intérêts des familles des victimes. C'est lui qui s'est battu pour qu'elle ne tombe pas dans l'oubli. Maître Étienne Nicolo du barreau de Perpignan est là. Bonjour maître.
7: Bonjour.
5: Et à tout à l'heure, voici donc cette histoire. Je l'ai écrite avec Thomas Oudouard, réalisation signée Céline Lebrun.
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5: C'est une histoire à tiroir. Une histoire de femmes brunes qui disparaissent les unes après les autres près de la gare de Perpignan. Une enquête qui a duré plus de 20 ans, qui a soulevé tous les fantasmes. On a pensé à un tueur en série. On a même envisagé qu'il s'inspire du peintre Dali, qui disait que la gare de Perpignan était le centre du monde. On s'est trompé sur toute la ligne. Il n'y avait pas un, mais deux tueurs, et même peut-être trois, puisqu'une disparition est demeurée inexpliquée. Je vous emmène dans les méandres de l'affaire des disparus de la gare de Perpignan. La première disparue s'appelle Tatiana Andouja. Je vous le dis d'entrée, à ce jour, c'est le seul mystère qui n'a pas été percé. Tatiana vient de passer le week-end chez une copine. Le dimanche soir 24 septembre 1995, ses parents l'attendent, elle accourt le lendemain, elle ne rentre pas. Les parents laissent passer la nuit et le lendemain matin, ils vont à la gendarmerie.
8: Bonjour, ma fille,
5: Elle devait rentrer hier soir à la maison. Elle a disparu, personne ne sait où elle est. Elle a quel âge, votre fille ?
7: 17 ans.
0: Et là, les parents se mettent à raconter. Eh bien, la vérité. Tatiana est en pleine crise d'ado. Tatiana sèche les cours. Tatiana s'est fait tatouer un diablotin sur les fesses. Tatiana participe à des rave parties. Bref, Tatiana n'est pas une enfant sage.
5: Si vous voulez mon avis, elle a fait une fugue, votre fille. Elle a bien le profil.
0: Eh oui, il vaut mieux être un enfant sage quand on disparaît. Parce que sinon, on ne vous prend pas au sérieux. D'autant que finalement, elle n'a pas passé le week-end chez sa copine, elle est allée faire la teuf à Toulouse, en stop. Mais le dimanche soir, elle a bien pris le train Toulouse-Perpignan pour rentrer chez elle. Il y a des témoins. On l'a vue descendre à la gare de Perpignan. Et après plus de nouvelles.

Et à cause du diablotin sur les fesses et du reste, il n'y a pas véritablement d'enquête. Les gendarmes restent accrochés à leur idée d'une fugue. Et 2 ans plus tard, le dossier est classé. Les parents sont furieux. Et s'il n'y en avait pas eu d'autres après, on aurait sans doute très vite oublié Tatiana. Trois mois plus tard, 2e affaire. Dans un terrain vague de Perpignan, on retrouve le cadavre d'une jeune fille. Nue, face contre terre et dans un état, waouh ! Il n'y a plus un millilitre de sang dans son corps. Il s'est entièrement vidé. Et vous allez comprendre pourquoi. C'est une horreur. On lui a sectionné les seins et on a retiré l'appareil génital. Si ! On a retiré sa vulve et son vagin en les détourant, comme dans cette opération barbare des années 60 qu'on appelait la vulvectomie.

0: le légiste n'en revient pas.
1: On a utilisé un bistouri, c'est sûr.
2: Combien de temps faut-il pour pratiquer une telle ablation?
1: Je dirais au moins 1 heure et demie, hein.
0: C'est du travail de pro, un chirurgien, un boucher, ou un vétérinaire peut-être, mais un pro c'est sûr. Et ce qui est troublant, c'est le visage de cette fille. Il est absolument intact.
3: À Perpignan, la police lance un appel à témoins et diffuse la photographie de la jeune femme de 19 ans dont le corps mutilé a été retrouvé dimanche dernier sur un terrain vague.
0: Et on parvient à mettre un nom sur ce cadavre supplicié. Mokhtaria Shaib. Elle étudiait la sociologie, elle vivait en foyer après avoir fui un père violent. C'était une très belle brune. Et à cause du travail de pro, eh bien on va se mettre à chercher un médecin, un chirurgien fou. Et on va en trouver un. C'est la police qui est chargée de cette enquête. Et elle commence par retracer l'itinéraire de Mokhtaria. Le soir du 20 décembre, elle sort de chez son petit ami. Et a priori, elle se dirige vers son foyer à pied. Ça représente un trajet d'environ 40 minutes. Par où a-t-elle pu passer? On regarde un plan de Perpignan. Elle est forcément passée par le quartier de la gare, par la rue Courteline. À moins qu'elle n'ait fait du stop et qu'elle soit montée dans la voiture de son assassin. Alors on cherche des témoins, quelqu'un qui aurait vu quelque chose. On n'en trouve aucun. En revanche, on retrouve ses chaussures. Des gens viennent les apporter au commissariat, on les a balancées dans leur jardin.

0: Et donc on se met à la recherche d'un médecin, et même d'un chirurgien, un fou, un tordu. Et on en trouve un, figurez-vous. Le docteur Andrés Palomino Varios, un Péruvien. Pour vous dire à quel point il est allumé, les fenêtres de son appartement sont toutes tapissées de papier journal. Et renseignement pris, l'oiseau a travaillé dans 18 hôpitaux français, à chaque fois il s'est fait virer. Parce qu'il était nul, incapable, incompétent. Certains de ses anciens employeurs ne sont pas loin de penser que son diplôme de médecin péruvien est un faux. Et ajoutez à ça qu'il est connu de la police pour des vols et des escroqueries et qu'il a notamment volé du matériel chirurgical. Bref, le type a le profil. Et donc, un mois après la découverte du corps de Moctaria, on va l'arrêter chez lui.
1: Je ne comprends pas. Les veines, c'est ça, hein? J'étais en Espagne. Vous n'avez qu'à demander. On m'avoue, là-bas, à Motaro. J'ai même rencontré un prêtre.
0: On vérifie. Personne ne confirme, et le prêtre non plus. Les policiers font le tour des voisins.
1: Le père vient. Je peux vous dire que c'est un sacré coco. À une époque, il harcelait une fille de l'immeuble, une belle brune. Vous me dites que ça s'est passé le 20 ? Il me semble que le lendemain, si, le lendemain, le 21, je l'ai vu nettoyer sa camionnette en grand. Ah, j'en suis sûr, oui.
0: Et ça se précise quand on fouille son appartement.

0: on tombe sur des traces de sang. Il y en a dans la salle de bain, il y en a dans la chambre et il y en a dans les toilettes. Il y en a aussi dans sa camionnette. On analyse ce sang. Zut, c'est du sang de poulet et c'est son propre sang. Mais bon, le docteur Palomino Varios est tout de même mis en examen pour assassinat et incarcéré à la maison d'arrêt de Perpignan. Et à ce moment-là, on se dit, il n'y a pas d'aveu, il n'y a pas de preuve, mais on tient le salaud qui a tué Moctaria. Et le temps passe, 2 ans, et au mois de mars 1998, nouvelle affaire. En mars 98, Sabrina, une jeune métisse, sort du restaurant où elle travaille dans le quartier de la gare. Elle est là, sur le trottoir, elle attend un ami, une voiture blanche s'arrête.
1: Salut! C'est mon anniversaire aujourd'hui. J'aimerais bien passer un peu de temps avec toi pour mon anniversaire, ça te dit?
0: Sabrina refuse. Et là, le type sort un couteau. Elle se met à hurler, il la menace, il la coince sous le porche mal éclairé. Et elle se dit, je vais mourir. Mais si je survis, il faut que je retienne son visage. Et là, d'un grand coup de couteau, le type lui lacère le ventre de haut en bas. Il lui ouvre le ventre en deux. Et à ce moment-là, une passante s'arrête et le type part en courant. Et Sabrina perd connaissance. Mais elle n'est pas morte. Elle passe plusieurs jours dans le coma, mais elle s'en sort. Et on se dit, au moins elle, si on retrouve un jour le salopard, elle pourra l'identifier. Elle l'a vu. Une autre affaire, la quatrième, intervient très vite après. En juin 1998, Marie-Hélène Gonzalez, 22 ans, qui travaille à Argelès, prend le train pour rentrer chez ses parents à Perpignan. Elle aussi est une très jolie brune. Et à 21h, elle n'est toujours pas arrivée chez elle. Ses parents s'inquiètent, ils vont signaler sa disparition, on reconstitue son trajet, elle est passée par la rue Courteline. Forcément, comme Tatiana, comme Moctaria, comme Sabrina, cette fichue rue que le journal L'Indépendant de Perpignan appelle désormais le boulevard du crime. On met 10 jours avant de retrouver Marie-Hélène, ou plutôt son corps. C'est un chiffonnier qui la découvre près d'un échangeur de l'autoroute, un pied qui dépasse d'un tapis sur un tas d'ordures. On déroule le tapis. Il manque la tête et les deux mains. Et elle a été éventrée, ses viscères sont en vrac dans un sac juste à côté. Et que dit le légiste quand il examine le corps?
2: Ah ça, je vous le dis, hein. Ça, c'est du travail de professionnel, hein. La découpe est parfaite.
0: Sauf que là, on ne peut pas accuser le docteur péruvien Palomino Varios, il est en prison. Alors du coup, qu'est-ce qu'on fait du péruvien, hein? Eh bien, on le relâche. Mais comme le juge se dit que peut-être il a trouvé quelqu'un pour commettre un crime similaire et donc le blanchir, il reste mis en examen et sous contrôle judiciaire. Et on se met à la recherche d'un autre médecin fou. Alors, est-ce qu'il y a une psychose à Perpignan après tout ça? Évidemment, oui. Et cette psychose se cristallise dans le quartier de la gare. Les jeunes filles brunes évitent le coin, les flics passent des jours et des nuits en planque et on fait travailler des profilers, comme dans les séries américaines. Vous savez que je ne crois pas beaucoup à ces soi-disant criminologues, disons que j'attends qu'ils nous prouvent que leur science est une science. Et je vous le dis tout de suite, ça ne va pas être sur ce coup-là. Alors que disent les profilers? Eh bien, ils en reviennent aux médecins, aux chirurgiens. Ils disent que le tueur est un notable. Quand vous verrez la tronche du notable à la fin de l'histoire, vous ne croirez plus jamais à toutes ces salades. Mais là où on atteint le sommet du délire, c'est quand on se met à imaginer que le tueur en série que l'on soupçonne être à l'origine de tous ces crimes pourrait être inspiré par le peintre Salvador Dali. Dali qui disait dans les années 60
2: « La gare de Perpignan est le centre du monde !»
0: Et comme le même Dali a représenté dans ses tableaux beaucoup de femmes éviscérées, on s'interroge, pourquoi pas? Est-ce que Dali n'est pas l'inspirateur du tueur qui sévit à Perpignan? Sérieux? On voudrait que, comme dans les films, les tueurs en série aient un petit truc en plus, un petit truc romantique, un télo. Alors qu'en vérité, ils ont plutôt un petit truc en moins, et même un gros. Et on perd beaucoup de temps à explorer cette piste à la noix. Et ce qui devait arriver, arrive. En février 2001, nouvelle disparition. Fatima Hidraou. Elle est caissière chez Leclerc dans la zone commerciale. Elle quitte son magasin vers 6h30. Elle n'arrive jamais chez elle. Et quand sa sœur vient signaler la disparition au commissariat, elle apporte une photo.
2: Oh nom de Dieu! Regarde-moi ça! Une jolie brune, comme les autres.
0: Fatima ressemble à toutes les autres. Et elle a, comme les autres, emprunté la rue Courteline, avec une différence qui va bouleverser le cours de toute cette enquête. Sur un parking, on retrouve sa dernière fiche de paye. Les flics font le tour des magasins qui jouxtent ce parking.
2: Vous avez remarqué quoi que ce soit sur ce parking ces derniers jours? Ces derniers jours, non, non. Mais il y a 10 jours, oui, ah oui, je me souviens, il était quoi, dans les 7h? J'étais en train de tirer la grille de mon magasin. J'ai entendu des cris de femmes. Ah ah! Et vous avez vu quelque chose? Oui, oui, oui, je suis allé voir. Il y avait un couple qui se disputait dans une voiture. C'était une voiture claire. Je me souviens, hein, j'ai noté leur numéro d'immatriculation. Vous l'avez toujours, ce numéro? Oui, oui, le voilà, mais je suis désolé, j'ai pas pu tout noter. J'ai que les 4 premiers chiffres. Mais la voiture était immatriculée ici, hein, dans le 66.
0: Et là, ça va très vite. Les 4 premiers chiffres, plus les 2 derniers. Il ne manque que les lettres au milieu. On fait tourner l'ordinateur de la préfecture, il y a 4 voitures dont les chiffres correspondent. Et une seule est de couleur claire.
2: Alors, il s'agit de la voiture d'un certain Marc Delpech, 34 ans. Il habite le Canet en Roussillon, il tient un bar d'étudiants, le San Diego, à Perpignan. Pas de casier judiciaire.

0: Avant d'aller le voir, les policiers se font remonter son relevé de téléphone portable. Hé hé, ce Delpech connaît Fatima Hidraou. Ils se sont téléphonés à plusieurs reprises. Et là, qu'est-ce qu'on fait? On va le chercher, et vite. Sauf qu'il n'est pas chez lui, il est en vacances chez ses beaux-parents à l'autre bout de la France, en Meurthe-et-Moselle. Qu'importe! Un inspecteur saute dans sa voiture, il roule 850 km et il débarque chez les beaux-parents. C'est le beau-père qui ouvre. Mais Marc Delpech est juste derrière lui. Et il comprend tout de suite, et il se met à paniquer, et il recule dans le couloir. Et depuis le seuil de l'appartement, le flic tente un coup de bluff.
1: Monsieur Delpech, ce qui s'est passé, c'est pas le moment d'en parler. Je veux juste savoir où elle est.
0: Et là, Delpech pâlit. Il se met à transpirer à grosses gouttes.
1: Je l'ai jeté au Cap-Béar.
0: Au beau milieu du couloir de ses beaux-parents, Marc Delpech vient d'avouer le meurtre de Fatima Hidraou. Il est donc arrêté et placé en garde à vue.
1: Vous l'avez rencontré comment, mademoiselle Hidraou? Je suis tombé amoureux d'elle à la caisse du Leclerc. Alors on a entamé une relation.
0: Et pourquoi l'avez-vous tuée?
1: J'étais marié. Elle voulait que je quitte ma femme. Elle a menacé de me dénoncer à ma femme. Ça m'a monté, elle criait, je l'ai étranglée.
0: Il raconte un crime passionnel, une histoire d'amour qui finit mal. Bon, pour l'instant, on va se contenter de ça. Et donc, on va voir au Cap-Béar, qui se situe près de Port-Vendres, à quelques kilomètres de la frontière espagnole. Il dit qu'il l'a mise là pour qu'elle ait le silence et le repos des vagues pour l'éternité. Un romantique, je vous dis. Tu parles, on ne la retrouve pas.
1: Et le corps a dû être emporté par le courant, voilà tout.
0: Et non, monsieur Delpech, vous mentez. Il n'a pas été emmené par le courant, puisqu'on le retrouve pas loin de chez vous, au bord de l'étang du Canet. Un cadavre qui présente des traces de coups sur le visage, mais notez-le tout de suite ça, qui n'est pas mutilé comme les autres. Mais le plus intéressant, c'est ce qu'on retrouve chez lui. D'abord, une collection d'articles de presse sur le tueur de la gare. Et dans son ordinateur, encore mieux, l'ébauche d'un roman dont le titre est Tatiana. C'est pas long, hein, 15 lignes, qui raconte l'enlèvement de Tatiana Andoujar, rue Courteline, la première disparue. Dingue! Ça serait donc lui. Lui qui a tué Tatiana, qui a tué Mokhtaria, qui a tué Marie-Hélène. Ça serait lui, le tueur en série de la gare de Perpignan, Marc Delpech. Eh bien, je vous le dis tout de suite, comme ça, on ne va pas perdre de temps. On n'arrivera pas pendant l'enquête à lui coller les autres meurtres. Et donc, c'est pour le seul meurtre de Fatima que Marc Delpech sera jugé. Et les autres, alors? Si ça n'est pas lui, c'est qui? Mais ça n'empêche pas les parents des autres, les parents de Tatiana, de Marie-Hélène et de Mokhtaria, de venir assister à son procès en juin 2004 devant la cour d'assises de Perpignan. On ne sait jamais, il va peut-être craquer. Craquer? C'est pas le genre du bonhomme. Il est fermé comme une huître. Quand on lui pose une question, il répond oui ou non. Rien de plus. Quand on lui demande s'il a violé Fatima, il dit non, tout simplement, et il n'ajoute rien. Pourquoi l'a-t-il tué? Parce qu'elle refusait ses avances. Point. Un mur. Un mur qui, à la fin, réclame lui-même la peine la plus lourde.
1: Je veux le maximum. Je le mérite.
0: Eh bien, il sera exaucé. 30 ans de réclusion criminelle assortie d'une peine de sûreté de 20 ans. Mais ça ne l'empêche pas de faire appel. Et il prend la même peine en appel. Sur les 5 dossiers de la gare de Perpignan, voilà une affaire de résolu. Marc Delpech a tué Fatima. Et les autres alors? Est-ce qu'on est certain que ça n'est pas lui?
1: Pour Tatiana, aujourd'hui encore, on a un gros doute. Mais on n'a aucune preuve, et d'ailleurs on n'a jamais retrouvé le corps de Tatiana. On a cru l'avoir retrouvé en mars 2005, un crâne découvert près de la frontière franco-espagnole. Malheureusement, il n'y avait pas assez d'ADN dessus. On ne saura jamais. Et les autres alors? Mokhtaria, Marie-Hélène et Sabrina qui s'en est sortie. Si ça n'est pas Delpech, ce que les familles n'écartent pas complètement, hein? Qui est-ce alors? Eh bien, c'est un autre homme. Et ça, on va le découvrir grâce au progrès des analyses ADN. En 2012, la juge d'instruction Anne Haye, qui vient de reprendre le dossier, ordonne le réexamen génétique de toutes les pièces du dossier, une trentaine de sachets plastiques qui dormaient dans les sous-sols du palais de justice. C'est un labo de Lyon qui s'y colle, Biomnis. Ça va prendre un peu de temps, 2 ans. Mais en 2014, on parvient à isoler sur la chaussure de Mokhtaria un ADN masculin. Et on peut enfin le comparer au stock d'ADN du fichier national des empreintes génétiques. Et là, miracle. Oh putain, regarde. Oh putain, ça match. On a un nom. Jacques Ranson, 54 ans, 2 séjours en prison, condamné en 92 pour agression sexuelle et une autre fois pour violence sur son ancienne compagne. On le tient, putain, on le tient. Je vous rappelle que les profilers à la noix avaient ciblé un notable, un médecin ou un chirurgien. Or, ce Jacques Ranson est un marginal au look de clochard. C'est un picard, débarqué à Perpignan en 1997, qui vivote à coups de petits boulots et qui vit dans un foyer de Perpignan. Le voilà, le notable. Que de temps perdu. Et donc, Jacques Ranson est arrêté et placé en garde à vue. Et là, il nie. On l'emmène sur place rue Courteline, on l'emmène à la gare pour tenter de le faire réagir. Il nie. Il n'y est pour rien. On se trompe. Et ça dure comme ça pendant 30 heures. Et à la 30e heure de garde à vue, les flics abattent leur carte maîtresse. Ranson, on a retrouvé ton ADN sur les chaussures de l'une des victimes. Qu'est-ce que t'en dis?
2: Oh, je comprends pas. C'est pas possible.
1: Malgré la preuve implacable, Ranson résiste encore. À 2h du matin, ça fait 39 heures qu'il est en garde à vue. L'une des policières lui propose un petit break.
2: Monsieur Ranson, si vous voulez, on va faire une pause. Vous voulez une cigarette?
1: La bourrique se laisse amadouer. Il allume sa clope, elle lui parle de ses enfants, vu qu'il a 2 enfants, et là se crée comme un climat de confiance. Et en 3 mots, il craque.
2: Je l'ai tué, Mokhtaria. Je l'ai tué.
1: On le ramène en salle de garde à vue. Et 17 ans plus tard, il se met à raconter le meurtre de Mokhtaria.
2: Je traînais vers la rue Courteline. J'avais un couteau. J'ai vu la fille, je l'ai menacée, je voulais lui faire l'amour. J'ai essayé, j'y suis pas arrivé. Elle résistait, elle criait. Elle disait qu'elle allait appeler la police. Alors je lui ai donné des coups de couteau, je sais pas combien.
3: Monsieur Ranson, Mokhtaria Shaib a eu les seins et l'appareil génital découpés.
1: Pourquoi?
2: Bah, c'était pour enlever les traces ADN. Comme j'avais touché les seins et puis tout le reste, j'ai tout enlevé, quoi.
1: On devra se contenter de cette explication moisie. Alors qu'entre nous, l'ablation des seins et de l'appareil génital de Mokhtaria ressemble plus à de la barbarie sadique. En tout cas, les aveux sont là. Et les policiers qui bossent envoient des SMS à ceux qui sont en congé. C'est bon, c'est lui, il a avoué. Et le lendemain, bien sûr, l'information fait la une de la presse locale. Le tueur de la gare a été arrêté. Et l'article est accompagné d'une photo de Jacques Ranson. Et là, une jeune femme qui s'était promis de ne jamais oublier son visage le reconnaît tout de suite. Sabrina qu'on avait coincée sous un Porsche en mars 98 dans le quartier de la gare.
0: Sabrina qui l'avait éventré d'un coup de couteau. Sabrina qui a survécu par miracle. Sabrina, c'est lui aussi. C'est Rançon. Et Tatiana, c'est lui aussi. Et Marie-Hélène. A-t-il tué Marie-Hélène Gonzalez? A-t-il tué Tatiana Andujar? Pour l'instant, non. Et pour Tatiana, l'espoir s'éteint assez vite. Rançon était en prison quand elle a disparu. Ça n'est pas lui, c'est sûr. Et Marie-Hélène alors? Les policiers travaillent Rançon pendant des mois et des mois. Et au bout d'un an, il avoue le meurtre de Marie-Hélène.
4: Procès de celui que l'on a surnommé le tueur de la gare de Perpignan, Jacques Rançon, ancien magasinier, confondu par son ADN.
0: Et voilà donc Jacques Rançon devant les assises. Et là, je vous le dis, je ne sais pas si les profilers ont eu le courage de passer une tête à ce procès, mais on est très très très très loin du notable qu'ils avaient préconisé de chercher. Quand il se présente dans le box, Rançon ressemble plutôt à un clodo. Il est vêtu d'un improbable t-shirt Jonas Canary. Il a les cheveux longs, gris et gras, le regard vide. C'est une bête. Et je vous résume ce procès en deux phrases. Vous aurez tout compris. Quand on lui parle de viol, lui il dit
2: « Bah je voulais faire l'amour !»
0: Voilà, tout est dit. Les psychiatres le traitent de sadique, de pervers. Il est incapable d'expliquer quoi que ce soit. Ce procès est marqué par un moment extrêmement fort. Le témoignage de Sabrina, la survivante.
2: J'ai prié le bon Dieu pour que ma tête dépasse, pour que quelqu'un puisse me voir. Il m'a enjambé. Il m'a mis la main sur la bouche. Puis il m'a ouvert en deux. Comme on éventre un cochon. Pour sortir ses tripes. Il me disait « Je vais te tuer ». On aurait cru un film d'horreur. Et là, j'ai vu la satisfaction dans ses yeux. C'est un gros sadique. J'ai pris la lame dans la main pour la bloquer. Il voulait me couper le cou. Je me voyais mourir. Je commençais à partir.
0: Sabrina dit qu'elle souhaite le voir crever en prison et elle s'effondre dans des hurlements de douleur. Le verdict est sans surprise. Jacques Rançon est condamné à la réclusion criminelle à perpétuité. Il ne pourra pas sortir avant 2040. Il sera alors âgé de 80 ans. Tous les crimes de la gare de Perpignan ont trouvé un coupable, sauf la disparition de la jeune Tatiana Andujar. Le dossier est toujours ouvert. On saura peut-être un jour. Et pour compléter cette histoire, je suis maintenant avec l'avocat qui a défendu dans ce dossier toutes les familles de victimes depuis le début, Maître Nicolo du barreau de Perpignan. Alors Maître, on pourrait peut-être parler de Tatiana Andujar pour commencer. Vous êtes toujours l'avocat de la famille de Tatiana?
5: Oui, j'étais encore avec sa mère il y a 3 ou 4 jours. On a toujours l'espoir d'arriver à une solution, de trouver celui qui a fait disparaître Tatiana, mais c'est plus difficile parce que on n'a pas de corps. Et donc, on n'a pas d'indice matériel et on n'a aucun témoin dans l'immédiat. Mais les policiers continuent à enquêter. Et
0: il y a toujours une enquête active. Il y a une enquête active.
5: Absolument, l'enquête continue. Comme elle avait continué pendant 20 ans pour les autres victimes, celles de Rançon. Et donc, je pense qu'il y a encore espoir.
0: L'hypothèse de Marc Delpech, assassin de Tatiana, est-ce qu'elle existe encore dans l'esprit de vos clients et dans le vôtre d'ailleurs?
5: On a pensé, et vous avez expliqué pourquoi, on a pensé que Marc Delpech avait pu être à l'origine de l'disparition de Tatiana. Parce que il avait écrit un roman, un début de roman qui s'intitulait Tatiana, parce que Tatiana aurait pu effectivement monté dans le véhicule de cet homme qui était un patron de bar, affable, n'ayant aucun problème relationnel. Donc on pensait que c'était possible, mais pour l'instant on n'a pas d'éléments permettant de le mettre en cause véritablement.
0: Mais vos clients, dans leur tête,
6: C'est possiblement lui, toujours aujourd'hui.
5: C'est vrai que la famille de Tatiana pense encore que Delpech a pu faire disparaître leur fille.
6: Ils sont touchants, ces gens, quand même. Ils attendent une réponse depuis 23 ans.
5: Ils attendent une réponse depuis 23 ans et ils sont malheureusement toujours dans le même état d'esprit. Je puis vous dire qu'il y a 3 jours, quand j'ai rencontré la mère de Tatiana, elle pleurait encore, mais elle garde espoir.
6: Il y a donc ce crâne qui a été découvert en mars 2005. On a pensé que ça pouvait être le crâne de Tatiana, mais il n'y avait pas assez d'ADN sur le crâne pour l'identifier à coup sûr.
5: Il y a eu surtout une vérification faite avec la dentition et qui a permis d'écarter l'hypothèse du crâne de Tatiana. On a pu contacter l'ancien dentiste de Tatiana qui avait donc un panoramique des dents. Et ça ne correspondait pas au crâne qu'on a retrouvé.
6: Est-ce que d'ailleurs, on a percé ce mystère-là? Est-ce que Marc Delpech a suivi les agissements de Jacques Ranson dans la presse? Et est-ce qu'il s'est inspiré de lui d'une certaine manière?
5: Alors, on avait trouvé chez Marc Delpech des articles de presse qui relataient effectivement les disparitions des précédentes jeunes femmes, c'est-à-dire des disparitions de Mokhtaria Chaïb et de Marilène González. Mais c'est vrai qu'il ne s'est pas véritablement inspiré de ces disparitions parce que le corps de Sabrina Hidraou n'a pas été mutilé, il était intact et donc ça n'est pas une réplique des 2 crimes précédents.
6: On ne sait même pas, j'imagine que la question lui a été posée au cours du procès en assise, on ne sait même pas s'il avait connaissance du détail de toute l'enquête.
5: Je ne pense pas qu'il avait connaissance d'autres éléments que ceux qui avaient paru dans la presse
6: voilà.
5: Et qu'il avait collectionné. Mais je ne pense pas qu'il ait pu avoir des éléments précis que les enquêteurs conservaient pour le jour où on interpellerait quelqu'un.
6: Alors cette histoire, maintenant Maître Nicolo, de tueur en série unique qui serait l'auteur qui a été le grand fantasme de toute cette affaire et qui a été extrêmement nourri par les analyses des profilers qui ont pensé que c'était un tueur unique, qui en ont tracé le profil, qui ont dit que c'était un notable, qui ont ciblé des médecins, chirurgiens, vétérinaires. On a perdu beaucoup de temps à cause de ces gens-là quand même.
5: Il y a eu, comme dans la plupart des affaires criminelles, et des loupés et des coups de chance. Le premier loupé, il vient des experts et des légistes qui ont affirmé haut et fort que le crime commis sur Mokhtaria Chaïb avait été commis par un professionnel, spécialiste du bistouri, qu'il fallait 1h30 pour pratiquer les mutilations qu'on avait retrouvées sur le corps.
6: Et c'était faux.
5: Il fallait même un éclairage particulier. Et donc, les policiers ont orienté leurs recherches et ils ont trouvé dans le quartier où on avait retrouvé le corps de Mokhtaria, ce médecin péruvien Palomino Barrios qui avait le profil rêvé. C'était le meurtrier idéal.
6: Mais vous croyez au profiler, vous, Maître Nicolo, vous avez compris que moi, pas beaucoup, parce que, ayant raconté près de 500 affaires criminelles, je suis en mesure de dire qu'ils n'ont jamais vraiment permis la résolution d'une affaire criminelle. Jamais.
5: J'ai la même opinion que vous, parce que, effectivement, dans cette affaire en particulier, on voit qu'ils se sont complètement trompés, et que, bon, ils ont induit aussi en erreur les policiers, donc il y a eu des loupés. Et le plus gros loupé, c'est lorsque Sabrina est agressée, qu'elle est éventrée, on ne fait pas le lien avec le meurtre commis sur Mokhtaria. Et là, c'est regrettable.
6: Alors parlons de Jacques Ranson et de ses motivations, parce que ça reste un grand mystère. Vous l'avez vu lors du procès d'assises, Jacques Ranson. Dites-nous ce que vous avez ressenti au fond. Qui est ce bonhomme?
5: Jacques Ranson, c'est évident parce que les experts le disent, c'est un pervers sadique qui a commencé à commettre des agressions sexuelles dès son adolescence, qui a ensuite été condamné avant de venir à Perpignan pour viol à 2 reprises, et qui, 3 semaines après être arrivé à Perpignan, commet une première agression sur le pont Arago. La jeune femme réussit à s'enfuir, C'est sa première agression. Et ensuite, chaque 3 mois, il y a des agressions de plus en plus violentes et de plus en plus graves. Donc c'est quelqu'un qui était un agresseur sexuel impénitent.
6: Et qui avait donc là, pour le coup, le profil absolu du tueur en série.
5: Alors, je pense qu'effectivement, c'est un tueur en série qui a d'abord été un violeur en série parce qu'il a commis plusieurs viols. Et puis, on a compris que si des jeunes femmes, parce qu'elles étaient pétrifiées, terrorisées, et pas parce qu'elles étaient consentantes, ne résistaient pas, il ne les tuait pas. Mais si vous résistiez, il vous tuait. Il

0: si c'est un problème de langage ou si c'est vraiment ce qu'il pense, mais il a toujours dit, il l'a dit en garde à vue, il l'a dit devant la cour d'assises, je lui ai fait l'amour, alors qu'en réalité, bon, il violait.
1: Alors, on est d'accord que les découpes de la tête et des mains de Marie-Hélène Gonzalez et des seins et du sexe de Mokhtaria Shaib ne relèvent en aucun cas de la volonté de faire disparaître des traces ADN. Il s'agit d'actes sadiques.
0: C'est ce que j'ai dit lorsque j'ai plaidé. J'ai dit que, contrairement à ce qu'il expliquait, il n'a pas coupé les mains de Marie-Hélène et la tête de Marie-Hélène pour faire disparaître des traces. Des traces d'ADN, non, il les a coupées par sadisme. Et d'ailleurs, il n'avait pas réussi à violer ou tenter de violer Marie-Hélène. Et malgré tout, il lui a enlevé tous les viscères.
1: Comment va Sabrina, maître Nicolo? Vous la voyez toujours?
0: Alors, je la vois toujours. Et curieusement, ce procès qui a été très dur pour elle, comme il a été très dur pour les parents de Marie-Hélène ou pour le frère de Mokhtaria Shaib, ce procès lui a fait du bien. C'est-à-dire que si aujourd'hui elle n'est pas encore remise de ce qui lui est arrivé, elle admet que effectivement, ça l'a soulagée de voir que l'homme qui l'avait agressée et dont elle avait gardé le visage en tête a été arrêté, condamné. Elle a attendu ça pendant 15 ans. Donc c'est dire qu'elle a été soulagée par l'issue de cette histoire en ce qui la concerne.
1: Devant la cour d'assises, elle dit « Je veux que vous creviez en prison ». Elle lui parle.
0: Oui, et les parents des victimes se sont tous adressés à Rançon, qui lui, bien entendu, non seulement n'a pas répliqué, mais avait un regard dans le vide et n'était pas ému par les insultes qui lui étaient souvent adressées et que l'on comprend par la douleur immense des parents ou de la victime directe.
1: Je me disais, Étienne Nicolo, que vous aviez passé 20 ans de votre carrière sur cette affaire. C'est l'affaire, sans doute, qui a le plus marqué votre carrière d'avocat.
0: La longueur, effectivement, de l'enquête, la difficulté des recherches, effectivement, est exceptionnelle. Et je crois que, effectivement, j'ai vécu pendant très longtemps avec les disparus de Perpignan, avec l'espoir aussi qu'on arrêterait un jour ce criminel dangereux qu'est Jacques Rançon.
1: Étienne Nicolo, une dernière question. Vous êtes un avocat qui, en général, défend les parties civiles. Vous êtes l'avocat qui a défendu les victimes de Van Gelhoven, par exemple. Là, dans ce dossier, vous êtes l'avocat des 5 familles de victimes de cette affaire. Vous auriez pu défendre Rançon?
0: Si il m'avait choisi avant que je sois choisi par les victimes, je pense que il aurait été de mon devoir de le défendre. Même si, comme d'ailleurs mes confrères, j'aurais su à l'avance que le résultat n'aurait pas été autre que celui que l'on a connu et que l'on connaît dans ce dossier.
1: Vous l'auriez fait, vous n'êtes pas qu'un avocat de partie civile.
0: Non, et c'est vrai que j'ai été partie civile dans des affaires très importantes, mais quand j'ai fait un retour un peu en arrière, je me rends compte que j'étais aussi souvent en défense qu'en partie civile.
1: Eh ben on en parle moins, ça doit être ça. Merci Étienne Nicolo, donc avocat au barreau de Perpignan, ténor du barreau des Pyrénées-Orientales.
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1: C'est un personnage récurrent dans l'histoire du crime. On les appelle les mentes religieuses. Des menteuses, truqueuses, manipulatrices qui tuent avec beaucoup de sang-froid, ou mieux que ça, qui font tuer. Celle d'aujourd'hui a fait tuer sa cible par un autre et pas

0: n'importe quel autre, vous verrez. Il s'agit de l'enquête sur le meurtre de Joël Baud en 2002 dans la région d'Évreux. Cette affaire, nous la débrieferons avec maître Jean-Paul Legendre, avocat au barreau d'Évreux. Bonjour maître.
1: Bonjour.
0: Vous étiez avocat de la défense dans ce dossier. J'ai écrit cette histoire avec Okis, réalisation Mathieu Frey.
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3: Mais c'est quoi ça? C'est quoi ce truc qui brûle là? Mais c'est une voiture qui brûle. Ça alors, à 2h du matin. J'espère qu'il n'y a personne dedans. Voyons voir. Putain, elle a complètement cramé la caisse. Voyons voir s'il y a quelqu'un dedans. J'espère que non. Non, ça va, il n'y avait personne. C'est quand même bizarre qu'elle brûle comme ça, cette voiture. Il n'y a même pas eu d'accident. Et même pas dans le fossé.
0: Cet homme qui vient de découvrir cette voiture en feu le 5 décembre 2002 vers 2h du matin sur une petite route de campagne de la région d'Évreux, en Normandie, fonce sur le champ à la gendarmerie. Une fois sur place, les gendarmes éteignent les dernières flammes. La voiture est effectivement complètement carbonisée. Il ne reste plus que la carcasse fumante. Rien dans l'habitacle, rien non plus dans le coffre. C'est quand même bizarre, hein? C'est pas un accident, on dirait qu'elle a été garée, là, cette voiture, sur le bord de la route. Si tu veux mon avis, c'est une voiture volée. Mais pourquoi on est venu la faire cramer là, en pleine cambrousse? Je sais pas, hein. Bon, ben voilà. C'est pas l'affaire du siècle. Un dépanneur vient chercher la carcasse et il va la déposer dans un garage. On cherchera tranquillement le nom du propriétaire à tête reposée. Fin de l'histoire. Ou plutôt, début d'une autre histoire, nettement moins banale. Le lendemain, en début d'après-midi, une femme se présente à la gendarmerie voisine. Elle est sans nouvelles de son mari depuis la veille au soir.
4: Et il s'appelle comment, votre mari ?
5: Joël. Joël Baud. B-A-U-D-E.
4: Et vous ?
5: Nadine Baud.
0: Le mari est boucher. Il travaille en région parisienne. Hier, il a pris la route très tôt, vers 2h du mat' avec la voiture de leur fils. Il devait rentrer ce matin à 10h, et il est 14h, et il n'est toujours pas là. Une remarque au passage. C'est une drôle de démarche que fait cette femme. Son mari a 4h de retard, mais c'est un grand garçon de 45 ans. Elle a du pot que les gendarmes ne l'envoient pas bouler. Mais ils ont bien raison de l'écouter, jusqu'au bout.
5: Ce qui m'inquiète, c'est qu'il avait pas mal de liquide sur lui. J'espère qu'il lui est pas arrivé quelque chose à cause de ça.
4: Combien de liquide? Vous le savez?
5: Autant les 4000 francs, je pense.
0: Là encore, pardon, mais ça n'est pas non plus une fortune. 4000 francs, ça fait un peu plus de 800 euros d'aujourd'hui. Et là, elle rajoute quelque chose d'assez étrange.
5: Ah oui? Je sais aussi qu'il prend régulièrement en stop un jeune homme de 27 ans, je crois. Jean-Philippe, je crois qu'il s'appelle. Et je crois que c'est un garçon qui a pas mal de problèmes d'argent. D'après ce qu'il m'a raconté. Hein.
0: Bizarre, non? On dirait qu'elle désigne un possible coupable. Mais coupable de quoi? Ça les titille, ça, les gendarmes. Cette femme qui s'inquiète de son mari disparu depuis 4h. Seulement, cet argent liquide qu'elle désigne comme possible mobile. Mais de quoi? Eh ben, on sait pas. Et ce Jean-Philippe qu'elle semble désigner comme un suspect de... Eh ben, on sait pas non plus.

0: Et donc, il est parti avec la voiture de votre fils, c'est ça?
1: Oui.
0: Vous auriez l'immatriculation et le modèle?
1: Oui, bien sûr, c'est une Peugeot 205. Et l'immatriculation... Attendez, j'ai ça quelque part. Attendez. Voilà. 3232 VG27.
0: Bon, d'accord. Écoutez, je note. On va faire des recherches. Et pour conclure cet entretien un peu surréaliste, la miss qui s'appelle donc Nadine Baud raconte deux ou trois choses sur elle et sur son couple. Elle est ambulancière. Elle a 42 ans. Avec son mari disparu, ils ont un grand garçon de 21 ans qui s'appelle Jérôme et qui est étudiant en médecine et chercheur à l'Institut Pasteur. 21 ans. Chercheur. Il n'a pas traîné, le gamin. Et puis elle livre un dernier élément assez touchant.
1: Depuis quelques mois, j'ai un cancer de la peau. Je suis soigné à l'hôpital Gustave Roussy à Villejuif, en région parisienne. Je sais pas si vous connaissez.
0: Si, si. Si, on connaît. C'est l'hôpital de référence pour la prise en charge du cancer en France. Le NEC plus ultra. Cette femme a l'air un peu chelou, mais si elle a un cancer, ma foi, ça peut se comprendre qu'elle perde un peu pied.

La suite, je suppose que vous l'avez anticipée dans votre petite tête de Columbo du dimanche. La voiture retrouvée calcinée sur le bord de la route. Eh bien, c'est celle que conduisait Joël Beaune, la bagnole de son fiston, à un détail près. Sa femme avait dit que l'immatriculation était 3232VG27 et c'est 3232VJ27. Ça peut arriver. Donc, à partir de ce moment-là, eh ben l'affaire change de braquet. On a un disparu et une voiture cramée. Finalement, elle n'est pas banane, cette affaire. Et les amis de Joël Beaune, alors, et les collègues de la boucherie, qu'est-ce qu'ils ont à dire sur la disparition de leur pote? Sa femme vous a dit qu'il prenait régulièrement un autostoppeur quand il allait à Paris? Ils m'en ont jamais parlé de ça. Moi, je crois qu'il prenait personne en stop. Ils me l'auraient dit. Le prénom de Jean-Michel ne vous dit rien? Oh non, non. Strictement rien du tout. Les gendarmes interrogent ensuite le fiston, Jérôme. Il n'était pas là. Il était en week-end avec sa copine dans un center park. Il n'a jamais entendu parler, lui non plus, d'un garçon que son père prenait en stop. Et voilà, on est bien barré avec ça. Cela dit, il reste la voiture. Est-ce que la carcasse carbonisée peut livrer des indices? Peu probable. On va voir. Des experts débarquent au garage où elle est entreposée. Oh, je vois pas bien. Je vois pas bien ce qu'on va pouvoir tirer de ce tas de tôle, hein. Mais bon, on y va. Toi, t'explores l'avant, moi, je m'occupe de l'arrière. Allez, c'est parti. L'opération consiste à gratter le sol. Tout a brûlé. Les sièges, le tableau de bord, les ceintures de sécurité, tout. Sur le sol de la 205, il n'y a que des cendres et du charbon. Les vitres ont bien sûr explosé avec la chaleur. Hey, tu peux venir m'aider à dégager le pare-brise, là, à l'arrière? Le pare-brise explosé recouvre la carcasse des sièges arrière. Mais qu'est-ce que c'est ça, bordel? Regarde. Qu'est-ce que c'est ça? Eh bien, c'est un amas de chair calcinée. C'est un cadavre, mesdames et messieurs. Enfin, ce qu'il en reste. Un morceau de barbac d'environ 90 cm. Un crâne et ce qui ressemble à une cage thoracique. Et c'est tout. Il est là, Joël Beaune. Et on referme tout de suite la piste de l'accident. Il n'y a pas eu de choc. La voiture était garée sur le bord de la route. Moitié sur le bas-côté et moitié sur la chaussée. Et puis le cadavre est à l'arrière. Il n'est pas au volant. Cette voiture, on l'a amenée là et on y a mis le feu pour tenter de faire disparaître le corps de Joël Beaune. Et ça s'est joué à pas grand-chose. Si l'homme qui est passé sur la route n'avait pas appelé les pompiers, si les pompiers n'avaient pas éteint les flammes, on n'aurait peut-être rien retrouvé du tout. À l'Institut médico-légal, le légiste confirme qu'il s'agit bien de Joël Beaune. On s'en doutait. Mais l'autopsie révèle une chose terrible. Cet homme, messieurs, était vivant quand on a mis le feu à la voiture. Vivant? Il respirait encore? Il respirait, oui. On a retrouvé des résidus de suie dans ses sinus. Ça alors? Autre chose. Cet homme a été battu. On a une marque de coup encore visible sur la nuque, et probablement aussi sur la bouche, mais c'est moins évident. Disons que c'est moins certain. Vous voyez le travail? On a battu Joël Beaune. On l'a mis probablement inconscient à l'arrière de la voiture. Et quand on a mis le feu, il respirait encore. Et donc c'est un meurtre, bien sûr, avec une dimension barbare. Alors on va l'annoncer à sa femme, Nadine, et à son fils, Jérôme. Et l'enquête change de braquet.

0: Est-ce qu'à ce stade, Nadine Baud est considérée comme suspecte? Ben oui, évidemment. Pour toutes les raisons que je vous ai déjà indiquées. Son empressement à déclarer la disparition de son mari, la désignation d'un suspect, ce stopper qui manifestement n'existe pas. Alors oui, oui, à ce stade, l'hypothèse qu'elle ait tué Joël existe. Et donc, elle est placée sur écoute. Et un matin, une semaine après le drame, on l'entend appeler un monsieur.
1: Comment ça va, ma chérie? Oh, c'est pas évident à gérer tout ça, hein, mon cœur.
0: Oh, chérie, chérie, madame a un amant. Et grâce au téléphone, on sait très vite de qui il s'agit. Il s'appelle Jacques. Et l'enquête révélera qu'il a eu un accident de voiture il y a un an, que Nadine l'a transporté dans son ambulance pour aller à ses séances de rééducation. Et que voilà, crac, crac, Joël étant toute la semaine en région parisienne dans sa boucherie, Nadine s'est installée dans une double vie. Du lundi au vendredi, avec son amant, et le week-end, avec son mari. Et pour vous dire à quel point tous les deux se projetaient dans l'avenir, dans les semaines qui ont précédé le meurtre de Joël, Nadine et son amant ont acheté une maison tous les deux. Enfin, ils ont signé le compromis. Ils devaient signer l'acte définitif 2 jours après le meurtre. Les gendarmes se mettent à les filocher tous les deux. Discretos.
2: Je les ai en visio. Figure-toi qu'il y a son fils Jérôme qui est avec eux.
0: Le fils se balade donc avec sa mère et son amant une semaine après l'assassinat de son père. Il n'a pas de cœur, ce gosse. Alors, voyons ce que disent les téléphones de ces trois-là la nuit du crime. Officiellement, Nadine Baud dit qu'elle est restée chez elle et qu'elle n'en a pas bougé. Eh bien, elle a menti. Elle n'est pas chez elle. Elle est à 10 km de chez elle, ici, à Vernon. Et c'est pas tout. Son fils Jérôme nous a dit qu'il était en week-end au Center Park de Verneuil-sur-Abre, avec sa copine Elodie, je crois. Son portable le situe bien là-bas. Donc, a priori, il n'a pas menti. Sauf que dans la soirée, Elodie l'appelle. Ce qui est quand même bizarre, hein, puisqu'ils sont censés être ensemble. Et elle, elle n'est pas du tout au Center Park. Son portable accroche la même borne téléphonique que Nadine Baud. Ça veut dire que la petite copine était avec la mère et qu'elle serait dans le coup. Si tu veux mon avis, ça veut dire que le gamin, Jérôme, il a échangé son portable avec sa petite amie. Et que c'est lui qui était avec sa mère. Jérôme? Eh oui, le gentil Jérôme. C'est un tremblement de terre dans cette enquête. C'est une hypothèse de fou. Nadine aurait tué son mari Joël avec l'aide de son fils. On commence à avoir assez d'éléments pour placer Nadine, son fiston Jérôme, et sa petite copine Elodie en garde à vue. Et l'amant, Jacques, qui tombe des nues. Vous me dites que Nadine, elle est soupçonnée du meurtre de son mari, c'est ça? Mais de quel mari vous parlez? Elle m'a dit qu'elle était divorcée, depuis 20 ans. Eh bien, elle vous a menti, monsieur. Elle n'est pas du tout divorcée. Son mari était en région parisienne la semaine. Il travaillait là-bas, mais il passait tous ses week-ends avec elle. Vous ne la voyez pas le week-end? Non. Elle me disait que le week-end, elle prenait des cours pour devenir infirmière. Moi, je la croyais. Et c'est pour ça qu'on se voyait pas, quoi. Eh bien, elle vous a menti. Elle passait tous les week-ends avec son mari. Ça, alors? J'en reviens pas. Il tombe sincèrement de l'armoire. Jacques. Nadine Baud est maintenant face aux gendarmes. Elle n'a pas l'air du tout effondrée par les soupçons qui pèsent sur elle. Elle est stoïque. Elle ne voit pas pourquoi on la dérange. On vous dérange, madame, parce que vous nous avez menti sur votre emploi du temps la nuit où votre mari a été assassiné. Menti sur quoi? Mais vous n'étiez pas chez vous, madame. Votre téléphone portable borne à Venon, à 10 kilomètres de chez vous. Bon. D'accord, là-dessus, je vous ai pas dit la vérité. J'étais pas chez moi, mais ça change rien. Enfin, Joël est parti de chez nous cette nuit-là, à 2 heures du matin, pour aller travailler à Paris. Ce qui s'est passé après, moi, j'y suis pour rien.
3: Ok. Voyons ce que les deux autres, son fils Jérôme et sa petite copine Elodie, racontent sur la nuit du crime. Elodie d'abord.
0: La nuit du crime, vous avez dit, mademoiselle, que vous et votre ami Jérôme étiez en week-end avec des copains au Center Park de Verneuil-sur-Avre, c'est ça? Or, nous avons des raisons de penser que vous n'y avez pas passé tout le week-end. En tout cas, que Jérôme n'y a pas passé tout le week-end. Qu'est-ce que vous avez à nous dire là-dessus, mademoiselle? C'est vrai, Jérôme n'a pas passé tout le week-end avec nous. Il est parti le samedi dans l'après-midi et il est revenu le lendemain matin. À quelle heure? 4 heures du matin, je dirais. Et vous, vous l'avez vu rentrer?
4: Oui.
0: Comment était-il?
4: Ben, j'ai failli pas le reconnaître. Il n'avait plus son collier de barbe, il s'était rasé. Et il sentait le brûler. Il m'a dit qu'il s'était cramé en allumant le barbecue avec ses parents samedi soir.
3: En allumant le barbecue ou un feu? Dans une Peugeot 205. On vient de faire un pas de géant. Et maintenant, allons voir comment Jérôme se dépatouille avec tout ça.

Pardon de vous poser une question, jeune homme. Je vous regarde là et je me dis, qu'est-ce qui vous est arrivé au niveau de votre barbe? Il y a comme des trous dedans. Ma barbe? Oui, votre barbe. Votre petite amie Elodie nous a dit que vous vous êtes brûlé à l'occasion d'un barbecue, c'est ça, un barbecue qui a eu lieu, c'est étonnant, vous en conviendrez, donc la nuit ou le soir du meurtre de votre père. Vous avez vraiment fait un barbecue cette nuit-là, monsieur? Que voulez-vous qu'il réponde? Bien sûr que non. Il est fragile, Jérôme. Il est brillant puisqu'il est étudiant en troisième année de médecine à 20 ans. Mais il est fragile. Alors il raconte. Bah, le samedi, j'étais au Center Park et ma mère, elle m'a appelé, elle m'a dit « Je suis inquiète, je crois que ton père a découvert ma relation avec Jacques » et elle a ajouté « Ça va mal se passer ». Et comme elle avait l'air d'avoir très peur, alors ben, je suis allé à la maison pour la soutenir, quoi. Et vous avez échangé votre téléphone avec celui de votre amie Elodie. Ouais, voilà. Et donc je suis arrivé à la maison, et puis mon père est arrivé, je dirais une demi-heure après. Et ça m'a surpris parce que ça avait l'air d'aller, quoi. On a même pris l'apéritif tous les trois. Et puis à un moment donné, il s'est levé et il a dit qu'il était au courant pour maman et pour Jacques. Et toi, Jérôme, pourquoi tu m'as pas dit que maman avait un amant? Pourquoi tu me l'as pas dit? Il était très en colère. Alors, on a commencé à se battre. Et pour me défendre, j'ai attrapé une bûche. Et je lui ai mis un coup derrière la tête. Et là, ma mère, elle est descendue au garage. Et elle a vu mon père qui était tendu par terre. Elle a pris son pouls. Et elle a vu qu'il était mort. Et nous, on s'est mis à paniquer, quoi. Personne croirait que c'est un accident. Alors, on a décidé de faire disparaître le corps. On l'a chargé dans la voiture. Et puis, on est parti. Maman était au volant de la 205 et moi, je la suivais avec sa voiture. On a roulé, je sais pas, une trentaine de kilomètres. On s'est arrêté près d'un bois. On avait pris un jerrycan d'essence avec nous. Et je l'ai vidé sur la 205. Et puis, j'ai mis le feu. Quelle heure était-il? 2 heures du matin. Après, j'ai ramené ma mère à la maison. Je me suis douché. Je me suis changé. J'ai rasé ma barbe brûlée. Et puis, eh bien, je suis retourné au Center Park. Donc, c'est une dispute entre le père et le fils qui a mal tourné. Et Nadine finit par confirmer qu'elle était là, en disant que c'était un accident et que la destruction du cadavre par le feu n'était qu'utilitaire. Mais tout ça suffit à les envoyer en prison, tous les deux. Au fond de sa cellule, le jeune Jérôme Bod écrit tous les jours à sa mère. C'est la première fois de sa vie, vous entendez, la première fois qu'il est séparé de sa mère. Le week-end au Center Park était son premier week-end sans maman. 21 ans. C'est important de savoir ça quand il va s'agir de départager les responsabilités de l'un et de l'autre dans le crime. « Ma chère maman, je suis très inquiet pour toi et sache que je vais autant que je peux à la messe de la prison pour prier pour toi. J'espère te revoir vite
Il me tarde qu'on regarde la télé ensemble, comme avant, et qu'on fasse des dodos tous les deux, comme autrefois. Eh oui, le garçon a fait des dodos avec sa maman jusqu'à l'âge de 16 ans. Je t'aime à l'infini, maman. Et il dessine sur ses lettres des fleurs et des petits cœurs, comme un gamin de 7 ans. Que conclure de tout ça? Eh bien que Nadine est une mère castratrice, comme on dit, qu'elle a maintenu dans une forme d'immaturité et de soumission. Alors certes, a priori, c'est lui qui a donné le coup de bûche, c'est lui qui a mis le feu à la 205. Mais est-ce qu'on peut la dédouaner pour autant? Pas sûr. Pas sûr du tout. Maman, elle m'a raconté depuis quelque temps que papa était violent avec elle et qu'il l'a frappée. Alors moi, j'ai jamais rien vu, mais quand même, j'étais très inquiet pour elle. Alors, quel est le vrai rôle de Nadine Baude dans le meurtre de son mari? Eh bien d'abord, on découvre qu'il y a quelques années, 14 ans environ, Joël a déjà failli mourir. Et là, c'est pas la faute de Jérôme, il avait 6 ans. C'est la sœur de Joël qui raconte cet épisode aux gendarmes. Ben, un jour, il a fait un malaise, mais important hein, comme malaise. Et alors, à l'hôpital, ils ont trouvé des médicaments dans son sang, figurez-vous. Et Joël, il prenait pas de médicaments. Bon, alors, on a dit que c'était une tentative de suicide, mais il n'était pas du tout dépressif, hein, Joël. Et en fouillant le dossier médical de Joël, les gendarmes découvrent qu'il a fait 2 autres malaises cette année-là. Et qu'à l'époque, c'est Nadine qui lui préparait ses sandwichs quand il partait travailler à Paris. Alors, bien sûr, tout ça, il n'y a pas de preuve. Mais quand on se pose la question de la responsabilité de Nadine dans le crime, disons que ça éclaire la scène d'un nouveau jour.

À part ça, Nadine se révèle être une menteuse de première peau. Vous savez déjà qu'elle a menti à Jacques, son amant, en lui faisant croire qu'elle était divorcée depuis 20 ans. Eh bien, sachez qu'elle n'a pas non plus de cancer. Et on ne la connaît pas à l'Institut Gustave Roussy. Même son fils y a cru. Et elle l'a laissé le croire. Mais il n'y a pas qu'elle qui mentait dans cette famille. Le pauvre Joël mentait lui aussi. Au lieu de boucher, il lui arrivait de dire qu'il était vétérinaire. Et Jérôme, le fiston, lui aussi ment, parce qu'il n'est pas du tout étudiant en médecine, et encore moins chercheur à l'Institut Pasteur. Il y travaille, mais comme employé, via une agence d'intérim.

0: Le procès de la mère et du fils a lieu en avril 2006 à Évreux. Dans le box, Nadine Baud a le regard glacial, alors que son fils Jérôme, à côté d'elle, est tout ratatiné sur son banc. Et on commence par l'énoncé des mensonges. Vous prétendiez aussi, madame, que vous vous appeliez Nadine de Morel. Alors, de fait, votre nom de jeune fille est Morel, mais sans particule. C'est pas vrai. À l'origine, mon nom était bien de Morel. C'est juste qu'un de mes ancêtres a vendu sa particule à la Révolution. Je peux vous dire que ça fait bien marrer dans la salle d'audience. Cette femme est une menteuse pathologique. Et vous, monsieur Jérôme Baud, pourquoi avoir dit que vous étiez étudiant en médecine et chercheur à l'Institut Pasteur alors que c'était faux?
1: Parce que c'était comme ça qu'on faisait à la maison. Pour vous dire, quand j'ai eu mon BEP, mes parents, ils ont fait une fête à la maison pour fêter mon bac. Comme si j'avais eu le bac.
0: Ce procès se déroule dans le cadre d'un assassinat. À la fin de l'instruction, le juge a conclu qu'il y avait préméditation, que la mort de Joël Baud n'était pas un accident.
2: Jérôme Baud, je pense personnellement que ça n'est pas un accident. Et vous, qu'en pensez-vous?
1: Je l'ai frappé avec la bûche quand il avait le dos tourné. Voilà comment ça s'est vraiment passé. Mais je voulais pas le tuer.
0: Peut-être. Peut-être, mais ça n'est pas exactement le même scénario que celui qu'il a décrit pendant l'instruction. Cela dit, le légiste vient redire à la barre que le coup de bûche n'était pas mortel, puisque la victime respirait encore quand on a mis le feu à la voiture.
2: Madame Baud, vous ne vous êtes pas aperçue que votre mari respirait encore quand, avec votre fils, vous l'avez chargé dans la voiture? Pourtant, vous êtes ambulancière.
1: Non. Non, et je peux vous dire que si on s'en était aperçu, Jérôme et moi, on aurait appelé du secours.
0: Ou pas.
2: Jérôme Baud, pourquoi avez-vous échangé votre téléphone avec votre petite amie Élodie avant de rejoindre votre mère le soir du meurtre?
1: C'est ma mère qui m'a dit qu'il fallait faire comme ça.
2: D'accord. Ça voudrait donc dire qu'elle avait l'intention de le tuer ce soir-là. Ou de vous faire tuer votre père.
1: Oui. Disons que elle voulait s'en débarrasser. Ça, c'est sûr.
0: Et ce qui est intéressant, c'est la synthèse que l'avocat général fait lors de son réquisitoire à la toute fin du procès.
2: Vous êtes, madame Baud, l'instigatrice machiavélique du meurtre de votre mari. Une perverse manipulatrice qui s'est servie de son fils. Dès lors, je requiers une peine de 30 ans de prison pour madame Nadine Baud et de 15 à 20 ans pour son fils Jérôme Baud.
0: Et les jurés suivent son raisonnement. Nadine Baud, qui n'a pas donné de coup de bûche, qui n'a pas mis le feu à la voiture, prend 25 ans de réclusion criminelle. Alors que son fils Jérôme, qui a donné le coup de bûche, qui a mis le feu, prend moins de la moitié, 12 ans. Voilà la vérité de ce dossier. Jérôme a été instrumentalisé par sa mère. Passionnante histoire que nous allons débriefer avec vous maintenant, maître Jean-Paul Legendre. Vous étiez dans ce dossier l'avocat de Jérôme Baud. Ce verdict quand même est assez incroyable. 12 ans pour votre client, 25 pour elle. Honnêtement, vous espériez un tel résultat?
3: Alors, c'était un résultat qui paraissait conforme à l'idée que je me faisais du dossier. Il est certain que le contraste des personnalités s'est accentué au cours de l'audience, avec quelqu'un qui a une personnalité très forte, qui était la maman, ça s'est apparu, qui a pu apparaître aussi comme effectivement très calculatrice, dominante, alors que Jérôme, manifestement, était quelqu'un, très honnêtement, qui donnait tous les signes de la douceur, d'une certaine innocence, mais vous l'avez bien rappelé. Et je crois que ça s'est tellement apparu que ça s'est ressenti dans le verdict. Avec cette incidence aussi, c'est que les deux accusés ne se sont jamais accablés l'un l'autre. Ils cherchaient plutôt à se protéger. Jérôme n'a jamais rien dit qui soit néfaste à sa mère. Et il faut reconnaître que Madame Baude, également, n'a jamais dit quoi que ce soit qui pouvait nuire à son fils.
0: Ça a pas facilité votre travail, ça, maître Legendre, parce que évidemment vous, en tant qu'avocat de la défense, votre intérêt c'était de la charger elle, et vous n'avez pas pu.
3: Oui, mais on ne peut pas, on peut pas non plus aller outre la volonté claire de son client. Hein, si vous voulez, il y a un moment où voilà. Et en plus, moi j'ai misé sur le fait que Jérôme avait tout intérêt à plaider la vérité et la vérité de ce qu'il était, de ce personnage, qu'on comprenne bien que lui qui effectivement matériellement avait porté les coups, en fait n'était que l'ombre portée d'une autre personnalité. Je reste persuadé que sa mère ne lui a jamais intimé d'assassiner son père. Hein. Je crois que c'est beaucoup plus subtil, beaucoup plus profond, hein, comme influence de l'un sur l'autre. Madame Baude, faut reconnaître, c'est quelqu'un qui, moi, m'est apparu comme étant intelligent. Alors intelligent avec probablement des failles, hein, de comportement, et avec un don que tout le monde n'a pas, ce don de dominer les autres. Ça, c'est flagrant. J'ai rarement rencontré des gens avec. On peut dire cette sorte de qualité, ça serait une qualité si elle ne l'avait pas employée à autre chose. Alors, qui est à l'origine du monde de mensonges dans lequel vivait cette famille? Parce qu'on cite
0: d'autres exemples. Mais c'est pas le petit. Ça peut pas être le petit. C'est forcément les parents.
3: C'est pas le petit. Mais manifestement, tout le monde, y compris la malheureuse victime, tout le monde s'est écoulé dans cette idée. Moi, je me souviens de l'ébahissement d'un ami très très proche de la victime quand il a appris à l'audience. Ce que racontait Monsieur Baude de sa situation, il était très surpris qu'il ait pu mentir de cette façon-là. Je pense que c'était un brave homme. Hein.
0: C'est-à-dire dire qu'il était vétérinaire alors qu'il l'était pas.
3: Oui, mais il y a d'autres. C'était la chose la plus grande. Mais la famille avait besoin de vivre dans l'illusion de ce qui était perçu. Par exemple, ils étaient locataires de la maison qu'ils s'occupaient, mais pour tout leur entourage, ils en étaient les propriétaires. Et moi, ce qui m'avait frappé, c'est qu'ils avaient effectué des travaux qui, en général, sont effectués par les propriétaires et pas par les locataires, même les plus consciencieux, si vous voulez.
0: Est-ce que Jérôme émet des regrets quant au rôle qu'il a joué et est-ce qu'il verbalise le fait que sa mère l'a manipulé?
3: Non, moi, alors c'est une histoire ancienne maintenant, il y a beaucoup de dossiers depuis. Jérôme, je pense qu'il était malheureux de ce qui s'était passé. Maintenant, à l'époque du procès, manifestement, il n'avait pas encore coupé totalement le lien ombilical avec sa maman. Hein.
0: Donc c'est compliqué quand même. C'est compliqué à gérer pour lui, parce que son intérêt à lui, à titre personnel, ça serait de la charger un peu, et il ne le fait pas parce qu'il l'aime, quoi. Toujours.
3: Tout à fait. Et si vous voulez, je dirais un peu réciproquement, moi, il y a une chose qui m'a quand même frappé, parce que, faut être honnête, elle apparaissait comme la méchante, comme l'instigatrice, etc. Et aussitôt après le verdict que vous venez de rappeler, vous savez que c'est traditionnel, les avocats, on va voir aussitôt nos clients, ne serait-ce que pour débriefer un tout petit peu. Et je les trouve tous les deux dans la même cellule, dans les bras l'un de l'autre, ce qui est un peu normal, hein, la mère et le fils, etc. Et elle prend la parole le premier, me regarde, et elle me dit, maître, si je fais appel, est-ce que ça remet en cause la décision pour mon fils? Et là, j'avoue qu'elle a remonté un peu dans mon estime, parce que elle a manifestement privilégié l'intérêt de Jérôme, qui avait tout intérêt à garder cette décision, au détriment d'une décision la concernant, qui peut paraître quand même, enfin, il y avait pas de confession pour quelqu'un qui, encore une fois, n'avait, à mon avis, d'abord n'avait rien fait matériellement, sauf le transport de cadavres quand même, et qui ensuite, encore une fois, je ne pense qu'elle n'a jamais ordonné, mais toute son attitude toute ta personnalité a induit Jérôme à passer à l'acte.
0: Quel mot est-ce que vous utiliseriez, vous, Maître Legendre, pour qualifier la relation dans le cadre du crime entre la mère et le fils? Elle le manipule, c'est conscient, elle pense que en l'utilisant lui, elle prendra moins cher, elle, au cas où.
3: Je personnellement, alors maintenant, vous savez, on a toujours une vérité un peu relative hein, des dossiers, mais moi, je ne pense pas qu'il y ait une manipulation au sens habituel du terme, avec une stratégie, avec des mots, etc. Je pense que c'est plus l'effet d'une personnalité parce que c'est ça, Nadine Baudin, hein, c'est une personnalité exceptionnellement forte. C'est dommage qu'elle ait gâché des qualités pour voilà, une vraie dérive. Et c'est l'influence sur quelqu'un qui, lui, est naturellement... Jérôme, à l'époque, hein, je ne sais pas comment il est aujourd'hui, c'est un agneau. C'est un garçon qui, tout de suite, inspire la douceur et probablement quelqu'un qui n'est pas de taille à résister à une personnalité qui est très forte. Et je trouve que c'est uniquement à ce niveau-là, et elle a dû exprimer souffrance ou une crainte, et c'était peut-être pas que... C'est une personnalité compliquée. Hein,
0: moi, je disais, vous voulez dire qu'au moment du crime, elle ne lui ment pas à dessein pour qu'il tue son père?
3: Personnellement, je ne crois pas. Je ne crois pas. Bon, maintenant, j'étais dans le camp de la défense, hein, donc c'est le souvenir que j'en ai. C'est le souvenir que j'en ai, et je pensais à quelque chose de plus complexe dans leur rapport. Bon, maintenant, elle, encore une fois, à l'audience, elle a aussi, elle a quelque part assumé, hein, elle s'est pas débattue contre l'accusation qu'elle voyait se développer contre elle, en disant c'est elle la véritable instigatrice, etc.
0: Oui, elle a pas crié au loup, quoi.
3: Elle est, mais ah non, elle a essayé de se défendre, alors pas toujours adroitement, mais c'est curieux. Hein, le contraste d'une personnalité intelligente, une personnalité très forte, et puis en même temps, bah, elle gère, on a bien compris le problème qu'elle avait, elle le gère de façon stupide, si vous voulez, parce que assassiner son mari, ça n'avait aucune raison. Mais je ne crois pas que la manipulation soit allée ailleurs, si vous voulez, avec une mise en scène, avec une préparation pour contraindre ou amener son fils à le faire. Je pense que son emprise était tellement puissante sur son fils qu'il n'avait pas besoin de cela.
0: Vous venez de prononcer le mot, Maître Legendre. L'emprise, c'est le bon mot pour qualifier leur relation.
3: Ah oui, oui. Ah oui. Si vous voulez, d'autres mots ont pu être présents, c'est normal dans un dossier comme celui-ci, mais ont été écartés. Parce que, si vous voulez, il y a une relation, on pourrait dire, intellectuellement... un peu incestueuse, si vous voulez. Mais je ne pense pas du tout qu'il y ait une inceste. Hein, ça n'a jamais...
0: Mais c'est ce qu'on appelle une mère castratrice, quoi.
3: Ah oui.
0: Elle fait dodo avec lui. Elle fait dodo avec lui, et au fond, elle le contrôle intimement.
3: Ah, totalement. Elle représente tout pour lui, si vous voulez. Alors, on peut aimer ses parents profondément, mais c'est vrai que là, en fait, lui, c'est parce qu'au départ, il a une très bonne nature. Hein. C'est quelqu'un d'affectueux, c'est quelqu'un... vous l'auriez vu à l'époque, il inspire la douceur. Hein. Vous le croisez le soir dans la rue, vous n'avez pas peur. Hein. Et elle, c'est une personne qui présente plutôt bien. Hein. Tous, ils avaient plutôt... C'est pas des marginaux, c'est pas vraiment des pervers, mais c'est des gens qui sont partis dans la dérive d'un mensonge depuis des années, pour tout le monde, et pour... Voilà.
0: Le mensonge, Maître Legendre, on est d'accord qu'il est maladif.
3: Ah oui. Si vous voulez, le mensonge, c'est un piège, je pense, pour tout le monde, c'est une facilité... Et puis on y recourt de plus en plus. Ils ont tout, mais vous l'avez très bien rappelé, hein, à tout le monde, on a besoin de se montrer à un niveau, à leurs yeux, plus élevé que leur véritable situation. Mais ils le font, y compris vis-à-vis des amis intimes, hein, depuis des années, à l'égard des grands-parents. J'ai une valeur de quand ils sont venus, de braves gens, qui venaient fêter et faire des cadeaux à Jérôme pour les examens qu'il avait réussi, mais qu'il n'avait pas passé. Bon, c'est quand même assez étonnant.
0: Un qui tombe de l'armoire et qui était absolument pas partie prenante de tout ça, c'est l'amant. C'est Jacques. Lui, il hallucine.
3: Mais imaginez que lui, il est réveillé en pleine nuit par, je crois, le GIGN, hein, qui saute les... Parce qu'il pense au départ qu'il peut être coupable, et il découvre d'un seul coup, enfin, il tombe des nues, il découvre cette situation, il découvre qu'il y a un mari, ce qu'il ne savait pas, il découvre que, malheureusement, son amante est probablement criminelle, et que peut-être lui, il finit par se poser des questions sur ce qui aurait pu se passer. C'est un très brave homme, hein. Très, très brave homme. Alors, on imagine ce qu'il a pu vivre.
0: Il y a un élément qui, quand même, fige l'intentionnalité, c'est cet échange de téléphone portable. Jérôme Baude dit, c'est ma mère qui m'a conseillé d'échanger mon portable avec celui d'Élodie, et Élodie accepte. Pourquoi est-ce qu'elle accepte ? Est-ce qu'elle est au courant, elle ? Est-ce qu'elle sent quelque chose ? Parce que un échange de portable, c'est tout simplement, j'ai regardé les experts à la télé, et je sais qu'on va savoir où j'étais par mon portable.
3: Oui, mais moi, le souvenir que j'ai, alors maintenant, il aurait fallu, c'est un dossier énorme, hein. Il aurait fallu que je puisse tout relire. Il me semble que Élodie a vraiment été mise hors de cause. Je ne sais plus quel était le prétexte qui avait été trouvé pour emprunter le portable. Mmh. Mais vous avez raison, il y a plusieurs éléments dans le dossier qui sont un peu troublants l'accusation, forcément, ne s'en est pas privée, laissait penser qu'il y avait eu des éléments préparatoires, de repères, ouais, etc.
0: Et il y avait aussi, Maître Legendre, des éléments de barbarie. Parce que mettre le feu à un cadavre de quelqu'un qui n'est pas encore mort, donc à un faux cadavre, c'est quand même d'une cruauté sans nom.
3: Alors, je ne vous cache pas que c'était un moment un peu, pour la défense, ce n'est pas le meilleur moment, lorsque, très, très normalement, l'accusation s'en est prévalue. Maintenant, je ne pense pas, c'est le souvenir que j'en ai, je ne pense pas qu'il ait été du tout démontré que ni Jérôme ni Madame Baude avaient conscience de cela. Parce que vous savez, il y a parfois un état... Alors, ce qui était compliqué, c'est que elle, par contre, touchait à la profession médicale, hein, parce qu'elle était quand même... ça lui a été reproché. Maintenant, je ne pense pas qu'on puisse aller au-delà. Hein. Très honnêtement, je ne crois pas. Moi, je n'ai jamais cru qu'ils avaient conscience de cela quand ils mettent le feu, quoi. Mais c'est une dérive. C'est une folie. Hein,
0: C'est une folie. Alors, votre connaissance, évidemment, tout le monde est sorti de prison aujourd'hui.
3: Oh oui. Moi, ça fait longtemps. C'est un peu normal. Si vous voulez, les gens, ils n'ont pas envie de revoir quelqu'un. Qu'est-ce que vous voulez qu'ils viennent parler d'agréable avec moi ? Bon, c'est rare, ça m'est arrivé, mais c'est rare. Hein, que
0: oui, ça les ramène vers la face noire de leur vie. Ils sont restés fusionnels pendant l'incarcération ?
3: Très longtemps, oui. Oui, très longtemps. J'ai eu des nouvelles... il y a déjà longtemps maintenant, un petit peu de Jérôme, de sa maman, je ne crois pas. J'espère qu'il a pu évoluer, devenir pleinement un adulte, hein, j'espère.
0: Je vous remercie infiniment, Maître Legendre, d'avoir accepté le débrief de cette histoire qui n'est pas d'hier et qui remonte au début de votre carrière, ou pas loin. Merci infiniment.
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0: L'homme dont je vais vous raconter l'histoire maintenant est un tueur en série catégorie brute épaisse, incapable d'expliquer pourquoi il tue. Il tue parce qu'on a fait pipi sur le fauteuil de sa voiture, il tue parce qu'il ne supporte pas les aboiements d'un chien, il tue parce que ça l'énerve, il tue parce que c'est la bêtise humaine. Il s'appelle Louis Poirson, et au début des années 2000, il a tué 4 femmes. J'ai écrit cette histoire avec Nicolas Loupien, réalisation Céline Lebras.
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0: Le matin du mercredi 3 mai 2000, une jeune femme, appelons-la Caroline, va prendre son train Gare Saint-Lazare à Paris. Le train de 8h17 pour Vernon dans l'Eure. Il ne faut pas qu'elle traîne parce qu'elle a rendez-vous à l'école de son fiston. Mais il y a du monde, c'est un jour de semaine, elle est pressée, trop pressée. Bref, elle se trompe de train. Mais tant pis, elle descendra à Mantes-la-Jolie et elle finira son trajet en bus. À son arrivée à Mantes-la-Jolie, elle est à l'arrêt de bus quand une voiture fait une marche arrière et s'arrête. Bonjour madame, vous avez l'air pressée. Oui, un peu, j'ai rendez-vous à Vernon à l'école de mon fils. Ah ben moi aussi je vais par là. Je dois juste passer avant déposer des cartons là où ce que je travaille. Et elle monte dans cette voiture. Dès qu'il commence à rouler, l'homme est bizarre. Il n'ouvre pas la bouche. Caroline essaye d'engager la conversation, d'échanger des banalités, quoi. Et lui, pas un mot. Je ne vous l'ai pas encore dit, mais la dame est noire. Alors elle se dit qu'il ne lui parle pas, parce qu'elle est noire. Maintenant, la voiture quitte la Nationale 13 et s'arrête devant une ferme. Une ferme isolée et qui a même l'air abandonnée. C'est un peu angoissant, mais ça doit être là qu'il travaille. L'homme descend, il fait le tour pour ouvrir le coffre, et soudain, le voilà qui ouvre la portière côté passager, et là c'est un autre homme. Il est hors de lui, il crie, il tremble, et il a un couteau dans la main. « Sortez ! Ou je vous bute !»« Enfin, qu'est-ce qu'il y a, monsieur ? Calmez-vous ! Sortez ou je vous bute !» Alors elle sort, et là l'homme se jette sur elle, il lui attache les mains et il l'oblige à le suivre dans une partie de la ferme qui semble en travaux. Direction le premier étage. « Allez, montez ! Vite, vite, vite !»« Mais qu'est-ce que vous voulez me faire ? Vous voulez me violer ? Vous voulez me tuer ? Vous allez voir ce que je veux vous faire !» À l'étage, une pièce vide et sale. Avec, dans un coin, un vieux matelas, même le sol. Il la jette sur le matelas, il la bâillonne et il la ligote solidement. « Bon, maintenant tu vas rester toute seule, hein ? Moi je vais travailler, hein, je reviendrai pendant ma pause de midi. Et là, tu verras ce que je te ferai. » Et il va travailler, tranquillement. Et Caroline est là, ligotée, terrorisée. Qu'est-ce qu'il va lui arriver ? Par chance, ce matin-là, la propriétaire de la ferme, qui vient rarement, décide d'y faire un petit tour. Elle monte à l'étage, elle ouvre la porte et elle tombe sur Caroline, ligotée sur le lit. Heureusement, Louis, qu'elle emploie comme tailleur de pierre, est en bas dans son atelier. « Louis ! Louis, viens ! Il y a une femme ligotée sur le lit à l'étage. Viens vite !» La réponse de Louis la laisse sans voix. « Ah ouais, ouais, je sais, c'est moi qui l'ai mise là. Vous inquiétez pas, hein. Je vais la relâcher. » Et il ajoute « Je vous en prie, madame, hein. Dites rien. » La suite est tout aussi surréaliste. C'est-à-dire qu'il retourne dans la chambre. Et il détache Caroline et il la raccompagne chez elle en voiture, tout en s'excusant du dérangement.
2: « Mais vous avez l'habitude de faire ça ?»«
0: Oh non, je comprends pas, c'est la première fois que ça m'arrive. » Et pendant qu'il conduit, il a sa patronne au téléphone. « Vous inquiétez pas,
2: Ouais, j'ai retrouvé mon calme.
3: D'accord, mais j'ai tout de même prévenu les gendarmes. Hein. Ils m'ont dit que vous deviez vous présenter à la brigade de Bonnières-sur-Seine. Vous y allez, hein, Louis? Vous y allez?
2: Ouais. Ouais, madame, ouais. Je la dépose chez elle, la femme-là. Et j'y vais, c'est promis.
0: Et c'est ce qu'il fait. C'est-à-dire qu'il dépose Caroline en bas de chez elle et qu'il se rend à la gendarmerie. Parce que sa patronne a prévenu les gendarmes qu'il avait enlevé une fille. Surréaliste. Le voilà donc qui sonne au portail de la gendarmerie de Bonnières-sur-Seine.
2: Ouais, bonjour. Je suis le gars là qui a enlevé une jeune femme noire. Je crois que ma patronne vous a déjà prévenu.
3: Oui, je vous ouvre. Entrez.
0: Et face aux gendarmes, il faut donc qu'il s'explique.
2: Bien, monsieur. D'abord, comment vous appelez-vous?
4: Poisson.
2: Louis Poisson.
0: Bien.
2: Alors pourquoi est-ce que vous l'avez enlevée et séquestrée, cette jeune femme, monsieur?
4: C'est que ma femme, elle garde une petite noire. Alors la gamine, elle a un caractère... très difficile. Alors voilà, j'ai voulu me venger en enlevant une noire, quoi.
0: Ce mec est starbé.
2: Bref, Louis Poisson est déféré devant le procureur, qui l'envoie chez le juge d'instruction, qui le met en examen logique pour enlèvement suivi de séquestration.
0: Ce soir, Louis Poisson va dormir en prison à la maison d'arrêt de Bois d'Arcy. Évidemment, ça ne s'arrête pas là. Le juge demande aux gendarmes de se rencarder sur ce poisson si bizarre. Et ils découvrent qu'ils n'ont pas affaire à un enfant de cœur. C'est le moins qu'on puisse dire.
2: Bon, voilà ce que j'ai pu trouver sur lui. Ce gars, c'est un récidiviste. Hein. Il y a 4 ans, il a enlevé 3 adolescentes autostoppeuses. Il les a séquestrées dans la même ferme. Et puis, ils ont réussi à s'échapper. Et il a été arrêté, il a été jugé, et il a été condamné à 3 ans de prison ferme. Et donc il est sorti il y a moins de 2 ans. Avant ça, en 83 et 85, dans la région de Strasbourg, il a commis une 12aine de viols et d'agressions sexuelles. Et pour ça, il a pris 15 ans de prison. Bon voilà, c'est un sacré lascar hein, qu'on vient d'arrêter.
0: Le récit de ces viols qui remontent à 1985 va vous donner une idée du bonhomme. Sa technique à l'époque, la voilà. Il se cache dans un parking souterrain et dans l'ombre, il attend sa victime. Quand une femme seule gare sa voiture, il surgit, il ouvre la portière passager et il s'installe à côté d'elle en la menaçant avec un revolver. Et là, il la viole dans la voiture. Et puis il disparaît. Il fait ça une fois, deux fois, trois fois, 10 fois. Et puis un jour, il change de mode opératoire. Et c'est ce qui le perd. Il prend une jeune fille en stop. Il s'arrête sur un chemin de terre isolé.

0: Rambo pour ses 12 viols et agressions sexuelles commis à Strasbourg, il est condamné par la cour d'assises à 15 ans de prison. Quand il découvre ce passé, 15 ans plus tard, alors qu'ils viennent d'arrêter Louis Poisson pour l'enlèvement de Caroline, les gendarmes tombent aussi, dans son dossier, sur une expertise psychiatrique terrifiante. Alors écoute ça, hein, le psychiatre lui parle de sa sœur, et tu sais comment Poisson en parle. Il dit « j'ai jamais pu blairer la grosse, elle a toujours été con comme un manche à balai ». Et puis il dit aussi au psy « si je suis énervé, je sais pas ce que je fais ». Je tape dedans une vraie bête. Écoute bien la conclusion du psychiatre. Poisson ne souffre d'aucune maladie mentale, il n'est pas fou et aucun traitement thérapeutique n'est à envisager. Eh ben dis donc, il a été bien inspiré celui-là. Et nous, on vient de choper un drôle de type. Hein. La petite Caroline, elle a échappé belle. Hein. Ah ben oui, tu l'as dit. Mais au vu de ce que tu racontes, ben ça fait 6 ans qu'il est sorti, c'est ça ? À mon avis, il n'y a plus que Caroline. C'est pas possible qu'il ait rien fait pendant 6 ans, vu le profil. Faut absolument regarder si on peut pas lui coller d'autres dossiers. Et donc, les gendarmes se mettent à chercher des affaires similaires dans toute la région. Et là, la section de recherche de Versailles leur signale un dossier qui peut coller.
1: Écoute, on travaille là-dessus, ça fait quoi, à peu près 1 an? Le cadavre d'une dame âgée, hein, Madame Persson. Donc on l'a retrouvé à Saint-Cyr en Arty, et franchement on a un an plus tard aucune piste. Donc si tu peux nous aider à avancer avec ton gars, là, Poisson, c'est ça? Eh ben on sera bien content.
0: Saint-Cyr en Arty? Mais c'est à 10 km de la ferme où Caroline a été séquestrée. Ça vaut le coup de vérifier, non? Alors, laissez-moi vous raconter cette affaire qui remonte donc à septembre 1999. Charlotte Berson, qui a 79 ans et qui habite Passy-sur-Eure en Normandie, décide comme tous les jours d'aller faire une petite promenade. Et le soir, elle ne rentre pas. Ce sont des chasseurs qui retrouvent son corps un mois plus tard. Un corps humain. Nu dans un état de décomposition avancé. On ne peut même pas dire si c'est un homme ou une femme. Ils appellent les gendarmes. Bon, si tu veux mon avis, cette femme, elle n'est pas morte ici. Hein. Moi, je pense que son corps a été transporté ici post-mortem. Parce que quand même, faut bien connaître le coin hein, pour arriver là. Hein. Alors, ils attaquent une enquête de voisinage, les maisons et les fermes alentour. Et ils interrogent plus de 100 personnes. Ça ne donne rien. Jusqu'à l'autopsie. Bon, d'abord, c'est une femme. Une femme âgée, à mon avis, autour de 80 ans. Quelque chose qui puisse nous permettre de l'identifier, docteur ? Oui. Oui, peut-être. Elle a été opérée au poignet. Et elle a une broche. Et sur la broche, il y a un numéro de série, donc ça devrait nous aider à l'identifier. Et c'est comme ça que les gendarmes identifient Charlotte Berson, 79 ans. Et là encore, le légiste apporte une aide précieuse. A priori, donc, elle est morte le jour de sa promenade. Hein. L'examen de son estomac nous montre qu'elle n'a pas digéré son dernier repas. Mais j'ai autre chose qui va sans doute vous intéresser. Ça concerne les insectes qui ont colonisé son corps. Ça n'est pas cohérent avec la date de sa disparition. Pas du tout.
2: On de la raconte la suite de votre récit.
0: Et là, faut que Tonton vous explique. Le médecin légiste évoque une science qu'on appelle l'entomologie médico-légale. C'est-à-dire l'observation des insectes qui se sont installés dans un cadavre pour le becter. Hein. Tout simplement. Les mouches, par exemple. Elles pondent et leurs œufs éclosent le premier jour. Le deuxième jour apparaissent les larves. Le quatrième jour, les larves font 1 mm. Le cinquième, 4 mm. Le sixième jour, 7 mm. Etc, etc. C'est comme ça qu'on sait depuis quand un cadavre est dans la nature. Et là, concernant la pauvre Charlotte Berson, eh ben, il y a un problème. Vous me dites que cette dame a disparu le 3 septembre.

0: temps, c'est ça? Je vous ai dit tout à l'heure qu'au vu du contenu de son estomac, elle est morte le jour même. En revanche, vu le stade de développement des différentes larves, il y a un truc qui colle pas, parce que le corps n'était pas dans la forêt depuis le début. Hein. Il n'y est que depuis 15 jours, je suis formel. Et avant, il était où alors, docteur? Bah ailleurs, hein. Là où il n'y avait pas d'insectes. Mais ailleurs où? Un an après, les gendarmes n'ont aucune piste. Et là, on les appelle pour leur dire qu'un certain Louis Poisson a été arrêté et qu'il pourrait être l'assassin. Pourquoi pas? Alors ils le font sortir de la prison de Bois d'Arcy, où il vient d'être incarcéré pour l'agression de Caroline. Et ils le placent en garde à vue. Bon, je vais vous montrer une photo, monsieur. Hein, vous allez me dire si vous reconnaissez cette dame. Montrez bien. Oh non, non, je la connais pas. Monsieur, je vous conseille de parler parce que sinon je vais aller chercher votre compagne et je vais la placer en garde à vue. Oh ben non, elle a 6 enfants, ma compagne. Elle n'a pas besoin de ça. À vous de voir, monsieur. Bon, oh ben je vais vous raconter ce qui s'est passé. Et là, il se met à table. Oui, il a croisé cette femme qui marchait sur la route et il s'est arrêté. Et je lui ai proposé de l'emmener là où qu'elle allait. Elle n'a pas voulu. Et comme je l'ai bloqué avec ma voiture, ben, elle s'est mise à me donner des coups sur le capot. Je n'étais pas trop content, quoi. Alors, je suis sorti de la voiture. Je l'ai bousculée. Elle est tombée. Et ben, elle est morte, quoi. Enfin, je croyais qu'elle était morte. Mais quand je l'ai mise dans le coffre, elle s'est réveillée. Ces aveux, figurez-vous, ont été filmés à l'époque par une équipe de 7 à 8 de TF1 qui était là complètement par hasard. Écoutez comment Poisson raconte aux gendarmes comment finalement il a tué Madame Berson.
1: Je l'ai amené à la voiture comme ça, j'ai montré pas grave, hein, machin, et après je me suis mis derrière et clac, j'ai serré. Voilà.
2: Ok.
1: Voilà.
0: Il a serré son cou avec son bras et ça a fait crac. Voilà. Et après, il est allé cacher son corps dans un fourré et il l'a arrosé avec de l'acide chlorhydrique. Et c'est ça qui a retardé l'arrivée des insectes. L'acide. Mais pourquoi, monsieur Poisson, est-ce que vous l'avez tué, cette femme? Elle ressemblait trop à la vieille. C'est pour ça, hein. La vieille, c'est sa mère. Et tout ça, il le raconte avec une froideur et un détachement stupéfiant. Le juge le met en examen pour meurtre en se disant « Il en a sous le pied. Il n'a pas tout dit. » Un gendarme le reconduit en prison et dans la voiture, il lui dit « Ça va mieux, Louis? T'es content, t'as soulagé ta conscience ?» Et Poisson répond « Quelle conscience ?» Des cocos comme ça, heureusement, on n'en voit pas tous les jours. Dans la foulée, les gendarmes cherchent donc à savoir s'il n'en a pas tué d'autres, dans la région. Janine et Monique Villain, par exemple, leurs corps ont été brûlés tout près de la ferme où travaille Poisson. Alors ils appellent leurs collègues qui travaillent sur ce double meurtre. « Dis-moi, on a peut-être un gars là qui peut vous intéresser dans le dossier Villain. »
3: Le dossier Villain, tu dis? Ah, mais on a déjà un coupable dans cette affaire. Hein. C'est le fils de Janine Villain. Il a été mis en examen et tout. Hein.
0: Mais il reconnaît les faits?
3: Non, non, non, mais tout se recoupe. Hein.
0: Eh ben, vous devriez quand même le voir, notre gars là. Poisson. Bon, il le place en garde à vue, sans grande conviction. Et il avoue, le diable, c'est lui qui a tué Janine et Monique Villain.
3: J'étais tranquille en train de boire une mousse, là. Et puis, il y a un clébard qui a aboyé. Ça m'a énervé, hein. Alors, j'ai cru que ça venait du cimetière pour les cleps, là, qui est juste à côté. Alors, j'y suis allé, pour le faire taire. Mais en vérité, ça venait pas de là. Mais moi, j'étais quand même énervé. Alors, je me suis mis à casser les tombes des chiens, pour me calmer, quoi. Et là, il y avait deux dames. Elles m'ont menacé d'appeler le gendarme. Oh, ça m'a mis dans une de ces colères. Normal, hein. Alors j'ai assommé la vieille. Et puis l'autre, la jeune, là, je l'ai attachée. Et je les ai mis dans le coffre. Et je suis allé jusqu'à un champ. Et là, pour vous dire, je me suis dit... tu sors de prison, Louis, donc faut pas que tu déconnes. Alors j'ai ouvert le coffre et je leur ai dit... Je vous relâche, d'accord. Mais vous dites rien. Et il y en a une, elle m'a dit qu'il fallait pas que j'y compte. Elle m'a énervé, celle-là, là. Alors, je lui ai mis un sac plastique sur la tête, jusqu'à ce qu'elle bouge, quoi. Et puis l'autre, après, je l'ai tapé avec un bâton. Et voilà, quoi. Et après, j'ai mis le feu. Voilà, quoi, c'est la bêtise humaine, quoi.
0: Ça, c'est le moins qu'on puisse dire. À ce stade, Louis Poirson a avoué 3 meurtres. C'est un tueur en série. Et on peut penser qu'il n'a pas encore tout dit. Par exemple, on a retrouvé des bijoux chez lui.
3: Oh, ça c'est rien, je les ai trouvés ces bijoux.
0: Eh ben, on va vérifier, Louis. Parce que justement, une femme est portée disparue depuis l'année dernière. Elle s'appelle Madame Femme, elle a 73 ans et elle est d'origine asiatique. Elle était dans une maison de retraite pas très loin de chez Poirson. Et un jour, elle est allée se promener et on ne l'a jamais revue. Est-ce qu'il ne l'a pas faite monter dans sa voiture elle aussi? Les gendarmes vont montrer les bijoux retrouvés chez Poirson au personnel de la maison de retraite. Ah oh ben je le reconnais, moi, ce petit truc de pacotille. Elle le mettait tous les jours, Madame Femme. Retour de Poirson en garde à vue. Au début, comme d'habitude, il nie. Alors les gendarmes utilisent la même méthode que dans l'affaire Villain. Bon, Louis, si on n'avance pas là-dessus, toi et moi, je vais être obligé de mettre ta compagne en garde à vue. Ah non. Elle a 6 gosses, elle n'a pas que ça à faire. Je vais vous raconter.
2: Et de 4.
0: Il raconte qu'elle marchait sur le bord de la route, qui s'est arrêtée, qui lui a proposé de l'avancer, et qu'elle a accepté.
3: Et là, la vieille, elle me dit, j'ai un besoin pressant, faut vous arrêter. Je me suis dit, enfin, manquerait plus qu'elle pisse dans ma voiture, la vieille. Donc là, elle est descendue. Il y avait une tache sur le fauteuil, putain. Elle avait pas su se retenir, la conne. Ça m'a mis dans une de ses colères. Alors je l'ai poussé. Et puis sa tête, elle est tombée sur un rebord. Et puis je l'ai mis dans le coffre. Elle était vivante, hein. Quand je suis arrivé à la ferme, j'ai dit, regarde ce que t'as fait. Et là, elle m'a dit, pas grave. Elle est gentille. Alors j'ai serré le cou et... Clac. Pour Charlotte Berson, c'était crac. Le résultat est le même. Il en a tué 4. Et vous sauriez me dire où vous avez mis le corps, monsieur Poirson? Oh ben, ouais, je l'ai enterré à la ferme.
0: Vous pouvez nous montrer où exactement?
3: Oh ben oui, sans aucun problème.
0: Eh ben, on y va. Dans la voiture, les gendarmes lui disent « C'est juste parce qu'elle a pissé dans ta voiture. C'est ça qui t'a mis en colère. »
3: Ouais, je sais, j'ai déconné. Hein. J'ai déconné, c'est tout. Hein. Tout ça pour 2 gouttes dans une voiture, ça. Ça aurait pas dû en arriver là. Ça valait pas la peine. On arrivait là pour ça.
0: Ah ! Donc il a une conscience. Avant d'aller assister au procès de Louis Poirson, je voudrais vous faire écouter ce qu'il a dit à Michel Fine, la journaliste de 7 à 8, quand il a avoué avoir tué Charlotte Berson devant sa caméra.
4: C'est énervé, il s'est emporté autant pour ça, ça ne valait vraiment pas la peine. Il en est arrivé surtout là pour ça.
5: Et vous savez pourquoi vous le faites?
4: Non, ça reste à ce moment-là comme ça, c'est tout. Faut pas l'expliquer. Elle avait un petit air de ressemblance avec ce que j'appelle ma mère. Bon, mais c'est pas... Moi, j'appelle pas ça ma mère, mais bon.
5: Vous avez un problème avec vos parents?
4: Oh oui, un gros même. Si j'en ai rien à secouer. Honnêtement, avec ma frangine, on s'est promis que le jour, il y en a qui meurent. On s'achète des modèles champagne, on la boit sur leur tombe. On va vous dire à quel point c'en est. Moi, j'en ai rien à secouer.
5: Qu'est-ce qu'ils vous ont fait, vos parents?
4: Ouais, le vieux, il tapait tout le temps, c'est tout, pour un oui, pour un non. Et la vieille, elle disait rien. Elle laissait faire. C'est tout.
5: Et vous avez l'impression que cette enfance-là, elle a fait de vous ce que vous êtes devenu aujourd'hui?
4: Oui, coup de colère, ça vient de là. À mon avis, ça vient de là. Si vieux n'avait pas tapé pour un oui ou pour un non, je me serais déjà peut-être eu une autre vie. C'est tout.
5: Et vous avez des remords?
4: Oui, c'est sûr, parce que je sais que j'aurais jamais dû arriver à ce point-là. Pensez... À ce moment-là, je ne réfléchis pas à ce moment-là.
5: Et vous pensez que vous êtes dangereux?
4: On pourra penser ce qu'on veut. J'aurais jamais dû arriver. C'est par bêtise humaine. Là, c'est ma bêtise à moi qui a pris le dessus, c'est tout.
0: Incroyable confession d'un tueur en série. Louis Poirson est d'abord jugé en septembre 2002 devant les assises de l'Eure pour le double meurtre de Jeannine et Monique Villain. Le premier jour est consacré à l'étude de sa personnalité. Et Chantal, sa compagne, vient à la barre tenter de sauver ce qui lui reste d'humanité.
6: Oh ben, à la maison, Louis, il est doux, hein. Il est attentionné. Il offre des fleurs. Il fait de la peinture. Et puis, il montre beaucoup, beaucoup d'affection aux enfants. Et puis, ils partent en vacances avec lui, quoi. Et tout ça.
0: Peut-être. Mais il n'a pas un mot pour la famille de Jeannine et Monique. Pas un mot. Il est condamné à la réclusion criminelle à perpétuité. Trois ans plus tard, Louis Poirson comparé devant la cour d'assises de Versailles pour les meurtres de Madame Berson, de Madame Femme et pour l'agression à la séquestration de Caroline. On attend beaucoup des psychiatres. Ils viennent dire à la barre qu'il est irrécupérable, que ses chances de réinsertion sont proches de zéro. Et Poirson reprend perpète avec une peine de sûreté de 22 ans. En a-t-il tué d'autres? Les gendarmes ont retrouvé chez lui la photo d'une dame âgée, nue, dans un bois, effrayée. Cette photo, il leur a dit qu'il l'avait trouvée.
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0: Cette histoire absolument incroyable, nous allons la débriefer maintenant avec vous, général Philippe Schneider. À l'époque, vous étiez commandant de la section de recherche de Versailles avec le grade seulement de colonel. Vous avez accepté, quand on vous a appelé, de revenir sur cette affaire 20 ans après, alors que depuis, vous avez dû en voir quand même des meurtriers. C'est que Poirson vous a laissé un souvenir particulier?
8: Bah oui, parce qu'en fait, le tueur en série, c'est quand même pas ce qu'on voit le plus fréquemment dans les unités judiciaires. Quand on a affaire à un meurtre, je dirais, me permettrait de dire classique, quand on fait l'environnement familial, l'environnement professionnel ou le voisinage, on arrive toujours à trouver l'auteur des faits, parce qu'il y a toujours un lien. Et quand on a affaire à des tueurs en série, il n'y a aucun lien entre l'individu, enfin l'assassin, je dirais, et ses victimes. Donc ça, c'est très particulier. Et ça a nécessité un travail d'enquête très long, grâce d'ailleurs à la perspicacité de deux enquêteurs qui travaillaient beaucoup dessus, c'est Thierry Aspinori et Daniel Roussette. Et grâce à eux, on a pu solutionner toutes les affaires que vous venez de citer.
0: La scène filmée par Michel Fine, journaliste à TF1, au moment où Poirson avoue le meurtre de Charlotte Berson. Elle est stupéfiante, vous êtes présent, vous, à ce moment-là?
8: Oui, tout à fait. Ben, j'étais tout le temps avec Michel Fine, donc effectivement, oui, j'étais présent. Mais ça faisait déjà un petit moment, je veux dire, que vous savez, quand au moment où il parle, ça fait quand même des heures et des heures que nous sommes ensemble.
0: Oui.
8: Donc, on voyait bien que cet individu, on voyait le côté insensible et détaché de tout ce qu'il pouvait avoir fait, quoi. Et quand Michel Fine, eh bien, a pu prendre cette audition, on va le prendre comme ça, on était autour d'elle, évidemment, parce que ben c'était une femme. Que pensait Poirson? Que pouvait-il faire? Il était attaché, évidemment. Mais enfin, c'était quand même très inquiétant.
0: Et d'ailleurs, il y a une scène que j'ai pas retenue, que vous pouvez peut-être nous raconter. Il est effectivement attaché par une menotte à un plot en béton. Comme ça se fait souvent.
8: Oui, tout à fait. Oui.
0: Et là, qu'est-ce qui se passe au moment de signer le procès-verbal?
8: ça montre la force de Poirson, parce que c'est ce genre d'individu dangereux, quand il est en audition, en garde à vue, il est menotté d'une main et on attache l'autre bout de la menotte à un plot en béton qui doit peser 50 kilos. Et quand il a été, on lui a demandé de venir jusqu'au bureau pour signer le procès-verbal, ce qui se fait à chaque fois, bah il s'est pas posé de questions, il a attrapé le plot d'une main, il s'est déplacé jusqu'au bureau, c'est-à-dire que d'une seule main, il levait le plot de 50 kilos. Ça vous donne une idée de la force physique de cet individu face à des dames qui avaient 80, 73 ou 67 ans, quoi.
0: Ouais, c'est, physiquement, il est monstrueux, quoi.
8: Bah, il n'est pas aussi impressionnant qu'on peut l'imaginer quand on le décrit comme ça, mais enfin, on voit que c'est insolite, quand même. Hein.
0: Alors, il est froid quand il parle, il n'exprime aucun remords, c'est marquant, ça.
8: Tout à fait, c'est vraiment l'insensibilité totale, il est détaché. En fait, il commet des bêtises. Le meurtre, pour lui, tuer quelqu'un, c'est une bêtise. Et puis c'est terminé, une fois qu'il a expliqué qu'il en a tué une, ben, on passe à autre chose, et puis la vie continue, il retourne chez sa compagne, lui faire le petit déjeuner au lit, lui acheter des fleurs le dimanche quand il va au marché, se jouer, faire des jouets avec les gosses, etc. Et puis, le coup suivant, il retrouve une personne âgée qu'il va tuer également.
0: Alors, qu'est-ce que vous pensez de cette partie de l'interview de Michel Fine, dans laquelle il incrimine ses parents? Il raconte que son père le battait, que sa mère ne disait rien, et il dit que c'est à l'origine de tout. Alors, il ne s'agit pas de s'apitoyer, hein, bien sûr, mais on comprend un peu comment s'est construit le psychopathe qu'il est, quoi.
8: Oui, ben, en fait, il faut quand même, on est quand même pas sûr de tout, parce que, par exemple, quand il nous explique qu'en fait, il a tué Madame Berson parce qu'elle ressemblait à sa mère, quand on voit la photo de sa mère, sa mère ne ressemble pas du tout à Madame Berson.
0: D'accord.
8: Oui. Alors après, qu'il ait eu une enfance avec un père violent et une mère passive, ça c'est vrai. Mais selon les enquêtes qui ont été faites ensuite dans le cadre du travail d'instruction des juges, on n'arrive pas à quelque chose d'extraordinaire. Qu'il n'ait pas une enfance heureuse, on est d'accord. Ouais. Enfin, si tous les gens qui ont eu une enfance un peu malheureuse ou malheureuse s'en mettaient à tuer les personnes âgées sur le bord des routes, on n'aurait pas fini quand même.
0: Le bonhomme est bas de plafond, comme on dit. Il est bête.
8: Je dirais qu'il n'est pas très fin. Voilà. Ouais. Bête, il n'est pas si bête que ça, parce qu'en fait, tout ce qu'il a fait, c'était organisé. C'est jamais fortuit, je dirais, il n'a pas découvert des gens par hasard et tué par hasard. Il a organisé j'allais dire l'enlèvement, le fait que les gens montent, il a organisé le meurtre, il a organisé les tentatives de disparition des corps. Ça montre quand même qu'il réfléchissait un peu et qu'il connaissait, je dirais, le travail du tueur en série normal, quoi.
0: D'après ce que vous avez pu établir, quand il prend la voiture le jour où il enlève ses femmes et qu'il les tue ensuite, il a pour projet de les tuer, ou cette rencontre est fortuite, c'est le fruit du hasard?
8: Écoutez, ça c'est difficile à dire. Je pense que dans l'affaire des dames vilains, c'est le fruit du hasard. Hein. Il est au cimetière des chiens de Douin, il casse la cabane du gardien, elles sont là, elles le menacent. Bon. Mais en revanche, quand il fait monter Madame Berson ou Madame Femme dans sa voiture, pourquoi, quoi? Est-ce qu'il les a repérées avant, ou est-ce que c'est une rencontre fortuite? On ne le saura jamais. Ce qui est sûr, c'est qu'il n'y a aucune raison qu'il s'arrête pour faire monter des gens qui lui ont rien demandé dans leur voiture. Et toujours des personnes âgées, quoi.
0: Parce que ça, c'est assez étonnant. Quand on regarde son parcours depuis son adolescence jusqu'à son dernier meurtre, au début, il viole des jeunes. Et à la fin, il tue des vieilles. Quel lien est-ce que vous faites entre tout ça?
8: On n'en fait pas. En fait, on n'en fait pas, si ce n'est qu'il monte crescendo dans la délinquance. Alors, parce que Caroline, finalement, c'est un miracle qu'elle soit vivante.
0: Oui.
8: Parce que on peut penser, c'est d'ailleurs ce qui nous a mis sur sa piste, parce qu'on peut penser qu'après, tu vas voir ce que je vais te faire. Bah, après, il ne l'aurait certainement pas laissé en liberté. Donc c'est là qu'on s'est dit, après les viols, on arrive sur un possible meurtrier, et en travaillant sur les autres dossiers, on est arrivé sur ces meurtres de femmes âgées. Alors pourquoi des femmes âgées? Est-ce que parce qu'elles sont peut-être moins physiquement moins solides que des jeunes qui se battraient un peu plus? Est-ce qu'il a été... parce qu'il a quand même, quand il avait séquestré trois jeunes filles, elle s'était sauvée. Quand il en a violé une à Strasbourg, elle a réussi à prendre son numéro d'immatriculation. Bon, ben, prendre des personnes âgées, c'était peut-être moins risqué pour lui. Mais surtout qu'on comprend pas pourquoi aller les tuer, quoi.
0: Parce qu'il tue sa mère, on en revient à ça, mais vous n'y croyez pas beaucoup.
8: Ben, je dis pas que j'y crois pas, qu'il déteste ses parents, ça c'est fort crédible, mais le fait que Madame Berson ressemble à sa mère, ça c'est faux.
0: Alors la technique d'interrogatoire, par deux fois vous utilisez la même méthode, et je voudrais savoir comment au fond vous avez déterminé que c'était la bonne, c'est-à-dire que vous menacez de placer sa compagne en garde à vue.
8: Mais le plus difficile, c'est déjà d'essayer de savoir ce qui peut toucher le gardé à vue qu'on a en face de lui. On s'est rapidement rendu compte que les relations, parce qu'il avait avec sa compagne du moment, étaient excellentes. La compagne, on la connaissait, puisqu'on avait été perquisitionné chez cette dame, hein, puisque c'est là que pouvoir s'habiter. Et on avait bien vu qu'il y avait entre eux une, je veux dire, pas une connivence, mais véritablement de l'amour. Non, ben je sais pas, parce que c'est quand même une dame qui avait 14 ans de plus que lui. Donc peut-être plus une relation fils, mère, enfin bon. Mais en tout état de cause, c'est très clair qu'il la respectait et qu'il avait en tout cas beaucoup d'attention pour elle. Et on savait aussi qu'il avait à chaque fois, puisque ça c'est dans l'enquête et qu'on l'a eu, il utilisait la voiture de cette dame autant pour Madame Berson que pour Madame Femme. Donc, à l'époque, on n'avait pas les moyens que nous avons aujourd'hui en matière d'ADN aussi développés, etc., mais on pouvait quand même trouver des traces dans ces voitures. Et donc, en lui disant tout simplement que on allait être obligé de voir ce qu'il y avait dans la voiture, et que si on trouvait quelque chose, eh bien, sa compagne allait avoir quelques soucis. Alors, ça a marché pour Madame Berson, il est évident qu'on a retenté pour Madame Femme.
0: Il est comment, en interrogatoire, passer le moment où il nie, à partir du moment où il a avoué, il est, comme on dit dans votre langage, compliant?
8: Il est, je dirais déjà qu'il est toujours très calme. Ça, c'est la première chose. Ensuite, on a l'impression aussi que ça lui plaît de voir des gens qui s'intéressent à lui.
0: Ah.
8: C'est peut-être la première fois que ça lui arrive, j'en sais rien, mais en tout cas, on a ce sentiment, il a besoin qu'on s'intéresse à lui. Et puis, une fois qu'il commence à parler, il reconnaît les faits, dès qu'on lui apporte des éléments. Si on n'apporte pas d'éléments, il n'y aura rien. Mmh. Il le dit d'ailleurs, dans le langage, il dit « si t'as des billes, je te dirai, si t'as pas de billes, c'est même pas la peine ».
0: Mais on voit quand même, à la fois dans l'interview et dans les procès-verbaux, on voit qu'il est quand même capable de regret. Alors, j'ai dit qu'au procès, il n'en manifestait aucun. Mais est-ce que devant vous, il manifeste des regrets? Parce qu'il y a ce moment où il dit « c'est la bêtise humaine », ce qui est une manière de dire « ça ne méritait pas ça », quoi.
8: Oui, enfin, il manifeste beaucoup de regrets pour lui. Hein.
0: D'accord.
8: Hein, il s'apitoie sur son sort, c'est sa bêtise humaine, ça aurait pas dû être comme ça, c'est de la faute de ses parents qui l'ont maltraité petit, c'est toujours lui. Mais les victimes, il en parle peu, une fois qu'il les a, comme vous disiez tout à l'heure, crac ou clac, et puis c'est terminé, on n'en parle plus.
0: Alors après ces aveux dans l'affaire Charlotte Berson, il vous paraît clair et absolument certain qu'il en a tué d'autres?
8: On est venu sur Madame Berson. D'abord, il faut quand même savoir qu'il y a eu un miracle, à mon avis. Quand son employeur va le chercher parce qu'elle a trouvé Caroline ligotée, elle n'imagine pas un instant que c'est son employé qui a fait le travail.
0: Oui,
8: quoi.
0: Oui.
8: Et là, je reste toujours, je suis toujours surpris qu'il ne les ait pas tués toutes les deux.
0: L'employeur aussi, vous voulez dire?
8: Eh ben oui. Et oui, c'était le meilleur moyen de faire disparaître toutes les preuves.
0: Oui.
8: Donc là, il y a un miracle. Ensuite, on s'intéresse à Madame Berson, justement, parce que comme on se doutait que Caroline avait peu de chances de vivre si elle n'avait pas été découverte par l'employeur, la pièce qui était aménagée où il avait mis Caroline nous intéressait, ça pouvait être l'endroit où on avait stocké le corps pendant 15 jours, puisque nous pensions pas à l'acide.
0: Oui.
8: Voilà, c'est comme ça qu'on est venu sur lui. Et puis le travail qui a été fait après on a fait évidemment un environnement de toutes les disparitions, les morts, j'irais anormales du secteur. C'est comme ça qu'on est venu sur les dames vilains. Et puis les bijoux qu'on avait trouvés lors de la première perquisition dans l'affaire Berson chez sa compagne nous ont permis de revenir sur Madame Femme. Ça a été la quatrième meurtre. Et on est absolument persuadé qu'il en a fait d'autres. Comme vous disiez tout à l'heure, on a une photo qui est terrible, terrible, d'une dame âgée terrorisée, nue dans un bois. Et on n'a jamais réussi à identifier cette dame, malgré toutes nos recherches, à la fois locales, bien sûr, mais également sur la région de Strasbourg et même l'Allemagne.
0: On ne sait pas qui c'est.
8: On ne sait pas qui c'est. Et quand, dans une affaire de meurtre, quand on ne sait pas identifier la victime, on ne sait pas par où commencer l'enquête. Hein.
0: Je fais une toute petite marche arrière, mais je me mets à la place des auditeurs, et moi-même je suis un peu surpris. Vous avez donc le corps, enfin le légiste a le corps de cette femme, il est capable de dire tout un tas de choses sur elle, il est très intelligent sur l'entomologie médico-légale, mais à aucun moment il n'identifie de l'acide sur ce corps.
8: Non. Ben, le corps est resté 15 jours à l'extérieur. Hein, avec, enfin, il restait un mois à l'extérieur. 15 jours, il a mis l'acide le jour même où il a déposé le corps. Et ensuite, bon, ben, il y a toutes les intempéries, les animaux, etc. Qui... Et puis, il ne cherchait pas non plus. Je pense que quand on, le problème des médecins légistes ou des chimistes, c'est on leur dit, est-ce que vous pouvez trouver ce genre de produit ? Sinon, il y a des milliers de produits à chercher.
9: Oui, ils n'ont pas fait l'inverse. Alors, ben il est condamné, donc il est arrêté en 2000, Poisson, il est condamné à perpétuité avec une peine de sûreté de 22 ans, il est libérable à partir de mai 2022. Est-ce qu'il vous paraît, vous qui l'avez eu en garde à vue face à vous, pensable que ce type, qui a 60 balais aujourd'hui, sorte ?
8: Ben écoutez, à titre personnel, j'espère que non. Maintenant, ça relève uniquement des décisions des magistrats. Hein. Mmh. Et puis après, avis des psychiatres, évidemment. Mmh. Non, à 60 ans, il est encore, enfin, à mon avis, il est encore dans la force de l'âge, parce que c'est un type qui faisait quand même beaucoup de musculation, et je pense qu'après, en prison, il a dû continuer à faire une activité physique. Mmh. Et si les psychiatres considèrent qu'il est toujours dangereux, ben, évidemment, il faut absolument qu'il reste en prison.
9: Je vous remercie infiniment. C'est toujours passionnant de discuter avec un directeur d'enquête, en l'occurrence aujourd'hui le général Philippe Schneider, qui commandait à l'époque en tant que colonel la section de recherche de la gendarmerie de Versailles.
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1: Est-ce que le nom d'Anne-France d'Hauteville vous dit quelque chose? Si la réponse est non, alors c'est que vous êtes trop jeune. Mais rassurez-vous, dans une heure, vous serez au parfum. Anne-France d'Hauteville a été, dans les années 70, une aventurière très célèbre, la première femme à avoir bouclé un tour du monde à moto. C'était en 1973. C'était une performance physique, mais d'une certaine manière, me semble-t-il, un acte féministe. Rendez-vous compte, en 1973, il y a 45 ans, faire de la moto pour une femme, c'était très inhabituel. Bonjour Anne-France d'Hauteville.
2: Bonjour Christophe Ondelatte.
1: Féministe, ça vous va?
2: On en parle tout à l'heure.
1: Eh bien d'accord. Je vais donc vous replonger 45 ans en arrière. C'est l'une des vertus de cette émission. Dans ce tour du monde qui vous a rendu célèbre, évidemment, il m'est strictement impossible de raconter la totalité de la boucle que vous avez faite autour de la planète. J'ai choisi deux étapes très exotiques. Surtout pour l'époque, et absolument impensable aujourd'hui, dans le cadre d'un pareil périple, le Pakistan et l'Afghanistan. Et tous ceux qui voudront poursuivre pourront lire votre livre, qui, ça tombe bien, vient d'être réédité dans la petite bibliothèque des éditions Payot, et j'ai suivi le vent, qui à l'époque, quand il est sorti en 1975, a été un immense best-seller. C'est parti. J'ai écrit cette histoire avec Quentin Mouchel. Réalisation Céline Lebras, mise en onde Jean Lénaf. Je vous emmène à Paris, dans la rue, au tout début de l'année 1973. Vous imaginez le décor? Les voitures, les R5, les R12, les 504, les GS, ça y est, vous visualisez? Le début des années 70. Et là, vous la voyez? La jeune femme, là, la brune, avec sa crinière. Celle qui marche vite, nerveuse, le visage tendu, les traits crispés. On dirait qu'elle va mettre une rouste à quelqu'un. Eh bien, c'est son histoire que je vais vous raconter. Anne-France d'Hauteville, 29 ans. Une sacrée nénette, je vous préviens. Je vais vous dire dans une minute pourquoi elle est nerveuse comme ça et à qui elle mettrait bien une rouste. Mais d'abord, laissez-moi vous la présenter. D'abord, disons les choses. Anne-France d'Hauteville est une bourgeoise, une fille de bonne famille du 16e arrondissement. Et quand vous la verrez s'embarquer dans son aventure tout à l'heure, n'oubliez jamais ça. À l'origine, c'est une bourge. Il y a 5 ans, en 68, pendant les grèves, au lieu de faire la mariole sur les barricades, elle s'est achetée une mobylette. Et elle est partie sillonner la France en meule. Et ça lui a beaucoup plus, beaucoup. Alors en rentrant, elle a passé son permis moto. Et en 71, il y a 2 ans, elle a tout lâché. Elle était rédactrice conceptrice dans une agence de pub, une parisienne tourbillonnante. Elle trouvait que sa vie manquait de sens. Elle a tout envoyé balader. Et elle s'est engagée dans un raid à moto. Le raid Orion. Paris, Ispahan, en Iran. 92 partants, la seule femme. Et elle est arrivée au bout sur sa Guzzi 125. Et après, eh ben elle a continué. Avec 11 autres motards, elle est allée jusqu'en Afghanistan et jusqu'au Pakistan. Et là, je vous demande de faire un petit effort. Remettez-vous dans l'esprit de l'époque. Pompidou est président de la République, vous voyez? Alors une femme qui va en moto jusqu'au Pakistan, c'est très audacieux. Et forcément, depuis son retour, Anne-France d'Hauteville connaît une petite célébrité. Et la célébrité, c'est bien connu, ça n'a pas que des avantages. Et c'est pour ça qu'elle est énervée, là, dans la rue, ce jour de 1973. C'est pour ça qu'on a l'impression qu'elle va emplâtrer quelqu'un. On vient de lui dire que des journalistes remettent en cause son exploit. Il l'accuse d'être allé jusqu'au Pakistan en camion. La moto dans la remorque. En camion. Elle déboule chez un de ses copains, Tom, et elle lui raconte tout. Tu sais comment j'ai voyagé l'année dernière? Ben en moto. En camion. Tu le savais? En camion, moi. Et là, elle balance des coups de pied dans les meubles, elle fait valdinguer une chaise. Mais d'où tu sors ça, Anne-France? Je viens de l'apprendre d'un journaliste. Te mets pas dans cet état, on sait que tu l'as fait en moto ton voyage. Ouais, c'est ça, toi tu le sais, mais c'est pas le cas de tout le monde, manifestement. Alors je vais te dire un truc, cette fois, je pars toute seule, sur une 125, et je vais aller en Alaska, et je le fais constater par la police, et ils vont

0: elle repart. Un magasin de moto lui prête une Kawasaki 100 cm3, jaune. Air Canada lui paye le voyage. Elle met sa moto dans une grande caisse en bois. La caisse en bois dans un 747 et direction Montréal. Et la voilà au Canada, en train d'ouvrir sa caisse et de déballer sa moto. Et là, un type lui dit « Vous allez où comme ça ?»« Je vais en Alaska. » »« Elle est trop petite ta moto !» Elle tiendra jamais. Tu crois sérieusement que tu vas aller en Alaska comme ça? Je vous le dis tout de suite, l'Alaska est liée un mois plus tard. Elle a connu quelques bricoles en route, des problèmes mécaniques, une chute, mais elle y est arrivée. Elle est à Anchorage, avec sa 100 cm3. Elle a dompté les nids de poules des routes d'Alaska. Et si je vous raconte son histoire aujourd'hui, c'est parce qu'elle ne va pas s'arrêter là. Seule, en 1973, elle se lance dans un tour du monde en 100 cm3. Japon, Inde, je vous propose de la retrouver au Pakistan.
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0: Elle est au poste frontière, avec sa veste en cuir, sa salopette et son casque vissé sur la tête. La moto chargée comme une mule.
2: Good morning. Welcome in Pakistan. Passport, please.
0: Le policier lui accorde un visa de 3 jours, juste le temps de traverser le pays. Vous vous souvenez qu'elle connaît déjà le Pakistan. Elle y est venue l'année dernière avec le Raid Orion. Pour vous dire la vérité, elle n'en a pas gardé un souvenir impérissable. Elle se souvient d'un monde peuplé d'hommes avec des yeux très noirs et des vêtements très blancs qui la regardaient en silence, sans curiosité, sans amitié. Bref, la voilà de retour au Pakistan, seule, avec sa moto. Au milieu de gens qui conduisent comme des fous furieux. Les chauffeurs de camions notamment, vous savez les jolis camions avec les petits rideaux et leurs franges de perles. Ce sont des tarés qui foncent sans se poser de questions. Sans compter que pour obliger les Fangio à ralentir, les Pakistanais ont semé de ci de là des dodanes. Tu ne ralentis pas à temps, tu finis dans le décor. Bref, sur sa moto, Anne-France n'en mène pas large. Elle a l'impression de jouer sa vie à chaque fois qu'un camion la double. Elle roule comme ça jusqu'à Gujarat, au nord-est du Pakistan. Et là, elle cherche un endroit pour dormir. Et on la dirige vers une école de filles. Le directeur s'appelle Monsieur Khan. Il lui dit, pas de problème, venez dormir à la maison, je vous présenterai ma femme et mes enfants. C'est lui, Monsieur Khan, qui va la réconcilier avec les Pakistanais. Dans son livre, elle écrit, Monsieur Khan est un homme plein d'esprit et de curiosité. Il a commencé une conversation de bonne éducation. Puis il a saisi la manière dont je réagis, il m'a lancé quelques signaux, il s'est installé entre nous une espèce de complicité qui faisait que nous nous esclavions aux mêmes plaisanteries avant même de les avoir dites. Était-ce là ce Pakistan opaque de l'année dernière, la méfiance qui m'avait tant rebuté ? Quoi qu'il en soit, le lendemain matin, elle reprend la route. Et tout d'un coup, au sommet d'une côte, au niveau d'un petit village, alors que sa moto rame dans la montée, elle voit un groupe d'hommes, au loin, qui se dirigent vers elle. Ils ont des fusils à la main. Et là, elle entend des détonations. Elle est prête à se jeter dans le fossé. Les hommes se rapprochent et elle s'aperçoit que derrière eux, sur un cheval, se trouve un homme tout habillé d'or et de soie précieuse. Il porte une calotte sur la tête et son visage est recouvert d'une longue frange de perles. Elle s'est fait peur pour rien. C'est un mariage. Et au Pakistan, on tire des coups de feu pour les mariages. Coutume locale. Et l'homme sur le cheval, eh ben, c'est le marié. Elle leur fait un petit coucou et elle les entend dire.
2: Come! Come!
0: Viens! Viens! Elle aurait bien voulu, mais elle n'a que 3 jours pour traverser le pays. Pas un de plus. Elle ne peut pas se mettre en retard. Et c'est bien dommage. Et elle poursuit sa route en remontant une rivière, le Kaboul, qui coule vers l'Afghanistan. Et elle s'arrête pour faire une pause près d'une citadelle. Elle ne va pas rester longtemps, elle ne coupe même pas le contact de Sakawa. Elle veut juste prendre une photo de la citadelle. Elle sort son Nikon, elle pointe l'objectif vers la citadelle, et là elle entend.
2: Hello !
0: Elle se retourne, et elle voit un militaire en manteau vert. Elle panique. S'il l'arrête, elle va être fouillée. Et si elle est fouillée, on va la dépouiller de ses pellicules. Alors ni une ni deux, elle saute sur la moto et vroom ! Elle laisse le militaire planté là. Dans son rétro, elle le voit au loin, qui la prend en chasse, mais sa Kawa 100 cm3 est plus puissante. Et le militaire finit par laisser courir. Elle le voit lever le poing en l'air, fou de rage. Et elle arrive à la passe de Khyber, un long col. Derrière les montagnes, c'est l'Afghanistan. Elle emprunte une longue route qui monte, qui monte, qui monte, qui fait des virages, des épingles, avec des ravins vertigineux. Tous les sommets alentours sont coiffés de radars. Il y a des soldats partout. Et au bout de 50 kilomètres, la voilà au poste frontière entre le Pakistan et l'Afghanistan. Une jeune femme, seule, en 1973, sur une moto conçue pour aller de la maison au boulot. Elle est vraiment gonflée. Le poste frontière est tenu par quatre hommes, quatre types avec des gilets brodés. Un barbu s'avance.
2: Good morning. Where are you coming from? France. Ok. And where are you going?
3: Afghanistan.
2: Afghanistan. You are very brave woman.
0: Le policier vient de lui dire qu'il la trouve courageuse. Une claque amicale dans le dos et voilà Anne-France d'Hauteville qui pénètre en Afghanistan.
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0: Je vous raconte aujourd'hui l'histoire d'une héroïne française des années 70, Anne-France d'Hauteville, la première femme à avoir réalisé un tour du monde à moto. Et je m'inspire pour cela de son livre qui vient d'être réédité chez Payot, Et j'ai suivi le vent. Et elle sera là tout à l'heure, 45 ans plus tard, pour débriefer cette histoire. Partie de Montréal, elle est passée par l'Alaska, le Japon, l'Inde, le Pakistan, et la voilà sur sa Kawasaki 100 cm3 qui arrive à la frontière de l'Afghanistan. Avec sa veste en cuir, sa salopette poussiéreuse, son casque et sa petite moto jaune chargée comme un baudet, les gens ne s'aperçoivent pas tout de suite que c'est une femme. Mais quand les gardes frontières afghans s'en aperçoivent, ils sont sciés.
2: Very brave woman. France is very good, hein?
0: Et Anne-France obtient un visa d'une semaine. Au poste frontière, elle est à 230 km de la capitale, Kaboul. Il est 14h, elle rêve d'une bonne assiette de baklava et d'une bière fraîche. Si tout va bien, elle y sera au coucher du soleil. Si tout va bien. Anne-France n'est pas peureuse. Elle sait qu'en Afghanistan, au milieu des gens, elle ne risque strictement rien. Mais sur la route de Kaboul, elle va traverser des zones désertiques. Et là, on lui a dit « Méfie-toi des hommes. Ils ne savent pas se tenir. On peut se faire violer pour un oui ou pour un non. » Donc, prudence. Anne-France décide d'aller de petite ville en petite ville, de ne jamais s'arrêter entre deux. Et la voilà qui prend la route, le nez au vent, avec son rêve de baklava et de bière fraîche dans la tête. Sauf que ça ne va pas se passer comme elle l'avait prévu. Au milieu de nulle part, elle s'aperçoit que son pneu arrière est crevé. La galère. Elle s'arrête, elle sort ses démonte-pneus, sa chambre à air de secours. Elle a tout ce qu'il faut pour réparer. Et elle commence par démonter sa roue en se disant « pourvu que personne ne passe ». Et là, elle entend un bruit de moteur au loin. Un camion surgit sur la route. Un camion qu'elle reconnaît tout de suite, il était au poste frontière tout à l'heure. Pourtant, quand le chauffeur arrive à sa hauteur, il ralentit et il passe une tête à la fenêtre.
2: Capote ! Oui, capote ! Mais ça ira, merci !
0: Et il repart. Ouf ! Mais dans la seconde, surgit un autre camion, rouge. Et il ne ralentit pas, il freine devant elle dans un fracas de tôle rouillée. Et trois types en descendent. Des moustachus avec des trognes de bandits, l'air franchement pas commode. Pour leur faire croire qu'elle n'a pas la trouille, elle pose ses démons de pneus et elle va vers eux avec un sourire crispé.
2: Hello ?
0: Pas de réponse. Les trois types sont là coude à coude, pas de réponse. Et d'un coup, ils explosent de rire. Le plus grand prend Anne-France par les épaules, il l'assoit par terre et tous les trois, ils se mettent à lui changer son pneu. Mieux que ça, il se relaie pour lui faire de l'ombre. Et quand c'est fini, il lui serre la main, tous les trois, avec un grand sourire.
2: « Frances, very good, France !»
0: Dans son livre, elle écrit « Ils sont partis, je ne les ai jamais revus. Ils ne m'ont ni volé, ni violé, ni tué. Ils ont eu du respect pour la femme que je suis. Ils m'ont aidé et protégé. » Je le savais, et pourtant j'ai eu peur en les voyant venir à moi. J'ai eu peur, et maintenant j'ai honte d'avoir craint. Comme si je les avais insultés en ne leur faisant pas confiance au premier instant. Du coup, elle s'enhardit. Et un peu plus loin, elle s'arrête pour prendre un thé dans une chaikana, une petite boutique au bord de la route. Et elle achète une pastèque. Et pour s'en couper une part, eh ben, elle sort son couteau. Les gens autour sont médusés. Il n'y a que des hommes, bien sûr. Une femme à moto, c'est déjà un événement. Mais une femme à moto qui est armée d'un couteau, on dirait qu'ils n'ont jamais vu ça. L'un d'eux s'approche. Il passe son pouce sur la gorge, manière de demander... Est-ce que c'est un couteau pour trancher les gorges ? Anne-France, qui a un peu vaincu sa peur, leur répond en mimant.
2: « Non, c'est pour me curer les ongles !»
0: Et là-dessus, tout le monde se marre. Et elle, elle est sur le point de partir, et l'un des types lui dit.
2: « Wait, wait ! Attendez !»
0: Et elle le voit qui court comme une fusée jusqu'à sa voiture. Et il revient avec un bébé emmailloté. Et il lui colle le bébé dans les bras.
2: « Il est à toi ?»
0: Il fait oui de la tête.
2: Il est très beau. Il est très très beau. Félicitations.
0: Et l'homme retourne à la voiture avec son bébé, et de là où elle est, Anne-France aperçoit une femme voilée dans la voiture qui lui fait un petit signe. J'aime beaucoup ce moment où cet homme qui m'a trouvé tellement inhabituel est allé chercher son enfant afin que je l'admire, et que je l'admire lui par contre-coup. À quelqu'un de rare dans son optique, il a offert ce qu'il y a de plus précieux, naïvement, simplement. Et en fin de journée, Anne-France arrive à Kaboul. Là, elle marchande un paquet de gauloises à un gosse et elle entre dans un restaurant.
2: Je voudrais deux grosses portions de baklava. Énorme, hein ?
0: Et en riant, le serveur lui répond.
2: Ok, mister. I would like a beer. Fresh beer.
0: Elle lui réclame une bière, bien fraîche.
2: No beer. Finish beer.
0: Comment ça, pas de bière ? Et là, le type lui explique que depuis la révolution, il n'y a plus d'alcool en Afghanistan. Et ça n'est pas le seul changement.
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0: Je vous raconte aujourd'hui l'histoire d'une grande aventurière des années 70, Anne-France Dotteville. Première femme à avoir réalisé un tour du monde à moto. C'était en 1973. Et je m'inspire pour cela du livre qu'elle avait publié en rentrant « Et j'ai suivi le vent » qui vient d'être réédité aux éditions Payot. Et 45 ans plus tard, Anne-France Dotteville sera là, dans un instant, pour débriefer cette histoire ancienne. Partie du Canada, elle est passée par l'Alaska, le Japon, l'Inde, le Pakistan, et la voilà en Afghanistan, pays où elle était déjà venue un an plus tôt et qui, entre-temps, a été secouée par une révolution. Elle se souvient bien de l'année dernière. Elle s'asseyait en terrasse avec sa bière. Elle regardait passer les gens. Les femmes en tchador, les enfants, les montagnards, les paysans. Tout un petit monde qui parlait, qui criait, qui chantait. Et ces policiers qui tiraient sur leurs cigarettes de haschich. Dans son livre, elle écrit « Kaboul a bien changé. Moi aussi. Pourtant, nous nous sommes retrouvés... »
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0: En novembre 2001, une vieille dame de 78 ans, Marguerite Lagrave, est retrouvée égorgée dans sa petite maison d'Aisus, en Vallée d'Aspe, dans les Pyrénées. Son meurtrier lui a enfoncé les yeux dans les orbites. Il va falloir 13 ans pour l'identifier et identifier sa complice. Une histoire que je débrieferai tout à l'heure avec maître Thierry Sagardoito, avocat au barreau de Pau. Je l'ai écrite avec Thomas Oudouard, réalisation Céline Lebrun.
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0: Je vous emmène dans les Pyrénées, la vallée d'Aspe, en Béarn. Un petit village de montagne de 600 habitants qui s'appelle Aisus. Je vous préviens, si vous aimez les accents, vous allez être servi, c'est la région du député Jean Lassalle. C'est vous dire. Aisus, en tout cas, ça n'est pas le genre de village où on meurt sans que les voisins s'en aperçoivent. Marguerite Lagrave, par exemple, 78 ans. Elle ouvre ses volets tous les matins à 8h pétantes. Eh bien, le 12 novembre 2001, à 8h30, ils sont toujours fermés. Et à 9h, encore fermés. Et la voisine d'en face s'en inquiète tout de suite.
3: Eh bien, diao! Qu'est-ce qui lui arrive à la Marguerite? Qu'elle laisse ses volets fermés comme ça?
0: La voisine en parle tout de suite à une autre voisine. Et les voilà donc toutes les deux qui s'approchent de la petite maison de Marguerite.
3: Marguerite? Marguerite?
0: Pas de réponse. Elle tourne la poignée. La porte n'est pas fermée à clé. Et donc elles entrent.
3: Elle est là. Elle est là juste devant la porte. Elle est là en bas de l'escalier, dans son tablier bleu. Un bain de sang. Elle a été égorgée. La blessure au cou est très nette.
0: Les deux voisines, évidemment, sont bouleversées. Elles courent appeler les gendarmes d'Oloron-Sainte-Marie. Le temps de faire la route, et ils sont là. Ils entrent dans la maison. Le crime est encore plus barbare que ce qu'avaient dit les voisines. Non seulement Marguerite a été égorgée, mais en plus, on lui a enfoncé les yeux. On lui a enfoncé les globes oculaires jusqu'au fond des orbites. Faut le faire, ça! À part ça, la maison a été entièrement retournée. Elle est sans dessus-dessous. Toutes les pièces ont été fouillées. Et le tueur a dû faire ça après le meurtre parce qu'il a laissé du sang partout. Tous les objets qu'il a touchés dégoulinent de sang. Bon, il va falloir prévenir la famille. Elle a de la famille, cette dame? Des enfants, non. Elle était vieille fille. Mais une nièce, oui. Sonia. Je vais la prévenir.
4: L'affaire est un peu grosse pour les gendarmes de Laurent. Le procureur la confie donc à la section de recherche de Pau.
0: Et a priori, sur quoi part-on? Un crime de rôdeur? Un type qui passe par là, qui veut de l'argent, qui entre chez cette pauvre femme qui laisse toujours sa porte ouverte, qui la torture, peut-être, pour savoir où elle planque ses économies, et qui finalement la tue. Sauf que Marguerite était une pauvre femme, qui n'avait pas un sou et strictement rien de valeur chez elle.
3: Bon, bien. Il faut répertorier et interroger tous ceux qui sont passés par Aisus ces derniers jours, d'accord?
0: Il ne passe pas grand monde à Aisus. Cela dit, le village se trouve sur l'un des chemins de Compostelle, celui qui vient du Puy-en-Velay. Est-ce qu'un pèlerin aurait pu faire le coup? Les gendarmes identifient assez vite un groupe qui est passé par là ce jour-là. Mais tous sont mis hors de cause. Un temps, les gendarmes espèrent que le sang retrouvé dans la maison soit en partie, au moins, le sang du tueur. Comme ça, on aurait son ADN. Mais non. Malheureusement, il n'y a que du sang de la victime. Que du sang de Marguerite.

0: 600 habitants à Isus, dont beaucoup de personnes âgées qui n'ont strictement rien d'autre à faire de la journée que de regarder par la fenêtre. Peut-être que quelqu'un a vu quelque chose. Les gendarmes se lancent dans un tour du village, maison par maison, en commençant par les maisons voisines de chez Marguerite. Et là, trois voisins signalent une voiture.
1: « Ah, la veille du crime, moi j'ai vu une voiture, hein !»«
0: Ah oui, intéressant. Et quel genre de voiture ?»«
1: Je dirais une Golf, hein, une GTI noire, deuxième génération, avec un liseré rouge. »
0: Un autre voisin a vu la même voiture à l'heure du crime, à quoi 10 mètres de chez Marguerite.
2: « Et il y avait quelqu'un dans cette voiture, monsieur ?»«
1: Ah oui, oui. » »«
2: Et vous sauriez nous le décrire ?»«
0: Aïe ! » C'est là que le bât blesse, parce qu'aucun de ceux qui ont vu cette voiture ne décrit la même personne. Il y en a un qui dit
1: « Ah moi ? Moi j'ai vu un homme, hein ?»
0: Et un autre
1: « Ah ben, c'était une femme, hein ?»
2: Elle était comment cette femme ? Ses cheveux ?
1: Eh ben, blonde ?
0: D'accord, sauf qu'un autre dit qu'elle était brune. Bref, on n'est pas très avancé. Les témoins du village ne s'accordent que sur un point, la voiture. Une Golf 2 GTI noire à liseré rouge. Les gendarmes dressent la liste de tous les propriétaires de GTI noires de la région. Ils les interrogent un par un. Ça ne mène à rien. Ils ont tous un alibi. Là-dessus tombe le rapport du médecin légiste de Pau. Il est terrifiant. Et si vous êtes sensible, vous vous bouchez les oreilles s'il vous plaît. Ce qu'on a fait à cette pauvre Marguerite est une horreur. Avant de l'égorger, on l'a battue, et pas qu'un peu. Le légiste a relevé des ecchymoses et des plaies au visage, le sternum et les côtes cassées, et des vertèbres sectionnées. C'est pas courant, ça. Il faut y aller pour sectionner des vertèbres. À part ça, il confirme que la vieille dame est morte égorgée. D'après lui, on a utilisé un couteau à lame large et tranchante. Et il confirme aussi qu'on lui a enfoncé les doigts dans les yeux. Et on va s'arrêter, comme le font les gendarmes à ce moment-là, hein, sur cet acte de barbarie. Pourquoi le ou la meurtrière s'en est-il pris aux yeux de cette vieille dame? Pour le plaisir de torturer? Peut-être. Ou alors pour ne pas être vu, pour ne pas être reconnu, par

ils avancent dans leur enquête. Moi, les gendarmes croient à un crime de rôdeur. Et oui, il faut que je vous décrive la maison de Marguerite. Elle y vivait depuis l'âge de 8 ans. Elle y a vécu près de 70 ans. Vieille fille, sans enfant. Elle y vivait comme après-guerre. Elle n'y avait jamais fait de travaux. C'est une maison délabrée. Venez avec moi, dans la cuisine par exemple. Un évier, une gazinière et puis c'est tout. Quelques casseroles, quelques brocs, rien de plus. Et le sol en terre battue. Et maintenant, levez la tête. Vous voyez l'ampoule électrique qui pend? C'est la seule de la maison. Et vous ne trouverez aucune prise de courant dans toute la maison. Et ne cherchez pas de salle de bain, il n'y en a pas. Marguerite se lavait à l'évier et à l'eau froide. Quant aux toilettes, il y en a, mais au fond du jardin. D'après ce qu'ont appris les gendarmes, Marguerite avait des frères. Ils lui ont proposé, au fil des années, d'aménager un peu sa maison. Elle a refusé. Elle n'avait pas besoin du confort moderne, disait-elle. Tout ça pour dire qu'a priori, on ne l'a pas tuée pour son argent. Et d'ailleurs, de quoi vivait-elle, Marguerite? Elle recevait le Fonds National de Solidarité. Elle est morte un mois et demi avant le passage à l'euro, donc on parle encore en francs. Elle recevait 3600 francs de pension par mois, c'est-à-dire 548 euros. Cela dit, en se promenant dans le village, les gendarmes ont reçu deux ou trois confidences. Bon, elle n'était pas si pauvre que ça, la Marguerite, hein? Il avait un bas de laine, du bivan. Et vous dire qu'il devait être bien rempli. C'est ce qu'on dit. Moi, je l'ai jamais vu, hein. Mais cet argent, d'où le tenait-elle? Mais de sa pension. Elle touchait 3500 francs par mois. Elle ne dépensait rien. Rien du tout. En théorie, c'est le genre de rumeurs qui ne doivent pas intéresser un gendarme, ça. Enfin, comment peut-on imaginer que cette femme ait pu se faire un bas de laine avec 548 euros par mois? Mais comme les gendarmes n'ont rien d'autre à se mettre sous la dent, eh bien nous voilà partis pour la piste du magot. Si elle avait un magot, qui aurait pu en avoir connaissance? Qui savait où il était planqué? La famille? Je vous l'ai dit tout à l'heure, elle n'a pas de famille, elle a juste une nièce, Sonia. Sonia? Non. En poussant leur enquête sur la piste familiale, les gendarmes s'aperçoivent que la nièce, Sonia, et son mari ont de gros problèmes d'argent. Lui est ouvrier, ils ont trois enfants, ils viennent d'acheter une maison, ils n'y arrivent pas. Ça fait un mobile, ça, pour tuer la vieille tante Marguerite. Non? D'autant qu'interrogé par les gendarmes, le mari, Bruno, n'a pas vraiment d'alibi à l'heure du crime. « Mais j'étais chez moi, c'est tout. »« Et vous faisiez quoi chez vous ?»« Il y avait des travaux, de rénovation. » Mais personne ne peut confirmer. Et avec la nièce Sonia, les gendarmes sont encore plus directs. « Madame, parlez, hein, ce sera plus simple, ça. Ça vous soulagera. C'est votre mari Bruno qui a tué votre tante ?»« Je vous jure que non. » Mais je sais pas comment on a inventé ça. Franchement, c'est peut-être les mauvaises langues des us qui vous ont mis ça à la tête, mais c'est pas vrai. Vous aviez besoin d'argent. Vous saviez où votre tante cachait son pécule. Ça a dû être tentant. Mais c'est horrible ce que vous insinuez. Moi, je l'adorais, ma tante. Et puis l'argent, franchement, elle vivait avec le fonds de solidarité. Je suis bien placé pour le savoir. Votre tante ne vous a jamais dépanné de l'argent? Mais si. Elle m'en a prêté, et je lui ai remboursé, mais franchement, c'était plus facile comme ça qu'en la tuant. Hein. C'était plus mon intérêt qu'elle reste en vie, non? Fausse piste. La nièce et le neveu n'y sont pour rien. Mais les gendarmes ont glissé le verre dans le fruit. Hein. Au village, tout le monde pense que c'est lui, Bruno. Et à l'école, ses enfants se font traiter de fils d'assassins. C'est dégueulasse. C'est pas eux. Et le temps passe. Un an, deux ans, trois ans, quatre ans. Et l'enquête sur le meurtre de Marguerite reste au point mort. Aucune piste, aucune. Et qu'est-ce qui se passe dans ces cas-là ?

0: Eh bien, au bout de 4 ans, en septembre 2005, le juge d'instruction prononce un non-lieu. Le meurtre de Marguerite Lagrave restera une affaire non résolue. Mais comme vous le savez, ça n'est pas trop ma tasse de thé, les affaires non résolues. Moi, j'aime bien connaître la fin de mes histoires. Et la fin de cette histoire met 8 ans de plus à émerger. Et entre nous, c'est un miracle. En mars 2013, ça fait presque 12 ans que Marguerite est morte. Et une jeune femme de 35 ans, qui s'appelle Karine Barbour, se présente à la gendarmerie de Lacanau, en Gironde. On est à 250 km d'Aïsus. « Bonjour, je voudrais déposer contre mon ex-mari. On est en conflit pour la garde des enfants, et il me menace. »« Très bien, madame, patientez, un de mes collègues va vous recevoir. » Cette Karine Barbour est coiffeuse, et elle explique que son ex-mari, Daniel Trey, serait violente avec elle. « Je me sens en danger. Quand on était mariés, il était violent, il buvait, mais maintenant qu'on est séparés, il me menace toujours, quoi. J'ai peur, j'ai peur pour ma vie. » Et à un moment, elle ajoute, « Et puis mon mari, c'est un tueur. » « Un tueur ? Pourquoi dites-vous ça, madame Barbour ? » ?»« Il a tué quelqu'un à Aïsus, il y a plusieurs années. Une vieille dame. Il m'a dit, je vais te faire la même chose qu'à la vieille. » Les gendarmes de Lacanau préviennent immédiatement le procureur de Pau, qui va fouiller dans ses vieux dossiers et qui tombe sur le meurtre non élucidé de la pauvre Marguerite Lagrave. Et la section de recherche de Pau rouvre le dossier. Autant vous dire que 12 ans après, plus personne ne connaît cette histoire. Les gendarmes doivent donc relire le dossier d'instruction page par page. Et là, oh stupeur, ils s'aperçoivent que la dite Karine Barbour, coiffeuse à Lacanau près de Bordeaux, habitait Aïsus à l'époque du crime. Elle a été interrogée, comme tous les habitants du village. Mais il y a encore mieux que ça. On s'était intéressé à elle à l'époque. Et vous savez pourquoi ? Parce qu'elle avait une Golf 2 GTI noire à liseré rouge. Et il y a encore mieux. Parmi les voisins qui avaient vu cette voiture et son occupant, 2 avaient dit « Le conducteur était de forte corpulence ». Or, Karine Barbour pèse 160 kilos. Elle est obèse. Tout ça était dans le dossier, dès les premiers jours de l'enquête. Les gendarmes à l'époque sont passés complètement à côté. À Aïsus, en tout cas, tout le monde se souvient d'eux.
1: Ouh, c'était un couple un peu spécial, hein? Ils se sont jamais vraiment intégrés, hein? Non?
0: Et les gens se mettent à parler d'eux. Et ça n'est pas tant de lui qu'ils disent du mal, mais d'elle.
1: C'était une femme terrible, hein? Oh! Ils s'arrêtaient au bistrot. Elle venait le déloger à coups de pied au cul. Elle était tout le temps sur son dos.
0: Un voisin raconte qu'un jour, elle a tabassé Daniel sous ses yeux juste parce qu'il passait trop de temps à discuter avec lui. Et ça... ça change un peu la perspective de cette enquête qui vient de rebondir. Compte tenu de son caractère, et si c'était elle, et pas lui, ou au moins elle avec lui. Elle l'a dénoncé, mais ça ne veut pas dire qu'elle n'était pas dans le coup. En remontant l'historique de leur compte en banque, les gendarmes s'aperçoivent qu'en novembre 2001, Karine Barbour et Daniel Trey étaient au bord du gouffre financier. Ce qui nous ferait un mobile. Même si on bute toujours sur un os, Marguerite n'était pas riche. Elle vivait avec 3600 francs par mois. À moins qu'on en revienne à la rumeur du début de cette enquête. À moins qu'elle n'ait eu un magot, un bas de laine. En juillet 2013, Karine Barbour, qui paraît bien louche, est placée sur écoute. Et les gendarmes captent une conversation avec son ex-mari Daniel, bien intéressante.
2: « J'ai rendez-vous à la gendarmerie, là, tu sais, pour le meurtre. »« Ah ouais ? De quoi ? Qu'est-ce que tu vas leur dire ?»« Ben oui, le meurtre, tu sais, la petite vieille, là. »« Et alors ? T'oublies pas que t'étais avec moi, quand même, non ? Que t'es impliqué. Autant que moi, non ? »
0: Ou que c'est intéressant, ça.
2: N'oublie pas que t'étais avec moi, quand même, non? Que t'es impliqué. Autant que moi, non?
0: La cocotte accuse son ex-mari, mais elle n'a pas l'air blanc-blanc. Une autre écoute s'avère bien intéressante. La même Karine Barbour appelle un jour une journaliste du quotidien régional Sud-Ouest.
2: J'ai un scoop à vous donner, là. Vous savez la vieille dame qui a été tuée à Isus en 2001? Mais je peux vous donner le nom de l'assassin. C'est mon ex-mari. Je peux vous le dire avant que la gendarmerie ne l'arrête, parce que je leur ai donné son nom aux gendarmes. Mais pour l'instant, ils n'ont rien fait, hein.
0: Elle informe la presse, maintenant. Mais à quoi joue-t-elle? D'autant que dans un autre coup de fil, elle appelle son ex-belle-mère la mère de Daniel. Et là, elle se fait passer pour la journaliste de Sud-Ouest.
2: Allô, bonjour. Je suis journaliste à Sud-Ouest. Dites-moi, j'ai besoin de renseignements concernant votre fils qui est mêlé à une affaire de meurtre à Aizus.
0: La donzelle joue un drôle de jeu. Les gendarmes la convoquent à nouveau. Elle ne se doute pas évidemment qu'elle est soupçonnée. Elle pense que les gendarmes n'ont que son ex-mari Daniel dans le nez. Madame, vous accusez votre ex-mari. Est-ce que vous auriez, c'est pas moi, un élément, une preuve qui nous permette de le confondre? Mais l'arme. L'arme, c'est un couteau. C'est moi qui l'ai offert, hein. Je l'ai acheté dans une venta en Espagne. Et ce couteau, qu'est-ce qu'il est devenu, madame? Il l'a donné à un ami. Un gars qui voit plus trop, je crois. Christian. Les gendarmes vont droit chez cet ancien ami. Et l'autre leur donne le couteau en question. Et non seulement il correspond parfaitement aux blessures de Marguerite, mais incroyable, 12 ans après, les experts de la gendarmerie y trouvent l'ADN de la vieille dame. Et un deuxième ADN, qui s'avère être celui de Daniel Tré. C'est donc l'arme du crime. Le 9 septembre 2013, Daniel Tré est placé en garde à vue. Et il avoue tout de suite, il a tué Marguerite Lagrave. Ce qui est intéressant, ce sont les circonstances. On avait besoin d'argent. Et un jour, ma femme m'a dit, faut que tu fasses un casse. Et c'est elle qui m'a dit, je connais une dame qui a de l'argent. Il dit que c'est elle, Karine, qui a fixé la date du meurtre. Et elle était là. Elle l'a accompagnée chez Marguerite, avec leurs deux petits garçons, sur le siège arrière. Elle m'a dit de mettre des gants que j'avais, des gants polaires, vous savez, pour pas que je laisse des empreintes, quoi. Et c'est elle qui m'a dit de prendre le couteau dans la boîte à gants. Elle m'a dit, prends-le au cas où. On ne sait jamais. Il dit qu'il est entré dans la maison sans problème, puisque la porte était ouverte, qu'il a commencé à fouiller le rez-de-chaussée à la recherche du bas de laine, et que là, il a entendu Marguerite à l'étage qui descendait l'escalier, qu'il a paniqué, qu'au début, il pensait la neutraliser sans la tuer, qu'elle ne s'est pas laissée faire, qu'il lui a donné un premier coup de couteau involontairement, c'est comme ça qu'il dit les choses, et puis un autre, et encore un autre, et qu'à un moment, il s'est aperçu qu'elle était morte. Et après moi, j'ai continué à chercher l'argent, mais j'ai rien trouvé. Il y avait rien, quoi. Elle avait rien. Votre femme vous attendait dehors. Oui. Quand je lui ai dit que j'avais rien trouvé, elle m'a dit, t'inquiète pas, je m'occupe de tout. Daniel Tré est donc mis en examen pour meurtre, et elle, le lendemain, est mise en examen pour complicité de tentative de vol avec arme. Et ils sont tous les deux écroués à la maison d'arrêt de Pau. Si ça se trouve devant les assises, elle va prendre autant que lui. Le procès du duo s'ouvre le 27 novembre 2015 devant la cour d'assises de Pau. Aizus se trouve à 40 km, autant vous dire qu'une bonne partie du village est là. Dans le box, les deux zigotos ne se regardent pas. Pendant tout le procès, ils ne vont pas échanger un seul mot. Pour elle, Karine Barbour, l'enjeu est très lourd. Si les jurés retiennent que c'est elle qui a remonté son mari comme une pendule, elle va prendre cher. Lui, d'une certaine manière, il a avoué, c'est lui qui a tué, il sait qu'il va être condamné lourdement. Mais plus elle sera sa complice, moins il sera responsable. Lui, Daniel Trey, apparaît assez vite comme un andouille. Il a beaucoup de mal à s'exprimer, et la stratégie de ses avocats est de le faire passer pour un homme sous influence. Est-ce que c'est la volonté de Daniel Trey d'être devant chez Marguerite Lagrave ce 11 novembre 2001? Est-ce qu'il a la capacité d'élaborer ce plan? Ce n'est pas lui qui a eu l'idée, parce qu'il en est incapable. Elle, à l'inverse, s'exprime très bien. Le dossier d'instruction dit que c'est une maîtresse femme, que c'est elle qui porte la culotte. Ses avocats n'ont pas la tâche facile. On veut assombrir Karine Barbour, hein? On veut assombrir Karine Barbour pour faire disparaître les faits. Or, les faits, c'est que c'est lui, Daniel Trey, qui l'a tué. Ma cliente n'est jugée ici que pour complicité de tentative de vol. Alors je ne vous demande pas de l'aimer, mais ne sombrez pas dans la caricature qui dit que c'est un petit idiot et elle une marâtre corpulente. Le délibéré dure 2 heures. Et à la fin, la cour d'assises condamne Daniel Trey à 20 ans de prison pour meurtre. Et Karine Barbour à 13 ans de réclusion criminelle pour complicité de tentative de vol. Lui n'a aucun intérêt à faire appel. 20 ans, compte tenu de la barbarie de ce meurtre, il ne s'en tire pas si mal. Mais elle, évidemment, fait appel. Et l'avocat général, considérant à juste titre qu'on ne peut pas rejuger l'un sans l'autre, fait appel à son tour des 2 condamnations. Un nouveau procès se joue donc, 1 an plus tard, en décembre 2016, devant la cour d'assises des Landes, à Mont-de-Marsan. Et bis repetita, ou presque. Daniel Trey est copain nouveau de 20 ans, et Karine Barbour voit sa peine légèrement adoucie. Elle en prend pour 10 ans. Intéressant verdict que nous allons débriefer maintenant avec l'un des acteurs de ce procès. Vous étiez maître Thierry Sagardoito, partie civile dans ce procès. Vous défendiez les intérêts de la famille de Marguerite. Moi, je plaide évidemment qu'en général, il n'y a que ceux qui ont assisté au procès qui peuvent en comprendre le verdict. 20 ans, compte tenu de la barbarie quand même de ce meurtre, c'est pas cher payé, non?
3: Je pense que les années qui avaient passé ont, d'une certaine manière, invité les jurés à considérer qu'il avait aussi vécu avec ce drame pendant 15 ans. De 2001 à 2016, il est possible que le temps écoulé ait aussi, d'une certaine manière, infléchi la sévérité du verdict. Parce que le temps qui passe est parfois synonyme aussi un peu d'oubli. Et puis parce qu'il tient compte aussi de ce que cet homme a fait après. Il est une évidence que Daniel Trey n'était pas dans une spirale criminelle. Après ce drame, il n'en a pas commis d'autres.
0: J'ai noté, me semble-t-il, que le juge d'instruction n'a pas aggravé le meurtre par une notion de barbarie, d'acte barbare qui lui aurait fait encourir perpétuité. Néanmoins, les yeux enfoncés, l'égorgement, les coups portés avant le meurtre, la barbarie est là, non?
3: Il aurait pu effectivement retenir ces éléments qui sont de nature à majorer considérablement la gravité des faits, mais à partir du moment où un vol a été suivi, précédé ou accompagné de la commission d'un meurtre, on arrive peu ou prou au même résultat. Mais il est indéniable que les faits étaient d'une particulière gravité et personne n'a oublié la sauvagerie de la scène. J'en ai vu beaucoup comme vous, des albums photos en matière criminelle. Je vous avoue que celui-là, je l'ai toujours en mémoire.
0: Alors, en ce qui concerne Karine Barbour maintenant, elle prend 13 ans. Alors là, ce qui est saisissant, c'est le hiatus qu'il y a avec le motif de renvoi devant la cour d'assises, qui est aussi le motif de sa condamnation, complicité de tentative de vol. Qu'est-ce qu'il y avait de difficile à lui coller une complicité de meurtre?
3: J'ai été de ceux qui ont toujours pensé que le rôle de Karine Barbour était beaucoup plus important que celui qui a été judiciairement retenu. En réalité, il faut bien comprendre que Karine Barbour est à toutes les étapes du processus criminel. D'abord, lorsqu'il s'agit de se procurer l'arme. Ensuite, lorsqu'il s'agit de le conduire dans cette petite ruelle face à la maison du crime, de lui donner ensuite l'impulsion qui va lui dire « vas-y ». Elle le voit partir, elle sait qu'il a une arme qui est une arme létale, elle sait qu'il a des gants, mais elle sait surtout qu'il n'a pas grimé son visage. Autrement dit, au moment où il va pénétrer dans cette habitation dont il sait qu'elle est habitée, parce que naturellement Marguerite Lagrave était à l'intérieur de l'habitation, elle n'avait aucune raison de s'être éloignée, il savait qu'il entrerait en contact avec elle, il savait aussi raisonnablement qu'il serait démasqué. Par voie de conséquence, elle ne peut pas, Karine Barbour, ne pas avoir imaginé qu'il y avait un risque qu'il soit en face-à-face avec sa victime. J'ai toujours pensé que l'idée de donner la mort à Marguerite Lagrave était consubstantielle du projet de vol. Autrement dit, il n'y avait pas de part à l'imprévu. Je suis de ceux qui pensent qu'elle devinait l'issue funeste qui s'attacherait à ce drame. Mais c'est ainsi, la justice a fait ce choix, la justice l'a jugé à minima. Peut-être est-ce aussi à raison du fait du temps qui s'est écoulé, parce que c'est infiniment délicat de juger une affaire 15 ans après les faits.
1: Et en même temps, il n'y a pas de preuve absolue, en dehors des déclarations qu'il fait lui, quand il dit « elle m'a tendu le couteau qui était dans la boîte à gants », il n'y a pas de preuve absolue que c'est elle qui est derrière.
3: Elle était pourtant présente. Il faut ne pas oublier aussi que les deux enfants du couple étaient assis à l'arrière du véhicule Golf.
1: Non, on n'oublie pas.
3: Ils étaient présents, ils n'avaient sans doute évidemment aucune conscience de ce qui se passait. Mais vous imaginez que cette femme a conduit son compagnon, le père de ses enfants, sur les lieux du drame. Elle devine nécessairement ce qui s'est déroulé à l'intérieur. Et lorsqu'il revient en disant « c'est fait », elle s'en va, et puis elle va faire en sorte ensuite que l'arme soit sagement dispersée ailleurs. Et lorsqu'elle est entendue 15 jours après les faits à la gendarmerie, elle n'a pas un zeste d'émotion, un zeste de repentir, elle ne s'effondre pas, elle est rugueuse. N'oubliez pas, et vous l'avez très justement souligné dans cet intéressant récit, n'oubliez pas qu'elle a une très forte emprise morale sur lui. D'ailleurs, lorsque l'affaire va être judiciairement révélée, lorsque les gendarmes tendent les grandes oreilles et écoutent ce qu'ils se disent, elle est dominatrice, elle est manipulatrice.
1: C'est elle qui est à la manœuvre. Alors, d'une certaine manière, en lui collant 13 ans, les jurés rétablissent ce que le juge d'instruction n'avait pas fait, qu'elle est plus responsable que de la complicité du vol, quoi.
3: Absolument. La difficulté était de savoir, comme vous l'avez là aussi évoqué, s'il prendrait la même peine. Peut-être aussi n'ont-ils pas oublié qu'il y avait des enfants entre tout cela, que certes des années avaient passé, mais il y avait encore des enfants, et il fallait s'occuper des enfants. Et puis n'oublions pas non plus qu'elle n'a pas de sang sur les mains. Elle l'a peut-être poussé à l'action, mais elle ne porte pas le sang sur les mains. C'est toujours la même difficulté de juger un commanditaire. Doit-on le sanctionner de la même manière alors même qu'il n'a pas de sang sur les mains? Après tout, lorsqu'on écoute leurs échanges téléphoniques à leur insu, on se rend compte que lui est fait effectivement l'andouille, il est visiblement pas très intelligent, mais aussi peut-être le craint-elle, parce qu'elle a été aussi victime de violence. Elle a été une femme soumise à certains égards. Elle a subi des coups de sa part. Donc indéniablement, il y a une alchimie, une interaction entre les deux qui est un véritable mystère. Au final, on arrive à cette équation, 20 ans pour le tueur, 10 ans pour la complice du vol avec arme. Est-ce que c'est moralement équitable? Écoutez, c'est la loi du peuple qui a parlé, c'est la voix divine, hein, c'est le jury qui s'est exprimé. Après tout, ce qui est important aussi, et vous l'avez là aussi très opportunément rappelé, cette affaire judiciaire est un miracle, parce que on a bien compris que 20 ans pour l'un, 10 ans pour l'autre, ça aurait pu aussi ne jamais se produire sans elle, parce que toute la particularité de ce dossier, c'est que il n'y a pas de dossier Marguerite Lagrave sans la présence de Karine Barbour, mais il n'y aurait pas non plus eu de procès si elle n'avait pas été à la rencontre de cette femme gendarme. Alors après, évidemment, on pourra peut-être revenir dans un instant qu'elle a commis une erreur de calcul là-dessus.
1: Quand Karine va dénoncer au gendarme de Lacanau son mari, elle est quand même extrêmement naïve, elle n'envisage pas que son mari va dire « oui, mais c'était son idée, elle était avec moi dans la voiture ».
3: Je ne pense pas qu'elle soit naïve, elle est imprudente. elle a en réalité commis une erreur de calcul. Bon, ils s'étaient déjà trompés l'un et l'autre en 2001 en imaginant que Margot avait un magot, ce magot qui n'a jamais été découvert. Elle a commis une seconde erreur de calcul en 2013. Elle a regardé Internet, elle a consulté les moteurs de recherche, ce que d'ailleurs les gendarmes vont vérifier ensuite. Et quand ils constatent sur son ordinateur qu'il y a des recherches sur prescription en matière criminelle, délai, 10 ans, etc., elle s'imagine que le délai de prescription court à compter de la commission du crime. Autrement dit, elle pense en 2013 que le crime est prescrit depuis 2011 parce qu'il n'y a jamais eu d'auteur interpellé.
1: D'accord.
3: Ce qu'elle ne sait pas, parce que évidemment la chose était restée judiciairement confidentielle, elle ne sait pas que c'est en septembre 2005 que le non-lieu est intervenu. Par voie de conséquent, elle ignore que jusqu'en septembre 2015, elle se devait de garder le silence, sous peine évidemment que l'affaire soit exhumée.
1: Marguerite n'avait pas de magot, maître Sagardoito ?
3: Marguerite n'avait pas de magot. La croyance qu'ils ont eue, c'était que elle était peut-être radine, qu'elle était à ce point économe, qu'elle avait d'une certaine manière caché ce pactole. Je me suis intéressé à beaucoup d'affaires de ce type dans le département, notamment en Pays Basque, en Soule ou en Béarn, et on constate sur les deux siècles passés qu'il y a eu déjà pas mal d'affaires de ce type où des gens qui parfois affichaient un certain train de vie ou d'autres qui au contraire le cachaient ont été victimes de cambrioleurs, de braqueurs et parfois d'assassins ou de meurtriers qui se sont imaginés que parce qu'il y avait une rumeur, ils abritaient un magot. Margot n'avait pas de magot, ça c'est une évidence. À l'examen du dossier, le butin avec lequel Daniel Treille est reparti était ridicule. En tout cas, il ne valait même pas le fait de l'agresser, encore moins le prix du sang, évidemment.
1: Alors maître Sagardoito, vous êtes ce qu'on appelle un ténor du barreau de Pau, vous plaidez dans beaucoup d'affaires pénales, et vous êtes d'ailleurs souvent en défense, tout autant qu'en partie civile. Est-ce que néanmoins vous oseriez un jugement sur l'enquête de la section de recherche de Pau, la première enquête ? Enfin, ils sont passés à côté de la vérité, parce que à rebours, quand on regarde, tout est dans le dossier.
3: Tout est dans le dossier, certes, mais à l'époque, il n'y a pas les mêmes ressources en termes d'ADN. L'ADN, ça commence au début des années 2000, mais il faut tout de même aussi reconnaître que malgré l'impréparation et le profil de Daniel Treille, il faut reconnaître quand même que il avait bien calculé son coup. Il n'y a pas d'empreinte sur la scène de crime. Il n'y a pas d'ADN, en tout cas exploité ou exploitable à l'époque. Peut-être qu'aujourd'hui, on aurait davantage d'éléments, mais à l'époque, il n'y a rien, pas une empreinte. Papillaire. Certes, tout a été remué à l'étage, mais il n'y a pas une empreinte. Alors évidemment, à l'époque, les gendarmes avaient la ressource de poser la question « Où étiez-vous ?» etc. Donc, elle avait un alibi. Elle a dit « Oui, ce jour-là, nous sommes allés chez des proches, et puis ensuite, on est rentré à Oloron. » Il n'y a pas le moyen de la coincer. Donc, c'est une enquête de grande ampleur. Quand on travaille uniquement sur le témoignage humain, c'est très délicat et c'est très fragile. Moi, je considère quand même que l'enquête des gendarmes a été de qualité. Maintenant, évidemment, on peut considérer rétrospectivement que celle de 2013 a été bien meilleure que celle de 2001, mais en 2013, ils ont quand même joué d'astuce. Lorsque la gendarmette de Lacanau appelle le parquet de Pau et la gendarmerie de Pau, bon, on exhume le dossier, on le fait revivre, on convoque Karine Barbour et on lui dit « Dites madame, c'est quoi cette histoire ?» Donc on l'interroge évidemment, et surtout on l'écoute, et on va surveiller à leur insu si l'un et l'autre s'appellent. Et c'est là qu'on va tomber sur toutes ces confidences, ces menaces, parce que les échanges téléphoniques entre Karine et Daniel valent leur pesant d'or. On se rend compte qu'en réalité, elle est en train de le faire chanter. Elle lui demande de passer des aveux en contrepartie du fait de renoncer de voir leurs enfants dans un contexte de séparation et de divorce particulièrement houleux. Elle tente même d'obtenir et de lui extorquer la somme de 100 000 euros qu'il n'a même pas. Il n'a même pas un centième de cette somme. Elle joue à la journaliste. Elle se fait passer auprès de la mère de Daniel Treille, qui est à peu près aussi limitée que son fils. Elle se fait passer pour une journaliste qui enquête. Tout ça pour effrayer Daniel Treille et le mettre en condition pour payer cette somme. C'est proprement machiavélique et diabolique. Et il y a une particularité, lorsque la cour d'assises a entendu ces enregistrements sur notre demande, les enregistrements téléphoniques, chacun a été saisi d'effroi, parce que là, on avait non pas une femme soumise, non pas une femme endoctrinée, mais bien une femme manipulatrice qui en plus rigolait au téléphone des menaces et du plaisir malicieux qu'elle prenait à le mettre dans la difficulté. Et lui d'ailleurs ne se démontait pas lorsqu'il entendait ces menaces. Il lui dit, écoute, tu feras ce que tu veux, de toute façon, t'es au même niveau que moi. Donc effectivement, tout ça, on l'a entendu. Et là, j'allais dire, on est dans l'intimité de leur relation, mais qui est faite aussi de menaces, de chantage. Enfin, bref, c'est aussi propre qu'une mort à canard.
1: Finalement, maître Sagardoito, est-ce qu'on sait pourquoi est-ce qu'il lui a enfoncé les deux doigts dans les yeux ?
3: Est-ce que Marguerite Lagrave était à la moitié de l'escalier, comme il le dit, ou est-ce qu'elle était dans la salle? Moi, j'ai la... il faut s'imaginer, quand on rentre dans cette maison très spartiate, le sol est en terre battue. Je pense que lorsqu'il est entré dans l'habitation, à mon sens, c'est elle qui lui a ouvert. Parce que il est déjà 20h, la nuit est tombée, on est dans un village un peu reculé. Donc forcément, pour qu'elle lui ouvre, il fallait qu'elle le connaisse. Alors moi, j'ai pensé, d'ailleurs, je lui ai posé des questions au procès, je lui ai demandé, mais comment avez-vous fait pour qu'elle ouvre? Il dit la porte était ouverte. Ça, personne n'y croit, parce que tout le monde est formel. La maison de Marguerite était fermée à clé habituellement. Donc, peut-être a-t-il taqué la porte en disant, écoutez, je suis en panne, etc., c'est Daniel. Enfin, je pense qu'elle ne s'est pas méfiée, parce qu'elle le connaissait. Donc, à partir du moment où il est entré dans ce local, je pense qu'elle a tout de suite compris là, pourquoi il était venu, et à ce moment-là, on ne peut même pas imaginer qu'elle se soit débattue, parce qu'elle est tellement frêle, tellement maigrichonne, comme on dit, dans cette partie du territoire, qu'elle ne pouvait pas être une adversaire robuste.
4: Donc
3: qu'il a eu peur symboliquement qu'elle le reconnaisse et qu'elle l'identifie, mais de toute façon, avec la plaie béante qu'il lui a infligée, son sort était malheureusement...
5: Déjà scellé.
3: Absolument.
5: Merci beaucoup, Maître Sagardoito du barreau de Pau, d'avoir débriefé cette histoire pour nous.
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5: Il a fallu 17 ans, 17 longues années pour résoudre l'enquête sur le meurtre et le viol de Sylvie Bâton en 1989 à Avallon dans l'Yonne. 17 années et la ténacité d'un juge d'instruction qui a su exploiter les progrès de l'ADN. Une histoire que je débrieferai tout à l'heure avec le docteur Paul Bensoussan, qui est le psychiatre expert qui a examiné le tueur. J'ai écrit cette histoire avec Hawkis, réalisation Céline Lebras.
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5: Cette histoire commence un soir de fête foraine, le 5 mai 1989, à Avallon, dans l'Yonne, à 50 km d'Auxerre. Mais ce soir-là, il y en a une qui n'a pas le cœur à la fête. Elle s'appelle Daniel Bâton, et depuis ce matin, elle essaye de joindre sa fille de 24 ans, Sylvie. Et elle ne répond pas. Elle a essayé 10 fois sans succès. Alors elle appelle René, son beau-frère. Faut qu'on aille chez elle, René. Je suis très inquiète.
2: Ok, j'arrive.
5: Ils arrivent tous les deux devant la petite maison de Sylvie. T'as vu, René? Les volets sont fermés. Et le portail aussi. Va voir, s'il te plaît, va voir. René saute le portail.
2: C'est bizarre! La porte d'entrée est entrouverte!
5: Il pénètre dans la maison. Il fait le tour des pièces. Dans le salon, rien d'anormal. Dans la chambre non plus. Mais dans la salle de bain. Mon Dieu! Sylvie qui flotte dans l'eau rougeâtre de la baignoire. Son visage est défiguré. La mère, Daniel, arrive et elle est tétanisée. Sa fille est là, morte, dans la baignoire. Ils auraient dû la laisser là et appeler les gendarmes tout de suite. Mais non, ils la sortent, ils vont la déposer sur son lit et ils la recouvrent d'un drap pour ne pas la laisser nue au regard de tous, tout simplement. Et c'est après qu'ils décident d'appeler les gendarmes. Daniel prend le téléphone, il n'y a pas de portable à l'époque.
2: René, il n'y a pas de tonalité, putain. La ligne doit être coupée.
5: Et là, Daniel, à bout de nerfs, et on la comprend, sort dans la rue, elle tombe à genoux, et elle hurle.
2: Ma Camille! Ma Camille!
5: Et du coup, ce sont les voisins qui appellent les gendarmes. Quand ils arrivent, les gendarmes trouvent donc Sylvie sur le lit.
2: Regarde,
5: Il a des marques bleues au poignet. Et regarde, elle a les mêmes aux chevilles. Elle a été attachée, cette gamine.
4: Dans la foulée, les experts réalisent des prélèvements sur le cadavre.
5: Bon, tu notes ? Prélèvement réalisé sur le corps d'un liquide de couleur blanchâtre qui pourrait être du sperme. Prélèvement de cheveux recueillis sur les pieds de la victime entre les deux orteils.
4: Et là, vous vous dites, c'est bon, on a un ADN. On a l'ADN du tueur. Erreur. On est en 1989 et c'est une technique encore balbutiante, très balbutiante. À part ça, dans la salle de bain, les vêtements de Sylvie sont par terre. Dans le salon, il y a deux verres sur la table basse. Un guéridon et une planche à repasser sont renversés. Mais pas de traces de lutte ni de bagarre.
5: En tout cas, la porte d'entrée n'a pas été fracturée. Aucune trace.
4: Ce qui, en général, veut dire que la victime a ouvert la porte à son agresseur. Ou alors qu'il avait la clé. Dans les deux cas, ça laisse entendre que l'assassin pourrait être un proche. Quant au téléphone, les gendarmes suivent le fil jusqu'à l'extérieur.
5: Regarde ! Il est sectionné, là.
4: Fallait savoir que c'était le fil du téléphone. Parce qu'entre nous, ça ressemble à un fil électrique. Point. Celui qui a fait ça savait. Et ça renforce la piste d'un proche.
5: Dites, madame, on a une ou deux questions à vous poser, même si on a bien conscience que c'est pas le moment. Quand est-ce que vous avez vu votre fille pour la dernière fois ?
7: Hier soir. Elle est venue dîner à la maison. Il y avait Marc, son frère. René, son oncle, et moi.
5: Elle est partie à quelle heure ?
7: Je dirais 11h du soir pour rentrer chez elle.
5: À pied, à moto, en voiture ?
7: En voiture, avec sa 4L.
5: Elle vous a dit si elle avait rendez-vous avec quelqu'un ? Après son départ ?
7: Non. Mais à mon avis... C'est pas trop son genre, Sylvie.
5: Elle faisait quoi dans la vie, votre fille ?
7: Elle était étudiante en lettres modernes à Dijon. Elle y passait toute la semaine. Elle rentrait à Avallon le week-end.
4: L'autopsie a lieu dans la foulée.
5: Bon, selon mes observations, elle a d'abord été étranglée, puis noyée dans la baignoire. Et puis vous voyez ici et ici les ecchymoses au poignet et là aux chevilles. Bon, elles sont très marquées, hein, ce qui indique qu'elle est restée ligotée un certain temps. Elle a été violée, docteur ?
7: Oui, oui, oui.
5: Pénétration vaginale et anale.
4: Les gendarmes découvre immédiatement l'existence d'un petit copain, Carlos. Et ça n'est pas une amourette, ils sont ensemble depuis 7 ans, depuis leurs 17 ans.
5: Il y avait des problèmes entre eux ?
7: Non, enfin... Des hauts et des bas, comme dans tous les couples, mais... Non, rien de très grave.
5: Il est où actuellement, Carlos ?
7: Il est au Portugal, pour son travail.
4: Carlos est prévenu ? Il rentre immédiatement à Avallon, effondré. Il était à 1800 km au moment du crime. Il ne peut pas être soupçonné. En revanche, les gendarmes sont intrigués par le frère de Sylvie, Marc.
5: Je sais pas ce que t'en penses, hein. Mais il a pas l'air très peiné par la mort de sa sœur, celui-là. Hein. Il nous inonde pas de larmes, hein. T'as vu sa froideur, sa distance ? Faut le garder à l'œil, hein, celui-là.
4: Et il se confirme que le frère et la sœur ne s'entendaient pas très bien. Mais ne faites pas les saintes ni touches, ça existe. On n'est pas obligé d'aimer son frère ou sa sœur. Si ? D'autant qu'ils étaient très différents. Sylvie, étudiante sérieuse qui faisait la fierté de ses parents ouvriers. Et lui, Marc, un branleur. Un gentil petit branleur, du genre qui passe ses nuits dans les bistrots et dans les boîtes de nuit. Mais ça n'en fait pas un assassin. On est d'accord. Les obsèques de Sylvie Bâton ont lieu 6 jours après le meurtre, le 11 mai. Et les gendarmes sont là, dans un coin. Ils observent. Parce que ça arrive qu'un meurtrier vienne aux obsèques de sa victime. On sait jamais. Et puis, à un moment donné...
2: Patrouille pour autorité. On a une voiture sur le parking, on l'a passée au fichier. Elle appartient à un gars qui a été condamné pour agression sexuelle sur mineur il y a quelques années.
4: C'est un ami de Marc Bâton, le frère. À la fin de la cérémonie, les gendarmes vont le cueillir.
7: Le soir du 4 mai ? Bah, j'étais à la foire. J'y vais tous les soirs ou presque avec les potes.
4: Vous êtes rentré à quelle heure chez vous ?
7: Alors là, j'ai pas mal picolé ce soir-là. Je vous avoue, je sais pas trop.
4: On lui prélève des cheveux et du sang pour les comparer aux indices relevés sur le corps de Sylvie Bâton. Et je vous le dis tout de suite, ça n'est pas lui. Donc, pour l'instant, rien du côté des proches. Il va falloir explorer d'autres pistes. Et là, les gendarmes se souviennent d'une scène, une drôle de scène, qui s'est déroulée le soir du meurtre, alors qu'ils étaient encore sur la scène de crime. Un type et sa femme qui ont débarqué sur place et qui se sont présentés comme d'anciens locataires de la maison. Ils ont dit qu'ils venaient récupérer les clés de la part du propriétaire. Alors évidemment, les gendarmes les ont envoyés bouler. Et ils se disent évidemment qu'il faudrait être con comme la lune pour se jeter comme ça dans la gueule du loup. Mais au cas où, comme les cons ça existe, ils vont les cueillir tous les deux. L'homme et sa femme. La femme est interrogée la première. Qu'est-ce que vous avez fait le 4 mai, jour du drame ? Votre emploi du temps.
7: Ben, on a passé la journée au bord d'un étang avec des amis. Les garçons ont pêché. Ensuite, on a pique-niqué. Puis voilà, quoi, on est rentré assez tard, vers 10h30, 11h. Et on a dû se coucher dans la foulée, quoi. Vers minuit, je pense.
4: Votre mari, Armando, il s'est pas relevé ?
7: Non, franchement, non.
4: Votre mari, madame, il lui arrive de faire pipi la nuit ?
7: Ben, oui, je suppose, des fois.
4: Donc vous supposez qu'il lui arrive de se lever pour faire pipi la nuit, et vous êtes sûr qu'il ne s'est pas levé cette nuit-là ?
7: Ben oui.
4: Celle-là, j'avoue que c'est un coup de génie. Je n'avais jamais vu ça dans un interrogatoire. Et en même temps, c'est un peu tiré par les cheveux. Ça ne vous arrive pas, vous, de vous lever la nuit pour pisser sans que votre femme ou votre mari ne s'en aperçoive ? Moi, oui, en tout cas. Bref, dans un autre bureau, d'autres gendarmes interrogent Armando. Il leur livre la même version de la journée du 4 mai. Et il est aussi questionné sur le fil du téléphone de la maison où vivait Sylvie.
7: Bien sûr que je le connais, ce fil. Il a été installé du temps où on habitait là.
4: On leur prélève à tous les deux un peu de sang et quelques cheveux, et on les relâche. Et quelque temps plus tard, tombent les résultats des analyses.
2: Bon, j'ai du lourd pour toi. Le sang du gars est du groupe AB. C'est un groupe assez rare et ça colle au groupe sanguin, déduit de l'analyse du sperme retrouvé sur la scène de crime. Et c'est pas tout. Les cheveux du gars, on trouve 80% de ressemblance avec ceux retrouvés sur la victime.
4: Bon ben voilà, on le tient, le coupable. L'ancien locataire de la maison de Sylvie Bâton, qui avait sans doute conservé un jeu de clés, ce qui lui a permis d'entrer sans effraction, et qui est venu comme un andouille se jeter dans la gueule du loup le soir du crime. Je vous l'ai dit, ça existe, les cons. Armando est inculpé de meurtre et il file en tôle. À ce stade, on a comparé les cheveux d'Armando et de sa copine et ceux de la scène de crime au microscope, de visu. Je vous l'ai expliqué tout à l'heure, en 1989, l'ADN ne fait pas encore partie des outils de la police scientifique. Mais c'est pour bientôt. Tout un tas de chercheurs travaillent sur le sujet, dont un laboratoire de Nantes qui, en 1990, un an après le crime donc, est capable d'extraire un génotype d'un cheveu à condition qu'il ait son bulbe.
8: Je suis désolé pour vous, hein, mais le génotype du gars que vous avez arrêté correspond pas du tout au génotype des cheveux collectés sur place. Hein.
4: Armando est donc moins con que prévu. Et je lui présente mes excuses. Après 18 mois de prison, il est donc libéré. Et les années passent sans que l'enquête n'évolue d'un pouce. La mère de Sylvie participe, comme souvent à l'époque, à l'émission de Jacques Pradel sur TF1, témoin numéro 1. On y collecte quelques témoignages, genre « Sylvie était dealeuse, elle vendait de la drogue ». Mais ce sont des ragots. Dealeuse, Sylvie. Si sérieuse. Enfin, c'est invraisemblable. Nous voilà à la fin des années 90. 10 ans ont passé. Et l'affaire Sylvie Bâton reste non résolue. Et à ce rythme-là, ça sent le classement sans suite. Ça sent l'étagère. Ça sent la poussière. D'autant plus qu'à coup de mutation, de promotion et de congé maternité, les juges d'instruction se succèdent. En 2002, on en est au 4e, une femme qui décide de donner une dernière chance à cette affaire vieille de 13 ans. Elle désigne des gendarmes parisiens qui sont spécialisés dans les enquêtes non résolues. Ils doivent reprendre le dossier en main à zéro. Et ils finissent par trouver quelque chose. Un élément du dossier qui n'a pas fait l'objet d'investigation. L'un des deux verres trouvés sur la table basse qui n'a pas été analysé. Alors les gendarmes vont au greffe du palais de justice d'Auxerre. Bonjour madame. Je voudrais que vous alliez dans les scellés de l'affaire Sylvie Bâton. Oui, Bâton, comme un bâton. C'est une affaire de 1989. Et je voudrais que vous me retrouviez un verre. 1989, vous dites ? C'est pas tout jeune, ça. Attendez, je vais voir. Ça y est, je l'ai. Et là, badaboum, elle fait tomber le verre par terre. Pas de peau. Un an plus tard, en mars 2003, une femme se présente à la gendarmerie.
9: Bonjour, je viens témoigner dans une affaire assez ancienne, une affaire de 1989. C'est l'affaire Sylvie Bâton. J'étais une de ses amies et j'ai quelque chose à déclarer aux enquêteurs.
4: Un gendarme recueille sa déposition.
9: Voilà, en fait, Sylvie avait son frère Marc. Il faisait du trafic de hashish, quoi. Elle s'occupait de trouver la cam, et lui, il la vendait sur Avalon, quoi. Et je le sais parce que mes frères étaient dans le coup aussi. Et puis c'est qu'à un moment, Marc et Sylvie se sont fâchés pour une histoire d'argent, et c'est devenu comme la guerre entre eux, vous voyez. Et alors mes frères, ils sont allés voir Sylvie, et je pense que c'est eux qui l'ont violée, qui l'ont tuée. Et ça, Marc, le frère de Sylvie, il le sait très bien, hein.
4: Cette piste du trafic de drogue qui paraissait totalement improbable serait donc réelle. Les deux frères de la Miss et Marc Bâton sont arrêtés et placés en garde à vue.
10: Mais c'est n'importe quoi ce qu'elle dit. N'importe quoi.
4: Le juge les confronte à leur sœur qui les a dénoncés.
10: Je suis désolé, j'ai tout inventé. Ils y sont pour rien.
4: Que de temps perdu. Et les années passent encore. Les gendarmes explorent la piste du tueur en série Émile Louis, et puis celle de Michel Fourniret, vous savez ce que c'est, hein. On ne prête qu'aux riches. Peine perdue. Et les années s'écoulent encore. 2004, 2005, 2006. Et en 2006, justement, un nouveau juge débarque sur le dossier. Le 5e. Et entre nous, il a toutes les raisons de classer ce dossier sans suite. 17 ans. 17 ans qu'il est ouvert. Eh bien non. Parce qu'entre-temps, la police scientifique a fait beaucoup de progrès. On a des traces ADN dans ce dossier. À l'époque, on n'avait pas pu les exploiter, mais maintenant, en 2006, on peut peut-être en faire quelque chose.
10: Allô, le greffe ? Oui, bonjour, c'est le juge Pratt, à l'appareil. Dites-moi, vous pourriez me ressortir les pièces du dossier bâton, je vous prie ? 1989.
4: Sauf que quelques minutes plus tard...
8: Oh, je suis désolé, monsieur le juge. Je ne retrouve pas les CD. Ils ont disparu.
10: Eh bien, cherchez-les encore. Je viens vous aider.
4: Et dans la cave du palais de justice, dans le local poubelle où on s'apprêtait à le détruire, le juge finit par trouver un carton. Et ce carton contient, entre autres, les draps et la couverture de Sylvie Bâton.
10: Bon, amenez-moi ça au labo.
4: Et sur la couverture, le labo trouve une toute petite tache de sperme. Possiblement une tache laissée par le tueur puisqu'il l'a violée. Et cette trace ADN, on la passe au fichier des empreintes génétiques, le FNAEG. ADN inconnu. La guigne. Ça veut dire que le type qui a violé et tué Sylvie ne s'est pas fait prendre depuis, ce qui est assez rare. Les violeurs-tueurs frappent souvent plusieurs fois. Et là, le juge a une idée. Le tueur était peut-être un étranger de passage à Avalon. Ça vaut la peine d'exploiter cette piste. Alors, il envoie son ADN à Interpol. Et là...
10: Ça y est, on le tient ! Putain, c'est un miracle. Ulrich Gerhard Münstermann, 48 ans, violeur en série et tueur, condamné à perpétuité en Allemagne pour le meurtre d'une étudiante en 1983. Putain, nom de Dieu ! J'y croyais pas. On l'a ! On l'a !
4: Ulrich Gerhard Münstermann. Sa carrière de tordu débute en 1980 en Allemagne. Il a 21 ans et dans un bois, il repère une joggeuse, il la force à lui faire une fellation et il semble que ce soit sa première expérience sexuelle. 4 ans plus tard, il se fait passer pour un photographe auprès d'un jeune mannequin. Un soir, il lui propose d'aller dans un salon de la mode à Düsseldorf et au lieu de ça, il la conduit à la lisière d'un bois et il l'enferme dans sa voiture. Et il emporte les clés. Et quelques heures plus tard, il réapparaît dans la lumière des phares, complètement à poil. Et il la viole. 3 fois. Et il lui demande
10: « Ça te plaît, hein ?»«
7: Oui. Oui, j'ai jamais autant joui. »
4: Elle ment, bien sûr. Elle ment parce qu'elle est terrorisée. Et en plus, l'autre a un tout petit kiki et des problèmes d'érection. Après, il commence à l'étrangler. Mais il va pas jusqu'au bout. Il la ramène chez elle en voiture. Sacré tordu. 1 an plus tard, bis repetita avec une autre fille. Après quoi, à bord d'un combi Volkswagen, il quitte l'Allemagne pour l'Angleterre et pour la France. Et là, il y a un trou dans son CV. Enfin, il y avait. Parce que c'est à ce moment-là qu'il viole et qu'il tue Sylvie Bâton à Avalon. Mais elle n'est sans doute pas sa seule victime. Quoi qu'il en soit, il est arrêté en 1993 en Angleterre, après avoir agressé une jeune femme dans la rue. Il est extradé en Allemagne, où il est recherché, et là-bas il est condamné à 3 ans et demi de prison pour les 2 viols commis en 84 et 85. Il sort, il se marie, il a 2 enfants, 2 filles, et pendant 7 ans, il ne fait plus parler de lui. Et puis comme dans l'affaire Bâton, il est rattrapé par son ADN pour le meurtre et le viol d'une jeune Allemande commis en juillet 1983. Et c'est là qu'il est condamné à perpétuité. Voilà donc le profil du bonhomme qui a sans doute violé et tué Sylvie Bâton à Avalon en 1989. Dans la foulée de son identification, Münstermann est extradé par l'Allemagne. Et quand il arrive en France, on découvre l'oiseau. Physiquement, c'est musclore, une montagne de muscles. Et le regard dur, froid, glacial même. Et les Allemands ont prévenu les Français, hein.
8: Ne vous attendez pas à ce qu'il lâche quoi que ce soit. Au cours de son interrogatoire, c'est un coriace. Vous verrez.
4: Et ça se vérifie d'entrée.
10: Monsieur Münstermann, comment expliquez-vous que votre ADN se retrouve sur une couverture d'une jeune Française nommée Sylvie Bâton qui a été violée et assassinée à Avallon, en France, en 1989.
1: Avallon, vous dites ? Ça ne me dit rien. Avallon ?
10: C'est en Bourgogne, monsieur.
1: Ah, Bourgogne ! Je me souviens avoir couché avec une femme, une jeune femme, en France. C'était peut-être en Bourgogne.
10: Quand vous dites coucher, vous dites qu'elle était d'accord ?
1: Ben oui, on a fait l'amour, quoi. Et c'est là que j'ai dû laisser cette tache de sperme.
4: Il n'ira pas plus loin. Jamais. Les Allemands avaient raison. C'est un coriace. Et maintenant, au-delà de l'ADN, c'est aux gendarmes de trouver la preuve de sa présence à Avallon, 18 ans plus tôt. Le juge Pratt, je donne son nom parce que c'est tout de même le héros de cette histoire, il le mérite. Le juge Pratt fait diffuser un appel à témoins avec une photo d'époque de Münstermann. Et là, deux Françaises réagissent.
7: Je me souviens bien, dans ces années, un Allemand dans un combi Volkswagen s'est arrêté pour me demander un renseignement en anglais.
10: Moi, à cette époque, j'étais serveuse. Et ça m'avait marqué, j'ai servi un café à un étranger, à un blond, à la carrure assez athlétique. Et je me souviens, son cou et ses avant-bras étaient marqués de griffures et il avait l'air nerveux, quoi.
4: 18 ans plus tard, ces témoignages valent ce qu'ils valent. Il est temps de conclure cette instruction et de renvoyer Ulrich Gerhard Münstermann devant la cour d'assises. Le procès de Münstermann pour le viol et le meurtre de Sylvie Bâton s'ouvre le 4 octobre 2011 devant les assises d'Auxerre. Et 22 ans après, la mère de Sylvie peut enfin voir celui qui a tué sa fille. Malheureusement, il ne faut pas trop qu'elle compte sur des aveux.
1: Je n'ai rien fait du tout. Je suis innocent. Tout ce que je peux dire, c'est que cette fille, oui, je l'ai rencontrée au camping, à Avallon. Je me souviens, on a bu un café, on a parlé des sexes, et après j'ai fait l'amour avec elle, dans mon camion. Ça a duré dans les 45 minutes, et après ce que je suppose, c'est qu'en rentrant chez elle, elle a dû relâcher un peu de mon sperme sur sa couverture. Je vois pas d'autre explication.
4: Et personne, évidemment, ne croit à cette histoire à dormir debout. Plusieurs victimes allemandes de Münstermann viennent témoigner à la barre. Elles racontent toutes qu'il a essayé de les étrangler à main nue, comme Sylvie Bâton. Reste l'éternelle question... Est-il fou ? Doit-il bénéficier de circonstances atténuantes au titre de sa folie ? La réponse des experts psychiatres et psychologues est non. Même si de toute évidence, c'est un psychopathe.
10: Il a, je dirais, un manque total d'empathie. Une arrogance qui masque une piètre estime de soi. Et une peur des femmes qui confine à la haine.
4: L'avocat général requiert la peine maximale.
1: Frapper, ligoter, violer, sodomiser. Sylvie Bâton est morte étranglée. C'est l'horreur absolue, c'est la barbarie absolue. La loi du plus fort qui s'exprime sans aucune pitié. La victime n'était plus un être humain. C'était une chose sexuelle, un défouloir sexuel.
9: le sperme et le sang avec son ADN est évidemment la signature de Munsterman. Il ne doit pas ressortir dans les années qui viennent. Et en conséquence, je vous demande de le condamner à la peine maximum encourue, c'est-à-dire la réclusion criminelle à perpétuité, assortie d'une peine de sûreté de 22 ans. Je vous remercie.
4: Et c'est au ténor du barreau d'Auxerre qu'il revient de tenter de défendre Munsterman. C'est pas facile, hein. C'est un avocat brillant

0: des joints. Alors je ne veux pas salir la mémoire de la victime, mais elle pouvait avoir des aventures. Et M. Münstermann était beau garçon à l'époque. Le verdict est sans surprise. Ulrich Gerhard Münstermann est condamné à perpète, plus 22 ans de sûreté. Et il fait appel, la bourrique. Et en appel à Melun, il écope de la même peine. C'est sa deuxième condamnation à perpétuité, et il va la purger en Allemagne. Il ne pourra pas sortir, au minimum, avant 2039. Incroyable histoire que j'ai choisi de débriefer avec le docteur Paul Bensoussan, qui est un expert psychiatre que l'on rencontre souvent dans de gros dossiers criminels. Et Paul, dans cette affaire, vous avez eu, c'est très intéressant, un rôle qui va bien au-delà de ce que vous faites d'habitude, qui consiste souvent à rencontrer le détenu une fois ou deux au parloir de sa prison. Il vous a demandé le juge d'instruction beaucoup plus. Expliquez-nous ça.
1: Alors effectivement, Christophe, j'ai eu le privilège d'assister aux auditions par le magistrat instructeur qui ont été très longues, et ainsi qu'à la reconstitution.
0: Quand vous dites aux auditions, ça veut dire les interrogatoires du juge dans son bureau, dans son cabinet, vous êtes là dans un coin.
1: C'est ça. Exactement. En observateur, vous savez qu'en psychiatrie, on attache énormément d'importance aux gestes, à la mimique, à la posture, à tout ce qui est non-verbal. Simplement, quand on est en entretien direct avec un sujet, évidemment, on ne peut pas se concentrer de la même façon. Là, j'ai été pendant trois longues demi-journées l'observateur privilégié, tout à fait au premier plan, mais sans interagir directement, d'Ulrich Münstermann, ce qui a eu également l'avantage de créer entre lui et moi une sorte de connivence. Je m'explique. Très souvent, l'accusé rejetait, balayait d'un revers de main les questions du juge dès lors qu'elles touchaient à l'intime et à la sexualité en particulier. Il disait à ce moment-là systématiquement « je préfère parler de ça avec le psychiatre ». De sorte que quand, plusieurs semaines plus tard, j'ai été là aussi pour trois longs entretiens à Fleury-Mérogis, le voir en maison d'arrêt, nous avions presque l'impression de nous connaître, la coopération était meilleure, et puis il ne pouvait plus se dérober, puisqu'il s'était déjà dérobé en disant qu'il évoquerait ces chapitres-là avec moi.
0: Mais qu'est-ce que vous apprenez, Paul, à ce moment où vous êtes un peu en recul, je suppose, dans le bureau du juge d'instruction, et vous le voyez répondre aux questions qui lui sont posées. Dans le non-verbal, qu'est-ce que vous percevez?
1: Alors, ce que j'observe, c'est extrêmement frappant. Je m'explique. On a lu dans la presse que cet homme qui voulait être Arnold Schwarzenegger pesait 120 kilos de muscles. Je m'attendais à voir une montagne. Eh bien, à ma grande surprise, il mesure 1m75, c'est-à-dire à peu près ma taille. Donc déjà, c'était la première surprise. Mais en revanche, sa stature, son visage de marbre, alors marmoréen, on va dire l'expression, avec la froideur de l'expression et le côté très figé de la mimique, donnait une impression de force qui était d'autant plus saisissante qu'il y avait un dispositif de sécurité impressionnant. Dès qu'il s'avançait, par exemple, pour regarder un document que le juge lui tendait, vous aviez trois gendarmes qui se penchaient par-dessus son épaule parce que tout le monde craignait qu'il ait un geste agressif. Eh bien, malgré cette position quand même très infériorisante d'arriver menotté, entouré de gendarmes, il était impressionnant par l'impression de force qui se dégageait de lui. La deuxième observation frappante, puisque je me la remémore encore, c'est cette espèce d'indifférence, de cynisme, tout à fait affiché, avec même parfois une hilarité forcée qui était extrêmement dissonante par rapport au contenu du dossier. Une indifférence glaçante, y compris lorsqu'on lui montre les photos de la malheureuse victime qui avait été non seulement violée et tuée, mais battue, peut-être même post-mortem. Donc il y avait une indifférence tout à fait étonnante, avec des dénégations massives, que vous avez tout à fait évoquées, Christophe, par exemple, en disant « effectivement, j'ai couché avec une Française ». Enfin, si je devais me souvenir de toutes les femmes avec lesquelles j'ai couché,

0: il se perçoit comme un grand séducteur et il dit qu'elle a pu après, bien sûr, ça peut être elle, bien sûr, puisque l'ADN le dit, mais néanmoins, il n'a pas repris son sperme, dit-il cyniquement, et allait savoir, avec, par les temps qui courent, sur qui elle a pu tomber après.
1: C'était la première fois, je suppose que cela vous arrivait dans votre carrière, de passer autant de temps avec la personne que vous avez à expertiser.
0: Alors cela m'est déjà arrivé, mais j'avoue que c'est une chose rare, et je le dois à cette demande tout à fait particulière du juge d'instruction, et qui m'a donné encore une fois un poste d'observation tout à fait privilégié, en étant à la fois extérieur, mais néanmoins très, très présent durant les interrogatoires et la reconstitution.
1: Il est assez exceptionnel, hein, ce juge, Charles Pratt.
0: Mais oui, vous l'avez très bien expliqué tout à l'heure en montrant sa ténacité, je pourrais dire son opiniâtreté, pour une affaire au moment où il prend son cabinet qui est vieille, je crois, de 17 ans, et alors qu'il est là avec sa greffière dans les sous-sols du palais de justice à chercher des scellés,
1: plus ou moins bien rangés. Alors, vos conclusions à l'issue, si j'ai bien compris, c'est que nous avons affaire, j'ai envie de dire assez banalement, à un psychopathe. Totalement indifférent à la souffrance de ses victimes.
0: Absolument. Alors, il faut bien préciser pour nos auditeurs que le psychopathe est un terme qui est très très mal compris par le grand public, puisqu'on le décrypte étymologiquement en malade mental. Il faut bien comprendre que c'est en réalité un trouble de personnalité. D'ailleurs, ce terme a aujourd'hui pratiquement disparu. On lui préfère la dénomination plus contemporaine de personnalité antisociale, qui désigne, pour le dire très simplement, quelqu'un qui est absolument incapable de respecter un cadre, des normes, une autorité quelconque, qui a une intolérance majeure à la frustration, une grande impulsivité, un caractère extrêmement transgressif, c'est pour ça que ça s'appelle antisocial, et surtout qui est démuni, mais vraiment démuni, d'empathie, parce que ça fait partie des caractéristiques les plus profondes de cette personnalité, l'absence d'empathie et l'absence de sens moral. Alors, on se demande ce que la morale vient faire là-dedans, c'est très rare que ce terme soit utilisé en psychiatrie, mais c'est néanmoins le propre de la personnalité psychopathique, plus contemporainement appelé antisocial. Alors il a cette pathologie qui, je le rappelle, n'est pas une maladie mentale, mais un trouble de personnalité.
1: Est-ce que ça se soigne ?
0: Ça ne se soigne pas. La personnalité, ce sont nos traits de caractère saillants, nous les avons pour la vie, on peut tout au plus les moduler. Je rappellerai la citation de Hamburger, qui était le néphrologue, et qui disait « Si dans la vie les jeux sont faits », il parlait à ce moment-là de la génétique, pas de la personnalité, mais on peut l'extrapoler à la psychiatrie. « Si dans la vie les jeux sont faits, chacun avec un même jeu peut faire une partie différente. » Donc, on peut apprendre à mieux se connaître et à moduler nos traits de caractère, mais certainement pas à les changer, et en particulier pour le psychopathe, qui est le plus mauvais client pour les psychothérapies.
1: C'est social ou c'est génétique ? Comme héritage ?
0: La vérité, c'est que le débat n'est pas tranché, que les écoles de psychiatrie s'affrontent là-dessus. C'est, disons, en faveur de la génétique, de tous les troubles de personnalité, c'est considéré comme le plus proche de la maladie mentale.
1: Mais ça n'est pas une excuse.
0: Mais il y avait une autre... Ah non, ça n'est absolument pas une excuse.
1: Ça devrait ?
0: Sauf si dans l'avenir, par exemple, nous trouvions, le gène qui code l'impulsivité. Eh bien, ça deviendrait à ce moment-là, à l'évidence, une circonstance atténuante, voire déresponsabilisante. Mais dans l'état actuel des connaissances, ça n'est absolument pas ce qu'on appelle une atténuation de responsabilité. Le sujet psychopathe a une pleine responsabilité pénale.
1: Un point sur lequel j'aimerais avoir votre avis, Paul, c'est ce témoignage de ces victimes qui disent qu'il a un tout petit sexe et qu'il a des problèmes d'érection.
0: Dans ce violeur qui bande mou, eh bien, lorsque les victimes sont venues témoigner à la barre, il était absolument évident que par moment il se radoucissait et que par moment il devenait de nouveau violent avec des gestes de strangulation et des coups qui ravivaient son érection. C'est ce qu'on appelle, alors là c'est tout à fait, ça existe encore dans les classifications, la personnalité sadique a disparu, mais le trouble sadisme sexuel est identifié dans les classifications actuelles. Donc nous avons ici une parfaite illustration de ce qu'est le sadisme sexuel, la peur, l'humiliation ou la souffrance de la victime sont des facteurs d'excitation.
1: Il y a aussi d'ailleurs dans le récit cette hypothèse, parce que je ne sais pas si c'est vérifiable, que le premier viol qu'il commet en Allemagne à l'âge de 21 ans est aussi sa première relation sexuelle.
0: Oui, ça c'est pour cela que je me suis permis d'utiliser un terme que j'utilise très rarement,
1: bandez-mou,
0: c'est
1: celui
0: de prédation.
1: Oui. Mmh.
0: Car lorsqu'il raconte ce premier viol, hein, il raconte, il a 21 ans ou 22 ans, il observe un groupe de joggeurs, il est dans un parc, et il voit que l'une, la plus âgée, qui a une cinquantaine d'années, est à la traîne. Il va s'attaquer à cette femme parce qu'elle est la plus lente et parce qu'elle est en arrière du troupeau. J'utilise volontairement le mot troupeau pour comprendre la notion de prédation. Ce qui est extraordinaire, c'est que c'est non seulement son premier viol, mais son entrée dans la sexualité.
1: Et peut-être sa première érection, finalement, puisque vous laissez entendre qu'il ne peut avoir d'érection que dans la souffrance de sa victime.
0: Que dans la violence. Alors effectivement, à cela près qu'il y avait les masturbations, et à propos de ces masturbations, justement, il décrira un comportement incestueux de sa mère, qui aurait voulu se glisser dans son lit à l'âge de 20 ans en le surprenant en train de se masturber, mais aucun de ses trois frères avec lesquels il a rompu d'ailleurs n'adhère à la vision tout à fait dramatisée qu'il donne de ses parents et de sa biographie. Et là, c'est très certainement une fabulation utilitaire. Il nous peint une biographie glaçante qu'aucun de ses frères ne confirme.
1: Vous savez quoi, Paul Bensoussan ? Vous confirmez l'idée que j'avais déjà avant, que vous étiez l'un des meilleurs experts psychiatres que nous ayons en France. Merci infiniment.
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1: Au cours de la longue crise du Covid, on a beaucoup donné la parole aux experts et aux décideurs politiques et finalement assez peu aux familles des victimes de la pandémie. Stéphanie Bataille a perdu son père, Étienne Grabert, au début du mois de janvier 2021. Son père qui a contracté le Covid à l'hôpital de la Pitié-Salpêtrière à l'issue d'une opération. Et elle dit sa colère dans un livre qui paraît aux éditions de l'Observatoire, « Mon histoire ». C'est votre histoire, c'est de ce livre que j'ai tiré mon récit, elle sera là tout à l'heure pour le débriefer. J'ai écrit ce récit avec Tuc Dual de Dieu le veut, réalisation Céline Lebras.
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1: Étienne Grabert était comédien de théâtre et de cinéma. Pas célèbre, mais si vous allez taper son nom sur Google, D-R-A-B-E-R, vous direz forcément « Ah ben oui, ah c'est lui !» Il a tellement joué de second rôle au cinéma et à la télévision. On l'a vu dans Ridicule, Milou en mai, Prof, Les Cordiers jugés flics, et ici dans Les Sous-doués, une scène d'anthologie. Il joue un prof qui, devant une élève qui accouche, se transforme en accoucheur.
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1: Étienne Grabert est mort le 11 janvier 2021. Emporté par le coronavirus. Sa fille Stéphanie avait encore quelque chose à lui dire. Et surtout, elle a quelque chose à nous dire. En novembre 2020, ça fait un an que tu attends une opération en raison d'une fuite de la valve mitrale. Elle a été programmée puis déprogrammée à cause du premier confinement. Mais là, ça y est, elle est fixée au 10 novembre. Batterie d'examen, analyse, tous les voyants sont au vert. L'anesthésiste est même venu te voir. Et puis au moment de t'installer dans ta chambre, le docteur vient te voir. Monsieur Grabert. Je suis désolé, monsieur Grabert. L'intervention est annulée en raison du plan d'urgence Covid. Vous pouvez rentrer chez vous. On vous rappellera. Tu es contrarié. Tu t'étais tant préparé psychologiquement. Quelques jours plus tard, tu reçois une nouvelle convocation pour le 13 décembre. Maman t'accompagne à la Pitié-Salpêtrière en début d'après-midi. Admission, examen, test Covid, tu prends possession de ta chambre en cardiologie. Tu appelles tes frères, ta sœur, tes cousins, tes filleuls, tes amis, tes enfants. Je suis ton dernier coup de fil du soir.
4: C'est embêtant, hein, tous ces théâtres et ces musées fermés. Faut pas arrêter de créer. Créer, c'est vivre deux fois. Créer, bon sang, créer.
1: Le chirurgien t'a averti que tu seras opéré à 7h30.
4: Ne me demande pas à quelle heure je sors. Je ne sais pas. Est-ce que les familles des navigateurs demandent quand est-ce qu'ils rentreront? Bah non. Ah bah voilà. Je suis comme un navigateur.
1: Le lendemain, à 9h, tu m'appelles pour m'annoncer que ton intervention est décalée à 14h. Trop d'urgence avant toi.
4: Il doit y avoir plus urgent que moi. Ah. Ils m'ont dit ce matin que mes analyses étaient très bonnes et que mon test PCR était négatif.
1: À 18h30, maman appelle les infirmières pour avoir des nouvelles.
4: Tout s'est bien passé, hein? Il est en salle de réveil.
1: Les visites sont possibles dès demain. Les proches peuvent venir l'après-midi entre 14h et 18h. Nous mettons en place un planning. Mon frère Stanislas viendra à 14h, il t'apportera ton déjeuner. Maman prendra la relève de 15 à 16h30 et moi, je terminerai la journée et je m'occuperai de ton dîner. Le 17 décembre, tu m'appelles vers 16h.
4: Dis-moi, tu peux m'apporter de la pommade rosate? J'ai les lèvres gercées. Et puis de l'eau pétillante, s'il te plaît, la plus froide possible.
1: Je te retrouve en fin de journée. Tu bois quasiment la totalité de la bouteille en 2 minutes. Et à travers les draps, je vois tes jambes qui tremblent. Tu me dis que tu as des courbatures. Ça m'inquiète. Je ne suis pas sereine, mais je m'obstine à rester confiante. Enfin, tu as la pitié salpêtrière, c'est un hôpital réputé. Il n'est pas concevable que tu attrapes le coronavirus ici. De retour dans ta chambre, tu as encore très soif. Dis-moi, demain, tu pourrais venir avec plusieurs bouteilles de Salvetta? Ce jour-là, je dépasse la limite de l'autorisation des visites. Je sens qu'il faut que je reste. Et soudain, un vacarme dans le couloir. L'homme qui distribue les plateaux repas ouvre la porte sans frapper. Il a son masque sous le menton et il parle très fort. Alors, monsieur Drabert, debout, jeune homme. C'est l'heure. Faut manger. Et là, il pose violemment son plateau sur la table de chevet, il prend le pichet d'eau et il en rapporte un autre, sans jamais se désinfecter les mains. Je leur accompagne dans le couloir.
5: Vous devriez faire attention à votre masque tout de même.
1: Oh, le masque, c'est de la connerie. Je prends peur du Covid. Le lendemain, maman et mon frère Stanislas m'appellent pour m'alerter.
4: Il tousse beaucoup quand même. Il a certainement dû prendre froid.
1: En fin d'après-midi, quand je viens te retrouver, je constate que tu tousses curieusement, par saccades de 3 coups. Ta toux vient des bronches. Elle te fait mal. Et là, je cache l'angoisse qui m'envahit. Enfin, c'est impensable. C'est impensable que tu aies attrapé le coronavirus. Le lendemain, Stanislas m'envoie un texto. L'hôpital a appelé maman. Il faut que tu viennes de toute urgence. Papa aurait fait un AVC. Quand j'arrive, ta chambre est vide. Tu as été transporté en radiologie. Je ne tiens plus en place. Alors je me mets à faire les 100 pas dans le service. Et je m'arrête devant une chambre à 2 portes de la tienne. Il y a des panneaux plastifiés scotchés dessus. Interdiction d'entrée, Covid. Il laisse donc un patient atteint du coronavirus en plein service de cardiologie. Je reste cloué sur place. Et je commence à me faire un scénario noir. Aggravé par la présence d'une infirmière qui va de chambre en chambre sans aucune protection. Au bout de 3 heures, un médecin vient à ma rencontre. Une femme de 35 ans, la mine décomposée, qui a du mal à soutenir mon regard. C'est très grave ce qu'a votre père. On ne pense pas qu'il s'en sorte. Mais qu'est-ce qu'il a? Qu'il se sorte de quoi? Je ne sais pas exactement, je n'ai pas les résultats des IRM, ni du scanner. Depuis quand est-ce qu'on annonce des nouvelles d'une telle gravité, debout, dans un couloir? On te ramène à 16h, allongé sur ton lit médicalisé.
5: Vous êtes de la famille?
6: Oui. Oui, je suis sa femme et là, c'est ma fille.
5: Il n'a pas fait d'AVC. Mais il y a un problème, sûrement une bactérie. Est-ce que... Il vous a parlé de l'intubation?
1: Là. Je sors la balise de danger. Enfin, il y a 2 secondes, ils évoquaient une bactérie. Mais tu serais donc en détresse respiratoire?
5: Docteur, est-ce que vous pouvez nous dire ce qu'il a?
1: Je ne sais pas. On ne sait pas. Les poumons, les reins, le foie, les intestins, le cœur... Nous sommes entourés de fatalistes qui tâtonnent, qui naviguent dans le brouillard, sans regard, sans affect, des animaux à sang froid. Je réclame qu'on te fasse un nouveau test PCR.
5: Enfin, c'est inutile. Un test négatif le 13 décembre ne peut pas être positif le 19. Hein? Et de toute façon, il n'est pas envisageable d'effectuer des tests tout le temps.
1: Au fond de moi, une petite voix m'alerte. Il y a urgence. Le 20, 21, 22 décembre, tous les jours nous allons te voir. Ton état est stationnaire, tu as de plus en plus soif et tu n'en peux plus du masque à oxygène. Je te regarde dormir, de temps en temps tu ouvres un œil pour t'assurer que je ne suis pas parti. Je suis là, je serai toujours là. J'ai enfin réussi à me procurer la liste des lignes téléphoniques directes des médecins. Je me sens un peu coupable, mais je les appelle.
5: Pardon, docteur, de vous déranger. Pouvez-vous me dire où vous en êtes au sujet de la bactérie?
4: On ne sait pas ce que c'est. Enfin, si, elle ne pousse pas.
1: Quelle réponse absurde! Est-ce qu'on ne pourrait pas faire d'autres investigations? C'est insupportable! Le 23 décembre, l'infirmière nous informe qu'ils t'ont changé de chambre.
5: On l'a mis dans la 217.
1: Et pourquoi?
5: La 218 où il était est une chambre Covid. Elle est équipée d'un sas et d'une double porte.
1: Je comprends alors que tu étais installé depuis 10 jours dans une chambre Covid en unité intensive de cardiologie. Une chambre peut-être même sûrement infectée. Comment est-ce possible? Enfin, ils ont imposé à tous les citoyens de vivre dans la précaution à outrance. Lavez-vous les mains, tenez-vous distance, aérez vos appartements, portez le masque, plus d'embrassades. Nous vaincrons le coronavirus ensemble. C'est une blague absolue. Nous avons tout respecté à la lettre. Nous ne l'avons plus embrassé depuis mars 2020. Et à l'hôpital, on installe des patients négatifs, des personnes fragiles ayant subi une intervention, dans des chambres contaminées. Le 24 décembre, les médecins sortent de ta chambre avec un air dubitatif. Et ils disent à maman,
5: « On va quand même lui faire un test PCR, même s'il y a peu de chances que ce soit ça. »
1: Il était temps. 8 jours que je constate les symptômes.
5: Et quand est-ce qu'on aura les résultats?
7: Demain, c'est Noël. Après-demain, c'est samedi. Après-demain, c'est dimanche. Disons lundi, au plus tard.
1: Ce jour-là, tu es énervé.
7: Steph, écoute-moi bien. Faut me sortir de là. Sinon, vous n'aurez que les restes.
1: En une fraction de seconde, j'essaie d'échafauder ta sortie. Mais je suis vite rattrapé par la logistique médicale, qui est indispensable à ta survie. Et puis, Stanislas me dit qu'il faut attendre le résultat du test. Le 25 décembre est notre premier Noël sans toi. À 15h, Stanislas et maman se rendent à l'hôpital. Tu n'es pas bien. Le 26 décembre à 15h30, Stanislas apprend le résultat de ton test PCR. Tu es positif. Je suis foudroyé, même si je m'y attendais.
6: Votre frère est déjà venu, donc vous... Vous ne pouvez pas. Hein. À partir de maintenant, c'est une visite par jour.
1: En fin de journée, le docteur m'appelle.
4: Je suis vraiment désolé de ce qui arrive à votre père. Vous allez rire, quoique ce soit pas drôle du tout, pardon. Nous avons eu 12 cas de contamination dans le service de cardiologie.
6: Et dites-moi, docteur, le personnel est testé et vacciné?
4: Ah non, non. On peut pas tester tout le monde. On manque de personnel. Puis on n'a pas de vaccin.
1: L'hôpital laisse donc travailler des soignants porteurs du virus alors qu'ils sont proches des patients. Des bombes humaines. 27, 28, 29 décembre. Nous partageons nos droits de visite entre nous trois. Et le temps qui nous est octroyé est de plus en plus restreint. 10 minutes. C'est odieux. Le 30 décembre, tu es transféré dans une unité Covid. Je viens te voir en fin de journée et je constate qu'il n'y a pas de gel hydroalcoolique à l'entrée. Et à gauche de l'ascenseur, il y a un papier mal scotché. Visite interdite en unité Covid à partir du 18 octobre. Je rencontre deux jeunes femmes médecins. Elles semblent réciter leur texte par cœur. L'entretien est surréaliste. Je suis pétrifié. Je leur demande de te voir.
6: Ah non, non. On ne voit pas les patients ici. Les visites sont interdites. On les voit au dernier moment.
1: Au dernier moment? Enfin, qu'est-ce que ça signifie? Ils ont déjà prévu que tu allais mourir? C'est une triple peine. Enfin, tu as attrapé le coronavirus à l'hôpital. On t'a fait patienter plus d'une semaine avant de te tester. Et là, tu n'as pas le droit à des visites.
6: Dites-moi, quel est le numéro de téléphone de la personne de confiance? C'est-à-dire? Eh bien, la personne qu'on doit joindre au moment du décès.
1: C'est stupéfiant. Je repars comme un zombie. Tu es dans les mains de monstres. Qui a pu donner de telles directives? Ils ne pensent qu'à surprotéger. Mais qu'en est-il de l'amour? Enfin, aimer, c'est outrepasser les règles. Nous décidons, Stanislas et moi, d'aller quand même à l'hôpital. Et nous voilà plantés au bout d'un long couloir, condamnés par une porte coupe-feu avec un digicode. Une infirmière sort. Elle se veut rassurante.
6: Je vous propose de l'appeler en FaceTime. À 16h, ça va?
1: Et grâce à ça, nous avons la joie de te voir. Certes derrière un écran, mais c'est mieux que rien. Tu parles sans difficulté. Tu as l'air heureux de nous voir et de nous entendre. Tu blagues, tu ris, tu dis que tu as envie de boire une bière et même deux. Le 2 janvier, nous sommes au bout du couloir. C'est insoutenable de te savoir à quelques pas et de ne pas pouvoir te voir. Il y a de quoi devenir folle.
6: Je vous en supplie. On voudrait le voir puisqu'il va mieux. On s'habillera avec le même équipement que vous. On est même disposé à payer si c'est le problème.
1: C'est non. Nous sommes abasourdis par tant d'inhumanité. Le 3 janvier, nous apportons une galette des rois pour le personnel soignant.
6: Moi, je dois vous dire que vous lui manquez beaucoup. Il voudrait vous voir en vrai. J'ai un peu insisté auprès des médecins pour qu'ils autorisent une visite. J'attends leur retour. Je vous tiens au courant. Tenez, je vous ai mis son linge à laver dans ce sac plastique. Et puis aussi, son manteau.
1: Pourquoi ton manteau? Tu n'as pas pu le salir, tu ne l'as pas mis en guise de peignoir. C'est un signe qui me mortifie. Est-ce qu'il nous prépare déjà à l'impensable? Les médecins ont refusé qu'on te voie. Le 4 janvier, maman est épuisée. Alors je l'ai sommée d'aller se faire tester. Et moi aussi, depuis hier... Je ne me sens pas très bien non plus. À 17h, on m'appelle pour établir la connexion par visio. À l'écran, ta peur est palpable. Tu nous fais signe de nous approcher au plus près. D'un regard, tu sembles t'assurer d'être seul dans la chambre. Et puis froidement, tu nous dis
8: « Sortez de moi de là, sinon je vais crever !»
1: Cette affirmation est terrible. Elle est gravée à vie dans ma mémoire.
5: J'appelle immédiatement le poste d'infirmière.
3: C'est-à-dire, madame, qu'il commence le processus de glissement.
5: Autrement dit, tu te laisses aller. Le désespoir t'envahit. Tu ne veux plus manger. J'envoie un message de détresse au docteur. Il faut que nous voyions notre père. Il nous réclame. Il fait la grève de la faim. On ne peut pas laisser les patients dans cette solitude. Pouvez-vous nous aider à lever cette interdiction qui n'a pas lieu d'être ? Maman vient de recevoir le résultat de son test. Elle est positive. Et moi aussi. Stanislas, lui, est négatif. January 8, 17h. Connexion en visio. Je constate que tu es allongé sur ton lit, tu es exténué. Ça ne peut pas continuer. Je tente de joindre le médecin, j'y arrive au bout d'une heure.
4: En fait, là, on peut pas vous parler.
5: Et il me raccroche au nez. Alors je le rappelle, je lui dis mon mécontentement.
4: En fait, là, on est occupé sur le cas de votre père. Il va mal. Un problème cardiaque.
5: Stanislas obtient le droit de te voir 30 minutes en s'arnachant de la tenue Covid. Tu es brisé. Tu penses que nous t'avons abandonné. Le 10 janvier, le docteur me joint en début d'après-midi. Elle prend des pincettes. Sa gorge est nouée.
4: Votre père perd en autonomie cardiaque. Il n'est pas confortable.
5: Que dois-je décoder ? Où veut-elle en venir ? En tout cas, elle lève le veto. On a l'autorisation de te voir avec Stanislas. Quand j'arrive, elle me tend l'attirail.
6: Il est très nerveux. Hein.
5: Je t'aperçois à travers le hublot de la porte. Tu es torse nu, tu te contorsionnes. Et quand je m'approche doucement, je découvre que tu as les poignets attachés de part et d'autre du lit. Ton bras gauche est tuméfié, il est bleu, un énorme œdème. Tu te redresses et en s'appuyant sur tes coudes, mais pas paniqué, tu t'exclames très distinctement à travers le gros masque à oxygène.
9: Steph ! Steph, je baigne dans mon urine !
6: Papa, je suis là, je vais m'occuper de toi.
5: Honte totale ! Monstrueux, torture, bourreau ! Je baisse un peu le drap. Tu es complètement nu. C'est la première fois de ma vie que je te vois nu. Ils ont mis un linge matelassé sous toi. Tu marines dans l'urine, du milieu du dos jusqu'aux cuisses. Depuis combien de temps une infirmière n'est pas passée te voir ? Au minimum 3 heures. Alors que tu es en unité cardiologie en soins intensifs.
3: Votre papa est plus calme. Mais on va commencer à lui administrer de la morphine, hein ? Pour qu'il soit plus confortable.
5: Non. Non, docteur, ça, je vous l'interdis. Ça, vous n'avez pas le droit. Tu as tiré ta révérence un lundi, jour de relâche au théâtre.
6: Nous allons garder votre père dans cette chambre pendant une heure. Et ensuite, vous ne le reverrez plus. Les personnes qui ont le coronavirus sont placées nues dans une housse fermée, un body bag, et il n'est plus possible de les voir.
5: Ils n'ont plus aucune limite. L'immoralité est à son paroxysme. Nous sommes dans l'ère de la barbarie. Maman apparaît à ce moment-là, le visage diaphane. À son bras, elle a un sac de voyage. Il contient les vêtements de ton dernier voyage, mais je lui apprends qu'il est interdit de te couvrir. Ni toilette, ni habillement. Le 16 janvier, à 7h du matin, nous voilà au funérarium de la Pitié-Salpêtrière.
6: Je vous ai porté des lettres de ses proches. Que je voudrais que vous glissiez dans le cercueil. Et ça, c'est un de ces nœuds papillons, j'aimerais que vous l'y mettiez aussi.
5: Entendu, madame. Voulez-vous que je fasse une photo quand j'aurai personnellement mis les objets dans le cercueil ? Il n'y a plus aucune décence. Le monde a perdu la raison et sa boussole morale. On nous présente ensuite un cercueil fermé. Est-ce toi ? Nous ne le saurons jamais. As-tu les mains jointes ? Nous ne le saurons jamais. As-tu subi des ablations ? Nous ne le saurons jamais. As-tu été arrosé d'eau de Javel ? Nous ne le saurons jamais. Criez, je t'aime. Par-dessus toutes les souffrances qui vous sont infligées, contre toute pudeur, contre toute contrainte, contre toute malédiction, contre le dédain des brutes, contre le blâme des moralistes. Criez le même contre un cœur qui ne s'ouvre pas, contre un regard qui s'égare, contre un sein qui se refuse. Vous ne le regretterez pas, car vous n'avez pas d'autre occasion d'être sincère. Tout le bonheur du monde dépend de l'intensité de votre cri qui passera de bouche en bouche à l'infini. Votre cri vous fera grand, et il grandira les autres. Il vient de loin, il ira loin. Il ne connaît pas de limite. Parlez. Les mots d'amour sont des caresses fécondantes. Les autres mots ne sont là que pour la commodité de la vie. Aimer, c'est l'unique raison de vivre. Et la raison de la raison. La raison du bonheur. Poème de Paul Éluard que vous avez lu, Stéphanie, Bataille aux obsèques de votre père, sur un extrait ici du concerto pour piano en ré mineur de Jean-Sébastien Bach, puisque on a joué du Bach à ses obsèques. J'ai tiré, je le rappelle, cette histoire de votre livre qui paraît aux éditions de l'Observatoire. Mon histoire, c'est votre histoire. Alors, ce livre, évidemment, vous l'avez écrit très vite après, puisqu'il est paru au mois de juin, moins de 6 mois. Après la mort de votre père, j'ai trouvé qu'il était plein de colère et de ressentiment, et je voulais savoir si depuis la colère était un peu retombée.
10: Alors, quand vous dites mot colère, c'était plutôt un cri. C'est-à-dire que j'étais dans un état de sidération. Depuis le 11 janvier, j'essaye de me réparer par tout ce que j'ai vu. J'ai monté aussi une association parce que j'ai eu beaucoup de gens qui ont témoigné. J'ai plus de 8000 témoignages.
5: De gens qui ont vécu.
10: Des gens qui ont vécu la même chose. Exactement la même chose. Parfois même pire, si on peut dire pire. Il y a eu des incinérations immédiates. C'est-à-dire que normalement, on n'a pas le droit. Il faut attendre 48 heures. Mais au bout de 5 heures, quand la personne était morte, 5 heures après, incinérée. Est-ce que c'est tolérable?
5: En l'absence de la famille.
10: En l'absence de la famille.
5: Au premier confinement.
10: Au premier confinement. Quand vous parlez de colère, j'entends ce que vous voulez dire, mais c'est vraiment un cri, et je pense que c'était important d'alerter aussi la population, parce qu'on était évidemment enfermés et on ignorait ce qui se passait derrière, aussi bien dans les hôpitaux que dans les EHPAD. Tout ça par un manque de savoir et on n'a pas anticipé. Mais ça, c'est un autre débat.
5: Votre histoire, la mort de votre père se déroule pendant le deuxième confinement. Et est-ce que vous avez recueilli le témoignage de gens qui ont vécu des histoires similaires pendant le premier confinement? Parce que le deuxième confinement, on va y revenir, on savait beaucoup de choses sur la maladie. Pendant le premier confinement, en mars, avril et mai 2019, on ne sait rien ou pas grand-chose.
10: On ne sait pas grand-chose, non?
5: C'était encore pire, j'ai envie de dire.
10: Bon, vous savez, pire pour pire, oui, enfin tout est pire. Il n'y a pas d'échelle dans le pire et personne n'a le monopole de la douleur. Je crois que tous les gens qui sont partis lors de la première vague, c'était catastrophique. Des familles entières dévastées, et encore aujourd'hui, au moment où je vous parle, des gens qui ne s'en remettront pas.
5: Privés d'obsèques,
10: cherchant les corps, se retrouvant devant une urne alors qu'ils n'ont pas pu dire au revoir à leurs proches, ne sachant pas si les cendres sont vraiment les cendres de leur mari ou de leur femme, ou de leur père ou de leur mère. Enfin, c'est absolument dingue. Il y a eu des décrets qui ont été faits à la va-vite, à l'emporte-pièce, en oubliant le prendre soin. Ce qui nous est arrivé, évidemment, est dramatique. Cette pandémie est dramatique, mais on en a oublié complètement l'humain. Ça a été géré, évidemment, par faute de moyens. Ça, je le pense sincèrement, par faute de moyens et par faute de savoir, dans une urgence où les gens étaient, au niveau hospitalier, complètement rincés, épuisés, avec un manque de matériel évident, des lits fermés, des réouvertures de chambres avec sans personnel, donc ça ne sert strictement à rien. Je crois que c'est là-dessus qu'il faut qu'on se penche. Pour la vie de demain, c'est très important. Parce qu'une société malade ne peut pas se battre et ne peut pas être debout. Moi, j'aime l'idée d'être debout. Et pour être debout, il faut être en bonne santé. Pour être en bonne santé, il faut des bons médecins et il faut des hôpitaux qui soient gérés par des gens de savoir.
1: Alors dans ce livre qui est un cri Stéphanie Bataille, il y a d'abord la question du diagnostic. C'est-à-dire qu'on comprend que vous qui n'êtes pas médecin, qui êtes directrice de théâtre, dès le début vous envisagez qu'il ait contracté le Covid, dès le premier jour en vérité, mais pas eux. Et on est là en décembre 2020, on sait tout à ce moment-là de la manière dont on contracte le Covid et comment il se manifeste.
10: Alors la façon dont on le contracte, je crois que c'est encore un peu flou, même encore aujourd'hui, parce que il y a des gens qui l'attrapent, d'autres qui ne l'attrapent pas. Celui qui l'a ne peut très bien ne pas le passer à son voisin, mais peut le passer à la chambre d'à côté. Il y a des choses un peu particulières. En revanche, les symptômes, moi, pour avoir eu le Covid deux fois, on les connaît, les symptômes. La première fois a été plus douloureuse que la seconde. Je crois que, en fin de compte, c'est assez révélateur du personnel, que je n'incrimine pas, mais ils ont tellement de travail.
1: Quand même, ils ont du travail. Je veux bien que vous leur trouviez des excuses,
10: ils ont beaucoup de travail.
1: Ils ont un type qui a de la fièvre.
10: Je crois qu'ils ne voient plus rien. Voir est un art, Christophe Ondelat. Et que les gens aujourd'hui ne se regardent plus, ne s'adressent pas. Aujourd'hui, on parle de la chambre 112, on ne parle pas de Monsieur Dupont ou de Madame Henriette. On ne nomme plus. Tout est chiffre. Donc on va directement à la machine, on regarde la tension, on regarde le rythme cardiaque, on prend un peu la température, on n'est que sur le chiffre, on n'est plus sur le regard. Avant, le médecin vous regardait. J'ai des souvenirs du professeur Cabrol que j'ai eu la chance de rencontrer. Il rentrait dans les chambres, il nommait la personne.
1: Qui était cardiologue, qui est l'auteur de la première greffe cardiaque en France.
10: Et qui était un homme exceptionnel, comme d'autres aussi, mais il nommait, il vous regardait dans les yeux, et en vous regardant, il savait si vous aviez le moral ou pas. Et il faisait tout pour que vous ayez le moral. Aujourd'hui, c'est complètement différent. On est sur le chiffre partout. Donc, on regarde la température, oui, bof, bof, bof, et on est pressé. On est sur une course du temps, et cette maladie nous a montré aussi qu'on est à la course du temps et qu'on ne prend plus le temps de s'occuper de l'autre et de prendre soin. Moi, c'est vraiment... C'est ce que j'essaie de faire comprendre, c'est qu'il faut prendre soin des gens, évidemment à l'hôpital, mais aussi dans la vie de tous les jours.
1: Il y a un médecin qui vous dit vraiment un test négatif le 13... ne peut pas être positif le 19, en décembre 2020.
10: Oui, tout ce que je raconte dans le livre est complètement vrai.
1: Parce que ça, c'est pas une histoire de numéro, d'indifférence, etc. C'est tout simplement un manque de savoir. En décembre 2020, on sait très bien qu'un test négatif le 13 peut être positif le 15.
10: Bien sûr, tout à fait, on peut le savoir. Mais donc, ils ne veulent pas retester en disant non, il y a pas de problème, il n'a pas le coronavirus. Mmh. Et moi, je vois évidemment que... Bah, sa santé s'aggrave et qu'il montre tous les symptômes de ce virus.
1: D'ailleurs, à ce titre-là, il est fort possible que le test soit négatif quand votre père rentre, mais qu'il ait eu le coronavirus lorsqu'il rentre à l'hôpital. C'est possible, techniquement.
10: Je n'en sais rien. En tout cas, mon père était vraiment complètement... on n'avait pas le droit de l'approcher. Ma mère faisait chambre à part. Il sortait très peu. Ou quand il sortait, il était seul. Il ne touchait rien. Mmh. Vraiment, on a fait extrêmement attention. Tout est possible.
1: Mais pour vous, il l'a contracté à l'hôpital. Hein,
10: pour moi, il l'a contracté à l'hôpital. Mmh. Et pour moi, c'est ce que j'essaie de faire comprendre dans ce livre. Et le combat que je mène avec l'association que j'ai montée avec Laurent Frémont, qui est Tenir ta main, c'est-à-dire qu'on se doit de s'occuper de l'autre. Mmh. C'est-à-dire qu'un hôpital ne peut pas devenir un mouroir et on doit s'occuper des gens dans n'importe quelle situation et le droit de visite est obligatoire, Christophe Ondelat.
1: Quand il vous parle d'abord d'un AVC et ensuite d'une bactérie, ça c'est quelque chose qui est un peu flou dans votre récit, mais à votre avis, il se doute qu'il a le Covid et il vous le cache ?
10: Non, je pense pas.
1: Ils sont sincères ?
10: Oui, complètement sincères. Mais je pense que les informations sont très très mal passées.
1: Non mais AVC puis bactéries, tout ça en quelques heures ?
10: Ah oui, c'est très curieux.
1: De la part de gens qui travaillent dans un service de cardiologie, je veux dire.
10: Bah, c'est pour ça que je m'interroge. Ce sont des sachants. Mmh. Ils me décrivent le corps humain et tous les organes en très peu de temps.
1: Quand il dit le cœur, le foie, le poumon, enfin.
10: Exactement.
1: J'ai l'impression d'être dans Molière.
10: C'est Thomas Diafarus, oui. On est vraiment dans le malade imaginaire. Le problème, c'est que c'est pas imaginaire, qu'il est vraiment malade.
1: Donc vous êtes certain qu'au fond, ils ne savent pas depuis le début et qu'ils ont quelque part tellement honte qu'ils n'osent pas vous le dire et qu'ils trouvent de fausse maladie pour expliquer que votre père état se détériore.
10: Je pense pas que ça se... Ils cherchent de fausses maladies, je pense qu'ils cherchent et qu'ils ne savent pas. Je pense que tous les symptômes du coronavirus ne sont peut-être pas arrivés jusqu'en cardiologie. Je pense que...
1: Ils n'ont pas le temps de regarder la télé, alors. Parce que nous qui sommes épidémiologistes depuis le mois de mars 2020, on sait, nous, en décembre, que lorsqu'on a de la fièvre et qu'on tousse...
10: Il y a de grandes chances.
1: Oui.
10: Oui, tout à fait. Mais comme ils font pas le test, ils vont chercher ailleurs. Et effectivement, un coronavirus très très violent peut produire des très grosses céphalées et peut également faire penser à un AVC, puisqu'il y a des troubles de la mémoire qui peuvent arriver aussi. C'est vrai qu'il y a différentes façons. Moi, j'ai eu le coronavirus de deux façons complètement différentes, personnellement. Mais donc, c'est vrai qu'ils auraient pu se rendre compte de ça. Mais ça, je peux pas aller au-delà de ce que je pense. Et je pense sincèrement qu'il y a eu des manquements, oui.
1: Alors, dans ce livre, parmi les questions qui sont soulevées, il y a donc la question de la prise en charge du Covid à l'hôpital à partir du moment où il est diagnostiqué. Vous découvrez d'abord qu'il a été placé donc dans une chambre Covid à sa sortie du bloc opératoire et vous envisagez l'hypothèse que cette chambre ait été infectée par le Covid, probablement mal désinfectée, et que votre père l'ait contractée dans la chambre. Mais de ça, évidemment, vous n'avez pas la preuve.
10: Non, c'est ce que je pense, puisque c'était une chambre Covid, qu'on nous a dit il faut le changer de chambre, puisqu'il est dans une chambre Covid. Et à côté de lui, il était dans une chambre seule, ça c'est très important de le dire, mais il y avait d'autres chambres en unité cardiologie soins intensifs, et il y avait un monsieur qui avait le Covid. Donc, il y avait du Covid en cardiologie. Je dis pas que c'est honteux ou... je ne suis pas là-dessus, mais je crois qu'il y a un principe de précaution qui a complètement été oublié.
1: Alors, il y a une autre piste que la chambre, il y a les soignants. Vous racontez des scènes qui sont extrêmement inquiétantes. Il y a donc cet agent qui porte les plateaux repas, qui a le masque sous le menton. En décembre 2020, on hallucine. On sait à ce moment-là que sans masque, on ne peut pas se déplacer en secteur hospitalier. Et puis, il y a cette infirmière qui passe de chambre en chambre sans se désinfecter les mains. C'est quand même une piste sérieuse qu'il ait été contaminé par des soignants qui ne respectaient pas les gestes de prévention.
10: Ah oui, mais bien sûr, mais même à l'entrée en cardiologie, dans le pavillon cardiologie, le gel est très loin, ou alors la bonbonne est vide. Les ascenseurs ne sont pas nettoyés, alors que l'on sait que par le toucher, je peux très bien toucher un bouton et après me gratter l'œil et je peux attraper le coronavirus. Donc il y a un problème aussi de nettoyage, il y a un problème de gens aussi. C'est-à-dire qu'on a tellement serré la vis, il y a beaucoup trop d'administratifs dans les hôpitaux, donc il n'y a plus de personnes pour pouvoir faire le ménage et pour l'accueil. Il aurait été intéressant d'avoir des jeunes, des étudiants, même en médecine, qui soit là pour aider, accompagner les gens. On rentre à l'hôpital, et c'est ça qui est formidable, comme dans un moulin. Là, on peut rentrer comme dans un moulin, et puis jusqu'au moment où il sera en unité Covid, où c'est complètement interdit. Donc, c'est deux poids, deux mesures. On est un peu dans une vraie folie au niveau de l'organisation, mais ça montre bien que il y a un dysfonctionnement. Et c'est ce dysfonctionnement-là que j'aimerais,
1: avec votre association,
10: avec mon association, remettre... pas droit, parce que ça serait vraiment très prétentieux de ma part, mais d'alerter pour que les choses aillent mieux. Voilà, c'est juste mon but, c'est que les choses aillent mieux, que ça ne se reproduise plus, c'est ça.
1: À un moment donné, un médecin vous dit, en vérité, il y a 12 contaminés en cardiologie. Est-ce que vous savez ce qu'il est advenu de ces 12 personnes contaminées en cardiologie?
10: Non.
1: Votre père est-il la seule victime?
10: Je ne sais pas du tout. Je sais qu'il y a une enquête, je ne sais pas du tout.
1: Et ça, il y a une enquête.
10: Oui, il y a une enquête. Oui.
1: Alors, vous posez la question du vaccin. Bon, au mois de décembre, il n'y a pas de vaccin disponible. Encore, ils ne sont pas autorisés. En revanche, ils vous disent qu'ils n'ont pas fait de tests PCR. En décembre 2020, les tests PCR sont largement disponibles. Et donc, on ne teste pas le personnel soignant.
10: Non, le personnel soignant n'est pas testé. Enfin, en tout cas, c'est ce qu'on m'a dit. Ce qui est absolument incroyable,
1: hallucinant.
10: Bien sûr.
1: Alors ensuite, il y a la question de la prise en charge des patients testés positifs. Autant donc avant c'est laxiste, autant là, pour le coup, c'est raide. C'est très raide, vous n'avez plus droit à aucune visite. Et on découvre aussi à côté de ça quelque chose qui est récurrent en médecine, que racontent beaucoup de gens dans des histoires que j'ai pu raconter précédemment depuis 6 ans, c'est l'incapacité des médecins à parler aux familles, au bon endroit, au bon moment, avec les bons mots. Et ça, vous en êtes témoin. Il y a des médecins qui ne savent pas dire, ben oui, le pronostic vital est engagé. Et le dire assis dans un bureau, calmement, avec les bons mots, quoi. On vous le dit dans le couloir.
10: On me le dit dans le couloir, on ne me regarde pas dans les yeux, on me le dit de façon très métal, donc ça montre aussi qu'au niveau de l'enseignement, il y a quand même un gros manquement. C'est-à-dire qu'il n'y a pas de cours de psychologie, et puis surtout, il n'y a pas de cours sur la mort. Il faut savoir qu'en médecine, ils ont 2 heures de cours sur la mort. Comment peut-on parler de la vie, de la réparation, de la restauration d'un corps, sans parler de la mort? Moi, ça, je suis fascinée par ça. Mais
1: il
10: n'y
1: a pas de
10: cours,
1: mais on peut aussi soi-même, à l'usage, improviser.
10: Écoutez, non, si vous n'avez pas la formation, il y en a qui ne savent pas le faire.
1: Ils ne sauront jamais.
10: Ben, je pense qu'ils ne sauront jamais. Non, je pense qu'il y a...
1: Ça, c'est un sujet, on parle depuis au moins 20 ou 30 ans.
10: On en parle beaucoup, ouais, bien sûr, ouais. On parle de ça, on parle également de l'euthanasie, mais je crois que c'est très important de pouvoir parler de la mort. On l'a complètement caché pendant cette pandémie, la mort. On ne l'a parlé qu'en chiffres. On n'a pas parlé du tout des déflagrations sur les familles. Moi, j'ai des familles qui sont atomisées. Je connais des gens qui sont atomisés, qui ont perdu leur emploi, car ils ne peuvent plus travailler, qui sont dans une tristesse abyssale. On n'en parle pas. Tous les soirs, on vous parle de chiffres,
1: oui.
10: Mais ce sont des hommes et des femmes qui sont partis. C'est pas rien, vous voyez, vous comprenez. Et dans des conditions qui sont innommables, innommables.
1: La scène du manteau est absolument terrifiante.
10: Ah, ça m'a... Et ça continue encore à me hanter.
1: Parce que vous la comprenez tout de suite, vous.
10: Moi, ça fait un déclic. Mon frère ne comprend pas tout de suite. Il dit
1: on
10: oui.
1: Vous rend le manteau parce qu'on sait qu'il n'en aura plus besoin.
10: Voilà, qu'il ne ressortira plus, qu'il n'aura pas besoin de son manteau pour le mois de janvier. Oui. Ça, c'est très, très troublant.
1: Mais on ne sait pas vous dire autre chose que voici son manteau.
10: Oui, accompagné d'un sac plastique avec ses, avec ses vêtements à laver. Voilà le manteau. C'est raide, hein. Vous savez qu'il faut, il faut être fort, hein, pour prendre tout ça. Ce manque de formation, ce manque d'humanité, bah, c'est que vous appelez ça une colère. Moi, pour moi, c'est un cri parce que je trouve que c'est vraiment très important de remettre l'humain au cœur de l'hôpital. Voilà. Ce sont pas des choses. Les gens ne sont pas des choses. Mais aussi bien de l'hôpital que de la société. Parce que cette crise aussi est très révélatrice de la façon dont on peut traiter les gens. Il y a des choses formidables qui ont été faites, hein. Je suis pas du tout en train de canarder ce qu'est-ce qu'il y a. Tout, c'est pas vrai. Mais on a oublié, je pense, très important, l'essentiel. Voilà.
1: Concernant les conditions de la mort de votre père, vous semblez dire qu'il a été euthanasié, en vérité, sans votre consentement, et sans que vous n'ayez été consulter, ce qui est contraire à la loi Leonetti, qui implique une consultation de la famille. On a poussé la morphine contre votre avis. On est d'accord.
10: Oui, tout à fait. En disant que j'étais dans le déni, ainsi que mon frère, et que mon père souffrait, alors que j'aurais bien voulu, au lieu qu'on me dise qu'il souffre, j'aurais bien voulu qu'on prenne soin de lui. Et ils ont appuyé sur la seringue de la morphine, enfin la seringue sur la poche de la morphine. Et il est parti ainsi en disant voilà, c'était mieux que de faire ça plutôt qu'il souffre. Mais si on l'avait mis sous Optiflow, ce sont des lunettes absolument incroyables. Imaginez des lunettes avec deux petits tubes qui vous rentrent dans le nez, qui vous envoient des doses d'oxygène très très fortes. Et ça, ça a vraiment sauvé beaucoup de gens du coronavirus. Et il y a des gens qui ne supportent pas le masque. Donc ils lui ont laissé le masque, ils lui ont attaché les mains sans nous prévenir. Et on l'a laissé tout nu. Comme mettre un patient tout nu, ça n'existe pas, ça non plus. Voilà, il y a quand même...
1: Dans son urine.
10: Dans son urine.
1: Pendant 3 heures.
10: Pendant 4 heures.
1: 4 heures.
10: Ce qui est quand même fou.
1: Et à la fin, donc il y a un sujet pénal, là. Si les conditions d'application de la loi Leonetti ne se sont pas appliquées, alors il y a un sujet pénal. Est-ce que vous avez porté plainte?
10: Oui, j'ai porté plainte contre X.
1: Aux conditions de la mort de votre père.
10: Bien sûr, tout à fait, j'ai porté plainte contre X et mon avocat s'en occupe... En ce moment, et je crois que c'est très important parce que à un moment donné, on peut pas tout accepter. Je ne le fais pas de façon belliqueuse. C'est-à-dire qu'à un moment donné, il faut savoir dire stop et puis que tous ces médecins se remettent en cause. Vous voyez ce que je veux dire? Je ne suis pas une justicière. C'est pas ça.
1: Parce qu'il y a tout un débat autour de la judiciarisation de la société, l'abus de procédure qui encombre les tribunaux. Au fond, l'incompréhension qu'on aurait à travers les procédures du fait que la médecine n'est pas un métier exact.
10: Oui, mais moi, je peux pas accepter l'inacceptable. Il le disait, mon père, un médecin vous dira toujours, ou un chirurgien, après une opération, si l'opération s'est pas bien passée, dans l'occurrence, si le patient ressort mort du bloc, eh ben, c'est le patient qui n'a pas supporté. Donc, on met tout sur la faute du patient. Je comprends cette phrase, je l'entends, je dis pas que je suis complètement d'accord, mais je trouve qu'il est indispensable de pouvoir se remettre en question et d'arrêter la robotique. Les médecins ne doivent pas être des robots. Il y a des médecins extraordinaires que j'ai rencontrés dans ma vie, et puis il y en a d'autres poussés par une certaine pression, aussi par la volonté du petit chef, comme le petit chef qui dit « Non, vous verrez votre père au dernier moment ». Je trouve ça inacceptable. C'est quoi le dernier moment? Qui peut fixer le dernier moment de la vie de quelqu'un? Personne. Personne.
1: Après la mort, alors là aussi, il y a débat, vous semblez dire, vous, qu'il n'y a aucune raison valable d'empêcher les familles de se recueillir auprès du corps, au funérarium, comme on le fait dans tous les autres cas.
10: Donc là, on bannit aussi les rites funéraires. C'est ce que, le coronavirus a démontré ça aussi. C'est-à-dire qu'il n'y a plus de rites funéraires, c'est de la fin d'une civilisation. On sait très bien que le coronavirus s'attrape avec la respiration ou des petites gouttelettes, comme on nous l'a expliqué. À partir
1: du moment où il ne respire plus, il le transmet.
10: Généralement, quand on est mort, il y a beaucoup de difficultés quand même à ce qu'on respire encore, ou alors donc la personne n'est pas morte. Donc cette interdiction de voir le défunt n'a aucun sens. Ce sont des mesures totalitaires, complètement folles et iniques, qui peut pousser vraiment à des très très grosses dépressions. Ne pas savoir si c'est la bonne personne qui est dans le cercueil. Je sais qu'il y a eu des erreurs qui ont été commises. On n'a pas enterré les bonnes personnes. Moi, je ne sais pas si c'est mon père qui est dans le cercueil. Je ne sais pas. Je ne l'ai pas revu. Donc, je trouve ça...
1: Ça peut nourrir des malheurs pour une vie entière.
10: Bien sûr. Bien sûr, des vraies angoisses. Alors évidemment, il n'est plus là. Après, il y a des gens qui vont dire, mais c'est pas grave si c'est pas lui. Alors dans ces cas-là, plus rien n'est grave, quoi.